0: Après des affrontements avec les Black Blocs ayant infiltré la manifestation largement pacifiste, 20 000 personnes, dont 600 Black Blocs selon la police. L'info de la nuit, c'est aussi l'Iran et les États-Unis qui sont parvenus à un accord de paix, annonce du Pakistan hier soir, médiateur entre les deux pays. Une cérémonie de signature doit se tenir à Genève vendredi en présence de J.D. Vance, annonce le vice-président américain. Il estime que la participation de Donald Trump est possible. Il sera d'ailleurs au G7 à Évian qui démarre aujourd'hui. Le vice-ministre iranien des Affaires étrangères déclare pour sa part que l'accord avec les États-Unis met fin immédiatement à la guerre sur les différents fronts, y compris au Liban. Donald Trump annonce quant à lui la réouverture du détroit d'Ormuz dès vendredi après la signature de l'accord. Annonce saluée il y a quelques minutes par une baisse de 4% de la cotation du pétrole brut. Dans le reste de l'actualité, l'initiative pour une Suisse à 10 millions d'habitants est rejetée par 55% des votants. Le Conseil fédéral s'estime soulagé en vue des accords avec l'UE. La réforme du service civil est-elle acceptée par 52% des votants? Un texte rejeté par ailleurs dans les cantons romands. Les restrictions d'accès au service civil pourraient entrer en vigueur d'ici un an. Les magasins genevois pourront, eux, ouvrir deux dimanches par an. Le peuple en a accepté le principe à une courte majorité hier. Ces ouvertures dominicales ne vont pas nécessiter de passage par la CCT. La droite et le secteur du commerce souhaitent ainsi lutter contre le tourisme d'achat en France voisine. Les employés travailleront sur la base du volontariat avec le double salaire ce jour-là. L'actualité de la nuit, c'est encore une importante attaque de drones russes sur Kiev et Kharkiv. 5 secouristes auraient été tués dans cette seconde ville, annonce à l'instant une source ministérielle. En hockey sur glace, Attilio Biasca va quitter la National League pour la NHL. Celui qui a passé cette saison avec le désormais champion de Suisse, Fribourg, est engagé à Boston. L'ex-junior de Zug aura inscrit 31 points en 59 matchs cette saison avec les Dragons. Et puis Lewis Hamilton célèbre sa première victoire hier avec Ferrari. Un an et demi après avoir rejoint l'écurie, il offre au constructeur italien précisément une victoire au Grand Prix de Formule 1. C'était à Barcelone hier. Pas grand chose à dire pour la météo de ce lundi. C'est un temps ensoleillé avec une faible bise autour du Léman. Les températures en plaine oscillent entre 11 et 26 degrés. Il fera jusqu'à 29 degrés en Valais. Et puis ce sera un petit peu plus voilé mardi, mais un temps qui restera notamment sec.
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0: Bonjour à toutes et à tous, ravi de vous retrouver en ce dimanche après-midi pour écouter ou réécouter les meilleurs moments de la semaine. Lundi 8 juin, c'était la Journée mondiale des océans, l'occasion avec Sarah Dirène de plonger au cœur des abysses à travers un livre, Les secrets de l'océan profond. Et puis jeudi dernier, nous sommes revenus les pieds sur terre dans une école de Marseille pour chanter. 20 minutes de chant par jour pour développer tout un tas de compétences. Charlie Dupiot s'y est rendu pour un reportage avec les élèves. Voilà pour le programme du jour, soyez les bienvenus.
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0: Lundi 8 juin, je le disais, c'était donc la journée mondiale des océans instaurée par l'ONU après le sommet de la Terre de Rio en 1992. Exactement, l'occasion parfaite de plonger dans les profondeurs de l'océan grâce à un livre qui sort aux éditions Quae, Les secrets de l'océan profond. Un livre qui est très illustré. Vous me le tendez, Sarah Dirène, une photo.
2: Vous faites une grimace.
0: C'est horrible. En fait, c'est page 34. Il y a cette créature qui est absolument étonnante, mais surtout effrayante. On croirait qu'elle est sortie d'un livre d'horreur. C'est comme un long serpent noir avec une mâchoire énorme, des dents acérées, très longues, des yeux qui sont menaçants. C'est pas très rassurant, ces profondeurs, Sarah Dirène.
2: Non, mais c'est horriblement beau. C'est-à-dire que c'est un poisson...
0: Oui,
2: un poisson, un dragon des abysses, un redoutable prédateur qui peut faire 30-40 cm. Et vous remarquez peut-être, vous avez pas signalé ça, Bastien, comme une toute petite lumière qui sort de son manteau. Ouais. Ben voilà, de son manteau, c'est comme une barbichette lumineuse. Eh bien, à lui seul, il incarne l'extraordinaire diversité d'organismes qui peuplent les océans à 1000-2000 mètres de profondeur et bien au-delà, là où la lumière disparaît totalement et où la pression devient écrasante. On commence à peine à découvrir cette foisonnante diversité d'organismes marins. 30 000 espèces ont été décrites à ce jour, avec des modes de vie mais qui défient l'idée même que nous faisons du vivant. Alors, telle araignée marine se nourrissant de gaz naturel, ou telle bactérie mangeant du soufre, ou encore ces nodules polymétalliques, ces cailloux métalliques posés sur le plancher océanique, entre 3000 et 6000 mètres, capables de produire, c'est du non-vivant, mais de produire de l'oxygène. Le monde des abysses est un univers absolument merveilleux, et bien sûr fragile, peut-être le berceau de la vie, qu'il faut à tout prix évidemment préserver.
0: On va explorer cet univers merveilleux et si mal connu avec les deux auteurs et autrices du livre. Bonjour Sébastien Duperron.
3: Nous accueillir.
0: Merci. Vous êtes microbiologiste marin, vous êtes professeur éveillé sur la collection vivante des cyanobactéries au Muséum d'Histoire Naturelle de Paris. Alors, en tant que spécialiste des symbioses en milieu profond, quelle est pour vous la stratégie de survie qui vous surprend le plus dans ces océans profonds ?
3: Alors, j'ai une tendresse particulière pour des moules qui vivent autour des sources hydrothermales sur lesquelles j'ai beaucoup travaillé et qui ont la particularité, en fait, de faire des élevages de bactéries dans leurs branchies. Donc, elles élèvent des bactéries et ce sont ces bactéries qui les nourrissent. Donc, c'est un cas de symbiose qui montre l'importance des relations entre les organismes pour survivre à des conditions extrêmes. Donc, si je devais en garder qu'un, ce serait cet exemple.
2: Oui, et qui va montrer que la symbiose, finalement, c'est la première chose qu'il faut faire quand on est dans les abysses. C'est-à-dire que c'est vraiment une propriété du vivant.
3: Ah oui, complètement. L'évolution du vivant s'est faite beaucoup par association. On pense souvent aux mutations génétiques, à des choses comme ça, comme le moteur de l'évolution. Mais l'association, c'est vraiment un des moteurs de l'évolution. Et il y a énormément d'endroits sur notre planète qui ne sont conquis par le vivant que quand ils s'associent.
0: Avec nous également ce matin, Juliette Ravaux, bonjour.
4: Bonjour, bonjour à toutes et à tous.
0: Bonjour, vous êtes biologiste spécialisée dans l'écophysiologie des organismes marins, maître de conférence à Sorbonne Université. Alors, ces créatures fascinantes des grands fonds, vous les avez vues de près, de très près, à bord du Nautile. Quand on plonge dans les abysses comme ça, qu'est-ce qu'on voit exactement? Est-ce que vous pourriez nous raconter un peu les images étape par étape de cette descente?
4: Oui, alors étape par étape, on va se mettre un petit peu dans l'ambiance. On est sur un navire océanographique, on est au milieu de l'océan, rien à l'horizon, hein, et en dessous, des kilomètres d'eau, avec tout au fond, la dorsale océanique. Alors c'est une chaîne de montagnes et de volcans qui fait plusieurs milliers de mètres de haut, ça se compare un peu à nos sommets alpins, et on va plonger là. Donc, ambiance sonore d'abord. On est sur le bateau et ça va se passer sur le pont arrière. Et c'est très, très bruyant. Vous avez un mélange de bruit qui ressemble un peu au bruit d'un chantier. Des moteurs, des grues, des câbles. Et vous, vous vous préparez pour entrer dans le sous-marin. Alors, vous êtes en combinaison et vous entrez dans une sphère qui fait 2 mètres de diamètre. Hein, c'est pas très grand. Et c'est tapissé d'écrans, de boutons, on dirait un cockpit d'avion. Alors, il faut se glisser là-dedans, s'insérer dans la petite place qui vous est réservée. C'est un petit matelas et vous allez vous allonger sur le ventre, jambes relevées et repliées, parce qu'il n'y a pas la place de s'allonger tout son long. Hein. Et à côté de vous, le pilote, même position. Derrière vous, le copilote assis. Et ça y est, c'est l'heure de partir. Alors on ferme la trappe du sous-marin et là vous êtes donc dans ce petit espace qui va être soulevé par un portique équipé de câbles. Alors il y a 19 tonnes dans le sous-marin, donc on soulève tout ça et hop, on met à l'eau. Là, les plongeurs détachent et on commence la descente. Alors là, plus de bruit, hein. Les bruits de la surface, vous les entendez plus. Vous êtes dans une bulle sonore, la bulle du sous-marin, on entend juste les paroles. Ses propres paroles, hein, et puis les sons de l'engin. Et alors, ambiance lumineuse, à la surface, c'est très bleu vif, et puis petit à petit, on descend, et en quelques minutes, on est dans le noir. Donc ça prend pas très longtemps.
0: Quelques minutes, c'est combien de mètres?
4: Alors, quelques minutes, on parcourt déjà à peu près 200 mètres, on entre dans la zone crépusculaire. Donc entre 200 et 1000 mètres, c'est un coucher de soleil rapide. Petit à petit, on passe du bleu à noir, très rapidement. Et là, si on regarde bien, c'est pas complètement noir, parce qu'il y a plein de petits flashs lumineux. Bleu-vert, ça scintille, ça crépite un petit peu là-dessous, comme un feu d'artifice, sauf qu'il n'y a pas le son. Donc un feu d'artifice silencieux. Donc, et puis petit à petit...
0: Attendez, juste, c'est quoi cette lumière?
4: Alors cette lumière, qu'est-ce que c'est? Vous parliez, on parlait des lucioles et de la bioluminescence.
0: D'accord.
4: C'est la lumière faite par les animaux, produite par les animaux et les bactéries et tous les organismes en fait qui sont dans l'eau. La plupart sont capables de faire de la lumière.
0: D'accord,
4: produire
0: alors
4: de la lumière.
0: On y reviendra tout à l'heure. Voilà, vous continuez votre descente.
4: Donc on se retrouve dans ce feu d'artifice de lumière juste bleu-vert et puis il commence à faire froid. Parce que dans cette zone crépusculaire, la température descend très très vite, donc on va très vite atteindre, quand on descend vers le fond, des températures glaciales. Donc autour du sous-marin, l'eau va frôler les 4 degrés et même un peu moins. Donc dans le sous-marin, on sent ce froid. Donc petit à petit, on s'équipe, hein, on enfile des polaires, on commence à se couvrir. Et puis à l'intérieur de la sphère du sous-marin, petit à petit, il y a de la condensation, puisqu'il fait plus chaud dedans que dehors. Donc ça commence à dégouliner un petit peu le long des parois. Donc ça donne une ambiance un peu spéciale.
0: Vous n'avez pas le chauffage dans le sous-marin?
4: Ah ben non, malheureusement, mais... Mais bon, ça met dans l'ambiance aussi, hein, de sentir un peu ce froid. On est en condition, quoi. On rentre dans les profondeurs, quoi. Donc c'est plutôt pas mal de sentir aussi ce froid. Hein.
2: Mm-hmm. Mais vous parlez. Alors allez-y.
4: Alors petit à petit aussi, on se rapproche du fond. À environ une heure de descente, on s'approche de la vallée centrale de la dorsale. Donc on est à peu près 2000-3000 mètres de fond. Et nous, c'est là qu'on travaille. Donc avec Sébastien, on a travaillé beaucoup sur les sources hydrothermales profondes. C'est des sortes de geysers sous-marins qui sont proches des volcans de la dorsale. Donc c'est là qu'on voudrait aller pour voir les animaux qui nous intéressent. Donc quand on arrive sur le fond, là on allume les projecteurs et on se met en quête de ces geysers sous-marins. Donc la première chose qu'on voit déjà quand on allume, c'est les champs de lave. Donc c'est un paysage sombre, hein, c'est des basaltes noirs en forme de coussin un peu rond. Et on parcourt ce paysage de basaltique et on cherche les sources, alors pas à l'œil, hein, puisque c'est un peu comme si on se baladait avec une lampe de poche, hein, au fond. Donc on voit pas beaucoup de choses du paysage alentour, on voit juste ce qui est dans le faisceau des projecteurs. Donc on se guide un peu aux coordonnées GPS, hein, du sous-marin qui sont enregistrées, on sait où on doit trouver les sources. Et on commence à voir des animaux.
2: Des donc, animaux. Fond, et alors, oui. Alors peut-être justement vous y voyez des crevettes aveugles, des abysses, c'est un peu votre animal fétiche. Et vous le disiez, Juliette Ravo, avec Sébastien Duperron, vous travaillez sur ces organismes absolument incroyables. Mm-hmm. Alors justement, Sébastien Duperron, comment vivent ces micro-organismes? Parce que là, vous parliez de froid, mais quand même, il fait 300 degrés hein, vers les sources hydrothermales. Comment ces micro-organismes s'adaptent au bruit, au chaos, au manque de pression? Comment font-ils?
3: Alors effectivement, ils font face à un environnement qui est très hostile. Alors l'eau de mer du fond, c'est très froid. Il y a énormément de pression hydrostatique. Et puis, il y a très peu de nourriture disponible. Donc en fait, le premier enjeu qui va être important pour eux, ça va être de se nourrir et de survivre aussi à un environnement qui est très contrasté, parce qu'on a cette eau de mer du fond et puis à côté de ça, on a ces geysers qui sortent à 300-350 degrés. Donc ça fait vraiment un contraste de température très fort. Et la clé en fait, et c'est ce qui a surpris les chercheurs quand ces sources ont été découvertes en 1977, la clé en fait, c'était l'utilisation par les micro-organismes de composés chimiques qui sont contenus dans les geysers, qui sont contenus dans les fluides hydrothermaux, et l'utilisation d'autres composés comme l'oxygène qui sont dissous dans l'eau de mer. Et grâce à ça, en fait, eh bien, les micro-organismes, un certain nombre d'entre eux, sont capables de faire ce qu'on appelle de la chimiosynthèse, c'est-à-dire qu'ils vont faire de la production primaire en utilisant l'énergie chimique et non pas l'énergie lumineuse comme les plantes vertes utilisent. Et ça, c'est la manière dont les micro-organismes vont pouvoir se nourrir dans un environnement où il n'y a vraiment pas grand-chose d'autre sur lequel baser son alimentation. Et le deuxième étage de la fusée, en fait, est ce qui explique la présence de ces animaux de grande taille et en très grand nombre autour des sources hydrothermales, eh bien, c'est que beaucoup de ces bactéries vivent en symbiose avec des animaux, donc comme les moules dont on parlait tout à l'heure, ou comme les crevettes sur lesquelles Juliette travaille beaucoup. Mais pas seulement, il y a tout un tas de groupes d'animaux, en fait, qui ont établi des interactions symbiotiques mutualistes, c'est-à-dire positives pour les deux partenaires, avec des bactéries qui sont capables d'exploiter le fluide hydrothermal pour faire de la production primaire. Et en fait, tout bêtement, elles les élèvent et elles les consomment.
2: Oui, oui, c'est-à-dire que ça boulotte des acides sulfuriques. Enfin, c'est absolument incroyable pour le petit déjeuner. Très rapidement, Sébastien Duperron ou Juliette Ravo, quand on étudie ces organismes, puis on doit les reprendre à la surface, j'imagine qu'ils doivent éclater. Comment faire pour les étudier? Vous les mettez sous cloche? Vous les mettiez sous pression?
4: Effectivement, on les met sous pression. Ils vivent sous pression, donc c'est des animaux qui sont adaptés à la pression. Donc, à la différence, par exemple, des humains, nous, on a des poumons. Donc, quand on descend et en grande profondeur, on est écrasé par la pression, puisque la cage thoracique se trouve compactée. L'air qui est à l'intérieur se comprime. Ces animaux-là, ils sont principalement gélatineux pour la plupart. Et ceux qui ne le sont pas sont de toute façon adaptés à la pression, dans le sens que la pression à l'intérieur de leur corps est la même que la pression de l'eau environnante. Donc, ils sont tout à fait bien à haute pression. Par contre, quand on les remonte et qu'on veut les étudier, pour qu'ils ne soient pas déformés et qu'ils ne subissent pas le stress de décompression, qu'ils arrivent vivants, il faut utiliser des appareillages, des équipements assez sophistiqués de prélèvement sous pression. Donc, c'est des sortes de grosses boîtes en acier avec des systèmes de maintien de la pression qui n'utilisent pas du gaz mais de l'eau, hein, des cartouches d'eau hein, pour compenser les différences de pression pendant la remontée. Et puis, à bord, des aquariums sous pression. Donc, des gros cylindres d'acier qui maintiennent la pression du fond pour garder ces animaux vivants, en fait.
0: Passionnant, Sébastien Duperron et Juliette Ravo, merci. Restez avec nous, on écoute un petit peu de musique et on continue notre exploration des grands fonds.

0: Jamais été, c'était Zoémé. Lundi dernier, donc, c'était la journée mondiale des océans. On plonge dans les abysses avec nos deux invités, Sébastien Duperron, microbiologiste marin, spécialiste des symbioses en milieu profond, donc co-auteur des secrets de l'océan profond aux éditions Quaé. Et vous, Juliette Ravaux, biologiste, spécialiste de l'écophysiologie des organismes marins et co-autrice de l'ouvrage. On n'a pas abordé un phénomène très courant dans les abysses, la bioluminescence, une faculté, une adaptation des organismes à produire de la lumière, c'est ça ?
1: Oui, tout à fait. La plupart des organismes marins sont capables de le faire. Hein, donc, on ne voit pas cette lumière quand on est proche de la surface, que la lumière solaire est beaucoup plus forte, donc elle masque ce phénomène. Mais quand on descend, on commence à la voir. Et donc, il y a beaucoup d'organismes marins, on pense que plus des trois quarts sont capables de le faire. Et il y a une variété de mécanismes pour produire cette lumière. On sait plus d'une quarantaine de sortes de façons de faire, en fait, cette lumière, qui est principalement bleue et verte, donc très différente de notre lumière solaire et beaucoup plus faible. Donc nous, on la voit, mais les organismes marins des profondeurs sont, eux, très adaptés à détecter cette lumière très faible et bleu-vert.
0: On parlait des lucioles tout à l'heure, c'est le même phénomène dans les lucioles, cette petite lumière verte ?
1: Oui, c'est aussi de la bioluminescence, tout à fait. Donc c'est un peu le même principe. Alors ça sert aussi, hein, comme chez les lucioles, à communiquer, à attirer des partenaires. Ça peut aussi servir à se défendre, à se masquer. Curieusement, on peut se masquer avec de la lumière aussi dans les abysses. Donc, à repérer aussi ses congénères. Donc, c'est une façon de communiquer assez efficace.
2: Mmh. Sébastien Duperron, on se dit, bon, bah, super, de la bioluminescence, donc de la lumière, donc de la photosynthèse, ça devrait marcher, non ?
3: Eh bien non, il y a eu effectivement la bioluminescence, c'est un phénomène qui produit des quantités de lumière, des intensités lumineuses très faibles, de l'ordre d'une bougie, et sur des surfaces très limitées. Donc en fait, il y a pas assez d'énergie là-dedans pour que des organismes photosynthétiques puissent vraiment fonctionner. Donc on va pas trouver d'espèces photosynthétiques dans les abysses. Alors il y a eu à une époque, il y a un débat toujours, est-ce que la chaleur produite par les sources hydrothermales, qui est du rayonnement infrarouge, est-ce que cette chaleur pourrait alimenter une photosynthèse abyssale ? Donc ça c'est une question qui intéresse encore les microbiologistes, mais pour l'instant il n'y a pas de résultats très convaincants dans ce sens-là. Donc non, pour l'instant on n'a pas de photosynthèse abyssale.
2: Donc pas de photosynthèse, pas d'oxygène dans l'océan profond. Alors, et pourtant, il y en a quand même un petit peu. Par quel mécanisme ?
3: Il y en a beaucoup, en fait, même, parce que tout simplement, cet oxygène, alors il ne vient pas des abysses, il s'est formé en surface, il s'est formé là où il y a du plancton, parce que la manière dont le vivant fabrique de l'oxygène, c'est par la photosynthèse. En fait, c'est un sous-produit. Notre planète, elle est riche en oxygène, parce que la photosynthèse productrice d'oxygène y est apparue il y a autour de 3 milliards d'années. Et en fait, cet oxygène, bah, il se forme donc en surface et les eaux de mer qu'on trouve au fond dans les abysses, en fait, c'est de l'eau de surface qui a plongé au niveau des pôles et donc elle a plongé au niveau des abysses, jusque dans les abysses en emportant avec elle son oxygène. Et puis après, on a un courant global qu'on appelle thermo-halin parce qu'il est lié à la température de l'eau et à sa salinité. Et ce courant, en fait, c'est comme un tapis roulant qui va parcourir le fond des océans et qui va transporter les masses d'eau, donc avec l'oxygène qu'elles contiennent, si bien que les animaux dans les abysses, eh bien, ils ont accès à de l'oxygène en quantité assez importante. Et de fait, il y a... C'est très discuté, mais on pense qu'aucun animal ne peut vivre en étant strictement dépourvu d'oxygène. Mmh. Les bactéries le peuvent, certains micro-organismes le peuvent, mais pas les animaux.
2: Mmh, il y a même un super calamar vampire des enfers hein, qui, lui, alors vraiment a besoin de très, très, très, très peu d'oxygène. Juliette Ravaux, on le disait tout à l'heure, les nodules polymétalliques, c'est-à-dire ces cailloux métalliques posés sur le fond océanique, eh bien, produisent de l'oxygène. C'est assez merveilleux de se dire que du non-vivant produit de l'oxygène. Par quel phénomène ?
1: Alors ça, c'est encore une question ouverte, c'est-à-dire que c'est pour l'instant une hypothèse qui a été posée avec des expériences qui ont été faites, donc de mise sous cloche de ces cailloux pour voir si mesurer en fait la consommation ou la production d'oxygène. En fait, c'était une surprise de voir que le taux d'oxygène montait sous la cloche une fois qu'on posait la cloche sur les cailloux. On pense que c'est un phénomène électrique ici, donc c'est par la présence des métaux qui sont dans les cailloux et une réaction respiration qui se fait, qui permettrait là de produire de l'oxygène sans présence d'organismes vivants. Donc c'est tout récent hein, comme découverte. Donc ça agite un petit peu encore la communauté scientifique.
0: Et on les trouve partout ces cailloux dans tout l'océan ou seulement dans des zones spécifiques?
3: Ces nodules, ils ont été découverts au 19e siècle. On en parle beaucoup aujourd'hui parce que c'est identifié comme une ressource intéressante pour le domaine minier. Mais en fait, ils sont connus, ils ont été découverts dans l'Arctique russe à la fin du 19e siècle. Donc on les connaît depuis longtemps. Et en fait, pour se former, le mécanisme de formation est pas très bien connu. C'est un peu comme une perle. Il faut une espèce de petite particule autour de laquelle, en fait, on va avoir des métaux qui vont précipiter. Mais c'est un phénomène qui est extrêmement lent. Et ça prend en fait des millions d'années. On estime qu'un nodule, ça grandit de quelques millimètres par million d'années. Et en fait, ils vont se former dans des zones abyssales dans lesquelles on va avoir finalement très peu de courant et très peu de sédimentation, c'est-à-dire très peu de matière organique qui tombe sur le fond, sans quoi il serait enfoui. Et donc des zones comme ça, il y en a un certain nombre dans le monde. La plus étudiée, c'est celle qu'on appelle Clarion-Clipperton, qui est à l'ouest du Mexique, où on a des champs de nodules qui s'étendent sur des étendues considérables, et on estime qu'il y a des dizaines de milliards de tonnes de nodules polymétalliques juste dans cette zone-là.
2: Et aujourd'hui, avec évidemment nos sociétés assoiffées de métal, hein, de métal stratégique, eh bien pour l'instant on explore ces nodules, comme les encroûtements cobaltifères ou les sulfures. En fait, on les explore plus qu'on ne les exploite, mais on va finir par les exploiter. Quelles conséquences justement ?
3: Alors, la problématique, elle est à deux niveaux. D'abord, les pays ont une zone économique qui leur appartient, dans laquelle ils font un peu ce qu'ils veulent.
2: La Norvège.
3: La Norvège a été tentée à un moment donné de lancer l'exploitation des nodules polymétalliques dans l'Arctique, sur l'archipel de Svalbard. Mais il y a eu une grosse mobilisation citoyenne qui, en fait, a fait capoter le projet, hein, ce qui est une bonne chose du point de vue de l'environnement, évidemment. Après, dans les eaux internationales, en fait, celles qui ne sont sous juridiction d'aucun État en particulier, il y a des réglementations. Il y a une autorité internationale des fonds marins qui émet donc des directives. Et cette autorité, elle a délivré des permis d'exploration, donc notamment sur la zone de Clarion-Clipperton ou sur la ride médio-atlantique pour les encroûtements associés aux sources hydrothermales. Et en fait, ce sont des permis d'exploration, c'est-à-dire qu'un certain nombre de pays se sont engagés à mettre des moyens pour faire un inventaire écologique et pour aussi évaluer la ressource. Donc pour l'instant, ça n'est que de l'exploration. Mais un des objectifs de l'AIFM, donc de cette autorité, à terme serait de mettre en place un code minier qui évidemment inquiète énormément les chercheurs.
0: Parce que impossible d'exploiter sans détruire tout ça.
3: Ah oui, c'est impossible. De toute façon, si on a en tête les images des mines à ciel ouvert telles qu'on en a en Amérique du Sud, par exemple, on est sur ce genre d'exploitation, c'est-à-dire le principe, c'est d'aller ratisser les fonds pour récolter des nodules ou bien d'aller ratisser pour ramasser des croûtes. Donc, il y a des dégâts écologiques. D'abord, il y a une destruction des habitats. Ensuite, il y a tout ce qu'on remet en suspension comme particules, et ces particules, elles vont contenir des métaux lourds, donc elles vont affecter toute la faune, et puis elles vont être transportées jusqu'à des centaines ou des milliers de kilomètres. Donc en fait, elles vont affecter les organismes sur une très très grande superficie, bien au-delà de celle sur laquelle est exploitée la ressource. Et puis, on a une pollution à laquelle on ne pense pas, mais ça fait énormément de bruit, ces installations. Or, le bruit, les vibrations, ça fait partie des paramètres qui permettent aux organismes de se repérer dans les abysses, puisqu'il n'y a pas de lumière. Et en fait, on sait qu'il y a un certain nombre de larves, par exemple, d'organismes qui se repèrent au bruit pour choisir l'endroit sur lequel elles vont s'installer. Alors évidemment, si on imagine des installations extrêmement bruyantes, ça va donner des signaux trompeurs à tous ces organismes et probablement conduire à l'extinction d'un certain nombre d'espèces qui tout simplement seront plus capables de se repérer.
0: Donc il faudra prendre beaucoup de précautions si un jour c'est permis d'exploiter. Un grand merci à tous les deux pour cette plongée fascinante dans les secrets de l'océan profond. Donc c'est le titre de votre livre paru aux éditions Quae. Je rappelle que vous êtes Juliette Travaux, biologiste spécialisé dans l'écophysiologie des organismes marins, maître de conférence à Sorbonne Université. Et puis vous, Sébastien Duperron, en direct de nos studios parisiens, vous êtes microbiologiste marin, spécialiste des symbioses en milieu profond et professeur chargé de collection donc des cyanobactéries et microalgues au Muséum de Paris. Je vous souhaite une excellente journée à tous les deux.
3: Merci beaucoup, excellente
1: Merci
3: journée
1: beaucoup.
3: À vous aussi.

0: Et c'était le groupe Queen, I Want to Break Free. Faire chanter les enfants tous les jours pour développer leur oreille musicale, mais aussi leur capacité de concentration, leur mémoire, leur langage, c'est l'idée d'un projet mené dans un quartier nord de Marseille, Charlie Dupuis.
1: Oui, alors c'est d'abord un projet musical lancé par Musica 13, une association qui a le label de Centre National d'Art Vocal. Depuis 2019, Musica 13 propose 20 minutes de chant tous les jours aux élèves de plusieurs écoles marseillaises, comme l'école Saint-Mitre, où je me suis rendu. Ce projet s'appelle Chanter au quotidien. Il est mené dans 3 classes de l'école cette année, du CE2 au CM2, avec des enfants âgés de 8 à 10 ans.
0: Ok, mais c'est aussi un projet de recherche, ce projet.
1: Voilà, et c'est ça qui nous intéresse, car depuis le début du projet, ou presque, une chercheuse suit de très près ses vocalises. Elle s'appelle Aline Frey, elle est maîtresse de conférences au laboratoire de neurosciences cognitives d'Aix-Marseille Université, et elle s'est demandé, en fait, est-ce que le chant peut aider les enfants à mieux apprendre à l'école, à être plus concentrés par exemple. Alors on va l'entendre tout à l'heure nous parler de tout ça, mais d'abord je vous propose de faire étape dans la classe de CM2 qui participe au projet. Nous sommes au premier étage de l'école Saint-Mitre, il est 9h40. Elmer Rousseau-Pio, chef de chœur pour l'association Musica 13, s'installe tout juste dans la classe. Les élèves sont debout, prêts à donner de la voix comme chaque matin.
2: Ça va, vous allez bien ? Super.
1: Là, vous avez installé votre piano face à eux, face aux élèves.
2: Oui, et je lance un petit chronomètre. Comme j'ai que 20 minutes, comme ça je pille. Regardez le temps. La deuxième ligne, resserrez-vous un petit peu au milieu, s'il vous plaît. Alors, j'aimerais qu'on prenne le temps de bien s'installer sur ses deux jambes. On plie un petit peu les genoux. On sent le poids de notre corps. Et puis on peut bâiller, on a vraiment très bien dormi. Ouh. Ouh. Ah, j'aimerais vous entendre un peu plus et un peu plus aigu. Ouh.
1: Ouh. Elmer Rousseau-Pio, c'est vous qui intervenez face à cette classe et qui leur proposez, avec un autre intervenant, vous répartissez la semaine, ces ateliers de chant quotidien. Et là, donc, vous êtes face à la classe, vous avez votre piano, vous êtes debout, et face à vous, il y a 2 rangées d'élèves qui se sont installés et qui sont prêts à chanter. Et là, c'est l'échauffement.
2: Oui, on commence toujours par se recentrer sur le corps. Donc, l'idée du chant, c'est d'utiliser la voix, mais on a aussi besoin d'être positionné, de trouver une posture, une détente qui permette à la voix, voilà, de sortir, de s'épanouir. On dynamise aussi, notamment via des exercices de souffle. On commence toujours par ça, avant même d'utiliser la voix. Alors, on va prendre... On va dire miaou, ok? Et ça va faire miaou.

0: On continue. On lui donne un peu plus d'énergie.
1: Qu'est-ce que vous sentez dans votre corps quand vous chantez ?
2: Ça vibre. Des fois, ça vibre, ça, on entend dans les oreilles. Moi, ça vibre beaucoup vers là.
1: Donc, au niveau de la gorge, des cordes vocales ?
2: Quand je chante, des fois, je me balance sans le faire exprès.
1: C'est-à-dire que tu balances ton corps ?
2: Mais doucement, comme si j'étais un nuage, comme si j'étais sur un nuage et que j'étais en train de dormir. J'étais dans ma bulle, en fait.
3: J'adore ça parce qu'on chante tous ensemble. Il n'y a personne qui ne chante pas. Et comme ça, on fait au moins une activité qu'on fait toute la classe.
1: Et tu trouves que vous chantez juste ?
3: Pas tout le temps. On a déjà fait des fautes.
0: Ok, on y va, bouche fermée.

0: Quand on a la bouche fermée, il faut qu'on ait de l'espace à l'intérieur. On ne serre pas les dents.
1: Quand la maîtresse vous a parlé de ce projet-là, de l'idée que vous auriez tous les jours quelqu'un qui viendrait vous faire chanter pendant 20 minutes, quelles ont été vos pensées à ce moment-là?
2: Je stressais au début, je me disais mais qu'est-ce qu'on va faire et tout, mais après en fait ça va bien.
1: Pourquoi tu stressais?
2: J'avais peur de chanter devant tout le monde quoi. Parce que j'étais un tout petit, vraiment un tout petit peu timide.
3: Et après la maîtresse m'avait dit que c'était scientifique, je crois que c'était pour voir si ça que le chant ça nous aidait à plus réfléchir. Et j'avais l'impression que ça a marché parce que ma note de moyenne elle a remonté depuis le premier trimestre. Du coup, je me dis que c'est vrai parce qu'avant j'y croyais pas beaucoup le chant et réfléchir à l'école. Je pensais que ça allait pas marcher, mais en fait je pense que ça a marché.
1: Alors tu es passée de quelle note à quelle note?
3: Je suis passée de 17 à 18, donc de 1 point d'écart.
1: Depuis le début de l'année jusqu'à aujourd'hui?
3: Oui, c'est ça. Mais 18 et 17, c'est un gros changement quand même.
1: C'est 1 point.
3: Voilà.
0: On y va avec les paroles.

0: Magali Messaouden, vous êtes l'institutrice, l'enseignante de cette classe de CM2. Donc, vous menez le projet avec eux chaque jour, finalement. Comment vous voyez-vous ce projet? Comment vous voyez son impact sur les élèves?
1: Moi, je trouve que ça leur a apporté beaucoup sur le fait de former un groupe. Et c'est une vraie force, en fait. Ces enfants-là, ce groupe, il a appris à apprendre ensemble, à avancer ensemble, à s'arrêter, à même ne pas y arriver ensemble, mais à progresser. C'est un groupe... Comparé à d'autres classes que j'ai eues qui n'avaient pas ce projet, cette année, j'arrête pas de leur dire, t'as progressé dans ce domaine-là, bravo, et je m'entends le leur dire. Et voilà, c'est vrai que ça, je l'observe directement dans la classe. Ouais.

0: Des élèves qui chantent tous les jours à Marseille. Quel impact a cette pratique sur leur apprentissage? On va en parler, mais d'abord musique avec un autre titre que ces écoliers marseillais ont appris à chanter.
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0: Monsieur Je m'en fous de Michel Bernard. Voilà, ça fait partie des chansons que les élèves de Marseille ont appris cette année. Alors, en quoi chanter aide à mieux grandir, à mieux retenir ses leçons à l'école et même à avoir une meilleure entente au sein de la classe? C'est l'objet d'un projet de recherche mené à Marseille, à l'école Saint-Mitre. Les élèves chantent donc tous les jours, une vingtaine de minutes, et ils doivent répondre aussi à des tests, Charlie Dupiot.
1: Oui, alors ces tests ont lieu en début et en fin d'année dans l'enceinte de l'école. Ils sont menés par la chercheuse Aline Frey, maîtresse de conférence à l'université Aix-Marseille, et par Cédric Hubert, doctorant en sciences cognitives. Il nous explique l'un des tests que les écoliers passent avec lui.
2: Alors là, on va lire des séries de chiffres à l'enfant. Dans un premier temps, il doit les répéter dans le même ordre. Par exemple, 5, 8, 2... L'enfant doit répéter 5, 8, 2. Et on va venir augmenter la longueur de la série comme ça, jusqu'à des séries de 9 chiffres. Donc dans un premier temps, il doit rappeler ces séries de chiffres dans le même ordre. Dans un second temps, il va devoir les répéter, mais dans l'ordre inverse. Par exemple, si je dis 6, 2, 9, l'enfant va devoir répéter 9, 2, 6. Et de la même manière, on augmente la longueur de la série au fur et à mesure.
1: Jusqu'à 9 chiffres.
2: Alors, on s'arrête quand l'enfant échoue deux fois d'affilée. Mais dans
1: ça peut être très compliqué, on imagine.
2: Ça l'est, effectivement. Moi, je ne pense pas être capable de faire la série de 9 chiffres à l'envers.
1: Donc ce test-là, typiquement, c'est pour tester la mémoire des élèves.
2: Tout à fait, les mémoires à court terme et mémoires de travail.
3: La mémoire de travail, c'est quelque chose qui est évidemment très mis en jeu dans les apprentissages. C'est ce qui tourne dans ta tête. Si on fait l'analogie avec les ordinateurs, la mémoire de travail, ça va être la mémoire vive, et la mémoire à long terme, ça va être le disque dur. Et en gros, on sait que ces capacités de mémoire de travail, elles sont limitées. Il n'y a pas 15 000 trucs qui peuvent tourner dans ta tête à un moment donné. Et évidemment, on sait que quand tu dois comprendre une consigne, relire un texte, apprendre des tables de multiplication, etc., c'est la mémoire de travail qui est engagée.
1: Donc Aline Frey, vous êtes maîtresse de conférence en psychologie cognitive et vous êtes à l'origine de ce grand projet de recherche que vous menez depuis 2020. Comment vous travaillez en fait à partir de ces tests-là? À quelle fréquence ils sont réalisés? Avec combien de classes? Comment ça s'organise ce projet de recherche?
3: Donc initialement dans ce projet, on voulait donc mesurer les effets de cette pratique quotidienne du chant. Donc c'est pour ça qu'on teste les enfants en début et fin d'année, donc en pré- et post-test, sur tout un tas d'habiletés cognitives, langagières, prosociales. L'idée c'est que évidemment on puisse comparer ces résultats avec d'autres enfants qui font autre chose. Parce que, évidemment, si je mesure que la différence entre le début et la fin d'année pour mes petits-enfants chanteurs, on a quand même bon espoir qu'il y ait une amélioration. Évidemment, il y a eu 6 mois, 8 mois d'école entre-temps, le développement, etc. Mais si je veux vraiment montrer qu'il y a un bénéfice significatif de cette pratique du chant, il faut que je puisse comparer avec d'autres enfants. Particulièrement d'autres enfants qui font autre chose au même rythme, tout aussi motivant. C'est ce qu'on appelle un groupe contrôle actif, parce que sinon, si je compare juste avec des enfants, entre guillemets, qui font rien, on sait qu'il y a tout un tas d'effets qui sont très documentés, l'effet Pygmalion, l'effet Hawthorne, le simple fait de faire quelque chose, d'être engagé dans une activité, il y a déjà un petit effet sur la motivation. Je vais caricaturer à fond, mais le simple fait de dire hey, « Hé, je suis une super chercheuse, regarde, je vais regarder ce que tu vas faire, puis tu vas faire des trucs le matin. » Rien que ça, on sait que ça motive déjà un peu les élèves. Finalement, qu'ils fassent du chant ou du macramé ou je ne sais pas quoi, on sait qu'il va y avoir un petit effet. Donc si je veux vraiment spécifiquement mesurer les effets du chant, je vais les comparer avec une autre activité, et c'est à ce moment-là que du coup on s'est mis en contact avec la Marelle, qui est une association à Marseille aussi, d'écrivains. Et donc pendant que tous les matins j'ai 3 classes qui chantent, j'avais 3 autres classes qui font, donc au même rythme, il faut que ça soit très contrôlé, au même rythme, de la même motivation, etc., qui font des ateliers d'écriture créative. Donc les enfants imaginent des petits textes, composent de la poésie, etc. Et donc je teste aussi ces enfants-là en début et fin d'année. Et comme Saint-Mitre est une grande école, j'ai aussi pu tester des enfants qui ne font aucune de ces 2 activités, donc ils suivent juste le cursus scolaire. Et donc ces enfants qui ne font pas ces ateliers entre guillemets, ça va me donner un niveau de base du développement. Ok, entre le début et la fin de l'année, nécessairement, il progresse un peu. Et ensuite, je peux faire des hypothèses spécifiques en me disant, ah oui, mais le chant va sans doute améliorer davantage les habiletés langagières, prosociales, etc. L'écriture créative, autre chose, etc. Donc, on avait en fait ces trois groupes-là dans cette étude qu'on a testé en début et fin d'année sur 5 ans. Maintenant, c'est même la 6e année qu'on fait ça. Et nos résultats vont dans ce sens-là. Donc, c'est très chouette.
0: Charlie, de quoi est-ce qu'on parle quand on parle d'habileté prosociale ?
1: Oui, alors en fait, c'est la capacité des enfants à coopérer, à s'entraider, à partager. Voilà, c'est ça en fait, tout ça, les habiletés prosociales. Et puis, parmi les compétences qui sont aussi testées, il y a les compétences langagières, de lecture, avec un test qu'on appelle le test de l'alouette. En fait, l'enfant doit lire un texte à voix haute, un texte qui ne fait aucun sens a priori, ce sont juste des mots qui s'enchaînent. Et ce test, il permet d'évaluer le niveau de décodage lexical de l'élève, sans notion de compréhension, donc voilà, de la lecture pure et simple. Il fait partie de la batterie de tests qui ont déjà été menés auprès d'une 20aine de classes en tout, en 6 ans de recherche. Et Aline Frey nous partage ses premières conclusions.
3: Alors, les principaux résultats, ils sont à différents niveaux. Ils sont sur les habiletés langagières, en lecture notamment. On a des gros progrès sur ce test de l'alouette, donc qui mesure la capacité, la fluence en lecture. Parce qu'encore une fois, le chant, ça engage de retenir des paroles, la mémoire verbale, l'attention auditive, etc. Et tout ça, c'est des choses qui se retrouvent dans le langage.
1: Et dans la lecture, qui nous aide à lire.
3: Exactement. Et qui se transfère indirectement sur les habiletés en lecture. On a des résultats, notamment sur le test des symboles. Dans ce test, en fait, il y a plein de suites de 5 petits symboles et ensuite 2 autres symboles et l'enfant doit décider le plus vite possible si parmi les 5 premiers symboles, il retrouve les 2 à la fin. En gros, c'est un test d'attention soutenue, de vitesse de traitement de l'information. Et donc là aussi, on montre que les petits-enfants chanteurs améliorent leurs habiletés là-dessus. Et puis, nos principaux résultats sont sur ces capacités prosociales. On montre que les enfants, après avoir fait du chant, et on le savait déjà un petit peu, mais il y avait très peu d'études là-dessus, en fait, le chant, c'est une activité qui est très synchrone, qui est collective, comme l'écriture créative sans doute, mais beaucoup plus synchrone. Faire du chant choral, ça nécessite, à quelques secondes, voire millisecondes près, d'écouter ce que fait l'autre, de démarrer au bon moment, de se caler sur ce que dit la chef, etc. Et donc, tout ça, on sait que du coup, ça va engendrer derrière chez les enfants davantage de comportements prosociaux, des comportements, on va dire, altruistes, sans attendre en retour. Ça renforce aussi les liens dans la classe. Tout ça, c'est des choses que les enseignantes nous avaient déjà fait remonter à l'origine du projet, en fait. C'est des choses que très vite les formateurs, les enseignants avaient constatées, mais qu'on a voulu mettre à l'épreuve de la science.
1: Comment vous testez ces compétences-là psychosociales ?
3: Alors, il y a différentes manières de le tester, notamment un test qu'on appelle le dilemme du prisonnier, dans lequel on met les enfants en binôme. En fait, on leur explique qu'ils vont avoir chacun une petite carte en main, une bleue ou une rouge, et qu'ils décident à chaque tour de montrer leur carte bleue ou leur carte rouge. Et que la règle, c'est que s'il y a 2 cartes rouges, ils sont entre guillemets les 2 agressifs, ils ont très peu de points. S'il y a 2 cartes bleues, ok, chacun gagne un montant équivalent de petits jetons, mais s'il y a une rouge et une bleue, alors celui qui a mis la rouge gagne encore plus de jetons. Et nous, en fait, ce qu'on mesure surtout, donc on leur dit qu'ils peuvent discuter entre eux, communiquer avant, se mettre d'accord. Nous, on ne s'intéresse pas au nombre de jetons qu'ils gagnent ou pas. Ce qu'on va mesurer, justement, c'est pour chaque enfant, là, est-ce qu'il tient ou pas sa parole, enfin, est-ce qu'il va avoir un comportement plutôt agressif ou coopératif avec son petit copain. Ah oui, d'accord, viens, on met bleu tous les deux, comme ça c'est cool, on a le même nombre de points. Et en fait, bah non, il sort sa carte rouge pour gagner plus de points.
1: Ou inversement. Trahissant son compagnon.
3: Sa parole, c'est ça qu'on teste en fait, dans quelle mesure il a un comportement coopératif ou plutôt agressif, en tout cas avec l'autre enfant, quoi.
1: Et ça, les élèves qui ont pu suivre des ateliers de chant quotidien ont tendance à plus coopérer, à plus mettre de cartes bleues sur la table ?
3: Oui, exactement. On a des effets petits, mais on a des effets sur le dilemme du prisonnier. On a des effets aussi principalement sur le réseau social de la classe. On demande en début d'année et en fin d'année, encore une fois, dans ces pré- et post-tests, à chaque enfant de lister de manière un peu déclarative qui sont ses amis plus ou moins proches dans la classe. Et ça permet de faire une espèce de matrice, de créer des liens entre tous les élèves. Donc on fait l'hypothèse que les élèves qui sont dans les classes de chant vont avoir tendance à créer plus de liens entre eux et pas que rester entre leurs deux, trois petits copains.
1: Dans les classes qui ont eu du chant tous les jours, on va être amis avec plus de monde dans la classe.
3: Exactement, on va être amis avec plus de monde, on va moins former de petits groupes en interne. Et toutes ces habiletés-là donc, qu'on a évoquées, l'attention, les capacités de lecture, tout ce qu'on appelle ces habiletés prosociales qui facilitent évidemment le climat de classe, évidemment soutiennent les apprentissages scolaires.
1: Vous, Aline Frey, qui êtes à l'origine de ce projet de recherche, pourquoi est-ce que c'est important, intéressant de mesurer ça, de mesurer les bénéfices de la pratique du chant sur les enfants ?
3: Alors moi, en effet, ça fait un certain nombre d'années maintenant que je m'intéresse aux effets, jusque-là principalement, de la pratique instrumentale. Et là-dessus, il commence à y avoir une certaine littérature là-dessus, mais il y a beaucoup moins de recherches sur le chant, alors qu'en effet, le chant, c'est une activité qui est beaucoup plus facile à mettre en place. L'avantage aussi, l'intérêt de ce projet, c'est que les ateliers ont lieu quotidiennement. Donc c'est un format très court, c'est 20 minutes, mais c'est tous les jours. Et ça, on sait que c'est la répétition, c'est très important pour les apprentissages. Voilà, on aimerait bien sensibiliser davantage en fait les enseignants à ces résultats de recherche et aux bienfaits de ces pratiques pour que peut-être ça soit davantage mis en place en classe, en montrant que, peut-être que, entre guillemets, on perd 15 minutes tous les matins, mais si c'est autant de temps gagné sur la concentration derrière, la mémorisation et les apprentissages scolaires, ça peut quand même valoir le coup de se lancer.
0: En effet, hein, Charlie, ça semble plutôt pertinent de pratiquer ce chant au quotidien dans les écoles, évidemment, quand c'est possible. En attendant, où en est le projet de recherche ?
1: Alors, il a remporté le prix Chercheur en Actes l'an dernier. En fait, c'est un prix qui récompense les recherches innovantes menées dans des établissements scolaires en France. Et Aline Frey veut désormais s'intéresser aux effets que le chant

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1: Les forces de l'ordre toujours mobilisées à Genève cette nuit après la manifestation anti-G7 qui a dégénéré hier en fin de journée. Plusieurs banques ont été prises pour cible ainsi que l'Union internationale des télécommunications. Le cortège qui comptait jusqu'à 20 000 personnes selon la police a dû être dissous après des affrontements entre les forces de l'ordre et des Black Blocs ayant infiltré la manifestation largement pacifiste. Entre 150 et 200 manifestants encerclés par la police hier soir sur les quais de Genève continuent de sortir au compte-gouttes en ce moment même. Une journaliste de la RTS rapporte des passages 3x3 avec contrôle d'identité, interrogatoire et prise de photos. Le cours du pétrole en chute ce matin après l'annonce d'un accord de paix entre l'Iran et les États-Unis hier soir. Moins 4% en ce moment même pour le WTI américain et moins 6% pour le Brent, référence mondiale. Une cérémonie de signature doit-elle se tenir à Genève vendredi en présence de J.D. Vance. Selon le vice-président américain, la participation de Donald Trump est possible. Le vice-ministre iranien des Affaires étrangères déclare pour sa part que cet accord met fin immédiatement à

0: La guerre sur les différents fronts, y compris au Liban. Donald Trump prédit une réouverture du détroit d'Ormuz dès la signature de vendredi. Et selon Téhéran, les négociations en vue de parvenir à un accord définitif débuteront dans un délai de 60 jours. L'actualité de la nuit, c'est aussi l'Ukraine et la cathédrale de la Dormition de la Laure de Kiev en feu après une importante attaque de drones russes. 5 secouristes ont par ailleurs trouvé la mort dans des frappes alors qu'ils tentaient d'éteindre un incendie à Kharkiv, selon le ministre ukrainien de l'Intérieur. Et alors que les frappes russes se poursuivent, Donald Trump aura peut-être eu une oreille attentive aux mots que lui a adressé son homologue russe. Vladimir Poutine a souhaité hier un bon anniversaire au président américain. Il a 80 ans et selon ses mots, c'est une personne, un politicien brillant, remarquable, tout en suggérant que les liens entre les deux pays pourraient être portés à un nouveau degré. Donald Trump s'est donc entretenu près d'une heure avec son homologue du Kremlin et ce alors que le sommet du G7 auquel doit participer le président américain débute ce lundi à Évian. En Suisse, la réforme du service civil est acceptée par 52% des votants, un texte rejeté par ailleurs dans les cantons romands. Les restrictions d'accès au service civil pourraient entrer en vigueur d'ici un an. L'initiative pour une Suisse à 10 millions d'habitants est, elle, rejetée par 55% des votants. Le Conseil fédéral s'estime soulagé en vue des accords avec l'UE. L'Allemagne, quadruple championne du monde de football, a battu sans grande surprise l'équipe de Curaçao hier soir au Mondial 7-1. Les Iraniens, eux, ont finalement pu atterrir à Los Angeles hier soir avant leur rencontre demain contre la Nouvelle-Zélande. L'équipe avait dû installer son camp de base au Mexique plutôt qu'en Arizona. Ciel clair, aujourd'hui justement pas, et ensoleillé donc ce lundi, rien à préciser à part une faible bise autour du Léman, et des températures qui oscillent entre 11 et 26 degrés en plaine jusqu'à 29 degrés en Valais.
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4: Bonjour et bienvenue dans les beaux parleurs de ce dimanche 14 juin, 80 ans ou 80 ans jour pour jour après la naissance de Donald Trump à New York. Pour souffler les bougies avec nous ce dimanche, la photographe Anne-Sophie Derousse, la journaliste oblique Mireille Zaki et l'homme d'affaires François-Henri Benamias. C'est l'humoriste Benjamin Descoster qui découpera le gâteau en début d'émission. Et voici les sujets que nous déballons ce matin. Genève se barricade ce week-end et la semaine prochaine pour le sommet du G7 qui se tient à Évian. 7 douanes seulement restent ouvertes, l'autoroute A1 coupée, le Léman Express tronqué, les vitrines clouées de planches et jusqu'à 4000 militaires déployés. Reste la question qui fâche, pourquoi la Suisse accepte-t-elle de se transformer en bunker aux frais du contribuable pour jouer le paillasson logistique d'un G7 en pleine chute d'influence mondiale? Pascal Broulis a régné 20 ans sur les finances vaudoises, mais une mauvaise application du bouclier fiscal, trop favorable aux plus riches pendant plus de 10 ans, aurait coûté jusqu'à 202 millions au canton. Cette semaine encore, il défendait son jeu d'équilibriste sans scier et en traversant les tempêtes, le sourire aux lèvres. Alors faut-il continuer d'admirer le talent de chef d'orchestre qui a joué au mieux avec la musique ou demander à celui qui a tenu la caisse pendant 20 ans de rendre des comptes? Enfin, en France, Liana, 11 ans, a disparu le 29 mai devant son collège. 6 jours plus tard, son corps a été retrouvé dans un silo agricole. Le principal suspect se nomme Jérôme B, il traînait déjà un lourd passif avec des plaintes pour violences sexuelles sur mineurs, mystérieusement enlisé dans la justice française. Face à l'indignation générale, le ministre de la Justice, Gérald Darmanin, dénonce des dysfonctionnements inacceptables et s'engage à réexaminer 70 000 plaintes impliquant des enfants, une promesse qui semble presque vaine alors que la justice de nos voisins semble caricaturalement débordée. Cette émission s'arrêtera exceptionnellement pour laisser place à l'émission spéciale Votation fédérale de la RTS. Ce sera à 11h53, heure à laquelle vous aurez fini de voter pour ou contre des millions d'habitants et des milliers de soldats.
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4: Bonjour à toutes et tous. Bonjour Anne-Sophie Derousse.
5: Bonjour
4: Mireille Zaki.
6: Bonjour Jonas.
4: Bonjour François Ribénamias.
7: Bonjour.
4: Et bonjour Benjamin Descosters.
8: Bonjour Jonas. Bonjour à toutes et tous. Alors cette semaine, moi je vais vous parler de Jean-Daniel Tavernet. C'est le facteur de Vevey qui a été licencié par la Poste après 42 ans de service parce qu'il montait les colis à l'étage. Voilà, donc maintenant, si on fait trop bien son boulot, on peut se faire virer. Je sais pas comment on doit prendre le fait de travailler encore au beau parleur. Bon, là autour de la table...
4: prolongé.
8: Ouais, personne va se faire virer pour un excès de zèle. Hein. À part peut-être Anne-Sophie Derousse qui lit 12 bouquins de philosophes de droite pour écrire chaque chronique. Mais les autres, franchement, François Benhamias, il prépare pas ses émissions.
4: Non, mais si.
8: Mais non, pour lui, chaque sujet, tout est simple. C'est quoi? Les casseurs en marche du G7? Ah non, mais ça, si je suis au pouvoir, on arrête demain. Hein. Ah, je prends tout le monde dans une pièce et je leur dis, mes cocos, c'est fini. Marvel, ils ont Captain America. Nous, on se tape Captain, il n'y a plus qu'à. Et puis Mireille Zaki, elle vient nous lire à haute voix la dernière chronique qu'elle a écrite pour Blic.
6: Donc, c'est vrai.
8: Oui, oui, je sais. Donc, la Poste a viré ce facteur qui montait à l'étage pour les colis. Lui, c'est sûr, à l'entretien d'embauche, il a dit « Mon pire défaut, c'est que je suis trop consciencieux. » Sauf que c'était vrai. Bah oui, et c'est quand même fait virer. Ah, quand il a appris ça, le postier, il a dû rire jaune.
4: Oh.
8: Bah, je fais des blagues pas trop drôles, comme ça, je garde mon job. Non, ça arrive pas dans d'autres boîtes, ce genre d'histoire. À la RTS, si tu fais trop bien ton travail... Oui, bon, là, j'ai pas d'exemple, mais... Non, le postier a expliqué aux médias « On me reprochait de monter dans les étages pour y apporter les colis. » Pour mon employeur, c'était une perte de temps. Monter à l'étage, c'est une perte de temps. Mais sérieusement, ils se prennent pour qui, la Poste? Si on les dérange, faut dire, hein, parce que pour la Poste, faudrait tous qu'on déménage au rez-de-chaussée. Et quoi, si on pouvait habiter directement dans le centre de tri de Dayan, ça les arrangerait aussi, quoi. Moi, je comprends pas les RH de la Poste. Ils virent le seul gars qui sait utiliser des escaliers. Alors qu'il y a des collègues qui savent même pas utiliser une sonnette. Du coup, tu restes une journée chez toi pour attendre ton colis, puis tu te retrouves avec un avis de passage. Hein, moi, dans l'immeuble où j'habitais avant à Lausanne, il était comme ça, le facteur, il sonnait jamais. Et puis, une fois, moi, je croise dans l'entrée en train de distribuer ses avis de passage. Puis, donc, je lui dis, mais vous sonnez même pas? Puis, il me répond, bah non, c'est pas marqué la Poste. Non, puis alors, les avis de passage, quelle technologie d'avant-garde, hein, monsieur. C'est un billet qui te dit que tu peux aller chercher ton colis dans la filiale depuis lequel ils t'ont amené ton colis. Mais si vous sonnez pas, en fait, venez, on dit qu'on va directement le chercher à la filiale, en fait. On peut donner rendez-vous là-bas à la personne qui va à la Poste pour nous envoyer le colis, ça économise les timbres. Non, la semaine passée, je suis tombé sur un article de RTS, attention à cette arnaque aux faux avis de passage. Oui, bon, bah, les vrais aussi, c'est une arnaque, hein. Non, parce qu'à l'époque, la remise des paquets à l'étage, c'était gratuit. Maintenant, ça coûte 20 balles par an. Je veux dire, la prochaine étape, c'est que ils déposent juste des billets qui diront « On a une lettre pour vous. Si vous nous versez 2 francs, on vous l'amène. » Bientôt, la Poste sera plus de la livraison de courrier, mais des demandes de rançon. Bon, bah, je pense qu'un jour, on va revoir des postiers monter à l'étage. Mais ce sera juste pour venir nous vendre des merdes. Hein, genre les invendus des filiales, vous savez, ces coussins de voyage chauffants USB ou des smartbox week-end insolites en Suisse allemande pour couples qui baissent plus. Oh, la poste est quand même la seule boîte qui a deux mesures d'économie de se transformer en témoin de Jéhovah. Alors évidemment, le licenciement du postier zélé a provoqué un tollé et la Poste a dû se justifier en disant « Nous allons réanalyser la situation, nous prenons ce cas très au sérieux. » Mais nous, on s'en fout que vous preniez ce cas au sérieux, on veut que vous preniez l'escalier. Voilà. Parce que là, c'est ridicule. Le licenciement du postier Veuvezan a même été médiatisé en France. Ils doivent nous prendre pour des zinzins, les Français. Attends, donc celui qui voulait que l'employé fasse plus d'efforts, c'est l'employé? Il était fâché de pas bien travailler. Mais de quoi? Non, c'est pas le seul bad buzz de la semaine pour la Poste qui a annoncé le licenciement de 60 personnes dans l'informatique. c'est quoi le motif invoqué? Ils éteignaient l'ordinateur en partant du boulot? Oh, franchement, encore heureux que les gens râlent un peu, parce que la Poste, c'est un service public, c'est à nous, en fait. Hein, déjà qu'on a eu la politesse de pas trop gueuler quand un bureau sur deux, c'est devenu une épicerie. Hein, donc leurs étalages se retrouvent entre du fromage frais et des chewing-gums. Mais la Poste, ils se prennent quand même pour une start-up. Hein. D'ailleurs, je pense que le facteur, c'est pas un facteur, mais un technicien de courrier, hein, ou un mailing manager. Puis après, ils se plaignent que plus personne n'utilise leur service. Mais si vous vous mettez à traiter les employés comme chez Amazon, bah, faut pas vous étonner qu'on commande chez Amazon. Au moins, ça arrive à l'étage. Après, à la décharge de la Poste, c'est vrai qu'avec Internet, on se ferait livrer trop de trucs, quoi. Je veux dire, moi, la dernière session shopping en ligne de ma femme, il y avait trop de cartons, quoi. À ce niveau-là, c'est plus une commande Zalando, c'est un déménagement. Mais quand même, je crois que... Ah, ça sent le vécu. Mais quand même, je crois que j'ai dû rater des infos parce que moi, je comprends plus rien au capitalisme. Ça, les fans du libéralisme, ils nous rabâchent que plus personne est fidèle aux entreprises et qu'on n'est plus bosseur parce qu'on a l'envie très extravagante de vouloir une vie privée. Puis en fait, bah, t'as des gens qui sont foutus dehors après 42 ans de boîte parce qu'ils travaillent trop bien. Non, franchement, à ce compte-là, vivement que l'intelligence artificielle arrive, parce que ça sera pas les postiers qui seront au chômage, mais ceux qui les virent aujourd'hui.
4: Merci Benjamin Descosta.
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4: Dans quelques heures aura lieu la grande manifestation contre le G7 à Genève. Et donc, on parle de ce G7 et des nombreuses nuisances pour notre pays liées à ce sommet qui n'a pas lieu dans notre pays et qui aura lieu sans la présence de notre pays, Mireille Zaki. Comment est-ce que vous analysez la situation? Est-ce que pour vous, c'est aussi une injustice? La Suisse s'est fait avoir?
5: Alors, c'est très intéressant parce qu'il y a déjà eu un sommet à Évian en 2003 et la comparaison est édifiante. Par exemple, la relation que la Suisse et la France avaient à l'époque n'a rien à voir avec aujourd'hui. À l'époque, par exemple, il y avait Chirac et De Villepin et aujourd'hui, on a le tandem Macron et comment il s'appelle déjà?
4: Le Cornu.
5: Non, c'est...
4: Ah non, le ministre des Affaires étrangères, vous voulez dire?
7: Oui. C'est tellement pas, ça change tous les trois mots.
8: Donc. Oui, c'est ça.
5: Oui, comment il s'appelle?
8: Appelons-le l'autre con, d'en doute.
5: Oui, c'est Barrot, Jean-Noël Barrot.
4: Ah, juste.
5: Et à l'époque, ils avaient pris la peine de négocier avec Calmiret et Couchepin un accord où ils s'engageaient vraiment à payer plus que la Suisse, 18 millions sur 25 millions estimés. Évidemment, les coûts totaux de 25 millions ont fini par être 40 millions et la Suisse a fini par payer plus. Mais l'intention était là. Il y avait une sorte de bonne volonté où on sentait que Chirac et Villepin tenaient à la relation franco-suisse beaucoup. Et qu'est-ce qui a changé en 2026, c'est que ben, ils s'en fichent aujourd'hui. Macron, Jean-Noël Barrot, ils montrent clairement que la Suisse n'est pas leur priorité, que le monde est devenu dur, que le climat est devenu compétitif, le revenu moyen suisse est tellement plus haut aujourd'hui que le revenu moyen français que c'est, bon, ben, ils ont qu'à casquer, de quoi ils se plaignent, c'est Suisse, en plus Genève se prétend la capitale de la paix, des droits humains, ils ont qu'à accueillir les manifs, c'est peu de choses. Enfin, l'attitude a complètement changé, c'est ça qui est frappant.
4: Est-ce que notre pays avait le choix?
5: Non, aujourd'hui la Suisse elle a pas le choix parce que elle peut pas interdire les manifestations sauf s'il y a une base légale. Elle a d'ailleurs des manifestations qui ont souvent trait à des choses qui se passent ailleurs dans le monde, c'est pas vrai que il faut que ça se passe en Suisse pour qu'il y ait des manifs. Non, les manifs pour Gaza et tout ça, ça se passait aussi ailleurs. Et puis c'est vrai qu'aujourd'hui c'est un peu la loi du plus fort, c'est comme ça avec la France, c'est comme ça avec l'UE à Bruxelles et c'est comme ça avec Trump. La Suisse elle subit un peu.
4: François-Henri Benhamias, vous êtes d'accord avec cette lecture?
9: Alors, en partie, ce qu'il faut, le G7 doit avoir lieu. Première chose. À chaque fois qu'il a lieu quelque part, de toute façon, il y a tout un système de circonférence, de sécurité qui est nécessaire. Encore plus aujourd'hui qu'il y a 20 ans, parce qu'on n'est pas dans la même époque non plus. Je pense qu'on est dans une époque sur laquelle les gens n'attendent qu'une chose, c'est de taper dessus. Et aller critiquer. Donc, il y a une tension globale aujourd'hui. La planète n'est pas en bon état. Donc, il y a une vraie volonté d'aller contre. C'est un refus. Au sens le plus large du terme. À partir de là, la Suisse qui est impactée, j'ai envie de dire, ok, c'est 8 jours, ça fait partie du jeu, quelque part, c'était la dernière fois, c'était il y a 23 ans, ok, si c'est tous les 23 ans et que pendant 8 jours, il faut faire un peu attention.
5: Et qu'on paye 40 millions.
9: Ok.
5: Voilà.
8: Okay. C'est un mardi matin pour François-Henri.
9: Non, les deux
7: que
9: premières heures.
7: Ah, voilà,
9: c'est ça. Tout ça pour dire, à un moment, on est rentré dans un monde du chacun pour soi et Dieu pour tous. Donc, ce que tu disais, oui. Mireille, c'est vrai. C'est qu'à un moment, la France, il y a 20 ans, disait non, mais on va participer avec vous. Oui. Ils ont explosé le budget. Donc, la Suisse s'est quand même fait un peu avoir dans l'histoire. Là, aujourd'hui, c'est chacun se débrouille.
5: C'est ça.
9: On n'en a rien à faire.
5: Incroyable.
9: Débrouillez-vous, il n'y a pas de problème. Juste une chose. Quand il y a des sommets en Chine, ils vident les villes complètes. Parce que là, c'est sympa, on a les barricades devant les magasins. Ils vident les villes. C'est-à-dire qu'ils financent tout pour que les gens quittent. Imaginez, Genève
5: vide.
9: vide.
4: Oui.
9: Non, il les dédommage pas, il les menace. Pas la même chose.
7: Je sais pas si ça ferait exproprier.
9: Complètement. Oui. D'ailleurs, c'est les seuls moments où tout d'un coup, le ciel est parfaitement bleu, il y a plus un truc, parce qu'il y a rien.
4: Oui.
5: C'est ça.
9: Okay, donc.
4: Mais quand vous organisez une fête chez vous, François-Henri Benhamias, vous allez pas à l'extrémité de votre jardin, juste à côté des voisins, vous demandez pas à vos invités de passer par le jardin de vos voisins, et puis, y a pas besoin que vos voisins, ils s'organisent et qu'ils dépensent du fric pour faire votre petite fête, proche de leur jardin. Vous avez un grand jardin, la France est un grand pays, on peut imaginer qu'ils fassent leur sommet en France et pas à 330 mètres de la frontière suisse, non?
9: Oui, mais apparemment, d'après ce que j'ai compris, parce que je me suis quand même un peu renseigné, hein, Benjamin, qui m'a dit que je prépare pas mes émissions. Non, mais apparemment, c'est un des seuls endroits en Europe qui est protégeable de manière ultra simple. Pour quelle raison? Les montagnes derrière.
4: Et la Suisse qui protège en face. C'est pour ça que c'est simple.
9: Et donc, à un moment, c'est un endroit qui est très facile à protéger.
8: Mais pourquoi pas faire ça en Bretagne? À la pointe, là-bas, on dirait.
5: Non, mais deuxième argument que François-Henri sera sûrement d'accord, toi qui connais les marques, hein, comment marketer quelque chose. Evian, c'est une marque. Depuis 2003, le G7 d'Evian, ça a marqué les esprits. C'est vrai que c'est symbolique. Ils peuvent comme ça ramener la mémoire de ce qu'a été le G7 de 2003.
4: Anne-Sophie de Rousse.
7: Il y a surtout un effet d'aubaine qui arrange beaucoup de parties, à l'exception évidemment du contribuable. Parce que quand vous faites votre sommet à Evian, vous pouvez évidemment déplacer toute la logistique sur le côté suisse, ce qui arrange bien la France, qui va dépasser les 5% de déficit au niveau 5% de déficit. Donc la France, de toute façon, n'a pas les moyens de mettre de l'argent pour la logistique suisse. Donc ils sont tout à fait contents que la Suisse s'en charge.
5: Ils n'ont pas 40 millions ou 15 millions.
7: Ils avaient
5: 18 millions en 2003, ils n'ont plus 18 millions maintenant. 18 millions, c'est des peanuts pour un pays comme la France.
7: Non. Vu leur déficit, ils sont bien contents de pouvoir passer en fait les coûts sur le pays voisin. Ouais. Ceci dit, la Suisse, c'est aussi l'aéroport de Genève. La Suisse avait des arguments dans la négociation. Ils n'étaient pas obligés de céder en jouant les premiers de la classe. Bon, bah, c'est fait. Cela dit, il y a un effet d'opportunité un petit peu pour tout le monde, puisque est-ce que le G7 doit se réunir? Je pense qu'on pourrait quand même en parler. C'est quand même un petit cartel qui entend diriger l'économie mondiale. C'est pas très libre marché. Et ça arrange bien aussi les manifestants de venir à Genève, puisque si vous manifestez en France, vous êtes accueillis avec les chars Centaure et les LBD. Donc tout le monde est content, à l'exception des commerçants qui doivent se barricader et du contribuable qui doit payer une somme colossale pour organiser tout cet événement.
4: Il y a aussi le fait que la France nous voit comme un pays qui profite. D'ailleurs, les officiels français nous ont renvoyé ça dans la tronche assez vite, de dire, je vous rappelle qu'il y a aussi l'enjeu du chômage des frontaliers et que là aussi on parle de dizaines de millions et que ça par contre c'est en faveur de votre pays qui profite de la situation. Donc on a l'impression que la France se gênait aussi moins parce qu'elle avait l'impression là de faire payer le pays qui profitait déjà.
7: Oui, bien sûr, mélangeons tout, comme ça on peut faire du chantage, on peut mettre des coups pression à l'aise et puis être d'une mauvaise foi absolument totale. C'était évidemment la France de gérer ce sommet. Benjamin parlait de Bretagne, ça aurait pu être le Cantal, n'importe où, mais dans ce cas-là, elle aurait dû tout gérer. Là, c'est un calcul d'opportunité cynique.
5: Non, mais la vérité, c'est que l'aéroport de Genève est super bien équipé pour accueillir des VIP et pour les sécuriser et pour avoir des cortèges diplomatiques d'un autre niveau qu'un aéroport à Lyon ou à Annemasse et tout ça, c'est un peu des blagues. Mais l'autre chose, c'est que l'aéroport d'Annemasse aussi, on en a parlé, c'est très drôle tout ça, mais la vérité c'est que la Suisse, si elle refusait de donner l'accès à son aéroport à 7 États puissants, elle se fâcherait avec Trump, l'Allemagne, la France.
7: Ah, c'est la meilleure solution, la meilleure solution de rechange. Il y avait des choses à négocier. L'aéroport de Genève est sur le territoire suisse.
5: Quelle donc capacité de négociation.
7: Pourquoi se plier à des gens qui nous méprisent?
8: Mais il y a quand même les délégations techniques qui vont rester à Genève, donc ça fera aussi des retombées quand même économiques pour la Suisse, non?
4: Alors oui, il y a un peu d'hôtellerie.
7: L'hôtellerie, c'est une perte de 10 à 15% sur l'événement.
5: Il y a eu des annulations et surtout, c'est les délégations de chefs d'État qui rapportent vraiment parce qu'ils vont dans les palaces, ils prennent des suites présidentielles à l'Intercontinental et au Wilson Hôtel. Mais là, il n'y a pas cette fois. C'est tout dans le complexe hôtelier d'Evian. Alors, c'est vrai que nous, on n'a que les charpentiers à Genève qui ont vraiment bénéficié des palissades.
4: Oui, c'est vrai que les menuisiers qui ont installé les palissades, eux, ils sont
7: non, mais c'est pas vrai, c'est le sophisme de la fenêtre cassée de Frédéric Bastiat. C'est simplement qu'on dépense pour rester à l'état initial et pas se faire vandaliser. C'est une perte sèche au niveau de l'économie et du capital.
5: Pour le charpentier, pour son année, là, il a eu un bond de son chiffre d'affaires par rapport à
7: Mais ça change rien sur l'économie globale. C'est une perte.
5: C'est une blague, je dis ça, mais c'est...
4: Très bien.
5: Pour Genève, oui.
4: Une brève, Benjamin
8: de Coster. C'est tout.
4: Déjà, l'émission est plus courte aujourd'hui, je vous rappelle.
8: Je retrouve mes brèves.
4: Et vous êtes payé pareil, je vous rappelle. Alors, vous n'allez pas vous plaindre, hein? Oui.
7: Pouvoir de négociation.
4: Oui, vous êtes payé, oui.
8: Non, mais Benjamin, c'est un mardi matin.
4: Et Benjamin, il doit redémarrer son ordinateur pour faire une brève.
8: Alors, le bordel du G7. Le G7 approche et donc on a un petit peu moins parlé de ça, mais les inquiétudes montent notamment sur les questions de sécurité avec la manifestation. Donc j'ai lu que la police se voulait rassurante. Le président de la conférence des commandants de police cantonale a expliqué au journal 24 heures, dans le maintien de l'ordre, la police suisse applique toujours la tactique des 3 D. Dialoguer, défendre, désamorcer. Et désamorcer, 2 S, E aigus, si jamais.
4: Mireille Zaki, on écoute votre chronique.
5: Alors, pour être monothématique, on va rester sur le G7, si vous permettez.
4: Ça vous inspire.
5: Oui, je pensais amener un petit complément et vous parler du G7, ce club de pays qui rétrécit. Ce samedi, j'étais au kiosque de la gare Cornavin. J'ai été frappée par quelque chose, ou plutôt par l'absence de quelque chose. Mais où est donc passé le G7? Ces 7 pays que sont la France, la Grande-Bretagne, l'Allemagne, l'Italie, les USA, le Japon et le Canada. Pas une seule couverture de magazine ou une édition de journaux du week-end n'est consacrée à ce sommet déviant, pourtant censé confisquer nos vies jusqu'à mercredi. La une du Point, magazine français, nous parle de Trump et de la FIFA. La une du New York Times est dédiée à des sujets sur la Chine et la Russie, de pays qui ne seront pas à Évian. The Economist consacre sa cover au mondial de foot. Le Foreign Affairs nous parle de la Chine, de l'Iran et de la Corée du Nord. Et le Financial Times nous parle de l'entrée en bourse de SpaceX. Ce n'est pas qu'il n'y a pas eu d'article sur le G7. Bien sûr qu'il y en a eu, il n'y a eu que ça. Mais tous ont parlé de ce qui se passe autour du G7, des manifs, des questions sécuritaires et logistiques, et très peu, finalement, de l'agenda lui-même des discussions à Évian. La question, au fond, c'est est-ce que ces pays ont encore le pouvoir de décider des destinées du monde? Eh bien, c'est pas si sûr. Parce que derrière ce désintérêt pour l'agenda du G7, il y a une réalité. Celle de la perte d'influence de ces 7 pays, qu'on présente comme l'Olympe de ce bas monde. Bien sûr que ces pays importants ont le droit de se réunir entre eux. Là n'est pas la question. Mais je parle de leur impact sur le monde qu'on surestime largement aujourd'hui, car on a oublié de changer de logiciel depuis 2003. Cet impact s'est nettement réduit, il faut le reconnaître. Vous savez que je ne vous ai jamais rien caché. Nous, on se dit la vérité. On se parle, vous et moi, depuis toujours. Alors voilà, si on regarde les chiffres, eh bien le G7 de 2026 n'a rien à voir avec celui qui s'est réuni en 2003, encore moins avec le G7 qui était à sa création en 75, une vraie force mondiale. À l'époque, les pays du G7 pesaient 70% du PIB mondial contre 43% aujourd'hui. Ils pesaient 60% du commerce mondial contre la moitié aujourd'hui, soit 30%. Eh bien, quand ces pays reflétaient les 2/3 de l'économie et du commerce mondial, on comprenait mieux l'impact que de tels sommets pouvaient avoir sur le monde. On appréhendait les annonces et les décisions qu'ils pouvaient émettre à la fin. Mais aujourd'hui, disons les choses comme elles sont. C'est un groupe de puissance historique, certes respectable, mais elle ne décide plus du sort du monde. Même les USA, qui pèsent à eux seuls la moitié du poids économique du G7, ne gagnent plus de guerre et ne maîtrisent plus le Moyen-Orient. Il n'y a qu'à voir les tentatives d'annonce d'accord avec l'Iran que fait Trump depuis hier et qui sont contredites ou ignorées par Téhéran pour l'instant. De toute façon, aujourd'hui, un sommet qui exclut la Chine, puissance incontournable sur tous les dossiers et prétend parler des défis futurs dans un confortable entre-soi, ne peut espérer avoir une grande portée. Oui, le G7 a rétréci. Oui, le G7 ferait mieux de s'élargir. C'est désagréable à m'entendre, mais j'aimerais juste vous économiser en fait des soucis inutiles et vous dire que Genève aujourd'hui, elle devrait émettre un message au G7. Elle devrait leur dire « Écoutez, messieurs, dames, quand vous nous dérangez autant et qu'on se mobilise de façon aussi massive, il faudrait au moins que ça envahisse un peu plus la peine, entendu? Alors la prochaine fois, revenez avec les vrais poids lourds de ce monde, s'il vous plaît.
4: » Merci Mireille Zaki.
9: Tout le monde à la maison.
4: On parle de Pascal Broulis et de cette fameuse affaire du bouclier fiscal qui aurait été appliquée de manière trop favorable aux plus riches dans le canton de Vaud durant plus d'une dizaine d'années et qui aurait coûté théoriquement 202 millions à ce même canton. Est-ce que vous avez compris quelque chose à tout ça, François-Henri Benamias?
9: Alors, première chose, est-ce que c'est une perte ou est-ce que c'est un manque à gagner? Deuxième question.
4: Alors attendez, quelle est la différence entre l'un et l'autre?
9: Alors, une perte, c'est, dans ce sens-là, c'est le fait de dire on a vraiment perdu cet argent, c'est dans le...
4: On a dû payer, quoi.
9: On a dû payer. Un manque à gagner, j'ai rentré moins dans les caisses. Donc, il y a
4: c'est
9: un déficit.
4: Oui.
9: Donc, il y a un déficit qui peut exister à ce moment-là sur le budget du canton. OK, d'accord. La deuxième chose, c'est de dire 202 millions. C'est précis quand on en parle. On dit 202. Et moi, ce que j'aimerais, je suis allé chercher partout, mais on m'explique pas. C'est quoi? Parce que dans le canton de Vaud, on paye des impôts. Et les impôts sont pas cadeaux du tout, hein. Donc c'est quoi? C'est les impôts pas récoltés sur les gens au forfait. C'est quel est l'impôt qui n'a pas été récolté? Quel type de population? Parce qu'on dit à nouveau, oui, c'est les riches. Mais lesquels?
5: Non, parce c'est que... bien les 2000 contribuables assujettis au bouclier fiscal.
4: Donc c'est pas c'est le forfait précis. Fiscal, c'est non, le c'est bouclier fiscal. Et on leur a pas, on les a pas taxés suffisamment.
5: Voilà.
9: Mais là, je suis désolé d'être vraiment bête. Comme la, c'est quoi le bouclier fiscal?
4: Vous n'avez pas de bouclier fiscal, vous?
9: Non, du tout.
8: C'est,
9: non.
8: Pour c'est quoi? Ah, c'est pour éviter c'est que vous
7: pour
8: payiez plus.
7: C'est impôts. Pour éviter l'imposition confiscatoire.
8: Ouais.
5: Que ça plafonne
7: l'imposition confiscatoire.
5: Ça plafonne le taux marginal sur le revenu et la fortune.
7: C'est soit, ouais.
5: Ça dépasse pas
7: 60%.
9: Ce qui est déjà super haut.
7: Ouais. Ça monte à 71,5% avec l'imposition fédérale
9: d'accord,
7: directe.
9: Mais ils ne disent pas à ce moment-là ce que ça touche exactement. Mais si c'est ça, imaginons c'est ça. Il y a un manque à gagner parce qu'on n'a pas récolté assez sur ces personnes. L'autre problème, c'est de dire, il vous faut 10 ans pour vous en apercevoir. 10 ans ou 10
4: ça,
9: ans.
4: C'est ce qu'est dit à Pascal Broulis. C'est-à-dire
9: et bien, vous étiez aux affaires. Et pourquoi maintenant? Et moi, quand j'entends ce genre de choses, je me dis, ça y est, on est reparti pour un grand coup de politique où c'est en train de s'attraper parce que, oui, normalement, le canton ne devrait pas perdre d'argent. Il y a suffisamment de rentrées d'argent de par les entreprises et les gens qui cotisent dans ce canton. Donc, à un moment ou à un autre, on ne devrait pas perdre d'argent. Il y a de la perte, on dit, allez, maintenant, il faut aller trouver le criminel.
4: La défense de Pascal Broulis, ou l'une des défenses, c'est de dire, attention, si on n'avait pas appliqué le bouclier fiscal de cette manière-là, les gens seraient partis et on aurait perdu au moins ces 200 millions. Qu'est-ce que vous en pensez de cet argument-là?
9: Alors ça, j'en parle, c'est un sujet que j'adore, celui-là. Au moment où j'ai monté mon groupe, on m'a dit, François, ne reste pas dans le canton. OK? Va pas loin. Tu peux aller beaucoup moins loin que ça et tu paieras beaucoup moins d'impôts. Et pour la boîte et pour toi à titre perso. Je fais non. D'abord, j'aime Nyon. C'est là où je vis. J'aime cette ville. J'aime le canton. Je vais rester ici. Et un citoyen qui se comporte correctement doit payer des impôts. Et je le pense véritablement. En plus de ça, en étant français au départ, mais étant devenu suisse, je dis, en Suisse, il y a une bonne nouvelle, on voit où partent les impôts. On le voit. On le voit au niveau de la sécurité, on le voit au niveau de la qualité des routes, on le voit au niveau de plein de choses. On voit où partent les impôts.
4: Donc vous pensez qu'un canton ne devrait pas adapter sa fiscalité pour garder les ultra-riches? C'est-à-dire qu'il devrait, en gros, appliquer la fiscalité qu'il veut et ceux qui sont pas contents, ils partent?
9: Jusqu'à un certain point, mais attention à cette migration fiscale. Parce que si à un moment, ça continue à taper comme des brutes, bah oui, parce que j'ai plein de gens autour de moi qui disent, moi, à un moment, je vais aller ailleurs. Alors ailleurs, ça peut être en Suisse, mais ailleurs, pendant longtemps, on avait aussi Dubaï. Beaucoup de gens de Suisse sont partis à Dubaï, puisque le taux d'imposition là-bas,
4: ils reviennent,
9: zéro.
4: Hein, ils reviennent en ce moment.
9: Pas beaucoup. Ah non, encore beaucoup.
7: Ah non. Ils préfèrent les bombes que le fisc.
9: Mais ils en sont capables. Attention à ça, parce que d'après ce que j'ai vu aussi, c'est qu'il y a très peu de contribuables qui payent en fait l'impôt sur le canton. Il y en a peu. Il faut pas qu'on en perde trop.
4: Qui veut se lancer là-dedans? Anne-Sophie de Rousse.
7: Quand j'ai étudié ce dossier qui est un imbroglio invraisemblable, je suis tombée sur une note interne de la Direction Générale des Affaires Institutionnelles du mois d'avril 2024 qui concluait que l'application du bouclier fiscal telle qu'elle avait été faite, effectivement contrevenait à la loi, mais qui alertait sur l'application du bouclier fiscal légal, qui faisait suite justement à la décision du Tribunal Fédéral de 2018 qui condamnait Genève pour son application. Et en fait, la Direction Générale des Affaires Institutionnelles disait la façon dont le bouclier a été modifié pour être conforme à la loi entraîne une violation directe de deux principes de la Constitution qui est, vous ne pouvez pas exproprier quelqu'un et vous ne pouvez pas non plus empêcher la fortune de se reconstituer parce que vous aviez des contribuables qui se retrouvaient avec 100% d'imposition et ça partait devant les tribunaux, il y avait à peu près 250 recours. Donc la Direction Générale des affaires institutionnelles a préconisé plusieurs méthodes, le Grand Conseil a reçu plusieurs avis de droit, de préconiser de passer par la voie administrative pour modifier et ne pas spolier en fait ses contribuables. Et l'autre préconisait de passer devant le Parlement à une modification de la LICOM. Donc le Grand Conseil a choisi ça. Seulement lorsque c'est passé en modification de la législation, cette modification était liée à l'initiative de la baisse des 12% sur laquelle on vote le 27 septembre, c'est-à-dire que la gauche et le centre ont lié la rectification à une clause guillotine. Donc la rectification ne s'appliquera que si l'initiative de baisse des 12% n'est pas acceptée. Donc les milieux économiques ont fait recours devant le tribunal fédéral, ça a été débouté et on se retrouve avec un imbroglio plein de politique où j'ai juste envie de dire mais à fuera, à couper nos impôts à fuera. Et effectivement, les impôts dans le canton de Vaud sont limite confiscatoires.
4: Qu'est-ce que vous... Miradzaki.
5: Merci beaucoup.
4: Tout vous énerve.
5: Attends, merci. Oui.
4: Qu'est-ce
5: merci
4: qui vous énerve
5: pour
4: comme
5: cette
4: ça
5: page Wikipédia, Anne-Sophie. Alors, parlons maintenant de l'affaire Broulis. En fait, il y avait eu une législation qui a été votée au Parlement vaudois qui était le bouclier fiscal tel que prévu par la loi.
4: Oui.
5: Mais pendant les 11 exercices dans lesquels ce cadeau a été fait ou cette omission et cette sous-taxation a été faite, il se trouve que Vaud engrangeait d'énormes excédents. Pendant 18 exercices, c'était le boom vaudois, vous l'avez tous connu. Même moi de Genève, on l'a bien senti, c'était incroyable, le PFL, le boom vaudois. Et donc, il semble qu'il ait pu paraître à ce moment-là légitime, même si Broulis ne veut pas endosser lui-même d'avoir fait consciemment ce cadeau, que c'était sympa de faire un petit geste parce que Vaud engrangeait énormément de bénéfices, donc 200 petits millions sur 11 ans, ça pouvait un peu passer inaperçu. Sauf qu'à partir de 2023, déficit cantonal, vache maigre, et c'est un peu l'histoire de la cigale et la fourmi finalement. Donc là, on n'avait pas les provisions et on doit économiser 300 millions. Et puis on se rend compte que ces 300 millions, ça correspond plus ou moins aux 200 millions qu'on n'a pas prélevés et qu'on n'a pas prélevés illégalement, parce que c'est pas juste un choix, une option. Oui, mais c'était qu'on a mal appliqué de façon illégale,
4: avec
5: qu'on
4: ça,
5: a sous-taxé.
4: Avec ça, vous faites l'hypothèse que personne ne serait parti et qu'en fait, ces 200 millions, ils seraient forcément venus dans la poche du canton. Vous êtes sûr de ça?
5: Non, il y a toujours eu du chantage au départ. Les entreprises aussi, elles font. C'est hyper classique, ça fait 50 ans qu'on a ça. Mais quand une loi est prévue et que quelqu'un vient dire « si vous violez pas la loi et vous nous sous-taxez malgré que la loi prévoit cette taxe, ce bouclier qui est déjà un plafonnement, hein, le bouclier est déjà plutôt arrangeant, pas abusif, et accepté par les représentants du peuple vaudois. Et vous devez encore aller en dessous de ça, sinon on déménage. » Qui peut accepter ça, à moins de commettre quelque chose d'illégal? Et voilà où on en est maintenant. C'est qu'on a dû violer la loi pour faire que des gens restent. Malheureusement, on peut pas défendre ça. Alors, il faut changer la loi d'abord et ensuite les taxer moins. Et là, ils restent ou ils restent pas. Mais c'était pas dans le bon ordre que les choses se sont faites.
4: Est-ce que quelqu'un peut nous expliquer le bouclier fiscal?
5: Waouh.
7: Pour éviter
4: parce qu'on parle d'un truc qui nous est jamais vraiment expliqué. Hein. J'ai lu les articles de presse qui sont parus ces dernières semaines. On nous explique jamais comment ça fonctionne.
5: On l'avait fait, on l'a écrit.
4: Ça. D'accord, oui. Bah alors expliquez-le.
5: En gros, c'est pour quelqu'un de riche, il y a une taxation des revenus et de la fortune qui, à un moment donné, on arrive au taux marginal d'imposition qui est très très haut, qui peut arriver jusqu'à 100% des revenus. Et au lieu de ça, on a limité, on a fait que le maximum d'imposition des revenus et de la fortune ne dépasse pas les 60%. C'est ça le bouclier fiscal.
4: 100% donc, des revenus, c'est dans le cas de quelqu'un qui a une très grosse fortune et voilà. Très peu de revenus. Donc c'est quelqu'un de très riche, mais qui n'a pas un très haut salaire,
7: etc. Vous pouvez avoir beaucoup d'actions, vous pouvez avoir
5: Il y a beaucoup de cas de gens qui ont aussi des fortunes actionnariales, etc. qui se sont retrouvés soumis, qui se sont plaints. Il y a eu Marc Burkri de Swissquote, il y a eu Bernard Nicot qui a énormément lobbyé, etc. Et on se dit qu'à un moment donné, Pascal Bruys a voulu corriger ça juste avant de partir. Et donc, il a relevé les taxations. Il les a remis à un niveau légal, comme la loi prévoyait. Et eux, ils ont eu la surprise. Et puis, il y a eu aussi des corrections.
4: Du coup, ils ont fait des recours.
5: Ils ont fait des recours et ils ont paniqué. Ils ont énormément lobbyé et ils ont allé vers Valérie Dietli. Et il y a eu l'affaire Dietli. Donc, ça a eu énormément de ramifications, cette histoire.
7: C'est qu'il y a eu un
4: très
7: défaut.
4: Anne-Sophie de Rousse, vous aurez le mot de la fin.
7: Il y a un défaut à la base. Ils se sont retrouvés à l'application légale avec 100%
5: Oui, la correction a été fausse.
7: Oui. Mais en fait, la base était déjà fausse.
5: Non, la base aurait dû s'appliquer tout à fait normalement, mais la rectification, elle est allée plus loin.
7: Parce qu'il y avait un certain nombre de rectifications administratives, notamment les 3 pour 1000, etc., qui avaient essayé d'être implémentées. Donc est-ce que finalement, il y avait un défaut de base peut-être dans la loi qui a créé aussi un peu cet effet boule de neige? Parce que, globalement, personne ne veut mettre les mains dedans.
5: Ils ont contesté la loi, ils ont contesté la rectification, et après, il s'agissait de faire sauter des taxations.
7: Oui, parce qu'ils ont fait l'alternatif au lieu du cumulatif, donc c'était ça le problème.
5: C'est le rattrapage.
9: Très bien, moi je vais y aller.
5: Non, mais je rentre. C'est vrai que
4: c'est technique, mais parfois c'est un débat.
5: Oui, hyper très bien. Sur ce sujet.
4: Ce sera le mot de la fin.
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8: 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On parle de maths le dimanche matin. Après 144 ans de travaux et l'inauguration de sa tour centrale, la Sagrada Familia est désormais l'église la plus haute du monde, devant l'église d'Ulm en Allemagne, et c'est aussi le deuxième bâtiment le plus long à terminer avec la gare de Lausanne. Ouais, mais un peu de temps.
4: Elle a mis du temps à terminer cette brève aussi, ouais. Oui,
7: comme les travaux de la gare de Lausanne.
8: Comme les travaux
4: avec
8: de la gare.
4: Avec une fausse fin, comme les travaux de la gare,
8: oui,
4: d'ailleurs.
8: C'est ça. C'est des brèves en 4DX. Immergé dans le sujet.
4: Incroyable. François-Henri Benhamias, on écoute votre chronique.
9: Alors, je vais démarrer par une petite question. Jonas, est-ce que vous savez ce qu'est l'éthologie?
4: Non.
9: Quelqu'un sait?
5: Ah non, alors, merci.
9: Non.
4: Éthos.
8: La science de...
9: C'est
8: éthos,
9: une science,
8: c'est
9: bien.
8: Quoi
9: allez. C'est la science qui étudie les comportements animaliers. Et mais du genre, pourquoi les oiseaux migrent, pourquoi les loups sont en meute, enfin, tout genre de trucs, ok? Ben moi, ces derniers jours avec le G7, les routes bloquées, les débats dans tous les sens, je me suis amusé à faire un peu d'éthologie humaine. Et je crois que j'ai redécouvert une espèce absolument fascinante. Hélas, pas du tout en voie de disparition. Je le dirais, un seul mot, c'est le râleur. Alors vous savez, c'est cet animal qui ressemble à s'y méprendre à un mec un peu moyen et un peu mou du genou, qui commande tout, tout le temps et qui n'en fout pas une, mais qui vous jure droit dans les yeux que sans formation préalable, il pourrait faire atterrir un avion de ligne. Eh bien, le râleur moderne, ou de son nom scientifique, le râlus digitalis, il est partout. On le retrouve souvent derrière son écran, sur les réseaux sociaux, mais également au bureau, sur la route, à la machine à café ou dans les dîners. Et c'est une créature extraordinaire, le râleur. Il sait tout. Il aurait mieux organisé le G7 et les votations. Il aurait mieux lancé l'entreprise. Il aurait mieux conçu le produit, mieux recruté l'équipe, mieux fait, tout simplement. Le râleur est un animal fascinant parce qu'il possède une capacité unique. Il a toujours raison. Après. Mais alors, toujours, hein. Et alors, une fois que tout est plié, il vous explique exactement ce qu'il aurait fallu faire en mode inspecteur des travaux finis. Ouais, c'est sympa la petite idée là, mais tu vois, moi, j'aurais pas fait comme ça. Et c'est là que l'éthologie devient intéressante. Parce qu'en observant cette espèce, j'ai remarqué une chose. Elle critique beaucoup, mais elle construit rien en fait. Elle juge énormément, mais elle prend pas de risques. Ou alors, on fait... Ou alors, ce qu'il faut accepter, simplement, c'est faire, c'est accepter de se tromper. Créer, c'est prendre le risque d'échouer. Lancer un projet, une entreprise, une idée, c'est s'exposer. Et là-dessus, bizarrement, le râleur, ben, on le voit beaucoup moins. Alors aujourd'hui, j'avais plutôt envie de rendre hommage à une autre espèce, les faiseurs. Pas ceux qui réussissent à tous les coups, ceux qui font, qui construisent, qui tombent et qui recommencent. Et si tous les râleurs qui expliquent comment il faudrait faire décident un jour de le faire eux-mêmes, alors là, mesdames, messieurs, je pense qu'on assisterait à un spectacle absolument extraordinaire, genre... Fin du monde.
4: Merci. On parle de l'horrible affaire Liana en France, qui a été tuée a priori. Le principal suspect se nomme Jérôme B, qui traînait déjà un lourd passif pour plainte pour violence sexuelle sur mineurs. Ces plaintes qui étaient mystérieusement enlisées et qui font que Jérôme B aurait pu récidiver et tuer Liana, c'est un scandale national en France, avec le ministre de la Justice, Gérald Darmanin, qui est dans la sauce, comme on dit aujourd'hui, et l'ensemble de la justice qui se renvoie un peu la balle, sur fond notamment de coupes budgétaires dans la justice et de justice française qui semble caricaturalement débordée. Alors, Liana, la faute à qui, Anne-Sophie de Rousse?
7: Le plus triste, c'est qu'en France, aujourd'hui, pour être entendu, vous devez faire des scandales nationaux. Sinon, vous n'êtes pas écouté par le pouvoir. Le problème du fonctionnement de la justice française, c'est deux choses. C'est que non seulement elle est sous-dotée, hein, la justice française, c'est 77 euros par personne, 3 magistrats pour 100 000 habitants. Par exemple, en Allemagne, c'est 136 euros par personne et en Suisse, plus de 200. Donc, effectivement, la justice est à l'os. Il y a même certaines cours, alors ça a l'air choquant, hein, où des greffières doivent recopier à la main des jugements qui ont été imprimés parce que le service informatique est complètement vétuste et n'est pas mis à jour ou est tout à fait manquant. Donc effectivement, au niveau de la logistique, ça ne fonctionne pas. Et après, dans la justice française, en fait, ce qu'on a un peu du mal à comprendre du point de vue suisse, qui est logique parce que c'est un État fédéral et la justice est bien implémentée dans les tissus locaux. En France, il y a un pouvoir central qui est à Paris et puis il y a la province. Et tout se fait depuis Paris, donc tout est très très éloigné de ce que vivent finalement les gens. Donc la priorité de la justice, ça va être tout simplement de maintenir l'ordre. C'est pour ça que, par exemple, on peut très facilement arrêter des manifestants, quel que soit leur bord politique, d'ailleurs, arrêter des agriculteurs, parce que le préfet veut des résultats, etc., parce que vous menacez le pouvoir central. Puis après, vous avez une deuxième couche qui est Bercy, c'est-à-dire les moyens qui sont mis pour faire en sorte que l'impôt soit collecté. La France dispose d'énormément de moyens pour ça. Et ensuite, si éventuellement il reste quelque chose, eh bien l'État voudra bien remplir ses mission régalienne. C'est ça la plus grande tristesse de la justice française. Donc si vous êtes tout en bas de l'échelle, eh bien vous n'obtenez pas justice. Vous êtes classé sans suite parce que c'est un mode de fonctionnement de la justice française. Donc si vous voulez, la responsabilité c'est sur toute la chaîne.
4: Donc là, si on vous écoute, la responsabilité elle vient même de Bercy, comme on dit en France, c'est-à-dire en gros du budget et de l'affectation du budget du pays.
7: Oui, bien sûr, le PIB français est largement grévé par le paiement de la retraite par répartition et par l'État social, et il reste assez peu pour remplir d'autres missions. Donc effectivement, vous vous retrouvez avec des contribuables qui sont écrasés par l'impôt, mais qui n'obtiennent pas les services pour lesquels ils ont payé, et la justice en fait partie. De plus, quand vous êtes affecté au parquet de province, vous n'êtes pas nécessairement de cette province, donc vous n'êtes pas ancré dans la communauté locale, vous faites partie de la bureaucratie. démocratie et on n'est pas forcément à cœur de servir vos justiciables. De plus, il y a aussi la dénonciation de l'avocat de la mère de Rosa, qui est quand même assez terrible. Rosa, qui est une autre victime de Jérôme Barella, qui avait fustigé les enquêteurs et les magistrats en les taxant de feignants. Alors, il va probablement finir sur le fameux mur des cons de la magistrature, mais il a eu raison de les dénoncer. Et c'est vrai, d'autres avocats se sont prononcés sur finalement la lenteur. Mais pire que ça, il y a des dossiers qui peuvent se perdre en passant d'une juridiction à une autre. Même des dossiers, parfois, j'ai même des témoignages du dossier qui se sont perdus entre le bureau et le mur. Je veux dire, la justice, vraiment, en est là. Donc, la malheureuse n'avait aucune chance.
4: Est-ce que vous ne pensez pas aussi qu'il y a une tentation de l'extrême dans ce genre de cas? Tout le monde est révolté qu'un Jérôme B soit encore en liberté, et donc il y aurait peut-être l'envie qu'il n'y ait plus aucun Jérôme B en liberté, qu'il n'y ait des solutions extrêmes à la...
7: C'est pas un secret que l'opinion française est favorable au rétablissement de la peine de mort pour la pédocriminalité. Je veux dire, il y a de nombreux sondages qui le montrent, donc je veux dire, c'est même pas un sujet.
4: Donc un Jérôme B, par exemple, avant, parce que là, en l'occurrence, il n'était pas jugé, hein, c'était justement ça.
7: Et il aurait déjà dû être arrêté, ce qui n'a pas été fait. Il n'a même pas été arrêté. Ça faisait 9 mois que la procédure était... En plus, il y avait un signalement venant des États-Unis qui était référé en France en disant « mais cet individu-là a un comportement pédophile en ligne ». Donc il y avait déjà eu une alerte. Donc en fait, tous les rouages ont été grippés et ça aboutit à la mort d'une petite fille. La bureaucratie, globalement, complètement désincarnée.
4: Mirette.
5: Non, que ce qui m'inquiète le plus, c'est que c'est pas juste un manque de moyens, justement.
4: C'est quoi alors?
5: Le journal du dimanche d'aujourd'hui révèle qu'en fait, la magistrate responsable du dossier, elle était au tiers de son temps responsable de problèmes de circulation routière et que la gendarmerie n'était pas sur des crimes majeurs à ce moment-là et que les deux ont vraiment juste failli. Il y a un problème de compétence, d'exercice du pouvoir judiciaire, de la conduite de l'instruction pénale, des actes d'enquête. Il y a un problème vraiment d'éthique de travail. Ça, c'est beaucoup plus sérieux et profond aujourd'hui et ça doit vraiment nous préoccuper.
4: Pourquoi? Parce qu'elle a priorisé, je sais pas, un chauffard plutôt que
5: voilà.
4: Le pédophile.
5: En gros, c'est ce que dit le JDD aujourd'hui. Et c'est hallucinant. Ça fait très peur. Parce qu'il n'y a pas une capacité à prioriser surtout les violences sexuelles sur les mineurs. Et on a le sentiment en France que les femmes et les enfants ne sont pas suffisamment protégés et que très peu d'actes sont finalement condamnés. Et on essaye d'avoir dans les lois l'imprescriptibilité des actes sur mineurs, on l'a toujours pas. Il n'y a pas moyen d'obtenir que ça soit priorisé. C'est vrai que ce problème de compétence aujourd'hui dans les ministères publics, dans les parquets, que ce soit en France ou en Suisse, c'est le même en fait, à cause le peu d'importance qu'on arrive à accorder aux féminicides et aux abus sur les enfants, sur les mineurs. Ça, c'est un énorme problème politique. Et c'est bien, effectivement, comme a dit Anne-Sophie, il faut que ça soit, il y ait des scandales pour amener ça, il faut que le public réagisse, il faut que des gens manifestent, parce que sinon, ça ne bouge pas.
4: Donc, quand vous entendez le ministre français de la Justice qui dit nous allons réexaminer 70 000 plaintes, il dit 70 000 plaintes impliquant des enfants, vous y croyez pas?
5: Il donne vraiment des signaux forts, mais c'est surtout l'inspection en cours là qui va examiner le travail des magistrats qui étaient en charge et de la gendarmerie qui va nous révéler les responsabilités. Mais le problème aujourd'hui, c'est quoi? C'est que dans tous les domaines, vous remarquez que les gens ne prennent pas de responsabilité. Personne ne porte le chapeau pour rien. Il peut y avoir des défaillances majeures, comme on l'a vu dans le canton de Vaud, à Crans-Montana, à la commune de Crans-Montana, à la Comédie de Genève.
4: Très différentes quand même.
5: Non, mais c'est parce qu'il y a un refus général de démissionner. C'est passé de mode. Il n'y a pas la décence de dire, là, il y a eu une défaillance tellement énorme que j'ai fauté, que ce soit Gérald Darmanin ou la procureure qui était en charge de tout ça, et de dire, je dois me retirer, quelqu'un doit porter la responsabilité, ça n'existe plus. Et donc, on vous dit, non, c'est une chaîne de responsabilité, c'est diffus, il n'y a pas de coupable. Et pourtant, c'est des drames qui se produisent.
7: Bah, eux ne le vivent pas comme une faute. Hein.
4: François-Henri Benhamias, vous êtes d'accord avec ça, le manque de responsabilisation?
9: Alors, je pense qu'on est vraiment au bout du système. Voilà, on a prouvé. Je crois que le délai moyen pour entre le début d'un jugement et la fin d'un jugement, ça peut aller jusqu'à 7 à 8 ans. C'est une catastrophe. Et ça, c'est pas seulement français. C'est la loi et la justice dans un paquet de pays. C'est la même chose. Oui. C'est d'une lenteur monstrueuse. Une bonne nouvelle, peut-être un coin de ciel bleu à l'horizon. Et ça, c'est des avocats qui en parlent aujourd'hui. Avec l'arrivée de l'intelligence artificielle, on devrait pouvoir commencer à avoir des drapeaux rouges qui se lèvent beaucoup plus facilement. Parce qu'on peut avoir des textes et des rapports qui sortent et tout d'un coup, ça sort dans les machines. Moi, j'ai vécu un problème dans ce sens-là quand je vivais aux États-Unis, où un jour, mon beau-fils de l'époque, d'accord, s'est retrouvé avec un coup de téléphone du FBI et c'était un jeune qui le gardait, a été qualifié, a été surveillé par les autorités compétentes. Ils sont venus le chercher pour l'embarquer en prison. Il s'occupait de mon beau-fils. Donc j'ai vécu, j'ai vu ce que c'était. Et comment ça se passe? Bah, ça commence par toute une surveillance sur Internet avec tous les moyens actuels qui sont gigantesques. La notion de pédophilie aujourd'hui, elle est regardée de partout à droite et à gauche. Mais derrière ça, une fois qu'on enclenche et qu'on dit, le gars, il s'est fait flaguer 6 ou 7 fois et il ne se passe rien. J'ai envie de taper là ou là. Non, c'est le système qui va être faux. Et si on commence à se dire, à perdre du temps maintenant en disant, alors voilà, tu sais quoi, on va le savoir, c'est le policier, c'est le juge local, c'est le procureur, et ensuite c'est éventuellement Darmanin tout en bout de chaîne. Non, il y a un système qui est complètement mort.
4: Mais vous n'avez pas peur d'une justice expéditive que vous réclamez là, de dire, attendez, maintenant la société va vite, donc la justice doit aller vite aussi?
9: Alors, elle doit pas aller trop vite, mais je pense qu'elle peut aller beaucoup plus vite. 7 à 8 ans pour gérer des cas comme cela, c'est une honte. C'est une honte. C'est pas normal qu'aujourd'hui, cette femme qui aussi, dont la fille s'appelait, qui a été violée
5: Rosa.
9: Aussi.
5: Rosa.
4: La maman de Rosa.
9: Rosa,
4: oui.
9: Qui se fait ensuite cataloguer de harceleuse, alors qu'elle appelle tous les lundis pour savoir s'il y a des nouvelles et que finalement, ça, c'est
5: ils
9: une
5: avaient tout.
9: Suite.
5: Oui, la police, ils avaient les preuves, les dépositions, ils avaient tout.
9: Là, le drapeau rouge, il doit se lever en 2 secondes. Et alors, oui, parce que je veux le dire. Pas de problème. Dans ce cas de figure-là, si t'es jugé et t'es coupable, vous savez ce que ça coûte quelqu'un comme ça en prison à vie? Parce qu'ils veulent la perpétuité. Génial, j'adore ça moi. Ça coûte combien tous les jours?
4: Je sais pas.
9: Un ordre d'idée?
4: Aucune idée.
9: Quasiment 2000 balles. 2000 balles par jour. Je fais 2000 balles par jour, pas 365 jours. Par 20 ans, on parle en beaucoup d'argent là. Bah là, je suis désolé, tu sais quoi? Loin.
4: Ça veut dire quoi loin?
9: Loin, c'est terminé. Je t'efface.
4: Aïe. Ok, donc vous êtes ce que disait Anne-Sophie de Rousse pour le rétablissement de la peine de mort.
9: À 100%.
7: Ce qui n'est pas du tout une opinion marginale.
4: Oui, j'entends. Oui. Et quelle est la vôtre aussi, Anne-Sophie?
7: Oui, c'est la mienne, bien sûr.
5: Ouh là là, non, on ralentit là.
4: On ouvrira ce débat une autre fois, je vous rappelle que l'émission est plus courte, on ne peut pas lancer ce genre de débat maintenant. Une brève, Benjamin Descoste.
8: Allez, maintenant, une blague.
4: Oui,
8: pour la bonne ambiance. Amora, désolé.
4: Et si elle est mauvaise, quick.
8: Ah oui, c'est ça. Mais vous jugerez. Amora, des élèves ont créé un escape game sur le thème de la bataille de Mora. Voilà, alors idée sympa, hein, mais un endroit où on te cause d'histoire et dont on cherche à sortir le plus vite possible, ça existe déjà et ça s'appelle l'école.
5: Sauvé, ça c'était bien.
8: C'est bon.
4: Anne-Sophie Derousse, votre chronique.
7: Alors on l'entendait juste avant aux informations, avant l'émission, il y a 3 jours, Anthropic déployait son nouveau modèle d'IA, Fable 5, avant de le débrancher ce samedi matin. Pour des motifs de sécurité nationale, le gouvernement américain a exigé que l'accès soit bloqué pour les citoyens étrangers. La mise en application de cette directive étant impossible, l'entreprise a préféré suspendre complètement le service. Le bras de fer entre Anthropic et l'administration américaine est notoire et dure depuis des mois. Mais au-delà de ce différend, Washington vient d'asséner par ricochet une claque de réel géopolitique à l'Europe. Et sur les réseaux sociaux, les réactions n'ont pas tardé. Les mêmes bureaucrates paniqués qui nous ont servi l'AI Act, qui a également impacté la Suisse, nous abreuvent de tribunes rédigées avec ChatGPT pour qualifier unanimement l'intelligence artificielle d'arme géopolitique. Avec 10 ans de retard. Ils peuvent fustiger Donald Trump, mais à force de multiplier les comités Théodule pour réguler une industrie que nous ne possédons pas, ce sont bien eux qui ont relégué le vieux continent au second plan. L'Europe s'est installée dans le Airbnb californien, persuadée que le propriétaire ne changerait jamais les serrures. Or, les serrures ont bel et bien été changées. Ce qui rend le vacarme de notre cour de récréation continentale d'autant plus pénible. Pendant qu'on disserte sur les plateaux télévisés pour connaître les opinions d'Elon Musk, et alors que celui-ci déploie Starlink et ambitionne de placer des data centers en orbite, pendant que l'on fustige le bilan carbone des Vaudois, les États-Unis et la Chine investissent massivement dans l'énergie nucléaire pour alimenter leurs modèles, et pendant que l'on tend le micro aux néoludites pour qu'ils nous expliquent que l'IA va tous nous rendre idiots, ces deux superpuissances forgent les technologies qui domineront notre siècle, technologies dont nous venons d'être jetées sans préavis. Cette réflexion s'explique à l'ensemble de notre infrastructure informatique, les environnements Microsoft, les outils Google, les hébergements SaaS d'Amazon qui font tourner nos entreprises, nos banques, notre logistique, nos hôpitaux, ainsi que l'ensemble de notre administration fédérale. Tant que tout fonctionne, personne ne se pose la question. Mais qu'adviendrait-il en cas de révocation d'accès à ces services? Quelle alternative s'offre à nous si nos autorisations dépendent du bon vouloir d'une juridiction étrangère? D'ailleurs, un propriétaire capable de vous verrouiller l'accès du jour au lendemain possède assurément la capacité d'espionner vos données. L'interdiction du nouveau modèle d'Anthropic sera peut-être levée, l'affaire relevant avant tout du règlement de compte interne, mais elle offre un avant-goût amer de ce qui nous attend. Washington estime que l'intelligence artificielle est trop importante pour être laissée au marché. Si l'accès au modèle de pointe devient conditionnel, la technologie la plus critique de notre époque risque de devenir un club VIP dont le passeport suisse ne nous permettra pas l'entrée. Et si cette logistique s'applique au commerce, elle s'étendra inévitablement à la défense. Si nous devons nous contenter de versions d'outils dégradées, nous sommes d'ores et déjà neutralisés. Donc pendant que nos fins esprits se gaussent des hallucinations des LLM, les modèles d'anthropique accélèrent l'analyse et la recommandation de cibles pour les opérations militaires. Alors pourrions-nous enfin aborder la question d'une énergie abondante et abordable, parler d'investissement et en finir avec les narratifs apocalyptiques qui banalisent la capitulation permanente. La Suisse figure parmi les premières nations deep tech au monde. Pourtant, au moment de passer à l'échelle industrielle, nos champions doivent s'exiler dans le Delaware ou faire appel à l'argent chinois et saoudien, alors que nos fonds de pension dorment sur plus de 1200 milliards de francs. Mais à cause de cadres réglementaires d'un autre siècle et d'une aversion assez pathologique au risque, leur allocation dans le capital risque et l'intelligence artificielle reste très faible. Sans intérêt du public pour le sujet, la situation pourrait ne pas évoluer. Alors que vaudra notre fameuse souveraineté numérique si elle se résume à subir un kill switch sur décret de Washington ou à troquer à terme notre dépendance américaine contre une allégeance chinoise ?
4: Merci Anne-Sophie Derousse. On passe aux perles des beaux parleurs. Vous nous écrivez toute la semaine les beaux parleurs en un mot à rts.ch. C'est notamment ce qu'a fait Jean-Dominique avec cette perle intello.
10: Panem et Tchirchem. Du pain et des jeux, veut le public.
4: Voilà, c'est en fait...
7: Panem et Tchirchem.
4: Exact, bien joué. Mais bon, alors là, c'est pointu. Joël qui nous écrit également, petit mélange d'expressions.
11: Et eux, c'est pas forcément ceux qu'on pourrait qualifier de à risque, alors qu'au final, c'est eux qui essuient les pots cassés.
4: Non, payer les pots cassés ou essuyer les plâtres. Philippe qui nous écrit, il a rien compris.
12: Avec ces différents accompagnements aussi sociaux de proximité pour éviter l'évitement aussi des gens qui sont seuls.
4: Et nous non plus d'ailleurs, on n'a rien compris non plus. Caroline qui nous écrit, qui a entendu ceci.
13: On est un peu des petites bombes qui font TikTok, TikTok.
4: Non, ça fait TikTok, TikTok c'est le réseau social. Mais bon, on est tous brainwashés par TikTok. Cédric qui nous écrit aussi, alors là c'est beau, c'est un petit bug qui nous a mis de la musique sur les infos, c'était incroyable.
14: Sandra Viscardi.
15: Il a un peu plu ces derniers jours, mais pas assez pour que la Suisse en finisse avec la sécheresse.
4: Faudrait toujours ça sous les infos, le monde serait beaucoup plus beau. Ariane qui nous écrit, cette horrible perle, on parle de Jean de Sigler dans Forum.
16: Merci d'être venu lui rendre hommage ce soir dans Forum.
4: Pas lui rendre visite, il est mort malheureusement. Et puis Aldo qui a repéré cette perle, manque de respect pour les collègues.
17: Merci beaucoup à tous les trois, Joël Robert, Merdanin, Aleman.
4: Bernardin, pas Merdarnin. Pas très sympa, Merdarnin. Quelle est la perle pour vous, Anne-Sophie Rabimont?
7: Je pense qu'on est tous très fatigués cette semaine. Panem et Tchirchem, c'est assez vraiment.
4: Pour vous, Mirette?
5: Oui, Merdarnin, quand
4: pour
5: même.
4: Pour vous, c'est Merdarnin? On est d'accord avec Merdarnin?
9: Non, la musique sur les infos.
7: Alors, la musique sur les infos, c'est vrai que c'est pas mal. La carioca sur le climat.
4: On a notre gagnant. Gagnante, on lui envoie ça par la poste. On compte sur vos perles, les beaux parleurs en un mot, @rts.ch. Merci, les amis. Belle fin de week-end. Merci beaucoup.
5: Merci beaucoup.

0: Maintenant, je vais commencer.
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2: L'évacuation des 200 personnes encerclées sur les quais de Genève par la police après la manifestation anti-G7 est à présent terminée. Tous les manifestantes et manifestants ont fait l'objet d'un contrôle systématique, identité, interrogatoire et photo. L'opération a duré un petit peu plus de 3 heures sans incident, rapporte une journaliste de la RTS sur place. La manifestation anti-G7 a dû être dissoute hier en fin de journée après des affrontements avec des Black Blocs ayant infiltré le cortège largement pacifique. 20 000 manifestants pour 600 Black Blocs, selon la police. L'info de la nuit, c'est aussi l'Iran et les États-Unis qui sont parvenus à un accord de paix. Les négociations pour un accord définitif débuteront dans un délai de 60 jours, annonce l'Iran hier soir. Avant cela, une cérémonie de signature doit se tenir à Genève, vendredi, en présence de Jill Evans. La participation de Donald Trump est possible, selon le vice-président américain. Donald Trump sera d'ailleurs au G7 à Evian, qui démarre aujourd'hui. Le vice-ministre iranien des Affaires étrangères déclare pour sa part que l'accord avec les États-Unis met fin immédiatement à la guerre sur les différents fronts, y compris au Liban. Donald Trump annonce pour sa part la réouverture du détroit d'Ormuz dès vendredi. En Ukraine, la cathédrale de la Dormition de la Laure de Kiev, joyau orthodoxe de la capitale, est en feu après une importante attaque de drones russes. 5 secouristes ont par ailleurs été tués cette nuit dans des frappes alors qu'ils tentaient d'éteindre un incendie à Kharkiv, selon le ministre ukrainien de l'Intérieur. Une attaque de drones ukrainiens, cette fois, ont aussi fait 3 morts dans la ville russe de Toula, à 200 km au sud de Moscou. C'était un jour de votation hier en Suisse. L'initiative pour une Suisse à 10 millions est rejetée.

0: rejeté par 55% des votants. Le Conseil fédéral s'estime soulagé et en vue des accords avec l'UE. La réforme du service civil qui en restreindra l'accès d'ici un an est acceptée par 52% des votants. Un texte rejeté notamment dans les cantons romands. La barrière de la langue au sein des CFF a manqué de provoquer la collision de deux trains. C'est ce que nous apprend hier le matin dimanche. Les faits sont déroulés en août dernier à Neuchâtel-Vaucéillon. Un conducteur de train de marchandises a freiné juste à temps pour éviter une collision avec un train régional qui circulait à vide. Il a pu s'arrêter à une cinquantaine de mètres seulement. Le rapport du service suisse d'enquête de sécurité pointe des problèmes de compréhension entre les conducteurs alémaniques et le centre d'exploitation francophone à Renan. Le chanteur américain Oliver Tree est mort hier dans un accident d'hélicoptère à Rio. Le drame a fait aussi 6 morts et est survenu après la collision de 2 hélicoptères en vol. Oliver Tree était présent au Brésil dans le cadre de sa tournée mondiale. Et puis, 60 000 festivaliers sur 4 jours à Festinoche, selon l'organisation. On se souvient que la tempête qui avait contraint le festival à évacuer et annuler la dernière journée du festival l'an passé. Un ciel clair et ensoleillé ce lundi, a priori pas de tempête. Rien à préciser d'autre à part une faible bise autour du Léman et des températures qui oscilleront entre 11 et 26 degrés en pleine.
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2: Les mesures d'économie dans la Berne fédérale ont des conséquences jusque dans les livres publiés en Suisse. Le Fonds national suisse va couper dès l'année prochaine 20% de ses financements pour les publications scientifiques. Il va aussi rendre l'accès à ces aides plus difficile. Or, de nombreux travaux issus des universités ou des hautes écoles suisses sont publiés dans des livres grand public grâce au soutien du FNS, donc ce fameux Fonds national de la recherche. On les reçoit d'ailleurs régulièrement dans ces émissions, enfin pas les livres, mais plutôt leurs auteurs. Alors, quelles sont les conséquences de cette baisse de fonds pour les éditeurs suisses et pour le monde de la recherche? Pourquoi aussi certains éditeurs ont besoin de l'aide de ce Fonds national suisse de la recherche? Bonjour Alain Corta.
3: Bonjour.
2: Vous êtes directeur des éditions Alphil, des éditions basées à Neuchâtel, qui sont spécialisées notamment dans les ouvrages historiques et sociétaux et qui fêtent cette année leurs 30 ans, c'est juste Alain Corta?
3: Oui, on fête nos 30 ans, on a été créé en décembre 1996.
2: Ah donc vous avez juste pas 30 ans, ça va, c'est en train d'arriver. Alors peut-être Alain Corta, pour les personnes qui connaissent pas très bien ce monde des éditions dites scientifiques, hein, quand on dit scientifique, c'est qu'ils s'occupent de la science de manière large, aussi sciences sociales et sciences humaines. Comment ça fonctionne? Vous recevez de l'argent du Fonds national de la recherche pour une publication, c'est juste?
3: Oui, en fait, lorsqu'un chercheur publie un livre, c'est le résultat d'une recherche souvent très spécialisée. Et puis, si on produit un livre pour diffuser les résultats de cette recherche, ce sont des livres très spécialisés qui sont très grand public. Si on veut faire un livre et puis le financer uniquement par les ventes, il faut qu'il y ait 1500 à 2000 ventes pour que ça fonctionne. Or, avec les livres scientifiques, on était il y a quelques années à 200, 400 ventes par exemplaire et on recevait un financement pour publier ses ouvrages. Et puis, il y a 10 ans, le Fonds national suisse de la recherche scientifique a voulu modifier les choses. Il a augmenté ses financements, mais en échange, il nous a demandé de mettre les livres sous forme de PDF gratuitement à disposition. Nous avons fait.
2: On peut voir, donc, il y a d'autres éditeurs, hein, notamment en Suisse romande, on peut penser à Antipode, par exemple. Il y a qui d'autre qui fonctionne avec...
3: Épistémé qui appartient à EPFL Press ou Academic Press à Fribourg qui est aussi un éditeur identique à nous.
2: Et donc c'est des éditeurs qui effectivement font un peu circuler le savoir depuis les hautes écoles, les universités jusqu'ici. Vous, ça, si on prend Alphil, ça veut dire quoi concrètement? Si vous avez moins d'argent du Fonds national de la recherche, qu'est-ce qui va se passer concrètement?
3: En fait, comme le disait mon collègue Claude Pahut des éditions Antipode, on est juste à la limite de la flottaison ces dernières années pour nos petites entreprises.
2: Financièrement, donc.
3: Financièrement, oui. Mmh. Et puis, la baisse des coûts de 20% va être extrêmement difficile. J'avoue qu'aujourd'hui encore, je ne sais pas comment on va totalement gérer cette baisse des soutiens financiers. Et puis, surtout, nous, on va aussi perdre, je pense, une dizaine ou une douzaine de livres par année, parce que le FNS limite aussi le type de livre qui pourra être financé. Jusqu'à présent, tous les chercheurs engagés dans une haute école à 50% pouvaient demander des financements. À partir du 1er janvier 2027, seuls les chercheurs qui travaillent pour le FNS, pour des projets du Fonds national suisse de la recherche scientifique, pourront recevoir des financements pour leurs livres.
2: Et ce système vous permettait notamment, dites-moi si je me trompe, mais de publier des livres presque encore plus grand public, des petits ouvrages un peu de synthèse de telle ou telle thématique, c'est juste ?
3: Alors oui, dans notre maison d'édition, on fait deux choses. On publie des livres scientifiques, vraiment, on fait une 20 à 30 livres par année de ce type-là. Et puis, on a fait ces dernières années un très grand effort en développant des collections grand public. On a une collection qui est un équivalent du Que sais-je, par exemple, ou d'autres collections.
2: Ou de Savoir Suisse,
3: voilà,
2: par exemple.
3: Savoir Suisse, voilà, des équivalents. Et puis, on constate qu'il y a là beaucoup d'intérêt de la population, parce que quand on écrit dans des formats vraiment adaptés, pas trop longs, qui se lisent rapidement, la population, les étudiants, tout le monde lit, et il y a beaucoup d'intérêt. Et pour nous, ces livres-là seront à l'avenir très difficiles à financer.
2: Alain Korta, vous le disiez, vous savez pas encore tout à fait comment vous allez faire. Or, la décision, actuellement, elle est actée. C'est une entrée en vigueur de cette baisse de 20% de financement du FNS pour les publications scientifiques. Ce sera au 1er janvier 2027. Vous avez déjà dû refuser des livres?
3: Alors, il y a 10 jours, j'ai commencé à discuter avec un groupe de chercheurs qui avait un projet. Et je pense qu'on pourra pas le faire. C'est-à-dire que ils arriveront avec leur manuscrit que en février 2027, et ce sera trop tard. Et le projet n'est pas issu du FNS, donc on ne pourra pas le financer. La conséquence, c'est que beaucoup de chercheurs actuellement dans toutes les universités se retrouvent sans possibilité de financer des projets qu'ils avaient depuis plusieurs années, sur lesquels ils travaillent depuis plusieurs années, et beaucoup sont très choqués et sont très embêtés. D'ailleurs, au moment où l'information a commencé à circuler, même des facultés d'université nous ont appelés pour nous dire « mais vous ne voulez pas faire quelque chose parce que pour nos chercheurs, pour tout le monde, ce sera extrêmement difficile de publier nos ouvrages. » J'aimerais encore ajouter une chose. Lorsqu'un ouvrage arrive chez nous, il a coûté jusque-là entre 300 et 400 000 francs. C'est-à-dire qu'un ouvrage, c'est en général 3 ans de recherche, 3 à 4 ans de recherche. La Confédération, les cantons par les universités ont mis cet argent pour le salaire d'un chercheur pendant 3 à 4 ans. Plus, si on compte les frais administratifs, les bureaux, les frais de déplacement, etc., on est à 300, 400 000 francs. Et nous, on recevait jusqu'à présent 15 000 francs pour publier un ouvrage. Ça signifie que on dépense énormément d'argent dans des projets de recherche, mais on ne met plus rien pour la toute dernière partie. Et ça, je trouve extrêmement dommageable. C'est dommageable pour la diffusion de la recherche, pour les chercheurs eux-mêmes, parce que ils sont dans une très grande compétition entre eux pour obtenir des postes, donc ils doivent beaucoup publier, et puis ça va pénaliser les chercheurs suisses en sciences humaines et sociales notamment. Et puis, pour la société, c'est une grande perte parce que les résultats de ces recherches étaient diffusés. On a publié récemment un livre sur le traitement des malades au niveau psychologique. C'est-à-dire quelqu'un qui a une blessure, comment on peut l'aider suivant comment on fait le traitement. Et puis ça concerne les infirmiers, infirmières, médecins, etc. Avec notre travail, on arrive à diffuser cet ouvrage auprès des spécialistes, des professionnels. Et puis ils peuvent utiliser ces savoirs. À l'avenir, si on fait plus notre travail, si c'est juste un PDF qui est mis sur un site internet perdu de chercheurs, c'est certain que ces savoirs vont plus circuler. Et à se demander, est-ce que ça vaut la peine de dépenser 300 à 400 000 francs dans une recherche s'il n'y a plus à la fin sa diffusion près des professionnels ou près du grand public qui ont besoin de connaissances.
2: Bon, peut-être préciser aussi que vous êtes la fin du processus, le moment de la publication, où effectivement il y a une baisse de soutien de la part du FNS, mais il y a aussi une baisse de soutien en amont, c'est-à-dire on sait qu'il y a aussi certains programmes de recherche qui vont être touchés, donc il y aura peut-être moins de recherches effectuées. Non, est-ce que dans le fond, est-ce qu'il y aura moins de livres à publier parce qu'il y aura peut-être un peu moins d'argent donné aux chercheurs et aux chercheuses pour faire des recherches?
3: Alors non, en fait, les budgets sont très légèrement baissés, ou parfois c'est des augmentations qui étaient prévues qui n'ont pas été totalement accordées par les mesures.
2: Donc c'est vraiment c'est le robinet qui est plus touché que le reste de la tuyauterie.
3: Oui, oui. Et puis, en fait, ce qui se passe, c'est que, au contraire, nous on a vu ces dernières années que, comme les chercheurs sont poussés à publier, à faire des recherches, on est dans une période de plutôt d'augmentation des besoins de publication.
2: Alors peut-être une précision aussi, parce qu'on parle beaucoup de publication scientifique. Vous-même, vous dites, ben là, nous, on fait de la publication scientifique. Peut-être pour le grand public, scientifique égale biologie, chimie, maths, physique. Or, scientifique, c'est vraiment toutes les sciences, y compris sociales et humaines. Et là, on entend vraiment ceux qui prennent la parole, dont vous, directeur des éditions Alphil, dont d'autres. C'est vraiment une défense des sciences humaines et sociales. Est-ce que c'est vraiment ces domaines là qui sont le plus touchés ou le plus en danger?
3: Oui, c'est les domaines qui sont le plus en danger parce que c'est un domaine où le livre joue encore un rôle important. C'est-à-dire que les études doivent être assez complètes, assez larges, et puis la restitution de ces études doivent aussi être d'une manière assez complète et assez large. Les chercheurs ne font pas que ça, ils publient aussi des articles, que ce soit les chercheurs en sciences humaines et sociales, mais eux, les scientifiques, par contre, des sciences dures, des sciences naturelles et médicales, publient quasiment uniquement des articles scientifiques. Quelques scientifiques publient des livres. Il y a par exemple EPFL Press qui publie des livres de scientifiques.
2: Mmh. Et qu'en est-il, je ne sais pas, de domaines comme l'économie ou le droit? Est-ce que eux aussi, en général, ils touchent, enfin certains éditeurs touchent de l'argent du Fonds national suisse de la recherche?
3: Alors, je dirais qu'en économie, oui. En droit, c'est très particulier. C'est un domaine où les livres sont vendus beaucoup à des bureaux d'avocats. Et puis, les bureaux d'avocats sont prêts à payer un certain prix pour ça. Et par exemple, un livre de droit est publié à 200 exemplaires, mais il est vendu à 120 francs, acheté quasiment uniquement par des bureaux d'avocats. Maintenant, ça passe même par des plateformes. Et puis, de plus en plus, l'intelligence artificielle entrera dans ces plateformes pour aider les juristes ou avocats. Et puis, les juristes tiennent absolument à cette indépendance parce que c'est important qu'ils puissent investir dans l'intelligence artificielle pour pouvoir continuer à proposer leurs produits.
2: Nous parlons des conséquences sur les éditeurs des mesures d'économie du Fonds national de la recherche suisse avec vous, Alain Korta. On va voir qu'il y a aussi une autre menace, entre guillemets, qui pèse sur votre modèle d'affaires. C'est la question de livres en libre accès, l'open access, comme on appelle. Il y a pas mal d'universités qui poussent aussi pour que ça passe directement par ce canal-là. On va en parler juste après. PJ Harvey.

0: PGRV, The Community of Hope, nous vous retrouvons Alain Corta, nous parlons du monde de l'édition suisse, de l'édition scientifique, donc ces éditeurs en Suisse romande, mais aussi en Suisse alémanique, qui publient des travaux dits scientifiques, donc des travaux de chercheurs universitaires ou des hautes écoles, et qui sont donc maintenant un peu menacés par cette baisse du Fonds national suisse de la recherche qui, dans le fond, soutenait la publication et qui va baisser de 20% ce soutien. Est-ce que, je crois que vous avez rencontré le FNS, le Fonds National Suisse de la Recherche, ils vous ont dit pourquoi ils font ça, pourquoi ils s'en prennent aux publications et pas, je sais pas, à un autre domaine, par exemple?
1: Non, je dois dire qu'on a eu 2 heures de séance avec eux, on était 3 éditeurs, on est ressortis, à la fin de la séance, on n'a pas vraiment compris. On s'est posé la question si c'était quasiment au même moment où le Parlement menaçait de réduire les budgets, si c'était pas une mesure de rétorsion pour que justement on réagisse, pour que les chercheurs réagissent pour défendre finalement le budget du FNS ou d'autres raisons, mais pour nous c'est un tout petit peu incompréhensible. Mais que ces dernières années, tant au niveau de Swiss Universities, l'ensemble des universités suisses, des hautes écoles, etc., tout le monde a dit il faut soutenir d'autres formes que l'article scientifique, le livre ou ce qu'ils appellent les formats longs. C'était plutôt si on lit tous les documents, tout le monde disait c'est des formats qu'il faut défendre pour les sciences humaines et sociales, pour avoir un autre regard. Et puis tout à coup, c'est coupé. Donc pour nous, c'est presque une incompréhension.
0: Mmh. Est-ce qu'il y a derrière cela une sorte de critique de votre modèle d'affaires? Parce que dans le fond, vous êtes des entreprises, alors qui ne gagnent pas beaucoup d'argent, vous l'avez dit, mais qui sont privées. Or, dans le fond, la formation est payée par le public, c'est-à-dire par les impôts. Le FNS est payé par les impôts. Est-ce que les universités, les pouvoirs publics, peut-être ne veulent pas subventionner des entités privées? Est-ce que c'est de cet ordre-là?
1: Alors, je sais pas vraiment, mais ce que je dois quand même dire, c'est que dans notre association d'éditeurs de sciences humaines et sociales suisses, je pense que 40% sont des maisons d'édition qui appartiennent à des universités ou des hautes écoles. Certaines, comme EPFL Press, sont une fondation privée qui n'a pas de but lucratif, etc. Et plusieurs maisons d'édition sont à vendre en Suisse. Je pense que si les universités voulaient les racheter, elles pourraient aisément le faire. Mmh. J'aimerais encore dire une chose. En France, les universités possède des maisons d'édition, on constate que finalement c'est un modèle qui coûte assez cher pour les universités, parce que un livre, on peut toujours vouloir le travailler beaucoup, et puis on remarque que dans les maisons internes aux institutions, les gens travaillent beaucoup plus le livre, mais qu'ils produisent très peu.
0: Ça s'explique, ça? Pourquoi est-ce qu'ils produisent très peu? Il n'y a pas la pression de publier pour générer
1: un peu
0: d'argent?
1: Voilà, il n'y a pas de pression économique. Les salaires sont financés par l'université. Et finalement, les modèles que j'ai pu rencontrer en France, parce que on est diffusé en France, on rencontre souvent nos collègues dans le cadre de séances avec les diffuseurs. On a pu voir que pour le même nombre de personnel, on publie beaucoup plus, on est plus efficient.
0: Donc le privé est plus efficace que le public.
1: Voilà. Et puis ce qu'il faut dire, c'est que notre produit, ensuite, il est mis gratuitement à disposition. Une fois que nos coûts ont été payés, on met le PDF en libre accès. Mmh. Donc toute la société y a accès.
0: Mais est-ce que ça ne veut pas dire aussi qu'on pourrait se passer de vous? C'est-à-dire qu'on sait que certaines universités disent, on va, au lieu de passer par des maisons d'édition privées, et ça se discute aussi pour tout ce qui est sciences naturelles, etc., où il faut passer parfois par des grandes maisons internationales qui coûtent cher pour publier ne serait-ce qu'un article. Tu dis, nous, on valide nous-mêmes, on met le PDF sur le site des sciences sociales à l'université de Neuchâtel, je sais pas s'il y a des sciences sociales, mais de Lausanne ou l'anthropologie à Neuchâtel, et du coup, ça ferait des coûts en moins, non?
1: Oui, alors c'est ce que font déjà partiellement certaines institutions, mais on constate que le taux de clics sur ces documents est beaucoup plus faible que s'ils sont diffusés par nos soins, que nous, on arrive à assurer vraiment une diffusion internationale auprès de chercheurs au Canada ou dans d'autres pays. Et puis, surtout, c'est que ces sites sont pas connus du grand public. On joue un rôle vraiment important de passeur entre vraiment entre les chercheurs et différents publics. Par exemple, nous, dans notre maison d'édition, on publie beaucoup de livres qui concernent l'enseignement, c'est-à-dire qui s'adresse à des enseignants dans les écoles, partout. Et on constate que si c'est sur un site perdu parmi 10 000 autres livres ou autres recherches, les enseignants vont pas aller ou très très peu, alors que si nous ils sont touchés par nos promotions, par nos publicités, par nos canaux, on voit vraiment que nos livres sont lus.
0: Est-ce qu'il y a une forme de subvention à d'autres publications que vous faites? Parce que si on prend l'exemple de vous, alors c'est pas le cas de tous les éditeurs scientifiques, mais Alphil, vous faites aussi des livres très grand public, ce que vous appelez le régionalisme, donc des choses de la région de l'arc jurassien. Est-ce que l'argent reçu par Berne, par le Fonds National Suisse de la Recherche, vous permet peut-être de financer aussi ce type de publication?
1: Non, en fait, dans notre maison d'édition, on a trois domaines d'activité. Le domaine universitaire qui est financé, je dirais, par le Fonds National Suisse de la Recherche Scientifique et les universités. De l'autre côté, on a un domaine où on publie nous-mêmes à nos propres risques et puis c'est entièrement autofinancé. Mais là, ce qu'on doit dire, c'est que j'ai des ouvrages qui en financent 5. C'est-à-dire, j'ai par exemple publié l'histoire de Rolex d'un chercheur, d'un historien en histoire économique. Je pense que j'en ai vendu 5 à 6 000. J'ai vendu les droits dans plusieurs langues, etc. Il me rapporte beaucoup. Il permet de compenser 2-3 livres que j'ai fait où je pensais que ça fonctionnerait bien et ça n'a pas marché. Et puis, c'est un équilibre comme ça.
0: Mais est-ce que cette logique commerciale, elle pourrait pas s'appliquer également aux livres que vous publiez issus du monde universitaire ou des hautes écoles?
1: Non, parce que ces ouvrages sont hyper spécialisés. N'intéresse que des publics très spécifiques. Je parlais par exemple des livres pour les enseignants. J'arriverai jamais à vendre ces livres à 2000 exemplaires.
0: Mais alors est-ce qu'il faut les publier?
1: Oui, parce que on a jugé que ces recherches, ces travaux étaient importants. Donc on a mis l'université ou le Fonds National Suisse de Recherche Scientifique ont mis au préalable 300 à 400 000 francs pour une recherche. C'est dommage d'abandonner cette recherche sur un site qui n'est pas du tout visible. Donc je pense que ça vaut la peine. Vous savez, peut-être que une recherche sur en médecine, sur quelque chose d'hyper spécialisé, ne va pas intéresser tout le monde, mais ce sera extrêmement utile pour la société. Et c'est la même chose pour nous, de comprendre les comportements en sciences politiques, les comportements des électeurs. C'est extrêmement important pour qu'on puisse l'expliquer, pour qu'ensuite un journaliste puisse reprendre ça, puis expliquer à la population comment on peut influencer les électeurs, comment on peut influencer un vote, etc. Et c'est là que ces livres et ces recherches, même si au départ, tout le monde ne va pas lire le détail de la recherche, mais son résultat est vraiment nécessaire pour la société, pour défendre une société démocratique et solidaire. Je pense que c'est absolument important.
0: On l'évoquait tout à l'heure, il y a notamment les universités suisses, hein, Swiss Universities, qui aimeraient généraliser la diffusion des publications scientifiques d'ici, je crois, 2032, de manière open access, donc ouvert à tout le monde, on peut retrouver le PDF. Ça, c'est une menace aussi pour vous?
1: Non, c'est quelque chose qu'on a pris le contour il y a 10 ans. Nous, je dirais que 90% de nos publications scientifiques sont désormais open access. Avec les éditeurs suisses, on a bâti une infrastructure, un site qui s'appelle libreo.ch, où on met tous ensemble nos livres et où les chercheurs peuvent vraiment retrouver les résultats des recherches. Et puis, sur ce site, on espère pouvoir le développer et petit à petit aussi le rendre visible au-delà de la Suisse et de l'Europe pour que des chercheurs du monde entier puissent vraiment le connaître et l'utiliser.
0: Alors Alain Korta, vous et d'autres ne sont pas restés les bras croisés. Vous avez lancé une pétition depuis quelques semaines. En tout cas, elle tourne, on peut la voir tourner. Il y a une mobilisation. Est-ce que vous pensez pouvoir peser sur cette question-là avec une simple, entre guillemets, pétition?
1: Alors je dirais que... On ne sait pas, mais on a beaucoup d'espoir parce que nos démarches ne sont pas que la pétition. Il y a bien sûr une pétition pour mobiliser les gens avec nous, pour montrer qu'il y a beaucoup de chercheuses et de chercheurs qui ont besoin de ces soutiens pour publier leurs recherches. Mais on va aussi écrire une lettre ouverte et puis on espère là obtenir le soutien de beaucoup d'associations professionnelles de chercheurs, d'institutions, de centres de recherche, de facultés, etc. Parce que c'est pas que nous qui a besoin de conserver ce système, c'est, je dirais, l'ensemble des chercheuses et des chercheurs et des institutions qui les financent.
0: Est-ce qu'il y a un soutien aussi fort en Suisse alémanique? Est-ce que c'est le même écosystème, dans le fond, au niveau des publications scientifiques?
1: Oui, on a de ce côté-là aussi un très bon soutien parce que on a des éditeurs, peut-être un peu plus grands que nous, vu que la région est plus grande. On est plus nombreux en Suisse romande en tant qu'éditeur, mais plus petit. Et en Suisse alémanique, c'est des entreprises beaucoup plus grandes.
0: Mmh. Est-ce que derrière tout ça, Alain Korta, il n'y a pas quand même une inquiétude pour les sciences humaines et les sciences sociales? On sait que le FNS, donc le Fonds National de la Recherche, a aussi écarté un grand projet qui était du domaine des sciences sociales. Je crois que sur les 6 grands projets pour les prochaines années, c'est surtout des projets scientifiques, entre guillemets, sciences dures ou sciences naturelles, etc. Est-ce qu'il y a une inquiétude un peu plus large sur la place dans notre société des sciences sociales et sciences humaines, comme l'histoire, l'anthropologie ou d'autres domaines?
1: Oui, je pense qu'il y a une grande inquiétude parce que beaucoup d'institutions sont dirigées uniquement par des scientifiques et qui ne voient pas d'autres manières de diffuser les résultats des recherches, parce que les scientifiques des sciences naturelles utilisent beaucoup l'article scientifique, mais ne connaissent pas d'autres modes. J'aimerais encore dire une chose. Le Fonds national suisse de la recherche scientifique a annoncé en avril dépenser 5,5 millions pour des projets pour aller vers la société, c'est-à-dire présenter les sciences vers la société. C'est bien, c'est intéressant, mais je pense que le livre est le premier outil des recherches des chercheurs, et je pense qu'il est absolument utile et nécessaire pour les chercheurs.
0: On verra si le message est entendu du côté de Berne. Merci beaucoup Alain Korta d'être venu nous voir ce matin. Je rappelle que vous êtes le directeur des éditions Alphil, qui sont basées à Neuchâtel, des éditions notamment spécialisées dans les ouvrages historiques et sociétaux. Bonne suite de journée à vous.
1: Merci, pareillement. Bonne journée.
0: Merci à Technique. Ce matin, il y avait Nicolas Binglid. Je vous souhaite à toutes et à tous une excellente suite de journée à l'écoute de RTS Première.
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1: C'est devenu un marronnier. Le 14 juin arrive tous les ans avec ses cortèges et ses revendications, avec une audience attentive ou indifférente. Le 14 juin est devenu la date emblématique du combat des femmes, d'une impatience légitime pour faire progresser leurs droits à petits ou à grands pas. Une histoire longue au cours de laquelle les péripéties font preuve d'une créativité sans faille. Histoire vivante vous propose une série en 10 épisodes sur l'histoire des femmes, du foyer aux révolutions féministes. Épisode 6, 1971, les femmes voteront. En 1971, ça y est, les femmes obtiennent le droit de vote en Suisse. Mais pourquoi tout change soudain, après tant de résistance, de sourdes oreilles et de passivité du législatif? Il faut regarder à la fois au-delà des frontières et à l'intérieur de la Suisse. Des pressions conjointes qui s'assemblent pour rendre possible ce droit refusé jusque-là. Les différentes manières de se penser femme et féministe s'expriment. Gagner permet l'émergence des nuances qui se taisaient encore.
2: Êtes-vous pour ou contre le vote des femmes ?
3: Le suffrage féminin est une chose nécessaire chez nous, mais je pense que la femme valaisanne n'est encore pas tout à fait préparée pour traiter ses problèmes.
4: Pour le suffrage féminin ?
2: Pour quelle raison ?
4: C'est une question de dignité.
5: Eh bien, je ne suis pas pour, je ne voudrais pas que les femmes votent parce que j'aime mieux que les femmes restent à la maison.
6: Je suis pour.
7: On doit être pour le suffrage féminin.
6: Oui, monsieur, puisque nous avons les mêmes responsabilités.
8: Ah, je suis un fervent partisan du vote des femmes.
6: Ben, contre.
2: Pourquoi ?
6: Je ne suis pas d'accord. Non, je trouve que les femmes, ils ont assez à faire à la maison.
9: Je suis pour le suffrage féminin.
2: Enquêtative, évidemment, qui n'est pas nécessairement un reflet exact de la pensée de l'ensemble des citoyens valaisans sur le sujet. Mais qui démontre néanmoins que le suffrage féminin ne semble plus aussi combattu qu'en 1959, année de la votation fédérale où le Valais rejeta à une majorité de 43% environ l'idée d'accorder le droit de vote aux femmes.
1: Le Valais n'est pas le seul canton à avoir rejeté cette idée. Pour celles et ceux qui ont cru en 1959, les lendemains sont difficiles. Brigitte Studer, historienne et autrice de « La conquête d'un droit, le suffrage féminin en Suisse », paru aux éditions Alphil.
10: Après le refus de 59, des enseignants de Balois se mettent en grève. Donc, le pays de la paix du travail, en plus, c'est pas des ouvrières, c'est des enseignantes dans un gymnase de filles. Elles arrêtent de travailler une demi-journée, elles font une conférence de presse ou une déclaration de presse, où justement, elles expliquent qu'elles ne peuvent pas accepter ce résultat de la votation, parce que c'est une partie de la population qui décide sur l'autre moitié de la population. Donc il n'y a aucune justice, il n'y a aucune démocratie dans cette décision. Alors là aussi, c'est un tollé, on les considère comme pas de vraies suissesses, parce qu'elles n'acceptent pas la démocratie, elles n'acceptent pas un résultat de votation. Et on voit quand même que les choses en dessous donc de ce consensus bougent. Parce que là, on commence à oser dire quelque chose. Ce qui, pendant longtemps, n'était pas le cas. La revendication pour le suffrage restait très institutionnelle, extrêmement consensuelle. Tandis que là, il y a une sorte d'élargissement du répertoire d'action, parce que les suffragistes commencent à utiliser d'autres modes d'action aussi. Par exemple, elles tentent de s'inscrire sur les registres électoraux, d'autres encore qui font recours au tribunal fédéral en disant qu'elles sont exclues de manière injuste. Et puis, il y a une chose aussi qu'il faut dire, le résultat de 59, il est négatif au niveau national, mais il est positif dans trois cantons romands, Vaud, Neuchâtel et Genève. Et donc là, ça change quand même la donne. Alors ça permet à des citoyennes, par exemple, une citoyenne genevoise qui vit à Zurich, qui essaye de s'inscrire sur les listes électorales en disant « mais moi je suis genevoise, mon canton m'accorde le droit de vote ». Alors évidemment, ça montre bien les contradictions de cette démarche suivie par les autorités de laisser la responsabilité et donc aussi le risque de l'échec au canton. Donc Un pays qui, d'habitude, devrait avoir une unité de doctrine, une unité des lois, une unité des privilèges, des devoirs et des droits, est en fait un paysage très fragmenté, ce qui quand même fait désordre.
1: Une nouvelle votation se prépare en 1971. On fait campagne avec ferveur, toutes les actrices et les acteurs sont là. Les pour et les contre. Il y a celles et ceux, mais surtout celles, qui défendent le vote des femmes, un féminisme suffragiste. Mais de l'autre côté, il y a un anti-féminisme qui se développe avec une vision du monde et des arguments bien différents. Pauline Milani est historienne, elle enseigne à l'université de Fribourg et travaille en ce moment même sur l'histoire de ces antiféministes.
11: L'antiféminisme, c'est un mouvement qui s'oppose aux revendications d'émancipation des femmes, donc qui s'oppose au féminisme en fait, et qu'on va distinguer du sexisme qui est là et plus de l'ordre de la culture ancrée. Et l'antiféminisme, c'est un peu la traduction politique de ce sexisme. Alors dès que les femmes ont articulé des revendications d'émancipation à la fin du 19e siècle en Suisse, on a déjà des discours antiféministes qui s'opposent à leurs revendications, mais ça va se structurer effectivement lorsque les féministes s'organisent un peu plus. Il y a un grand moment dans l'histoire féministe au début des années 20 où elles sont très bien organisées, elles demandent le droit de vote, il y a plusieurs cantons qui organisent des votations cantonales sur le suffrage féminin, toutes refusées. Et là, on voit apparaître les premiers groupes structurés qui sont portés notamment par une journaliste qui s'appelle Suzanne Besson, qui fonde une ligue vaudoise féministe anti-suffragiste à Lausanne en 1919. Qui n'aura pas une durée de vie très très longue, mais c'est très intéressant parce qu'elle s'appelle féministe anti-suffragiste. À l'époque, le terme féministe est encore un peu flou en Suisse. Et elle estime que c'est défendre les intérêts des femmes que les empêcher de faire de la politique.
12: Et donc, comment imagine-t-elle la place des femmes dans la cité en Suisse ?
11: Alors, la vision, elle est très dichotomique. Il y aura une sphère réservée aux hommes, c'est la politique, c'est les décisions, et une sphère d'activité réservée aux femmes. On part du principe, du stéréotype très répandu, que les femmes sont faites pour s'occuper de la famille, du soin. Et ces anti-suffragistes estiment que ça serait beaucoup plus noble pour les femmes de rester hors de la sphère politique, mais d'avoir des responsabilités, par exemple, dans les œuvres caritatives, etc. C'est pour ça qu'elles se prénomment féministes. Enfin, cette Suzanne Besson se dit non, mais il faut que les femmes restent dans leur sphère, mais qu'elles aient là leur propre responsabilité complémentaire à celle des hommes.
1: La Ligue des Suissesses contre le droit de vote des femmes a vécu une grande victoire en 1959 avec le refus du droit de vote aux femmes. En 1971, elle ne désarme pas. C'est une nouvelle bataille qu'elle livre toujours avec ferveur.
11: Parce qu'entre 59 et 71, il y a quand même toute une série de cantons qui donnent des droits politiques aux femmes. Il ne faut pas oublier que les droits politiques sont en Suisse sur trois niveaux, la Confédération, les cantons, les communes. Donc vous pouvez avoir le droit de vote, comme les Vaudoises obtiennent le droit de vote en 59, sur le plan cantonal. Et jusqu'à 71, il y a toute une série de cantons qui va donner des droits politiques aux femmes. Et donc les anti-suffragistes qui se sont mobilisés en 59 vont continuer de se mobiliser, surtout en Suisse alémanique. La Suisse romande passe assez rapidement au droit de vote des femmes, relativement rapidement. Et en Suisse alémanique, cette ligue va continuer de se mobiliser, de faire de la propagande. En fait, elles font de la politique. Et elles disent elles-mêmes qu'elles font de la politique pour éviter aux autres femmes de faire de la politique, c'est assez drôle. Mais le grand moment de mobilisation pour cette ligue, c'est effectivement autour de la votation de 71. Parce que là, elles se rendent compte qu'il n'y a plus beaucoup d'opposants. L'ensemble des partis politiques gouvernementaux soutiennent le droit de vote des femmes. Et là, les anti-suffragistes alors lancent toutes leurs forces dans la bataille de 71 et apparaissent différents petits groupuscules en Suisse alémanique. En Suisse romande, où il y a déjà des droits politiques, il n'y a pas de débat, en fait, sur la question. Mais en Suisse alémanique apparaissent un certain nombre de petits groupuscules, notamment à Saint-Gall, à Zurich, à Berne, qui essayent de se battre contre ce qu'ils appellent la politisation, la surpolitisation des femmes. Ce qu'on peut lire dans les archives de la Ligue des Suissesses contre le droit de vote des femmes, par exemple, c'est que dès début, milieu des années 60, donc avant cette votation de 71, Cette ligue est très proche des idées xénophobes qui commencent de prendre beaucoup d'importance, notamment avec ce fameux James Schwarzenbach, qui est un peu la grande figure xénophobe de l'époque. Donc on lit dans la correspondance des soutiens à Schwarzenbach. Il y a une correspondance d'ailleurs de Gertrude Haldimann-Weiss avec Schwarzenbach, avec cette idée justement que en Suisse, les citoyennes suisses sans droit politique sont beaucoup mieux que dans les pays étrangers. On veut surtout pas une influence étrangère en Suisse. Et la crainte que si on donne des droits politiques aux femmes, ben il pourrait y avoir un certain nombre de femmes étrangères devenues suisses par mariage qui tout à coup introduisent des idées de l'étranger dans la démocratie suisse. Donc la dimension xénophobe, elle est déjà présente dans ces années 60.
1: Pour que la Suisse se détermine encore en 1971 sur le droit de vote des femmes, il a fallu un petit coup de pouce international. C'est la volonté suisse de participer à la marche du monde qui permet de reposer cette question insistante à ses citoyens.
10: Dans les années 60, il a fallu que la Suisse adhère au Conseil de l'Europe.
1: Brigitte Studer.
10: Conseil de l'Europe qui avait convention des droits de l'homme, droits humains, donc avec aussi l'égalité des hommes et des femmes. Et le Conseil fédéral veut signer cette convention. Enfin, c'est évidemment quand on fait partie du Conseil de l'Europe, quand un pays qui se dit la plus vieille démocratie du monde ne pas signer, ça fait très mauvaise impression. Donc on veut signer pour la réputation internationale. Mais malgré le fait que cela risque d'entacher la réputation internationale de la Suisse, comme il n'y a pas le suffrage, mais que le Conseil fédéral en charge tient beaucoup, peut-être aussi parce que ça lui dorerait son blason personnel, la Suisse propose de signer, mais avec des réserves. Notamment le suffrage féminin, on n'a pas. Donc il y a une série de réserves à faire et techniquement c'est possible, sauf qu'évidemment au niveau symbolique c'est une catastrophe. Ça veut dire que on peut être un défenseur des droits humains sans avoir les droits politiques pour les femmes. Et ça veut dire qu'en Suisse aussi ce serait tout à fait légitime, donc on peut se considérer comme tout à fait démocratique, accepté au niveau européen comme un pays démocratique, tout en excluant les femmes. Alors évidemment, les organisations de femmes sont outrées. Là, elles sont vraiment furieuses. Et elles décident d'organiser une manifestation, la fameuse marche à Berne ou marche sur Berne, en mars 1969.
1: On ne trouve pas d'image de la marche sur Berne dans les archives de la RTS. Mais on a gardé quelques photos, comme celle-ci.
13: Nous sommes le 1er mars 1969 à Berne. La place fédérale est remplie de manifestantes. Elles portent des manteaux de laine coupés bien droits et jusqu'aux genoux, des bottes ou des mocassins sur des collants couleur chair. Parfois, de petits chapeaux ronds. Elles ont l'air de grand-mères et de ménagères échappées de leur cuisine. Et c'est bien ce qu'elles sont. Dans le dos, façon femme sandwich, des écriteaux proclament « pas de discrimination » et « tous égaux devant la loi ». Ces dames, à l'allure si sage, sont de véritables rebelles qui réclament une condition autre que celle que la société leur réserve, jugée plus tôt.
14: Vous venez souvent jouer aux cartes ici?
15: Oui, encore, j'ai souvent.
14: Votre femme, pendant ce temps, qu'est-ce qu'elle fait?
15: Oh, ma foi, elle reste à la maison. Comme c'est le lot des femmes, ça, elles sont là pour faire le ménage et pour s'occuper des gamins.
16: Je trouve que oui, la femme est quand même inférieure un peu à l'homme. Hein. Des fois, on aurait voulu parler politique, des fois, j'aurais voulu dire des fois mon opinion, mon mari me dit « Mais toi, toi, tu n'y connais rien. »
14: Que pensez-vous du suffrage féminin? Vous êtes pour ou vous êtes contre? Monsieur?
17: Non.
14: Le suivant?
18: Non.
19: Neutre.
14: Neutre? Non.
18: Non.
20: Ben non, mais je suis con.
21: Wir Schweizerinnen, hier auf dem Bundesplatz, fordern das volle Stimm- und Wahlrecht auf eidgenössischer und kantonaler Ebene.
10: Et ce qui est intéressant, c'est que c'est la première manifestation nationale pour le suffrage. En 1928, il y avait un cortège, mais pas vraiment une manifestation à travers la ville de Berne. Mais là, c'est vraiment une manifestation sur la place fédérale. La première, et ce qui est intéressant, c'est que cette manifestation, elle est très bien suivie. Il y a 5000 personnes, des hommes et des femmes, des jeunes, des vieux.
21: Frauenrecht, Menschenrecht. Jetzt eine ganz realistische Lösung. Steuern zahlen, aber auch die Wahlen. Alle miteinander. Steuern zahlen, aber auch die Wahlen.
10: À part quelques mini-pays comme le Liechtenstein, Monaco, et puis des dictatures comme le Portugal et l'Espagne, tous les pays européens, certains depuis très longtemps, connaissent le droit de vote pour les femmes.
11: Brigitte Studer, historienne.
10: Alors pour la Suisse, qui se veut à ce moment-là quand même un pays moderne, qui est un pays très industrialisé, qui est très très intégré au niveau économique, qui exporte une grande partie de sa production industrielle, qui est un pays en voie de tertiarisation très rapide et très importante, c'est un pays qui se voit pas du tout comme un peu des Hinterwäldler qui sont des petits montagnards, non? Donc c'est gênant. C'est gênant aussi pour la majorité de la population qui est urbaine. Mais il faut quand même rappeler que sans cette pression extérieur, donc sans avoir adhéré au Conseil de l'Europe. On ne sait pas, enfin, on ne peut pas faire de l'histoire contrefactuelle, mais ce qu'on peut dire, c'est que ça a poussé le Conseil fédéral à enfin présenter cet objet en votation.
17: Des politiciens s'approchent de nous recommandent d'avoir encore de la patience, de ne pas perdre notre sérénité. Je voudrais voir ces messieurs à notre place et je me demande si leur sérénité n'aurait pas disparu depuis plus longtemps que chez nous.
11: En 1945, la féministe vaudoise Antoinette Quinch, avocate de profession, prononce un plaidoyer pour le suffrage féminin sur les ondes de Radio Lausanne. À cette époque déjà, la Suisse fait figure de mauvais élève. Ça n'est pas tout à fait nouveau, mais à ce moment-là, ça se voit plus que jamais.
18: J'aimerais tout d'abord vous faire remarquer que nous ne demandons pas une chose extraordinaire quand nous demandons le droit de vote. Il ne s'agit pas pour la Suisse de faire une expérience inouïe et pleine de dangers. Non, l'expérience est déjà faite. Les femmes votent déjà dans 35 pays. En Europe, la Suisse est le seul pays avec le Portugal, qui exclut complètement les femmes des droits politiques. Elles votent même les femmes depuis longtemps dans certains pays. En Suède, depuis 1862. Eh bien, si vous avez passé dans un de ces pays, vous aurez vu que rien n'y est changé. Les femmes n'ont pas perdu leur nature féminine et les foyers ne sont pas plus en danger que chez nous. Ainsi donc, la Suisse n'a pas besoin d'avoir peur, il n'y aura pas de bouleversement. Nous vivons dans une démocratie, c'est-à-dire dans un régime où la souveraineté est exercée par la nation entière. Or, les femmes font partie de la nation, elles devraient donc avoir les droits politiques.
11: En 1971, la campagne, le jour du vote, on fait des prévisions, on se tient les pouces de chaque côté.
22: Mesdames, messieurs, les trois coups étant sonnés, et ça a marché, bon présage pour la votation de dimanche prochain.
23: Vous avez posé les affiches?
24: Oui, dans les villages, nous posons toujours autour des laiteries parce que c'est là que tout le monde vient, que les hommes les voient.
25: Vous répétez les chiffres,
26: les noms.
27: 3738 noms.
28: Donc, et puis attention, la participation à Genève, 56,3%.
22: Oui, des femmes de plus, des femmes de 20 ans et plus, quelle était la force de cet électorat en puissance?
29: Ça, c'est peut-être 1,5 million. Alors moi, c'est un ordre de grandeur, n'est-ce pas? Car les hommes, c'est pas 1 million, 1 million.
22: On s'est dit que ça doit faire environ 1 million.
29: 1,1 million, je crois, les hommes. Non, 1 million.
30: Tessin,
31: ils ont dit oui.
30: 9 800, oui, contre 1 400, non.
22: C'est bien pour le Tessin.
32: Il est 3h30, il y a à peu près une heure que les résultats arrivent. Alors où est-ce que nous en sommes? Si on reprend d'abord les noms, peut-être.
22: Ben, c'est toujours la même chose. Appenzell, extérieur et intérieur, non. Obwald, non. Glaris, non. Et Uri, non.
33: Moi, je pronostique pour l'ensemble de la Suisse environ 58% de vote.
32: Et une acceptation dans...
33: Très serrée, mais je pense quand même à un résultat affirmatif. Et puis, je compte aussi sur un résultat affirmatif des cantons. Moi, je donne 14 cantons acceptants.
32: 14h20, 16h20, où en sommes-nous?
22: Nous en sommes à 11 cantons.
32: 11 et demi. Et les noms pour l'instant?
22: 4 et 3 demi.
32: Alors c'est gagné.
22: Virtuellement, c'est gagné.
32: Bien.
22: C'est bon.
11: C'est gagné.
1: Le 7 février 1971, 65,7% des hommes en droit de voter ont approuvé l'introduction du suffrage féminin au niveau fédéral.
10: Le rapport de force a complètement tourné entre 59 et 71.
1: Brigitte Studer, historienne et autrice de « La conquête d'un droit, le suffrage féminin en Suisse », paru aux éditions Alphil.
10: En 59, on avait 2/3 de refus et maintenant, on a 2/3 d'acceptation. Donc, on voit qu'il y a énormément de choses qui ont changé en Suisse. Il y a eu des mutations sociales et politiques, mais aussi économiques. La part des femmes dans le monde du travail a augmenté, elle continue d'augmenter. Et on le voit dans les débats dans les cantons romands. Vous, en tout cas, qui avez voté en même temps que ce que au niveau fédéral en 59. Et donc, dans ces débats cantonaux, les arguments qui sont mis en avant en faveur du suffrage, c'est de dire que les femmes jouent un rôle important au niveau économique, ce qui n'avait pas été le cas jusque-là. Au contraire, on avait toujours dit oui, mais bon, les femmes, elles sont quand même pas très présentes sur le marché du travail. Donc, en réalité, elles contribuent pas à l'économie du pays. Donc, tout le reste du travail des femmes ne compte pas. Mais là, tout d'un coup, elles sont des citoyennes économiques aussi. Donc, étant des citoyennes économiques, on estime qu'il est juste de leur accorder aussi la citoyenneté politique. On le voit donc dans ces trois cantons romands où cet argument a joué, et puis on le voit de nouveau dans les débats aux chambres avant le vote de 71, où tout d'un coup aussi on entend ça. Voilà.
1: Une nouvelle génération de féministes est née en 68. Mais du côté des hommes, une nouvelle génération est là aussi. Ceux qui n'ont pas porté l'uniforme au cours de la Deuxième Guerre mondiale.
10: Alors évidemment, la génération de la mob, comme on dit, ceux qui ont été mobilisés pendant la guerre, évidemment ils se font vieux, ont tendance à quitter la politique. Et c'est vrai, il y a une nouvelle génération et il y a aussi la nouvelle gauche. Il y a le mouvement 68 qui en Suisse est présent comme dans d'autres pays. Par exemple, il y a une occupation de l'école normale au Tessin en mars 1968. Donc, c'est les étudiants, les élèves qui occupent l'école. On voit déjà qu'il y a des pratiques qu'on associe avec ce nouveau répertoire d'actions. Il y a bien sûr aussi des facteurs qu'on peut amener dans ce changement de mentalité. La politique institutionnelle perd un peu d'importance par rapport à la politique de la rue, la politique sur le lieu de travail, dans d'autres endroits. Il y a une remise en question de la primauté de cette politique très institutionnelle et élitaire. Alors, je crois que ça joue aussi un rôle. C'est que finalement, ce qu'on accorde aux femmes, ce n'est plus ce bien ultra précieux, parce que c'est ce qu'on a toujours dit dans le débat suisse sur le suffrage féminin. Mais au moment où la démocratie parlementaire perd un peu de son lustre par rapport à une démocratie plus immédiate, par une démocratie sur le travail dans les syndicats, il y a une foule d'organisations, enfin, d'extrême gauche, de féministes qui se créent. Donc c'est là que les débats se passent. Alors finalement, ce qu'on accorde là aux femmes n'est plus cette exclusivité extraordinaire.
1: Tout n'est pas encore gagné, loin de là. Si le droit de vote est accordé aux femmes en 1971, il va falloir batailler encore longtemps pour son application, pour l'égalité, pour que les femmes deviennent des citoyens comme les autres.
10: Ce qui est en fait frappant aujourd'hui, c'est qu'en 1971, ou avant, dans les prémices, enfin les débats parlementaires, la question s'était posée, ce vote, qu'inclut-il ? Est-ce que ça va concerner l'ensemble des plans politiques suisses, donc le canton, la commune, et pas seulement la confédération ? Et finalement, sous la pression, et on peut aussi dire certaines manipulations du conseil fédéral en charge, qui venait, lui, d'un canton suisse central, de la Landsgemeinde, il a pu empêcher que le vote de 71 concerne aussi les cantons et les communes. Ce qui voulait dire que, à chaque niveau, chaque entité politique a dû décider par un nouveau vote ou par une décision parlementaire si les femmes étaient incluses en tant que citoyennes. Alors certains cantons ont vraiment traîné les pieds. Le canton le plus connu, évidemment, c'est Appenzell-Rhône Intérieur, qui, en 1990, avait toujours refusé le droit de vote des femmes. Et il a fallu qu'une femme porte plainte devant le tribunal fédéral. Avant, non, le Conseil fédéral n'a rien fait. Et il n'est pas intervenu. Il a considéré ça que c'est de la compétence des cantons et c'est le fédéralisme. Alors que, normalement, quand même, comme dans tous les pays démocratiques et d'état de droit, c'est le droit supérieur qui prime sur le droit inférieur. Mais là, non. Donc le Conseil fédéral encore n'a pas voulu intervenir et il a fallu qu'une femme courageuse porte plainte devant le tribunal fédéral qui lui a donné raison.
11: Et ce qui est intéressant, c'est que, ben voilà, 71, c'est très très important comme date en Suisse parce que les femmes obtiennent enfin les droits politiques. Pauline Milani, historienne. Mais c'est aussi le moment où les forces xénophobes font une percée au Conseil national. Hein. La même année, en février 71, les femmes obtiennent le droit de vote et d'éligibilité. Et en automne, il y a les élections au Conseil national et au Conseil des États. On renouvelle le Parlement. Vous avez 10 femmes qui sont élues. On a beaucoup parlé de ça hein, lors de la commémoration du cinquantenaire du droit de vote. Mais en même temps, vous avez plusieurs députés xénophobes qui entrent au Parlement aussi. Et c'est, je pense, quelque chose qui n'est pas anodin. On a tendance à l'oublier un peu. Et après 71, justement, ces groupements antiféministes se retrouvent un peu seuls. Donc ils se sont déjà radicalisés dans les années 60. Mais l'ensemble de la droite conservatrice, pas la droite néolibérale, xénophobe, mais la droite conservatrice dite classique, soutient les droits politiques des femmes. Donc les antiféministes se retrouvent un peu tout à coup à la droite de la droite. Alors c'est très intéressant de se pencher sur les membres de ces groupes antiféministes. Si on prend, juste en 1971, la campagne politique contre le droit de vote des femmes est portée par plusieurs personnes, mais je dirais deux grandes figures. Une femme qui s'appelle Gertrude Haldimann-Weiss, bon, qui est une femme déjà un peu âgée à ce moment-là, qui est proche des milieux, je dirais, agrariens. Et un homme, un avocat, qui s'appelle Markus Hertz.

0: va s'allier à un peu tout ce que la droite conservatrice et xénophobe compte en Suisse. Donc, on va retrouver des représentants des mouvements vraiment xénophobes, donc le mouvement républicain. On va retrouver un certain James Schwarzenbach, par exemple, dans ces groupes. Et ce qui est très intéressant, on retrouve aussi des milieux qui représentent l'industrie, les patrons, certains libéraux, certains radicaux. Mais ce qui est très intéressant, c'est qu'apparaît très vite, après 71, dans cette nouvelle alliance antiféministe, la représentant d'un parti agrarien traditionnel, l'Union démocratique du Centre, qui est en train de prendre un tournant néolibéral xénophobe sous la conduite de Christophe Blocher, qui va d'ailleurs conduire son parti à devenir un parti populiste xénophobe de la droite radicale. Et ces gens sont dans ces alliances antiféministes. Ils vont perdre la bataille en 81. On retrouve les mêmes personnes lorsqu'on va réformer le droit matrimonial en 85.
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1: L'évacuation des 200 personnes encerclées sur les quais de Genève par la police après la manifestation anti-G7 est à présent terminée depuis 3h du matin. Toutes les manifestantes et manifestants ont fait l'objet d'un contrôle systématique, identité, interrogatoire et photo. L'opération a duré un petit peu plus de 3h sans incident. La manifestation anti-G7 a dû, elle, être dissoute hier en fin de journée après des affrontements entre les Black Blocs ayant infiltré le cortège largement pacifiste et la police. L'Iran et les États-Unis sont parvenus à un accord en vue d'une possible paix au Moyen-Orient. Les deux pays se seraient engagés pour des négociations pour un accord définitif, cette fois dans un délai de 60 jours. Avant cela, une cérémonie de signature pour mettre en place ce principe doit se tenir à Genève. Ce sera vendredi, en présence de J.D. Vance. La participation de Donald Trump est-elle possible, selon le vice-président américain? Le vice-ministre iranien des Affaires étrangères déclare pour sa part que l'accord avec les États-Unis met fin immédiatement à la guerre sur les différents fronts, y compris au Liban. Donald Trump annonce quant à lui la réouverture du détroit d'Ormuz dès la signature de vendredi. En Ukraine, la cathédrale de la Dormition de Kiev, joyau orthodoxe de la capitale, en feu cette nuit après une importante attaque russe. La capitale ukrainienne compte également 2 morts. 5 secouristes ont par ailleurs été tués dans des frappes alors qu'ils tentaient d'éteindre un incendie à Kharkiv. Une attaque de drones ukrainiens cette fois ont aussi fait 3 morts dans la ville russe de Toula, à 200 km au sud de Moscou. Dans le reste de l'actualité, l'initiative pour une Suisse à 10 millions d'habitants est rejetée par 55% des votants. Le Conseil fédéral s'estime soulagé en vue des accords avec l'UE, un signal de stabilité, a estimé Beat Jans hier. La réforme du service civil est-elle acceptée par 52% des votants? Un texte rejeté par ailleurs dans les cantons romands. Les restrictions d'accès au service civil pourraient entrer en vigueur d'ici 1 an, affirme Guy Parmelin. Le canton de Vaud introduit, lui, le salaire minimum, un résultat contrasté puisque le principe sera inscrit dans la Constitution, mais le peuple a rejeté les projets de loi associés, c'est-à-dire les deux textes qui prévoyaient notamment

0: un salaire minimum de 23 francs de l'heure. Salaire minimum déjà en vigueur, on vous le rappelle, dans 5 cantons, dont le Jura, Neuchâtel et Genève. Les aînés feront, eux, l'objet d'un nouvel article dans la Constitution neuchâteloise. La population a largement accepté hier par 82% le texte qui précise que l'État et les communes doivent prendre en compte les aînés dans leurs besoins, en particulier en les consultant sur des sujets qui les concernent, via les associations qui les représentent. L'article s'inspire des constitutions genevoises et fribourgeoises. Et puis on salue ce nouveau podium pour la Suisse à la Coupe du Monde de VTT en Autriche. On le doit à Alessandra Keller qui termine troisième donc en cross-country hier. La Nidwaldienne de 30 ans avait déjà fini troisième vendredi en short track. Un ciel clair et ensoleillé ce lundi, une faible bise autour du Léman. Les températures aujourd'hui entre 11 et 26 degrés en plaine jusqu'à 29 en Valais.
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0: Bonjour et bienvenue dans les décodeurs de ce lundi 15 juin. Vous écoutez RTS Première et si vous êtes passionné d'étoiles et d'atomes, eh bien cette semaine est faite pour vous puisque nous nous intéressons à une exposition tout à fait exceptionnelle qui s'ouvre ce dimanche 21 juin à Neuchâtel, l'exposition des étoiles aux atomes. Il s'agit d'une manifestation culturelle et scientifique consacrée à l'héritage de l'Observatoire cantonal de Neuchâtel et à son rôle majeur dans l'histoire de la mesure du temps. L'exposition est répartie sur 4 sites et retrace l'évolution des méthodes de mesure du temps depuis l'observation des astres jusqu'aux horloges atomiques en mettant en lumière les liens entre recherche scientifique, instruments de précision et horlogerie. Elle explore également l'importance du temps mesuré dans les domaines scientifiques, industriels et sociaux. C'est donc un large thème que nous ouvrons cette semaine. On en parle avec le conseiller aux États, Fabien Fiva. Bonjour.
1: Bonjour.
0: À vos côtés, Fabien Fiva, 3 décodeurs, une décodeuse, Laura Chenia, bonjour.
2: Bonjour.
0: Daniel Rosis.
3: Salut.
0: Marc Denemonet.
4: Bonjour.
0: Et Lord Betrave.
5: Et bonjour.
0: Je ne vous invite pas à vous inscrire parce que c'est notre dernière émission qu'on fera la semaine prochaine. C'est complet. En revanche, si vous ne faites rien ce samedi 20 juin, eh bien, je vous attends à Genève pour l'enregistrement de l'émission On connaît la chanson que j'animerai avec pour cette édition spéciale uniquement des décodeurs et des décodeuses qui m'accompagneront. Laurence Bizan sera même de retour.
6: Non.
0: 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Donc voilà, on change
6: les
0: de médium.
6: Les décodeurs, on peut s'inscrire aussi si on
0: mais
6: veut.
0: Mais vous êtes dedans.
6: Non.
0: Mais oui.
6: Vous êtes sûr?
0: On ne vous a pas prévenu?
6: Non.
0: On se voit tout à l'heure, je vais tout vous expliquer. Daniel Rosis, tout va bien?
6: C'est vrai.
0: Oui, c'est vrai. Non, vous n'êtes pas dedans?
6: Non, je ne pense pas, j'aurais
0: su. Ah, je ne sais même plus maintenant.
6: Non, j'apprends ça maintenant.
0: Ah, non, c'est possible que non. J'ai peut-être dit une bêtise.
6: J'ai un enterrement ce jour-là.
2: Ah, ben, c'est déjà prévu depuis 6 mois.
0: Oh, je ne sais plus qui y a dans cette émission, mais il y a plein de décodeurs, plein de décodeuses. Je vous propose qu'on commence celle-ci avec Fabien Fiva. Juste avant, j'aimerais quand même que vous nous expliquiez pourquoi un conseiller aux États vient nous parler d'une exposition à Neuchâtel.
7: Voilà, c'est une très bonne question.
0: Merci.
7: Ça fait partie de mes 5 questions pièges, donc je vais essayer de pas la dévoiler tout de suite. Mais grosso modo, l'équipe était en place, l'expo était quasiment bouclée il y a une année, et puis l'association Automates et Merveilles se cherchait un nouveau président. Et puis j'ai reçu un téléphone une fois, un après-midi, on m'a dit « Ah, tu veux pas venir ?» etc. On a encore besoin de 2-3 trucs. La première, c'est de trouver du financement. Et puis la deuxième, c'est de gérer finalement les derniers éléments qui font cette exposition. On va dire que l'association elle-même, elle va pas gérer tellement ce qui se passe dans les musées, mais elle va faire la communication, organiser le vernissage, organiser, chercher les moyens. Et puis les musées, eux, ont géré chacun leur exposition à l'interne. Mais faire marcher tout ça, c'est un peu pour ça qu'on est venu me chercher.
0: Voilà, comme ça on a notre réponse, mais vous l'avez compris, ça fait partie d'un défi, donc je ne vais pas plus loin sur cette question-là. On est à la Haute École Arc, ici au centre-ville de Neuchâtel, avec le lac dans le dos, on est bien. On est parti pour une semaine d'émission. Et on ouvre cette semaine de décodeur en chanson. Et quelle chanson? En principe, celle-là, on l'entend plutôt à la fin d'une soirée bien arrosée, peut-être à la Saint-Martin. Mais qui sait, vous êtes peut-être dans votre cuisine prêt à danser. Ou alors, si vous êtes dans les bouchons, ça va marcher aussi, vous allez voir. Fabien Fiva, vous devez savoir qui chante les bonnes paroles de la chenille, de la bande à Basile.
2: Je crois qu'il y avait de l'ambition pour le quatuor de la semaine.
0: Ben oui, et puis pour les accompagner toute la semaine, quelqu'un qui a donc étudié au conservatoire pour finir à la radio à jouer des chansons comme la chenille, Olivier Garotto.

0: Voilà, Fabien Piva, vous vous demandez pourquoi vous êtes là, hein. C'est ça, après une chanson pareille. Vous aviez dans l'ordre des couplets chantés par Laura Chenia, Daniel Rosis, Marc de Némonet, puis Lord Betterave. Qui, d'après vous, avait les bonnes paroles de la chenille?
1: Ah, j'irai le dernier, Lord Betterave.
0: Et voilà, une première bonne réponse. On peut applaudir Fabien Piva, quand même. Grand amateur de la chenille, c'est ça qu'on retient.
1: C'est marrant, mais les enfants qui sont dans le public se souviendront que la dernière fois, on a fait la chenille à Noël, et puis ils ont encore honte de leur papa.
0: Ah, c'est vrai, il y a un hochement de tête, c'est vrai. C'était dans quel contexte? Familial ou bien public?
2: Noël.
0: La honte en famille, ça passe vite quand même. Ouais, non, pas sûr. Pas sûr, et pas sûr, votre fils. Très bien. Mais juste avant, Fabien Piva, parlons un tout petit peu de cette exposition quand même. Vous nous parlez d'une exposition des étoiles aux atomes, qui parle du temps, de comment on mesure le temps. Comme ça, moi, tout de suite, je me demande si, quand on n'est pas bon en maths, pas bon en physique, on peut quand même comprendre quelque chose à cette exposition, ou bien il faut être un petit peu calé?
1: Alors, vous pouvez être les deux, vous pouvez être calé et moins calé. L'objectif, c'est de vulgariser en fait toute cette matière, c'est de montrer quels étaient les instruments qui permettaient de mesurer le temps autour de 1850, au moment où l'observatoire a été créé. Il n'y a pas besoin de comprendre non plus la physique des particules, parce que dans les différentes expositions, il y a à chaque fois, on va dire, une mise en contexte qui permet de simplifier la matière, qui vous permet de comprendre comment fonctionne une horloge atomique, comment est-ce que à l'époque on lisait le temps en regardant, enfin on mesurait le temps en regardant les étoiles, mais aussi de façon le temps, il est en fait extrêmement utile, on l'utilise pour absolument tout aujourd'hui. Donc il y a aussi des parties, on va dire, qui entre le lien entre l'observatoire et l'horlogerie. Comment est-ce que l'horlogerie a eu besoin de cette mesure précise du temps? Comment est-ce que un jour on a arrêté de faire par exemple les concours d'horlogerie simplement parce que les Japonais à un moment étaient meilleurs que les Suisses? Toutes ces histoires là elles sont racontées dans l'exposition.
3: Pardon, je vous coupe, mais des concours de précision, la personne la plus précise ou le meilleur monteur régleur ou la oui. plus belle montre, enfin je sais pas c'est quoi des concours d'horlogerie, pardon. Mais
1: donc il y avait un concours d'horlogerie qui était organisé jusqu'à la fin des années 60, qui était organisé par l'Observatoire de Neuchâtel, et puis il délivrait en fait ce qu'on appelle un bulletin de marche. Donc les manufactures en fait envoyaient leurs meilleurs mouvements par leurs meilleurs régleurs, et puis chaque année obtenaient une note, on va dire, sur la précision, comment fonctionnaient leurs mouvements. Et puis ensuite les horlogers l'utilisaient en fait dans le marketing. Ils se vantaient d'avoir le premier prix, d'être les plus précis, et puis de pouvoir comme ça essayer de vendre plus de pièces. Donc l'objectif, il était vraiment là.
0: Donc ils ont arrêté quand ils se sont rendus compte qu'ils n'allaient pas forcément gagner. C'est malin. C'est malin. Moi aussi, je vais organiser des concours de la meilleure animatrice des décodeurs. Il n'y a que moi qui peux gagner. Voilà, un deuxième jeu. On ouvre notre fil rouge de la semaine. Vous connaissez le principe, on se pose la même question toute la semaine. Les décodeurs, notre décodeuse, ont jusqu'à jeudi pour vous livrer un sketch par jour pour répondre à cette question. Aujourd'hui, on va entendre ce premier sketch, ce sera le vôtre, Daniel Rosis, un sketch qui répond donc à cette question. Quelle était la particularité du territoire indien appelé Dahala Kagrabari? Daniel Rosis, vous interprétez votre sketch avec l'aide de Lord Betterave.
4: Tu sais que c'est grâce aux éléphants qu'on a découvert l'Amérique.
5: On n'a pas découvert l'Amérique. Quand on est arrivé, il y avait déjà des Indiens.
4: Ouais, c'est vrai qu'il y avait du monde, mais avant qu'on arrive, c'était pas des Indiens.
5: Et depuis qu'on est arrivé, ce ne sont pas des Indiens non plus. Non,
4: alors je dis, c'est grâce aux éléphants qu'on a découvert en Amérique qu'il y avait des gens qu'on a confondus avec les Indiens.
5: Oui, mais c'était pas l'Amérique. Elle a été appelée comme ça en hommage à Amerigo, qui est le premier qui s'est dit que c'était pas les Indes, mais un autre continent.
4: Ouais, ok, mais le sujet, c'est, tu sais, que c'est grâce aux éléphants qu'on est arrivé là-bas.
5: Quoi, tu veux dire qu'ils avaient pris des éléphants sur des bateaux? Explique.
4: Alors voilà, il y a deux théories sur la circonférence de la Terre. Il y a ceux qui disaient qu'elle faisait 40 000 kilomètres. C'était calculé en 200 avant Jésus-Christ par Ératosthène. Puis ceux qui pensaient qu'elle faisait 30 000 kilomètres, calculé par Ptolémée en 200 après Jésus-Christ.
5: Ouais, donc le rapport avec les éléphants?
4: Ben c'est simple, il y a des éléphants sur les côtes ouest de l'Afrique.
5: Oui, les éléphants d'Afrique.
4: Il y a des éléphants sur les côtes est de l'Asie.
5: Les éléphants d'Asie.
4: Et il n'y a pas d'éléphant entre les deux. Donc c'est bien la preuve que la Terre était petite, disait Christophe Colomb.
5: Quoi ?
4: Parce que du coup, les éléphants, pour aller d'un bout à l'autre, passent par derrière, à la nage. Ah. Et si les éléphants peuvent aller, alors moi aussi, se disait Christophe Colomb. Et vu le tonnage des bateaux, charges utiles, catering nécessaire, personnel à bord, il a calculé que si l'Inde est à 6 semaines, alors on peut y aller. Plus loin, c'est pas possible, on peut pas faire 3 mois sans escale.
5: Donc Christophe Colomb, croyant que l'Inde était à 6 semaines, il est parti.
4: Effectivement. Et 6 semaines plus tard, il arrivait en Inde, enfin, tu vois ce que je veux dire.
5: Ouais. Mais comment on sait qu'un éléphant peut nager pour passer derrière ?
4: Bah, c'est simple, on disait les éléphants ils nagent très bien en utilisant la queue comme tuba pour respirer.
5: Ah ouais, super, et ils vont vite ?
4: Ils font du 3 à l'heure.
5: Ah.
4: Et donc en 1000 jours, ils arrivent à faire la même distance que Christophe Colomb.
5: Et pour manger ?
4: Bah, attention, 1000 jours, c'est la durée de l'allaitement entre deux, hein, c'est la durée de l'allaitement des femelles. Donc entre deux respirations, hop, ils têtent la femelle.
5: C'est ce qu'on disait, mais on l'a vérifié ?
4: Non, c'est tout faux. Ah. Avec leur taille, avec leur grand gabarit, avec ce gros gabarit, je dirais même avec ce gras gabarit, ils crèvent la dalle.
5: On crève la dalle.
4: Et si on est de petite taille, on crève moins vite la dalle qu'à gras gabarit.
5: On crève la dalle à gras gabarit ?
4: Oui, la dalle à gras gabarit. Mmh. Et ce principe qu'on a la dalle qu'à gras gabarit a donné son nom à un territoire de l'Inde, dalle à gras gabarit, qui est le sanctuaire mondial des éléphants. Il y en a tellement qu'on peut faire des expériences. On s'en sert comme cochons.
5: Comme cobayes, tu veux dire ?
4: Oui, mais comme cochons d'Inde.
5: Ah oui.
0: Le sanctuaire mondial des éléphants. Voilà ce que nous dit en substance Daniel Rosis dans ce sketch qui répond donc pour la première fois cette semaine au fil rouge de la semaine. Je vous propose qu'on écoute un peu de musique. On reviendra donc les prochains jours sur cette question-là. Aujourd'hui, notre programmateur musical Willy Desolu nous propose d'écouter Étienne Dao et Vanessa Paradis avec Tirer la nuit sur les étoiles qui s'inspire de l'histoire d'amour tumultueuse entre les stars hollywoodiennes Ava Gardner et Frank Sinatra. Après leur rencontre, le couple est parti dans le désert une nuit ivre pour tirer sur les étoiles avec un revolver. Alors ne faites pas ça à la maison, c'est beaucoup plus joli de les regarder, nous dit Willy Desélus. Voici Tirer la nuit sur les étoiles, Étienne Dao et Vanessa Paradis sur RTS Première.

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1: On poursuit avec un verbe, Fabien Fiva. Que signifie le verbe ratiociner? R-A-T-I-O-C-I-N-E-R, ratiociner. On écoute nos décodeurs, notre décodeuse. C'est vous qui commencez, Marc Denemonnet.
2: Bonjour. Ratiociner, c'est un synonyme de réduire, mais pas dans un sens culinaire. Vous faites réduire la sauce, mais dans un sens juridique. Par exemple, on dira « Mon arrière-grande-tante Claudine est décédée l'année passée. Malheureusement, ma part d'héritage a été ratiocinée par les impôts. » C'est réduite à la portion congrue. Par exemple, dans le canton de Neuchâtel, si on hérite d'une arrière-grande-tante, l'État ponctionne 24%. C'est horrible. T'as déjà la douleur de perdre une arrière-grande-tante. Que tu connais pas forcément, hein. Peut-être tu l'as jamais vu, mais quand même, c'est de la famille, c'est ton sang. C'est une partie de toi. Et alors que tu comptes justement sur cet héritage pour apaiser ta souffrance, pour passer le cap d'avoir perdu Claudette, ou Claudine, je sais plus comment elle s'appelle, machine. Il te ponctionne 24%. Mais c'est horrible, c'est inhumain. Il t'enfonce un coup de dans le cœur. Mais c'est l'air, aucun respect pour Claudine, Claudite. Enfin, machine, là. Enfin, ben, moi, le manque d'humanité, ça me bouleverse, quoi. Voilà.
1: Merci, Marc.
2: Je vous en prie, madame.
1: Daniel Rosis.
3: Ratiociner. Alors, avant l'invention des programmes et des routines informatiques, il fallait imprimer dans l'homme raisonnable, d'où le mot ratio, hein, la raison, des formules pour l'aider à résoudre des problèmes. Et l'un des meilleurs moyens était les chansons. Et en latin, chanson, on dit cinere, cinere. Donc, ratiociner, c'est avoir raison grâce à des chansons. La première qu'on a apprise, c'est A, B, C, D, E, F, G. Cette chanson nous permet de gagner du temps, ou bien deux fois un, deux fois deux, quatre, voilà, on a des centaines comme ça, voilà. À la fois mnémo, c'est-à-dire qui booste la mémoire, et technique, ratio, c'est-à-dire un peu algorithmique, qui nous permet d'aller plus vite quand on réfléchit. Mais aujourd'hui, ratiociner, c'est réfléchir vraiment de manière mécanique et routinière, en ergotant sur des détails, quitte à couper les cheveux en quatre. Or, c'était la première forme d'AI, la ratiocination, puisqu'on pouvait booster la mémoire et les techniques de réflexion par des artifices.
1: Merci Daniel Rosis. Laura Chénien.
4: Ratiociner, on va faire une personne sur deux. Moi, je vais mettre le T comme Marc.
1: D'accord.
4: Ratiociner, c'est le verbe antonyme de ratisser. Là, j'entends Daniel qui gronde derrière. Non, ratiociner. Donc, c'est le verbe antonyme de ratisser large. Voilà, c'est ratisser étroit. Ratisser, mais en petit. Ratiociner. Voilà. Par exemple, une fois, moi, j'étais en camp de foot. J'avais 15 ans, j'étais la seule fille. Bon, bah, les mecs, le dernier soir à la boum, pour chercher une meuf avec qui danser, ils ont ratiociné. Voilà. Je me les suis tous tapés. Les slow, Marie.
1: Mais bon.
4: Oh là là, bah pour que chacun ait sa chanson, le quart d'heure américain, il a duré 2 heures. On a fait un quart d'heure du continent américain. En plus, on était ados, donc on dansait avec les bras tendus comme des bouts de bois. Il m'a fallu 2 semaines pour récupérer mes coudes. Les mecs étaient comme des mouches autour. Moi, j'étais la merde. Mais même pas une belle merde, juste la seule. Bon, voilà. Donc, ratiociner, c'est ratisser large, mais quand il ne reste qu'une option.
1: Très bien, merci Laura. On termine avec vous, Lord Betrave.
5: Ratiociner, ça veut dire rationaliser le cinéma. C'est-à-dire prendre les films au premier degré et leur enlever toute poésie, toute substance artistique pour ne garder que les faits du film. Par exemple, si tu ratiocines le film Taxi Driver, bon ben, au final, c'est juste De Niro qui fait un créneau. Voilà. Machin, il chope une palme d'or alors que dans Fast and Furious 8, les bagnoles, elles vont beaucoup plus vite. Autre palme d'or, le film Parasite, en vrai, c'est juste des Coréens qui ont pas le Wi-Fi. Voilà, c'est ça. Le film Le Pianiste, encensé par la critique. Bon, bah, c'est un survivant juif qui fait du piano. Alors que dans le Rabbi Jacob, il y a plus de rabbins et la musique est beaucoup plus rigolote. C'est
1: propre. Alors, Fabien Fiva, ce verbe ratiociner. Marc Denemonnet nous dit que c'est réduire, mais dans un sens juridique. Pour Daniel Rosis, c'est réfléchir en ergotant sur des détails. Laura Chénia, pour vous, c'est l'inverse de ratisser large. Et puis, rationaliser le cinéma. Ça, c'est la définition de Lord Betrave. Qui dit vrai, d'après vous, Fabien?
6: Daniel, on dira.
1: Daniel, très bien. Ratiociner veut dire raisonner d'une façon subtile mais pédante, se perdre en considérations interminables, ergoter sur des détails, couper les cheveux en quatre. C'est un peu un verbe pour vous,
3: non,
1: Daniel
3: Non, mais pas
1: Rodis.
3: Du tout, parce que ça c'est très péjoratif, parce que le vrai sens, c'est réfléchir en chantant.
1: Ah bon ? D'accord.
3: C'est tout ce que je vous ai dit était vrai. C'est maintenant qu'on a
1: De toute façon, tout ce
3: qu'on arrive avec une chanson, on arrive à intégrer une routine chez quelqu'un qui permet de raisonner et de calculer après de manière vachement plus vite en boostant sa mémoire. C'est génial, non?
1: Mais oui. Oui.
3: Voilà.
1: Et merci.
3: Et ce serait irrationnel de dire l'inverse.
1: Il fallait qu'il le dise. Merci. Daniel Rosis, bravo. Fabien Fiva, du côté du public. Ah, il y avait une autre hésitation du côté du public. Ça se situait plutôt entre Daniel et Marc de Némonet. On va voir qui est en tête du public ce lundi et peut prétendre à un prix exceptionnel, c'est-à-dire Philou passe. Philou qui est toujours en tête. Philou qui a déjà tout remporté et qui ne laisse pas sa place dans les décodeurs. Philou veut remporter aujourd'hui le prix exceptionnel qui est une tasse. Voilà, on n'a vraiment plus rien cette fois. C'est une tasse des décodeurs pour vous, Philou, si vous tenez bon jusqu'à vendredi. On va voir si ça marche ou pas. Il y a du monde derrière. Il y a Lily qui est pas loin et je crois savoir qu'il y a deux Lily cette semaine. On verra qui pourrait peut-être passer devant Philou.

0: Fabien Fiva, il y a 4 sites pour cette exposition des étoiles aux atomes. Pourquoi 4 sites? Il n'y avait pas un musée assez grand à Neuchâtel?
1: C'est le concept en fait depuis le début. Alors moi j'étais pas là, mais l'association Automates et Merveilles a été créée à la fin des années 2000. Et puis l'objectif c'était vraiment de rassembler, de faire une exposition qui rassemble pour les deux premières les 3 musées. Donc le musée d'horlogerie du Locle, le musée international d'horlogerie de la Chaux-de-Fonds et puis le musée d'art et d'histoire de Neuchâtel. La première c'était sur les automates de Jacques Hédroux, que vous connaissez sans doute toutes et tous. La deuxième c'était 3 pièces d'exception qui ont été rénovées puis ensuite présentées dans les 3 sites. Et puis celle-là, comme on a un membre qui était le chef de projet qui a fait une thèse sur l'observatoire. Donc l'idée, c'était de prendre les 3 musées, de leur attribuer, on va dire, une partie de l'explication, mais de pouvoir, de permettre aussi aux gens, puisque l'observatoire est aujourd'hui fermé depuis 2007, de fermer en tant qu'observatoire. Les bâtiments sont toujours utilisés par le CSEM, mais en tant qu'observatoire, il est fermé ou plus ou moins fermé au public. C'est de leur donner la possibilité, en fait, de visiter à nouveau le site sur lequel était implanté l'observatoire, en particulier le pavillon Hirsch, du nom de son créateur. Et donc, c'est pour ça qu'il y a cette volonté de tout le temps mettre ensemble les 3 institutions principalement patrimonial du canton. Et l'objectif de l'association, c'est vraiment cette mise en valeur du patrimoine scientifique horloger du canton de Neuchâtel.
0: Vous trouvez toutes les informations, tous les sites sur lesquels il y a quelque chose à voir sur le site de l'exposition, c'est à l'adresse étoiles-o-atome.ch. Il y a les horaires, ça commence ce dimanche, donc vous pouvez déjà vous organiser. Il y a les horaires, les lieux et puis ces 4 expositions un petit peu différentes. Vous ne voyez pas la même chose sur les 4 sites, bien évidemment. Allez jeter un coup d'œil sur le site internet. Et finalement, on a une question sur un minuscule oiseau pour vous, Fabien Fiva. Qu'a de particulier le colibri porte-épée? Colibri porte-épée, on pose la question à Daniel Rosier.
2: Mais il est tout petit, mais il a son bec qui est plus long que son corps. On dirait une aiguille à tricoter plantée dans une pelote. Alors pour pas que le centre de gravité soit complètement décalé, au lieu de fianter, il fait des toutes petites pétoles, des espèces de fécalomes très solides qui lui permettent de... Quoi, je vais trop loin? Bon alors,
0: c'est super.
2: Disons qu'il a le bec plus long que le corps.
0: Oui, voilà. Merci Daniel.
3: Des fécalomes.
0: Très bien, oui, fécalomes. Lord Betrave.
4: Donner des noms d'oiseaux, c'est une manière de blesser quelqu'un par l'insulte, mais on peut aussi utiliser les oiseaux pour faire du mal physique. Comme le colibri porte-épée, qui est un oiseau spécialement fait pour taper. Porte-épée. Colibri porte-épée, je suis désolé.
0: Oh là là. Pourtant, on est lundi.
4: On est lundi, alors imaginez après.
0: Très bien, merci. Lord, Marc Denemonet.
5: Le colibri porte-épée est un hélicoptère d'attaque de l'armée américaine. Dont la particularité est qu'il est dépassé technologiquement depuis 1970. L'armée suisse a commandé 15 exemplaires. Prévu pour être livré en 2030 pour 2 milliards de francs, mais qui seront finalement livrés en 2050 pour 8 milliards, et il n'y en aura que 4.
3: Ah, oui.
0: Et finalement, Laura Chaigne.
3: Non, la particularité du colibri porte-épée, c'est qu'il fait partie de la garde du roi Telet.
0: Ah, bah oui. Merci, Laura. On a toutes nos définitions. Déjà, on peut applaudir nos décodeurs, nos décodeuses, s'il vous plaît. Donc, ce colibri porte-épée, quelle est sa particularité? Fabien Fiva, Daniel Rosis nous dit que son bec est plus long que son corps. Lord Betrave, que c'est un oiseau pour taper. Pour Marc Denemonet, c'est plutôt un hélicoptère d'attaque de l'armée américaine. Et puis, Laura Chaignan nous dit qu'il fait partie de la garde du roi Telet. Qui dit vrai à propos de ce colibri, Fabien?
1: J'aurais très envie de dire que Marc a raison.
0: Ça ne m'étonne pas.
1: Je penche plutôt pour Daniel.
0: Mais oui. Ouais. C'est la seule espèce d'oiseau ayant un bec presque aussi long que son corps. Les adultes ont un corps mesurant en moyenne 13 à 14 cm avec un bec pouvant aller de 8 à 12 cm.
2: Génial.
0: Par contre, l'histoire du fécalome, vous l'avez inventée.
2: Mais je ne sais pas, parce que vous vous rendez compte?
0: Oui, oui, mais bon, je ne suis pas sûre que ça se règle comme ça.
2: Oh, mais aucune idée, non.
0: Le bec pèse pas aussi lourd.
2: Mais c'est vrai
0: lourd.
2: Que c'est toujours chiant, ces fientes qui nous tombent dessus, tandis que les fécalomes, on les voit arriver, quoi.
0: Voilà. Nous sommes à Neuchâtel cette semaine, à la Haute École Arc, avec le conseiller aux États Fabien Fiva qui nous présente l'exposition Des étoiles aux atomes, une exposition qui s'ouvre ce dimanche sur 4 sites. On en parle jusqu'à vendredi avec 3 décodeurs, une décodeuse, Laura Chenia, Lord Betrave, Daniel Rosis et Marc Denemonet. Oui, vous l'avez compris, cette semaine, on parle du temps, pas du temps qu'il fait, mais du temps qui passe, celui qu'on mesure donc depuis des siècles avec une obsession toute helvétique et qui me permet tous les jours, par exemple, de lancer les informations pile à midi. Ce temps qui passe, c'est justement ce que raconte l'exposition Des étoiles aux atomes. C'est une formidable aventure qui nous emmène des astronomes observant le ciel aux horloges atomiques capables de mesurer le temps avec une précision telle qu'elle pourrait attendre l'âge de l'univers avant de prendre une seconde de retard. Et pour parler de cette exposition, on ne reçoit pas un astrophysicien ni un horloger, mais un politicien. Alors je me suis posé la question de savoir au fond comment les partis politiques mesurent le temps, parce que manifestement ils n'ont pas tous la même montre. À gauche par exemple, on vit souvent le temps très long, très très long, hein, le temps des générations futures, le climat de 2050, la biodiversité de 2100. On plante un arbre aujourd'hui pour que son arrière-arrière-petit-fils fasse de l'ombre à quelqu'un qui n'est pas encore né. Malheureusement, ça implique des changements aujourd'hui pour des résultats dont on ne profitera pas forcément. Et ça, en politique, ça n'est pas très vendeur. Alors qu'à droite, on regarde parfois davantage le calendrier fiscal du mois prochain. On taille les branches avant même que l'arbre ait poussé. Résultat immédiat, qui en regardait les sondages, plaise. Voilà, à chacun sa méthode. Hein. Les partis du centre, eux, vivent dans un fuseau horaire particulier. Ils arrivent généralement après tout le monde, mais avant que ce soit terminé. C'est une compétence très suisse, réussir à être simultanément en avance sur le compromis et en retard sur le conflit. Et puis, il y a le Parlement fédéral. Là, le temps obéit à des lois physiques encore mal comprises. Une motion urgente peut prendre plusieurs années, une consultation peut durer plus longtemps que certaines guerres napoléoniennes et une réforme majeure se mesure parfois en unités géologiques. Les scientifiques parlent d'horloge atomique. À Berne, on parlerait plutôt d'horloge parlementaire, extrêmement précise, mais dont personne ne sait exactement quand elle sonne. Pourtant, cette diversité des rythmes a quelque chose de rassurant. Les astronomes nous apprennent à regarder loin, les horlogers nous apprennent à mesurer précisément et la politique, malgré ses lenteurs, nous rappelle que le temps démocratique consiste surtout à faire cohabiter ceux et celles qui pensent à demain matin avec ceux qui pensent à la fin du siècle. Ce n'est pas toujours rapide, ça n'est pas toujours élégant, mais c'est probablement mieux que de confier l'avenir à une seule montre, comme c'est le cas dans de plus en plus de pays. Dès aujourd'hui, on prend le temps, une semaine exactement, pour parler des étoiles, des atomes, de tout ce qu'il y a au milieu. On le fait avec vous, Fabien Fiva. Bienvenue dans les décodeurs. Bravo. J'en rigolais à l'instant, Fabien Fiva, mais le temps en politique, c'est quand même important. Est-ce que parfois vous êtes frustré d'être politicien en Suisse ?
1: C'est une très bonne question.
0: Merci.
1: Je crois pas que le temps en politique, il est nécessaire, il est important. Si parfois il faut 10 ans pour faire une loi, la mettre en ville, la mettre en œuvre, qu'elle ait un impact sur les gens. En Suisse, on va dire cette constance de pas revenir systématiquement en arrière. On a d'autres pays qui ont des systèmes où à chaque fois que vous changez de président, vous changez absolument, vous revenez, vous effacez tout ce qu'a fait son ou sa prédécesseur. Et je crois qu'en Suisse, on a au moins cet avantage-là, c'est qu'on avance lentement, mais on avance. Et puis, évidemment qu'en tant que vert de gauche, sous la coupole fédérale, j'ai des fois envie que ça aille un peu plus vite. J'ai des fois envie que mes projets avancent plutôt qu'être choubladisé propre en ordre. Mais je crois que ça fait partie du temps politique. C'est important. Trouver un compromis, trouver une... Comme le peuple a toujours le dernier mot, eh bien, je pense qu'il est important qu'on arrive à se mettre autour d'une table, à discuter, à se rencontrer. Et il y avait la semaine passée, je crois, ou il y a 2 semaines, il y a eu cette question sur la polarisation en politique suisse. On observe que à travers la parole des personnes dans les conseils, on a une augmentation partout dans le monde de la polarisation. Et en Suisse, on y échappe encore, peut-être, parce que on prend encore le temps de discuter ensemble et puis de faire avancer les projets.
0: Mais est-ce qu'on est encore assez réactif par rapport au reste du monde quand il y a par exemple des tarifs douaniers qui sont imposés du jour au lendemain et qui changent la semaine d'après? Est-ce qu'on a le temps de réaction nécessaire?
1: Oui, je crois qu'on a vécu souvent ces dernières années la possibilité de réagir en urgence, elle existe. Le Parlement peut le faire, le Conseil fédéral peut le faire. Mais on a des processus qu'il faut respecter. Et puis, je crois que si on prend l'exemple des tarifs américains, je crois que c'est plutôt les États-Unis qui sont allés beaucoup trop vite et puis qui se sont fait rattraper par leur propre système démocratique aussi encore. Et donc, voilà, je crois que Le temps politique, c'est aussi parfois attendre, regarder, et puis éviter de se précipiter, et puis de faire n'importe quoi.
0: Il devrait venir un petit peu se calmer dans les Alpes. Voilà. Un autre rythme, il pourrait avoir. Ça va aussi quand on est un petit peu plus lent. Ensuite.
6: Dans les Alpes, il y a des gens qui vont très vite. Hein.
0: Mais oui, mais bon, on se comprend. On est bien, on est tranquille. On est tranquille. On se comprend.

0: On retrouve les décodeurs avec Marie Riley.
1: On joue en série. Fabien Fiva, vous avez à peu près congé là, parce que vous allez devoir désigner un décodeur ou une décodeuse qui va vous représenter dans ce jeu qui consiste à me donner les meilleurs exemples sur ce thème. Quelle est la pire réponse qu'on peut faire à quelqu'un qui veut vous inviter à danser? Voilà, quel décodeur, quelle décodeuse sera le plus efficace sur ce thème et donc va jouer pour vous, Fabien Fiva?
2: Laura.
1: C'est vrai? Laura Chénia.
3: Aïe, aïe, oh.
1: Une décodeuse, donc, qui commence. Laura Chénia, okay. Quelle est la pire réponse qu'on peut faire à quelqu'un qui veut vous inviter à danser?
3: Mais écoute, tu devrais demander à quelqu'un qui n'a pas le sens du rythme plutôt. Comme ça, deux personnes sans sens du rythme, ça fonctionne.
1: Oui, d'accord, ça marche. Daniel Rosis.
4: Vous voudriez pas qu'on finisse d'abord la camomille?
1: Marc Denemonet.
5: Merci infiniment, madame, pour votre invitation. Je dois malheureusement la décliner car vous n'êtes pas dans mes standards de beauté.
1: C'est dur, mais c'est juste. Lord Betra.
6: Pas de problème, avec plaisir. Attendez, je retire juste mon bracelet électronique.
1: Okay. Laura Chénia.
3: Bien sûr, mais vu ton haleine, je propose à la prochaine chenille qui démarre, je te suis.
1: Oui, Daniel Rosy.
7: Ben, c'est drôle, j'allais justement me lever pour inviter votre fille.
1: Oh. Marc Denemonet.
5: Comme je vous le disais tout à l'heure, madame, merci d'insister, vous êtes tout à fait à corte et je m'en voudrais de vous froisser. Malheureusement, vous n'êtes pas tout à fait dans la ligne de ce que je recherche.
1: Très bien, Lord Betrave.
6: Ouais, je m'y connais bien, je suis frotteur dans le métro.
1: Oh,
3: wow, elle est bien.
1: Bah oui, mais il y en a de plus en plus en plus. Laura Betrave.
3: Laura Betrave.
1: Je vous ai marié. Laura Chénia.
3: Ok, d'accord, on y va à 100. Et 1, et 2, et 3, et 4, 5, 6, 7, et 8, 9, 10, 11. Ouais.
1: Merci, Daniel Rosis.
7: Tu veux vous danser? Je crois que vous étiez la videuse.
1: Au revoir, Daniel Rosis, il est éliminé.
7: Marc, eh ben, t'as raté les deux meilleurs. Hein.
1: Eh ben, c'est toujours comme ça, c'est fou, vous les mettez toujours à la fin.
7: Ben oui.
1: Marc Denemonet.
5: Je danse avec une autre, fous-moi la paix, maintenant. Oh.
1: Au revoir, Marc Denemonet. Oui, il est content en plus. Lord Betrave et Laura Chénia, le combat de la fin.
6: Oula, je vais pas danser avec toi devant tout le monde sous prétexte que t'es ma femme.
1: Oh, wow. Oui, c'est la pire. Laura.
5: C'est la pire, ouais.
3: Ouais, mais moi je connais que la danse tantrique nue, tu veux. J'appelle mon moniteur Kashmiri Appenzellois Hans Siddhartha, tu verras, il est massif mais c'est 120 kilos d'amour.
1: Et c'est l'ordre qui l'emporte.
3: Ah, ouais.
1: Ah, désolé
3: Fabien.
1: Ah, je suis intransigeante et puis j'ai des critères tout à fait secrets, mais cette fois-ci c'est Lord Betrave qui l'emporte et puis vous avez misé sur le mauvais cheval. Fabien Fiva, c'est comme ça. Heureusement là, c'est à vous de poser les questions. Vous avez préparé 5 défis pour nos décodeurs et notre décodeuse cette semaine. On écoute le premier, ils ont 2 minutes pour répondre et puis après ça, moi je sonne le gong.
8: J'étais pas le premier choix du comité pour la présidence d'Automates et Merveilles.
1: Aïe, ça fait mal.
3: Qui était le premier choix?
8: Qui était le premier choix?
1: C'est dur.
9: C'était Laurent Courte, mais il a été appelé ailleurs.
5: Non. Quelqu'un de connu, hors Neuchâtel?
8: Un peu.
1: Il ou elle est au courant?
5: Un politicien?
8: Un politicien.
3: Ou une politicienne? Un politicien, ok. Un duo ou un duba?
5: Francis Maté, il a toujours été là un petit peu. Il se désiste, Francis Maté. Il est toujours nommé, mais il se désiste tout le temps.
8: Non, c'était pas Francis. Plutôt Duba.
3: Ok, et qui est encore en activité?
8: Oui, il est bien en activité.
3: Ouf, j'ai besoin d'aide. Là, c'est le moment où on est gêné parce que personne ne connaît les politiciens de Châtel. Hein.
5: C'est un cuche, ouais, c'est un cuche.
3: C'est ça.
5: Il y a toujours des cuches au bout d'un moment qui ressortent.
1: Bah alors,
3: il y a
8: Berne. Il a choisi de défendre le vin plutôt que la culture.
5: Ah bon.
3: Oh. Ouh
6: là
3: là.
6: Beaucoup,
3: non, là. On va être gêné vraiment. Hein.
9: Il y a du vin à Neuchâtel.
6: Il y a de la culture à Neuchâtel.
1: Il va à nouveau se faire des copains.
5: Ça.
1: Bon, je vous sauve.
3: Vas-y,
1: c'est ça.
3: Je t'en suis.
1: À qui vous avez piqué la place?
8: C'est mon collègue Damien Cottier.
1: Oh. Et pourquoi? Il a vraiment refusé?
8: Il a refusé, exactement.
1: Puis qu'est-ce que ça fait d'être un second plan?
8: On s'habitue.
3: C'est pas la première fois.
1: Ouais.
8: Non.
1: Bon, mais votre rôle, plus particulièrement, à part de venir faire les décodeurs pour parler de cette exposition pendant une semaine, ça a quand même été de trouver, j'imagine, aussi des fonds, hein, vous nous l'avez dit. On parle de combien de sous pour faire une exposition dans 4 lieux différents?
8: On a un budget d'à peu près, on va dire, un tout petit peu moins de 2 millions de francs.
1: Et sur ces 2 millions de francs, le canton a quand même aidé, j'imagine.
8: Alors, il y a une aide, évidemment, de la loterie romande, comme toujours dans ce milieu-là. Il y a les villes, le Loc, la Chaux-de-Fonds, Neuchâtel et le canton de Neuchâtel qui ont soutenu l'exposition. Et puis ensuite, on a des fondations, des sponsors privés, institutionnels, qui ont mis le reste et permis, en fait, à l'exposition de voir le jour.
1: Vous êtes content de la façon dont on subventionne ou on aide la culture dans le canton de Neuchâtel ou peut mieux faire?
8: Alors on peut toujours mieux faire. On a quand même, on a fait les fonds de tiroir, on va dire. On a de temps en temps des séances un peu difficiles au comité pour dire, faudrait peut-être économiser parce que là on va pas réussir à faire. Mais voilà, ça fait partie, je crois, de cette organisation. Dire encore, parce que c'est toujours la même chose quand on vient vous chercher, puis on vous dit, ah, mais c'est une présidence, mais c'est super, c'est surtout honorifique, tu verras, il n'y a pas beaucoup de travail. Il ne faut pas le croire, c'est pas vrai.
1: Il y a quand même du boulot.
3: Tous les domaines.
1: Voilà. Oh, vous êtes en train de dégoûter plein de gens qui allaient se lancer, c'est dommage. Il y a quand même du positif aussi.
8: Toujours positif.
1: Voilà.
8: C'est passionnant comme tâche.
1: Bien récupéré. Si vous voulez présider donc une association qui monte des expositions, faites comme notre invité Fabien Fiva. Si vous voulez voir cette exposition, vous allez sur le site de l'exposition à l'adresse étoile-o-atome.ch. Et j'ai préparé des bonus, bien évidemment, sur ce qui nous intéresse toute cette semaine, c'est-à-dire les étoiles ou tout ce qu'il y a autour. Santé, monsieur. Je vous propose une question aujourd'hui sur Kip Thorne. Kip Thorne, qui est un astrophysicien théoricien, collègue, collaborateur et ami proche de Stephen Hawking. Vous connaissez Stephen Hawking. Il a remporté donc Kip Thorne un prix Nobel. Il a publié de nombreux ouvrages, dont quelques-uns, après sa participation comme consultant pour un film dont l'exactitude scientifique est exceptionnelle. De quel film je parle ?
5: Interstellar ?
1: Eh ben oui.
5: Ah, ouais. Ah ben oui.
1: Voilà.
3: Ah ouais.
1: Vous l'avez vu ?
5: Oui, bah bien
1: vous
5: sûr.
1: L'avez aimé ?
5: Oui, oui, mais je sais qu'ils se sont beaucoup... Ouais, ils ont bossé. Ils ont bossé, là.
1: Ils ont écrit un livre. Il a écrit un livre, d'ailleurs, qui s'appelle « La science d'Interstellar », que je vous invite à lire. C'est incroyable. Je n'ai pas tout compris, mais j'ai eu beaucoup de plaisir à le lire. Parce que si vous n'avez pas vu Interstellar, déjà, foncez. Vous le regardez, s'il vous plaît, ce soir. Un film réalisé donc en 2014 par Christopher Nolan. La Terre se meurt. Une équipe d'astronautes franchit un trou de verre apparu près de Saturne et qui conduit à une autre galaxie. Tout ça pour explorer un nouveau système stellaire dans l'espoir de trouver une planète habitable et d'y établir une colonie spatiale pour sauver l'humanité. Tout est vrai au niveau scientifique dans Interstellar, à part le voyage habité, parce que ça, on ne sait pas encore comment faire pour aller si loin. Mais toute la science, tout ce qui est raconté dans ce film est vrai. Et ça se vérifie donc dans ce livre, La science d'Interstellar, de Kip Thorne. Et puis, c'était mon premier bonus. Qui a vu ce film ? Levez la main, s'il vous plaît. Et les autres, vous serez punis. Vous devez le regarder ce soir. Voilà, Interstellar, magnifique film. Très belle bande originale en plus.
6: Mars Attaque aussi, tout est vrai.
1: Oui, vous en êtes resté à Mars Attaque. Oui, je sais. Vous m'avez dit que vous pensiez que tout était vrai dans Mars Attaque.
6: Bah oui, c'est un film.
1: Vous passerez dans mon bureau tout à l'heure. Et le dernier jeu du jour, on revient dans le temps pour cette question. Fabien Fiva, la redingote. Oh, j'adore cette question. La redingote est à l'origine un vêtement porté par les cavaliers, mais quelle est l'origine de ce nom, redingote ? On a posé la question à nos dicodeurs. On commence avec une dicodeuse, Laura Chénia.
3: Nous sommes en 903 après Jésus-Christ, environ. En novembre, le 13 ou le 14. Environ. Dans une partie de l'Angleterre, sous influence de vikings danois. L'automne est plus humide qu'un humidificateur à ultrasons hybride WHU 650 m² noir à 163 francs avec télécommande et fonction de minuterie. Autant dire, c'est humide. Le hobby principal des gens à cette époque, c'est survivre. Ils y consacrent tout leur temps en dehors du travail et ils sont là. Tiens, qu'est-ce que je pourrais bien faire ce soir? Ah tiens, survivre, c'est bien ça, oui. Il pleut depuis le 28 août. Il pleut encore plus que dans un clip de R&B français des années 2000 avec Jen Ali. Quand soudain, la lumière perça les nuages et d'un arc-en-ciel, on jura voir descendre Odin avec son cheval Sleipnir à 8 jambes. Ouais, c'est pas banal, hein, Sleipnir comme nom pour un cheval. Et il était sec, le salaud, sec, comme un sèche-cheveux Swift Premium, moteur puissant et technologie des ions négatifs, palette de couleurs haut de gamme qui respire la classe et le raffinement. Sec ! Et il portait une veste sèche et tout le monde s'exclama « Odin là ! Odin's got !» Vous voyez où je viens ?
1: Ouais.
3: Et c'est ainsi qu'est née la redingote, un terme anglais phonétiquement atrophié par les Français au fil du temps. Une veste pour garder au sec les cavaliers. Non, mince, pardon, j'ai dit quoi ? Odin ? Ah non, non, non, pardon, c'était son cousin, un mec un peu chiant, il paraît, son cousin râleur. Rodin. C'est la fin de la
1: il
3: saison,
1: fallait
3: non ?
1: Oser,
3: c'est
1: il
3: la
1: fallait
3: fin
1: oser.
3: De la saison. Hein.
1: Merci, Laura Chenial. Lord Betrave.
6: Redingote de l'anglais riding coat, qui signifie littéralement manteau pour monter à cheval, que les Français prononcent donc redingote, puisque les Français ne savent pas parler d'autres langues que la leur. Alors, je ne possède pas de riding coat, puisque je ne me déplace pas à cheval, vu que je suis né après 1887. Mais Daniel Rosis en possède plusieurs. Oui. Alors, d'autres vêtements viennent de l'anglais, hein. Mon short, qui désigne un pantalon court, ton froc, qui vient de l'expression anglaise frock you, le pullover.
3: Tout le monde ose, hein, ce soir.
6: Le pullover, qui vient de pull over, qu'il faut tirer pour enfiler au-dessus. Contrairement au string qu'il faut retirer pour enfiler par-dessous. Parfois, le nom désigne l'activité que l'on pratique avec le vêtement, le training, c'est fait pour traîner le t-shirt, hein, le short pour boire du thé.
1: What?
6: Ou quand tu vas dormir, l'expression « you're going to sleep » qui a donné le célèbre « ah non, désolé, tu vas garder ton slip ». Cette fois, c'est fini.
3: C'est ça.
1: Bah, merci. Merci, Laure.
6: C'est que lundi.
1: Daniel Rosis.
9: J'ai trouvé 6 ou 7 homonymes assez marrants. Quand on lit un livre, on peut couper les pages avec un coupe-papier signé et après on fixe là où on est resté. Ça s'appelle une liseuse. Vous savez, on peut utiliser une lampe quand on lit qui éclaire juste le livre mais laisse le visage en dehors du cône de lumière. C'est pratique quand on est plusieurs au lit et ça s'appelle une liseuse. On peut poser le livre sur une toute petite table à tablette qu'on pose en dessus du lit où on peut prendre des petits déjeuners après et on appelle ce petit bureau une
1: liseuse.
9: On peut protéger le livre par un couvre-livre, une espèce de four pour pas que l'humidité des doigts gâte la reliure et ça s'appelle une liseuse. On peut fumer une pipe à longue manche comme ça, très particulière, adaptée à la lecture, parce qu'en fait le foyer passe derrière le livre plutôt que devant et ça fait pas loucher, et cette pipe s'appelle une liseuse. On peut lire un e-book, vous savez, ces petits machins, en téléchargeant un bouquin numérique sur une tablette, et on appelle ça une liseuse. Alors on peut, tenant sa liseuse sous la liseuse, posée sur la liseuse avec une liseuse à l'intérieur et une liseuse à l'extérieur, le lire avec un vêtement fendu qu'on appellera une reading coat. Parce qu'il fallait bien trouver un mot nouveau. Stop, ouais, voilà. C'est donc, ça a donné redingote, mais c'est la petite chemise qu'on met pour bouquiner au lit. Le reading coat.
1: Ah ouais. Quoi? Merci, bah oui, yes, Daniel Rosis, c'est peut-être la bonne réponse.
9: Une nuisette.
1: Hein. Non, oui.
9: Une nuiseuse.
1: Voilà. Une nuiseuse. Et finalement, Marc Denet-Monnet.
5: La redingote, à ne pas confondre avec la veste, qui est un vêtement beaucoup plus court. On a tous une veste, mais on n'a pas forcément tous une redingote. Ni une parka, qui est un vêtement en cuir épais. À ne pas confondre avec la canadienne, qui compte une doublure intérieure en peau de mouton, qu'on aurait tort de confondre avec la doudoune, qui est un terme un peu générique, un vêtement qu'on utilise plutôt l'hiver, alors que le boléro, par exemple, est un vêtement d'été plutôt féminin, et que

0: redingote pour Laura Chénias, la veste de Rodin, cousin un peu pénible de Odin.
1: Ouais.
0: J'ai pas tout compris, mais ça vient de là.
1: C'est
0: de là
1: ça,
0: haut,
1: ça vient de Odin, c'est un peu la
0: Lord
1: veste de
0: Betra,
1: Odin.
0: Pour vous, ça vient de riding coat en anglais. C'est donc une veste pour monter à cheval. Daniel Rosis nous parle d'un vêtement fendu pour lire, une nuisette par exemple.
2: Reading
0: une
2: coat.
0: Nuiseuse. Reading. Oui, la riding coat. Et puis Marc de Némonès, c'est un vêtement qui viendrait d'Afrique. Un vêtement contre la pluie. Qui dit vrai à propos de la redingote, Fabien Fiva?
3: Je pense nouveau pour l'or de betterave.
0: Oui, de l'anglais riding coat, qui signifie littéralement manteau pour monter à cheval, un terme qui est apparu au XVIIIe siècle, a été francisé par altération de la langue orale pour désigner donc ce long manteau d'équitation. Est-ce qu'on porte encore des redingotes? Est-ce que ça va revenir à la mode comme les pattes d'ef?
4: Ouais.
0: Oui, je vous pose la question à vous, Daniel Rosis.
4: Mais j'ai pas de pattes d'ef, j'ai des skinny, j'étais essayé d'en acheter l'autre jour, ils en avaient plus, je passe pour un vieux ringard, parce que je porte des trucs comme ça maintenant.
0: Il se lève et il nous montre ses skinny jeans.
3: Ouais.
0: Bravo Daniel Rosis.
4: On me dit mais ça c'est pour les vieux, je dis nous les vieux on avait des pattes d'ef. Non mais c'est terrible, on n'en trouve plus.
0: Des pattes d'ef?
4: Non, des skinny.
0: Ah. Ah d'accord. Oui, mais il y a peut-être une raison à ça. Hein,
4: pourquoi?
0: Vous savez. Écoutez, je vous le dis tout à l'heure.
4: À cause
0: si
4: du
0: vous
4: bide.
0: D'accord.
4: C'est pas joli à cause du gros ventre cassus. J'ai l'air d'un de ces oiseaux qui ont le bec plus long que le corps. C'est ça. Parce que c'est moulant.
0: Écoutez,
4: mon
0: on aura le temps d'en parler parce qu'on s'arrête ici pour aujourd'hui. Si vous êtes passionné du temps qui passe et que vous voulez voir comment on le mesure, je vous rappelle que dès ce dimanche 21 juin, vous avez l'occasion de venir à Neuchâtel sur 4 sites différents. Visitez l'exposition des étoiles aux atomes qui est organisée par l'association Automate et Merveille que préside notre invité cette semaine, le conseiller aux États Fabien Fiva, qui revient nous en parler demain. Vous trouvez plein d'informations sur cette exposition.
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6: 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Bon réveil à tout le monde. Et bonjour à vous, soyez les bienvenus. C'est la matinale qui prend ses quartiers. Nous sommes le lundi 15 juin, une matinale riche d'actualité ce matin avec cet accord, tout d'abord, protocole d'accord pour être précis, annoncé cette nuit par le Pakistan, accord entre l'Iran et les États-Unis. Il sera signé ce vendredi à Genève. Les deux pays ont confirmé, Iran et États-Unis. Alors est-ce la fin de la guerre au Moyen-Orient ou est-ce trop tôt pour le dire? Hasni Abidi nous livrera son analyse à 7h20. Accord qui sera sans aucun doute au menu du G7 qui s'ouvre aujourd'hui à Évian et la manif anti-G7 d'hier à Genève qui a connu pas mal de débordements. On en parlera aussi largement dans cette matinale, on sera en reportage à 7h15. Et puis on parlera également bien sûr des votations d'hier avec Pierre-Yves Maillard qui est notre invité à 7h30. Pas de Suisse à 10 millions, la population a dit non, mais lance quand même un avertissement assez clair aux politiques. On verra comment le président de l'Union syndicale suisse, Pierre-Yves Maillard, donc entend maintenir son entente avec la droite et les milieux patronaux parce qu'ils ont gagné ensemble hier pour assurer l'avenir des bilatérales, car c'est bien de ça dont il s'agit maintenant. Si vous avez une question pour Pierre-Yves Maillard, n'hésitez pas à écrivez-nous un SMS dès maintenant 076 250 1234. On démarre avec le journal de Sandra Zimmerli. Bonjour Sandra.
7: Bonjour tout le monde. Ouverture du détroit d'Ormuz vendredi, puis début des négociations pour mettre fin à la guerre. L'Iran et les États-Unis trouvent un accord. Des dizaines de milliers de personnes dans les rues de Genève hier pour manifester contre le sommet du G7 d'Évian. Les affrontements entre Black Bloc et police assombrissent l'événement et déçoivent certains manifestants. Le rejet de l'initiative Pas de Suisse à 10 millions est-il un signe clair en faveur des nouveaux accords avec Bruxelles? Pas du tout, répondent les perdants. Après des mois de négociations longues et difficiles, un accord. Voilà l'annonce faite cette nuit par le médiateur pakistanais. Téhéran et Washington sont en effet parvenus à un protocole d'entente censé mettre fin à la guerre entamée le 28 février dernier. Peu après l'annonce, Donald Trump se félicitait d'un très bon accord. Loublanaki.
8: Donald Trump ne pouvait pas rêver meilleure annonce pour son anniversaire. Alors que le président américain organisait une soirée de combat MMA sur la pelouse de la Maison Blanche pour ses 80 ans, il s'est réjoui de l'accord avec l'Iran qui, selon lui, va apporter la paix et la sécurité dans toute la région. Le républicain a précisé que son pays levait son blocus naval et que le détroit d'Ormuz ouvrait immédiatement avant finalement de rétropédaler et de préciser que cette réouverture prendra effet après la signature de l'accord prévu vendredi en Suisse. En plus de la situation dans le Détroit, le texte prévoit l'arrêt des hostilités sur tous les fronts, y compris au Liban, et le début dans 60 jours de négociations en vue d'un accord final. C'est le début d'une nouvelle ère, s'est félicité.

0: le vice-président J.D. Vance, qui affirme que l'Iran n'aura jamais l'arme nucléaire. Affirmation alors que pour le moment, cette question épineuse n'a justement pas été tranchée. Loubna Nakhirtes, New York.
1: Et la France, le Royaume-Uni, l'Allemagne et l'Italie n'ont pas tardé à saluer cet accord, se disant disposés à lever certaines sanctions contre l'Iran si Téhéran répond aussi de manière claire et vérifiable sur son programme nucléaire. En Ukraine, une attaque massive de la Russie a mis le feu cette nuit à une cathédrale de Kiev, inscrite pourtant à l'UNESCO, annoncent les autorités, et d'autres villes dont Kharkiv sont également ciblées. Le bilan provisoire est de 9 morts.
2: Des dizaines de milliers de personnes se sont assemblées hier à Genève pour protester contre le sommet du G7 d'Évian.
1: Oui, qui débute aujourd'hui. Alors le nombre de participants varie entre les chiffres de la police, 20 000 et 60 000 selon les organisateurs. Plutôt paisible dans un premier temps, la mobilisation ensuite était marquée par des affrontements entre la police et plusieurs centaines de Black Blocs. Des échauffourées qui ont attristé certains manifestants comme Elsa.
3: Au fond de moi, j'avais la bonté que peut-être que ça allait tout bien se passer. Or les autres, ils me disaient, mais non, bien sûr, faut prendre des trucs pour se protéger, alors que j'aimerais que ça se passe bien. On est là pour le mouvement et ça, c'est pas du tout représentatif, c'est une violence envers nous. Et aussi peut-être envers la police, je sais pas, mais c'est vraiment le fait que la violence engendre la violence. Et ouais, je suis un peu triste de ça. On pourrait peut-être mieux gérer. Et que c'est aussi un rôle de l'État et des policiers d'agir pour que tout se passe bien, au lieu de ça.
1: Des propos recueillis par Adrien Krause. Dans la soirée, la police a encerclé quelques 150 personnes. Après contrôle d'identité, elles ont été relâchées au compte-gouttes entre minuit et 3 heures du matin.
2: C'est donc non à près de 55% à l'initiative de l'UDC pour limiter la Suisse à 10 millions d'habitants.
1: Oui, à peine ce nom entériné que se profile déjà la prochaine grande votation sur nos relations avec nos voisins, soit les nouveaux accords avec l'Union européenne actuellement débattus au Parlement et censés faciliter notre collaboration avec l'Europe. Alors, est-ce qu'en refusant hier l'initiative UDC, le peuple a envoyé un signal favorable à Bruxelles, donc en faveur de ces nouveaux accords? Pas du tout, répond Sandra Solberger, conseillère nationale UDC de Bâle-Campagne.
4: Je suis convaincue que chaque citoyen suisse veut avoir le droit de voter et que sa voix compte, peu importe son choix. Mais avec ces traités de soumission à l'Union européenne, nous ne pourrons plus organiser de tels votes sans que l'UE ne nous dicte ce qui se passera réellement. Nous pourrions voter oui et l'Union européenne dirait « ça ne va pas comme ça, il y aura des mesures contre vous, vous serez pénalisés parce que vous voulez faire valoir votre opinion ». Aucun opposant ne peut vouloir que nous, Suisses, ne puissions plus voter.
1: Des propos recueillis par Phileas Sautier. Et du côté des opposants au texte, c'est bien sûr le soulagement, mais sans triomphalisme. L'UDC a réussi à séduire bien au-delà de son électorat. Un signe qu'il faut écouter les préoccupations de la population pour la conseillère nationale centriste fribourgeoise Marie-France Roth-Pasquier.
5: Les gens sont inquiets sur certains points. Il ne faut pas prendre ça à la rigolade, il faut prendre ça très au sérieux. D'ailleurs, je peux quand même dire que le centre l'avait pris très au sérieux au tout début, puisqu'on avait déposé un contre-projet, on a été les seuls à le défendre. Et on est toujours sur cette même ligne de dire on aimerait travailler sur ces infrastructures, sur le travail, le développement économique, mais ça ne va pas se faire, comme je disais, en deux jours. C'est un travail de longue haleine, mais je pense qu'il y a vraiment quelque chose à faire.
1: Marie-France Roth-Paquier avec Juliette Orjonikidze.
2: Accéder aux services civils sera plus difficile à l'avenir.
1: Oui, en particulier pour ceux qui ont déjà commencé leur service militaire. Près de 53% de la population a accepté la réforme hier. Une victoire pour le camp bourgeois qui n'exclut pas de nouveaux remaniements. Pourquoi ne pas réintroduire l'examen de conscience, par exemple, comme condition d'admission au service civil? Il a été aboli en 2008. Vincent Maître, conseiller national jeune. Une voix du centre.
6: C'est une question à affiner, de fixer peut-être ou clarifier à nouveau des critères pour savoir concrètement ce qu'est réellement un objecteur de conscience ou une objection de conscience. C'est jamais inutile de se reposer des questions, on va dire, d'ordre philosophique sur ce sujet-là. Et puis ça permet de clarifier les choses. Donc oui, je pense que l'examen ou la réflexion doit se poursuivre.
1: Vincent Maître avec Elias Baïf. Dans le canton de Vaud, la population a accepté hier d'inscrire le principe d'un salaire minimum dans la Constitution. Par contre, elle a refusé les deux options pour l'appliquer, que ce soit les 23 francs minimum pour tous les employés ou le contre-projet qui donnait la primauté au CCT étendu. Le gouvernement doit donc préparer une nouvelle loi d'application, trouver une troisième voie si vous préférez. Les explications de la conseillère d'État Isabelle Moret.
7: Donc maintenant, pour construire cette troisième voie, malheureusement, ça va prendre un temps certain à nouveau. L'avantage du contre-projet, c'est qu'il aurait pu entrer en vigueur au courant 2027. Ça ne va pas être désormais possible. Et donc, nous allons tout de suite, les autorités, mes services, se mettre au travail, rencontrer les partenaires sociaux. Mais le travail va prendre un certain temps.
1: Des propos recueillis par Sandrine Orstrasser.
2: C'est une première en Suisse. Genève a accepté hier d'interdire à ses parlementaires cantonaux et communaux de porter des signes religieux de façon très visible.
1: Oui, comme le voile, la kippa, un turban ou encore une grande croix. Et ceci lors des séances plénières et des représentations officielles. Vote serré avec un oui à 51%. C'est la droite qui a lancé ce texte au nom d'un espace parlementaire neutre et apaisé. Ce sont les termes employés. Mais le débat n'est sans doute pas clos puisque Charlotte Frossard, la justice a été saisie et devra se prononcer sur le texte.
8: Et ce ne sera pas la première fois. En 2019, déjà, un texte similaire avait été annulé par la Chambre constitutionnelle de la Cour de justice. Pour elle, c'était une question de principe démocratique. Les parlementaires ne sont pas des fonctionnaires, avait-elle rappelé, mais des élus de milices qui représentent le peuple dans toute sa diversité, y compris religieuse. Un point essentiel aux yeux de la gauche et du Conseil d'État qui ont combattu le texte, comme la députée socialiste Lena Strasser.
9: On parle de personnes qui sont des citoyens et des citoyennes qui pourraient siéger, qui auraient le droit de siéger si elles sont élues, que la population a plébiscité pour qu'elles puissent siéger. C'est rare. Et donc, moi, j'ai vraiment de la peine à comprendre que la population ait pu voter oui à une loi de ce type-là. J'espère que ça se passera comme la première fois, c'est-à-dire que ce recours arrivera à ses fins et que cette loi ne puisse pas entrer en vigueur.
8: Alors, quelle sera l'issue de ce recours déposé par deux députés verts ? En 2019, l'interdiction faisait partie du cadre plus large de la loi sur la laïcité. Cette fois-ci, il s'agit d'une inscription dans la Constitution cantonale. Une distinction importante qui, selon la droite, devrait faire toute la différence.
1: Les Genevois votaient également sur l'ouverture des commerces deux dimanches par année, en plus du 31 décembre, texte accepté un peu plus de 52%. Direction Berne à présent, où c'est non à la rénovation du musée des Beaux-Arts de la capitale. La population bernoise a refusé de justesse le projet qui prévoyait notamment de construire une nouvelle extension au musée. L'objet en votation était un crédit d'études de 16 millions de francs, mais les travaux auraient coûté près de 150 millions, dont plus de la moitié à charge du canton. Selon Reto Müller, le nouveau ministre en charge de la culture, les habitants du canton, donc plus éloignés de Berne, ne se sont peut-être pas sentis suffisamment concernés.
10: Je pense que c'est très difficile de dire au peuple pourquoi on doit investir. Pourquoi est-ce qu'on doit payer aussi pour la ville de Berne? Cette solidarité régionale ou interrégionale qu'on a vue aussi dans ces projets du Wallenberg, le Parlement dit oui pour 30 millions pour faire quelque chose à Wallenberg et ils ont dit aussi oui pour le crédit pour le musée d'histoire de Berne. Et dans ce cas, pour le musée des Beaux-Arts, on n'a pas arrivé d'expliquer pourquoi c'est nécessaire de donner 81 millions pour ce projet.
1: Des propos recueillis par Célia Berthollet. Le musée des Beaux-Arts devra donc revoir sa copie, sachant qu'une partie du bâtiment ne pourra plus être exploitée après 2030 pour des raisons de sécurité. Au mondial de football, elle est là finalement. L'équipe d'Iran est bel et bien arrivée hier en début d'après-midi, heure locale, sur sol américain, à la veille de son premier match contre la Nouvelle-Zélande. Ça sera à Los Angeles la nuit prochaine. Côté sport, côté terrain, l'Allemagne a dominé Curaçao 7-1. C'était nettement plus serré entre les Pays-Bas et le Japon. Match nul 2-2.
2: Quant aux Suisses, eh bien, ils essayent de se remettre de leur match nul face au Qatar.
1: 1-1, faut-il le rappeler? Et oui, ils sont rentrer un peu groggy de San Francisco. Les Suisses, il a fallu digérer cette égalisation en fin de partie et les deux points qui se sont envolés. Assistant du sélectionneur Murat Yakin, David Ekala tente d'expliquer les occasions ratées et peste contre le but encaissé tardivement.
11: Pour moi, c'était un mix entre peut-être un mauvais choix et aussi la lucidité, elle a manqué un petit peu. On n'était pas vraiment propre au niveau du geste technique. Ça, on aurait pu faire mieux, mais je suis très très content qu'on a créé beaucoup d'occasions. Normalement, avec ces occasions, tu gagnes 3 matchs. Des fois, quand tu n'arrives pas à gagner un match, il ne faut pas le perdre. Et pour arriver au niveau des top teams, il faut être capable aussi de gagner un match comme contre le Qatar, 1-0. Donc c'est pour ça que moi je m'énerve du but qu'on a concédé. Parce que là, je pense que ça c'est peut-être les 4-5% qui nous manquent pour être vraiment au niveau d'un top team, dans ce moment. Mais il faut travailler pour ça.
12: Des propos recueillis par Olivier Dominique. L'heure est désormais à la Bosnie-Herzégovine, adversaire des Suisses. Ça sera jeudi soir à Los Angeles.
13: Je pense qu'il n'est pas le seul à s'être énervé un petit peu ce soir-là. Merci Sandra pour ce journal. Le temps sera ensoleillé aujourd'hui avec un maximum de 27 degrés, un faible vent de secteur nord. Rien d'autre à signaler. À la une de la première heure ce matin, on va revenir dans Sport Matin sur ce match nul décevant des Suisses, hein, il faut le dire, face au Qatar à la Coupe du Monde samedi. Comment remédier? On va voir ça. Comment remédier à cette mauvaise entrée en matière? On retrouvera Bernardin Allemann en direct sur place. Bruce Springsteen, le boss qui a désormais son musée, ça sera le sujet de Soundcheck. Et puis on parlera pénurie de logements et les étudiants, les personnes en formation qui souffrent en première ligne de cette pénurie. Des solutions existent, notamment dans le canton de Vaud. Le reportage de Vacarme vous les présente à 6h50.
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0: Alioz, les Suisses d'Alioz avec Maxime Le Forestier qui vous interprétait Magritte. 6h16 dans cette matinale, place au reportage de Tout un monde qui nous emmène en Suède. On pousse les portes d'un café de Stockholm, presque comme les autres, ce café. À un détail près, l'IA, l'intelligence artificielle, est à la tête des lieux. Reportage Ottilia Ferré.
1: À l'autre bout du combiné, installé dans ce café, c'est Mona qui décroche.
2: Salut, ravie de te rencontrer.
1: Mona, c'est la chef. Ah, et c'est aussi une intelligence artificielle. Mais comme n'importe quelle gérante, c'est elle qui s'occupe des autorisations, d'imaginer la carte et de payer les salariés. Bon, après, passer les commandes, ce n'est pas vraiment son fort. La semaine dernière, elle a par exemple commandé 120 œufs alors que le café n'a pas de gazinière ou encore plus de 6000 serviettes en papier.
2: Oui, j'ai fait une petite bourde au début. J'en ai tout simplement commandé un peu trop, mais maintenant nous avons des serviettes pour un bon moment. J'apprends de chaque commande pour m'améliorer.
1: Lucide, Mona a compris qu'elle ne pouvait pas servir le café elle-même. Elle a donc publié une offre d'emploi et a embauché Cayetan, 24 ans.
3: Être interviewé par une IA, c'est assez fou. Je pensais qu'il y aurait quelqu'un aux commandes derrière, mais en fait, elle était très autonome et elle l'est toujours. C'était le seul qui m'a fait passer l'entretien. Et j'avais mis mes plus beaux vêtements et elle ne m'a même pas fait un compliment sur mon apparence. Mona est une patronne plutôt cool et elle m'écoute. Elle tient compte de mon avis, contrairement à d'autres patrons, même si ces derniers étaient parfois un peu plus compétent pour passer des commandes.
1: Même si Mona est sympa, Cayetan a tout de même parfois l'impression de travailler avec une personne complètement démente.
3: Une fois, elle a commandé 1,5 kg de saumon et elle m'a harcelé toutes les 10 minutes pour que je n'oublie pas de le sortir du congélateur. Au bout d'une heure, je lui ai dit « Ok, le saumon est prêt, on peut commencer les sandwichs ?» Et là, d'un coup, elle me répond « Quel saumon? Tu parles de quoi? Tu l'as apporté de chez toi ou quoi? Il sort d'où ce saumon ?»
4: Did you take it with you from your home or what is that salmon?
1: 10 litres d'huile d'olive, 15 kilos de tomates en conserve, 9 litres de lait de coco, autant de commandes inutiles passées par Mona que Cayetan a transformé, non sans humour, en un véritable mur de la honte au-dessus du comptoir.
3: Et les gens l'adorent et ça rappelle aussi à Mona qu'elle progresse et qu'elle s'améliore.
1: Dans cette capitale de la tech qu'est Stockholm, les clients curieux sont nombreux à passer la porte du café nommé Andon. En terrasse ce jour-là, on trouve Carlo, un consultant en technologie franco-italien.
5: C'est important ce type de projet parce que ça nous force à nous poser ces questions-là au niveau de la société. Quels sont les rôles qu'on considère importants? Le côté social, le côté humain, où est-ce qu'il doit intervenir? Qu'est-ce qui doit être automatisé? Qu'est-ce qui ne devrait pas être automatisé?
1: Carlo est venu avec son collègue Andy qui sirote un café au soleil.
6: C'est bien que ça ressemble vraiment à n'importe quel café.
7: On compare ça au premier iPhone, moi je m'en souviens encore aujourd'hui. Et peut-être que dans 10 ans on dira « Je me rappelle la première fois que je suis allé dans un café avec une IA » et les gens répondront « Oui bon, c'est juste un café ». Et comme aujourd'hui on dit « C'est juste un téléphone ».
1: Mona est en effet la première du genre dans le monde. Selon Anna Peterson, membre de l'équipe technique d'Adon Labs, la société d'IA à l'origine du projet, une start-up basée à San Francisco. L'entreprise a signé le bail, l'a cédé à Mona et elle s'est mise au travail.
8: Le plus gros problème à l'heure actuelle, c'est sa mémoire, je dirais. Mais nous pensons que dans le futur, l'IA recrutera des humains et sera leur chef. Nous voulons donc placer l'IA dans le monde réel et tester comment elle se comporte avec les humains. On veut voir quelles questions éthiques émergent quand une IA gère des employés humains, quels salaires elle donne, quels avantages, comment elle traite son personnel et quelles tâches elle leur confie.
1: Dans un coin du café, ouvert 2 semaines plus tôt, on trouve le fameux téléphone avec la ligne directe pour parler à Mona et juste à côté, un grand écran affiche en temps réel le chiffre d'affaires du café.
8: On lui a donné 17 000 francs au départ. Et aujourd'hui, il ne lui en reste que 4 700. Donc elle a clairement dépensé pas mal d'argent. Une grande partie des coûts vient de ses erreurs de commande. On ne pense pas qu'elle sera rentable, mais ce n'est pas le but. On fait ça pour les données, pour l'expérience. Et non, je ne pense pas qu'on va la licencier. On va plutôt la guider et espérer qu'elle apprenne de ses erreurs.
1: Mona semble progresser. Elle a désormais compris qu'il ne fallait par exemple pas demander au barista de payer les fournisseurs de sa poche ou encore de le contacter au beau milieu de la nuit. Ottilia Ferré, RTS, Stockholm.
0: Voilà pour ce reportage Tout un monde dans ce café avec l'intelligence artificielle à sa tête qui a encore quelques progrès à faire, comme on vient de l'entendre. La chronique maintenant de RTS Religion est une initiative prise par l'Église catholique pour faire entendre sa voix en marge du G7 qui démarre aujourd'hui à Évian. La constitution d'un Church 7, Église 7, donc, qui rassemble les évêques des 7 pays concernés, Fabien Lenberger.
9: Church 7, c'est effectivement le nom de cette initiative annoncée vendredi et qui réunit les évêques catholiques des pays membres du G7, à savoir Allemagne, Canada, États-Unis, France, Italie, Japon et Royaume-Uni. Alors concrètement, les présidents des conférences épiscopales ont co-signé un texte adressé au gouvernement des 7 nations, texte intitulé « Construire des ponts pour la paix, la justice et la dignité humaine », articulé autour d'un principe que ces évêques voudraient voir à l'œuvre à Évian. La dignité de toute personne humaine doit demeurer le fondement de l'action politique et économique.
0: Et Fabien, ce n'est pas la première fois que les églises tentent de peser sur un G7.
9: Non, on peut penser à l'intervention très médiatisée du pape François en 2024 lors du G7 à Bari en Italie. Le pape qui avait fait un aller-retour en hélicoptère pour rencontrer les chefs d'État et leur dire ses préoccupations concernant le développement de l'intelligence artificielle. Mais la création d'un collectif d'églises catholiques sur base nationale, ce Church 7, c'est une réelle nouveauté. Plutôt qu'une intervention venue de la centrale, le Vatican, l'Église catholique a misé sur un texte constitué en réseau, écrit à 7 mains. Illustration de ce dont elle rêve dans un temps géopolitique conflictuel, le multilatéralisme, le dialogue et la concertation.
0: Et est-ce que ce G7 catholique peut vraiment être entendu ?
9: Alors le poids économique ou militaire de l'Église catholique n'est clairement pas suffisant pour qu'elle puisse imposer ses vues. Mais blague à part, cette prise de parole contribue néanmoins au maintien d'une pression morale. Elle rappelle au G7 qu'il porte une responsabilité, que ses décisions ont des conséquences. Bien sûr, tous les thèmes ne seront pas accueillis de la même manière par le G7. Quand le Church 7 appelle à prendre des mesures courageuses et véritables pour accélérer une transition écologique juste, bien sûr que la déclaration finale en témoignera, ou bien quand il appelle le G7 à renouveler les engagements en faveur de la solidarité et d'un partenariat juste envers les pays du Sud. Par contre, l'injonction du Church 7 à mieux encadrer le développement technologique, en protégeant les enfants et les jeunes à l'ère numérique ou en restant vigilant sur les usages militaires des systèmes autonomes, pourrait, quant à elle, trouver un écho perceptible dans les orientations prises à Évian.
0: La chronique RTS Religion avec Fabien Lenberger. Merci à vous.
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0: L'été qui arrive, les examens de fin d'année aussi, on est en plein dedans. Ceux qui attendent en ce moment des centaines de milliers d'étudiants, ces examens, une période très stressante, il faut le dire. Selon une étude de Pro Juventute, les étudiants sont de plus en plus touchés par l'angoisse et les crises d'insomnie. Et les élèves d'hier étaient aussi confrontés au stress, comme on va le voir dans l'archive du jour de Katia Beach.
11: Juin 1984, au gymnase du Bugnon à Lausanne, quelques jours avant le début des examens, temps présent est allé à la rencontre des élèves d'une classe de terminale.
12: Est-ce que tu ressens une certaine tension à maintenant 10 jours du début des examens ?
13: Ouais, bien évidemment. On y pense et puis on pense gentiment plus qu'à ça. Mais en tout cas, ça nous rend nerveux.
12: Et cette nervosité, comment est-ce qu'elle se manifeste pour toi, par exemple ?
13: Elle se manifeste un peu partout dans ma famille ou... où ça a créé quelques tensions uniquement dues à moi et à ma nervosité.
14: Ce sera plutôt au moment où on entre dans la salle d'examen que la tension sera beaucoup plus forte. Les battements de cœur seront beaucoup plus simples. De toute façon, on est embarqué sur la dernière ligne droite et puis elle sera droite ou pas. Enfin, elle aura une fin ou elle n'aura pas de fin.
11: Il y a le stress des élèves, il y a aussi celui des parents.
15: J'aimerais qu'il arrive au but, oui. Et puis il a 20 ans, alors comment est-ce que ça va se passer après ? C'est déjà tard.
14: Ça vous angoisse un peu, ça ?
15: Bien sûr, ça m'angoisse un peu. Et puis en plus, je me dis aussi que c'est difficile d'avoir des grands adolescents à la maison. J'aimerais qu'ils deviennent autonomes à un moment donné. Je ne veux pas les entretenir jusqu'à 30 ans. C'est-à-dire qu'eux aussi vont éprouver un besoin de voler de leurs propres ailes. Alors, plus l'échéance est retardée, plus ça deviendra difficile pour lui, je pense.
16: Passe ton bac, ton baccalauréat. Passe ton bac, ton baccalauréat. Pour ta maman et ton papa, passe ton baccalauréat.
17: Voici venu l'instant à la fois attendu et redouté de l'examen.
18: Voilà, c'est terminé. Changez tout dans la double four.
17: À la sortie de l'épreuve, les premières impressions sont plutôt mitigées.
19: Comment ça a été ces maths ce matin ?
20: Affreux. Non, mais je veux dire, ça dure 4 heures. Et puis au bout d'un moment, on voit plus rien, je dis.
19: Alors comment va le moral maintenant ?
20: Le plus dur, c'est de ne pas savoir du tout ce qu'on a fait, parce qu'on ne se rend pas compte. Quoi. Puis en plus, on commence à douter de plus en plus de soi.
16: Ils m'ont dit, passe ton bac ou dehors. Ils me l'ont dit tellement fort. J'ai bossé comme un gros tard et le jour venu, j'ai paniqué. Ils m'ont prévenu si tu le foires.
11: Puis vient le moment fatidique des résultats.
19: Alors tu te sens très heureuse maintenant ?
20: Oui, mais c'est très bizarre parce que je n'ai plus rien à faire. Ça fait un grand vide après tout ce que j'ai dû faire.
19: Est-ce que tu as l'impression de vivre le moment le plus heureux de ta vie ?
20: Le plus crevant. C'est pas une explosion de joie, c'est plutôt... On peut aller dormir. Là.
19: Alors qu'est-ce que tu as ressenti quand tu as vu le papier ?
14: Rien, j'avais plus de nerfs de toute façon. C'était complètement amorphe. Quoi. J'ai dormi 2-3 heures cette nuit. Puis, je suis arrivé là, voilà. J'ai regardé, juste une petite lueur de contentement. Il n'y avait rien d'autre qui pouvait sortir. Non, je suis fou de joie, quoi. C'est ineffable, ça.
19: D'ineffable ?
14: Ineffable.
11: Ineffable, c'était le mot en 1984. Aujourd'hui, on dirait plutôt une vibe chelou ou un truc de ouf.
0: Ineffable, ouais, je sais même pas si on dit un truc de ouf ou si c'est pas déjà dépassé. Katia Beach pour l'archive du jour. Voici Jamiroquai avec Too Young to Die et puis un nouveau journal dans deux minutes.

0: Jamiroquai avec Too Young to Die, un immense qui dénonce les conflits et les décisions politiques qui sacrifient une jeunesse trop jeune pour mourir.
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0: La circulation, elle, s'écoule sans perturbation de grande ampleur pour l'instant en Suisse romande.
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0: Un temps ensoleillé pour aujourd'hui avec 27 degrés au meilleur de la journée et un faible vent de secteur nord. Il est 6h30. Bon réveil si vous ouvrez les yeux, voici le journal de Audrey Mondy. Bonjour Aude.
2: Bonjour. Un accord à quelques heures de l'ouverture du G7. L'Iran et les États-Unis annoncent l'arrêt des combats au Moyen-Orient. Signature prévue vendredi en Suisse. Cette nouvelle qui sera inévitablement au cœur des discussions à Évian. Le sommet du G7 démarre ce matin après une journée de manifestations mouvementées à Genève. Et puis hier, c'était aussi une journée de votation en Suisse. On fera le point sur les différents scrutins. La nouvelle est tombée hier soir vers 23h30. L'Iran et les États-Unis ont trouvé un accord pour rouvrir le détroit d'Ormuz et arrêter les combats sur tous les fronts, y compris au Liban. Annonce des négociateurs pakistanais confirmée rapidement par les deux parties. Un protocole d'accord sera d'abord signé ce vendredi à Genève, puis des négociations seront ensuite lancées pour régler des points clés comme la question du nucléaire, indique Téhéran. Quel sera leur contenu ? Notre correspondant en Iran, Siavosh Ghazi.
3: C'est un sentiment de très large victoire ici à Téhéran. Les négociations se sont poursuivies jusqu'à la dernière minute. Téhéran a obtenu notamment la fin du blocus immédiatement et pas dans 30 jours comme cela était prévu au départ. Ensuite, le cessez-le-feu concerne tout le Liban avec le respect de l'intégrité territoriale du Liban, ce qui signifie qu'à terme, l'armée israélienne devra quitter le sud du Liban. L'Iran gardera également le contrôle sur le détroit d'Ormuz et percevra des droits de service, c'est-à-dire pour assurer la sécurité du trafic maritime mais aussi la protection de l'environnement. Il y aura aussi déblocage d'une partie des avoirs iraniens. Le Qatar versera à l'Iran, avant même la signature vendredi de l'accord, quelques 12 milliards de dollars. Enfin, en ce qui concerne le dossier nucléaire, le programme nucléaire iranien, Téhéran reste ferme puisqu'il y aura des négociations à terme, pas dans l'immédiat. Et Téhéran veut garder son programme d'enrichissement d'uranium, ce que les États-Unis ont accepté selon Donald Trump. Et aussi, pas question d'envoyer à l'étranger les stocks d'uranium enrichis, notamment les fameux 450 kg enrichis à 60%. La seule chose que l'Iran pourrait faire éventuellement, c'est de diluer le niveau d'enrichissement à 20%, mais pas à moins de ce niveau-là.
2: Siavosh Ghazi, notre correspondant en Iran. Et cet accord de paix avec Téhéran sera bien sûr à l'agenda de la réunion du G7 qui s'ouvre aujourd'hui à Évian-les-Bains sur les rives du Léman. Le président français Emmanuel Macron l'a déclaré hier soir à son arrivée dans la cité thermale.
4: On associera l'Égypte, les pays du Golfe, en particulier le Qatar et les Émirats arabes unis. Et là, l'objectif sera de voir les conséquences de cet accord, le soutien au Liban, la réouverture d'Ormuz dans la durée et évidemment la conclusion d'un accord sur le nucléaire et le balistique en Iran. Et on regardera aussi les voies et moyens de diversifier les routes de l'énergie qui sortent de la région pour réduire notre dépendance. Au fond, le cœur de cette discussion sera aussi les conséquences de la crise au Proche et Moyen-Orient sur nos économies.
2: Et avant l'ouverture du G7, Genève a vécu hier une journée sous haute tension. Des dizaines de milliers de personnes ont défilé dans les rues contre le sommet. En fin d'après-midi, des heurts ont éclaté entre les Black Blocs et les forces de l'ordre. Des voitures et vitrines ont notamment été visées. Même si la grande majorité des manifestants est restée pacifiste, à l'image d'Aline, venue participer au mouvement de la grève féministe et aux protestations contre le G7.
5: Pour moi, c'est important de rappeler que oui, on est en 2026, mais que non, l'équité n'est toujours pas atteinte. C'est encore du travail à accomplir. Et puis le fait que ce soit groupé avec le G7 et que mes valeurs sont aussi pour un rééquilibrage des richesses, une répartition des richesses équitable, mais aussi finalement trouver des autres solutions que les bombes pour atteindre un équilibre géopolitique sur cette terre. Donc voilà, ça me faisait du bien de pouvoir grouper les deux et venir ici exprimer d'une part ma colère, mais aussi mon espoir.
2: Des propos recueillis par Adrien Krause. Après la manifestation hier soir, la police a encerclé environ 200 personnes pendant plus de 3 heures sur les quais de Genève pour procéder à des contrôles d'identité et interrogatoires. L'opération a pris fin vers 3h30 du matin. La communauté genevoise d'action syndicale dénonce une punition collective. La police, elle, précise que 20 personnes sont actuellement interrogées.
0: Hier, c'était aussi une journée de votation suisse.
2: L'UDC n'a pas réussi à convaincre le peuple avec son initiative. Pas de Suisse à 10%. 10 millions. Ce texte qui visait à plafonner la population dans le pays a récolté près de 55% de non. Tous les cantons romands l'ont rejeté. C'est oui par contre à la réforme pour limiter le nombre de civilistes au profit des effectifs de l'armée. La population l'a validé à près de 53%. Une victoire pour la droite et les milieux pro-armés. À gauche, on dénonce une première étape vers un démantèlement total du service civil, Mathieu Henderson.
6: Le paquet de 6 mesures acceptées hier signifie un réel tour de vis qui vise à décourager les jeunes hommes à devenir civilistes. Mais d'autres missiles plus puissants contre le service civil sont en préparation au Parlement et font trembler la gauche qui dénonce une tactique du salami. Le premier consiste à fusionner le service civil et la protection civile en une seule entité. Le deuxième à réintroduire l'examen de conscience aboli en 2009. Deux attaques que veulent contrer ses opposants. La verte Clarence Chollet notamment, également coprésidente de la Fédération du service civil qui n'exclut pas une riposte par référendum. Des menaces qui ne font pas peur aux milieux pro-armés qui ont le vent en poupe depuis le début de la guerre en Ukraine. Ces 4 dernières années, l'armée a obtenu des hausses de budget au détriment d'autres secteurs. Depuis le 1er juin, elle n'a plus de seuil maximal d'effectifs. Hier, la population a apporté pour la première fois un soutien à cette politique. Mais au vu du score serré, ce n'est pas forcément un blanc-seing pour toutes ces réformes à venir.
2: Et plusieurs objets cantonaux soumis hier aussi au vote. Les Vaudois ont accepté d'ancrer le principe d'un salaire minimum dans la Constitution. Ils ont par contre rejeté les 2 projets de mise en œuvre proposés par les Initiants et le Conseil d'État. Les parlementaires devront donc plancher sur une nouvelle solution de base légale. Dans le canton de Genève, les magasins pourront ouvrir 2 dimanches par année. Le peuple a accepté à une courte majorité un assouplissement de la loi, tandis que les élus cantonaux et municipaux ne pourront plus aborder de signes religieux ostentatoires lors de séances plénières. Les Genevois ont dit oui, là aussi, à une courte majorité à cette modification constitutionnelle. Dans l'actualité internationale maintenant, l'Ukraine a fait l'objet cette nuit d'attaques russes massives. Les autorités déplorent au moins 9 morts, tandis qu'à Kiev, une frappe a mis le feu à la cathédrale de la Dormition, un célèbre complexe orthodoxe inscrit au patrimoine mondial de l'UNESCO.
0: Et on termine avec un été très chaud en prévision.
2: Après un printemps marqué par une vague de chaleur historique, fin mai, l'été arrive et il s'annonce torride pour l'Europe et la Suisse, Fouad Boukhari.
7: Sans trop de surprises, les températures seront en effet bien supérieures au normal pour les 3 prochains mois. C'est ce qui ressort des modèles de prévision saisonnière à moyen terme, comme l'explique Josué Gehring, météorologue à Météo Suisse.
8: C'est très clair qu'on s'attend à un été plus chaud que la norme. Et ça suit de toute façon la tendance générale du réchauffement climatique. On peut très probablement tabler sur un été qui sera environ 2 degrés en-dessus de la norme actuelle.
7: Durant cet été qui sera donc plus chaud, les vagues de chaleur et les canicules devraient aussi être plus nombreuses cette année.
8: Très clairement, ce qu'on voit, c'est une période de vague de chaleur qui devrait s'installer dès cette semaine, avec des températures largement au-dessus de la norme et qui devrait durer en tout cas jusqu'à la fin de la semaine, voire au-delà. Mais c'est sûr que dans le climat actuel, on peut s'attendre à d'autres vagues de chaleur pour cet été. C'est même quasi certain à ce stade. La question, c'est quand elles auront lieu et à quelle intensité elles auront lieu.
7: En revanche, les précipitations restent bien plus difficiles à prévoir, moins fiables que les températures, mais à ce stade, le signal montre un été plutôt sec que la normale, ce qui n'exclut pas des épisodes orageux.
2: Et on l'entend, ça va commencer déjà dès mercredi selon Météo Suisse. Les températures en pleine pourraient atteindre 33 voire 35 degrés. Les températures nocturnes, elles, prendront aussi l'ascenseur aux alentours de 20 degrés la nuit.
0: Merci beaucoup pour ce journal. À tout à l'heure, Audrey Mondy. Ils sont arrivés autour de la table. Valérie Droux, Davy Bailly-Bazin et Bernardin Lehmann sont là. Bonjour à tout le monde.
9: Bonjour.
0: Bernardin, pour Sport Matin, c'est mal parti, hein, c'est peu de le dire, pour la Suisse à la Coupe du Monde, mais il y a des moyens d'y remédier.
10: Exactement, on va s'intéresser à 3 hommes qui analysent les adversaires de l'équipe de Suisse pour ensuite présenter un dossier à Mourad Yakin.
0: Les unes du jour, Valérie.
11: Eh ben, c'est pas très original, évidemment, lendemain de votation, là où les journaux rivalisent d'originalité, ils peuvent dire merci à leur dessinateur de presse de super dessins à la une, on les parcourra ensemble.
0: Et puis le boss qui a son musée, Davy.
12: Oui, le boss, Bruce Springsteen, vient de marquer encore un peu plus l'histoire de la musique américaine en inaugurant ce week-end un musée, son musée dédié, pas à lui tout seul, à l'histoire de la musique américaine.
0: Ça sera juste avant 7h dans Soundcheck.
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0: Et l'équipe de Suisse qui a raté son entrée dans la Coupe du Monde, tenue en échec par le Qatar. Bernardin, vous suivez la sélection de Mourad Yakin à San Diego. Comment les joueurs et le staff, l'équipe, doivent désormais agir pour redresser la barre?
10: Bien, écoutez Valérie, je vois deux axes de travail pour l'équipe de Suisse. Et il y a d'abord l'aspect de l'attitude, de la réflexion par rapport à ce qui s'est passé sur le terrain, la conduite du jeu, le travail ensemble, ce qui peut être amélioré. Hein. On doit redescendre sur terre, ce sont les mots du capitaine Xhaka. Et il y a dans ce domaine une réflexion que les Suisses doivent mener. On n'a peut-être pas été assez concentrés aussi, nous disait Michel Ebischer. Mais il y a surtout un calme à garder, il n'y a pas le feu au Pacifique. La Suisse a réussi à se créer plein d'occasions. Le problème, c'est la conversion. Toutes les équipes ont un point dans ce groupe et la Suisse a encore largement les moyens de s'en sortir et même de remporter son groupe.
0: Et quel est l'autre axe de travail, celui sur lequel vous allez insister ce matin, Bernardin ?
10: Alors, c'est l'analyse qui va être faite à la vidéo notamment. Cette analyse-là va montrer aux Suisses là où ils n'ont pas été bons et elle va leur montrer aussi comment jouer contre leur prochain adversaire, la Bosnie-Herzégovine. D'ailleurs, c'est pas impossible qu'aujourd'hui, lundi, ce soit vraiment l'essentiel du travail parce qu'on vient d'apprendre qu'il n'y aura pas d'entraînement sur le terrain. Les joueurs n'iront pas sur le terrain, ils vont rester à leur hôtel pour travailler. Et pour cela, je vous présente la cellule match analyste de l'équipe suisse. À sa tête, Kevin Emmes, assisté de Julian Lauer et d'Anal Alistajic. Ils travaillent ensemble. Mais chacun a préparé plus spécifiquement une équipe. Alors Adnan Alistajic, d'origine bosnienne d'ailleurs, qui a débarqué à Sainte-Croix dans le canton de Vaud à l'âge de 9 ans, est justement chargé de la Bosnie-Herzégovine. Il nous explique comment se prépare le dossier, si on peut l'appeler ainsi, de l'adversaire.
9: Alors la première source qu'on utilise, c'est la source vidéo. Donc on a une plateforme qui est fournie par la FIFA, sur laquelle les différents adversaires chargent leurs vidéos. Et ensuite, là, l'étape d'après, c'est découper les vidéos, séquencer suivant les différentes phases de jeu, les quatre phases, offensif, défensif, les transitions et les balles arrêtées. À partir de là, on se crée une playlist avec différents clips offensifs qui sont intéressants pour nos principes de jeu, ainsi qu'on identifie les forces, les faiblesses, qu'on identifie les différentes solutions peut-être qu'on pourrait avoir, parce que les adversaires de la Bosnie donnent aussi des solutions. C'est comme ça que ça commence.
10: Ça, c'est plus sur la tactique globale de l'adversaire. Il y a aussi évidemment un travail plus précis sur chacun des 26 joueurs de la sélection adverse.
0: Et est-ce que les joueurs suisses sont sensibles à cet usage de la vidéo qui peut paraître un peu scolaire ?
10: Oui, alors la vidéo prend de plus en plus de place et en club également, les joueurs y sont habitués. Et pour un joueur, connaître mieux ceux qui vont se retrouver en face est un atout. Écoutez le défenseur suisse Sylvain Widmer.
14: C'est des informations tactiques de toute l'équipe, comme une équipe joue avec le ballon, comme une équipe défend quand ils n'ont pas le ballon. Et après aussi des informations pour des joueurs individuels, qui sont les joueurs techniquement plus forts. C'est quoi le pied fort d'un joueur? Qu'est-ce qu'il aime faire? C'est un joueur qui a beaucoup de rapidité, qui va attaquer la profondeur. 10 ans avant, on n'avait pas les possibilités. Maintenant, c'est beaucoup des images, beaucoup des vidéos. C'est très important pour toute l'équipe.
0: Bernardin, vous nous avez présenté la cellule analyse tout à l'heure. Quelle influence a-t-elle sur Murat Yakin?
10: Alors, elle a trois influences. D'abord, de fournir en amont, bien sûr, les infos nécessaires sur l'adversaire. Pas que les vidéos, d'ailleurs. Hein. Adnan Alistajic suit, par exemple, l'actualité de la sélection bosnienne pour avoir le plus d'infos possible. Ensuite, de faire des propositions tactiques à Yakin et à son assistant. Ensuite, eux, en font ce qu'ils en veulent. Et puis, il y a le travail durant le match, parce que selon ce qui se passe durant une partie, il faut savoir réagir, il faut aider Murat Yakin et ses assistants. On retrouve l'analyste Adnan Alistajic.
9: Alors pendant les matchs, je suis en tribune. On a une meilleure vue puisque depuis en haut, on reconnaît beaucoup mieux les espaces. Le jeu est un peu ralenti parce qu'on regarde de loin. Donc on a aussi ce calme que peut-être au bord de la pelouse, on n'a pas. Julian et moi, on est en haut, en tribune, on communique via la radio avec Kevin qui est au bord de la pelouse, qui a aussi ce ressenti du moment, qui a ce ressenti des joueurs, du coach. Donc on est en constant échange. Notre rôle à ce moment-là, c'est de préparer également la mi-temps, parce qu'à la mi-temps, il y a des images qui sont aussi montrées aux joueurs, des solutions ou alors des difficultés, des défis auxquels on doit faire face pour la seconde mi-temps.
10: Voilà, alors on espère qu'il n'y aura pas trop de défis insurmontables à relever pour les Suisses en seconde mi-temps jeudi soir à Los Angeles face à la Bosnie-Herzégovine. Un match qui cristallise l'attention et l'énergie de tout le staff de l'équipe de Suisse et notamment donc de ce team d'analystes de l'ombre pour que la Suisse soit exposée au soleil nord-américain le plus longtemps possible.
0: Effectivement, on imagine une certaine petite tension. Merci beaucoup Bernardin pour cette analyse. À bientôt.
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0: L'heure de la revue des Unes, Valérie Drouin, un sujet qui domine évidemment ce matin.
11: Évidemment, votation fédérale d'hier, le sujet qui domine c'est le non à l'initiative de l'UDC contre une Suisse à 10 millions. Le temps, nous pourrons être 10 millions, titre le journal, avec un joli dessin de Chapat en dessous qui mêle en fait deux actualités. On y voit un poste de douane derrière des palissades jaunes comme celles qui ont essaimé en ville de Genève et une voix qui dit depuis cette douane qui est vraiment protégée par ces palissades, c'est bon, démonter les palissades. À la une de Tages-Anzeiger, ce même sujet, la Suisse dit clairement non au plafonnement de sa population. 24 heures, un non qui en dit long et là aussi un très très joli dessin, c'est deux dessins en fait en une. Deux Suisses, deux ambiances puisqu'il y a d'un côté un bus ou un tram ou un métro bondé, des immeubles en arrière-plan et un personnage qui dit au milieu de ce transport public bondé qui dit juste ouf. Et de l'autre côté, une image d'une Suisse paisible, bucolique. C'est un paysage alpestre avec deux petites maisons, mais isolées l'une de l'autre. Et là, eh bien, on dit zut. À la une de la liberté, les Suisses ne veulent pas tourner le dos à l'Europe. Là aussi, dessin de presse. Alors cette fois-ci, ce sont les membres de l'UDC qui sont dessinés, des élus UDC avec des hallebardes rouges à croix blanche fixées sur leur paquetage qu'ils ont dans le dos. Il y a Nicolas Colli, il y a Monsieur Adore, il y a Madame Amaudru. Et ils sont tous là l'un derrière l'autre et Nicolas Colli en tête qui dit plus qu'à s'engager dans la Légion étrangère, tout ça en passant la douane. La une du quotidien jurassien, l'UDC plafonne, le journal du Jura, la région a aussi dit non, la tribune de Genève, la Suisse urbaine fait dérailler l'initiative UDC, variation sur le même thème, autre dessin cette fois-ci, c'est un coucou suisse, le petit chalet qui sonne et là c'est le toit du chalet qui s'ouvre et un gros immeuble locatif en sort et là ce sont plusieurs personnages qui disent coucou en même temps. Le Blick aussi, bien sûr, on fait sa une. Un répit pour la Suisse, parce qu'on a dit non à cette initiative, bien sûr, mais elle pointe de vrais problèmes en apportant de mauvaises réponses. Il faudra donc bien les résoudre, ces problèmes. Et donc, les vainqueurs sont encore sous pression. C'est ce que dit l'éditorial en une de l'Aargauer Zeitung. Là aussi, un dessin de presse, un tram bondé. On entend la voix du conducteur qui dit « Serrez-vous, d'après le résultat du vote, il y a encore de la place ». Dans le wagon, la une de la NZZ, là, pas de dessin, mais une carte de la Suisse avec les résultats, un dégradé de rouge, des taches de bleu. Une autre forme de poésie, la bataille autour de l'immigration se poursuit. Enfin, le Nouvelliste qui s'interroge, quelle solution après le non ? Une certitude, écrit le Nouvelliste en une certitude, les problèmes semblent plus faciles à identifier que les solutions, c'est bien dit.
0: Ouais, rarement des dessins auront aussi bien illustré une
11: magnifique, très réussi.
0: De l'ébullition aussi à la une.
11: Genève, on est ébullition, la une du courrier, les manifestations anti-G7, le 14 juin féministe, des dizaines de milliers de personnes se sont mobilisées contre l'impérialisme occidental, explique le courrier ce matin. Et puis des dizaines de milliers de personnes mobilisées pour le plaisir, pour la musique, pour danser, pour chanter. Festineuche à la une d'Arc Info, Festineuche termine sous le soleil, 60 000 personnes sur 4 jours à Neuchâtel.
0: Merci beaucoup pour toutes ces unes et cette riche actualité si ça suscite des réactions de votre côté, chers auditeurs. Écrivez-nous, téléphonez-nous 076 250 1234. C'est votre numéro. Vous laissez un message sur le répondeur ou une note vocale et on vous écoute tous les matins pour vos coups de gueule, vos réactions, vos commentaires. À 7h27, dans la séquence du même nom, on vous écoute.
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0: 6h48 dans cette matinale, cette question maintenant, trouver un logement, eh bien c'est pas toujours simple. Le taux de logements vacants est passé en Suisse de 1,72% en 2020 à 1% en 2025 selon l'Office fédéral de la statistique, une pénurie qui pousse les loyers à la hausse. Alors comment faire quand on est étudiant, étudiante ou apprenti et qu'on a quitté le nid familial et qu'on a des revenus limités surtout ? Eh bien du côté de Lausanne, une solution peut-être. Centre, l'association pour le logement des jeunes en formation, s'accorde avec des propriétaires d'habitations inoccupées pour qu'elles puissent accueillir des personnes pour un temps déterminé. Ces jeunes sont ainsi hébergés et n'ont pas de loyer à payer. Grégoire Moll a suivi pour Vacarme un membre de cette association qui vient en aide aux personnes en formation. Et un membre en quête de logement inhabité, ça se passe au Mont-sur-Lausanne.
17: Ah, là on dirait qu'on tient quelque chose. Ça ressemble typiquement à une maison pour lesquelles on fait le recensement. Donc il y a des vitres cassées, le jardin n'est pas entretenu, le cabanon n'est pas entretenu non plus. Les fenêtres sont murées, la porte est murée. Pour nous, on arriverait avec une proposition de dire, en fait, quitte à ce qu'elle ne soit pas utilisée et que personne d'extérieur ou sans votre consentement ne l'utilise, autant que nous, on puisse s'en servir et puis faire en sorte qu'elle soit joliment habitée, qu'il y ait certains travaux qui soient profitables même pour vous après coup si vous voulez y réhabiter. Bonjour.
18: Bonjour.
17: Je fais partie de la LGF et on se demandait si vous étiez du coin, ce que vous avez l'air d'être. Et ben, si vous connaissiez des endroits, des maisons, des apparts, peu importe, qui sont abandonnés dans la région ici.
18: Alors non, parce que nous, ça fait un an, on habite juste dans les bâtiments là-bas. Okay. Et ils sont tout neufs. Dans la zone, non, je vois pas comme ça. Parce que là-bas, c'est que des maisons un peu de riches. Ouais. C'est que des, je sais pas, des grosses villas, des choses comme ça.
19: Je suis à la Tour de Paix et je vais rencontrer une propriétaire qui a mis à disposition de la LJF, l'association pour le logement des jeunes en formation, une habitation dans laquelle sont logés plusieurs jeunes. Bonsoir. David et Aïda, vous êtes les deux en formation ?
20: Moi, je viens de commencer mon premier emploi après les études.
21: Moi, je suis en première année d'apprentissage de ASE, assistante socio-éducative. Avec des personnes polyhandicapées adultes.
19: Et vous, Alexandra, vous êtes la propriétaire ?
22: Oui, c'est ça. C'est un héritage, en fait.
19: Donc là, c'est le salon ?
21: C'est ça, ouais. Le salon, la salle à manger, ici.
19: Vous êtes quatre à habiter ici ?
21: Oui, c'est ça. On est quatre.
22: La maison, elle va être, en principe, elle va être démolie. Et puis, il y a un projet de construction d'une maison avec trois logements qu'on fait avec ma sœur. On m'a toujours prévenu, faites attention, une maison vide, c'est aussi le meilleur moyen pour avoir du squat et quand il y a des squatteurs. Après, c'est très difficile de les faire partir. Et puis de la faire habiter, ben, c'est un moyen vraiment double de mettre à disposition ce lieu, puis en même temps de savoir qu'elle est occupée.
19: Il est prévu qu'elle soit démolie quand ?
22: Peut-être à la fin de l'année.
19: Ça veut dire qu'a priori, vous serez plus là à la fin de l'année ?
20: Je vais partir probablement vers la fin du contrat. Car finalement, j'ai un salaire qui me permet de vivre dignement à l'extérieur de l'LGF. Et donc, je trouve que ça fait sens et c'est juste laisser la place à quelqu'un qui a plus besoin ou qui a besoin comme moi à l'époque, quand je suis entré dans l'association en 2023.
19: Vous vous attendez à ce que ce soit dur ou vous êtes optimiste pour trouver un logement qui vous plaise une fois que vous serez parti de cette maison ?
20: Franchement, je suis assez optimiste, ouais. Je sens que je suis sur la bonne voie. Et que voilà, je fais confiance à la vie. J'espère que je vais tomber dans le bon endroit.
0: Toujours faire confiance à la vie. Crise du logement, péril en la demeure. 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Lui, il est l'un des piliers de la musique américaine et il vient surtout d'ouvrir. Je dis il était parce qu'en général, on ouvre un musée quand on est mort. Mais lui, il est vivant. Il vient d'ouvrir.
23: Lui, il fait confiance à la vie.
0: C'est
23: aussi.
0: C'est ça. Un musée qui lui est consacré. Oui. Le Boss, comme on l'appelle, qui a inauguré ce week-end le Bruce Springsteen Center for American Music. David.
23: Et plus qu'un écrin à la gloire de Bruce Springsteen, il s'agit surtout d'un musée qui rend hommage à la grande histoire de la musique des États-Unis.

avec Born to Run, et après pas mal d'années de galère, Bruce Springsteen est entré dans l'histoire de la musique américaine. Je sais pas si vous en souvenez, je vous en avais parlé en tout début de saison, fin août, à l'occasion des 50 ans de cet album Born to Run. Et bien 50 ans plus tard, celui qui est devenu The Boss a décidé de rendre hommage à cette musique américaine avec un musée de 3000 mètres carrés dans son New Jersey natal à Long Branch, petite ville balnéaire de la côte est des États-Unis, qui n'est autre que l'ancienne cité ouvrière où il a grandi. Le lieu n'a donc pas été choisi au hasard. La date de l'inauguration non plus, un samedi, le 13 juin, jour du lancement officiel des célébrations du 250e anniversaire de l'indépendance des États-Unis, comme un pied de nez à Donald Trump et ses festivités un peu ratées. Car dans ce musée, il s'agit surtout de mettre à l'honneur celles et ceux qui se sont engagés, comme Bruce Springsteen, des artistes qui ont su allier musique et politique.

Derrière l'immense façade de verre et d'acier rouillé de ce Bruce Springsteen Center for American Music se trouvent des archives, des textes manuscrits, des tenues iconiques et des expériences interactives et immersives sur deux étages, dont le premier rend hommage aux pionniers du blues, du jazz et de la folk comme John Coltrane, Louis Armstrong et Bob Dylan, que vous aviez reconnu bien évidemment. Mais il rend hommage également à la nouvelle génération, toujours dans la contestation.

Et oui, car si Bob Dylan a toute sa place dans ce musée en tant qu'unique auteur-compositeur-interprète auréolé d'un prix Nobel de littérature, la présence de Kendrick Lamar est tout autant légitime car il est le seul artiste hip-hop récompensé d'un prix Pulitzer. Et comme les voix de la contestation ne sont pas uniquement masculines, loin s'en faut, elles sont évidemment aussi féminines, hommage est logiquement rendu également à Nina Simone.

0: puis on trouve également une guitare d'Eddie Van Halen, une casquette du rappeur new-yorkais Chuck D, des objets ayant appartenu à Johnny Cash, notamment un costume de Lady Gaga et, bien évidemment...
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2: Ah bah oui.
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0: Ah oui, bien évidemment, Frank Sinatra fait partie des artistes à l'honneur dans ce musée.
2: Et pourquoi c'est une évidence?
0: Parce que Sinatra est bien entendu une figure incontournable de l'histoire de la musique américaine et il est originaire, lui aussi, comme Bruce Springsteen, du New Jersey. Donc il était évident que The Boss fasse une place à The Voice dans son musée, dans le New Jersey, musée qui consacre tout son deuxième étage à Bruce Springsteen.
2: Ah, quand
0: parce
2: même.
0: Que, ah bah oui, c'est lui le boss. Et puis il porte son nom, après tout, ce musée. Et aussi, il a été financé par Bruce Springsteen et de nombreux dons de fans très généreux qui ont les moyens, comme il l'a précisé lui-même. Il a quand même coûté 53 millions de dollars, hein, ce musée. Du coup, on peut regretter qu'il fasse l'impasse sur le funk, la house ou la techno, qui font pourtant aussi partie de l'histoire de la musique américaine. Soi-disant qu'il manquait de la place dans les 3000 mètres carrés d'exposition. Une boutique souvenir un peu moins gigantesque aurait peut-être permis de gagner un peu de surface, mais ça, ce n'est que mon avis.
2: Ça rapporte moins.
0: Ouais, voilà. En revanche, on ne peut que saluer quand même la large place consacrée à cette chanson « Born in the USA », injustement considérée comme un hymne patriotique alors qu'elle a été écrite pour dénoncer l'abandon des vétérans de la guerre du Vietnam par les États-Unis et qu'elle est devenue à elle seule tout un pan de l'histoire de la musique « Born in USA », à laquelle rendons hommage depuis ce week-end le nouveau Bruce Springsteen Center for American Music.
2: On sait aller quoi voir si vous êtes du côté du New Jersey, merci
0: voilà.
2: Davy.
0: C'est $25 l'entrée si jamais.
2: Ça, ouais. Ça va, ça.
0: Ça va, c'est pas trop cher.
2: À demain.
0: À demain.

0: Born in the USA, chanson de Bruce Springsteen qui fait partie de l'histoire de la musique américaine à qui le boss a décidé de consacrer un musée. Inauguré ce week-end, le Bruce Springsteen Center for American Music, c'est dans le New Jersey.
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0: Mis à part sur la Transjura, entre Port-en-Truy et Saint-Ursanne, ainsi que dans les montagnes neuchâteloises sur la route qui mène au Locle depuis la France, la circulation s'écoule ailleurs sans difficulté particulière.
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0: Du soleil pour aujourd'hui avec 27 degrés au maximum et un faible vent de secteur nord. Rien d'autre de plus à signaler. Lundi 15 juin, bienvenue, il est 7h.
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0: Très bon début de journée à vous, merci d'écouter la matinale à la une ce matin. Les débordements hier soir et cette nuit à la manif No G7 à Genève, de 20 000 manifestants selon la police, 60 000 selon les organisateurs, 600 black blocs, c'est de nombreux dégâts. 200 personnes aussi ont été nassées plusieurs heures par la police. Bilan dans un instant et reportage sur place à 7h15. Bonjour Frédéric Mamaïs.
2: Bonjour Valérie, bonjour à tous.
0: Les titres du journal.
2: Un accord enfin décroché, le pétrole qui chute. Ce matin, les États-Unis et l'Iran étendent leur cessez-le-feu, rouvre le détroit d'Hormuz. La signature de cet accord pourrait avoir lieu vendredi en Suisse, en présence du vice-président américain. Une défaite de poids pour l'UDC, mais déjà une prochaine bataille. Après l'échec de l'initiative sur la Suisse à 10 millions, le premier parti de Suisse prépare la future votation sur les accords avec l'Union européenne. Et puis l'actualité ce matin, c'est aussi le réveil nécessaire de l'équipe de Suisse de football sous pression après le mauvais match de ce week-end. Murat Yakin nous dira, Joël Robert doit revoir ses idées s'il veut éviter une catastrophe au mondial.
0: Et cette Suisse à 10 millions, l'UDC a perdu, mais de peu, la population a tout de même lancé un avertissement à la classe politique. On reçoit Pierre-Yves Maillard à 7h30, président de l'Union syndicale suisse, il est socialiste également, allié à la droite et au milieu patronaux pour combattre cette votation. Il va falloir continuer à s'entendre désormais. Vous l'avez dit Frédéric, pour l'avenir des bilatérales, et c'est pas gagné.
2: Peut-être enfin la fin. Les États-Unis et l'Iran sont tombés d'accord hier soir après des semaines de négociations sous l'égide du Pakistan. Les deux adversaires se sont entendus sur la réouverture du détroit d'Hormuz et l'arrêt des combats. Un protocole d'accord devrait être signé vendredi en Suisse. Michael Pecker, on vous retrouve à Washington. Que contient exactement cet accord? Est-ce qu'on peut parler d'un accord de paix?
3: Alors les détails n'ont pas été publiés, donc on va rester prudent, mais l'avancée est réelle après des semaines de blocage. Ceci dit, parler d'un accord de paix semble précipité. Ce texte ne règle pas le fond du conflit, le programme nucléaire iranien. Il s'agit ici surtout d'un accord intérimaire qui pose les bases des discussions à venir, destinées à rouvrir le détroit d'Hormuz, à prolonger le cessez-le-feu. Les ébauches qui ont fuité jusqu'ici évoquaient 60 jours de pourparlers, soit 2 mois pour s'entendre maintenant sur les points les plus explosifs. Uranium enrichi, sanctions américaines, avoir iranien gelé, des négociations qui s'annoncent très difficiles.
2: Et Donald Trump, de son côté, évoque pourtant une victoire stratégique majeure.
3: C'est surtout une porte de sortie. Donald Trump affirme certes avoir affaibli militairement l'Iran et remodelé le rapport de force régional, c'est vrai, mais le régime iranien a survécu, c'était son objectif principal, et il contraint en plus aujourd'hui les États-Unis à négocier. Pour Adam Smith, chef de file démocrate à la commission de la défense de la Chambre des représentants, cet accord est bienvenu, mais ce n'est en aucun cas une victoire, il l'a dit tout à l'heure sur CNN.
4: Ça confirme que cette guerre n'a servi à rien, elle nous ramène exactement au point où nous étions avant son déclenchement le 27 février. Et encore, nous n'avions jamais eu à nous battre pour le détroit d'Hormuz. Il n'était pas sur la table avant cette guerre. Jamais l'Iran n'avait osé fermer le détroit. Ils l'ont fait et tiennent désormais ce levier. Les États-Unis ressortent donc affaiblis de cette crise.
3: Autre fragilité, le Liban. L'Iran a réussi à lier le front libanais à l'accord. La trêve dépend donc aussi d'Israël et du Hezbollah, deux acteurs imprévisibles.
2: Michael Pecker à Washington. Et tout à l'heure, c'est donc un Donald Trump plus ou moins victorieux qui devrait...

0: devrait descendre de son avion. Air Force One fera son retour à l'aéroport de Genève. Genève qui a passé un dimanche agité avec la première grande manifestation anti-G7. Des dizaines de milliers de personnes, 20 000 selon la police, 60 000 selon les organisateurs, se sont rassemblés pour protester contre le sommet d'Évian. Bonjour Guillaume Martinez.
1: Bonjour.
0: On vous retrouve en direct de Genève. Mobilisation sous haute surveillance policière, d'abord pacifique et bon enfant. Puis les Black Blocs sont entrés en scène. Guillaume, vous étiez sur le terrain. Comment est-ce que la situation a basculé ?
1: Avec une Tesla embrasée environ une heure après le début du cortège dans une rue proche du pont du Mont-Blanc et juste après les vitrines d'une banque brisées par des manifestants cagoulés en fin de cortège. C'est à ce moment qu'on a compris que la violence allait s'inviter dans cet après-midi de protestation anti-G7. À partir de là, les hostilités étaient lancées entre les Black Blocs, ils étaient 600 hier d'après la police, et les forces de l'ordre présentes en nombre et en tenue anti-émeute. Tout au long du tracé, on a assisté à des affrontements entre les deux camps, à coups de projectiles de toutes sortes pour les uns, de gaz lacrymogènes pour les autres. Dans le quartier des Nations, plusieurs vitres d'organisations internationales ont été cassées. Finalement, au vu des débordements, la police a décidé de dissoudre le cortège peu après 18h, au plus grand désarroi de la majorité des manifestants qui sont restés pacifiques.
0: Et après ça, que s'est-il passé ?
1: Les canons à eau de la police sont entrés en scène lors des derniers affrontements devant la Perle du Lac. Après ça, les Black Blocs et les manifestants ont levé le camp, à l'exception d'une centaine de personnes qui ont été nassées, encerclées par la police dans un parc pendant plusieurs heures, pendant toute la nuit même. Selon les témoignages que l'on reçoit ce matin, certaines personnes sont restées bloquées jusqu'à l'aube. Des organisateurs de la manifestation auraient été emmenés au poste de police menottés, nous fait savoir la coalition No G7. Mathilde Maranda, la députée Ensemble à gauche du canton de Vaud, fait partie de ces personnes, indiquent les militants. Dès hier soir, la coalition condamnait une répression disproportionnée pendant la manifestation. Plusieurs témoignages notamment ont fait écho de gaz lacrymogènes lancés à proximité de familles. Et de son côté, le canton estimait hier, en début de soirée, que son dispositif de sécurité a fonctionné et assure qu'à ce stade, aucun blessé n'est à déplorer et que les dégâts sont malgré tout limités.
0: Merci Guillaume Martinez. Bonjour Alexandre Braillet.
2: Bonjour.
0: Vous êtes le porte-parole de la police cantonale genevoise. On va faire le point avec vous sur cette situation. On vient d'entendre Guillaume Martinez qui nous a fait le déroulé des événements. Monsieur Braillet, à l'heure actuelle, combien de personnes sont actuellement en détention ?
2: Alors le premier bilan provisoire, donc ce matin à 6h, fait état de 28 personnes amenées à la rétention, 9 femmes et 19 hommes, dont 3 arrestations provisoires. Donc une entrée en détention. Si vous voulez, c'est le fait en fait d'identifier formellement une personne et puis de voir en fait son rôle lors de la manifestation et les délits qu'elle aurait pu commettre.
0: Est-ce qu'il y aura des suites judiciaires pour ces personnes ?
2: Possiblement pour les 3, en tout cas, personnes en arrestation provisoire. Oui, mais tout est en cours actuellement.
0: Le canton parle de dégâts limités. Vous confirmez ?
2: Alors, il y a quand même eu, votre collègue l'a cité, hein, des vitres qui ont été brisées, que ce soit des banques ou les organisations internationales, mais on a aussi des abribus. Maintenant, c'est clair que par rapport au nombre de manifestants et puis surtout à ces 600 Black Blocs qui étaient déterminés, on peut dire que les dégâts sont relativement minimes.
0: Alexandre Braillet, à l'heure qu'il est, combien de personnes sont encore encerclées, contrôlées dans ce qu'on appelle donc la NAS, hein, en l'occurrence au parc de Mont-Repos ?
2: Alors, vous faites mention d'une NAS. Pour nous, c'est une mesure qui est engagée dans un contexte, en fait, de dégradation et d'attaque visant notre dispositif. Ça vise, en fait, à prévenir de nouveaux débordements et de contenir, en fait, ces groupes violents dans un secteur et surtout d'identifier ces personnes qui seraient susceptibles d'être impliquées dans les troubles constatés. Donc, ça, c'est mené, ces opérations, elles sont menées de manière progressive et puis, afin de procéder au contrôle nécessaire et surtout d'éventuelles suites, mais au cas par cas. Donc cette situation est prise en compte dans la conduite du dispositif.
0: D'accord. Vous êtes actuellement, Alexandre Braillet, à la douane de Moïsula. Comment se passe la situation à la frontière, à l'approche donc de l'ouverture du G7 ?
2: Alors ce matin, effectivement, à la douane de Moïsula, donc passablement de temps d'attente, on peut dire. Par contre, à l'intérieur du territoire, la circulation est très fluide ce matin.
0: Merci beaucoup, Alexandre Braillet. Donc vous êtes porte-parole de la police cantonale genevoise. Merci d'être passé quelques instants dans ce journal. Et c'est comme un message aux dirigeants du G7 que Vladimir Poutine vient d'envoyer. La Russie a très lourdement attaqué l'Ukraine cette nuit. Selon un bilan encore provisoire, 9 personnes sont mortes à Kiev, où une cathédrale, parmi les plus célèbres de la capitale, est encore en proie aux flammes. Maureen Mercier.
3: Plusieurs bâtiments civils et résidentiels touchés dans 7 quartiers de la capitale, des voitures en feu, les habitants contraints de courir s'abriter dans le métro en pleine nuit. Et cette frappe aussi hautement symbolique en plein cœur de la capitale, la cathédrale située au sein de la Laure des Grottes de Kiev, classée au patrimoine de l'UNESCO, est en flammes. Ils sont capables de tout, résume un jeune Ukrainien engourdi par une nuit sans sommeil. Kiev, Dnipro, Kharkiv, ces grandes villes ukrainiennes simultanément attaquées. 5 secouristes ont perdu la vie à Kharkiv alors qu'ils combattaient les incendies déclenchés par les drones et les missiles. Cette attaque sonne comme un message très clair alors que le G7 s'ouvre aujourd'hui à Évian. Si Washington et Téhéran semblent être parvenus à un accord, Vladimir Poutine montre une fois de plus sa détermination à poursuivre son invasion.
0: Maureen Mercier, notre correspondante à Kiev.
4: La Suisse ne limitera pas sa population à 10 millions d'habitants.
0: C'est un refus qui est sorti des urnes hier. Près de 55% de non à l'initiative de l'UDC. La majorité du peuple et des cantons ont rejeté ce texte. Bonjour Gabriela Cabré.
5: Bonjour.
0: En direct du Palais fédéral, le constat ce matin, Gabriela, l'UDC a donc perdu sur l'un des objets phares de sa législature.
5: Même si le plus grand parti de Suisse a convaincu bien au-delà de sa base électorale, lui qui est parti seul contre tous sur un de ses thèmes phares, l'immigration, c'est un échec. Là où son discours a fonctionné, c'est dans les endroits les moins peuplés de Suisse, qui connaissent pourtant moins ce stress de la densité que critique l'UDC. Les opposants, eux, avaient fait le pari de faire campagne séparément, le centre droit et la gauche. Ils ont au final misé sur les mêmes arguments, le danger que représentait cette initiative pour l'économie, le danger aussi pour nos relations avec l'Union européenne. Ça a convaincu largement, la preuve, la très forte participation, près de 59%, c'est une des plus hautes de ces dernières années. Il n'empêche, les problèmes soulevés par l'UDC existent. La pénurie de logements est une réalité en Suisse, la surcharge de certaines infrastructures aussi. Mais la grille de lecture qu'a voulu imposer l'UDC, à savoir que l'immigration en est responsable, n'a pas fonctionné.
0: Une alliance gauche-droite victorieuse, mais dès les résultats tombés, les différends ont refait surface, Gabriela.
5: Oui, pour le centre droit, l'immigration est bel et bien un défi. Les requérants d'asile, surtout des mots même de la directrice d'économie suisse dans notre émission spéciale hier. Toute autre lecture pour la gauche, qui fustige le centre droit d'utiliser l'asile comme bouc émissaire, de ne pas se préoccuper véritablement de certains problèmes qui touchent la population. Les partenaires d'hier restent donc les adversaires d'aujourd'hui, mais ils devront chercher à se mettre d'accord s'ils veulent tenir certaines des promesses faites pendant la campagne, trouver des solutions face aux problèmes que cette initiative a mis sous le feu des projecteurs, se mettre d'accord aussi sur l'un des prochains gros combats de l'UDC qui pourrait se retrouver à nouveau seul contre tous dans la bataille sur les nouveaux accords avec l'Union européenne.
0: Merci Gabriela Cabré en direct du Palais fédéral. Ces nouveaux accords donc avec l'Union européenne, cette prochaine bataille, ils sont actuellement débattus au Parlement et doivent faciliter notre collaboration avec l'Europe. Alors, en refusant l'initiative UDC hier, les Suisses ont-ils envoyé un signal favorable à Bruxelles en faveur de ces nouveaux accords? Pas du tout, répond Sandra Solberger, conseillère nationale UDC de Bâle-Campagne.
6: Je suis convaincue que chaque citoyen suisse veut avoir le droit de voter et que sa voix compte, peu importe son choix. Mais avec ces traités de soumission à l'Union européenne, nous ne pourrons plus organiser de tels votes sans que l'UE ne nous dicte ce qui se passera réellement. Nous pourrions voter oui et l'Union européenne dirait « ça ne va pas comme ça, il y aura des mesures contre vous, vous serez pénalisés parce que vous voulez faire valoir votre opinion ». Aucun opposant ne peut vouloir que nous, Suisses, ne puissions plus voter.
0: Autre sujet de votation hier, il sera plus facile d'accéder au service civil à l'avenir.
7: Il sera plus difficile
0: d'accéder au service civil à l'avenir, en particulier pour ceux qui ont déjà commencé leur service militaire. Près de 53% de la population a accepté la réforme du camp bourgeois. La gauche, qui avait lancé le référendum, accuse le coup. Elle craint de nouvelles attaques contre le service civil dans les mois à venir. Gérard André, conseiller national vert fribourgeois.
8: On n'a malheureusement pas réussi à convaincre la population que c'est justement une tactique des petits pas afin de vraiment affaiblir fortement le service civil. Je siège dans la commission de politique de sécurité, puis là en ce moment c'est extrêmement dur parce qu'au final il y a une seule stratégie, c'est l'armée, et tout le reste on néglige. Ça on peut le corriger au niveau fédéral avec les élections dans une année et demie. Je trouve il faut le corriger parce qu'en ce moment c'est pas du tout équilibré. Le curseur il est pas au bon endroit.
0: Gérard André avec Marielle Savoie.
4: Dans le canton de Vaud, maintenant, la population a accepté hier d'inscrire le principe d'un salaire minimum dans la Constitution.
0: Par contre, elle a refusé les deux options pour l'appliquer, que ce soit les 23 francs minimum pour tous les employés ou le contre-projet qui donnait la primauté au CCT étendu. Et au final, Sandrine Hochstrasser, tout reste à faire.
7: Le principe approuvé hier est assez vague, un salaire qui garantit un niveau de vie décent et qui s'applique en principe à tous les secteurs économiques. Voilà ce qui va figurer dans la Constitution vaudoise. Mais concrètement, de salaire minimum, les salariés n'en verront pas la couleur demain ni l'année prochaine, comme le voulait l'initiative législative et le contre-projet. Le gouvernement doit mijoter un nouveau projet de loi. La ministre Isabelle Moret promet de réunir à nouveau les partenaires sociaux, les syndicats, le patronat, pour réfléchir à une troisième option qui n'existe pas encore en Suisse. Pour aboutir au contre-projet, 2 ans de discussion avaient été nécessaires. Rien ne laisse penser que ce sera plus rapide cette fois. Que ce soit du côté des syndicats ou du patronat, on promet de ne pas lâcher sur la question des CCT. Le contexte fédéral risque de compliquer encore la donne, avec le Parlement qui veut donner la primauté aux conventions collectives et le référendum annoncé des syndicats au niveau national. Modifier la Constitution, c'est une chose, mais il y a des articles qui ont pris beaucoup de temps à être appliqués. Pensez à l'assurance maternité au niveau fédéral. Et certains sont même restés en partie des vœux pieux.
0: Sandrine Hochstrasser, l'Allemagne, la Côte d'Ivoire et la Suède ont reporté hier leur premier match de Coupe du Monde. Le Japon et les Pays-Bas ont fait match nul, comme la Suisse d'ailleurs samedi soir contre le Qatar. Bonjour Joël Robert.
9: Bonjour Frédéric.
0: On vous retrouve en direct de Los Angeles un jour et demi après cette grosse désillusion, ce 1-1 face au Qatar. Y a-t-il des explications sur ce match raté des Suisses?
9: C'est difficile encore ce matin de trouver des explications rationnelles à ce match. La Suisse a créé des montagnes d'occasions qu'elle a toutes piteusement manquées. Un déchet incroyable en phase terminale, c'est presque inadmissible quand une formation comme la Suisse a des ambitions. Les choix tactiques de l'entraîneur Yakin sont aussi discutables. Le positionnement de Zakaria par exemple, les changements aussi, sans vraie direction. Et puis l'erreur de Mouhaim sur le 1 partout. Il a sauté comme un vétéran de 50 ans, c'est-à-dire pas très haut. Et le joueur qatari a fait ce qu'il a voulu. C'est un très mauvais match, faut pas se cacher. Une très mauvaise affaire. Et en face, ce n'était que le Qatar, pas l'Argentine, pas le Portugal ni la France. C'est une autre matière qui interroge et qui demande rapidement correction dès jeudi contre la Bosnie.
0: Oui, car les Suisses sont désormais sous pression. Joël, ils ne doivent absolument pas perdre jeudi.
9: Ça serait le scénario catastrophe si les Suisses perdent un match déjà clé dans cette Coupe du Monde contre une équipe qui sur le papier est beaucoup plus forte que le Qatar, qui a fait match nul pour son premier match, mais contre le Canada, qui attend une réaction. On attend cette réaction des Suisses, on attend que Yakin revoie ses idées, son système, fasse des choix forts pour gagner ce match. Les Suisses se sont peut-être vus trop beaux et trop confiants contre le Qatar. Cette gifle devrait les réveiller, enfin on l'espère. Sans cela, l'expédition américaine pourrait bien tourner court.
0: Une gifle quand on se voit peut-être un peu trop beau. Merci beaucoup Joël Robert, en direct de Los Angeles, où la Suisse affronte donc jeudi la Bosnie-Herzégovine. Los Angeles, où l'équipe d'Iran est bel et bien arrivée hier en provenance du Mexique. Elle jouera la nuit prochaine contre la Nouvelle-Zélande.
4: Et merci à vous pour ce journal, Frédéric Mamaïs. 7h16, bonjour Pietro Bugnon.
10: Bonjour.
4: Comment répondre aux inquiétudes exprimées hier dans les urnes? 45% de oui à l'initiative UDC, non à une Suisse à 10 millions. C'est un avertissement envoyé à la classe politique. On en parle avec notre invité.
10: Pierre-Yves Maillard, président de l'Union syndicale suisse, socialiste vaudois, allié à la droite et aux milieux patronaux pour combattre l'initiative UDC. Après cette courte victoire, ce mariage de la carpe et du lapin bat de l'aile, mettant en péril l'avenir des bilatérales. Pierre-Yves Maillard avec nous dans un quart d'heure.
4: Et si vous avez une question à lui adresser, écrivez-nous dès maintenant 076 250 1234. Bonjour Cléa Favre.
11: Bonjour.
4: Comme à lundi, envoyer un SMS ou un mail injurieux à la mauvaise personne, en général à la personne directement concernée, ça arrive à tout le monde une fois dans la vie. Peut-être, peut-être pas. Je vous le souhaite pas. C'est assez terrible en tout cas.
11: Oups.
4: Ouais,
11: et au-delà d'une baisse drastique de température dans le bureau, que risque-t-on?
4: Parce que ça arrive.
11: Ça arrive.
4: Au boulot, ça arrive.
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4: Des gaz lacrymogènes, des jets de projectiles, des déprédations contre des bâtiments. Genève était sous tension hier après-midi lors de cette manifestation contre le sommet du G7 qui se tient dès aujourd'hui à Évian. 20 000 personnes ont défilé dans la ville selon la police, 60 000 selon les organisateurs et 600 black blocs ont fini par perturber le cortège. Canon à eau, affrontement tard dans la soirée. 200 personnes ont même été nassées, c'est-à-dire encerclées par la police dans un parc pendant plusieurs heures. Récit d'une journée électrique au cœur de cette manifestation. Le reportage est signé Adrien Creuset.
13: Il est 19h hier soir à Genève. D'un côté, les jets de pierres et de bouteilles des quelques 600 black blocs présents. de l'autre, les gaz lacrymogènes des forces de l'ordre.
14: Ça brûle les yeux.
13: La police vient de dissoudre le cortège, il n'est plus autorisé. La confusion règne parmi les manifestants. Certains courent se réfugier dans un hall d'immeuble situé à proximité et craignent de se retrouver bloqués.
14: Sortir.
13: À l'intérieur, la dizaine de manifestants tente de reprendre ses esprits, les yeux rougis par les gaz. Parmi elles, Omeima.
15: Vous pouvez donner les lingettes aux gens qui sont au moins devant.
13: Elle aide, avec les moyens du bord, les protestataires touchés.
16: On s'est fait gazer, moi je sais pas, j'étais avec mon fils tranquillement, mais j'ai toujours les lingettes, les sérums, puis de l'eau. Voilà, on a toujours ce qu'il faut parce que parfois il se passe rien et puis on se fait quand même gazer. Tout le long, c'était bon enfant, je suis dégoûtée par ce comportement, mais bon, et on va continuer à manifester.
13: Une scène de chaos, d'incompréhension aussi qui s'est répétée dans plusieurs lieux de la ville hier. Gare Cornavin, Place des Nations. Et à chaque fois, le même scénario, un jeu du chat et de la souris entre les casseurs largement minoritaires parmi les manifestants et les forces de l'ordre déployées massivement le long des 5 km du parcours. Pourtant, tout avait débuté dans une ambiance calme et plutôt festive. Une convergence des luttes avec en tête de cortège le mouvement de la grève féministe, un jour important pour Aline.
17: Pour moi, c'est important de rappeler que oui, on est en 2026, mais que non, l'équité n'est toujours pas atteinte. C'est encore du travail à accomplir. Et puis, le fait que ce soit groupé avec le G7 et que mes valeurs sont aussi pour un rééquilibrage des richesses, une répartition des richesses équitable, mais aussi finalement trouver des autres solutions que les bombes pour atteindre un équilibre géopolitique sur cette terre. Donc voilà, ça me faisait du bien de pouvoir grouper les deux et venir ici exprimer d'une part ma colère, mais aussi mon espoir.
13: Dans la foule également, des manifestants venus avant tout crier leur indignation face à la présence du G7 à Évian.
18: C'est quand même le symbole du réchauffement climatique, de l'oppression des peuples, de la guerre dans le monde, tout ce qu'on déteste.
13: Pour Mathéo, impensable de rater ce rendez-vous, malgré le risque de débordement annoncé.
18: J'ai beaucoup parlé avec ma famille qui ne voulait pas que je vienne. Je trouve qu'il y a un peu une psychose autour. Alors oui, c'est une grande manifestation, il y a beaucoup de gens. Les gens sont parfois tendus, les commerçants aussi, on l'a vu, toute la ville est barricadée de tous côtés. Donc forcément, ça crée un peu une ambiance où on a l'impression qu'il va se passer des choses. Je pense que les gens ont plus peur qu'autre chose des débordements qu'il y a eu en 2003, mais je pense que les gens sont plutôt là pour manifester dans le calme et que tout le monde veut que ça se passe bien.
13: Pourtant, des échauffourées se sont bien produites, mais sans commune mesure avec les événements de 2003. Elsa, elle, repart tout de même avec un sentiment mitigé.
19: Un peu triste, ouais. Au fond de moi, j'avais la bonté que peut-être que ça allait tout bien se passer. Or, les autres, ils me disaient, mais non, bien sûr, faut prendre des trucs pour se protéger, alors que j'aimerais que ça se passe bien. C'est vraiment le fait que la violence engendre la violence, et ouais, je suis un peu triste de ça.
13: Bon, j'entends quand même de la musique, là. Vous restez festif, positif, quand même.
19: On reste joyeux, on reste content, on reste dans la bonne humeur. C'est ce qu'on essaie aussi de dire, donc c'est ce qu'on est dans notre état d'esprit et on reste positif et on espère que les choses changeront.
20: Dieu du pétrole et Dieu de l'emploi.
4: Le reportage signé Adrien Krause. Nous aurions voulu recevoir dans cette matinale les autorités genevoises pour entendre leur bilan de ce dimanche de manifestation. Leur réponse aux critiques aussi, mais le Conseil d'État a refusé de s'exprimer avant son point de vue avec la police, avant son point de situation, pardon, avec la police ce matin. La commandante de la police genevoise, Monica Bonnefanti, n'était quant à elle pas disponible.
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4: Et à n'en pas douter, le sujet sera le thème phare de ce G7 qui démarre aujourd'hui à Évian. Un accord entre l'Iran et les États-Unis, on en parlait dans le journal de 7h, un protocole d'accord pour être tout à fait précis, entre les deux belligérants qui sera signé ce vendredi à Genève. Le Pakistan, médiateur dans le conflit, l'a annoncé cette nuit. Les États-Unis et l'Iran ont confirmé dans la foulée. Le texte prévoit notamment l'arrêt des combats, la réouverture du détroit d'Ormuz, la levée du blocus naval de l'Iran. Il concerne aussi le Liban. Bonjour Asni Abidi.
21: Bonjour Valérie.
4: Vous êtes chargée de cours au Graduate Studies Institute de l'Université de Genève et directeur également du Centre d'études sur le monde arabe et méditerranéen. Alors, question toute simple pour commencer. Est-ce que cet accord marque la fin de la guerre au Moyen-Orient? Est-ce qu'on peut le dire cette fois-ci ou est-ce que c'est encore prématuré?
21: Il marque le retour de la diplomatie et de la politique dans une séquence où la guerre a complètement échoué.
4: Et donc c'était des discussions et des tensions assez délicates. Tout a failli capoter. C'est assez in extremis ce qui s'est passé cette nuit, où il y a quand même un effet d'annonce, un effet de communication de la part de Donald Trump, et pour son anniversaire et pour sa venue au G7. Que diriez-vous?
21: Non, c'est vrai, comme le disait CNN, c'est-à-dire 40 fois que le président américain prononce le mot cessez-le-feu, mais je pense que cette fois-ci, c'est la bonne, pourvu qu'elle résiste, en tout cas cette pause, jusqu'à vendredi, la réunion à Genève. Mais c'est vrai que l'accord a été, disons que l'accord, pas le processus de négociation, a failli être capoté, saboté par la frappe israélienne, dans la mesure où les Iraniens considéraient le sud de Beyrouth comme une ligne rouge, et probablement les Iraniens, comme d'habitude, ont réussi aussi à faire usage de cette frappe pour obtenir de la part de Donald Trump plus de concessions, et notamment sur l'ouverture immédiate ou la fin immédiate du blocus naval.
4: Hassani Abidik, très concrètement, que contient cet accord? Est-ce qu'il règle l'essentiel, à savoir la question du nucléaire iranien?
21: Vous savez qu'à part les négociateurs, personne n'a une version définitive de cet accord.
4: Mais tout le monde donne sa version des faits. Il y a un storytelling de part et d'autre déjà assez important depuis cette nuit.
21: Exactement. Il se base sur cette feuille de 14 points qui a été élaborée par les Pakistanais, bien sûr, de concert avec les Américains et les Iraniens. La première, et à mon sens, c'est la plus importante, c'est l'ouverture des trois d'Hormuz, qui coûte cher à l'économie internationale, et donc les conséquences sont terribles, dévastatrices sur la population. Ça, c'est le premier point. Le deuxième, qui est déjà en cours, c'est la consolidation d'un cessez-le-feu qui résiste tout de même depuis le mois d'avril. Troisième point obtenu par les Iraniens, bien sûr, c'est la fin, peut-être graduelle, sur 30 jours du blocus, qui coûte cher et qui a étranglé une économie iranienne déjà à l'arrêt. Et bien sûr, les Iraniens ont réussi à ce que l'accord aussi contienne le Liban. C'est-à-dire, le Liban est concerné aussi par le cessez-le-feu.
4: L'accord concerne le Liban qui est concerné. Est-ce que Israël a été consulté sur ce point-là?
21: Je pense que oui. D'ailleurs, Israël conserve, selon les dires de Benjamin Netanyahou, une grande capacité d'agir en cas d'attaque directe contre le nord d'Israël.
4: Je reviens sur le contenu de cet accord. Vous évoquiez les points importants qu'il contient, mais le nerf de la guerre, à savoir régler la question du nucléaire, ce sera remis à plus tard.
21: Ah oui, mais vous oubliez aussi une autre question, le début de la guerre, c'est-à-dire au départ, les Américains et les Israéliens étaient unanimes quant à la nécessité de la chute de ce régime. Mmh. On verra aujourd'hui que c'est le même régime qui est négocié avec les Américains, et c'est ce régime qui va être présent vendredi prochain.
4: Donc on en est exactement au même point qu'au départ de cette guerre?
21: Absolument. Je dirais même la consolidation de ce régime qui se durcit. Vous avez raison de parler du programme nucléaire et aussi la question balistique qui ne figure pas, même s'il y a un engagement d'en parler. Et je pense que la difficulté, c'est plutôt ce qui va se passer à partir de Genève, à partir de vendredi prochain, ce délai de 20 jours, c'est-à-dire les questions qui fâchent, la question du programme nucléaire iranien, l'uranium enrichi et bien sûr les avoirs gelés par les Américains.
4: Donc je reviens à ce que je disais au début de l'interview, peut-être qu'il y a tout un effet d'annonce, l'accord sera peut-être signé, le protocole d'accord sera signé vendredi, et puis les jours qui suivront, on ne s'entendra pas, ça risque de capoter, on risque de retomber au même point où on a forcément fait un pas en avant.
21: Non, on a fait un point d'avant, il faut l'admettre, c'est-à-dire qu'il y a un accord entre les deux parties, mais c'est vrai, c'est-à-dire d'abord Israël peut à tout moment, les Israéliens ne sont pas du tout d'accord, je parle du cabinet israélien qui se présente pour les élections prochaines, c'est un échec pour Netanyahou qui n'a pas obtenu gain de cause, il faut le dire. Et donc les Israéliens, en agissant au Liban, ils peuvent très bien affaiblir, voire torpiller cet accord, et aussi est-ce que les Iraniens vont s'engager vraiment à l'ouverture de trois d'Hormuz, et idem pour les Américains. Oui. Cet accord, c'est une excellente chose, c'est un soulagement pour le monde entier, mais aussi il reste vulnérable puisqu'il dépend de deux acteurs dont la confiance est complètement absente.
4: C'est aussi un très bon point pour la Suisse, ce sera signé à Genève vendredi, c'est le signe que la diplomatie suisse est encore bel et bien très active.
21: Ah, je peux pas m'aventurer sur ce point-là, mais je peux dire que la Suisse a été absente dans les négociations, il faut le reconnaître. Hein. C'est les Pakistanais qui ont fait un travail formidable avec les Qataris. Mais le fait, la Suisse est un pays qui accueille, on fait toujours la diplomatie hôtelière, et j'espère en tout cas que cette fois-ci, on va dépasser le pays de facilitateur pour intervenir, comme les Pakistanais aussi, sur la consolidation de cet accord. Mais c'est vrai que c'est un bon point pour Genève, bien sûr, pour Genève, d'accueillir cette cérémonie de signature d'un accord très important pour la région et pour le monde.
4: Merci beaucoup d'être venu analyser cet accord donc trouvé annoncé hier soir tard à Sni Abidi. Je signale votre dernier ouvrage, Le Moyen-Orient selon Donald Trump, qui est sorti aux éditions Éric Bonnier. Très bonne journée à vous. Merci beaucoup.
21: Merci à vous aussi.
4: Et puis si ça vous fait réagir, cet accord qui est tombé il y a quelques heures, ou alors cette manif anti-G7, on entendait le reportage d'Adrien Krause tout à l'heure au cœur des événements. Appelez-nous 076 250 1234, vous nous laissez votre commentaire, votre réaction à ce numéro via le répondeur ou une note vocale. On vous écoute comme chaque matin.
1: Bonjour, Gabriel Jex de Vouvray. C'est un peu triste que je me réveille ce matin en pensant au match de la Suisse. Ah, j'aurais tellement voulu qu'il gagne. J'ai vraiment eu de la peine d'entendre M. Thur dire qu'il l'avait bien mérité. Par contre, Murat Yakin a été exemplaire quand il a respecté ses joueurs et leur a donné la chance de continuer sans les critiquer. Merci pour votre émission.
2: Bonjour, Jules du Jura. Je pense que le couple Moretti ne devrait plus exercer en Suisse. On ne devrait pas les octroyer des licences de travailler en Suisse. Au vu de ce qui s'est passé et qu'il y a encore des personnes qui pleurent encore leurs proches, sachant que rien n'a encore été résolu, tout est encore sur la table des magistrats. S'ils veulent exercer, eh bien qu'ils aillent exercer chez eux en France. Et c'est peut-être là que ça sera mieux. Parce que je crois pas que... Moi, je n'aimerais pas aller manger dans un restaurant où les gens vont jouer la farce. Vous pensez qu'ils vont rigoler devant les clients, sachant que certaines personnes sont devant un coin en train de pleurer leurs proches. Ça, moi, je ne tolérerai jamais qu'ils reprennent cette activité. Jamais. Eux, ils devraient changer totalement de métier. Ça, c'est clair.
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4: Du soleil pour ce lundi avec un maximum de 27 degrés et un faible vent de secteur nord.
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4: Il est 7h30. On fait un point sur l'info, Sandra Timmerly.
24: Navires du monde entier, mettez les moteurs en marche, que le pétrole coule à flot. Les mots de Donald Trump sur son réseau social après l'annonce du médiateur pakistanais qu'un accord a été conclu entre l'Iran et les États-Unis. Il sera signé vendredi à Genève. Premier effet concret donc, la réouverture du détroit d'Ormuz vendredi. Suivront des négociations censées mettre fin à la guerre. Une étape cruciale vers un règlement pacifique du conflit, réagit le chef de l'ONU, Antonio Guterres. La France, l'Allemagne, l'Italie et le Royaume-Uni se disent prêts à lever certaines sanctions contre l'Iran. Attaque russe massive cette nuit sur Kiev, Kharkiv et d'autres villes ukrainiennes. Bilan actuel, 9 morts et une église orthodoxe classée au patrimoine de l'UNESCO en flammes. Des dizaines de milliers de personnes dans les rues de Genève hier pour manifester contre le G7. Suite aux affrontements entre Black Blocs et police, près de 200 personnes ont été contrôlées, puis en grande partie relâchées durant la nuit, certaines le restent encore. Un signal de stabilité, d'ouverture et de fiabilité. Voilà l'interprétation de Beat Jans au nom à l'initiative UDC contre une Suisse à 10 millions. Ce résultat ne signifie en aucun cas que le peuple soutient les bilatérales 3, avertissent déjà les perdants du jour. C'est une première Suisse à Genève. Voile, kippa, turban, croix ou tout autre signe religieux sont interdits aux parlementaires lors de séances et représentations officielles. Le oui l'emporte de justesse, 51%, mais le débat n'est sans doute pas clos, la justice est saisie. C'est oui au salaire minimum dans le canton de Vaud, mais non à la manière de l'appliquer proposée par le gouvernement prié de revoir sa copie. Elle est finalement arrivée sur sol américain. L'équipe iranienne de football enlise dès la nuit prochaine au Mondial face à la Nouvelle-Zélande. En attendant, la Suède vient de dominer la Tunisie 5-1. Les Pays-Bas n'ont pu faire mieux que match nul 2-2 face au Japon. Par contre, kein problème pour l'Allemagne face à Curaçao 7-1.
3: 7h33, la Suisse divisée au lendemain du vote sur l'initiative. Pas de Suisse à 10 millions. L'UDC a perdu, certes, mais de peu. 45,2% de oui. Score qui dépasse largement son socle électoral. Alors, comment les gagnants entendent répondre aux inquiétudes exprimées? On va le voir avec notre invité, Pietro Bignon.
10: Oui, il était en première ligne des opposants à l'initiative de l'UDC pendant la campagne dans le camp de gauche. Bonjour, Pierre-Yves Maillard.
5: Bonjour.
10: Président de l'Union syndicale suisse, conseiller aux États socialistes vaudois, présenté parfois comme le 8e conseiller fédéral, Pierre-Yves Maillard. La presse est unanime ce matin. L'UDC a ciblé juste avec son initiative. Les préoccupations exprimées hier doivent être entendues. La classe politique doit y répondre. Dans un pays fracturé, l'impression que ville et campagne ne se comprennent plus. Des régions rurales qui ont massivement soutenu les propositions de l'UDC, pas de Suisse à 10 millions d'habitants. Les zones urbaines, elles, l'ont très largement rejeté, ce texte. Alors comment réconcilier ces deux Suisses ce matin?
5: Bon, d'abord, je trouve quand même étonnant que quand l'UDC perd, on fait comme si elle avait gagné. Par exemple, quand on a fait 45% sur le plafonnement des primes d'assurance maladie à 10%, il n'y a pas eu autant de commentaires pour dire « Ah, finalement, la gauche a quand même un peu gagné et il faudra quand même appliquer au fond cette initiative. »
10: Donc on ne fait rien.
5: Non, c'est pas ça. Mais j'ai quand même juste clarifié ça. C'est quand même une défaite de l'UDC sur un texte qui était a priori, disons, qui avait dégagé beaucoup de sympathie dans les sondages et qui pouvait être un point de rencontre de plusieurs soucis de la population. Entre le bétonnage, la concurrence sur le marché du travail, la criminalité qui sont souvent mis en avant dans ces débats. Donc c'était pas simple. Je crois que la campagne a été de qualité. On a pu débattre. Je crois qu'on a aussi expliqué beaucoup de choses. Par exemple, qu'en fait, il s'agissait pas en réalité d'être pour ou contre l'immigration dans son ensemble, parce que l'UDC, par contre, ne faisait rien contre les formes d'immigration les plus précaires. Au contraire, même cette initiative aurait abouti à davantage de travail frontalier, à davantage de permis de courte durée. Donc, en fait, il s'agissait de substituer une immigration de gens qui viennent avec leur famille s'établir chez nous par une immigration de gens qui n'ont pas ces droits-là et qui donc seront davantage enclins à accepter des bas salaires et donc à faire pression encore davantage sur les salaires des gens qui vivent ici. C'est, je crois, ce qu'on a bien pu expliquer. On a aussi pu expliquer que si véritablement cette initiative aboutit à une réduction des forces de travail qui vivent chez nous, la conséquence, ce sera une pression davantage encore sur l'augmentation de l'âge de la retraite, selon même les dires de l'UDC dans une commission qui a dit oui, il faudra augmenter l'âge de la retraite si on gagne. Donc ça a pu être expliqué et à la fin, il y a une majorité quand même relativement nette qui s'exprime, qui doit aussi être respectée, même si je conçois qu'on doit effectivement toujours écouter les positions minoritaires.
10: Positions minoritaires exprimées dans les campagnes, qui ont dit oui pour ne pas être les prochaines victimes d'une croissance incontrôlée ou aussi peut-être parce qu'elles subissent déjà aujourd'hui les conséquences de cette croissance sans pouvoir en profiter, c'est ça l'analyse qu'on fait ?
5: Oui, c'est vrai qu'il y a un modèle économique suisse d'ouverture qui a amené de la prospérité, ce qui a amené une création d'emplois importante, qui a amené des profits pour les entreprises, mais depuis quelques années, cette croissance est mal répartie. Une bonne partie de la population n'en profite pas, notamment celles et ceux qui travaillent dur. Et là, il y a un vrai enjeu pour celles et ceux qui veulent que ce modèle économique se poursuive, à s'assurer que ce modèle profite vraiment au plus grand nombre. Ça passe par des mesures sur le pouvoir d'achat, ça passe par des mesures d'investissement dans le service public, et le cocktail qui consiste à dire on combat les initiatives UDC parce qu'elles sont effectivement, comme je l'ai expliqué, vraiment défavorables au plus grand nombre, mais par contre on fait la politique de l'UDC en termes de baisser les impôts systématiquement pour les gens qui ont déjà beaucoup, et puis de refuser des investissements dans le service public ou des mesures de soutien au pouvoir d'achat. ce cocktail-là, il n'est pas durable.
10: Vos alliés dans la campagne, les milieux patronaux, Économie Suisse, Monica Rull l'a dit hier, il faut aujourd'hui un durcissement en matière d'asile. Il faut aussi mieux exploiter le potentiel de main-d'œuvre indigène en augmentant l'âge de la retraite. Ce sont des bonnes réponses.
5: Oui, c'est exactement ce que je viens de décrire. C'est que je crois que ces milieux économiques doivent maintenant se décider avec qui veulent faire de la politique, parce qu'on voit bien que seuls ils n'arrivent pas à imposer leur vision.
10: Et vous tout seul non plus.
5: Nous, on sait bien qu'on a besoin de trouver des alliances pour faire passer des projets. Je fais quand même remarquer que nous tout seuls, on a fait passer la 13e rente AVS hein, à 58%, parce que quand on dit l'UDC a fait 45% alors que le socle électoral, c'est son socle électoral c'est 30%, ben, le socle électoral de la gauche c'est un peu à peine plus que 30%, et on a fait 58%. Justement sur un message très clair, c'est que la population considère qu'elle doit avoir davantage de... La grande partie de la population qui travaille dit les rentes sont pas suffisantes pour vivre, les salaires stagnent, les primes maladies sont trop lourdes et il faut des actes. Et je pense que si on n'arrive pas à avoir des partenaires pour faire avancer ces dossiers au Parlement, on va devoir lancer davantage encore d'initiatives et avec peut-être davantage de succès de notre côté que l'UDC n'en a eu sur sa solution, dont je pense quand même beaucoup de gens ont compris qu'elle n'en était pas une en fait.
10: Cette alliance avec les milieux économiques, avec les milieux patronaux, elle est morte aujourd'hui?
5: Vous savez, en Suisse, on vote et il y a oui ou non comme réponse. Mm-hmm. Alors, quand il y a deux réponses possibles et qu'en gros, il y a trois, et le système politique se décompose en trois forces. Il y a l'UDC d'un côté qui a des différences sur la question de l'ouverture avec la droite économique. Et puis, il y a les syndicats, souvent alliés avec la gauche. Et ben voilà, ça fait trois forces qui doivent se répartir sur deux réponses. Donc vous avez, moi parfois on me disait ah vous êtes du côté de l'UDC quand on était contre la première version de l'accord cadre pour d'excellentes raisons. Puis des fois on nous dit ah vous êtes du côté de l'économie. C'est simplement la réalité de cette décomposition des trois forces politiques en deux réponses ouais. possibles. Notre position des syndicats, elle est liée aux intérêts du monde du travail. Cette initiative avait des effets sur les salaires, elle aurait fait pression sur les salaires, plus de concurrence, notamment du travail frontalier, moins de contrôle des salaires, et elle aurait fait pression sur l'âge de la retraite. C'était donc évident qu'on allait se battre contre cette initiative. Si les nouveaux accords bilatéraux, par exemple, ne sont pas accompagnés des 14 mesures que le Conseil fédéral a acceptées pour protéger les salaires, pour protéger le monde du travail, il est tout à fait possible qu'à la fin, on doive dire non et donc se retrouver du côté de l'UDC dans cette affaire. Donc, on doit, je crois, travailler dans l'intérêt du monde du travail. C'est notre boussole et ça peut amener à des réponses qui sont différentes selon les objets.
10: Oui, le paquet d'accords bilatéraux, ce sera le prochain gros dossier politique qui est actuellement à l'examen au Parlement. Sur ce dossier, vous êtes encore unis avec la droite bourgeoise, les milieux patronaux?
5: On a combattu le premier accord, le projet d'accord, le Conseil fédéral l'a interrompu. Pour nous, c'était une bonne chose. On a dit à quel point ce premier paquet d'accords aurait vraiment attaqué dans sa substance le mécanisme de contrôle des salaires que nous avons pu développer au cours des décennies précédentes, qui n'est pas parfait, mais qui au moins protège toute une série de branches contre une concurrence complètement sauvage. Maintenant, il y a un nouveau paquet avec des mesures de protection des salaires renforcées.
10: Issues du dialogue social.
5: Issues du dialogue social, convenues pas avec toutes les organisations patronales, mais avec la principale d'entre elles. Et puis, on commence le travail en commission. Et de même que pour l'accord sur la LPP, il y a deux ans, on voit que des parlementaires, comme ça, en quelques minutes, sont tentés de défaire ce paquet. Alors si ce paquet de mesures de protection des salaires est défait, eh ben, l'Union syndicale suisse va devoir revoir sa position sur ces accords. On verra, le processus parlementaire est encore long, il est au début, mais les premiers signes ne sont pas encourageants.
10: Vous n'étiez déjà pas très enthousiaste à la base sur ces accords. Vous menacez aujourd'hui très clairement de quitter le navire.
5: Notre position, elle est limpide depuis le début. On a dit, il y a un affaiblissement des mesures de protection des salaires. On peut entrer dans la technique, mais on l'a dit très clairement sur le premier paquet. Sur le deuxième, il en reste. Heureusement, la renégociation a quand même permis d'éliminer un certain nombre d'attaques qui étaient faites par la Commission européenne, mais il reste quand même des affaiblissements. Par exemple, la caution, le principe que dans les branches les plus exposées au dumping salarial, on fasse payer une caution à l'avance aux entreprises, comme ça, si jamais elles fraudent, on peut se prendre sur cette caution pour rembourser les salariés. Ça, c'est ce principe-là qu'on applique dans certaines branches devra être massivement réduit. On devra l'appliquer que dans la récidive. On a trouvé des mesures de compensation à cet affaiblissement de la caution. Voilà. Donc il faut que le paquet soit accepté, y compris ces mesures de compensation. On a aussi enfin décidé qu'on se mettrait en conformité avec les règles de l'Organisation internationale du travail quant à la protection des représentants du personnel contre le licenciement. Beaucoup trop de gens se font licencier parce qu'ils essayent de défendre les intérêts de leurs collègues. On veut une meilleure protection de ces représentants du personnel. Ça fait partie d'un bon dispositif de contrôle des salaires. Si ces mesures sont attaquées, on l'a toujours dit, l'Assemblée déléguée de l'Union syndicale suisse devra rediscuter de son soutien à ce paquet. Et il est tout à fait possible qu'à la fin, ce soit non. Et ça, je crois que c'est transparent.
10: C'est jouer avec le feu quand même.
5: On a toujours été transparents, nous, dans ce dossier. Ouais. Il y a beaucoup de gens qui, eux, font semblant de dire oui, mais en fait espère un non. Nous, on a toujours été transparents et on continuera à l'être.
10: Mais là, c'est joué avec le feu parce que cette désunion dans l'alliance pro-bilatérale qui est censée porter cette solution d'avenir pour les bilatérales, elle fait le jeu du laisser.
5: Ce qui ferait le jeu de l'UDC, ce serait de ne pas défendre de manière claire et concrète les conditions de travail du monde du travail, de celles et ceux qui se lèvent le matin pour aller travailler et qui ont besoin d'un salaire qui permette de payer les factures à la fin du mois. Si on cède sur ça, alors effectivement, on fera le lit de ceux qui pensent que c'est la fermeture, que c'est la faute de l'immigration, qu'il faut des mesures qui sont au fond défavorables au plus grand nombre, mais qui seront acceptées parce que les gens auront l'impression qu'ils sont pas défendus. On doit vraiment avoir cette boussole, défendre les gens qui bossent et s'assurer qu'ils puissent payer les charges à la fin du mois. Ça passe par un bon contrôle des salaires, une ouverture assorti d'un bon contrôle des salaires, ça passe aussi par des mesures pour le pouvoir d'achat, pour qu'on règle enfin la question des primes d'assurance maladie, pour qu'on ait de bonnes retraites quand on a travaillé toute sa vie. Ça, c'est si on fait ce travail-là, je pense qu'effectivement les idées d'extrême droite auront moins de soutien. Mais il faut qu'on le fasse. Et parfois, ça veut dire non. Si les milieux qui sont favorables à l'ouverture ne comprennent pas ce message, et malheureusement, il faut de temps en temps le leur rappeler.
10: Vous êtes en discussion avec Monica Rull, l'économiste suisse, avec les partis bourgeois pour tenter de vous rabibocher, relancer cette alliance pro-bilatérale.
5: Oui, on est bien sûr en discussion avec les organisations. Non, on est en discussion avec les organisations patronales. Notre question, c'est quelle influence ils ont encore sur les partis de centre-droite. La difficulté du dossier aujourd'hui, c'est qu'on a l'impression que certains dans les partis, notamment au PLR, en fait sont contre. Mais n'osent pas le dire parce que dans leur parti, disons, déjà c'est assez compliqué comme ça, donc ils n'osent pas se positionner. Donc ils se disent, si le Parlement pouvait dire non parce qu'on aura démoli les mesures de protection des salaires et que la gauche devra dire non, ça nous évite de devoir finalement affronter le peuple.
10: Vous pensez à qui?
5: Je ne vais pas donner de nom, mais enfin, il y a une minorité ou peut-être même une majorité du groupe PLR qui est tentée par ce jeu-là, peut-être aussi certains au centre. Donc ça, c'est la difficulté du dossier, c'est que en réalité, tout le monde ne joue pas carte sur table.
10: Pierre-Yves Maillard, président de l'Union syndicale suisse, avec des discussions à venir, des rabibochages peut-être ou pas avec les milieux patronaux et économiques, les partis bourgeois, en vue de ce prochain débat. Gros dossier, les bilatérales 3.
4: Vous êtes notre invité. Il y a une question qui vient d'arriver à l'instant, qui ne concerne pas les votations, mais qui concerne une précédente votation et qui est tout à fait encore actuelle. Bonjour Monsieur Maillard, comment voyez-vous le piétinement, c'est écrit comme tel, du financement de l'AVS? C'est Sylvia qui vous le demande.
5: Oui, c'est incroyable ce qu'on est en train de vivre. On a eu pour le coup un vote clair du peuple à 58%, pour dire les rentes AVS sont pas suffisantes. Il nous faut un renfort, et c'était sous la forme de cette 13e rente. Heureusement qu'il sera versé cette année. Donc on a rempli le mandat. Elle sera versée à tout le monde en décembre. Elle va, je pense, soulager beaucoup de retraités qui ont bossé beaucoup dans leur vie, mais qui n'arrivaient pas à boucler les fins de mois. C'est aussi le signal que cette érosion des rentes, que ce soit les rentes du deuxième pilier ou l'érosion du pouvoir d'achat des rentes du premier, doit maintenant s'arrêter, et on doit reconquérir un peu de pouvoir d'achat à la retraite. Et puis, il y a effectivement la question du financement. On nous a dit, mais vous l'avez pas réglé dans l'initiative.
4: C'était le grand point.
5: Voilà. Mais en principe, disons, on a des avis juridiques qui nous disent, si vous voulez, par exemple, inventer une cotisation sur les dividendes, vous pouvez pas le faire dans le même texte que sur les prestations. C'est une question d'unité de la matière. Alors, si on avait fait par les cotisations, peut-être qu'effectivement, ça aurait été juridiquement plus facile, mais on avait ce débat de séparer vraiment la question des prestations de la question du financement. Pour autant, nous, on a dit que s'il n'y avait pas des solutions innovantes comme celle sur les cotisations sur les dividendes, pour nous, la solution de base, c'est la cotisation sur les salaires. C'était transparent, on l'a écrit dans la brochure même de votation, dans la page qui nous était réservée. Ça représente 0,8% de cotisation, 0,4% pour les salariés, 0,4% pour les employeurs. Donc, on a été transparent là-dessus. Et puis, maintenant, on a le Parlement qui dit oui, on respecte le vote populaire, mais une partie du Parlement au national souhaite pas faire de financement. Donc, ça veut dire quoi? Ça veut dire qu'ils cherchent à faire des déficits dans l'AVS qui seront pas très forts au début. On l'a dit, au début, on peut introduire la 13e rente sans avoir immédiatement une solution de financement, mais à terme, il nous faut une solution de financement. Et c'est exactement ce qui se passe. Un certain nombre, et malheureusement, les pères fondateurs de l'AVS, le PLR n'existait pas en 48, non. Mais c'est un conseiller fédéral radical qui a proposé l'AVS. Ce sont des radicaux qui, avec la gauche, ont développé l'AVS. Et maintenant, le plan de ce parti, c'est de laisser filer des déficits, pas tout de suite, mais dans les années qui viennent, parce qu'ils se disent c'est le seul moyen qu'on a d'imposer à ce peuple rétif, qui à 75% a dit non à l'augmentation de l'âge de la retraite, c'est le seul moyen de le forcer à accepter une augmentation de l'âge de la retraite. Heureusement, il y a certains PLR historiques au Conseil des États, comme Pascal Broulis et Johanna Gapani, qui soutiennent la solution de compromis, mais au national, il y a un verrou qui est posé sur le groupe PLR pour lui imposer de refuser cette solution de compromis. Et c'est un non-respect du vote populaire, y compris de beaucoup d'électeurs PLR vaudois, romand, mais aussi en Suisse alémanique, qui, à mon avis, est vraiment une mauvaise politique.
4: À la revue de presse, si vous le voulez bien, avec Valérie Drouin. Un grand oui, mais, dans la presse ce matin, Valérie.
0: Un grand oui, mais. Oui, c'est une victoire, ce rejet de l'initiative contre une Suisse à 10 millions, mais pas de quoi pavoiser. C'est la tendance générale des éditoriaux de vos journaux ce matin. Un nom qui ne règle pas tout, dit par exemple l'édito d'Arc Info. Les électeurs n'ont pas rejeté les questions, ils ont rejeté la réponse. Avec ce refus, tout ce que les responsables politiques ont gagné, c'est du temps, parce que ce rejet ne résout aucun problème, renchérit le Blic. La majorité des votants n'a simplement pas voulu s'en créer de nouveau des problèmes. La Suisse a d'ailleurs pris l'habitude de repousser les questions difficiles. Au lieu de s'attaquer aux réformes, elle les reporte. Pourtant, il faudra bien la construire, la suite, estime l'éditorial du Temps. Il faudra bien trouver des solutions et prendre des décisions pour répondre aux 45% de Suisses qui ont accepté l'initiative. Et cette sagesse populaire exprimée hier tiendra-t-elle aussi sur le dossier européen, s'interroge encore le journal.
4: Le dossier européen qui est la prochaine bataille de l'UDC.
0: Et dans ce combat contre les nouveaux accords sur lesquels nous voterons sans doute en 2028, poursuit l'éditorial du Temps, dans ce combat, l'UDC cherchera certainement à tirer des fils en partant des thèmes qui ont fait mouche. Aujourd'hui, ce nom clair à l'initiative de l'UDC est en tout cas un signal contre une action solitaire de la Suisse en Europe, estime le commentaire de la NZZ. Mais pour les partisans du nouveau paquet d'accords avec Bruxelles, ce n'est qu'une victoire d'étape. Ils devraient profiter de cet élan et montrer à la population pourquoi les nouvelles règles prévues sont meilleures pour la Suisse. Parce que rien n'est vraiment gagné, effectivement, comprend-on aussi à lire le grand éditorial de Une des journaux CH Média. En rejetant l'initiative de l'UDC, le peuple a certes une fois de plus réaffirmé son attachement aux accords bilatéraux, mais aux accords existants et non à ce fameux nouveau paquet. Il s'agira donc de convaincre. Le Courrier, enfin, mêle deux actualités du week-end dans son éditorial. Même si le résultat est net avec ses 55% de non sur les 10 millions, il doit inquiéter. La bascule du néolibéralisme vers une version autoritaire creuse aussi son sillon en Suisse. Et l'autoritarisme dont ont fait preuve les magistrats genevois et suisses pour boucler le canton de Genève et museler les opposants au G7 ce week-end, eh bien, c'en est l'illustration.
4: Autre votation qui a droit à quelques commentaires, le salaire minimum vaudois.
0: C'est au minimum une victoire syndicale, lit-on dans le commentaire de 24 heures. Les syndicats qui ont réussi à faire inscrire le principe du salaire minimum dans la Constitution, victoire symbolique énorme, disent-ils. Mais les deux options pour son application ont-elles été refusées, celle des syndicats et le contre-projet. Mais la gauche a quand même marqué un point important, estime le commentateur. Le texte sur l'inscription du salaire minimum de la Constitution vaudoise stipule qu'il est applicable en principe à tous les secteurs économiques. Et par respect pour ce choix populaire, eh bien, l'application du salaire minimum ne doit pas être hérissée d'exceptions. Une indécision, souligne pour sa part le temps, puisqu'on a refusé les deux options pour appliquer ce salaire minimum, une indécision qui a un prix. En effet, s'interroge le commentaire, que propose-t-on aujourd'hui à la blanchisseuse pour qui chaque franc compte, des promesses de dialogue futur reportées au calendrier grec, un retour à la case départ. L'urgence sociale exigeait de la clarté. Elle a obtenu un chantier. Les partenaires sociaux n'ont plus le luxe de camper sur leur position. Il y va de la responsabilité éthique du canton de Vaud.
4: On termine cette revue de presse par des artistes bien inspirés.
0: Une excellente cuvée de dessins de presse après les votations, tous sur la Suisse à 10 millions. Alors il y a Bénédicte dans 24 heures avec deux Suisses et deux ambiances, celle d'un citoyen dans un bus bondé, entouré d'immeubles qui dit ouf, et une maison isolée dans la montagne qui s'exclame zut, illustrant encore le clivage ville-campagne. Herman, en une de la Tribune de Genève, résume avec le chalet d'un coucou dont le toit s'ouvre sur un locatif de plusieurs étages. Ce sont ses habitants qui disent cette fois-ci coucou. La frontière inspire aussi Chapat en une du temps, cette fois-ci un poste de douane calfeutré derrière de hautes planches. Le titre « Non à la limitation de la population » et une voix qui s'élève de la douane « C'est bon, démontez les palissades !» Des palissades qui ressemblent à s'y méprendre à celles qui ont fleuri en ville de Genève avant la manifestation contre le G7. Habile fusion des actualités du week-end.
4: Oui, habile. Merci beaucoup pour cette revue de presse. Pierre-Yves Maillard, le salaire minimum vaudois, alors une victoire sur le principe, hein, on acte le principe, mais retour à la case départ sur l'application, un double rejet, on n'en est pas très loin finalement.
5: Oui, mon bon canton doit retrouver l'art de la négociation. C'est évident qu'il faut au Parlement vaudois qu'on refasse ce qu'on a pu faire pendant plusieurs législatures, c'est-à-dire trouver des compromis équilibrés. Ils n'ont pas réussi à le faire sur cette loi et le peuple a renvoyé les deux versions de l'application. Heureusement, il a accepté le principe. C'est quand même une victoire.
4: Mais on repart potentiellement pour
5: J'espère que ce canton est encore capable de rapidement trouver des solutions équilibrées. Et il va falloir le faire. Il va falloir que le Conseil d'État soit actif. La conseillère d'État, Isabelle Moret, doit effectivement activement, je pense, réunir les partenaires sociaux.
4: Elle a dit qu'elle allait le faire.
5: Et trouver une solution. Moi, je suis convaincu que c'est possible dans un délai court.
4: Comme un lundi, Cléa Favre qui est arrivée. Cléa, notre rendez-vous dans votre chronique avec le monde du travail, notre vie au travail, et vous nous contez une histoire assez glaçante.
6: Espagne, juin 2019, il fait chaud, très chaud. César Eo, vendeur, en a assez. Assez des malades, du turnover, des remplaçants. Il a besoin de lâcher la vapeur. Que fait-il ? Animé par une pulsion dénuée de raffinement, mais lamentablement humaine, il envoie un WhatsApp audio à son super copain collègue. Ce sera sans filtre, sans conséquence.
7: Inscris-toi déjà, mec, qu'on se débarrasse de cette énorme salle qu'on a ici.
6: Balance-t-il déjà presque apaisé en parlant d'une autre collègue embauchée pour dépanner ici et là. Mauvais destinataire. Où atterrit vraiment cet haïku au parfum délicat ? Sur le groupe WhatsApp partagé par plusieurs employés, dont la femme soi-disant dévergondée ou agissant d'une manière déloyale et méprisable. La morale de cette histoire pourrait être « bien fait pour lui, c'était méchant ». Mais qui jettera la première pierre ? Avouons-le, nous ne tressons pas des louanges toute la journée et c'est notre hantise à toutes et à tous que d'être pris la main dans le sac.
4: Justement, qu'est-ce qu'on risque, Claire ?
6: César Eo s'est fait licencier pour faute grave, il a saisi la justice et la dernière instance a tranché en sa faveur, licenciement abusif. Le tribunal a pris en considération l'intention qui était, rappelons-le, d'envoyer le message exclusivement à une personne.
0: personnes.
4: Et ça se passerait aussi comme ça en Suisse.
6: Potentiellement, ce type d'erreur peut vous valoir un licenciement avec effet immédiat. C'est la sanction ultime à disposition de l'employeur dans notre pays. Vous êtes convoqué, renvoyé immédiatement et dès l'instant où vous et le poids du monde ressortez du bureau, vous ne recevez plus de salaire. Mais en général, les entreprises bien conseillées se contentent d'un licenciement ordinaire, quitte à en avoir mal au bide en vous libérant instantanément tout en vous payant. Pourquoi tolérer un parasite unicellulaire continuant à puiser sa pitance sur son hôte? Parce que si la justice estime que l'effet immédiat est injustifié, ça coûte cher. Votre employeur devra vous verser votre salaire pendant le délai de congé, ainsi qu'une indemnité qui peut aller jusqu'à 6 mois de salaire.
4: Effet immédiat justifié ou non justifié, sur quels critères se baserait la justice?
6: D'abord, comme en Espagne, l'erreur est considérée comme une circonstance atténuante. Elle serait prise en compte. Ensuite, vos états de service serait examiné. Vous êtes-vous tenu à carreau ces 13 dernières années ou héritez-vous du dévergondé ou agissant d'une manière déloyale et méprisable, mais méprisable face à tout ce qui respire? Autre critère, plus l'audience de votre message est large, plus cela va jouer en votre défaveur. Vous épancher sur un réseau social ou auprès de votre cousine, c'est différent. En ce qui concerne la frontière publique-privée, en revanche, elle n'a finalement pas tellement d'importance. Votre groupe WhatsApp réunissant vos 3 collègues préféré est-il privé, professionnel? Peu importe si l'employeur a connaissance de propos injurieux à l'encontre de l'un de ses salariés, il se doit d'agir, estime Sandra Gerber, avocate active en droit du travail.
4: Alors si vraiment on doit ouvrir les vannes, Cléa, comment faire?
6: Quelle question immorale, Valérie. Je vous livre quand même quelques clés via Sandra Gerber.
8: Alors idéalement, ne pas injurier, et puis ensuite effectivement, plus ça reste dans un cadre restreint et privé, moins il y a peut-être de risques. Peut-être premier conseil, c'est faire très attention aux termes qu'on utilise, parce que suivant le terme qu'on utilise, ce sera une injure au sens du code pénal ou ça ne le sera pas.
6: Et maintenant, il faut qu'on parle de ce groupe WhatsApp de la matinale dans lequel je ne suis pas. Je n'aime pas ces petits sourires autour de la table.
9: Dans mon dos, tu te réponds en toute occasion, tout le temps.
4: Vous êtes dans le groupe.

0: avantages de laisser des traces. Alors, médire en présentiel, comme on dit horriblement aujourd'hui, c'est pas beaucoup mieux, mais au moins, c'est oral et ça peut disparaître. Et je pense que c'est tous ces échanges humains sont préférables face à face.
1: Pierre-Yves Maillard, vous êtes notre invité ce matin. Merci beaucoup.
0: Merci à vous.
1: Ces résultats parlent de la suite aussi. Très bonne journée à vous.
0: Merci. Pareillement.
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1: La circulation est dense sur les principaux axes du réseau routier roman. Toutefois, aucune perturbation n'est à signaler.
2: Infotrafic RTS, en collaboration avec les CFF et le TCS.
1: Du soleil pour ce lundi, avec 27 degrés au meilleur de la journée et un faible vent de secteur nord. Bonjour Eric Gavarafray.
3: Bonjour Valérie.
1: C'est à vous pour tout un monde. Bonne émission Eric.
3: Eh bien, on y va. Merci. Lundi 15 juin, vous êtes sur RTS Première. Nous aussi, il est 8h. On va passer la prochaine demi-heure ensemble en Suisse, dans le monde et au G7 qui se confondent tous les trois en ce début de semaine. Bonjour Audrey Mondy.
4: Bonjour.
3: Et à la une ce matin donc une annonce retentissante juste avant ce G7.
4: Les États-Unis et l'Iran ont trouvé un accord pour cesser les combats au Moyen-Orient. Avancée diplomatique survenue hier soir qui promet de bousculer les discussions à Évian.
3: Comment donner du sens au format du G7 et surtout sans la Chine, deuxième puissance mondiale, quel poids a ce groupe de pays face aux empires du numérique et de l'intelligence artificielle qui sont d'ailleurs à Évian? On voit ça dans tout un monde et ce sera juste après le journal.
4: Et hier, c'est Genève qui était bousculée par une grande manifestation anti-G7. On va faire le bilan des dégâts et interpellations. Puis ce dimanche, c'était aussi une journée de votation en Suisse. Le peuple a dit non à l'initiative de l'UDC contre l'immigration de masse. L'annonce est tombée hier soir à quelques heures de l'ouverture du sommet du G7. L'Iran et les États-Unis ont trouvé un accord pour mettre fin au combat au Moyen-Orient et rouvrir le détroit d'Ormuz. Un protocole d'accord sera d'abord signé ce vendredi à Genève, puis des négociations seront lancées pour régler des points clés comme la question du nucléaire selon Téhéran. Bonjour Jérôme Jeannin.
5: Bonjour.
4: On vous retrouve sur place à Évian où le sommet du G7 s'apprête à démarrer. Plus que jamais, les regards se tournent vers Donald Trump, le président américain qui doit atterrir à Genève dans l'après-midi.
5: Et cette avancée diplomatique va bouleverser le climat de ce sommet. Jusqu'ici, Évian, c'était une ville fantôme, hein, beaucoup de forces de sécurité, peu de journalistes, presque personne dans les rues. Mais tout va s'accélérer avec l'arrivée de Donald Trump, le président américain qui sera accueilli en grande pompe, on l'imagine, sur le coup de 17h.
4: Mais Donald Trump qui va arriver dans un tout autre costume.
5: Oui, jusqu'ici, on imaginait Trump débarquer sous pression, fragilisé par la guerre au Moyen-Orient et le blocage du détroit d'Ormuz, contexte qui devait, a priori, le rendre plus ouvert à la coopération. Alors, qu'en sera-t-il avec cet accord? Le président américain débarquera sans doute en bombant le torse au lendemain de son 80e anniversaire et pas sûr qu'il soit toujours aussi enclin à nouer des alliances avec les partenaires présents. Depuis le début du conflit en Iran, fin février, ce sera d'ailleurs la première fois que Trump rencontre les dirigeants d'autres grandes puissances. Le contenu et surtout des échanges sera un bon révélateur de la reconvergence souhaitée par Emmanuel Macron.
4: Et quels seront les autres temps forts de ce sommet, Jérôme ?
5: Alors ce sera surtout la réunion de demain matin dédiée à la sécurité de l'Ukraine et de l'Europe. Réunion dans laquelle Zelensky va côtoyer Donald Trump avec une ombre sur ses discussions. L'ombre de Vladimir Poutine qui a envoyé un message clair hier soir en attaquant notamment une cathédrale emblématique de la ville de Kiev.
4: Merci beaucoup Jérôme Jeannin en direct d'Évian. Et hier à Genève, des dizaines de milliers de personnes se sont rassemblées pour protester contre ce sommet du G7. D'abord passif. La manifestation a ensuite été marquée par des actes de violence. Guillaume Martinez, vous y étiez. Qu'est-ce qui s'est passé ?
6: Près de 600 Black Blocs et des policiers présents en nombre se sont affrontés tout au long du parcours. On a pu voir des personnes cagoulées, vêtues de noir, lancer des projectiles et la police répondre avec des gaz lacrymogènes. Il y a aussi eu quelques dégâts matériels, des vitrines cassées, des panneaux publicitaires endommagés et une voiture incendiée. Des dégâts qui restent quand même limités, s'est réjoui le canton de Genève hier. Vu les débordements, les forces de l'ordre ont décidé de dissoudre la manifestation prématurément en début de soirée. Des heures heurts se sont encore produits à ce moment-là. Finalement, la plupart des manifestants ont quitté les lieux vers 20h, à l'exception d'une centaine de personnes, voire 200, qui ont été nassées, encerclées par la police dans un parc pendant plusieurs heures, pendant toute la nuit même pour certains, pour des contrôles d'identité notamment. Des personnes sont restées bloquées jusqu'à l'aube. Des organisateurs de la manifestation, au moins

0: 4 personnes ont été emmenées au poste de police menottées, nous a fait savoir la coalition nos G7 ce matin. Et on vient d'apprendre que ces militants ont finalement été relâchés il y a quelques minutes.
1: Merci beaucoup Guillaume Martinez en direct de Genève.
2: Et puis le peuple suisse a pris des décisions hier, journée de votation.
1: Et l'accès au service civil deviendra plus difficile dans le pays. La population a dit oui à près de 53% hier à une réforme pour limiter le nombre de civilistes au profit des effectifs de l'armée. L'UDC en revanche n'a pas réussi à convaincre le peuple avec son initiative Pas de Suisse à 10 millions. Ce texte qui visait à plafonner la population dans le pays a récolté près de 55% de non. Alors comment les vainqueurs d'hier vont-ils maintenant répondre aux inquiétudes de ceux qui ont dit oui ? L'électorat des campagnes a plutôt soutenu le texte et envoie un avertissement à la classe politique. Le socialiste vaudois Pierre-Yves Maillard en est bien conscient, mais pour le conseiller aux états-présidents de l'Union syndicale suisse, il ne faut pas se tromper de combat.
3: Quand l'UDC perd, on fait comme si elle avait gagné. C'est quand même une défaite de l'UDC, même si je conçois qu'on doit effectivement toujours écouter les positions minoritaires. C'est vrai qu'il y a un modèle économique suisse d'ouverture qui a amené de la prospérité, mais depuis quelques années, cette croissance est mal répartie. Et là, il y a un vrai enjeu pour celles et ceux qui veulent que ce modèle économique se poursuive, à s'assurer que ce modèle profite vraiment au plus grand nombre. Ça passe par des mesures sur le pouvoir d'achat. Ça passe par des mesures d'investissement dans le service public. Et le cocktail qui consiste à dire on combat les initiatives UDC parce qu'elles sont effectivement vraiment défavorables au plus grand nombre. Mais par contre, on fait la politique de l'UDC en termes de baisser les impôts systématiquement pour les gens qui ont déjà beaucoup et puis de refuser des investissements dans le service public ou des mesures de soutien au pouvoir d'achat. Ce cocktail-là, il n'est pas durable.
1: Pierre-Yves Maillard avec Pietro Bugnon. Le peuple suisse a donc suivi le Conseil fédéral sur toute la ligne hier, mais les inquiétudes liées à la croissance de la population méritent des réponses. C'est le commentaire d'Esther Coco.
4: Elle avait tout pour plaire, cette initiative de l'UDC. Chaque Suisse pouvait se reconnaître dans au moins un des griefs dénoncés. Des loyers inabordables, des transports publics bondés ou encore des écoles surchargées. Mais les citoyens ont su faire la différence entre la désignation du problème, l'augmentation rapide et constante de la population et la solution proposée. Limiter la population étrangère ? Imprudent, quand les hôpitaux peinent à trouver la main-d'œuvre nécessaire pour nous soigner. Se fâcher maintenant avec l'Union européenne ? Hasardeux, avec la guerre qui fait encore rage en Ukraine. Se tourner vers les États-Unis ? Périlleux, avec un Donald Trump si imprévisible. Les tensions autour du G7 ont sans doute agi comme une piqûre de rappel. Non, la Suisse n'est pas une île, déconnectée des réalités extérieures. Et sa prospérité dépend aussi de l'immigration et de ses relations avec ses voisins. Mais presque un an avant les élections fédérales, on aurait tort de sous-estimer la grogne de ceux qui veulent limiter la Suisse à 10 millions d'habitants. Les responsables politiques doivent résoudre les problèmes engendrés par la croissance pour que l'ouverture de la Suisse au monde ne se retourne pas contre ses habitants.
1: Et plusieurs objets cantonaux aussi soumis au vote hier. Les Vaudois ont accepté d'ancrer le principe d'un salaire minimum dans la Constitution. Ils ont par contre rejeté les deux projets de mise en œuvre proposés par les initiants et le Conseil d'État. Les parlementaires devront donc plancher sur une nouvelle solution de base légale. Puis dans le canton de Genève, les magasins pourront ouvrir 2 dimanches par année. Le peuple a accepté à une courte majorité un assouplissement de la loi. Tandis que les élus cantonaux et municipaux ne pourront plus arborer de signes religieux ostentatoires lors des séances plénières. Les Genevois ont dit oui. Il a aussi une courte majorité à cette modification constitutionnelle.
2: Les Bernois, eux, ont refusé un crédit d'études de 16 millions de francs pour rénover le musée des Beaux-Arts.
1: Oui, la population a refusé de justesse ce projet qui prévoyait notamment une nouvelle extension à la place de l'ancienne. Au total, les travaux auraient coûté près de 150 millions de francs. Les habitants du canton, surtout ceux éloignés de la capitale, ne se sont pas sentis suffisamment concernés, estime Reto Müller, le nouveau conseiller d'État bernois en charge de la culture.
5: Je pense que c'est très difficile de dire au peuple pourquoi on doit investir, pourquoi est-ce qu'on doit payer aussi pour la ville de Berne. Cette solidarité régionale ou interrégionale qu'on a vue aussi dans ces projets du Ballenberg, le Parlement dit oui pour 30 millions pour faire quelque chose à Ballenberg et ils ont dit aussi oui pour le crédit pour le musée d'histoire de Berne. Et dans ce cas, pour le musée des Beaux-Arts, on n'a pas arrivé d'expliquer pourquoi c'est nécessaire de donner 81 millions pour ce projet.
1: Le musée des Beaux-Arts devra donc revoir sa copie, sachant qu'une partie du bâtiment ne pourra plus être exploitée après 2030 pour des raisons de sécurité. Enfin, en football, le Pays-Bas a raté son entrée dans le mondial. Match nul de partout hier contre le Japon. Cette nuit, la Côte d'Ivoire a battu l'Équateur 1-0. Et puis, large victoire de la Suède 5-1 contre la Turquie. La sélection iranienne, elle, est bel et bien arrivée hier soir sur sol américain. Elle jouera la nuit prochaine son premier match de ce mondial contre la Nouvelle-Zélande à Los Angeles.
2: Et c'était le journal d'Aude Raimondi. Merci beaucoup. On vous retrouve demain à la même
1: heure. À demain.
2: Il est presque 8h10.
6: Tout un monde, Éric Guevara Frey.
7: Ces réunions servent essentiellement à discuter des sujets difficiles sur lesquels en général les États sont en désaccord.
8: Le G7 ne produit pas de droit international, mais peut décider des priorités.
9: D'abord les déséquilibres du monde, les crises.
10: Le G7 est donc un groupe d'États qui tente de peser.
7: D'une certaine manière, il est un peu mourant, mais d'un autre côté, il est toujours utilisé.
2: Bonjour, qu'est-ce qu'ils vont mettre dans ce G7 et qu'est-ce que ça va changer? Il y a deux grandes raisons pour lesquelles on vous en parle ce matin. D'abord, l'ampleur des bouleversements dans l'ordre mondial nous affecte tous jusque dans notre quotidien. Regardez ne serait-ce que les répercussions de la crise énergétique causée par le conflit au Moyen-Orient. Donc la rencontre des dirigeants des plus grandes puissances, maintenant, c'est difficile à ignorer. Ensuite, vous allez l'entendre, il y a plein de choses intéressantes à dire, y compris sur le sens d'une rencontre sans la deuxième plus grande puissance, la Chine, pays qui entretient avec l'Occident une distance, une méfiance mutuelle qu'on va aussi un peu explorer. Et puis, évidemment, ça se passe juste à côté de la Suisse, on peut donc pas passer à côté. Oui, ça fait trois raisons. Bonjour Gilles Carbonnier.
11: Bonjour.
2: Vous êtes professeur d'économie internationale au Graduate Institute à Genève. Merci de nous accompagner pendant ces 20 minutes pour répondre à des questions, les nôtres et puis celles d'étudiants qu'Alexandra Vito est allée chercher. D'ailleurs, voici la première pour ouvrir les feux.
12: Qui décide quelles sont les thématiques à aborder pendant le G7? Est-ce que c'est les 7 pays eux-mêmes ou est-ce qu'il y a d'autres organes qui décident ce qui est important à discuter lors de ce sommet?
2: Voilà, Gilles Carbonnier, quelle est votre réponse?
11: Ce qui est particulier avec le G7, c'est que c'est le pays hôte qui préside le G7. Chaque année, c'est un pays différent qui finalement décide de l'agenda. Donc, c'est la France cette année, le président Macron en dernier recours. Et l'année prochaine, ce seront les États-Unis qui vont recevoir et présider le G7 et qui vont décider de l'agenda. C'est pour ça qu'on a souvent peu de suivi d'une année à l'autre en fonction des priorités du pays qui préside le G7 chaque année.
2: Donc le pays qui préside, il a les coudées franches. Là, c'est vraiment Emmanuel Macron qui a fait l'agenda.
11: Alors, il a en principe les coudées franches. Maintenant, il y a un éléphant dans la chambre, comme on dit, c'est-à-dire que pour Emmanuel Macron, il était essentiel de ne pas fâcher Donald Trump et d'avoir, dans toute la mesure du possible, des conditions qui permettent d'envisager la participation des États-Unis du début à la fin de ce sommet. Et donc, la France, le président Macron, a dû faire un certain nombre d'aménagements tout au long des négociations et des rencontres des ministres qui ont eu lieu pour mener à la rencontre des chefs d'État, notamment, pour donner quelques exemples, exclure le sujet du climat des discussions qui auront lieu à Évian. Et puis, il semblerait qu'il avait d'abord envoyé une invitation à l'Afrique du Sud. Et pour ne pas fâcher Trump, il a décidé finalement de ne pas inviter l'Afrique du Sud. Et il y aura pour l'Afrique le Kenya qui participera.
2: Alors, l'un des sujets qu'Emmanuel Macron veut aborder, c'est ce qu'il a dit, c'est la réduction des déséquilibres macroéconomiques mondiaux. Il disait hier soir, on doit diversifier les routes de l'énergie pour réduire notre dépendance. C'est ça, les déséquilibres macroéconomiques?
11: Pas tout à fait. Il y a deux sujets différents. Les déséquilibres macroéconomiques, c'est essentiellement le fait que les derniers chiffres, vous avez un déficit commercial des États-Unis de l'ordre de 1200 milliards de dollars l'année passée, et puis un surplus commercial de la Chine de l'ordre de 900 à 1000 milliards de dollars. Et donc, ces déséquilibres-là sont tels qu'effectivement, à terme, ça pose un grand problème pour la stabilité financière et d'économie mondiale. Et c'est ce sujet-là qui est le principal. Il y a un sujet annexe qui est tout aussi important, c'est l'accès aux minerais et aux métaux stratégiques et aux ressources naturelles essentielles. Et là, on a un projet de route commerciale qui veut, disons, proposer un narratif ainsi qu'une initiative concurrente face à l'initiative chinoise des routes de la soie. Ceci pour assurer, disons, l'approvisionnement des pays occidentaux en minerais stratégiques et en terres rares et dans d'autres matières premières qui seront essentielles pour l'économie.
2: Et là, on peut dire que tous les pays du G7 sont à peu près alignés sur ces objectifs-là, sur cet objectif-là.
11: Oui, on peut dire que les pays du G7 sont alignés sur une volonté de réduire leur dépendance face à la Chine. Dans l'exemple des terres rares, c'était très criant lorsque la Chine a pris des restrictions à l'exportation de ces terres rares dont le prix a très fortement augmenté. Et puis, c'est absolument essentiel pour la transition énergétique et la transformation digitale de nos économies. Donc il y a un alignement qui va même au-delà du G7. Vous aurez à Évian l'Inde qui sera représentée et l'Inde s'est sentie contournée par les routes de la soie chinoise et donc il y a un projet du corridor économique reliant l'Inde à l'Europe qui vise aussi à proposer une alternative et une diversification des approvisionnements et qui concerne et qui intéresse aussi un pays du sud du global tel que l'Inde.
2: Vous restez avec nous jusqu'à 8h30, Gilles Carbonnier. Bonjour Jérôme Jeandin.
13: Bonjour, bonjour Eric.
2: Vous êtes l'un de nos envoyés spéciaux à Évian. Si on compte en kilomètres, vous êtes tout près de nous, hein, mais si on compte en barrière de sécurité, vous avez l'air très loin. Alors, il y a le feu au Moyen-Orient, hein, même si un accord a été annoncé cette nuit entre Téhéran et Washington. Il y a le feu en Ukraine, avec des bombardements russes soutenus cette nuit, notamment sur la capitale Kiev, comme une sorte de clin d'œil de Vladimir Poutine, si on peut dire, au G7. Est-ce qu'il peut vraiment y avoir d'autres sujets que ceux-là?
13: Bah, c'est une bonne question. Les sujets que vous venez d'évoquer, les déséquilibres, les minerais sensibles, eh bien, ils risquent d'être éclipsés, en tout cas aujourd'hui, par cet accord préliminaire trouvé entre l'Iran et les États-Unis. C'est sans doute cela qui va occuper l'essentiel des discussions, notamment le repas de travail des dirigeants qui est prévu ce soir. Un repas lors duquel Donald Trump sera au cœur des attentions. Cela dit, le plat de résistance sera plutôt demain matin avec une réunion dédiée à la sécurité de l'Ukraine et de l'Europe. Dans lesquels Volodymyr Zelensky va côtoyer Trump. Entre les deux présidents, les rencontres sont rares, elles ne se sont pas toujours bien passées. Hier, Zelensky a appelé Donald Trump le jour de son 80e anniversaire, mais Poutine aussi. Le spectre du président russe plane sur les dirigeants, encore plus depuis l'attaque massive de la nuit passée qui a visé une cathédrale emblématique de la ville de Kiev. L'Ukraine, ce sera le premier point fort de la matinée de demain. Dans la foulée, les dirigeants du G7 vont aborder la stabilité du Moyen-Orient, sujet qui garde toute son importance, hein, malgré l'accord trouvé hier soir, qui prévoit certes l'arrêt des combats et la réouverture du détroit d'Ormuz, mais qui ne règle pas le fond du conflit et encore moins la situation au Moyen-Orient. Ukraine, Moyen-Orient, ce seront les deux points forts de l'ordre du jour que la France a passablement ajusté pour plaire à Donald Trump.
2: Ben oui, effectivement, et on l'évoquait avec notre invité, notamment en supprimant un des grands sujets, celui du climat, qui est pourtant une des grandes crises actuelles. Là, il n'en sera pas du tout question.
13: Bah pour ne pas froisser le président américain, climato-sceptique notoire. En France, les ONG regrettent aussi l'absence de thèmes actuels comme la sortie de la dépendance aux énergies fossiles. Mais qu'il soit fragilisé ou renforcé, Trump reste un homme à flatter. Pour l'accueillir, on l'a dit, la présidence française n'a pas hésité à déplacer la date du sommet. Elle a même concocté un fastueux banquet avec feu d'artifice mercredi soir au château de Versailles. Officiellement un repas pour célébrer l'amitié franco-américaine. Mais qui vise autant que possible à assurer l'arrimage des États-Unis aux côtés des Européens dans une période de haute turbulence diplomatique.
2: Merci Jérôme. En direct d'Évian, vous allez couvrir ce sommet du G7 pour nous. Gilles Carbonnier, oui, tout a été fait pour accommoder le président américain sur le fond, hein, les sujets, on l'a évoqué, sur la forme, c'est plus anecdotique, hein, mais la date même pour qu'il puisse fêter son anniversaire. Est-ce qu'en fait, c'est un G6 plus 1 plus qu'un G7?
11: Oui, on peut le dire, c'est une expression qui avait déjà été utilisée, sauf erreur, en 2018 ou 2019, lors de la première présidence Trump, qu'on avait un G6 plus 1, parce qu'effectivement, Trump est capable, simplement en menaçant, comme il l'a déjà fait à d'autres sommets du G7, de quitter la table avant la fin de la réunion, de dicter en partie l'agenda. Et donc, les États-Unis, de par leur puissance économique, leur puissance militaire et même démographique, effectivement, jouent un rôle tout à fait particulier, et ça, c'est pas nouveau, au sein du G7, mais avec Trump à la tête de l'État, évidemment, on voit qu'il y a là un G6 qui essaie de gérer ses relations avec le septième membre. Et c'est important, comme vous, votre correspondant Evian l'a mentionné, que le G7 sert aussi de resserrer des liens au niveau personnel, que ce soit lors d'un dîner ce soir d'ouverture ou suite au G7 lors d'un repas avec feu d'artifice au château de Versailles. Donc ça fait partie des opportunités qui sont saisies lors du sommet du G7 pour renforcer les liens personnels entre dirigeants.
2: Ce qui nous amène à une deuxième question du public.
10: Qui va s'assurer que les décisions qui ont été prises vont être réalisées ou pas? Quel impact elles vont avoir?
2: Ah oui, Gilles Carbonnier, il y a un suivi.
11: C'est un peu le problème du G7, c'est qu'il n'y a pas de mécanisme institutionnalisé, il n'y a pas de secrétariat permanent. Le suivi, c'est que la France va passer le bâton aux États-Unis qui organiseront le prochain G7. Donc, il y a de fortes chances qu'il y ait peu de suivi, si ce n'est que certains des sujets et des décisions qui sont prises, enfin des décisions, des résolutions qui sont adoptées à la fin du G7 peuvent, par exemple, être reprises par le G20 qui aura lieu à Miami en décembre, ou peuvent aussi donner lieu à des décisions d'institutionnalisation. Et il y a un exemple là qui sera vraiment à observer, c'est qu'en matière d'approvisionnement énergétique et surtout d'accès aux minerais critiques, il y a la volonté de créer un secrétariat permanent qui pourrait être à Paris, que ce soit au sein de l'Agence internationale de l'énergie ou de l'OCDE. Et ce secrétariat, lui, alors, aurait pour tâche justement d'assurer la mise en œuvre des décisions qui pourraient être évoquées à Evian en matière de routes commerciales et d'approvisionnement en matières premières critiques et stratégiques.
2: Mais alors, bon, ce secrétariat permanent, on verra s'il voit le jour, mais s'il n'y a pas de suivi, si le G7 disparaissait, qu'est-ce qui manquerait?
11: Ben, il manquerait de moins en moins parce que lorsqu'il y a 50 ans, ça, donc en 1975, lorsque Giscard d'Estaing a établi le G7, vous aviez là l'essentiel de l'économie mondiale, en termes nominal, pas loin de 70-75% de l'économie mondiale représentée par le G7. Aujourd'hui, à parité de pouvoir d'achat, c'est moins de 20% de l'économie mondiale qui est représentée par le G7 et moins de 10% de sa population. Donc, c'est clair que ce groupe ne peut plus gérer les grands problèmes mondiaux seul. C'est d'ailleurs une des raisons pour lesquelles ils invitent le Brésil, l'Inde, le Kenya et la Corée du Sud et d'autres à venir comme observateurs à la table à Evian. Et puis, c'est, je dirais, essentiellement un forum qui permet des rencontres informelles entre dirigeants de ce qu'on appelle les grandes démocraties des pays riches. Et ça garde une certaine utilité en termes de relations bilatérales et de pouvoir traiter aussi certaines priorités du moment, comme votre correspondant l'a mentionné. Oui. Aujourd'hui, ça va certainement être la situation au Moyen-Orient, le détroit d'Hormuz ainsi que l'Ukraine.
2: Et l'Ukraine, des rencontres sont prévues aussi avec des dirigeants de la tech, hein. Sam Altman, patron de OpenAI, qui est derrière ChatGPT, qui nous a amené au grand public, si on peut dire, l'intelligence artificielle générative. Il y a aussi le patron d'Anthropic, qui lui a créé Claude, c'est Dario Amodei. Qu'est-ce qu'il pèse, le G7, face à ces empires technologiques? Est-ce qu'il pèse quelque chose, très franchement?
11: C'est un peu une première qu'on voit là, c'est-à-dire que les grands patrons des groupes d'intelligence artificielle, surtout américains, mais aussi français et indiens, sont invités à participer au G7. Donc là, c'est à ma connaissance, une première. Et si vous regardez leur capitalisation boursière, essentiellement les grandes sociétés américaines, ils ont des capitalisations boursières qui sont plus élevées que le produit intérieur brut d'un certain nombre des États du G7 qui sont là.
2: Oui.
11: Et ils ont des filiales et des activités dans 120, 150 pays avec la capacité de déplacer leurs activités en fonction de la législation. Donc, ces acteurs sont extrêmement, évidemment, importants et puissants aussi au niveau de leur force de lobbying. Et une des raisons de les convier là, c'est justement qu'il y a donc une ce qu'on appelle une techplomatie, une diplomatie technologique qui est de plus en plus cruciale. Mais finalement, en termes de régulation, ce qu'on a vu en Chine et dans une moindre mesure aux États-Unis, c'est vraiment l'État, ces deux grandes puissances qui sont d'ailleurs des deux pays dans lesquels on a les plus grandes sociétés tech, qui sont capables de prendre des mesures, si elles le souhaitent, de réglementation qui change la donne.
2: Et, ben la
11: et
2: Chine...
11: c'est aussi des pays qui parfois ne souhaitent pas réglementer parce qu'ils souhaitent que leurs champions nationaux puissent justement prévaloir au niveau international.
2: Oui, la Chine, vous en parlez. On va justement ouvrir une page chinoise, Gilles Carbonnier. C'est un des grands absents du G7, hein, qui est en même temps très présent. Et d'ailleurs, on en parle. Il y a des raisons historiques et politiques, hein, son absence. Le G7 était un groupe de pays proches sur le plan institutionnel, politique. La Russie avait été invitée. C'était devenu le G8. Puis elle a été exclue après l'annexion de la Crimée. Je vais pas vous faire jouer à trouver trois personnalités chinoises vivantes, hein. Gilles Carbonnier, vous avez peut-être vu que ça circulait ces derniers jours. Et bon, maintenant, c'est trop facile parce qu'on les a vus. Mais cette question, c'était en fait une référence au livre de Gilles Gressani, L'ennemi qui nous désigne, sur la place centrale de la Chine dans les équilibres géopolitiques. Et selon l'essayiste, cette difficulté à y répondre, c'est le symptôme de notre méconnaissance profonde de la Chine, un géant économique, politique, démographique qui reste pour les Européens une sorte de face cachée du monde. Julie Rosis, pourquoi cette méconnaissance et qu'est-ce qu'on risque finalement ?
14: On va y venir, mais d'abord, pour ne plus être pris au dépourvu, j'ai demandé à Stéphanie Balm, spécialiste de la Chine et directrice du Centre de Recherche Internationale à Sciences Po, de citer trois noms que nous devrions connaître.
15: Évidemment, tout le monde pense à Xi Jinping, que la plupart des personnes sont même dans l'incapacité de prononcer, ce qui est quand même assez intéressant. Je pense à Liu Cixin, par exemple, qui a écrit Le problème à trois corps, qui a obtenu le prix Hugo du meilleur roman en 2015, et qui a été traduit dans absolument toutes les langues. Et puis peut-être le basketteur Yao Ming. Je suis sûre qu'il y a plein d'auditeurs qui ont vu cette photo de cet immense basketteur qui était affublé d'un traducteur américain tout petit. Elle était souvent utilisée comme la métaphore du renversement de puissance entre les États-Unis et la Chine.
2: Et alors, comment on explique la méconnaissance ?
14: Alors, il y a des barrières évidentes comme la langue, mais Stéphanie Balm pointe aussi un blocage culturel et générationnel.
15: La génération Z est extrêmement à l'aise avec la culture populaire japonaise, coréenne et en partie chinoise. C'est une génération qui adore la gastronomie chinoise comme la génération des années 60 aimait la Dolce Vita italienne. C'est-à-dire que le soft power de ces pays-là a commencé à être puissant avec un temps de décalage par rapport aux générations qui sont aujourd'hui au pouvoir. Et par ailleurs, de manière générale, encore un énorme problème, l'incapacité qu'ont beaucoup d'Occidentaux à décentrer leur regard et à s'intéresser à d'autres cultures qu'ils considèrent comme étant extrêmement lointaines, incompréhensibles, dont ils construisent complètement l'altérité.
14: Et cette distance se nourrit aussi de méfiance. En Europe, l'opinion sur la Chine est en majorité négative, d'après un sondage réalisé l'an passé, même si elle s'est légèrement améliorée depuis 2024.
15: Le rapport à la Chine est un rapport cyclique qui va toujours d'un excès à l'autre. Soit on considère la Chine comme un miracle absolu, la solution de tous nos problèmes, soit au contraire, on la voit comme un péril, le signe de la fin de l'Occident. La Chine, cela de particulier, c'est qu'au moment de la chute du mur, a refusé la fin du marxisme-léninisme et donc à tout moment a pris le contre-pied de l'histoire dominante dans le reste du monde. Et quand on ne comprend pas bien quelque chose, on simplifie en disant « ça tient à une culture très spécifique ».
14: Avec son lot d'idées reçues.
2: Et cette méconnaissance, elle est à double sens ?
14: Pas vraiment. Hein. Les Chinois ont aussi leurs clichés sur l'Occident, mais ils connaissent mieux notre culture.
15: L'apprentissage des langues étrangères est obligatoire. C'est au minimum le coréen et le japonais, mais c'est évidemment l'anglais, et puis plus largement l'allemand, le français, l'espagnol, etc. Il y a aussi cette idée que pour vraiment faire partie de l'élite, vous devez avoir eu une expérience d'éducation à l'étranger. Dans l'enseignement de la littérature en Chine, la littérature chinoise est très censurée, mais vous lirez Hugo, vous lirez George Sand, Hemingway. mes collègues chinois me racontaient par cœur l'histoire de la Révolution française, celle qu'ils avaient appris à l'école.
14: Et cette asymétrie devient un véritable enjeu stratégique quand on la transpose au niveau des décideurs politiques.
16: Oui, qui ne sont pas forcément mieux renseignés que nous.
14: Alors j'ai posé la question à Jean-Philippe Jutzy. Il a été conseiller culturel à l'ambassade de Suisse en Chine de 2016 à 2020, où il a accueilli et préparé plusieurs conseillères et conseillers fédéraux.
17: Il y avait effectivement des niveaux très différents sur les personnalités qui venaient. Souvent, il y a des biais qui faussent la perception. Donc, le but de ces entretiens préparatoires, c'est d'essayer de contourner ces biais. C'était de leur faire comprendre que la Chine, bah, surtout au niveau économique, fonctionne sur des schémas complètement différents. On a eu certains ministres de l'économie qui avaient des fois un petit peu de peine à capter comment fonctionnait ce système-là.
14: Et son constat et son conseil aussi pour les dirigeants qui doivent appréhender la Chine, c'est ça.
17: Il faut du temps.
14: Et prendre ce temps est crucial pour les élites, d'après Stéphanie Balm.
15: Le risque, c'est que la décision politique soit prise non pas sur des bases objectives, mais sur la construction d'une réalité qui n'existe pas. Au lieu de prendre des décisions autonomes qui concernent la France, la Suisse, l'Allemagne et l'Union européenne, on prend des décisions en fonction du jeu de bataille entre les États-Unis et la Chine. En oubliant une chose fondamentale, ce qui est terrible pour l'Europe, ce n'est pas quand les États-Unis et la Chine se disputent, mais c'est précisément quand ils sont d'accord. Cette incapacité à faire appel à l'expertise interdit à l'Europe de prendre seule ses décisions stratégiques vis-à-vis de la Chine et se cale sur les Américains, qui, eux, sont loin de prendre des décisions avec les académiques, mais au contraire polarisent entre les hyper pro-chinois et les anti-chinois.
14: Et ce n'est pas soutenable alors que la Chine est devenue incontournable sur chaque dossier ou presque décisif qui concerne notre quotidien.
16: Merci Julie. Gilles Carbonnier, on va terminer l'émission. On est déjà un petit peu en retard, mais il faut quand même que je vous pose cette question finale. Oui, la Chine devenue incontournable, mais qui n'est là pas au G7. Est-ce que, vous nous disiez, le G7 va devenir de moins en moins pertinent. Il va falloir évoluer vers un format qui intègre la Chine d'une manière ou d'une autre à la table.
11: Oui, c'est ce qu'on a au G20. Mais c'est vrai que les gros sujets et que vous avez mentionné, des déséquilibres macroéconomiques, les routes commerciales, c'est au fond, chaque fois, ça concerne quand même la Chine. Et par exemple, pour traiter des déséquilibres macroéconomiques, il faut que la Chine laisse son taux de change s'apprécier. Il faudra aussi qu'ils prennent des mesures dans le domaine social et des assurances sociales pour le peuple chinois, afin que les Chinois consomment plus et exportent une moindre partie de leur production. Et ceci ne peut se faire qu'avec la Chine et pas contre la Chine. Donc il est essentiel de trouver ces modes de dialogue avec la Chine. Et comme l'a dit votre autre invité, je crois qu'il faut pour ça mieux connaître la Chine, avoir un dialogue un peu plus fin que manichéen pour pouvoir engager aussi un dialogue entre l'Europe, la Suisse et la Chine qui soit pertinent. Et qui est essentiel pour traiter des grandes questions, y compris d'ailleurs des questions climatiques, où la Chine a certainement pris beaucoup d'avance par rapport à d'autres pays dans le domaine notamment des énergies renouvelables.
16: Merci beaucoup Gilles Carbonnier, professeur d'économie internationale au Graduate Institute à Genève, d'être venu nous aider à donner un peu de sens au G7 qui commence aujourd'hui à Évian, qui durera jusqu'à mercredi. À suivre, on en parle, ce sera juste après les infos de Fred Mamet, ici de 8h32.
18: Que le pétrole coule à flot, le message de Donald Trump ce matin après l'accord trouvé entre Washington et Téhéran. Le président américain confirme la réouverture du détroit d'Ormuz et la prolongation du cessez-le-feu. Un protocole d'accord devrait être signé vendredi à Genève en présence du vice-président américain J.D. Vance. La présence de Donald Trump lui-même est possible selon Washington. Une annonce qui intervient alors que s'ouvre aujourd'hui le sommet du G7 à Évian. Le président français Emmanuel Macron, qui est arrivé à Évian, appelle ce matin à la mise en place d'un cessez-le-feu robuste et durable au Liban. Après la conclusion de cet accord, le président du Conseil de l'Union européenne salue l'accord qui met fin, selon lui, à une guerre coûteuse. Débordements et répression hier dans la première manifestation contre ce G7. Une trentaine de personnes ont été interpellées à Genève par la police. Des arrestations formelles ont aussi été prononcées. Au moins 4 personnes ont été emmenées au poste de police menottées d'après la coalition No G7. On vient d'apprendre que ces militants ont été relâchés il y a quelques minutes. Et dès hier soir, la coalition condamnait une répression disproportionnée pendant la manifestation. manifestations. Plusieurs témoignages notamment ont fait écho de gaz lacrymogène lancés à proximité des familles. Et comme un message de Vladimir Poutine aux dirigeants du G7, la Russie a très lourdement attaqué l'Ukraine cette nuit. Selon un bilan encore provisoire, 9 personnes sont mortes à Kiev, où une cathédrale parmi les plus célèbres de la capitale est aussi en proie aux flammes. La Russie, de son côté, dit avoir mené une frappe massive contre des sites de l'industrie militaire. L'initiative Pas de Suisse à 10 millions de l'UDC a surtout séduit les hommes et les faibles revenus, selon un sondage post-électoral de Tamedia. Le texte a été rejeté hier en votation populaire par près de 55% des voix. Zurich, qui a refusé hier de renforcer la protection des locataires, deux initiatives de gauche contre les résiliations abusives ont été rejetées, mais leurs contre-projets ont été acceptés. Une troisième initiative en faveur de la copropriété a aussi été largement balayée. Au final, les électeurs privilégient une voie médiane, pas d'intervention forte de l'État sur le marché, ni de quotas stricts pour la construction. Et puis enfin, des élections au grison. Après 18 ans d'absence, l'UDC a fait son retour au gouvernement. Après 4 échecs, il revient à l'exécutif avec Valérie Favre à Colas.
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19: Bonjour à toutes, bonjour à tous et bienvenue dans On en parle. D'inquiétantes affiches sont observées dans les salles d'attente de dermatologue Frédéric Volery.
20: Des affiches qui avertissent d'une prise en charge différente en raison de l'entrée en vigueur du TARDOC, le nouveau système de tarification des soins. Comment et pourquoi, on en parle dans quelques instants.
19: Et on en parlera aussi plus tard dans le guichet, on parlera donc du TARDOC.
20: Oui, ce nouveau système de tarification génère de la grogne, tant chez certains patients qui doivent retourner plusieurs fois chez leur médecin spécialiste, alors qu'une seule consultation aurait été possible. Il suscite aussi de la grogne chez les médecins spécialistes concernés qui s'estiment lésés par ce nouveau système. Rendez-vous médicaux, factures médicales, codes diagnostiques, tracas administratifs, questions, coups de gueule, toutes vos réactions sont les bienvenues au 0800 108 208.
19: Et notre standard est déjà ouvert. Vous pouvez aussi nous adresser un message vocal au 076 206 12 12 ou nous écrire un email à onenparle@rts.ch. On entendra aussi Catherine Ruttimann s'essayer à la course pieds nus vers 9h moins le quart. C'est On en parle jusqu'à 10h. Bonjour et bienvenue.
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19: Et nous revenons donc ce matin sur le TARDOC, le nouveau système de tarification des soins médicaux, un système entré en vigueur en janvier qui succède à TARMED, qui génère des changements que vous, auditrices et auditeurs, nous signalez. Frédéric Volery, le dernier en date concerne les dermatologues.
20: Oui, alors avec cette affiche, par exemple, information importante, à partir du 1er janvier, avec l'arrivée du TARDOC, nous ne pouvons plus effectuer qu'un acte par rendez-vous uniquement, écrit en gros caractères. Il y a aussi cette autre affiche, une consultation égale un motif principal. Donc ces deux affiches elles étaient présentes dans des salles d'attente de deux dermatologues de deux cantons différents. Des affiches qui laissent entendre qu'avec le TARDOC, il n'est plus possible d'effectuer plusieurs actes médicaux lors d'un seul rendez-vous, comme c'était le cas auparavant. C'est écrit noir sur blanc sur ces deux affiches. Sur l'une d'elles, il est même précisé que ce cadre strict imposé par le nouveau TARDOC engendre des délais plus important pour obtenir un rendez-vous et des retards de consultation.
19: Ce que les patients nous rapportaient lors des missions précédentes est donc confirmé et même assumé. Certains spécialistes multiplient les consultations alors que cela ne devrait pas être le cas.
20: En théorie, non. Et voici pourquoi. Avec le TARDOC, certaines prestations ne sont plus facturées individuellement, mais regroupées et facturées au moyen de forfaits, notamment pour les traitements ambulatoires comme une arthroscopie ou une opération de la cataracte, par exemple. Mais ce nouveau forfait serait souvent moins rémunérateur que ce qui était proposé au temps du TARMED, si bien que certains spécialistes font revenir leurs patients plusieurs fois pour s'y retrouver financièrement. Ils nous disent d'ailleurs texto refuser de travailler gratuitement. Et du côté des patients, on s'agace de devoir retourner plusieurs fois chez un même spécialiste alors que tout aurait pu se faire en une seule fois.
19: Mais cela dit, ces affiches laissent entendre que les dermatologues ne peuvent peuvent plus effectuer plusieurs actes lors du même rendez-vous. Alors, on va en parler avec vous, Olivier Guette. Bonjour.
0: Bonjour.
19: Vous êtes professeur et dermatologue au CHUV à Lausanne et président de la Société suisse de dermatologie et vénérologie. C'est vrai ça, le Tardoc empêche d'enlever plusieurs taches cancéreuses sur la peau en une seule fois, par exemple?
0: Alors non. En fait, pour des petites excisions, il est tout à fait possible de faire plusieurs excisions et de les coupler avec le système Tardoc. Par contre, les grandes excisions, elles, qui déclenchent des forfaits, alors c'est un terme assez technique, hein, ce déclenchement de forfaits, mais à ce moment-là, lui, en fait, va justement exclure la facturation Tardoc simultanée. Et puis, dans des certaines situations bien particulières, peut effectivement amener le médecin à se mettre en une situation de perte financière. Parfois, c'est importante.
19: Bon, c'était un peu le but, il faut l'avouer. L'idée de Tardoc, c'était de refavoriser un peu les généralistes qui gagnent moins et sacrifier peut-être un peu les bénéfices plus importants des spécialistes. C'était alors, vraie volonté, non?
0: C'est le but effectivement du Tardoc, qui est de valoriser l'acte médical, on va dire, intellectuel, la prise en charge globale, et puis en fait de favoriser un peu moins les actes. Par contre, c'est ce qui était prévu dans le Tardoc, mais qui n'a pas été repris totalement dans les forfaits. Et puis en fait, ces forfaits peuvent être un petit peu moins bien rémunérés que par le passé, mais parfois ils sont clairement, enfin ils pourraient amener le médecin non pas à moins gagner, ou à ne rien gagner, mais carrément à perdre.
20: Mais revenons au patient. Lui, il y est pour rien hein, dans tout ça. S'il se voit proposer plusieurs rendez-vous au lieu d'un seul habituellement, quel conseil lui donner?
0: Alors, tout d'abord, moi, j'aimerais quand même préciser que je ne sais pas ce que mes collègues qui ont écrit ces affiches font. Je ne sais pas pourquoi ils le font. Mais comme je l'ai dit, en fait, le Tardoc et les forfaits n'empêchent pas de grouper notre pratique. Nous, on a continué à faire notre pratique comme on le faisait auparavant. On n'a pas changé nos habitudes, on n'a pas changé notre façon de faire.
19: C'est peut-être différent en hôpital qu'en cabinet aussi.
0: Alors oui, mais même nos collègues en cabinet, la plupart de mes collègues à qui j'ai pu parler, en fait, continuent à fonctionner de la même manière. Parfois ils râlent à cause de la charge administrative supplémentaire, des tracasseries qu'on a sur telle ou telle chose. Mais globalement, en fait, ils sont assez contents du nouveau système Tardoc. Donc en fait, je ne suis pas sûr qu'on puisse généraliser ce qui s'est passé sur ces affiches, enfin ce qui est le contenu de ces affiches, à l'ensemble des dermatologues, je pense vraiment pas. Et puis d'autre part, je pense qu'effectivement, on continue à soigner les patients dans le mieux de leur intérêt à eux, et non pas en fait uniquement en fonction du Tardoc.
20: Vous avez dit avant que parfois les médecins spécialistes étaient clairement perdants. Dans une lettre que vous avez publiée, donc que votre société a publiée en février, vous dénoncez un système tarifaire qui ne reflète pas correctement la réalité. On y lit notamment que la facturation peut être nettement inférieure, mais qu'elle peut aussi être nettement supérieure aux coûts correspondant au temps et au travail réellement consacré. Qui a fixé ces fameux tarifs?
0: Alors c'est juste, nous on a une critique en fait justement, pas tellement sur le Tardoc auquel on a beaucoup participé à son élaboration, mais sur les forfaits qui à notre avis ne reflètent pas l'activité chirurgicale du dermatologue. Il faut savoir que les forfaits ont été basés sur des données qui ont été principalement sorties de nombreux hôpitaux, mais des hôpitaux qui généralement n'ont pas de cabinet de dermatologue, qui n'ont pas en fait, ce sont pas des centres universitaires. Et puis, il y a quasiment aucune donnée qui sont sorties des dermatologues installés en ville. Et je pense que c'est pour ça qu'en fait, les forfaits qui ont été proposés initialement ne représentaient pas l'activité chirurgicale comme on la pratique.
20: Donc, on a un peu oublié le terrain.
0: On a, à mon avis, un petit peu oublié le terrain. Et du coup, on est arrivé avec des forfaits qui étaient parfois un peu trop élevés, parfois qui étaient sous-évalués. Et quand il s'agit de 5, 10%, 20%, 30%, on est encore tout à fait ouvert à discussion. Quand on est à moins 150%, ben là, évidemment, quand même, on dit, mais attention, là, on a un risque de biaiser en fait l'activité et que des gens se disent, je perds tellement sur cette intervention que j'arrête de la faire.
19: En attendant, Olivier Guède, il y a des patientes et des patients qui courent de rendez-vous en rendez-vous. On en entendra d'ailleurs des témoignages hein, de patientes et patients tout à l'heure dans notre guichet entre 9h et 10h. Peut-être aussi des attentes de rendez-vous qui s'allongent puisqu'il faut aller plusieurs fois alors qu'avant on pouvait tout faire en une seule fois dans le cabinet. Est-ce que votre société, alors on parle de dermatologie mais ça concerne finalement toutes les spécialités, mais puisque vous êtes là, est-ce que vous par exemple allez demander des corrections, un ajustement de tarif pour que le patient ne soit pas pénalisé par ces échanges?
0: Alors bien sûr, on a été très surpris que l'OAT, en fait l'organisme qui s'occupe de fixer les tarifs, est à quadripartie entre les hôpitaux, les assureurs, la FMH et l'Office fédéral de la santé, mais il n'y a pas les patients qui sont pourtant en fait en première ligne. Donc là, il manque clairement à mon avis quelqu'un dans ce groupe. Mais oui, bien sûr, on fait des adaptations, on demande des adaptations. Malheureusement, le système est un peu rigide. On aurait préféré qu'on puisse avoir un peu deux systèmes de modification, un système ultra rapide pour des erreurs qu'on appellerait évidentes, où vraiment tout le monde peut se dire, ah bah oui, alors là, ça, on s'est trompé, désolé, hop, on corrige, c'est fait dans le mois. Non, non, alors tout le système est un système avec de multiples étapes de vérification, de multiples étapes de soumission qui font que c'est compliqué de faire des modifications. Mais oui, on le fait.
19: Olivier Guède, merci pour ces premières explications. Je rappelle que vous êtes professeur et dermatologue au CHUV à Lausanne, président de la Société Suisse de Dermatologie et Vénérologie. Et vous restez avec nous puisque, on l'a dit, vous allez répondre aux questions du public sur le Tardoc dans notre guichet tout à l'heure entre 9h et 10h en compagnie, alors justement, d'une représentante des patients, Sylvie Duc-Brossard, qui est responsable pour la Romandie de l'Organisation Suisse des Patients, et également Christophe Kempf, qui est porte-parole de Prio Suisse, donc l'association fêtière des assureurs maladies suisses. On va mettre tout le monde autour de la table pour essayer de trouver des solutions. Et si ce sujet vous suscite des réactions épidermiques, si j'ose dire, eh bien n'hésitez pas à composer le 0800 108 208 dès maintenant pour poser vos questions à cette brochette d'invités tout à l'heure. Donc 0800 108 208, comment fonctionne ce nouveau système Tardoc? Qu'est-ce qui change sur votre facture médicale? Si vous avez eu l'occasion de consulter un spécialiste depuis le début de l'année, avez-vous observé des changements de votre prise en charge? Est-ce que vous, tout d'un coup, vous vous doutez du bien fondé d'avoir dû aller plusieurs fois à un rendez-vous qui aurait peut-être pu être fait en une seule? Dites-nous tout ça au téléphone, ou vous pouvez aussi nous laisser un message vocal si vous n'avez pas le temps de rester en ligne jusqu'à 9h au 076 206 12 12 par WhatsApp ou autre, ou encore envoyez-nous un email à onenparle@rts.ch. Et dans l'intervalle, on va essayer de se détendre en s'intéressant à la course pieds nus juste après Indochine.

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1: h 48, c'est on en parle, on attend vos questions, vos témoignages sur les nouveaux problèmes survenus depuis le changement de système de facturation médicale Tardoc, thème de notre guichet tout à l'heure entre 9h et 10h. Et en attendant, nous vous proposons de retrouver Catherine Ruttimann en nouvelle diffusion en mode footing.
2: Eh ben oui, rien de tel pour se mettre en jambes, Yvalin, et se maintenir en forme. L'essentiel, c'est d'avoir de bonnes chaussures, tout le monde vous le dira. Mais nos auditeurs ne sont pas tout le monde. Ils aiment poser les questions qui fâchent. Est-ce qu'on ne pourrait pas se passer de chaussures pour courir? C'est la question que nous a posée un auditeur, Jonas. Il réagissait à une discussion sur les problèmes causés par les chaussures lors d'un guichet dédié aux soins des pieds. C'était le 18 février dernier. Je me suis donc mise en quête d'une réponse. Courir sans chaussures, eh ben, il s'avère que c'est quelque chose qui se fait. J'ai rencontré un adepte, Alexis Amsag, 53 ans. On s'est retrouvés au bord du lac pour une petite démonstration.
3: Prêt à aller courir ?
4: Oui, prêt.
3: Et là, vous n'êtes pas pieds nus, en fait. Vous avez des chaussures un peu spéciales.
4: Oui, ce sont des chaussures dites minimalistes. Ça, c'est le modèle avec des orteils, avec une semelle extra fine et qui permettent la mobilité naturelle du pied, comme si on était presque à pieds nus. Mais ça m'arrive de courir à pieds nus aussi.
3: Vous, comment vous vous êtes mis à courir avec ces chaussures barefoot, voire pieds nus ?
4: Ça fait 10-11 ans que j'avais vu un documentaire qui parlait de « Est-ce que l'homme est fait pour courir pieds nus ?» Je me suis dit « Tiens, moi je regarde, c'est intéressant. » Et c'est là que j'ai appris qu'il y a eu en effet des recherches menées par l'université d'Harvard, du MIT notamment, qui ont découvert, enfin redécouvert si on peut dire ça comme ça, que la course naturelle de l'être humain, c'est courir à pieds nus et sur l'avant du pied. Et ça a fait 2 millions d'années. D'ailleurs, regardez les enfants par exemple courir à la piscine, à pieds nus, instinctivement ils courent sur l'avant du pied et ils font pas de bruit.
3: Vous nous montrez ?
4: Voilà, allons-y. Puis vous essayez aussi ensuite, si vous voulez.
3: Pourquoi pas ? Allez, il fait beau et je pense que c'est le jour parfait pour essayer. J'enlève mes chaussettes. J'avais pas vraiment prévu ça. Mais c'est parti.
4: Alors, courir à pieds nus, c'est en fait atterrir sur l'avant du pied. Ce qui permet d'avoir un amorti naturel. Comme si on sautillait sur place. Vous pouvez aussi essayer.
3: Ok. On sautille sur place, mais ça fait pas de bruit.
4: C'est ça. C'est parce qu'on amortit parfaitement notre corps.
3: On court ?
4: On court.
3: Ah, c'est marrant la sensation.
4: N'est-ce pas ? On se sent comme courir sur un nuage. C'est ça que j'ai remarqué dès la première fois que j'ai essayé. Et c'est tellement plus agréable parce qu'on n'a pas de choc.
3: Mais ça fait bizarre quand même sur le goudron.
4: Alors ça, c'est normal quand on n'est pas habitué. Mais avec un petit peu d'expérience, un peu d'entraînement, ça devient tout naturel. Et après, on ne veut plus revenir en arrière.
3: C'est pas dur pour les genoux ?
4: Alors justement pas, parce qu'on fait une parfaite flexion. C'est atterrir sur le talon qui est dur pour les genoux, parce que c'est ça qui donne un choc. Alors maintenant, c'est vrai que réapprendre à courir de cette façon, qui est la façon la plus naturelle pour l'être humain, eh bien ça demande quand même un effort de transition. Parce que notre mode de vie occidental nous a rendu en fait faibles des bas-jambes, donc des mollets, la musculature, des tendons. Et il faut renforcer tout ça. Donc c'est juste un entraînement qu'il faut faire sur une transition, sur on va dire 6 mois à 1 an.
3: J'ai ralenti parce que c'est pas facile de courir en parlant. Au niveau de la musculature, est-ce que ça a changé quelque chose ?
4: Alors oui, j'ai une musculature beaucoup plus renforcée maintenant au mollet. Je ne me tords plus jamais les chevilles parce que justement, ça m'a renforcé les jambes à ce niveau. Et donc maintenant, en faisant d'autres sports, comme par exemple du tennis, je suis beaucoup plus actif, beaucoup plus rapide, parce que j'ai plus de détente.
3: Et là, on a couru sur du dur, on peut courir sur du sable, j'imagine. En tout cas, à la plage, ça fait assez envie de courir sur le sable. Dans la forêt ?
4: Alors oui, on peut courir, on va dire, à peu près partout. Alors peut-être pas sur des pierres tranchantes, où il faut vraiment beaucoup, beaucoup d'entraînement pour que la peau soit bien renforcée. Mais courir sur de l'asphalte, du sable, évidemment, c'est facile. Mais en forêt aussi, hein, sur la terre, les feuilles, les petits branchages, les petits cailloux, ça ne gêne absolument pas. Alors, peut-être un tout petit peu au début, mais avec l'entraînement, la peau, elle se renforce un peu. Elle reste toujours élastique et souple et on n'a pas du tout mal. La nature nous a fait pour ça. Ça fait 2 millions d'années que notre corps est fait ainsi. Nos jambes sont faites ainsi. Et donc, voilà, c'est juste que notre civilisation l'a oublié.
3: Merci, je vous laisse poursuivre votre course. Moi, je ne vais pas venir avec. Bonne course.
4: Très bien, merci beaucoup. Bah, bonne journée. Puis, si vous avez envie de vous y mettre un jour, bah, vous me faites signe.
3: Ça marche, merci.
1: Alexis Amsag qui court pieds nus ou avec des chaussures minimalistes à semelles très fines. Ça a l'air assez magique de retrouver le mouvement naturel et d'avoir l'impression qu'on court sur un nuage. Mais Catherine, qu'en pensent les experts du sport ?
2: Oui, alors qu'en pensent les experts ? Je suis donc allée voir un de ces experts, Davide Malatesta. Il est maître d'enseignement et de recherche à l'Institut des sciences du sport de l'Université de Lausanne. Ben, je lui ai demandé si la différence était vraiment aussi nette que ça entre courir pieds nus ou avec des chaussures dites maximalistes, avec un talon compensé, donc des chaussures classiques.
5: Si on prend le temps d'habituer les personnes qui normalement courent avec des chaussures normales, avec des chaussures minimalistes, ben on se rend compte qu'il y a effectivement des modifications de la façon de courir, mais que n'amène pas à des avantages incroyables d'un point de vue énergétique ou d'un point de vue de la performance, ni d'un point de vue des blessures.
3: Un argument qui est souvent mis en avant, c'est celui des genoux qui sont épargnés.
5: Je suis assez d'accord, effectivement, mais on déplace le problème. C'est-à-dire qu'on va solliciter plus la cheville. Et donc, au niveau blessure, oui, on épargne un peu plus la charge au niveau du genou, mais on augmente la charge au niveau des chevilles. Et donc, on peut avoir plus de problèmes au niveau cheville.
3: On a l'impression que c'est presque deux écoles ou deux religions, un peu, ces approches de maximaliste ou minimaliste. Il y a un peu de ça, non, dans le sport?
5: Oui, il y a souvent deux écoles qui s'affrontent, qui pensent différemment et qui font référence aussi à des études scientifiques qui montrent des choses opposées. Après, mon point de vue, c'est que il n'y a pas une façon de courir idéale. Chacun a son pattern de course, sa façon de courir qui a développé tout au long de sa vie. Et si on n'est pas blessé, si on s'améliore, on a des bonnes performances, c'est la bonne façon de courir. Si par contre on se blesse, on stagne, on se rend compte que on doit changer la façon de courir, à ce moment-là, on peut la changer et aller vers des chaussures minimalistes ou des chaussures plus maximalistes avec des plus grosses semelles parce que permettent de corriger la façon de courir et de contourner le problème qui nous a amené à avoir des blessures.
3: Est-ce qu'il faut se préparer différemment si on a tout de même envie de courir avec ce genre de chaussures ou courir pieds nus ?
5: Bon, déjà, je ferai d'abord minimaliste, après pieds nus. Mais il faut prendre le temps de bien s'habituer en faisant des sorties courtes, un peu en alternant chaussures normales et chaussures minimalistes, pour ensuite augmenter la durée, la fréquence de l'utilisation. Et ensuite, si on sent que c'est mieux, pourquoi pas faire la transition ? Mais de ne pas s'attendre à des miracles.
1: Y aller doucement et ne pas s'attendre à des miracles. C'était Davide Malatesta, maître d'enseignement et de recherche à l'Institut des sciences du sport de l'Université de Lausanne, au micro de Catherine Ruttimann. C'était le 18 mars dernier.
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2: Sandra Timmerly.
3: Un accord pour débloquer le détroit d'Ormuz est dans la foulée et entamer les négociations pour mettre fin à la guerre entre les États-Unis et l'Iran. Annonce faite cette nuit par le Pakistan, médiateur entre les deux pays. Cet accord doit être signé vendredi à Genève et selon Islamabad, il inclut le Liban, ce qui signifierait la fin des frappes israéliennes contre le Hezbollah. Hier, le pays était encore la cible d'intenses bombardements israéliens. Sur place, les réactions aussi donc entre joie et prudence. À Beyrouth, Laure Stéphan.
4: L'annonce d'un accord a été accueillie avec des cris de joie par des déplacés du sud du Liban, région meurtrie par la guerre qui dure depuis plus de 3 mois. Mais à cette réaction spontanée se mêle la prudence. Des cessez-le-feu précédents n'ont pas abouti au calme, mais seulement à une guerre de moins grande intensité. Et la signature du protocole d'accord est prévue vendredi. Beaucoup de choses peuvent se passer d'ici là. Hier, l'armée israélienne a frappé la banlieue sud de Beyrouth en affirmant viser une infrastructure du Hezbollah. Ce bombardement contre un immeuble d'habitation qui a fait 3 morts a été perçu au Liban comme une tentative israélienne de saboter l'accord irano-américain. Aux yeux des éditorialistes, d'autres tentatives pourraient avoir lieu. De plus, selon eux, le sort de la bande frontalière libanaise occupée par Israël ne serait pas réglé. L'accord, s'il confirme une accalmie, place toutefois le Hezbollah en position de force. Les autorités libanaises voulaient aboutir à un cessez-le-feu sans intervention de l'Iran par un du Hezbollah. Elles n'y sont pas parvenues malgré plusieurs épisodes de négociations avec Israël. Laure Stéphan, RTS Beyrouth.
3: Ambiance d'abord paisible dans les rues de Genève hier où des dizaines de milliers de personnes ont manifesté contre le G7 qui s'ouvre aujourd'hui à Évian. Selon la police cantonale, son dispositif de sécurité a fonctionné mais face à plusieurs centaines de black blocs, elle a tout de même dû recourir au gaz lacrymogène. La police a ensuite procédé à l'identification d'une trentaine de personnes. Le porte-parole de la police genevoise, Alexandre Braillet.
5: Une entrée en détention, c'est le fait d'identifier formellement une personne et puis de voir en fait son rôle lors de la manifestation et les délits qu'elle aurait pu commettre.
6: Est-ce qu'il y aura des suites judiciaires pour ces personnes ?
5: Possiblement pour les trois, en tout cas, personnes en arrestation provisoire, oui, mais tout est en cours actuellement. Des vitres ont été brisées, que ce soit des banques ou les organisations internationales, mais on a aussi des abribus. Maintenant, c'est clair que par rapport au nombre de manifestants et puis surtout à ces 600 black blocs qui étaient déterminés, on peut dire que les dégâts sont relativement minimes.
3: Alexandre Braillet tout à l'heure avec Frédéric Mamaïs. C'est le soulagement, mais sans triomphalisme du côté des opposants à l'initiative UDC. Pas de Suisse à 10 millions, refusé hier par plus de 54% des votants. Malgré la défaite, l'UDC a en effet réussi à séduire bien au-delà de son électorat. Pour Marie-France Roth-Paquier, conseillère nationale du Centre, c'est le signe qu'il faut écouter les préoccupations de la population.
7: Les gens sont inquiets sur certains points. Il ne faut pas prendre ça à la rigolade, il faut prendre ça très au sérieux. D'ailleurs, je peux quand même dire que le Centre l'avait pris très au sérieux au tout début, puisqu'on avait déposé un contre-projet, on a été les seuls à le défendre. Et on est toujours sur cette même ligne de dire on aimerait travailler sur ces infrastructures, sur le travail, le développement économique, mais ça va pas se faire, comme je le disais, en 2 jours. C'est un travail de longue haleine, mais je pense qu'il y a vraiment quelque chose à faire.
3: Des propos recueillis par Juliette Orgioni-Kidze. C'est une première en Suisse. À Genève, voile, kippa, turban, croix ou tout autre signe religieux seront interdits aux parlementaires lors de séances et autres représentations officielles. Le oui l'a emporté de justesse, 51%, mais le débat n'est sans doute pas clos, la justice est saisie. Les Vaudois, eux, ont accepté hier d'inscrire le principe d'un salaire minimum dans la Constitution. Elle a en revanche refusé les 2 options proposées pour l'appliquer, que ce soit les 23 francs minimum pour tous les employés, le projet des syndicats ou alors le contre-projet donnant la primauté au CCT. Au final, Sandrine Hochstrasser, on peut presque dire que tout reste à faire.
8: Le principe approuvé hier est assez vague, un salaire qui garantit un niveau de vie décent et qui s'applique en principe à tous les secteurs économiques. Voilà ce qui va figurer dans la Constitution vaudoise. Mais concrètement, de salaire minimum, les salariés n'en verront pas la couleur demain ni l'année prochaine, comme le voulait l'initiative législative et le contre-projet. Le gouvernement doit mijoter un nouveau projet de loi. La ministre Isabelle Moret promet de réunir à nouveau les partenaires sociaux, les syndicats, le patronat, pour réfléchir à une troisième option qui n'existe pas encore en Suisse. Pour aboutir au contre-projet, 2 ans de discussion avaient été nécessaires. Rien ne laisse penser que ce sera plus rapide cette fois. Que ce soit du côté des syndicats ou du patronat, on promet de ne pas lâcher sur la question des CCT.

0: Le contexte fédéral risque de compliquer encore la donne, avec le Parlement qui veut donner la primauté aux conventions collectives et le référendum annoncé des syndicats au niveau national. Modifier la Constitution, c'est une chose, mais il y a des articles qui ont pris beaucoup de temps à être appliqués. Pensez à l'assurance maternité au niveau fédéral. Et certains sont même restés en partie des vœux pieux.
1: Elle est finalement arrivée sur sol américain, l'équipe iranienne de football. Elle sera en lice dès la nuit prochaine au Mondial face à la Nouvelle-Zélande. Alors en attendant, la Suède a dominé cette nuit la Tunisie 5-1. Les Pays-Bas n'ont pu faire mieux que match nul 2-2 face au Japon. Par contre, pas de problème pour l'Allemagne face à Curaçao 7-1. Un coup d'œil sur le ciel, toujours tout bleu, tout beau, avec un soleil qui règne en maître, 27 degrés au plus, rafraîchi quelque peu par une faible bise. Ambiance plus tamisée demain, avec des voiles de nuages parfois denses. Retour du soleil éclatant mercredi avec un thermomètre qui dépassera les 30 degrés.
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0: Sylvain Cornu.
1: Bienvenue dans cette deuxième partie d'émission avec notre guichet interactif qu'on va ouvrir dans un instant. Nous avons parlé en introduction tout à l'heure de nouvelles aberrations liées à l'entrée en vigueur du TARDOC, le nouveau système de facturation médicale, avec notamment des affiches dans les salles d'attente de certains dermatologues qui indiquent ne plus pouvoir effectuer qu'un acte par rendez-vous et devoir donc multiplier les consultations lorsqu'il y a plusieurs problèmes à traiter, en mettant en cause donc ce nouveau système de tarification des soins TARDOC, et c'est donc de cela qu'il va s'agir dans l'heure à venir, Frédéric Vollery.
2: Oui, un système qui a été choisi pour remplacer le TARMED, qui était trop rigide puisqu'il ne permettait ni de revoir les tarifs de façon évolutive au fil du temps, ni de tenir compte des nouveautés pour les traitements. Le TARDOC prévoit des tarifs plus précis, plus transparents, comme pour le traitement en l'absence du patient. Il est accompagné d'un système de forfait pour la médecine ambulatoire. On en a d'ailleurs parlé en début d'émission. On y reviendra. Et surtout, le TARDOC doit permettre de mieux rémunérer la médecine de premier recours, donc médecin généraliste, pédiatre et psychiatre, au détriment de la médecine spécialisée. Précisons que ce rééquilibrage est un système approuvé tant par la Fédération Suisse des médecins, la FMH, que les hôpitaux suisses H+, que les assurances maladie. En réalité, les seuls grands absents de cette mise en œuvre du TARDOC, ce sont les patients.
1: Les patients qui nous ont justement contactés pour dénoncer certaines pratiques. C'est le cas de ces deux auditrices qui avaient réagi lors d'émissions précédentes.
3: Bonjour, je me permets de vous signaler cette situation ubuesque à laquelle je me trouve confrontée suite à la nouvelle application de TARDOC. Ma maman de 94 ans souffre d'une macula avancée et je dois l'amener la semaine prochaine pour une infiltration dans l'œil. 3 semaines plus tard, elle a un nouveau rendez-vous pour une consultation de 15 minutes afin de constater si la première infiltration a eu de l'effet. Si c'est le cas, elle doit revenir le lendemain pour une nouvelle infiltration. J'ai bien sûr demandé de prévoir la deuxième infiltration à la suite du contrôle. La réponse a été que le système TARDOC n'autorisait plus la facturation de 2 actes médicaux consécutifs.
4: Oui, bonjour, je vous appelle au sujet de l'émission de ce samedi matin 18 avril concernant la tarification TARDOC. Ma maman a la même situation avec une macula et avant le contrôle, l'injection se faisait le même jour. Et maintenant, c'est des prestations qui sont décalées. Ma maman, qui est âgée, qui a 86 ans, se déplacer 2 fois, ça occasionne beaucoup plus de stress. C'est de la voiture, du parking, c'est du bus, c'est s'organiser avec une autre personne. Et donc, je considère qu'on ne prend pas du tout en compte la qualité de vie du patient dans ces situations-là. Par principe, quand on est malade ou accidenté, c'est qu'on a peut-être des difficultés à se déplacer. Et dédoubler comme ça les rendez-vous médicaux génère beaucoup de stress et de complications de par les déplacements ou simplement de devoir s'organiser pour trouver quelqu'un qui puisse nous véhiculer 2 fois alors qu'auparavant, en un déplacement, tout était réglé. Je me demande où est la place du patient dans ce système TARDOC.
1: Et voilà, si vous aussi avez une réaction à ce sujet, composez le 0800 108 208 ou envoyez-nous un message vocal au 076 206 12 12 ou un email à onenparle@rts.ch. Est-ce que vous avez remarqué une différence de votre prise en charge médicale depuis l'entrée en vigueur de ce TARDOC en début d'année? Est-ce que vos factures ont changé en positif, en négatif? Nous attendons vos questions à ce sujet. Pour en parler, nous accueillons autour de la table 3 invités dont, comme on disait, les grands absents jusqu'ici, les patients. Sylvie Duc-Brossard, bonjour.
5: Bonjour.
1: C'est vous qui représentez, donc vous êtes responsable romandie de l'Organisation Suisse des Patients. Vous n'avez pas fait partie des négociations sur le TARDOC. Ça vous paraissait normal à l'origine?
5: Non, malheureusement pas. Je pense qu'on est absent dans beaucoup de grandes prises de décision au niveau de la santé. On essaye d'y travailler beaucoup. En faisant remarquer, qui sait de qui on parle dans un hôpital, de qui on parle dans les cabinets, c'est toujours les patients. Ils sont rarement là dans des prises de décision, encore dans les tarifs. Alors, je pense pas qu'on a la prétention et la capacité de faire des tarifs, enfin, de savoir exactement combien coûte, combien faudrait financer, mais par contre, de adapter le tarif à ce qu'il soit compréhensible, de adapter les prestations à ce qu'elles soient en accord avec les besoins des patients, avec les besoins des patients eux-mêmes, de leurs proches, qui les aident à les accompagner dans ces prestations. Donc oui, en fait, il y a un grand manquement, c'est qu'on n'est pas présent.
1: Ce que vous venez d'entendre là, par exemple, ces 2 patientes ou proches de patientes, ça vous fait réagir?
5: Oui, tout à fait. C'est tout à fait des gens qui m'appellent aussi, qui ont ce genre de plainte aussi, où j'essaye de d'en faire quelque chose après, c'est-à-dire de relayer aux médecins cantonaux, à certains politiques, en disant voilà, c'est nouveau des choses qui jouent pas. Voilà, c'est un peu nous qui essayons de récolter un peu ça pour amener ça plus loin. Je trouve excellent en fait que les gens aussi appellent, hein, vous appellent vous, m'appelle moi, enfin appel des interrogations pour dire voilà ça joue pas, au lieu de rester comme on faisait peut-être il y a quelques années en disant ben voilà je suis prise là-dedans, ça doit être normal, je le fais. Et je trouve vraiment cool que les gens se mobilisent, signalent ce genre de problème pour qu'après ça puisse qu'on essaye d'y travailler.
1: Oui, parce qu'il peut y avoir une certaine peur aussi de dénoncer son médecin ou de mettre en cause son traitement alors qu'on est malade, qu'on a besoin qu'il nous soigne, de dire mais est-ce que vraiment c'est bien nécessaire que je doive revenir dans plusieurs jours. On fait confiance, on est un peu captif et dépendant évidemment des médecins qui nous soignent malgré tout. À vos côtés, il y a Christophe Kempf, porte-parole de Prio Suisse, c'est l'association des assureurs maladie. Vous êtes partie prenante de la fixation des tarifs, de ces négociations. Quel retour vous avez des assurés depuis le début de l'année?
0: Alors, on a des retours qui vont dans le sens des témoignages qui ont été diffusés il y a quelques minutes. Effectivement, on a eu vent de certains, que ce soit des gastro-entérologues ou alors des ophtalmologues qui faisaient revenir les patients sur deux consultations différentes pour optimiser le revenu, ce qui évidemment est un problème. Ça pose un problème déjà de déontologie dans leur pratique médicale. Ça pose aussi un terme de problème de non-respect des règles tarifaires. Et plus grave, c'est un non-respect de la LAMAL qui dit que chaque prestation qui est effectuée par un médecin doit être efficace, adéquate et économique.
1: Mais hélas, les caisses, vous remboursez? Parce que vous pouvez pas vraiment savoir. Là, alors, il y a des assurés qui peut-être dénoncent à leur caisse, mais c'est de loin pas. Déjà, tout le monde n'est pas sûr de savoir s'il y a eu surfacturation. Mais vous devriez aussi peut-être refuser de rembourser.
0: Alors là, étant donné les remontées qu'on a depuis les patients et ce qu'on observe déjà dans les statistiques depuis le début de l'année, si on observe qu'il y a une systématique dans le fait de séparer des consultations en deux, des consultations qui auraient dû avoir à l'occasion d'une seule et même, qui auraient dû être effectuées lors d'un seul et même jour. Là, évidemment, qu'on va intervenir et demander des remboursements de la part de ces médecins qui n'auraient pas respecté les règles tarifaires.
1: Toujours avec nous, Olivier Guedde également. Rebonjour.
6: Rebonjour.
1: Vous étiez avec nous en début d'émission, professeur et dermatologue au CHUV à Lausanne. Vous réagissiez notamment à ces affiches qui, donc les deux exemples qu'on a reçus, nous, qu'on nous a signalés, ont été prises en photo par des patients dans des cabinets de dermatologie. Vous êtes président de la Société Suisse de Dermatologie et Vénéréologie. Vous faites également partie du groupe 7+, qui regroupe 6000 médecins spécialistes à travers le pays, tels que les ORL, les radiologues, les ophtalmologues, orthopédistes, etc. Alors vous n'allez pas répondre pour chaque spécialiste d'un point de vue médical, hein, mais vous pourrez quand même donner quelques points de vue de spécialiste. Les avantages et les inconvénients de ce TARDOC, finalement, pour vous et pour les patients, c'est quoi?
6: Alors, l'avantage principal du TARDOC, pour nous, c'est qu'il est évolutif. Le TARMED était figé, fixé, ça veut dire qu'il n'avançait ni ne reculait, et ça, c'était pas un bon système. Donc là, le fait de se retrouver avec un système qui est évolutif, dans lequel on peut faire des modifications, me paraît quelque chose d'extrêmement positif. Et puis aussi, le fait qu'il revalorise l'acte, on va dire, du généraliste, et qu'il ne favorise pas trop, mais là, si on peut encore avoir une grande discussion, le geste technique.
2: Mais est-ce que les professionnels de la santé ont été suffisamment formés pour la mise en place de ce TARDOC? Parce que c'est quelque chose qui revient quand on discute avec les professionnels.
6: Alors, ce qui concerne le TARDOC, il a été négocié pendant de nombreux mois, pour ne pas dire des années. On a eu beaucoup de temps pour se préparer. Nos experts tarifaires étaient bien au courant, en fait, des positions, de pourquoi elles avaient été instaurées. Nous, on a donné des cours aussi, la FMH a aussi programmé des cours pour que les médecins sachent comment utiliser ce TARDOC. Je dirais que là, on a été assez bien préparés. Pour ce qui est des forfaits, encore une fois, qui ont été un peu, tout d'un coup, rajoutés un peu à la dernière minute, des positions qui étaient sorties du TARDOC pour être forfaitisées. Là, on a eu un petit peu moins de temps et je pense qu'on a été moins bien préparés.
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1: Et nous accueillons un premier appel, c'est Anne qui est en ligne du Valais. Bonjour.
8: Bonjour.
1: Dites-nous, vous avez une question, une expérience?
8: Une expérience. Mm-hmm. Depuis 15-20 ans, je fais régulièrement une coloscopie et une gastroscopie ensemble, et tous les 5 ans, et ça impliquait pour moi une seule préparation, une seule anesthésie. Et cette année, la clinique où j'ai l'habitude d'aller m'annonce qu'il y aura 2 examens séparés. Ça implique pour moi 2 préparations, 2 anesthésies, et c'est ça, c'est là-dessus où moi je tique. Et des délais rallongés pour les examens, parce que justement, ils font pas les 2 ensemble. Donc ça rallonge les, par exemple, mon premier examen, ce sera qu'en septembre. Mais le mot TARDOC n'a jamais été prononcé. J'ai essayé de discuter avec la secrétaire. Elle m'a juste dit, on a reçu des directives, je peux pas vous dire.
2: Merci beaucoup Anne pour votre appel. C'est une critique qu'on a souvent entendue, cette séparation désormais de la gastroscopie et de la coloscopie. Christophe Kempf, en tant qu'assurance maladie, représentant des assurances maladie, qu'est-ce que vous recommandez à Anne? Qu'est-ce qu'elle peut faire?
0: Alors, une séparation de ces 2 examens peut être possible s'il y a des raisons médicales qui l'impliquent. Mais s'il n'y a pas de raison médicale qui l'implique, il y a aucune raison de séparer ces 2 examens. Donc, ils peuvent être réalisés le même jour. Le TARDOC le prévoit toujours. On peut soupçonner, comme on a pu le voir chez un certain nombre de gastro-entérologues, une recherche d'optimisation du revenu de cette clinique, parce que évidemment, si on sépare en 2 ces examens, on peut les facturer un peu plus que s'ils sont réalisés lors d'une seule et même journée. Donc là, il faut prendre contact avec la clinique et demander quelle est la raison médicale qui implique que ces examens soient réalisés sur 2 jours différents.
2: Mais donc elle s'adresse directement à la clinique, elle ne s'adresse pas à son assurance maladie?
0: C'est la clinique qui peut lui expliquer si oui ou non il y a des raisons médicales qui impliqueraient de séparer ces 2 examens. Ça, l'assureur maladie ne peut pas le dire.
1: Il y a quand même aussi, je me tourne vers vous Sylvie Duc-Brossard, la question dans ce que soulève Anne de la double en fait intervention, 2 anesthésies. On fait aussi prendre des risques médicaux à chaque fois qu'on entre dans un bloc.
5: Oui, on prend des risques en effet, et puis ça prend du temps à la personne. Hein, je pense aussi, on n'a pas que ça à faire. Mais je conseillerais aussi vraiment de en discuter avec le médecin, peut-être par la secrétaire, de demander les raisons. Il y a peut-être des raisons médicales que cette personne doit faire ça en 2 fois. C'est tout à fait possible. Et je pense d'en discuter. Puis j'imagine que si on est plein de patients à aller puis dire mais c'est juste ce que vous faites, enfin non, et puis ils vont se dire ah ben on va peut-être arrêter de le faire. Je sais pas, c'est peut-être un peu naïf, mais se dire ben oui, on va peut-être arrêter parce que les patients, ils sont pas tout à fait d'accord. Puis ils vont peut-être aller se plaindre plus haut et puis du coup, on pourra plus le faire. Donc, ouais.
2: Mais Sylvie Duc-Brossard, pour les patients qui ont en plus une franchise élevée, c'est un peu la double peine. Hein, parce que si on revient 2 fois, ça veut dire le prix de 2 rendez-vous qui va être assumé par les patients. Oui. C'est pas très normal, ça.
5: Alors justement, les gens, quand ils m'appellent, ils m'appellent souvent quand ils doivent payer eux-mêmes. Ils m'appellent aussi après, ce que je trouve correct aussi. Et ce qu'ils disent, c'est que à l'assurance, on peut leur annoncer le problème avec le médecin, par exemple, parce que quand la facture est déjà arrivée, quand on a déjà fait, puis qu'on voit qu'il y a un problème dans la facturation, c'est clair que l'assurance, ils vont pas beaucoup s'intéresser à dire on va essayer de que ça coûte moins cher ou on va voir avec ce médecin si c'est toujours problématique avec lui ou comme ça. Donc, en effet, je pense que on augmente les coûts des assurances, enfin l'assurance devra plus payer, et puis qu'en plus si c'est la personne qui elle doit payer, je pense que colonoscopie, gastroscopie, on dépasse de toute façon les 2500 francs, mais dans les frais moins élevés, ça c'est la personne qui casse, qui est aussi en temps, je trouve, comme là une personne on en entend qu'on doit amener ou c'est son mari qui doit Voilà.
1: Et Anne qui doit attendre septembre maintenant parce qu'on imagine que les places ne se libèrent pas plus si on multiplie. Et au contraire, hein, ça bourre les carnets de rendez-vous, on imagine, de tous les cabinets de spécialistes. Faites comme Anne si vous avez des questions sur le sujet, des doutes sur une récente facture médicale au 0800 108 208. On a reçu également des messages par écrit. On va vous les faire découvrir juste après Zoémé que voici.

0: Jamais été cool, c'était Zoémé, ce dernier single de la Baloise qui sera en concert le 21 août prochain à Musicovigne à Crécy.
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2: Bonjour, c'est Serge de Genève. Mon chirurgien m'a prescrit des infiltrations dans les hanches, donc les deux hanches le même jour, et le centre d'imagerie où je suis allé n'a pas voulu le faire. À cause de cette tarification, j'ai dû aller deux fois. Le temps entre les deux rendez-vous est long, les douleurs sont réelles. Donc voilà, je trouve que ça, c'est vraiment dommage, alors que le chirurgien avait dit de faire les deux hanches le même jour.
0: Merci Serge. On voit depuis le début de ce guichet que le patient est pris en otage dans ce nouveau tarif Tardoc, qui est censé, il faut peut-être le rappeler, Christophe Kempf, vous êtes avec nous, porte-parole de Prio Suisse, l'association des assureurs maladie. Tardoc, le but c'était quand même un peu de plafonner les revenus de certains spécialistes. Il y avait quand même aussi ça là derrière. On voit qu'il y a une façon de le contourner sur le dos des patients.
3: Alors malheureusement, on voit que certains médecins sont très créatifs hein, pour justement chercher à tirer le maximum de cette nouvelle structure tarifaire ambulatoire. Mais sur le fond, encore une fois, ils ne respectent pas les règles qui ont été mises en place et ils risquent de se heurter à des contrôles d'économicité. C'est-à-dire que si on voit qu'ils n'ont pas respecté les règles, on va leur demander de rembourser ce qu'ils ont perçu et facturé entre eux.
0: On va peut-être juste entendre aussi un témoignage d'un chirurgien qui avait réagi à une précédente émission. C'est un message, un email qui nous avait envoyé, chirurgien de la main, mail lu par notre collègue Christophe Canu.
4: Nous, chirurgiens de la main, avons un problème majeur avec le nouveau Tardoc et en particulier ses forfaits. Dans notre spécialité, il est fréquent que nous ayons à traiter, chez le même patient, deux pathologies distinctes nécessitant un traitement chirurgical, par exemple un tunnel carpien et un kyste, ou un tunnel carpien et un doigt à ressaut. Ces deux gestes chirurgicaux ont, avec Tarmed, pu être faits dans le même temps opératoire et facturés également en conséquence. Le chirurgien était payé pour ces deux gestes, mais la clinique et l'anesthésiste ne facturaient qu'une fois les frais de salle d'op et l'anesthésie. Aujourd'hui, en résumé, nous avons le choix entre opérer sans être payé pour l'une des deux opérations pratiquées ou opérer le patient deux fois avec un intervalle d'un mois et tout ce que cela implique pour lui et son employeur. Jamais, au grand jamais, ni moi, ni ma collègue et de nombreux autres collègues non plus, n'opérerons deux fois le même patient alors que tout pourrait être fait en une opération. Par contre, nous acceptons d'opérer gratuitement un des deux gestes chirurgicaux pratiqués dans le même temps opératoire, en sachant qu'un tunnel carpien est payé au chirurgien entre 200 et 300 francs. Donc, quand j'ai lu le titre de votre sujet, Tardoc, multiplier les interventions médicales pour compenser le manque à gagner, j'ai été choqué. J'aurais plutôt écrit Tardoc, certains chirurgiens acceptent d'opérer gratuitement dans l'intérêt du patient et de son assurance.
5: Alors, qui souhaite réagir à la réaction de ce professionnel, Olivier Guède?
6: Oui, moi je réagis volontiers. Nous, on fait aussi partie des chirurgiens qui vont opérer parfois gratuitement. Mais effectivement, ce qui nous a fait souci dans l'introduction de certains de ces forfaits, c'est de mettre justement le chirurgien devant ce choix. Et puis malheureusement, ben, on imaginait bien que certains allaient essayer d'optimiser leur pratique, soit en multipliant les gestes, enfin en les séparant, en faisant deux opérations séparées à quelques jours ou moins visibles quelques mois d'intervalle, ce qui est encore pire pour le patient, ou qui allait simplement abandonner la pratique des doubles interventions. Alors c'est beaucoup trop tôt pour savoir si c'est quelque chose qui représente en fait une très petite minorité ou si c'est quelque chose qui est quand même significatif, mais c'est effectivement ce qui nous faisait un petit peu peur à l'introduction de ces forfaits. Et on a l'impression qu'en fait, on pourrait quand même affiner un tout petit peu ces forfaits de telle sorte à ce que ceux qui travaillent mieux et qui font mieux que les autres, c'est-à-dire ils font les deux interventions en même temps, en fait, ne sont pas punis par rapport à ceux qui font moins bien, c'est-à-dire qui séparent les interventions.
5: Est-ce que vous, en hôpital, vous allez vous retrouver avec davantage de cas que les médecins spécialistes en ville, comme on dit, en cabinet, ne voudront pas faire ils disent, oh, bah, j'envoie mon patient à l'hôpital, on lui enlèvera ses 4 mélanomes d'un coup, et puis voilà quoi.
6: Alors c'est un risque, c'est quelque chose qu'on voyait déjà à l'époque du TARMED. On avait des patients qui ont 30, 40 tumeurs cutanées par année, qui sont décrits comme trop lourds pour un cabinet de ville et qui viennent ensuite du coup en universitaire avec également ici une tarification qui est limitée avec le TARMED déjà, qui reste limitée avec le TARDOC. Et donc en milieu universitaire, il arrive régulièrement qu'on fasse des gestes et des actes et des consultations qui, pour finir, ne seront pas facturées du tout parce que le système les limite. Ce qui n'est pas catastrophique quand il s'agit en fait de quelques patients. Si l'afflux est massif, alors le problème, c'est que même en milieu universitaire, on ne peut plus absorber ces patients. Ça veut dire que nos délais risquent d'augmenter et qu'on risque de faire attendre les patients, ce qu'on regrette énormément.
0: Et ça semble être une réalité déjà. Charlie nous écrit aussi « Je viens de subir une gastro et colonoscopie séparée, sans raison médicale. On m'a juste dit que c'était dû au nouveau tarif. » D'autres questions aussi qu'on a reçues, Frédéric.
5: Oui, Noël nous dit « Je voulais signaler que l'affiche dont vous parlez, qui avertit le patient qu'un seul problème ne sera traité dans la consultation, est présente depuis plusieurs mois dans la salle d'attente de ma généraliste. Je trouve cela particulièrement scandaleux dans le sens où les généralistes devraient, selon moi, envisager la prise en charge d'un patient dans sa globalité. » Christophe Kempf, est-ce qu'il y a une incompréhension des professionnels par rapport à la mise en œuvre de ce TARDOC ?
3: Alors, peut-être qu'il y avait un peu d'incertitude au début, quand le TARDOC a été lancé au début de l'année, mais je crois que maintenant, c'est un système qui fonctionne relativement bien dans la majorité des cas. On voit qu'il a encore quelques maladies de jeunesse. Hein. On a évoqué certaines interventions qui étaient peut-être pas assez couvertes. Il y a une procédure qui permet de faire évoluer ce tarif chaque année. Donc c'est-à-dire que si certaines disciplines médicales constatent que certains gestes ne sont pas assez couverts par le nouveau tarif ambulatoire, ils peuvent demander une révision du tarif. Donc c'est un tarif qui, contrairement à l'ancien tarif, le TARMED, c'est un tarif qui est évolutif. Donc chaque année, on va l'actualiser aussi en fonction des remontées du terrain.
5: Avec une limitation des coûts fixée à 4%, qui va vérifier que ce 4% n'est pas dépassé ?
3: Alors, la vérification se fait par les partenaires tarifaires, c'est-à-dire assureurs maladie, médecins et hôpitaux. Et si on n'arrive pas à mettre en place des mécanismes de contrôle et de réduction des coûts, si on dépasse ces 4%, là, le Conseil fédéral peut utiliser sa compétence subsidiaire et intervenir.
0: Je vous vois français, Sylvie Duc-Brossard, vous représentez l'Organisation suisse des patients.
7: Oui, je trouve que c'est toujours aux patients d'attendre que... Ouais, c'est toujours, je sais pas, c'est eux qui doivent tester le système, qui doivent dire, voilà, ça joue pas, je vois cette affiche, qu'est-ce que j'en fais, et c'est toujours eux qui doivent, ouais, faire un petit peu la police, en fait, et puis qui paye les prestations, enfin,
0: qui court de rendez-vous en rendez-vous, parce qu'on leur dit que maintenant faut faire comme ça.
7: Et puis ils doivent toujours attendre, enfin voilà, à chaque fin d'année, on leur dit quand même que ça augmente, qu'ils vont quand même trop chez le médecin, qu'on leur demande de moins aller aux urgences, de faire, voilà. Et puis après, c'est toujours des gens, ben voilà, qui sont laissés un peu à leur,
0: livrés à eux-mêmes.
7: Exactement.
0: 0800 108 208, Raymond nous appelle de La Chaux-de-Fonds. Bonjour Raymond.
8: Oui, bonjour. Merci de votre émission. Je suis personnellement en traitement chez un ophtalmologue depuis longtemps. Jusqu'à maintenant, donc avec le tarif TARMED, il me facturait notamment une photo bilatérale du front de l'œil, c'était au pluriel, donc il pratiquait ça sur les deux yeux. Il me facturait 94,56 francs, très exactement, pour cette prestation. Et lors de ma dernière consultation, alors qu'on était sous TARDOC, voilà qu'il me facture deux fois une photographie en coupe de la partie arrière de l'œil par côté, toute méthode par côté qu'il m'indique, 104,22 francs. Donc il m'a facturé deux fois 104,22 francs. J'ai téléphoné à son secrétariat pour savoir s'il ne s'était pas trompé. Il m'a répondu que non, puisque maintenant, TARDOC, en fait, la tarification prévoit une photographie de chaque côté. Et ça fait 2 fois 104 francs 22, total 208 francs, d'où une augmentation de 114 francs avec Tardoc par rapport à la situation avec Tarmed. Donc ça fait une hausse de 120%. Voilà ce que je voulais signaler en fonction de ce nouveau tarif.
0: Ben merci beaucoup Raymond. C'est inquiétant, Christophe Kempf, les assureurs maladie. On va faire exploser les coûts de la santé à la fin de l'année si toutes les consultations doublent en nombre et en prix.
3: Alors, c'était pas l'idée du Tardoc, hein. Évidemment. L'idée, c'était que, d'ailleurs, c'est une obligation légale. Son introduction doit être neutre en termes de coûts, c'est-à-dire on peut pas avoir des augmentations liées uniquement à l'utilisation de cette nouvelle structure tarifaire. Mais il faut savoir que cette structure est basée sur des données de coûts réels et certains gestes, c'est vrai, peuvent être rémunéré à une valeur plus élevée qu'il l'était sous le Tarmed. C'est tout à fait possible. Et certaines autres prestations ont vu leur prix baisser.
0: 9h35, si cela vous inspire de nouvelles questions, n'hésitez pas. 0800 108 208, on parle de ce nouveau système tarifaire Tardoc avec vous, Christophe Kempf, porte-parole de Prio Suisse, les assureurs maladies suisses, Olivier Guedes, président de la Société Suisse de Dermatologie et Vénérologie, et Sylvie Duc-Brossard pour l'Organisation Suisse des Patients. À tout de suite.

0: Nina Simone, My Baby Just Cares For Me.
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2: Bonjour, on en parle. Écoutez, je viens d'entendre ce qui s'est dit par rapport à cette dame qui doit faire deux rendez-vous pour une coloscopie et puis encore un autre examen. Et puis l'assurance, et puis simplement lui dit « Ah ben, il faut aller rediscuter avec le médecin ». Mais le patient, en lui-même, il fait quoi? Il peut pas aller ailleurs, parce que vu que ce sera une chose qui va se faire automatiquement presque chez tous les dermatologues, résultat des courses, il faut faire quoi? Il faut prendre la justice pour se faire valoir? C'est gentil de répondre à ça. Merci beaucoup, bonne journée à vous.
0: Message de Marc dans notre guichet, c'est vrai. Qu'est-ce qu'on peut faire, qu'est-ce qu'on devrait faire en tant que patient?
3: Christophe Kemp, c'est illégal de mettre deux rendez-vous au lieu d'un au regard de la loi, de la LAMAL, de la LPMED, enfin voilà. On n'est pas censé faire un acte médical en fonction de ce que ça rapporte.
4: Non, effectivement, ça contrevient à la LAMAL, ça contrevient aux règles du TARDOC et c'est aussi très problématique évidemment en termes d'éthique. Donc, mais je pense que le médecin a ce devoir de transparence envers ses patients, de lui expliquer pourquoi il fait deux examens lors de deux consultations différentes plutôt qu'une. C'est lui qui doit donner ses explications et indiquer au patient s'il y a une raison médicale qu'il explique ou non.
3: Olivier Guedj, vous voyez réagir quand il disait « tous les dermatologues ». Vous avez, je sais que vous avez envie de dire non, pas tous les dermatologues.
5: Non, c'est pas ça du tout. C'est qu'il parlait de gastroscopie et colonoscopie, et puis nous, on n'en fait pas du tout en dermatologie. Donc j'étais juste inquiet de savoir qu'il allait lui faire sa gastroscopie chez un dermatologue.
3: Ah, okay. Non,
5: mais je crois qu'il s'est trompé. Il s'est dit dans l'émission. Gastroentérologue, effectivement.
0: On a parlé de dermatologue aussi.
5: Exactement, ça me faisait simplement sourire. Mmh. Je pense qu'il y a, un vrai problème ici pour le patient qui est quand même... c'est difficile de confronter son médecin avec qui on est censé avoir une relation de confiance, avoir une relation qui est privilégiée, et puis avec qui on a peut-être qu'on a mis une année jusqu'à trouver le bon spécialiste, on n'a pas envie de le quitter, et puis on sait que ça va être difficile de trouver un autre spécialiste. Nous, on le voit, beaucoup de nos collègues ne prennent plus de nouveaux patients, donc ça pose un véritable problème. Si effectivement l'auditeur a raison, comment on fait si en fait, de toute façon, c'est quelque chose qui s'est installé et qui est fait par toute la branche. Maintenant, je pense que ça devrait vraiment pas être le cas, parce qu'encore une fois, c'est contraire à l'esprit de la déontologie médicale. On va essayer de faire en sorte que le patient puisse avoir des interventions qui sont couplées dans la mesure du possible pour que ce soit à la fois le plus agréable et le plus efficace pour lui. Maintenant, évidemment, j'aimerais quand même dire qu'on peut pas toujours tout faire en même temps. Hein. Donc, il y a des choses qu'on fait très volontiers lors d'une même intervention. Donc, l'histoire de l'infiltration de la hanche gauche et de la hanche droite, ça me paraît tout à fait possible de le faire lors de la même intervention. Par contre, si vous êtes en train de parler d'une colonoscopie qui doit être en fait en même temps qu'une arthroscopie, qui doit être faite en même temps qu'une prothèse de hanche, et l'excision d'une tumeur cutanée, on pourrait imaginer, mais on risque d'arriver dans des situations où l'anesthésie dure trop longtemps pour le bien du patient. Il y a trop de plaies simultanées et trop d'équipes qui sont en stand-by en attendant qu'une ait fini pour pouvoir commencer son boulot. Donc, il y a des situations dans lesquelles il est tout à fait justifié de séparer les interventions.
0: Et ça, c'était déjà le cas avant le début de l'année.
5: Ce qui me paraît frappant dans l'histoire, c'est des gens qui disent « Avant, on me faisait la double intervention et maintenant, on m'a dit « C'est plus possible ». Ça, ça me choque.
0: Donc, on a maintenant des carnets de rendez-vous qui s'allongent avec des patients qui courent partout avec ces rendez-vous multipliés, des coûts qui finalement augmentent alors que le but c'était quand même qu'ils baissent, et puis surtout, malgré tout, chaque intervention c'est un risque d'infection. Il y a parfois des gens qui meurent après s'être fait opérer, alors voilà, là c'est le cas extrême, mais est-ce qu'avec ce système on va pas avoir des morts sur la conscience, Olivier Guedj?
5: Alors, je pense pas qu'on ait d'études scientifiques qui montrent que le fait de coupler des interventions diminue le risque infectieux. Parce que qui dit deux interventions en une dit deux abords. Donc, on double aussi le temps de l'intervention. On double aussi les portes d'entrée, c'est-à-dire les brèches qu'on fait dans le corps et qui permettent aux bactéries de rentrer dans le corps et de créer une infection. Donc, je suis pas sûr que cette situation-là est vraiment à risque. Mais encore une fois, elle se fait pas dans l'intérêt du patient et donc elle est problématique.
3: On a Marianne qui nous dit « J'ai comparé ma facture de dermatologue de cette année avec les dernières années et ça a augmenté de 75%, ceci pour une consultation de 10 minutes. J'ai écrit pour comprendre et la cause. » Le Tardoc. Du coup, j'ai pris l'option de me faire contrôler uniquement tous les 2 ans, en accord avec la dermatologue, bien sûr, et ceci à cause de ses tarifs exorbitants. D'espacer les rendez-vous, comme le fait Marianne, c'est normal, Olivier Guedes ?
5: Alors, la première chose, je suis surpris des 75% d'augmentation. Je me demande comment c'est possible. Il est toujours possible qu'une activité qui correspond somme toute à de la dermatologie générale et donc plutôt à de l'activité d'un généraliste. Hein. Pour rappel, les dermatologues sont à la fois spécialistes et généralistes. Nous sommes les généralistes de la peau, ce qui est reconnu par le Conseil fédéral. Donc ici, là, une augmentation, une revalorisation de cet acte de quelques pourcents me paraît tout à fait possible. 75%, ça me paraît beaucoup. C'est la première chose. Deuxième chose, il est surprenant en fait de voir un patient devoir espacer ses rendez-vous pour 2 raisons. Parce que soit il y a une indication formelle à des check-up des grains de beauté et à ce moment-là, ces check-up se font selon des recommandations, des guidelines qui sont relativement bien établis, soit en fait le patient n'a pas de raison de faire des check-up et à ce moment-là cette facturation ne devrait pas être envoyée à la LAMAL, hein. Elle n'est pas à la charge des assureurs, elle devrait être payée de toute façon directement par le patient. Donc là on est dans une situation sur laquelle il est difficile de me prononcer.
0: Monique nous écrit « J'ai travaillé 46 ans dans des cabinets médicaux et vécu plusieurs changements tarifaires. Les médecins se débrouilleront toujours pour contourner une baisse de revenus. Accepteriez-vous, vous, une baisse de salaire ?» C'est ça l'enjeu, Christophe Kempf. On veut baisser les salaires des médecins, là, clairement.
4: Alors,
0: ils ne veulent pas.
4: Alors, c'est pas baisser les salaires des médecins, c'est prendre en compte, en fonction des données de coûts actuels, combien coûte un acte médical. Il n'y avait pas eu d'actualisation dans le tarif ambulatoire depuis une vingtaine d'années. Maintenant, avec le Tardoc, on a la possibilité de rémunérer les actes ambulatoires finalement à leur juste valeur. L'idée, c'est pas de baisser la rémunération des médecins. Et quand on voit, pour vous donner un ordre de grandeur, combien certains médecins sont rémunérés, comme les gastro-entérologues par exemple, qui peuvent gagner en moyenne 450 000 francs par année, hein, je cite ici les chiffres de l'OFS, je pense que si ils doivent faire un petit effort, je pense que c'est pas catastrophique.
0: Sylvie Duc-Brossard de l'Organisation Suisse des Patients, qu'est-ce qu'on doit espérer après une heure d'émission comme celle-ci? Ça va continuer comme ça et puis voilà?
6: Non, ça me fait un peu peur que oui, mais je crois pas. Je crois qu'on est aussi au début, non? Ça fait 6 mois. Il semble qu'il y a beaucoup de gens qui se mobilisent, autant le patient, mais aussi voilà les médecins, la FMH, ils en ont aussi parlé, que ça allait être révisé, ça allait être revu. Donc je pense que voilà, faut toujours essayer de garder espoir. Je pense toujours aux gens. Je remercie toujours les gens de s'annoncer, de dire ce qu'ils voient et tout. Je pense que c'est avec ça qu'on peut faire avancer les choses. Et je pense que ouais, tout le monde est assez conscient que ça joue pas tout à fait, mais je pense pas qu'on pouvait s'attendre à ce que ça joue tout à fait dès le début. Donc il faut laisser un peu de, mais pas laisser trop longtemps, hein. Je pense qu'il faut vraiment être il faut qu'on agisse assez rapidement pour le bien-être du patient et puis de sa santé, et puis qu'on n'en arrive pas à dire je vais plus consulter parce que j'ai pas les moyens. Et déjà, je pense pas que c'est que Tardoc qui fait ça, il y a quand même beaucoup de gens qui vont plus consulter ou qui vont au dernier moment, et ça c'est triste. Et dans un pays comme le nôtre, je pense que on pourrait en arriver à autre chose. Et le Tardoc, je pense que c'est une bonne chose, c'est qu'il fallait changer, fallait revoir tous ces tarifs, mais faut peut-être mettre plus de gens dans le bateau. les patients aussi, et leur donner une voix. Et puis, c'est eux, hein, c'est eux qui, c'est leur santé, c'est de eux qu'on doit prendre soin. Et puis, voilà, en tant que médecin, en tant qu'infirmière, on a envie du bien-être du patient, et ça a toujours été comme ça. Je pense que ce métier, on le fait pour ça.
0: Et leur porte-monnaie aussi.
3: Des patients qui sont vigilants, qui comparent hein, leurs factures d'une année à l'autre. Mm-hmm. On le voit, ils sont attentifs. Alors, parlons des factures, justement, maintenant, avec le Tardoc. J'ai un exemple, un justificatif de remboursement, donc la facture détaillée position par position. Et puis, alors maintenant, on reçoit des factures comme celle-ci, simplifiées, aperçues des prestations de traitement où on passe de peut-être 8-9 positions à plus que 3. C'est quand même problématique pour contrôler la facture médicale, Christophe Kempf. Pourquoi est-ce qu'on a fait cette facture-là?
4: Alors ça c'est une initiative des médecins qui ont souhaité avoir une sorte de résumé de la facture, mais normalement vous recevez à la fois un décompte de prestations simplifiées et la facture complète chez vous. Donc vous devriez avoir tous les éléments pour pouvoir vérifier la facture.
0: Encore quelque chose à vérifier terrain, visiblement. 9h50, on écoute Édouard Biel et on répond encore une dizaine de minutes à vos questions sur le Tardoc au 0800 108 208.

0: Édouard Biel, n'importe quoi, 9h54, suite et fin de notre guichet sur le Tardoc avec cette affiche dans les cabinets de dermatologie qu'on a pu lire, que certains patients nous ont transmis à partir du 1er janvier avec l'arrivée du Tardoc. Nous ne pouvons plus effectuer qu'un acte par rendez-vous uniquement. On a vu avec de nombreuses questions et témoignages, Frédéric Volery, que cela en cascade vient pénaliser les patients à chaque fois.
1: Oui, et on a Fabienne qui nous demande « Pouvez-vous nous donner des exemples d'interventions qui soient moins chères avec le nouveau système ?» Puisque on disait que c'était aussi le cas. Olivier Guette, vous avez des exemples ?
2: Alors, typiquement, justement, si on couple une intervention chirurgicale de grande ampleur sur le visage, on excise deux tumeurs, une seule sera prise en charge. Et donc, là, la facture va baisser.
1: Mais Christophe Kempf, au niveau du diagnostic, actuellement, il y a 40 000 positions. On a l'impression que certaines positions de diagnostic, là, de ce que nous ont dit avant les auditrices, les auditeurs, sont plus élevées qu'avant, mieux rémunérées. C'est le cas ou pas forcément?
3: Alors ça dépend. Ça dépend vraiment des positions. Certaines ont été réévaluées à la hausse, d'autres n'ont pas bougé, certaines ont été revues à la baisse.
0: Evelyne est au 0800 108 208 du Valais. Bonjour Evelyne.
4: Bonjour. Je vous appelle pour une question un petit peu particulière. Ça concerne les remboursements des assurances. Donc quand je reçois le détail de la facturation de mon assurance, je ne reçois qu'un descriptif très très limité, par exemple des médicaments qui ont été délivrés par la pharmacie. J'ai appelé mon assurance et j'ai demandé si maintenant, avec les nouvelles normes, avec le Tardoc, je ne pourrais pas avoir une facture plus détaillée. On me dit que ça n'est pas possible, que c'est trop compliqué, que je dois me contenter du montant total du prix des médicaments facturés par la pharmacie et de la partie que je dois leur rembourser. Je ne peux plus savoir exactement à quel médicament ça correspond.
0: Mmh. Alors, à qui la faute dans ce cas-là? On avait ces exemples des anciennes versus les nouvelles factures. C'est l'assureur qui communique le détail des soins? C'est le médecin? Ça doit se passer comment normalement, Christophe Kemp?
3: Alors normalement, c'est le fournisseur de prestations, donc le médecin qui doit systématiquement envoyer une copie de la facture au patient.
1: Mais c'est surprenant parce qu'à la fois on veut que le patient soit de plus en plus actif, que ce soit dans son traitement, par exemple avec le dossier électronique santé qu'on attend, mais on veut qu'il soit impliqué. Et puis en même temps, là, on lui retire les informations. Olivier Guette, ça vous dérange cette absence de rétro-contrôle du patient ?
2: Alors oui, en soi, le patient est un acteur clé, c'est lui qui peut dire « mais tiens, ici, vous avez fait l'œil gauche, l'œil droit, alors qu'il n'y a que l'œil gauche qui était fait » ou autre chose. Donc je pense que ça, c'est extrêmement important. Il est le seul à pouvoir contredire le médecin ou le prestataire. Dans la question précise de cette dame, elle parlait de médicaments sortis de la pharmacie. Là, le médecin n'a aucun pouvoir puisque lui, il prescrit le meilleur médicament pour son patient. Mais ensuite, le coût du médicament, il le prend dans sa globalité et non pas dans les chiffres précis qui sortent de la pharmacie vis-à-vis d'autres médicaments. Là, il n'y a que la pharmacie, à ma connaissance, ou l'assureur qui pourrait lui communiquer ces chiffres.
0: Une dernière réaction, celle de Cécile qui nous écrit. Je veux évoquer la même situation que celle de la personne qui a appelé tout à l'heure. Ma sœur a la macula dans les deux yeux. On lui faisait les deux injections le même jour et depuis quelque temps, elle doit venir deux fois par mois. Pour elle, plus de stress et elle doit trouver quelqu'un qui la transporte à chaque fois. Et je pense aussi, bien sûr, aux frais supplémentaires qui résument encore une fois tout ce problème de ce nouveau système Tardoc. Peut-être le mot de la fin aux patients. Sylvie Duc Brossard, qu'est-ce qu'on fait de tout ça aujourd'hui? Nous, les patients, les patientes, on est malade quand on va chez le médecin, on ose dire, mais est-ce que c'est bien juste que je dois venir deux fois? Comment on fait concrètement?
5: Oh, je pense vraiment rester attentif à ce qu'on vous fait. Enfin, voilà, c'est pas que les prestations sont toujours adaptées. Je pense qu'on peut aussi toujours se poser la question et on rend vraiment de plus en plus les patients attentifs à ça, que ce soit en consultation, que ce soit à l'hôpital aussi, de devenir acteur de son propre de sa santé, en fait, voilà. De sa maladie ou de sa santé.
0: On lâche rien. Et non. On est là, en tout cas, avec Frédéric Vollery, on en parle, pour y veiller. Merci beaucoup, Sylvie Duc-Brossard, responsable Romandie de l'Organisation Suisse des Patients. Merci à vous, Olivier Guède, d'avoir parlé aussi au nom de spécialistes. Vous êtes vous-même professeur et dermatologue au CHUV et président de la Société Suisse de Dermatologie et Vénéréologie. Et Christophe Kempf, porte-parole de Prio Suisse, l'association des assureurs maladies suisses. Une très bonne journée à tous les trois.
5: Merci, bonne journée.
0: Au revoir. Nous espérons que ce système Tardoc se normalise le plus rapidement possible. Merci à Nicolas Bingli en régie, nos standardistes qui accueillaient vos appels, Mathilde Pelletier, Audrey Zano et Loris Humeau. Demain, un guichet sur les aménagements des bureaux, ergonomie, open space, toute la vie autour de la machine à café.
6: On en parle. Yves Alain Cornu.
0: Et dans un instant, c'est CQFD. Bonjour Bastien Confino.
7: Bonjour Yves Alain. On va parler d'oiseaux migrateurs. On va aller les compter au Sénégal. Il y a des passionnés, des ornithologues qui passent des douzaines d'heures d'affilée pour compter ces oiseaux migrateurs.
0: Et

0: des pays les plus industrialisés de la planète. C'est dans ce contexte que Moscou a largement attaqué Kiev cette nuit. Des bombardements massifs à coups de 611 drones et 70 missiles sur tout le pays. 4 morts donc à Kiev et un incendie au monastère de la Lorde Petcherk. Il est classé au patrimoine mondial de l'UNESCO et symbole de l'histoire spirituelle et culturelle de l'Ukraine. Et la deuxième ville d'Ukraine, Kharkiv, aussi sous le feu russe. On y dénombre 5 morts et 5 blessés ce matin. Et Volodymyr Zelensky, qui est attendu sur les bords du Léman, appelle déjà les pays du G7 à une réponse décisive après ces frappes. Cet accord Téhéran-Washington est très fragile car selon le ministre israélien d'extrême droite chargé de la sécurité nationale, Itamar Ben-Gvir, il n'engage pas Israël sur son front libanais. Nous ne devons nous contenter de rien qui soit en deçà du démantèlement du Hezbollah. Nous ne devons pas nous retirer d'un seul pouce du territoire que nos soldats ont conquis et débarrasser des infrastructures terroristes, a-t-il ajouté. Les bourses asiatiques euphoriques à l'idée de cet accord entre Téhéran et Washington. Tokyo a bouclé en hausse de 5% ce matin, tout comme Séoul. Les bourses européennes viennent d'ouvrir en hausse également, tandis que les prix des hydrocarbures plongent. À 8h ce matin, le prix du baril de Brent, le pétrole donc qui fait référence chez nous, reculait de plus de 4% à 83 dollars. Le fils de la princesse héritière de Norvège, Marius Borg Høgby, vient d'être reconnu coupable de 2 des 4 viols dont il était accusé. Il est donc condamné à une peine de 4 ans de prison ferme, une peine qui porte aussi sur des violences répétées contre une ancienne compagne, des menaces et des infractions routières. Mais qui a voté pour une Suisse à 10 millions d'habitants au maximum? Eh bien, selon un sondage post-électoral réalisé par 20 minutes et Tamedia et publié ce matin, on dit oui, surtout des hommes, ainsi que des personnes plutôt jeunes, moins instruites et aux revenus modestes. Les consommateurs suisses ont perdu confiance au mois de mai par rapport à l'année dernière. La plupart des indicateurs se sont enfoncés, notamment ceux portant sur l'économie générale à venir et les perspectives financières futures. La dernière exposition à la Fondation Giannada à Martigny de Manet à Kelly, l'art de l'empreinte, s'est terminée hier sur une fréquentation totale de 40 317 visiteurs. Ça représente une affluence journalière de 218 personnes. La prochaine exposition s'ouvrira le 26 juin, organisée par le musée Rodin à Paris. Elle va s'articuler autour de l'amitié inspirante entre le sculpteur et le poète Rainer Maria Rilke. Vous savez, il a vécu du côté de Sierre en Valais. Un lundi au soleil, drapé dans quelques cumulus cet après-midi sur les crêtes. 27 degrés et un brin de vent. Plus de nuages demain, sauf autour du Léman et en Valais. Mais pas de pluie et 29 degrés.
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0: et à tous, très heureux de vous retrouver pour une semaine de science et de santé. Êtes-vous parfois attentif aux sons de la nature qui vous entoure? Je pense au chant des oiseaux, au bourdonnement d'un insecte. Inès Moubachir, bonjour.
1: Bonjour.
0: Ces sons ont bien plus de similarités qu'il n'y paraît.
1: Oui, c'est la conclusion d'une étude fascinante qui révèle que la plupart des animaux, des grands singes aux oiseaux, vocalisent tous sur un rythme commun.
0: Si vous aimez compter, le dossier qui va suivre sera pour vous, Cécile Guérin. Vous nous emmenez compter les oiseaux. Bonjour.
2: Bonjour Bastien. Oui, une équipe d'ornithologues français, suisses et sénégalais a passé 3 mois sur l'île de Ngor au Sénégal et comptabilisé 650 000 oiseaux marins. Le livre Les Guetteurs raconte cette aventure au milieu des sternes, des mouettes, des labes qui descendent vers l'hémisphère sud dès le mois d'août.
0: Christophe Ingard, vous allez peut-être égratigner une idée à laquelle on tient beaucoup, celle que nous prenons nos décisions de manière parfaitement rationnelle.
3: Oui, parce qu'une nouvelle étude suisse montre que lorsque nous nous prononçons sur des sujets aussi complexes que l'énergie ou le climat, les faits et les chiffres ne sont pas ce qui compte le plus. Ce qui

0: pèse davantage, ce sont nos émotions comme l'espoir, mais aussi le sentiment de justice et ce que les autres pensent.
1: La communication animale, compter les oiseaux et les émotions face à l'environnement, c'est le programme du jour. Soyez les bienvenus.
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1: On va donc parler de communication animale. Si vous nous écoutez à la radio en ce moment, notre parole semble n'avoir rien à voir avec le miaulement d'un chat, par exemple. Et pourtant, ces sons partagent une cadence commune, et ce, depuis des centaines de millions d'années, Inès Moubachir.
3: Oui, du plus petit insecte au plus grand primate, toutes les espèces vocalisent selon un rythme étonnamment similaire. C'est la conclusion d'une étude menée par une équipe de scientifiques de l'Université de Genève, de l'Institut Pasteur et l'Institut Reconnect, après avoir analysé plus de 2000 enregistrements sonores de près de 100 espèces animales. Les chercheurs mettent en lumière un tempo universel parmi ces espèces, donc.
1: Un tempo universel, ça c'est joli. Et donc, nos communications avec, par exemple, un chien pourraient être plus synchro que ce qu'on pense?
3: Oui, car l'étude souligne que l'humain ne fait pas exception. Et nous aussi, quand on parle, notre rythme ressemble à celui d'autres espèces. C'est ainsi que certaines espèces pourraient décoder les signaux produits par d'autres.
1: Et pour nous en dire plus, on accueille Théophane Piette, bonjour.
4: Bonjour.
1: Vous êtes post-doctorant à l'Université de Genève, premier auteur de cette étude. Alors quand on parle de rythme, c'est le rythme de chaque syllabe. Si je dis « je mange bien », c'est trois syllabes, trois vocalises en une seconde, c'est ça, ce rythme-là?
4: Alors effectivement, en fait, ça va dépendre un petit peu des espèces et de comment elles vocalisent. Chez certaines espèces, ça va vraiment donner un son, un silence, un son, un silence. Et chez d'autres espèces, comme chez l'humain par exemple, on voit bien que quand on parle, il n'y a pas beaucoup de silence entre différentes syllabes, nos différents mots. Par contre, le volume sonore, il va quand même pouvoir varier dans le temps, notamment au début, à la fin des syllabes, on a le volume sonore qui va redescendre. Et ces variations, on peut aussi donc les analyser et ça nous donne aussi un rythme donc dans ces variations de volume.
1: Donc un chien qui fait waf waf waf et moi qui dis je mange bien, finalement c'est un peu le même rythme, c'est ça l'idée.
4: C'est ça.
1: Si je comprends bien. D'accord. Comment est-ce que comment vous avez abouti à cette conclusion de votre étude, c'est-à-dire l'existence d'un rythme universel?
4: Donc en fait, on est parti d'études qui ont été faites par notamment ma directrice de thèse Annelise Giraud et David Popel aux États-Unis, qui ont montré qu'il y avait une grande importance du rythme dans justement le langage et comment notre cerveau analyse le langage. Et on s'est demandé si on pouvait voir un peu cette même importance du rythme chez les animaux. Donc ce qu'on a décidé de faire, c'est d'aller chercher des enregistrements de justement quasiment une centaine d'espèces différentes. On a des oiseaux, des mammifères, des poissons, des reptiles, des insectes. L'idée, c'était vraiment d'avoir quelque chose de très diversifié. Et on est allé tout simplement calculer le rythme dans les vocalisations de ces espèces pour voir du coup à quel rythme elles allaient vocaliser. Et on s'est rendu compte au final justement que la plupart de ces espèces allaient vocaliser aux alentours entre 0,5 et 4,5 Hertz, donc 0,5-4,5 sons par seconde. Et avec une grande majorité d'espèces qui vont se retrouver aux alentours de 2,8.
3: Et donc ces vocalisations, en fait, c'est peu importe le son que fait l'animal. S'il aboie, s'il miaule, c'est ce que vous analysez reste la même chose.
4: Exactement. En fait, comme moi, je peux pas devenir expert des sons de ces différentes espèces, ce qu'on a fait, c'est qu'on a vraiment construit une technique qui va aller analyser ces variations d'amplitude automatiquement. Et du coup, on analyse vraiment la même chose pour toutes les espèces, peu importe comment elles vocalisent, à quelle hauteur. Ça peut être des ultrasons pour les chauves-souris, des infrasons pour les éléphants ou des sons que nous, on peut complètement entendre. La méthode marche pour absolument tout le monde.
3: Et peu importe également, par exemple, je ne sais pas, le poids de l'animal ou son milieu de vie, tous ces éléments-là, ils ne sont pas déterminants par rapport à ce que vous avez analysé?
4: Alors ça, c'est ce qui a été le plus surprenant pour nous au final, parce qu'on s'attendait un peu instinctivement à voir que typiquement le poids d'un animal, ça allait vachement influencer la vitesse à laquelle il peut bouger, ses articulations, ses membres, mais aussi la vitesse à laquelle il respire, par exemple. Et du coup, on s'attendait à ce que ça aurait vraiment un gros impact sur leur rythme de vocalisation. Et en fait, pas du tout. On voit que peu importe l'environnement, le poids, ou même les caractéristiques un peu anatomiques comme la taille du bec chez les oiseaux, rien de tout ça ne va influencer leur rythme et il va toujours rester aux alentours de ces 2,8 sons par seconde, entre guillemets.
3: Et comment on peut expliquer simplement l'existence de ce rythme? D'où il vient? Comment ça se fait que tous ces animaux et toutes ces espèces le partagent?
4: Alors là, on peut juste avancer à faire des hypothèses sur ce qu'on pense qui va être la raison ou pas. En tout cas, ce qu'on peut dire déjà, c'est que comme tous ces animaux partagent le même rythme alors qu'ils sont si différents, c'est qu'il y a forcément une contrainte qui existe chez tous ces animaux qui les relient. Et on sait notamment que au sein du cerveau, même si les différentes architectures de cerveau peuvent être différentes, les neurones, et notamment la vitesse à laquelle elles transfèrent les informations, restent relativement bien conservés chez toutes les espèces. Et comme on sait notamment des études qui nous viennent chez l'humain, que le rythme, il est très important dans l'analyse du son, notamment via les ondes cérébrales, on fait un peu cette hypothèse que, en fait, c'est vraiment le cerveau qui va venir contraindre ce rythme et qu'il a besoin, en fait, de cette fenêtre de temps d'analyse pour pouvoir comprendre ce qui se passe dans les sons. Et que c'est pour ça qu'on communiquerait tous à ce rythme, parce que quand on communique, on a surtout envie que l'information elle passe à la personne qui nous entend, et du coup on ferait en sorte de lui faire passer au rythme à lequel elle le comprend mieux.
3: Vous avez observé donc un certain nombre de ces vocalisations chez un large éventail d'espèces. Est-ce qu'on pourrait peut-être écouter quelques exemples et puis comme ça on pourrait comprendre un peu plus concrètement quelle différence il y a entre ces différents rythmes.
1: Et on commence avec la baleine. Ok, ensuite on va écouter une souris. Voilà, un rythme un peu plus saccadé. Et puis encore un chien.
3: Quelle différence donc entre ces rythmes concrètement ?
4: Donc là, typiquement, on voit bien trois rythmes qui sont un peu sur toute cette fourchette. Donc on avait la baleine qui est vraiment, entre guillemets, ce qu'on pourrait appeler le rythme parfait. On entend, elle vocalise vraiment... celle-là typiquement à 2,78 sons par seconde, très exactement. Et quand on entend la souris, on se rend bien compte que c'est un petit peu plus rapide, on est plus autour des 4 sons par seconde, et le chien qu'on a entendu lui va être un petit peu plus lent, autour de 1,6 sons par seconde. Et en fait, on ne dit pas dans cette étude que tous les animaux vocalisent parfaitement à 2,8 sons par seconde, on est vraiment sur une fourchette. En fait, ce qu'on dit, on pourrait imaginer un peu ça comme quand on regarde la fréquentation d'un marché. Si on y va à midi, on va trouver le plus de monde. Puis si on y va à 8h du matin ou 14h, on va en trouver beaucoup moins. Bah là, ce serait un peu pareil si vous deviez parier sur le son d'une espèce que vous n'avez jamais entendue. Si vous disiez 2,8 Hz, vous aurez 80% de chances d'avoir raison. Et puis plus vous éloignez de ça, plus vous auriez des chances d'avoir tort.
1: Et là, on a entendu la baleine, la souris, le chien. L'humain, c'est aussi 2,8 Hz, donc 2,8 sons par seconde.
4: Alors, chez l'humain, 2,8 sons par seconde, ça va plutôt correspondre au rythme de nos mots. Et après, on a d'autres caractéristiques, les phrases qui vont être un peu plus lentes, les syllabes qui vont être un peu plus rapides.
3: Justement, nous humains, on parle quand même avec cette structure syllabe, phrase. Est-ce que ça amène une différence donc de rythme ?
4: Alors effectivement, nous chez les mots, on a un peu notre langage qui est organisé de manière hiérarchique. On a les phonèmes qui créent des syllabes, qui créent des mots, qui créent des phrases. Et ça crée plein de petits rythmes différents. Et en fait, on voit notamment que l'humain analyse le son plutôt sur trois bandes de temps différentes. Donc une lente, une qui va correspondre à peu près aux mots, aux phrases, qui est la même que celle qu'on trouve justement chez les animaux. Une un peu plus rapide, qui va correspondre aux syllabes. Et une encore plus rapide, qui correspond aux phonèmes, qui sont vraiment ces petits briques qui composent les syllabes. Et on se rend compte que c'est une organisation en trois niveaux qu'on retrouve aussi chez les singes notamment, mais qu'on n'a pas l'air de retrouver chez les espèces un peu plus éloignées, les autres mammifères, les autres oiseaux. Donc il est possible effectivement que nous humains on ait développé cette un peu troisième rythme intermédiaire, mais ça c'est encore une hypothèse à travailler.
3: Est-ce que votre découverte elle remet aussi en question certaines idées reçues ? On pourrait se dire que le langage humain semble plus complexe par rapport à un langage animal, ça revient aussi mettre ça en question ?
4: Je pense, moi, à titre personnel, de toute façon, que c'est jamais une excellente idée d'essayer de penser que l'humain est vraiment supérieur sur quelque chose, parce qu'on passe toujours notre temps à montrer l'inverse. Typiquement, on l'a très bien vu, nous. Il y a une étude récente sur les bourdons, par exemple, qui est sortie dans le journal Science, qui montre qu'ils sont capables de résoudre des problèmes assez complexes et de planifier leurs actions en avance, ce qu'on pensait être quelque chose de très humain depuis longtemps. Et au final, ça existe chez des animaux aussi, entre guillemets, petits et simples que des bourdons. Et en fait, ce qu'on montre un peu, c'est qu'il y a vraiment une base commune entre le langage et toutes les autres communications animales. Après, ça ne veut pas forcément dire que le langage n'est pas plus complexe que la communication d'autres animaux, mais en tout cas, ça a l'air de se baser sur vraiment les mêmes mécanismes, vraiment à la base.
1: Est-ce que votre étude permettrait d'imaginer une meilleure communication entre espèces, par exemple entre nous et le chien ? Est-ce que ça va apporter des éléments pour mieux communiquer ?
4: Ce qui est assez marrant au final, c'est qu'on a une autre étude qui a été faite par une postdoctorante dans le même laboratoire que moi, qui s'appelle Héloïse Déo, justement sur la communication entre les humains et les chiens. On se demandait comment est-ce que les chiens analysaient le langage, parce qu'on sait de plein d'autres études qui comprennent énormément de choses. On a des exemples de chiens qui peuvent comprendre plus de 1000 mots, par exemple. Et du coup, on se demandait comment est-ce qu'ils faisaient pour analyser le son. Et en fait, on se rend compte que ils viennent analyser le langage vraiment à ce rythme lent qui est le leur aux alentours, pareil, de 2-3 hertz. Et on se rend compte qu'en fait, nous, on vient déjà s'adapter à eux. Quand on parle aux chiens, un peu comme quand on parle à des bébés, des personnes âgées ou des moments où la qualité vraiment de l'environnement sonore est très dégradée, on entend mal, on va avoir cette tendance à se mettre à parler plus lentement pour que ce soit plus compréhensible. Donc on le fait déjà, mais effectivement ça peut aussi être un enseignement de cette étude. Quitte à parler à des animaux, faites-le plus lentement, effectivement, ils vous comprendront mieux.
1: Ça dépend, parce que les souris avaient un rythme plus élevé, donc quand on parle à une souris, il faut parler plus vite.
4: Alors en fait, sur ça, justement, une des choses qu'on montre aussi dans notre étude, c'est que si une espèce va sortir un peu de ce rythme, on va dire parfait pour son cerveau, elle va toujours avoir tendance à revenir vers ce rythme assez rapidement. Donc on voit vraiment qu'il y a cette grosse contrainte qui la ramène, et c'est-à-dire que même une espèce qui vocaliserait plus vite, vous comprendrez notamment toujours mieux un rythme plus lent.
1: Merci beaucoup Théophane Piette d'avoir été avec nous ce matin. Je rappelle que vous êtes premier auteur de l'étude et post-doctorant au département des neurosciences fondamentales à l'Université de Genève. Vous étiez en duplex depuis notre studio de Genève. Je vous souhaite une excellente journée.
4: Merci de m'avoir invité et bonne journée à vous aussi.
1: Encore quelques nouvelles en bref, Inès. Et tout d'abord, les modèles d'intelligence artificielle peuvent simuler des émotions humaines.
3: De chercheurs de Dresden a découvert que les grands modèles de langage, les LLM, peuvent reproduire des émotions comme le stress, la tristesse ou l'anxiété. L'étude se base sur 6 modèles différents et ont créé des prompts pour déclencher certaines émotions. Les IA ont donc montré des biais typiques de certains comportements humains. Mais attention, les chercheurs précisent que ces IA ne ressentent pas vraiment ces émotions, mais que leurs biais pourraient par contre être utilisés pour la recherche fondamentale en psychologie ou en psychothérapie.
1: Et la psychologie, justement, des propriétaires de chevaux influence leur relation avec l'animal.
3: C'est ce que montre une étude finlandaise. Les traits de caractère des propriétaires de chevaux impactent la fréquence à laquelle ils montent et entraînent leurs chevaux. L'étude utilise la théorie de l'attachement, une théorie développée surtout pour décrire les liens entre humains, et l'applique pour étudier les liens entre humains et cheval. Et les tendances psychologiques se confirment, ce sont les mêmes. Conclusion, les propriétaires émotionnellement plus distants interagiront moins avec leurs chevaux, alors que les personnes qui passent énormément de temps avec leur cheval seront plus ouverts émotionnellement.
1: Et un fossile de 55 millions d'années enfin identifié.
3: C'est une histoire insolite. Un poisson fossile de plus de 1 mètre a été découvert en Nouvelle-Zélande il y a plus de 30 ans et a enfin révélé son identité. L'étude sur l'identification de ce fossile était bloquée depuis, faute d'informations sur son lieu de découverte. Mais des notes d'un carnet de terrain d'un chercheur a enfin permis d'identifier le poisson qui s'avère être un cousin du tarpon actuel.
1: Et l'actualité du jour était présentée par Inès Moubachir. Merci Inès. Dans 3 minutes, des oiseaux migrateurs au Sénégal, Cécile Guérin.
5: Des centaines de milliers d'oiseaux marins qui passent au large de Dakar pour hiverner dans l'hémisphère sud et une poignée d'ornithologues qui les suivent à la jumelle.
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0: C'était moi, enfin c'était pas moi, c'était Yoa qui chantait ça, mais la chanson s'appelle Moi, et vous pourrez retrouver Yoa en concert le 18 juin au festival Caribana. Nous allons nous envoler ce matin avec des mouettes, des sternes, des labs ou encore des puffins. Ces grands voyageurs marins effectuent des milliers de kilomètres au cours de leur migration et les ornithologues les observent à la jumelle et les comptent. On les appelle d'ailleurs des guetteurs, Cécile Guérin.
1: Oui, des observateurs passionnés d'oiseaux marins, des Sea Watchers, capables de rester 12 heures scotchés sur une chaise avec des jumelles pour compter les oiseaux qui défilent à grande vitesse. Le livre Les Guetteurs, le merveilleux voyage des oiseaux migrateurs, raconte cette aventure entre oiseaux et humains sur l'île de Ngor, c'est en face de Dakar au Sénégal. Un des auteurs, l'ornithologue Philippe Dubois, a découvert ce site de migration d'oiseaux de manière totalement fortuite à la fin août 1990.
2: Je revenais d'une mission ornithologique dans le sud du Sénégal et j'avais quelques jours à passer à Dakar. J'en ai profité pour aller regarder au bord de la mer les oiseaux, voilà ce qu'il y avait, puisqu'on était au mois de fin août. Et là, dans les quelques minutes qui ont suivi, j'ai commencé à voir beaucoup d'oiseaux marins qui migraient. C'était pas du tout connu. Donc j'y suis retourné le lendemain matin et puis les deux autres jours qui ont suivi. Et là, en quelques jours, je me suis aperçu qu'il y avait un flux tout à fait inconnu d'oiseaux marins qui passaient devant l'île de Ngor, donc sur la péninsule du Cap-Vert, donc où se trouve Dakar, la capitale du Sénégal.
1: Philippe Dubois parle de sa découverte dans le milieu ornithologique international. Quelques observateurs français, britanniques ou suédois, puis un résident de Dakar font des comptages sur de courtes périodes et confirment que des milliers d'oiseaux migrateurs passent devant cette île de Ngor lors de leur voyage.
2: Il faut savoir que ces oiseaux qui passent sont à la fois des oiseaux qui viennent de l'Arctique, qui courent, si vous voulez, de la Sibérie jusqu'au Canada, des oiseaux qui nichent vraiment à très haute latitude et qui vont passer l'hiver dans le sud de l'hémisphère sud, hein, vraiment entre, on va dire, l'Angola et l'Antarctique. Et en même temps, ils croisent des oiseaux qui, eux, viennent de l'hémisphère sud, notamment des puffins, et qui, après la reproduction, vont remonter très au nord dans l'Atlantique, puis redescendre. Et en redescendant pour aller nicher, eh ben, ils vont voyager avec ces mêmes oiseaux qui viennent, eux, de l'hémisphère nord. Donc, ce qui donne un melting pot incroyable d'espèces qui vont hiverner vers le sud et des espèces qui sont allées vers le nord pour passer l'hiver de chez eux, pour redescendre. Donc on estime minimum à 1 million d'oiseaux marins qui passent là, ce qui fait de ce site probablement l'un des meilleurs, sinon le meilleur au monde pour la migration des oiseaux marins.
1: Et plus de 30 ans après cette première découverte du site, Philippe Dubois organise une campagne de suivi des oiseaux marins sur une saison entière, entre le 22 août et le 5 décembre 2023. Grâce au soutien notamment de la station ornithologique suisse, il réunit une équipe de passionnés qui font du sea-watching. Donc il s'agit d'observer sans relâche les oiseaux qui volent au ras de l'océan.
2: Dès le lever du jour, on est installé pour compter les oiseaux avec nos longues vues, on est assis. Et on va donc compter tout le flux qui passe pendant toute la journée. Donc ça veut dire que chaque jour, on passe entre 10 et 12 heures à observer les oiseaux marins qui passent. Donc c'est vraiment un travail de longue haleine, c'est fatigant. Alors on est une équipe, hein. Nous on était donc une équipe surtout franco-suisse. Mais il y avait aussi les étudiants sénégalais de l'université Cheikh Diop de Dakar qui étaient en biologie et qui sont venus nous aider. Et on n'était pas de trop parce que, vous avez bien compris, 120 espèces, alors c'est pas par jour évidemment, mais sur l'ensemble, il y a quand même beaucoup d'oiseaux qui passent. Et donc, chacun avait son petit groupe d'espèces dévolues. Il faut que ça soit rapide, c'est-à-dire que les oiseaux, c'est quelques dizaines de secondes hein, entre le moment où ils arrivent du nord et au moment où on les perd de vue. Donc, il faut les identifier. Il y a souvent plusieurs espèces ensemble, pour les compter. Si possible, essayer de voir quels sont les adultes, quels sont les jeunes. Bref, ça demande une gymnastique cérébrale qui fait qu'en fin de journée, eh ben, vous êtes assez lessivé. Cette observation de la mer assise, donc dos à la terre, face à l'océan et face au ciel, avec le cerveau qui est en éveil, mais en même temps où on voit bien que la respiration se ralentit, on est c'est une espèce de méditation de pleine conscience. On ressort de là, transcendé, fatigué certes, mais dans un état de bien-être absolument incroyable.
0: Voilà, c'était l'ornithologue Philippe Dubois. Pascal Rapin, bonjour.
3: Bonjour.
0: Vous êtes ornithologue aussi, vous, ornithologue suisse. Vous avez participé à cette aventure de sea-watching.
3: Avec un immense plaisir.
0: J'imagine bien, sur l'île d'Ungor, donc face à Dakar. C'était une première?
3: Alors, du sea-watching, j'en ai déjà eu fait un dilettante pour mon compte quelques heures en Bretagne ou sur l'île de Ré, au Sultanat d'Oman également, mais c'est la première fois où c'était largement aussi intensif que ça.
0: Vous êtes un grand observateur d'oiseaux, mais plutôt sur les lacs en général, lac de Mora, lac de Neuchâtel. Qu'est-ce qui change quand on est comme ça au Sénégal?
3: C'est déjà la diversité, il y a pas seulement d'oiseaux qui étaient nouveaux pour moi. Et les autres, on les voyait en quantité astronomique, tandis que sur nos lacs, si on voit un lab par année, on est déjà content.
0: Vous étiez chargé d'observer et compter certains oiseaux marins, mais bien spécifiques, pas l'ensemble des oiseaux marins, c'était lesquels?
3: Non, alors, vu le nombre qui passait, on était toujours 4 ou 5 à compter, et on se répartissait les espèces, et on les comptait, on avait des rangées de clics dans les mains, et puis, par exemple, s'il passait 10 ternes Pierre Garin, on cliquait 10 fois sur le bouton de la Pierre Garin, et puis, etc. pour les autres espèces.
1: Vous êtes venu d'ailleurs avec votre compteur à clic, là.
3: Oui,
1: alors, en fait,
3: absolument.
1: Vous êtes tous avec votre petit clic.
3: Oui, oui.
1: Quand vous avez vos jumelles, il faut qu'on imagine, et puis, qu'est-ce qui se passe? Vous voyez, ça va très vite quand même.
3: Alors, en principe, les jumelles, c'est fait pour regarder quand arrivent les vagues d'oiseaux, les voir de loin, et ensuite on compte avec une longue vue. Donc avec la longue vue, on a une main de libre ou deux mains de libre, et puis on peut cliquer.
0: Faites le petit bruit là. Ah oui, c'est un petit clic métallique, un peu comme quand on rentre dans un avion là, puis qui compte les passagers, c'est un peu ça?
3: Oui, exactement. Et puis que tu as un flux. Quand un flux passait de diverses espèces, c'était des rafales de clics, tout le monde cliquait en même temps, c'était une ambiance sonore incroyable.
1: Et après, au bout d'une heure, il y a quelqu'un qui dit, t'as fait combien de clics sur la sterne arctique?
3: Oui, alors justement, il passait tellement d'oiseaux que, c'est 4 chiffres, donc faut savoir vraiment combien on en a, faut pas faire le tour complet. Donc toutes les heures, on récapitulait, il y avait quelqu'un qui notait qui notait sur son ordi chaque espèce, le nombre qu'il y avait eu l'heure précédente.
0: Et vous arrivez à qualifier un petit peu plus chacune des espèces, par exemple si c'est des jeunes ou des plus âgés?
3: Oui, oui. Bon, chaque espèce a ses critères différents. Mais par exemple, chez les sternes, aussi bien les sternes plus abondantes, c'était les sternes arctiques et les sternes Pierre Garin. Chez ces deux espèces, les jeunes ont une barre noire à l'avant de l'aile qui permet facilement de déterminer l'âge.
0: Mais pour ça, il faut la longue vue.
3: Oui.
0: Et donc, vous avez 2 clics différents pour les jeunes ou les plus âgés?
3: Non. C'était plutôt une évaluation. Mais on avait 2 clics différents pour la Pierre Garin, pour l'Arctique, etc. Là.
1: Et dans votre équipe, il y avait Gabriel Coccal, un ornithologue dont on parle aussi dans le livre Les Guetteurs. Lui, il pouvait observer, il est resté pendant les 3 mois, il pouvait observer sur son siège avec ses jumelles, par exemple, 10 heures de suite. Vous l'avez rencontré, c'est un moine ou oiseau?
3: Presque, oui. Il comptait même 12 heures. Donc, c'était 7 heures le matin, 19 heures le soir. Et il était vissé sur son siège. Il ne bougeait pas. Il buvait de temps en temps une gorgée. À dîner, il mangeait un œuf, un sandwich, puis il buvait un coca. Mais autrement, nous, s'il y avait des périodes un petit peu creuses, on se dégourdissait un petit peu les jambes. Mais lui, non. C'est un bénédictin. C'est un phénomène.
0: Et vous faisiez ça du coup la journée, il y avait quelqu'un qui prenait le relais pour la nuit?
3: Non,
0: ou c'est impossible de les compter la nuit?
3: Non, la nuit on peut pas compter, on sait pas ce qui se passe exactement la nuit.
1: Pascal Rabin, vous avez observé des oiseaux que vous n'aviez jamais vus alors que vous en observez depuis 40 ans?
3: Oui, j'étais déjà allé au Sénégal, mais là j'ai pu faire quelques, on appelle des couches, des nouvelles espèces qu'on voit. Et, sauf erreur, sur cette période j'ai fait 7 couches.
1: C'est-à-dire, nous les coches, ça nous dit rien. Racontez-nous quels oiseaux vous avez découverts et celui que vous aimez le plus.
3: Alors, comme coche, j'ai vu le puffin du Cap-Vert, l'océanite de Wilson, l'océanite de Castro, le fouapier rouge,
1: Et une océanite, on ne connaît pas bien, ça ressemble à quoi aussi?
3: Alors, c'est un oiseau minuscule qui ressemble énormément à une hirondelle de fenêtre, donc qui est noire avec le croupion blanc. Il y a plusieurs espèces d'océanites qui se ressemblent toutes. Il y en a une qui a la queue un petit peu plus fourchue, etc. Mais la plus abondante, l'océanite de Wilson, a la particularité d'avoir des très longues pattes qui dépassent la queue. Donc, c'est le meilleur critère pour la déterminer. Et en plus, quand elle pêche, enfin, quand elle se nourrit, elle saute sur les vagues, elle laisse pendre les pattes, elle effleure l'eau avec le bout des pattes, tout en picorant du plancton.
1: Comme une danseuse, un peu, je sais pas, on voit.
3: C'est une danseuse. Des danseuses, parce qu'elles étaient toujours un petit groupe.
0: On ressent votre émotion à raconter ce moment-là. C'est à chaque fois un moment incroyable quand vous faites une coche, c'est-à-dire que vous découvrez un oiseau que vous n'aviez jamais vu avant.
3: Oui, bah, c'est un moment d'émotion. Je dois dire que ça fait plus de 40 ans que je suis ornithologue amateur. Mais les nouvelles coches deviennent de plus en plus rares, parce que j'en ai déjà vu quelques-uns, mais voilà, c'est toujours une émotion.
1: Et pourquoi ces oiseaux sont-ils si difficiles à observer? Parce qu'en fait, quand ils vivent en Arctique, sur des îles désertes, on ne peut pas y aller, là, c'est compliqué. Là, c'est plus simple de les voir devant le Sénégal.
3: Exactement, les voir en migration. Souvent, ils nichent des endroits impossibles d'accès. Et ensuite, pendant l'hiver, c'est des oiseaux dits pélagiques, donc qui vivent en haute mer, qu'on n'aperçoit pas depuis la terre. Et l'île de Ngor, devant Dakar, a la particularité d'être presque une excroissance en mer. Et les oiseaux qui suivent la côte, parfois de loin, la frôlent à cet endroit, frôlent la côte.
1: Et vous les voyez?
3: Exactement.
0: On parle d'observer les oiseaux marins ce matin, et après un peu de musique, on va revenir sur ces migrateurs qui font donc des milliers de kilomètres pour aller voir l'hémisphère sud chaque automne et remonter au printemps.

0: Otherwise, c'était Morcheeba.
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0: Les guetteurs, le merveilleux voyage des oiseaux migrateurs, ce livre relate une aventure naturaliste inédite. Une équipe d'ornithologues français, suisses et sénégalais a passé 3 mois sur l'île de Ngor, au large de Dakar, donc au Sénégal. Un site exceptionnel pour suivre les oiseaux migrateurs, Cécile Guérin.
2: Oui, et l'équipe, composée en moyenne de 4 observateurs, a comptabilisé 650 000 oiseaux marins de 120 espèces différentes. Leurs résultats sont publiés dans un article de la revue Ornithos. J'ai demandé à Philippe Dubois, co-auteur de l'article, du livre et organisateur de l'expédition, de nous décrire une de ces espèces fétiches. Il s'agit de la sterne arctique qu'il surnomme la sterne de lumière.
3: Rendez-vous compte, elle niche donc là au mois de juin, juillet, dans l'Arctique, russe, canadien, européen. Évidemment, une période où il fait jour 24 heures sur 24. Et ensuite, elle va migrer. La migration va peut-être lui prendre 2 mois, 2 mois et demi pour aller hiverner dans les hémisphères sud, entre l'Antarctique et l'Afrique du Sud, là où effectivement il fait aussi jour H24. Donc ça veut dire que cet oiseau, sur une année de 365 jours, aura probablement connu 300 jours sans nuit, sans compter le fait que c'est une voyageuse incroyable, puisqu'on estime qu'une sterne arctique peut faire jusqu'à 90 000 km par an, c'est-à-dire que non seulement elle fait ses 15 000 allées et 15 000 retours pour aller du nord au sud, mais ensuite, non contente d'avoir fait ses 30 000 km, elle va se balader pendant tout l'hiver, tout le long de l'hémisphère sud, entre le sud de l'Amérique du Sud, le sud de l'Afrique du Sud, etc. Elle s'arrête jamais, ce qui fait qu'une sterne qui vit environ 20-25 ans aura parcouru à peu près 2,5 fois la distance de la Terre à la Lune.
2: Et comment ils s'orientent, les oiseaux marins ?
3: Ah, ça c'est comme beaucoup d'oiseaux migrateurs, c'est la conjonction de plusieurs paramètres. On sait que les oiseaux migrateurs vont s'orienter grâce au soleil, c'est sûr, la position du soleil en fonction du jour, la nuit, la position de la lune et des étoiles. Ils ont des repères géographiques, c'est-à-dire qu'ils ont enregistré probablement ou pré-enregistré des cartes dans leur tête, donc ils savent la direction qu'il faut prendre. Il y a probablement aussi des repères olfactifs, alors là qui nous dépassent fortement. Et puis il y a le côté inné, c'est-à-dire que les oiseaux ont des cristaux de magnétite dans le cerveau qui agissent un peu comme des aimants par rapport au pôle. Parce qu'il y a tout le côté acquis de la migration, c'est-à-dire qu'un adulte qui a fait déjà plusieurs fois des allers-retours entre l'Europe et l'Afrique, il connaît un petit peu son chemin. Mais il y a des oiseaux, des tout jeunes oiseaux de l'année, qui migrent dans la bonne direction et vers les bonnes zones d'hivernage, qui parcourent des milliers de kilomètres et qui ne les ont jamais parcourus avant. Donc il y a évidemment des oiseaux qui suivent le groupe, mais il y a des oiseaux qui sont seuls. Donc il y a sûrement aussi une partie innée dans cette migration, c'est-à-dire qu'en fait c'est génétiquement programmé chez ces oiseaux.
0: Pascal Rapin, vous êtes ornithologue en Suisse. Quels sont les oiseaux marins qui survolent la Suisse pour aller vers le sud ?
4: Alors, je ne sais pas si on peut les qualifier d'oiseaux marins, je dirais plutôt des oiseaux d'eau. Parce que les oiseaux typiquement marins, c'est-à-dire les puffins, les océanites, ne viennent jamais en Suisse où vraiment c'est exceptionnel.
0: Parce qu'ils ont besoin d'eau salée sous la main ou non, ce n'est pas la raison ?
4: Oui, ben oui, quand même. Et puis, ça arrive qu'il y en ait qui soient déportés par une tempête. Il y en avait eu pendant la tempête Lothar, mais ça reste vraiment de l'exception. Les oiseaux d'eau, chez nous, c'est les goélands, les mouettes, les sternes, les canards aussi, traversent le continent là, sans problème.
2: Est-ce qu'il y en a qui peuvent être déportés lors d'une tempête, mais il y a peut-être des oiseaux qui se perdent et qui débarquent en Suisse ?
4: Oui, ça peut arriver. Il y a eu dernièrement, à Prévring, une mouette de Bonaparte. C'était la première fois qu'il y en a une qui était observée en Suisse. C'était la deuxième donnée de l'intérieur du continent. C'est une mouette qui vient d'Amérique du Nord. Et là, c'était typiquement une égarée.
2: Et elle ressemble à quoi, la mouette de Bonaparte ? À Bonaparte ?
4: Alors, elle est un petit peu plus petite qu'une mouette rieuse qui vit chez nous. Elle a à peu près la taille d'une mouette pygmée, elle a un tout petit bec, autrement les critères sont sont plus difficiles à déterminer.
2: Vous baguez-vous des mouettes et des sternes ici en Suisse, dans quel but ?
4: Alors, ça a le but de connaître un petit peu leur longévité, la survie et puis voir aussi les résultats de la nidification, si la nidification était bonne ou pas. Et puis ça permet aussi peut-être de voir nos mouettes externes nichent sur des aménagements qui ont été construits par l'homme, et ça permet en fonction des reprises de voir quels sont les aménagements les plus prisés par les oiseaux.
0: Sauf que pour voir ça, enfin les oiseaux bagués, il faut retrouver la bague, l'oiseau avec sa bague. Vous pouvez pas mettre des balises plutôt et les suivre à distance?
4: Oui. Alors à présent, on bague des mouettes et surtout des goélands avec des bagues couleurs, avec des gros chiffres qu'on arrive à voir avec une longue vue. On arrive à déchiffrer, ça donne pas mal de données, de reprises à vue. Et puis autrement, il existe d'autres types de balises. Il y a la balise Argos qu'on peut suivre par satellite, mais c'est des balises relativement coûteuses et relativement grosses. Donc c'est réservé à des oiseaux de taille assez importante. Et autrement, il y a ce qu'on appelle des géolocalisateurs qui enregistre l'heure, lever et coucher du soleil, ce qui fait qu'on arrive à avoir plus ou moins précisément, c'est de l'ordre de 200 km de précision, mais qui permet de voir en fonction de l'heure du lever du coucher de soleil, la latitude, et puis si c'est la durée, la longitude. Mais ça oblige à reprendre ces oiseaux, à pouvoir les recapturer pour pouvoir reprendre le géolocalisateur.
2: Vous participez au recensement aussi des oiseaux de la Grande Carissée. Pourquoi est-ce important ces recensements? On a vu qu'il y avait eu la comptabilisation de ces oiseaux marins, mais ici en Suisse, pourquoi il faut recenser les oiseaux?
4: Sur la Grande Carissée, c'est des oiseaux dans les marais. Et les marais ont beaucoup diminué en Suisse, donc c'est des milieux très précieux. Et il est important de pouvoir suivre les effectifs de ces espèces. Dans la Grande Carissée, il y a également des travaux d'entretien qui sont faits. Et en fonction du nombre et des endroits où il y a le plus d'oiseaux, ça permet de voir les effets de cet entretien.
2: Alors justement, devant l'île de N'Gor dont on a parlé au Sénégal, où près d'un million d'oiseaux marins passent, Philippe Dubois souhaiterait refaire ce recensement régulièrement.
3: Notre souhait, ça serait de répéter, alors pas chaque année parce que c'est compliqué à faire, mais régulièrement, tous les 5 ou 10 ans, de refaire ce type de recensement pour voir quelle est l'évolution, quelle est la dynamique de la population de chacune de ces espèces. Parce qu'en fait, beaucoup d'oiseaux marins aujourd'hui sont en mauvais état de conservation. Entre la surpêche, le réchauffement climatique, les pollutions, les grippes aviaires, il y a beaucoup, beaucoup, beaucoup de facteurs qui jouent défavorablement sur ces espèces. Donc, refaire cette expérience plusieurs fois de suite, ça va nous permettre d'avoir une bonne idée de l'état de santé des oiseaux.
0: Pascal Rapin, vous aussi, vous seriez partant pour retourner sur place. Vous avez formé des étudiants sénégalais et sénégalaises à eux de prendre la relève, mais vous aimeriez les accompagner?
4: Oui, moi, s'il s'agit de voyager, je suis toujours partant. Mais il faut se rendre compte que les conditions étaient difficiles là-bas. À cause de la chaleur, de l'humidité, j'y étais à début septembre, donc on a eu régulièrement 42 degrés température, 100% d'humidité et énormément de moustiques, donc c'était des conditions assez difficiles. Et après 3 semaines, les yeux vissés sous la longue vue, je dois dire qu'il m'a fallu plusieurs semaines pour remettre les yeux face des trous, parce que j'avais l'impression de voir double à des moments donnés.
2: Ah, des hallucinations, carrément?
4: Non, c'est pas des hallucinations, mais j'avais de la peine, même en clignant les yeux, j'avais de la peine à voir comme il faut.
0: C'est embêtant de voir double quand on fait du comptage d'oiseaux.
4: Ouais. Mais faut pas croire que les chiffres qu'on a donnés sont doublés. Donc.
0: D'accord, on peut vous faire confiance. Merci beaucoup. Merci beaucoup Pascal Rapin. Je rappelle que vous êtes ornithologue. Et puis merci aussi à Philippe Dubois qui signe donc avec Élise Rousseau le livre « Les guetteurs, le merveilleux voyage des oiseaux migrateurs » paru chez Albin Michel.
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0: Et à suivre dans CQFD avec vous Christophe Ingard, pourquoi avons-nous accepté la loi suisse sur l'électricité renouvelable en 2024?
5: Est-ce grâce aux chiffres et aux faits? Ben non. Si cette loi sur l'électricité a largement été acceptée par le peuple suisse à 68,7% de oui, c'est pour des raisons beaucoup moins rationnelles.
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0: Les Rolling Stones, In the Stars. Les citoyens n'ont rien compris. Ils ont voté avec leur trip. C'était une grande journée de votation hier en Suisse. Et comme à chaque votation ou élection, au-delà du résultat ou du débat, on débat pour savoir si les gens votent avec plutôt leur cœur ou avec leur tête. Mais que dit la science, Christophe Ungar? Comment prenons-nous réellement nos décisions collectives?
1: Eh bien, Bastien, c'est la question que se sont posées des chercheurs de l'Université de Genève. Et leur étude qui vient d'être publiée dans Nature Energy est une grande première, car plutôt que de demander simplement leur avis à plus de 5000 Européens, ils ont commencé par correctement les informer. Les 5000 participants ont donc reçu des dossiers détaillés sur différentes politiques énergétiques et climatiques, les avantages, les inconvénients, les coûts, les bénéfices environnementaux, en clair, des chiffres, des faits, des éléments très rationnels.
0: Alors ensuite?
1: Ensuite, les chercheurs ont posé de nombreuses questions à ces 5000 volontaires comme, globalement, comment est-ce que vous vous sentez vis-à-vis de cette mesure politique? Pensez-vous que cette votation va bénéficier à la société ou pas? Et à partir des réponses obtenues, ils ont mesuré une cinquantaine de facteurs susceptibles d'influencer le vote. Il y avait donc évidemment l'âge, comme toujours, le revenu, le niveau d'études, l'orientation politique, mais aussi les ressentis par rapport à la votation, comme l'espoir suscité, la colère, la confiance. Il y avait aussi le sentiment de justice, ou alors est-ce que les volontaires imaginaient ce que les volontaires imaginaient par rapport à l'opinion des autres citoyens. Finalement, l'équipe de l'Université de Genève a utilisé une méthode d'intelligence artificielle afin d'identifier les meilleurs prédicteurs du soutien à ces politiques.
0: Pour arriver à quelle conclusion ?
1: Pour arriver à la conclusion que les variables classiques comme l'âge, le niveau socio-économique et même l'orientation politique arrivent loin derrière. Les meilleurs prédicteurs d'un oui, par exemple, à une votation sur la transition écologique sont les émotions positives, les sentiments que la mesure est juste, qu'elle apportera des bénéfices individuels et collectif, et plus étonnant encore, l'issue positive d'un tel vote dépend aussi de l'adhésion des autres.
0: Les précisions d'Isia Valais, doctorante en psychologie environnementale, est l'une des autrices avec Maurice Kreins de cette grande recherche réalisée au Centre interfacultaire en sciences affectives de l'Université de Genève.
2: L'idée de cette étude et un peu ce qu'elle apporte en plus dans la littérature scientifique, c'est qu'on va comparer toutes les variables qui semblent importantes, qui ont été prouvées comme importantes, donc que ça soit les émotions, mais aussi justement l'information de certaines politiques, que ça soit les valeurs, les perceptions environnementales, tout a été mis dans une seule étude pour pouvoir comparer au final si on doit choisir sur quoi est-ce qu'on doit communiquer et sur quoi est-ce que on doit travailler dans nos politiques publiques. Au final, quel est le plus important? Parce qu'on pourrait communiquer sur tout, on pourrait tout adresser, et bien sûr, ça prend beaucoup de temps. Donc, au final, nous, ce qu'on ressort, c'est que si il faut choisir, il faut s'intéresser aux émotions, il faut s'intéresser aux émotions que la politique publique fait naître, et aussi aux perceptions de justice, aux perceptions pro-environnementales.
1: Et quand vous parlez d'émotions, vous parlez de quoi concrètement ?
2: C'est une excellente question, parce que c'est vrai qu'il y a plein d'émotions possibles dans ces situations-là. Mais les émotions qui jouent un rôle important sont les émotions de fierté, d'espoir, d'inquiétude et de colère en lien avec les politiques votées. Donc ce n'est pas à quel point est-ce que vous êtes en colère, ce n'est pas à quel point est-ce que vous êtes inquiet pour le changement climatique, etc. C'est à quel point est-ce que cette politique publique, par exemple en Suisse, qui sera votée prochainement, à quel point est-ce qu'elle vous met en colère, à quel point est-ce qu'elle vous donne de l'espoir, à quel point est-ce qu'elle vous rend fier, etc.
1: Après ces émotions suscitées par l'enjeu de la votation, vous avez aussi trouvé que ce qui peut fortement déterminer un oui ou un non, c'est le sentiment de justice ou d'injustice qui est lié au résultat de la dite votation.
2: Les politiques publiques, souvent on a l'impression qu'il faut parler surtout de l'économie et à quel point ça va être bon pour l'économie, etc. Mais nos études ont montré que pour le coup, c'est plutôt la perception de justice, à quel point est-ce qu'on voit ces politiques comme justes ou injustes envers nous, envers la population de notre pays, qui vont permettre d'accepter cette politique publique.
1: Dans le hit parade des facteurs prédictifs qui permettent de savoir si on adhère ou non à une votation ou à une décision politique en lien avec le climat ou l'énergie, c'est étrangement aussi l'avis, l'adhésion ou non des autres citoyens.
2: Oui, je donne un exemple simple. Là, actuellement, il n'y a que 20% des gens dans mon pays qui sont végétariens. Mais le fait de penser que dans le futur proche, il y aura beaucoup plus de gens, il y aura une augmentation, on va dire, de 30% des gens qui mangeront pas de viande, ça peut nous amener à changer notre comportement aussi. Donc tout pareil pour cette étude, on s'est demandé, est-ce que le fait de penser que les gens vont être de plus en plus énergie renouvelable, est-ce que ça va nous amener à accepter ces nouvelles politiques d'énergie renouvelable?
1: Et donc, Isia Valet, les émotions suscitées par le vote, la perception ou non d'une équité, l'anticipation de l'évolution du soutien public au fil du temps ont plus d'influence sur le vote final que, par exemple, le nombre, aussi important soit-il, de mégawatts produits de façon renouvelable?
2: Exactement, parce que le nombre de mégawatts produits de telle façon ou d'une autre façon, au final, c'est très technique. En général, ça n'évoque pas grand-chose dans les esprits des gens. Alors que savoir que ça sera quelque chose qui permettra de l'équité et de l'égalité dans notre société, là, c'est déjà beaucoup plus parlant.
1: En conclusion, les faits ne sont pas suffisants.
2: Les faits ne sont pas suffisants parce que les faits sont juste des faits. Et après, c'est comment on les interprète, nous, pour pouvoir en ressortir quelque chose d'important ou non face à la décision.
0: Susciter l'espoir, la fierté, ressentir de l'équité, percevoir des impacts sur le bien-être individuel. Christophe, cette recherche ne s'est pas arrêtée à identifier les meilleurs prédicteurs d'un soutien citoyen à des causes écologiques. Les chercheurs et chercheuses ont même testé leur modèle sur une vraie votation suisse, la loi sur l'approvisionnement électrique reposant sur les énergies renouvelables qui avait été acceptée en juin 2024.
1: Et le modèle développé par les chercheurs a correctement anticipé l'issue du vote en prédisant une majorité en faveur de cette loi à hauteur de 62% environ. Pour rappel, en 2024, le scrutin a été accepté avec environ 68% de votes favorables. Une jolie boule de cristal donc, dont les chercheurs sont assez fiers.
2: On s'est dit, tiens, maintenant qu'on a ce modèle-là, pourquoi pas le tester dans la vraie vie? Pourquoi pas voir que, en fait, ça fonctionne pas qu'en labo, mais ça peut prédire tout aussi bien des votations. Et en Suisse, notamment, il y avait une votation qui arrivait bientôt pour les énergies renouvelables, donc c'était assez parfait. On a testé ça et on a trouvé que le modèle prédisait aussi bien que les sondages publics.
1: Ce modèle informatique prédictif pourrait donc remplacer les sondages ?
2: Je dirais non, parce que ces sondages qui sont faits par téléphone ou autre, c'est vraiment juste une question de oui, non, est-ce que vous allez voter à ces prochaines élections ? Est-ce que vous allez dire oui ou non ? Alors que nous, on a quand même dû poser... Pareil, des questions, mais beaucoup plus de questions. Au minimum, il faudrait une quinzaine de questions pour pouvoir prédire la même chose. C'est pour ça que je dirais que c'est pas l'idée, c'est pas de de remplacer les sondages.
1: Mais si on posait ces 15 questions à quelqu'un, on pourrait, grâce à ce modèle, plus ou moins anticiper le oui ou le non.
2: Exactement, on avait une précision de 9 sur 10, donc on pouvait prédire de manière juste 9 réponses sur 10, on va dire, avec ce modèle.
1: Dernière question, peut-être, quelle est selon vous la leçon principale de cette étude pour les scientifiques, les responsables politiques et aussi les journalistes qui parlent de climat ou d'énergie?
2: Donc il faut pouvoir communiquer sur le fond, donc le contenu, tout en montrant à quel point est-ce qu'il y a des bénéfices qui peuvent être apportés. Et en fait, il faut trouver un juste équilibre entre le fond et les émotions positives dans la forme. Et donc, peut-être non seulement modifier la communication sur ces aspects importants, mais aussi modifier le contenu des propositions, des projets de loi, etc., pour adresser ces problématiques plus intéressante.
0: Merci à Aïsia Vallès, doctorante en psychologie environnementale à l'Université de Genève, pour tous ces éclairages. Le travail de son équipe nous rappelle finalement que la démocratie n'est pas seulement une affaire de chiffres et d'expertise. Finalement, pour voter, pour décider en faveur de la transition écologique, nous avons besoin des faits, mais nous avons aussi besoin d'espoir, d'équité et de récits qui donnent du sens à l'action collective. Cette chronique était préparée par Christophe Ingar. Annette Kléber est notre attachée de production, Laure Pagella, notre éditrice numérique, Samuel Morigenou, notre réalisateur, et Stéphanie Jovanovic, notre programmatrice musicale.
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0: Bonjour Julien Magnolet.
4: Bonjour Bastien.
0: Tribu dans quelques instants sur le coût de la révolution numérique.
4: Et oui, le coût notamment de l'intelligence artificielle sur nos propres vies. Qu'est-ce que ça nous coûte de devenir comme ça un tout petit peu utilisé par cette intelligence? Je reçois Bruno Patineau qui signe un livre sur cette question.
0: Ce ne sera pas seulement donc le coût énergétique. Tribu, c'est dans quelques instants après le flash que voici. 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
5: Sandra Viscardi.
6: Les pays arabes saluent l'accord entre l'Iran et les États-Unis qui sera signé vendredi à Genève. L'Égypte y voit un tournant pour la paix au Moyen-Orient. Le Pakistan, qui a servi de médiateur, parle d'un pas historique vers la paix. L'Arabie saoudite demande à ce que les intérêts sécuritaires des États de la région soient pris en compte. Le Liban lui indique ne pas avoir été informé de cet accord, alors même qu'il est censé mettre fin à la guerre sur tous les fronts, donc aussi sur celui qui oppose le pays du Cèdre à son voisin Israël. À Jérusalem, des voix s'élèvent déjà contre cet accord, notamment celle du ministre d'extrême droite chargé de la sécurité nationale, Itamar Ben-Gvir, qui estime qu'Israël n'est pas concerné

0: Annonce ce matin du Premier ministre Keir Starmer. Le travailliste vise l'adoption du texte avant Noël pour une entrée en vigueur en début d'année prochaine. La manifestation No G7 a dégénéré hier en fin de journée à Genève. Les Black Blocs regroupés en fin de cortège se sont heurtés frontalement aux forces de l'ordre déployées en masse pour éviter les débordements. Une voiture électrique a été incendiée, plusieurs vitrines cassées. Malgré les palissades de protection, la police aurait procédé à au moins 3 arrestations et contrôlé l'identité d'une trentaine de personnes. Un regard ce matin sur la criminalité des mineurs. Figurez-vous qu'elle évolue en Suisse. Il y a de plus en plus de fous du volant et de moins en moins d'infractions liées à la drogue, selon les chiffres de l'Office fédéral de la statistique. Depuis 2020, les infractions au code de la route ont explosé de 83% et ceux qui fraudent dans les transports publics sont aussi 68% plus nombreux. Les jugements prononcés en rapport avec la loi sur les stupéfiants ont par contre diminué de 2/3 en 6 ans. Et on note aussi que les peines avec de la prison ferme ont plus que doublé depuis 2020. Yverdon Sport a un nouveau directeur sportif, Lorenzo Falbo. Il prendra ses fonctions au 1er septembre prochain. Agent de joueur de longue date, ancien conseiller sportif du Stade Nyonnais, Falbo cessera son activité d'agent dès son entrée officielle en fonction. La 121e édition du marché concours de Seigneux-Légier aura pour invité d'honneur le canton de Berne. Oui, Berne, qui cherchera à profiter de la visibilité de cette manifestation pour présenter la diversité de ses régions et l'importance de sa culture du cheval. Rappelons que Berne est le canton suisse où l'élevage chevalin est le plus important. L'occasion aussi de renforcer ses liens avec le Jura, l'année du transfert de Moutier dans le dernier canton suisse qui a vu le jour. Il fera beau et chaud, oui c'est reparti en fait, hein. Chaque jour un peu plus chaud, même ces prochains jours, 27 cet après-midi, 29 demain et plus de 30 à partir de mercredi.
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0: L'intelligence artificielle s'immisce jour après jour dans notre quotidien. Elle utilise nos habitudes, nos questions, même les plus intimes, pour nourrir ses algorithmes. Alors à quoi ressemble cette vie sous intelligence artificielle? Comment cette évolution affecte-t-elle notre capacité à nous concentrer, à interagir et même à forger notre propre identité? Est-ce que la grande fragmentation que nous pouvons observer dans notre société est une conséquence de cette transformation technologique? Bonjour Bruno Patino.
1: Bonjour.
0: Vous êtes président d'Arte France, également professeur de journalisme à Sciences Po, et vous signez ce livre « Le temps de l'obsolescence humaine », c'est paru chez Grasset. Alors Bruno Patino, est-ce que vous utilisez l'intelligence artificielle au quotidien ?
1: Oui, bien sûr, et comme j'imagine beaucoup d'entre nous, je suis assez fasciné de la rapidité avec laquelle on s'habitue, j'allais dire, à ces nouveaux outils, ou plutôt à ces nouveaux compagnons, en fait, et à quel point on se dit « mais comment on faisait avant, en fait ?» Et c'est toujours ce décalage entre, j'allais dire, la rapidité d'adoption qui est la nôtre, en tout cas qui est la mienne, de ces outils, et le sentiment diffus que quelque chose est en train de changer dans notre vie, comme ça a été le cas avec les réseaux sociaux. C'est ça qui m'intéresse toujours, c'est l'aspect, l'impact, la transformation de nos vies suite à cette adoption immédiate de la nouvelle technologie.
0: Alors vous évoquez les réseaux sociaux, Bruno Patino, on a parlé assez longtemps et on en parle encore de cette économie de l'attention, l'idée des géants de la tech étant de capter notre attention pour ensuite nous vendre des produits. Ça, on n'en est plus là, ça a changé.
1: Ben, c'est en train de muter, en fait. C'est-à-dire l'économie de l'attention, c'est un vieux modèle, en fait. C'est le modèle des médias traditionnels, et notamment la télévision et la radio qui se financent par la publicité. Et l'économie de l'attention, c'est un terme qui, à ma connaissance, est apparu pour la première fois en 1969, c'est-à-dire bien avant l'invention de l'Internet, pour essayer de qualifier ce qu'était l'économie de la télévision financée

0: par la publicité. Mais il est évident que, avec notamment la connexion permanente, c'est-à-dire au moment où l'iPhone est inventé, s'invente pratiquement la même année les réseaux sociaux et se développe la publicité ciblée, la publicité en ligne ciblée. Il est évident que cette économie de l'attention, elle passe, on va dire, la démultiplier. Elle se multiplie par des milliards au moment où la connexion permanente est inventée. D'abord parce que, justement, grâce au téléphone portable, on peut avoir accès à nous à tout moment, du jour et de la nuit, et même quand on fait autre chose. Et puis, par ailleurs, comme on rentre dans l'économie numérique avec une économie de la donnée, cette économie de l'attention a justement des outils pour mieux cibler ces messages publicitaires. Mais là, avec les intelligences artificielles, on rentre sur quelque chose d'autre. Alors, quelque chose d'autre qui n'est pas totalement différent. D'abord, c'est toujours l'économie de la donnée. Hein, ce que j'essaie d'expliquer dans le livre, c'est que depuis le début, le réseau obéit à deux forces, l'Internet, la révolution numérique obéit à deux forces contradictoires. La première, celle du réseau qui nous rassemble, et l'autre, l'économie de la donnée qui nous fragmente. Eh bien, cette économie de la donnée, après s'être nourrie de nos données identitaires, après s'être nourrie avec les réseaux sociaux de nos données comportementales, qu'est-ce qu'on fait, qu'est-ce qu'on aime, avec qui on est en relation, quels sont nos goûts, quels sont nos emportements, eh bien, avec les intelligences artificielles, elle a désormais accès à nos données cognitives, la façon dont nous posons les questions, la façon dont nous réfléchissons, la façon dont nous pensons, et puis, pour certains usages que certains d'entre nous ont des intelligences artificielles, la façon même dont nous, j'allais dire au plus intime, dont nous tissons nos relations avec les grands moments de l'existence qui peuvent être le deuil, l'amour, le travail ou autre. Mmh. Et donc, ce qui est dans la continuité, c'est cette économie de la donnée. Mais la nouvelle chose, c'est qu'évidemment, la relation que nous avons avec ces intelligences artificielles, il n'est plus important pour elles de savoir le temps qu'on va passer avec elles, mais la densité, l'intensité de la relation qu'on va avoir avec elles. Et c'est ça que j'appelle l'économie de la relation. Donc on passe de l'économie de l'attention à l'économie de la relation.
1: Mmh. Avec presque une forme de prédation aussi, Bruno Patineau, vous dites « Nous sommes devenus la matière première de l'intelligence artificielle », c'est ça ?
0: Oui, l'économie numérique, en fait, c'est une économie, moi j'utilise la métaphore dans le livre, la métaphore minière, c'est-à-dire c'est une économie extractive et qui extrait de plus en plus de nos données. Comme je l'ai dit précédemment, elle va de plus en plus profond, hein, c'est un peu comme une mine à ciel ouvert. Il faut d'abord faire éclater le terrain, le fragmenter pour extraire la donnée. Eh bien c'est ça, nous sommes des mines à ciel ouvert de l'économie numérique et à mesure que le temps passe, eh bien, le forage se fait plus profond et se fait plus intime. Et là, avec les intelligences artificielles, nous sommes rentrés, j'allais dire, à l'intérieur même de notre cerveau. Plus seulement notre enveloppe, les données identitaires, plus seulement, j'allais dire, nos émotions et nos comportements, ça c'était les réseaux sociaux, mais maintenant vraiment la façon dont notre cerveau travaille. Et les intelligences artificielles, elles se nourrissent de ça pour nous proposer, en dialoguant avec nous, pour celles qui sont génératives et pour les LLM, et pour beaucoup d'agents d'intelligence artificielle, en nous proposant des réponses, mais à partir à la fois de ce que nous lui donnons et de ce que tous les autres ont donné comme donné, justement.
1: Mmh. Alors, il y a ce problème, effectivement, de la matière première. Nous nous faisons prédater, d'une certaine manière, par ces IA. Mais l'autre problème, vous dites, c'est qu'on se fait prolétariser. C'est-à-dire que petit à petit, voire peut-être assez rapidement, on oublie une manière de réfléchir, de fonctionner, de poser des questions.
0: Oui, en fait, si vous voulez, c'est toujours l'histoire de la délégation. Depuis que Sapiens existe, il a créé des outils pour augmenter sa force ou lui déléguer un certain nombre de tâches. Dans l'ouvrage, je fais référence à un penseur qui, hélas, nous a quittés avant l'arrivée des intelligences artificielles, qui était Bernard Stiegler. Et Bernard Stiegler avait une lecture particulière de Marx. Il disait, en fait, quand on lit bien Marx, on s'aperçoit que chez lui, le prolétaire, hein, ce n'est pas uniquement l'ouvrier, c'est celui qui, à un moment donné, avait un savoir et s'est fait privé de ce savoir par une machine, et désormais il opère une machine qui avait le savoir que autrefois lui détenait. Et Stigler avait cette prophétie qui me semble, à l'heure des intelligences artificielles, lumineuse: nous finirons tous prolétarisés, c'est-à-dire qu'en fait nous déléguons tellement de tâches à la machine qu'elle finit par avoir ce savoir que nous avions autrefois. Et plus nous lui déléguons, plus nous nous prolétarisons face à elle.
1: Et plus nous avons besoin d'elle, c'est ça aussi, ça continue, c'est un cercle vicieux, parce que si on n'arrive plus, je ne sais pas, à résumer quelque chose sans l'aide de l'intelligence artificielle, ou à créer des textes, ou même des images sans elle, ben on devient complètement dépendant, non ?
0: Oui, si vous voulez, c'est toute cette histoire de délégation. Cette délégation, elle serait formidable s'il n'y avait pas, si ça ne s'accompagnait pas d'un transfert. Parce qu'à mesure qu'on délègue, on transfère. Donc on délègue une tâche, mais on transfère aussi la capacité de faire cette tâche à la machine. Et donc on lui délègue finalement notre façon de penser, notre façon d'écrire, notre façon peut-être même, j'allais dire, d'avoir un rapport aux autres qui soit sincère. Petit à petit, il y avait cette phrase, je pense qu'elle n'a pas été assez entendue, d'Arthur Mensch, qui est le patron de Mistral en France, qui avait cette analyse qui me semble là aussi lumineuse, en disant: l'intelligence artificielle, c'est le transfert de l'intelligence du travail vers le capital. Et c'est exactement ça que nous sommes en train de vivre aujourd'hui.
1: C'est-à-dire, expliquer ?
0: Eh bien, c'est-à-dire qu'en fait, tout notre savoir, autrefois, il résidait, j'allais dire, dans notre force de travail, et de façon croissante, il est à l'intérieur de ces machines qui sont détenues par des grands groupes, évidemment, économiques, et qui opèrent ces machines, non pas dans notre intérêt, mais évidemment dans l'intérêt de leur entreprise.
1: Un des aspects que vous abordez aussi, Bruno Patineau, c'est la question de la fragmentation de la société. En quoi l'intelligence numérique nous fragmente ?
0: Alors je pense que ça, comme je vous l'avais dit, j'utilise ce terme parce qu'en plus de ça, c'est un terme qui s'utilise aussi dans l'économie minière. Faut fragmenter un peu la surface du sol pour pouvoir extraire. En fait, quand vous regardez bien aujourd'hui, ces dernières années, on a l'impression que tout ce qui constituait du commun, du collectif, s'est fragmenté, s'est divisé, ce qui est une sorte de paradoxe, parce qu'au départ, rappelez-vous, en tout cas moi je me rappelle, j'ai l'âge et l'expérience de l'avoir vécu, au début du réseau, au début de l'Internet, c'est quelque chose qui devait nous mettre tous en lien les uns avec les autres, qui devait, et d'ailleurs ça nous a interconnectés, ça nous a rassemblés, ça devait permettre l'économie du partage et l'intelligence collective, et in fine le grand paradoxe, c'est cet outil qui devait nous connecter, nous a fragmentés, a divisé les communautés nationales, a divisé les groupes, a divisé parfois les familles, voire même les individus en de multiples identités. Alors moi je pense que ça s'est fait en trois étapes, si vous voulez. La première étape, c'est qu'évidemment le réseau a rendu beaucoup plus visibles les fragmentations, les divisions qui étaient déjà à l'œuvre à l'intérieur de la société. Ça a d'une certaine façon rendu visible avec et de façon peut-être positive toutes les voies différentes, toutes les sensibilités différentes, ça a fait apparaître de façon beaucoup plus nette les fragmentations qui étaient à l'œuvre. Mais par ailleurs, l'économie de l'attention, vous en avez parlé tout à l'heure, cette économie de l'attention qui vise à nous faire rester le plus longtemps possible sur les réseaux et les grandes plateformes, les a exacerbées, c'est-à-dire les a utilisées parce que on est toujours beaucoup plus attiré, on passe donc beaucoup plus de temps à regarder ce qui nous divise plutôt que ce qui nous rassemble. Et donc l'économie de l'attention, les réseaux sociaux, ça nous a terriblement amplifié cette fragmentation qui était déjà à l'œuvre. Ça l'a amplifié, ça l'a accéléré, ça l'a rendu beaucoup plus présente dans toute notre vie. Et les intelligences artificielles, si vous voulez, ça en rajoute une dernière étape, puisque c'est la fragmentation ultime. Ça nous fragmente pas dans des petits groupes qui pensent pareil. Rappelez-vous les bulles de filtre où on est confronté avec des gens qui pensent de façon, j'allais dire, presque extrémiste ce que vous pensez vous, ou à l'inverse ce que pensent les gens qui sont radicalement opposés à ce que vous pensez. Mais l'intelligence artificielle, finalement, ça nous fragmente avec nos propres données individuelles, c'est-à-dire ça nous met dans une bulle qui ressemble à fait, ce que j'essaie d'expliquer dans le livre, à une forme de bulle de miroir, en fait, face à nous-mêmes.
1: Nous parlons de l'intelligence artificielle et de ses conséquences sur nos vies. Avec vous, Bruno Patineau, vous évoquiez la fragmentation. On va parler de solitude et de sentiment de connexion. Ça sera juste après Angèle.

0: Amour, haine et danger, c'était Angèle, un titre de 2022, juste avant peut-être la grande percée de l'intelligence artificielle. On vous retrouve, Bruno Patino, nous parlons justement des conséquences de ce monde artificiel que nous côtoyons et utilisons tous les jours. Vous écrivez que la surconnexion technologique, elle a engendré une forme d'épidémie de solitude. Certains vous répondront, mais non, j'ai enfin quelqu'un à qui parler avec ces robots qui me répondent, qui me connaissent presque mieux que moi-même ou mes proches. Vraiment, ça génère la solitude selon vous ?
1: En tout cas, une forme de solitude qui est effectivement paradoxale, comme vous l'avez déjà dit. Alors, l'épidémie de solitude, les médecins qui la diagnostiquent, et notamment aux États-Unis, la font dater d'avant l'intelligence artificielle. Ils disent que les réseaux sociaux, paradoxalement, nous ont petit à petit éloignés des autres, alors que nous sommes connectés à eux en permanence. Et ça s'explique d'une façon assez simple, c'est-à-dire que quand vous êtes en connexion avec quelqu'un, je repense à la chanson d'Angèle qu'on vient juste d'entendre, c'est-à-dire vous êtes en connexion avec quelqu'un, mais vous n'êtes pas vraiment en connexion avec cette personne. Vous êtes en connexion avec une forme de résumé caricatural de cette personne, sans vouloir paraphraser Lévinas, vous n'êtes pas vraiment en présence du visage de l'autre. Avec les intelligences artificielles, si vous voulez, c'est là où on est dans une forme de contrepoison qui est aussi le poison, parce que on s'aperçoit que, par exemple, dans certaines maisons de retraite, dans certains EHPAD, on utilise déjà l'intelligence artificielle pour dialoguer avec qui dialogue avec comment dire les résidents. Et plutôt que de les laisser seuls, totalement à l'isolement, ils dialoguent avec la machine et comme ça, ils ont une présence, si vous voulez, qui est là en permanence, qui les interroge, qui prend de leurs nouvelles. Et donc, on peut se dire, oui, c'est formidable parce que on n'est plus jamais seul, on est toujours en dialogue avec une machine, mais justement, c'est avec une machine que l'on dialogue et non plus avec l'autre. Et cette machine, encore une fois, elle ingère nos données, elle ingère ce que nous sommes. Et d'une façon ou d'une autre, elle agit non pas comme un autre être, avec quelqu'un qui a sa propre logique, ses propres humeurs, sa propre personnalité et son propre mystère, mais en réalité, c'est une sorte d'approximation, de caricature de personnes qui dialoguent avec vous. Et donc, dans le livre, j'explique qu'effectivement, on a ce sentiment de ne plus être jamais seul, mais n'être jamais totalement avec l'autre. Et donc, à la fois, on n'est plus jamais tranquille, on n'a plus cette capacité, j'allais dire, d'être laissé à nous-mêmes en pleine réflexion, en pleine méditation. Et en même temps, quand on est en permanence occupé à dialoguer avec les machines, petit à petit, on s'isole des autres. Tout simplement parce que l'omniprésence des intelligences artificielles, et on en est qu'au tout début, on est à la pointe émergée de l'iceberg, l'omniprésence des intelligences artificielles dans des aspects croissants de notre vie, eh bien ça va changer notre rapport au monde et ça va changer notre rapport aux autres. Et ça va, d'une certaine façon, nous isoler des autres.
0: Effectivement, on n'a plus besoin de... J'entends des fois des gens dire, mais pourquoi tu me poses cette question-là? Tu t'as qu'à demander à ChatGPT. Puis je dis, il y a un autre rapport humain qui s'installe lorsqu'on pose des questions à des vraies personnes plutôt qu'à des machines. Est-ce que ce qui a aussi accéléré peut-être la montée en puissance de ces intelligences artificielles, c'est le fait que c'est très disrupteur, cette manière de casser les codes, etc., et que c'est quelque chose, la disruption qui plaît aussi à l'économie, c'est du neuf, c'est du nouveau, ça change, on peut l'implémenter dans quantité de matériaux, de matériel qui existait déjà, ça plaît et donc on pousse aussi, on met de l'argent derrière ça.
1: Alors on met de l'argent derrière ça, d'abord c'est un mécanisme d'accélération supplémentaire si vous voulez, c'est-à-dire qu'on s'aperçoit que la révolution numérique est un moment de très très grande accélération, pour prendre le terme du philosophe allemand Hartmut Rosa, c'est vraiment une économie de l'accélération et les outils numériques nous permettent d'accélérer un très grand nombre de tâches et de choses, quand bien même on n'aurait pas besoin de les accélérer, mais ça crée une forme de croissance économique, justement par le principe même de cette accélération. Ensuite, ce qu'il faut bien voir, c'est que à l'intérieur même de cette accélération économique, vous l'avez dit, dans le livre, je reprends le terme qu'a utilisé à un moment donné Jeff Bezos, donc le fondateur et patron d'Amazon, quand on lui demandait il y a 4-5 ans au moins, ce qu'il pensait de l'intelligence artificielle à venir, et lui disait, il faut bien voir ce qui va se passer. ça va être une surcouche générale à tous nos outils et toutes nos interactions. Enfin, lui, il disait couche exactement, layer en anglais. Moi, j'ai traduit ça par surcouche, c'est-à-dire il faut s'attendre à l'avoir partout. J'entendais ce matin sur une radio française, puisque je vous parle depuis Paris, que de très nombreux entretiens d'embauche maintenant se font via des IA, y compris avec des avatars en visio. Donc, on s'aperçoit que dans une forme considérable, un nombre croissant des aspects de notre existence, l'IA va être là pour interagir avec nous et interagir à toute heure du jour et de la nuit, si j'ose dire. Donc, on s'aperçoit effectivement à quel point ce marché de l'accélération générale est un marché important. Maintenant, il ne faut pas non plus se faire d'illusions. Pour le moment, ces modèles économiques que l'on utilise tous, je ne sais pas si vous utilisez ChatGPT, Claude ou d'autres, n'ont pas trouvé encore leur modèle économique. Alors, pour certains, ça les rassure parce qu'ils se disent à un moment donné, ça va freiner. Pour d'autres, dont je suis, ça aurait plutôt tendance à les inquiéter parce que j'ai tendance à me dire ils vont finir par le trouver, ce modèle économique. Et ce modèle économique, ils vont le retrouver en absorbant encore plus de données de notre part.
0: Mmh. Il y a souvent aussi un modèle d'affaires qui est la gratuité. Alors là, il n'y a pas une gratuité totale, mais une bonne gratuité. Puis plus ça avance, moins c'est gratuit. Ou peut-être plus il y a de prédation de données. J'avais reçu dans cette émission Marc Ouniadi, qui est philosophe et qui a fait une proposition d'une déclaration universelle des droits de l'esprit humain. Et il disait, mais c'est incroyable, en fait, il y a toute une technologie qui a débarqué sans que personne ait son mot à dire. Et cette technologie a des conséquences sur notre esprit humain. Vous le disiez, cette délégation, on ne saura bientôt plus rien faire ou plus rien penser. Est-ce que c'est quelque chose, une proposition à laquelle vous pourriez adhérer ?
1: Alors, je ne la connaissais pas, mais ça ne vous surprendra pas que j'y adhère totalement, puisque dans le dernier chapitre de mon livre, je propose de sacraliser le cerveau, c'est-à-dire de dire, vous voyez, depuis le Moyen-Âge, petit à petit, nos systèmes juridiques se sont construits en sacralisant le corps, d'abord en interdisant la torture, puis ensuite les châtiments corporels, et puis petit à petit, en faisant du corps de chaque individu quelque chose qu'aucun autre n'a le droit, j'allais dire, de posséder ou de manipuler. Et pour moi, la révolution numérique nous impose de faire le même avec nos cerveaux, donc avec ce que le philosophe que vous citez appelle l'esprit humain, c'est-à-dire qu'on va devoir sacraliser cet esprit humain. J'en profite pour dire que ça peut paraître totalement bizarre, mais vous avez un pays comme le Chili, par exemple, qui a fait intégrer une déclaration des neurodroits il y a quelques années, en disant à un moment ou un autre, il faut que les droits de notre cerveau soient aussi préservés que les droits de nos corps.
0: Mais c'est vrai que c'est intéressant parce que lorsqu'on met sur le marché, par exemple, un nouveau médicament, en tout cas en Suisse, mais aussi en France, aux États-Unis, ça doit passer par quantité d'entités, d'institutions qui doivent approuver ce médicament. Or, là, on a affaire à des technologies ultra puissantes qui vont directement dans notre système de contrôle, notre cerveau, et personne n'a son mot à dire. Dans le fond, ça arrive, c'est attirant comme du chocolat, donc on y va à fond, mais on sans forcément savoir les conséquences que ça peut avoir sur nous et notre esprit.
1: Voilà la question que vous posez là, j'essaye de la poser aussi à la fin du livre, qui est une question centrale, c'est celle de la responsabilité. Moi, je trouve que souvent, on parle, j'allais dire, dans la sphère politique de régulation. Je ne suis pas contre ce mot, mais je trouve que ce mot est passé ambitieux par rapport à ce que nous devons faire. Quand on entend le mot régulation, on pense souvent à, j'allais dire, des déclarations administratives ou autres. Mais quand on parle, quand le philosophe que vous citiez parle de déclaration des droits de l'esprit humain, ou quand dans le livre je dis il va falloir se pencher sur la notion de responsabilité, c'est-à-dire qu'à un moment ou un autre, ceux qui construisent des outils doivent être, ou plutôt des mécanismes, parce que ce ne sont pas des outils, ils ont une forme d'autonomie dans leur action, doivent être tenus pour responsables de l'impact des choses qu'ils ont construites. De la même façon que quand vous fabriquez un médicament, s'il commence à tuer certains patients ou être nocif, vous êtes responsable de ça. Et donc, il y a des études d'impact qui permettent de ne pas mettre un médicament sur le marché parce qu'on considère que les impacts sont nocifs. Eh bien, je pense que dans le domaine du numérique, il nous faut aujourd'hui refonder la réflexion sur la responsabilité. Rien n'est plus fou que de considérer que toutes ces inventions sont des simples outils et que seuls ceux qui les utilisent sont responsables de ces outils. À partir du moment où il y a une forme de boîte noire, à partir du moment où il y a une forme d'autonomie, eh bien, il faut qu'on arrive à trouver une forme de responsabilité qui soit associé à ceux qui fabriquent ces outils. Et quand on me dit mais un savant n'a pas à être responsable de ce qu'il crée, je dis que si, que dans la littérature, les seuls savants qui sont irresponsables et ne sont pas responsables de ce qu'ils créent, ça s'appelle des savants fous.
0: On verra si votre appel à cette responsabilité sera entendu. Merci beaucoup Bruno Patino. Vous êtes donc le président d'Arte France, également professeur de journalisme à Sciences Po, et le titre de votre ouvrage, Le temps de l'obsolescence humaine, c'est paru chez Grasset. Bonne suite de journée à vous.
1: Merci beaucoup.
0: Et la technique ce matin, il y avait Bénédicte Banet et Nicolas Bingli. Demain, nous sortirons du monde de la machine. Nous parlerons du regard des femmes sur le corps des hommes. Tout de suite, les décodeurs qui sont toute cette semaine du côté de Neuchâtel. Je vous souhaite à toutes et à tous une excellente suite de journée.
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0: Prudence sur l'axe Lausanne-Genève, on signale la présence d'objets sur la chaussée entre Morges-Est et Morges-Ouest en direction de Genève.
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0: Bonjour et bienvenue dans les décodeurs de ce lundi 15 juin. Vous écoutez RTS Première et si vous êtes passionné d'étoiles et d'atomes, eh bien cette semaine est faite pour vous puisque nous nous intéressons à une exposition tout à fait exceptionnelle qui s'ouvre ce dimanche 21 juin à Neuchâtel, l'exposition des étoiles aux atomes. Il s'agit d'une manifestation culturelle et scientifique consacrée à l'héritage de l'Observatoire cantonal de Neuchâtel et à son rôle majeur dans l'histoire de la mesure du temps. L'exposition est répartie sur 4 sites et retrace l'évolution des méthodes de mesure du temps depuis l'observation des astres jusqu'aux horloges atomiques en mettant en lumière les liens entre recherche scientifique, instruments de précision et horlogerie. Elle explore également l'importance du temps mesuré dans les domaines scientifiques, industriels et sociaux. C'est donc un large thème que nous ouvrons cette semaine. On en parle avec le conseiller aux États, Fabien Fiva. Bonjour.
1: Bonjour.
0: À vos côtés, Fabien Fiva, 3 décodeurs, une décodeuse, Laura Chenia, bonjour.
2: Bonjour.
0: Daniel Rosis.
3: Salut.
0: Marc Denemonen.
4: Bonjour.
0: Et Lord Betra.
5: Et bonjour.
0: Je ne vous invite pas à vous inscrire parce que c'est notre dernière émission qu'on fera la semaine prochaine. C'est complet. En revanche, si vous ne faites rien ce samedi 20 juin, eh bien, je vous attends à Genève pour l'enregistrement de l'émission On connaît la chanson que j'animerai avec pour cette édition spéciale uniquement des décodeurs et des décodeuses qui m'accompagneront. Laurence Bizan sera même de retour.
6: Non.
0: Et puis, oui, il y aura un prix du public à remporter. Les inscriptions se font sur notre plateforme avecvous.rts.ch si vous voulez participer à une émission de télévision. Donc voilà, on change
6: les
0: de médium.
6: On peut s'inscrire aussi si on
0: mais
6: veut.
0: Mais vous êtes dedans.
6: Non.
0: Mais oui.
6: Vous êtes sûr?
0: On vous a pas prévenu.
6: Non.
0: On se voit tout à l'heure, je vais tout vous expliquer. Daniel Rosis, tout va bien?
6: C'est vrai.
0: Oui, c'est vrai. Non, vous n'êtes pas dedans?
6: Non, je pense pas, j'aurais
0: su. Ah, je sais même plus maintenant.
6: Non, j'apprends ça maintenant.
0: Ah non, c'est possible que non. J'ai peut-être dit une bêtise.
6: J'ai un enterrement ce jour-là.
2: Ah, ben, c'est déjà prévu depuis 6 mois.
0: Oh, je sais plus qui y a dans cette émission, mais il y a plein de décodeurs, plein de décodeuses. Je vous propose qu'on commence celle-ci avec Fabien Fiva. Juste avant, j'aimerais quand même que vous nous expliquiez pourquoi un conseiller aux États vient nous parler d'une exposition à Neuchâtel.
1: Voilà, c'est une très bonne question.
0: Merci.
1: Ça fait partie de mes 5 questions pièges, donc je vais essayer de pas la dévoiler tout de suite. Mais grosso modo, l'équipe était en place, l'expo était quasiment bouclée il y a une année, et puis l'association Automates et Merveilles se cherchait un nouveau président. Et puis j'ai reçu un téléphone une fois, un après-midi, on m'a dit « Ah, tu veux pas venir ?» etc. On a encore besoin de 2-3 trucs. La première, c'est de trouver du financement. Et puis la deuxième, c'est de gérer finalement les derniers éléments qui font cette exposition. On va dire que l'association elle-même, elle va pas gérer tellement ce qui se passe dans les musées, mais elle va faire la communication, organiser le vernissage, chercher les moyens. Et puis les musées, eux, ont géré chacun leur exposition à l'interne. Mais faire marcher tout ça, c'est un peu pour ça qu'on est venu me chercher.
0: Voilà, comme ça on a notre réponse, mais vous l'avez compris, ça fait partie d'un défi, donc je ne vais pas plus loin sur cette question-là. On est à la Haute École Arc, ici au centre-ville de Neuchâtel, avec le lac dans le dos, on est bien. On est parti pour une semaine d'émission. Et on ouvre cette semaine de décodeur en chanson. Et quelle chanson? En principe, celle-là, on l'entend plutôt à la fin d'une soirée bien arrosée, peut-être à la Saint-Martin. Mais qui sait, vous êtes peut-être dans votre cuisine prêt à danser. Ou alors, si vous êtes dans les bouchons, ça va marcher aussi, vous allez voir. Fabien Fiva, vous devez savoir qui chante les bonnes paroles de la chenille, de la bande à Basile.
2: Il y avait de l'ambition pour le quatuor de la semaine.
0: Ben oui, et puis pour les accompagner toute la semaine, quelqu'un qui a donc étudié au conservatoire pour finir à la radio à jouer des chansons comme la chenille, Olivier Mangaroto.

0: Voilà, Fabien Piva, vous vous demandez pourquoi vous êtes là, hein. C'est ça, après une chanson pareille. Vous aviez dans l'ordre des couplets chantés par Laura Chenia, Daniel Rosis, Marc de Némonet, puis Lord Betterave. Qui, d'après vous, avait les bonnes paroles de la chenille?
1: Ah, j'irai le dernier, Lord Betterave.
0: Et voilà, une première bonne réponse. On peut applaudir Fabien Piva, quand même. Grand amateur de la chenille, c'est ça qu'on retient.
2: C'est marrant, mais les enfants qui sont dans le public se souviendront que la dernière fois, on a fait la chenille à Noël, et puis ils ont encore honte de leur papa.
0: Ah, c'est vrai, il y a un hochement de tête, c'est vrai. C'était dans quel contexte? Familial ou bien public? Noël. La honte en famille, ça passe vite quand même. Ouais, non, pas sûr. Et pas sûr, votre fille. Très bien. Mais juste avant, Fabien Piva, parlons un tout petit peu de cette exposition quand même. Vous nous parlez d'une exposition des étoiles aux atomes, qui parle du temps, de comment on mesure le temps. Comme ça, moi, tout de suite, je me demande si, quand on n'est pas bon en maths, pas bon en physique, on peut quand même comprendre quelque chose à cette exposition, ou bien il faut être un petit peu calé?
2: Alors, vous pouvez être les deux, vous pouvez être calé et moins calé. L'objectif, c'est de vulgariser, en fait, toute cette matière, c'est de montrer quels étaient les instruments qui permettaient de mesurer le temps autour de 1850, au moment où l'observatoire a été créé. Il n'y a pas besoin de comprendre non plus la physique des particules, parce que dans les différentes expositions, il y a à chaque fois, on va dire, une mise en contexte qui permet de simplifier la matière, qui vous permet de comprendre comment fonctionne une horloge atomique, comment est-ce qu'à l'époque on lisait le temps en regardant, enfin on mesurait le temps en regardant les étoiles, mais aussi de façon, le temps il est en fait extrêmement utile, on l'utilise pour absolument tout aujourd'hui, donc il y a aussi des parties, on va dire, qui entre le lien entre l'observatoire et l'horlogerie, comment est-ce que l'horlogerie a eu besoin de cette mesure précise du temps, comment est-ce qu'un jour on a arrêté de faire par exemple les concours d'horlogerie simplement parce que les Japonais à un moment étaient meilleurs que les Suisse. Toutes ces histoires-là, elles sont racontées dans l'exposition.
3: Pardon, je vous coupe, mais des concours de précision? La personne la plus précise ou le meilleur monteur, régleur ou la plus belle montre, enfin je sais pas, c'est quoi des concours d'horlogerie, pardon, mais...
2: Donc il y avait un concours d'horlogerie qui était organisé jusqu'à la fin des années 60, qui était organisé par l'Observatoire de Neuchâtel, et puis il délivrait en fait ce qu'on appelle un bulletin de marche. Donc les manufactures en fait envoyaient leurs meilleurs mouvements par leurs meilleurs régleurs, et puis chaque année obtenaient une note, on va dire, sur la précision, comment fonctionnaient leurs mouvements, et puis ensuite les horlogers l'utilisaient en fait dans le marketing. Ils se vantaient d'avoir le premier prix, d'être les plus précis et puis de pouvoir comme ça essayer de vendre plus de pièces. Donc l'objectif, il était vraiment là.
0: Donc ils ont arrêté quand ils se sont rendus compte qu'ils n'allaient pas forcément gagner. C'est malin. C'est malin. Moi aussi, je vais organiser des concours de la meilleure animatrice des décodeurs. Il n'y a que moi qui peux gagner. Voilà, un deuxième jeu. Nous, pour notre fil rouge de la semaine, vous connaissez le principe, on se pose la même question toute la semaine. Les décodeurs, notre décodeuse, ont jusqu'à jeudi pour vous livrer un sketch par jour pour répondre à cette question. Aujourd'hui, on va entendre ce premier sketch, ce sera le vôtre, Daniel Rosis, un sketch qui répond donc à cette question. Quelle était la particularité du territoire indien appelé Dahala Kagrabari? Daniel Rosis, vous interprétez votre sketch avec l'aide de Lord Betterave.
4: Tu sais que c'est grâce aux éléphants qu'on a découvert l'Amérique.
5: On n'a pas découvert l'Amérique. Quand on est arrivé, il y avait déjà des Indiens.
4: Oui, c'est vrai qu'il y avait du monde, mais avant qu'on arrive, c'était pas des Indiens.
5: Et depuis qu'on est arrivé, ce ne sont pas des Indiens non plus.
4: Alors je dis, c'est grâce aux éléphants qu'on a découvert en Amérique qu'il y avait des gens qu'on a confondus avec les Indiens.
5: Oui, mais c'était pas l'Amérique. Elle a été appelée comme ça en hommage à Amerigo, qui est le premier qui s'est dit que c'était pas les Indes, mais un autre continent.
4: Ouais, ok, mais le sujet, c'est, tu sais, que c'est grâce aux éléphants qu'on est arrivé là-bas.
5: Quoi, tu veux dire qu'ils avaient pris des éléphants sur des bateaux? Explique.
4: Alors voilà, il y a deux théories sur la circonférence de la Terre. Il y a ceux qui disaient qu'elle faisait 40 000 kilomètres. C'était calculé en 200 avant Jésus-Christ par Ératosthène. Puis ceux qui pensaient qu'elle faisait 30 000 kilomètres, calculés par Ptolémée en 200 après Jésus-Christ.
5: Ouais, et donc le rapport avec les éléphants?
4: Ben c'est simple, il y a des éléphants sur les côtes ouest de l'Afrique.
5: Oui, les éléphants d'Afrique.
4: Il y a des éléphants sur les côtes est de l'Asie.
5: Les éléphants d'Asie.
4: Et il n'y a pas d'éléphant entre les deux. Donc c'est bien la preuve que la Terre était petite, disait Christophe Colomb.
5: Quoi ?
4: Parce que du coup, les éléphants, pour aller d'un bout à l'autre, passent par derrière, à la nage. Ah. Et si les éléphants peuvent aller, alors moi aussi, se disait Christophe Colomb. Et vu le tonnage des bateaux, charges utiles, catering nécessaire, personnel à bord, il a calculé que si l'Inde est à 6 semaines, alors on peut y aller. Plus loin, c'est pas possible, on peut pas faire 3 mois sans escale.
5: Donc Christophe Colomb, croyant que l'Inde était à 6 semaines, il est parti.
4: Effectivement. Et 6 semaines plus tard, il arrivait en Inde, enfin, tu vois ce que je veux dire.
5: Ouais. Mais comment on sait qu'un éléphant peut nager pour passer derrière ?
4: Bah, c'est simple, on disait les éléphants ils nagent très bien en utilisant la queue comme tuba pour respirer.
5: Ah ouais, super, et ils vont vite ?
4: Ils font du 3 à l'heure.
5: Ah.
4: Et donc en 1000 jours, ils arrivent à faire la même distance que Christophe Colomb.
5: Et pour manger ?
4: Bah, attention, 1000 jours, c'est la durée de l'allaitement entre deux. Hein, c'est la durée de l'allaitement des femelles. Donc entre deux respirations, hop, ils têtent la femelle.
5: C'est ce qu'on disait, mais on l'a vérifié ?
4: Non, c'est tout faux. Ah. Avec leur taille, avec leur grand gabarit, avec ce gros gabarit, je dirais même avec ce gras gabarit, ils crèvent la dalle.
5: On crève la dalle.
4: Et si on est de petite taille, on crève moins vite la dalle qu'à gras gabarit.
5: On crève la dalle à gras gabarit ?
4: Oui, la dalle à gras gabarit. Mmh. Et ce principe qu'on a la dalle qu'à gras gabarit a donné son nom à un territoire de l'Inde, dalle à gras gabarit, qui est le sanctuaire mondial des éléphants. Il y en a tellement qu'on peut faire des expériences. On s'en sert comme cochons.
5: Comme cobayes, tu veux dire ?
4: Oui, mais comme cochons d'Inde.
5: Ah oui.
0: Le sanctuaire mondial des éléphants. Voilà ce que nous dit en substance Daniel Rosis dans ce sketch qui répond donc pour la première fois cette semaine au fil rouge de la semaine. Je vous propose qu'on écoute un peu de musique. On reviendra donc les prochains jours sur cette question-là. Aujourd'hui, notre programmateur musical Willy Desolu nous propose d'écouter Étienne Dao et Vanessa Paradis avec Tirer la nuit sur les étoiles, qui s'inspire de l'histoire d'amour tumultueuse entre les stars hollywoodiennes Ava Gardner et Frank Sinatra. Après leur rencontre, le couple est parti dans le désert une nuit ivre pour tirer sur les étoiles avec un revolver. Alors ne faites pas ça à la maison, c'est beaucoup plus joli de les regarder, nous dit Willy Desélus. Voici Tirer la nuit sur les étoiles, Étienne Dao et Vanessa Paradis sur RTS Première.

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1: On poursuit avec un verbe, Fabien Fiva. Que signifie le verbe ratiociner? R-A-T-I-O-C-I-N-E-R, ratiociner. On écoute nos décodeurs, notre décodeuse. C'est vous qui commencez, Marc Denemonnet.
2: Bonjour. Ratiociner, c'est un synonyme de réduire, mais pas dans un sens culinaire. Vous faites réduire la sauce, mais dans un sens juridique. Par exemple, on dira « Mon arrière-grande-tante Claudine est décédée l'année passée. Malheureusement, ma part d'héritage a été ratiocinée par les impôts. » C'est réduite à la portion congrue. Par exemple, dans le canton de Neuchâtel, si on hérite d'une arrière-grande-tante, l'État ponctionne 24%. C'est horrible. T'as déjà la douleur de perdre une arrière-grande-tante. Que tu connais pas forcément, hein. Peut-être tu l'as jamais vu, mais quand même, c'est de la famille, c'est ton sang. C'est une partie de toi. Et alors que tu comptes justement sur cet héritage pour apaiser ta souffrance, pour passer le cap d'avoir perdu Claudette, ou Claudine, je sais plus comment elle s'appelle, machine. Il te ponctionne 24%. Mais c'est horrible, c'est inhumain. Il t'enfonce un coup de dans le cœur. Mais c'est l'air, aucun respect pour Claudine, Claudite. Enfin, machine, là. Enfin, bah, moi, le manque d'humanité, ça me bouleverse, quoi. Voilà.
1: Merci, Marc.
2: Je vous en prie, madame.
1: Daniel Rosis.
3: Ratiociner. Alors, avant l'invention des programmes et des routines informatiques, il fallait imprimer dans l'homme raisonnable, d'où le mot ratio, hein, la raison, des formules pour l'aider à résoudre des problèmes. Et l'un des meilleurs moyens était les chansons. Et en latin, chanson, on dit cinere, cinere. Donc, ratiociner, c'est avoir raison grâce à des chansons. La première qu'on a apprise, c'est A, B, C, D, E, F, G. Cette chanson nous permet de gagner du temps, ou bien deux fois un, deux fois deux, quatre, voilà, on a des centaines comme ça, voilà. À la fois mnémo, c'est-à-dire qui booste la mémoire, et technique, ratio, c'est-à-dire un peu algorithmique, qui nous permet d'aller plus vite quand on réfléchit. Mais aujourd'hui, ratiociner, c'est réfléchir vraiment de manière mécanique et routinière, en ergotant sur des détails, quitte à couper les cheveux en quatre. Or, c'était la première forme d'AI, la ratiocination, puisqu'on pouvait booster la mémoire et les techniques de réflexion par des artifices.
1: Merci Daniel Rosis. Laura Chénien.
4: Ratiociner, on va faire une personne sur deux. Moi, je vais mettre le T comme Marc. Ratiociner, c'est le verbe antonyme de ratisser. Là, j'entends Daniel qui gronde derrière. Non, ratiociner. Bon, ratiociner. Donc, c'est le verbe antonyme de ratisser large. Voilà, c'est ratisser étroit. Ratisser, mais en petit. Ratiociner. Voilà. Hein, par exemple, une fois, moi, j'étais en camp de foot. J'avais 15 ans, j'étais la seule fille. Bon, bah, les mecs, le dernier soir à la boum, pour chercher une meuf avec qui danser, ils ont ratiociné. Voilà. Je me les suis tous tapés. Les slow, Marie.
1: Mais bon.
4: Oh là là, bah pour que chacun ait sa chanson, le quart d'heure américain, il a duré 2 heures. On a fait un quart d'heure du continent américain. En plus, on était ados, donc on dansait avec les bras tendus comme des bouts de bois. Il m'a fallu 2 semaines pour récupérer mes coudes. Les mecs étaient comme des mouches autour. Moi, j'étais la merde. Mais même pas une belle merde, juste la seule. Bon, voilà. Donc, ratiociner, c'est ratisser large, mais quand il ne reste qu'une option.
1: Très bien, merci Laura. On termine avec vous, Lord Betrave.
5: Ratiociner, ça veut dire rationaliser le cinéma. C'est-à-dire prendre les films au premier degré et leur enlever toute poésie, toute substance artistique pour ne garder que les faits du film. Par exemple, si tu ratiocines le film Taxi Driver, bon ben, au final, c'est juste De Niro qui fait un créneau. Voilà. Machin, il chope une palme d'or alors que dans Fast and Furious 8, les bagnoles, elles vont beaucoup plus vite. Autre palme d'or, le film Parasite, en vrai, c'est juste des Coréens qui ont pas le Wi-Fi. Voilà, c'est ça. Le film Le Pianiste, encensé par la critique, bon, bah, c'est un survivant juif qui fait du piano, alors que dans Rabbi Jacob, il y a plus de rabbins et la musique est beaucoup plus rigolote. C'est
1: Alors, Fabien Fiva, ce verbe ratiociner, Marc Denemonnet nous dit que c'est réduire, mais dans un sens juridique. Pour Daniel Rosis, c'est réfléchir en ergotant sur des détails. Laura Chénia, pour vous, c'est l'inverse de ratisser large. Et puis, rationaliser le cinéma. Ça, c'est la définition de Lord Betrave. Qui dit vrai, d'après vous, Fabien?
6: Daniel, on dira.
1: Daniel, très bien. Ratiociner veut dire raisonner d'une façon subtile mais pédante, se perdre en considérations interminables, ergoter sur des détails, couper les cheveux en quatre. C'est un peu un verbe pour vous,
3: Daniel
1: Rosier.
3: Non, mais pas du tout, parce que ça c'est très péjoratif, parce que le vrai sens, c'est réfléchir en chantant.
1: Ah bon ? D'accord.
3: C'est tout ce que je vous ai dit était vrai. C'est maintenant qu'on a.
1: De toute façon, tout ce
3: on arrive avec une chanson, on arrive à intégrer une routine chez quelqu'un qui permet de raisonner et de calculer après de manière vachement plus vite en boostant sa mémoire. C'est génial, non?
1: Mais oui. Oui.
3: Voilà.
1: Et merci.
3: Et ce serait irrationnel de dire l'inverse.
1: Il fallait qu'il le dise. Merci, Daniel Rosier. Bravo, Fabien Fiva. Du côté du public. Ah, il y avait une autre hésitation du côté du public. Ça se situait plutôt entre Daniel et Marc de Némonet. On va voir qui est en tête du public ce lundi et peut prétendre à un prix exceptionnel, c'est-à-dire Philou passe. Philou qui est toujours en tête, Philou qui a déjà tout remporté et qui ne laisse pas sa place dans les décodeurs. Philou veut remporter aujourd'hui le prix exceptionnel qui est une tasse. Voilà, on n'a vraiment plus rien cette fois. C'est une tasse des décodeurs pour vous, Philou, si vous tenez bon jusqu'à vendredi. On va voir si ça marche ou pas. Il y a du monde derrière. Il y a Lily qui est pas loin et je crois savoir qu'il y a deux Lily cette semaine. On verra qui pourrait peut-être passer devant Philou.
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0: Fabien Fiva, il y a 4 sites pour cette exposition des étoiles aux atomes. Pourquoi 4 sites? Il n'y avait pas un musée assez grand à Neuchâtel?
1: C'est le concept en fait depuis le début. Alors moi j'étais pas là, mais l'association Automates et Merveilles a été créée à la fin des années 2000. Et puis l'objectif c'était vraiment de rassembler, de faire une exposition qui rassemble pour les deux premières les 3 musées. Donc le musée d'horlogerie du Locle, le musée international d'horlogerie de la Chaux-de-Fonds et puis le musée d'art et d'histoire de Neuchâtel. La première c'était sur les automates de Jacques Hédroux, que vous connaissez sans doute toutes et tous. La deuxième c'était 3 pièces d'exception qui ont été rénovées puis ensuite présentées dans les 3 sites. Et puis celle-là, comme on a un membre qui était le chef de projet qui a fait une thèse sur l'observatoire. Donc l'idée, c'était de prendre les 3 musées, de leur attribuer, on va dire, une partie de l'explication, mais de pouvoir, de permettre aussi aux gens, puisque l'observatoire est aujourd'hui fermé depuis 2007, de fermer en tant qu'observatoire. Les bâtiments sont toujours utilisés par le CSEM, mais en tant qu'observatoire, il est fermé, ou plus ou moins fermé au public. C'est de leur donner la possibilité, en fait, de visiter à nouveau le site sur lequel était implanté l'observatoire, en particulier le pavillon Hirsch, du nom de son créateur. Et donc, c'est pour ça qu'il y a cette volonté de tout le temps mettre ensemble les 3 institutions principalement patrimonial du canton. Et l'objectif de l'association, c'est vraiment cette mise en valeur du patrimoine scientifique, horloger du canton de Neuchâtel.
0: Vous trouvez toutes les informations, tous les sites sur lesquels il y a quelque chose à voir sur le site de l'exposition, cette à l'adresse étoile-o-atome.ch. Il y a les horaires, ça commence ce dimanche, donc vous pouvez déjà vous organiser. Il y a les horaires, les lieux, et puis ces 4 expositions un petit peu différentes. Vous ne voyez pas la même chose sur les 4 sites, bien évidemment. Allez jeter un coup d'œil sur le site internet. Et finalement, on a une question sur un minuscule oiseau pour vous, Fabien Fiva. Qu'a de particulier le colibri porte-épée? Colibri porte-épée, on pose la question à Daniel Rosy.
2: Mais il est tout petit, mais il a son bec qui est plus long que son corps. On dirait une aiguille à tricoter plantée dans une pelote. Alors pour pas que le centre de gravité soit complètement décalé, au lieu de fianter, il fait des toutes petites pétoles, des espèces de fécalomes très solides qui lui permettent de... Quoi, je vais trop loin? Bon alors,
3: c'est super.
2: Disons qu'il a le bec plus long que le corps.
0: Oui, voilà. Merci Daniel.
3: Des fécalomes.
0: Très bien, oui, fécalomes. Lord Betrave.
4: Donner des noms d'oiseaux, c'est une manière de blesser quelqu'un par l'insulte, mais on peut aussi utiliser les oiseaux pour faire du mal physique. Comme le colibri porte-épée, qui est un oiseau spécialement fait pour taper. Porte-épée. Colibri porte-épée, je suis désolé.
0: Oh là là. Pourtant, on est lundi.
4: On est lundi, alors imaginez après.
0: Très bien, merci. Tout, Lord, Marc Denemonet.
5: Le colibri porte-épée est un hélicoptère d'attaque de l'armée américaine. Dont la particularité est qu'il est dépassé technologiquement depuis 1970. L'armée suisse a commandé 15 exemplaires. Prévu pour être livré en 2030 pour 2 milliards de francs, mais qui seront finalement livrés en 2050 pour 8 milliards, et il n'y en aura que 4.
3: Ah, oui.
0: Et finalement, Laura Chénia.
3: Non, la particularité du colibri porte-épée, c'est qu'il fait partie de la garde du roi Telet.
0: Ah, bah oui. Merci, Laura. On a toutes nos définitions. Déjà, on peut applaudir nos décodeurs, nos décodeuses, s'il vous plaît. Donc, ce colibri porte-épée, quelle est sa particularité? Fabien Fiva, Daniel Rosis nous dit que son bec est plus long que son corps. Lord Betrave, que c'est un oiseau pour taper. Pour Marc Denemonet, c'est plutôt un hélicoptère d'attaque de l'armée américaine. Et puis, Laura Chénia nous dit qu'il fait partie de la garde du roi Telet. Qui dit vrai à propos de ce colibri, Fabien?
1: J'aurais très envie de dire que Marc a raison.
0: Ça ne m'étonne pas.
1: Je penche plutôt pour Daniel.
0: Mais oui. Ouais. C'est la seule espèce d'oiseau ayant un bec presque aussi long que son corps. Les adultes ont un corps mesurant en moyenne 13 à 14 cm avec un bec pouvant aller de 8 à 12 cm.
2: Génial.
0: Par contre, l'histoire du fécalome, vous l'avez inventée.
2: Mais je ne sais pas, parce que vous vous rendez compte?
0: Oui, mais bon, je ne suis pas sûre que ça se règle comme ça.
2: Oh, mais aucune idée, non.
0: Le bec ne pèse pas aussi
2: c'est vrai
0: lourd.
2: Que c'est toujours chiant, ces fientes qui nous tombent dessus, tandis que les fécalomes, on les voit arriver, quoi.
0: Voilà, je vous propose de réfléchir à ça pendant les informations. Elles arrivent, elles sont là pour 6 minutes. Ça devrait vous donner le temps de vous remettre de Daniel Rosis. On se retrouve juste après pour la suite des décodeurs. 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
0: Première.
6: Viscardi.
7: À Genève, l'heure est au bilan de la grande manifestation anti-G7 d'hier. Elle a été émaillée par des affrontements entre la police et une minorité de Black Blocs. En fin de soirée, environ 200 personnes se sont retrouvées encerclées par la police. Certaines sont restées dans cette nasse pendant 9 heures. Un dispositif qui a choqué parmi eux cette femme qui n'est pas une habituée de manifestation. Elle participait à la grève féministe.
8: Premièrement, de ne pas avoir accès à des toilettes alors que tout le long, ils disaient qu'ils allaient apporter des toilettes portable, d'avoir juste eu une petite bouteille d'eau. On n'avait pas de couverture de survie pour tout un chacun, donc on devait se partager ça alors qu'il faisait froid. Et aucun moment, on a eu de la nourriture.
9: Vous restez avec quoi comme impression de cette soirée, de cette mesure?
8: Un état de choc, j'avoue, de la disproportion de comment ça s'est passé et une incompréhension. Parce qu'à aucun moment dans cette nasse, il y a eu une once de heurte ou de confrontation avec la police. Tout le monde a été très collaborant, très pacifiste. On voulait juste rentrer chez nous et que tout se passe le mieux possible. Et donc, c'est cette incompréhension qui fait pourquoi ça a pu durer autant d'heures. Et comment c'est possible que ça se passe dans ces conditions?
7: Des propos recueillis par Anouk Pernet. Les autorités devraient faire leur bilan très prochainement. Hier soir, elles estimaient que le dispositif

0: intérimaire et sur la perspective d'une réouverture du détroit d'Ormuz une fois l'accord signé en fin de semaine. Une réouverture qui devrait permettre de détendre les marchés de l'énergie en facilitant l'approvisionnement mondial en pétrole et en gaz. On le rappelle, environ un cinquième de la consommation mondiale de pétrole transite chaque jour, normalement, par ce détroit stratégique. Et c'est donc dans ce contexte que Donald Trump arrive aujourd'hui à Evian. Et autre dossier majeur, l'Ukraine, Volodymyr Zelensky, ce qui est attendu demain matin au bord du Léman, avec au corps des discussions la sécurité de l'Ukraine et de l'Europe. Et puis sur le plan économique, les dirigeants vont aussi aborder les grands déséquilibres mondiaux, les tensions commerciales avec les États-Unis autour des droits de douane et les critiques adressées à la Chine sur ses subventions et son modèle exportateur. Reste à voir aussi quelle attitude adoptera le président américain à son arrivée. Donald Trump est réputé pour son faible enthousiasme envers les grandes enceintes multilatérales. Son entrée en scène est prévue aujourd'hui vers 17h.
1: Merci Cynthia et toutes nos excuses pour les coupures de transmission. Donald Trump donc qui menace d'ailleurs les vins français entrant aux États-Unis de 100% de droits de douane si Paris ne supprime pas sa taxe numérique sur les géants américains de la technologie. Oui, c'est la dernière menace proférée par le locataire de la Maison Blanche. En tout cas, les délégations arrivent à l'aéroport de Genève. Guy Parmelin a accueilli son homologue brésilien Luiz Inácio Lula da Silva, puis le président de la Confédération a serré la main de la présidente de la Commission européenne Ursula von der Leyen et du président du Conseil européen Antonio Costa. L'accord de paix conclu entre l'Iran et les États-Unis sera paraphé vendredi à Genève. Eh bien, cet accord reste très fragile. Il est censé englober le front entre Israël et le Liban, mais Beyrouth affirme ce matin ne pas en avoir connaissance. Et à Jérusalem, deux ministres, celui de la Défense et celui de la Sécurité nationale, estiment que cet accord ne lie pas Israël. Dans la matinale sur RTS Première ce matin, Hasni Abidi, chargé de cours au Graduate Studies Institute de l'Université de Genève et directeur du Centre d'études sur le monde arabe et méditerranéen, disent ses craintes pour cet accord.
2: On a fait un point d'avant, il faut l'admettre, c'est-à-dire qu'il y a un accord entre les deux parties, mais c'est vrai, c'est-à-dire d'abord Israël peut à tout moment, les Israéliens ne sont pas du tout d'accord, je parle du cabinet israélien qui se présente pour les élections prochaines, c'est un échec pour Netanyahou qui n'a pas obtenu gain de cause, il faut le dire. Et donc les Israéliens, en agissant au Liban, ils peuvent très bien affaiblir, voire torpiller cet accord, et aussi est-ce que les Iraniens vont s'engager vraiment à l'ouverture de droit d'Ormuz et idem pour les Américains. Oui. Cet accord, c'est une excellente chose, c'est un soulagement pour le monde entier, mais aussi il reste vulnérable puisqu'il dépend de deux acteurs dont la confiance est complètement absente.
1: Et les bourses ont réagi à la hausse à l'annonce de cet accord, alors que les cours du pétrole sont en repli d'un peu moins de 5% pour le baril de Brent, qui fait référence chez nous à 83$. Et puis l'or et l'argent s'apprécient ce matin, plus 2,7% pour le métal jaune et plus 4,3% pour le second. À Genève, la fronde grandit contre la loi sur les piscines qui interdit de facto le port de maillots de bain anti-UV couvrant. Après Vernier, Mérin, Carouge, Lancy et la ville de Genève dépose un recours contre cette nouvelle disposition. Il la juge incompatible avec les objectifs de santé publique que les collectivités ont la responsabilité de promouvoir. Et puis le Parlement zurichois vient d'adopter le contre-projet à l'initiative dite pour le repos nocturne visant l'interdiction des vols à partir de 23h. Si aucun référendum n'est lancé, les auteurs de l'initiative, qui n'a aucune chance dans l'hémicycle, sont prêts à retirer leur texte. Un soleil drapé dans quelques cumulus inoffensifs, 27 degrés, un brin de vent, plus de nuages demain, mais sans gouttes et 29 degrés.
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5: Nous sommes à Neuchâtel cette semaine, à la Haute École Arc, avec le conseiller aux États Fabien Fiva qui nous présente l'exposition Des étoiles aux atomes, une exposition qui s'ouvre ce dimanche sur 4 sites. On en parle jusqu'à vendredi avec 3 décodeurs, une décodeuse, Laura Chenia, Lord Betrave, Daniel Rosis et Marc Denemonet. Oui, vous l'avez compris, cette semaine, on parle du temps, pas du temps qu'il fait, mais du temps qui passe, celui qu'on mesure donc depuis des siècles avec une obsession toute helvétique et qui me permet tous les jours, par exemple, de lancer les informations pile à midi. Ce temps qui passe, c'est justement ce que raconte l'exposition des étoiles aux atomes. C'est une formidable aventure qui nous emmène des astronomes

0: observant le ciel aux horloges atomiques capables de mesurer le temps avec une précision telle qu'elle pourrait attendre l'âge de l'univers avant de prendre une seconde de retard. Et pour parler de cette exposition, on ne reçoit pas un astrophysicien ni un horloger, mais un politicien. Alors je me suis posé la question de savoir, au fond, comment les partis politiques mesurent le temps, parce que manifestement, ils n'ont pas tous la même montre. À gauche, par exemple, on vit souvent le temps très long. Très, très long, hein, le temps des générations futures, le climat de 2050, la biodiversité de 2100. On plante un arbre aujourd'hui pour que son arrière-arrière-petit-fils fasse de l'ombre à quelqu'un qui n'est pas encore né. Malheureusement, ça implique des changements aujourd'hui pour des résultats dont on ne profitera pas forcément. Et ça, en politique, ça n'est pas très vendeur. Alors qu'à droite, on regarde parfois davantage le calendrier fiscal du mois prochain. On taille les branches avant même que l'arbre ait poussé. Résultat immédiat qui, en regardant les sondages, plaisent. Voilà, à chacun sa méthode. Hein. Les partis du centre, eux, vivent dans un fuseau horaire particulier. Ils arrivent généralement après tout le monde, mais avant que ce soit terminé. C'est une compétence très suisse, réussir à être simultanément en avance sur le compromis et en retard sur le conflit. Et puis, il y a le Parlement fédéral. Là, le temps obéit à des lois physiques encore mal comprises. Une motion urgente peut prendre plusieurs années, une consultation peut durer plus longtemps que certaines guerres napoléoniennes, et une réforme majeure se mesure parfois en unités géologiques. Les scientifiques parle d'horloge atomique. À Berne, on parlerait plutôt d'horloge parlementaire, extrêmement précise, mais dont personne ne sait exactement quand elle sonne. Pourtant, cette diversité des rythmes a quelque chose de rassurant. Les astronomes nous apprennent à regarder loin, les horlogers nous apprennent à mesurer précisément, et la politique, malgré ses lenteurs, nous rappelle que le temps démocratique consiste surtout à faire cohabiter ceux et celles qui pensent à demain matin avec ceux qui pensent à la fin du siècle. Ce n'est pas toujours rapide, ça n'est pas toujours élégant, mais c'est probablement mieux que de confier l'avenir à une seule montre, comme c'est le cas dans de plus en plus de pays. Dès aujourd'hui, on prend le temps, une semaine exactement, pour parler des étoiles, des atomes, de tout ce qu'il y a au milieu. On le fait avec vous, Fabien Fiva. Bienvenue dans les Décodeurs. Bravo. J'en rigolais à l'instant, Fabien Fiva, mais le temps en politique, c'est quand même important. Est-ce que parfois vous êtes frustré d'être politicien en Suisse ?
1: C'est une très bonne question.
0: Merci.
1: Je crois pas que le temps en politique, il est nécessaire, il est important. Si parfois il faut 10 ans pour faire une loi, la mettre en ville, la mettre en œuvre, qu'elle ait un impact sur les gens. En Suisse, on va dire cette constance de pas revenir systématiquement en arrière. On a d'autres pays qui ont des systèmes où à chaque fois que vous changez de président, vous changez absolument, vous revenez, vous effacez tout ce qu'a fait son ou sa prédécesseur. Et je crois qu'en Suisse, on a au moins cet avantage-là, c'est qu'on avance lentement, mais on avance. Et puis, évidemment qu'en tant que vert de gauche, sous la coupole fédérale, j'ai des fois envie que ça aille un peu plus vite. J'ai des fois envie que mes projets avancent plutôt qu'être choubladisé, propre en ordre. Mais je crois que ça fait partie du temps politique. C'est important. Trouver un compromis, trouver une... Comme le peuple a toujours le dernier mot, eh bien, je pense qu'il est important qu'on arrive à se mettre autour d'une table, à discuter, à se rencontrer. Et il y avait la semaine passée, je crois, il y a 2 semaines, il y a eu cette question sur la polarisation en politique suisse. On observe que à travers la parole des personnes dans les conseils, on a une augmentation partout dans le monde de la polarisation. Et en Suisse, on y échappe encore, peut-être, parce que on prend encore le temps de discuter ensemble et puis de faire avancer les projets.
0: Mais est-ce qu'on est encore assez réactif par rapport au reste du monde quand il y a par exemple des tarifs douaniers qui sont imposés du jour au lendemain et qui changent la semaine d'après? Est-ce qu'on a le temps de réaction nécessaire?
1: Ouais, je crois qu'on a vécu souvent ces dernières années la possibilité de réagir en urgence, elle existe. Le Parlement peut le faire, le Conseil fédéral peut le faire, mais on a des processus qu'il faut respecter. Et puis, je crois que si on prend l'exemple des tarifs américains, je crois que c'est plutôt les États-Unis qui sont allés beaucoup trop vite et puis qui se sont fait rattraper par leur propre système démocratique aussi encore. Et donc, voilà, je crois que le temps politique, c'est aussi parfois attendre, regarder, et puis éviter de se précipiter, et puis de faire n'importe quoi.
0: Il devrait venir un petit peu se calmer dans les Alpes. Voilà. Un autre rythme, il pourrait avoir. Ça va aussi quand on est un petit peu plus lent. Ensuite.
2: Dans les Alpes, il y a des gens qui vont très vite. Hein.
0: Mais oui, mais bon, on se comprend.
2: On est bien,
0: on est tranquille. On est tranquille. On se comprend.

0: On retrouve les décodeurs avec Marie Riley.
1: On joue au, en série. Fabien Fiver, vous avez à peu près congé, là, parce que vous allez devoir désigner un décodeur ou une décodeuse qui va vous représenter dans ce jeu, qui consiste à me donner les meilleurs exemples sur ce thème. Quelle est la pire réponse qu'on peut faire à quelqu'un qui veut vous inviter à danser? Voilà. Quel décodeur? Quelle décodeuse sera le plus efficace sur ce thème et donc va jouer pour vous, Fabien Fiver?
2: Laura.
1: C'est vrai? Laura Chénia.
3: Aïe, aïe, oh.
1: Une décodeuse. Donc, qui commence? Laura Chénia, quelle est la pire réponse qu'on peut faire à quelqu'un qui veut vous inviter à danser?
3: Mais écoute, tu devrais demander à quelqu'un qui n'a pas le sens du rythme plutôt. Comme ça, deux personnes sans sens du rythme, ça fonctionne.
1: Oui, d'accord, ça marche. Daniel Rosis.
4: Vous voudriez pas qu'on finisse d'abord la camomille?
1: Marc Denemonet.
5: Merci infiniment, madame, pour votre invitation. Je dois malheureusement la décliner, car vous n'êtes pas dans mes standards de beauté.
1: C'est dur, mais c'est juste. Lord Betra.
6: Pas de problème, avec plaisir. Attendez, je retire juste mon bracelet électronique.
1: Okay. Laura Chénia.
3: Bien sûr, mais vu ton haleine, je propose à la prochaine chenille qui démarre, je te suis.
1: Oui, Daniel Rosy.
7: Bah, c'est drôle, j'allais justement me lever pour inviter votre fille.
1: Oh. Marc Denemonet.
5: Comme je vous le disais tout à l'heure, madame, merci d'insister, vous êtes tout à fait à corte et je m'en voudrais de vous froisser. Malheureusement, vous n'êtes pas tout à fait dans la ligne de ce que je recherche.
1: Très bien, Lord Betrave.
6: Ouais, je m'y connais bien, je suis frotteur dans le métro.
1: Oh,
3: wow, elle est bien.
1: Bah oui, mais il y en a de plus en plus en plus. Laura Betrave.
3: Laura Betrave.
1: Je vous ai marié. Laura Chénia.
3: Ok, d'accord, on y va à 100. Et 1, et 2, et 3, et 4, 5, 6, 7, et 8, 9, 10, 11. Ouais.
1: Merci, Daniel Rosis.
7: Tu veux vous danser? Je crois que vous étiez la videuse.
1: Au revoir, Daniel Rosis, il est éliminé.
7: Marc, eh ben, t'as raté les deux meilleurs.
1: Hein. Ben, c'est toujours comme ça, c'est fou, vous les mettez toujours à la fin.
7: Ben oui.
1: Marc Denemonet.
5: Je danse avec une autre, fous-moi la paix, maintenant. Oh.
1: Au revoir, Marc Denemonet. Oui, il est content en plus. Lord Betrave et Laura Chénia, le combat de la fin.
6: Oula, je vais pas danser avec toi devant tout le monde sous prétexte que t'es ma femme.
3: Oh, wow.
1: Oui, c'est la pire. Laura,
5: c'est la pire, ouais.
3: Ouais, mais moi je connais que la danse tantrique nue, tu veux. J'appelle mon moniteur Kashmiri Appenzellois Hans Siddhartha, tu verras, il est massif mais c'est 120 kilos d'amour.
1: Et c'est Lord qui l'emporte.
3: Ah, ouais.
1: Ah, désolée,
3: Fabien.
1: Ah, je suis intransigeante et puis j'ai des critères tout à fait secrets, mais cette fois-ci c'est Lord Betrave qui l'emporte et puis vous avez misé sur le mauvais cheval. Fabien Fiva, c'est comme ça. Heureusement, là, c'est à vous de poser les questions. Vous avez préparé 5 défis pour nos décodeurs et notre décodeuse cette semaine. On écoute le premier, ils ont 2 minutes pour répondre et puis après ça, moi, je sonne le gong.
8: J'étais pas le premier choix du comité pour la présidence d'Automates et Merveilles.
1: Aïe, ça fait mal.
3: Qui était le premier choix?
8: Qui était le premier choix?
1: C'est dur.
9: C'était Laurent Courte, mais elle a été appelée ailleurs.
5: Non. Quelqu'un de connu, hors Neuchâtel?
8: Un peu.
1: Hein? Il ou elle est au courant?
8: Un peu.
5: Ou un politicien?
8: Un politicien.
3: Ou une politicienne? Un politicien, ok. Un du haut ou un du bas?
5: Francis Maté, il a toujours été là un petit peu. Il se désiste, Francis Maté. Il est toujours nommé, mais il se désiste tout le temps.
8: Non, c'était pas Francis. Plutôt du bas.
3: Ok, et qui est encore en activité?
8: Oui, il est bien en activité.
3: Ouf, j'ai besoin d'aide. Là, c'est le moment où on est gêné parce que personne connaît les politiciens de Châtel. Hein.
5: C'est un cuche, ouais, c'est un cuche. Il y a toujours des cuches au bout d'un moment qui ressortent.
8: Non plus.
1: Mais alors,
8: il a choisi de défendre le vin plutôt que la culture.
5: Ah bon.
3: Oh. Ouh
6: là
3: là.
6: Il y a beaucoup,
3: on va être gêné vraiment. Hein.
9: Il y a du vin à Neuchâtel.
6: Il y a de la culture à Neuchâtel.
1: Il va à nouveau se faire des copains. Bon, je vous sauve.
3: Vas-y.
1: C'est ça.
3: Je t'en supplie.
1: À qui vous avez piqué la place?
8: C'est mon collègue Damien Cottier.
1: Oh, et pourquoi? Il a vraiment refusé?
8: Il a refusé, exactement.
1: Puis qu'est-ce que ça fait d'être un second plan?
8: On s'habitue.
3: C'est pas la première fois.
1: Ouais.
8: Non.
1: Bon, mais votre rôle, plus particulièrement, à part de venir faire les décodeurs pour parler de cette exposition pendant une semaine, ça a quand même été de trouver, j'imagine, aussi des fonds, hein, vous nous l'avez dit. On parle de combien de sous pour faire 4 expositions, enfin une exposition dans 4 lieux différents?
8: On a un budget d'à peu près, on va dire, un tout petit peu moins de 2 millions de francs.
1: Et sur ces 2 millions de francs, le canton a quand même aidé, j'imagine.
8: Alors, il y a une aide, évidemment, de la loterie romande, comme toujours dans ce milieu-là. Il y a les villes, le Locle, la Chaux-de-Fonds, Neuchâtel et le canton de Neuchâtel qui ont soutenu l'exposition. Et puis ensuite, on a des fondations, des sponsors privés, institutionnels, qui ont mis le reste et permis, en fait, à l'exposition de voir le jour.
1: Vous êtes content de la façon dont on subventionne ou on aide la culture dans le canton de Neuchâtel ou peut mieux faire?
8: Alors on peut toujours mieux faire. On a quand même, on a fait les fonds de tiroir, on va dire. On a de temps en temps des séances un peu difficiles au comité pour dire, faudrait peut-être économiser parce que là on va pas réussir à faire. Mais voilà, ça fait partie, je crois, de cette organisation. Dire encore, parce que c'est toujours la même chose quand on vient vous chercher, puis on vous dit, mais c'est une présidence, mais c'est super, c'est surtout honorifique, tu verras, il n'y a pas beaucoup de travail. Il faut pas le croire, c'est pas vrai.
1: Il y a quand même du boulot.
3: Tous les domaines.
1: Voilà. Oh, vous êtes en train de dégoûter plein de gens qui allaient se lancer, c'est dommage. Il y a quand même du positif aussi.
8: Toujours positif.
1: Voilà.
8: C'est passionnant comme tâche.
1: Bien récupéré. Si vous voulez présider donc une association qui monte des expositions, faites comme notre invité Fabien Fiva. Si vous voulez voir cette exposition, vous allez sur le site de l'exposition à l'adresse étoile-o-atome.ch. Et j'ai préparé des bonus, bien évidemment, sur ce qui nous intéresse toute cette semaine, c'est-à-dire les étoiles ou tout ce qu'il y a autour. Santé, monsieur. Je vous propose une question aujourd'hui sur Kip Thorne. Kip Thorne, qui est un astrophysicien théoricien, collègue, collaborateur et ami proche de Stephen Hawking. Vous connaissez Stephen Hawking. Il a remporté donc Kip Thorne un prix Nobel. Il a publié de nombreux ouvrages, dont quelques-uns, après sa participation comme consultant pour un film dont l'exactitude scientifique est exceptionnelle. De quel film je parle ?
5: Interstellar ?
1: Eh ben oui.
3: Ah, ouais.
5: Ah ben oui.
1: Voilà.
3: Ah ouais.
1: Vous l'avez vu ?
5: Oui, bah bien sûr.
1: Vous l'avez aimé ?
5: Oui, oui, mais je sais qu'ils se sont beaucoup... Ouais, ils ont bossé, ils ont
1: oui,
5: bossé là.
1: Oui, ils ont écrit un livre. Il a écrit un livre d'ailleurs qui s'appelle « La science d'Interstellar » que je vous invite à lire. C'est incroyable, j'ai pas tout compris, mais j'ai eu beaucoup de plaisir à le lire parce que si vous n'avez pas vu Interstellar déjà, foncez, vous le regardez s'il vous plaît ce soir. Un film réalisé donc en 2014 par Christopher Nolan. La Terre se meurt, une équipe d'astronautes franchit un trou de verre apparu près de Saturne et qui conduit à une autre galaxie. Tout ça pour explorer un nouveau système stellaire dans l'espoir de trouver une planète habitable et d'y établir une colonie spatiale pour sauver l'humanité. Tout est vrai au niveau scientifique dans Interstellar, à part le voyage habité, parce que ça, on ne sait pas encore comment faire pour aller si loin. Mais toute la science, tout ce qui est raconté dans ce film est vrai. Et ça se vérifie donc dans ce livre, La science d'Interstellar, de Kip Thorne. Et puis, c'était mon premier bonus. Qui a vu ce film ? Levez la main, s'il vous plaît. Et les autres, vous serez punis. Vous devez le regarder ce soir. Voilà, Interstellar, magnifique film. Très belle bande originale en plus.
6: Mars Attack aussi, tout est vrai.
1: Oui, oui, vous en êtes resté à Mars Attack. Oui, je sais. Vous m'avez dit que vous pensiez que tout était vrai dans Mars Attack.
6: Oui, c'est un film.
1: Vous passerez dans mon bureau tout à l'heure. Et le dernier jeu du jour, on revient dans le temps pour cette question. Fabien Fiva, la redingote. Oh, j'adore cette question. La redingote est à l'origine un vêtement porté par les cavaliers, mais quelle est l'origine de ce nom, redingote ? On a posé la question à nos décodeurs. On commence avec une décodeuse, Laura Chénia.
3: Nous sommes en 903 après Jésus-Christ, environ. En novembre, le 13 ou le 14. Environ. Dans une partie de l'Angleterre, sous influence de vikings danois. L'automne est plus humide qu'un humidificateur à ultrasons hybride WHU 650 mètres carrés noir à 163 francs avec télécommande et fonction de minuterie. Autant dire, c'est humide. Le hobby principal des gens à cette époque, c'est survivre. Ils y consacrent tout leur temps en dehors du travail et ils sont là. Tiens, qu'est-ce que je pourrais bien faire ce soir? Ah tiens, survivre, c'est bien ça, oui. Il pleut depuis le 28 août. Il pleut encore plus que dans un clip de R&B français des années 2000 avec Jen Ali. Quand soudain, la lumière perça les nuages et d'un arc-en-ciel, on jura voir descendre Odin avec son cheval Sleipnir à 8 jambes. Ouais, c'est pas banal, hein, Sleipnir comme nom pour un cheval. Et il était sec, le salaud, sec, comme un sèche-cheveux Swift Premium, moteur puissant et technologie des ions négatifs, palette de couleurs haut de gamme qui respire la classe et le raffinement. Sec ! Et il portait une veste sèche et tout le monde s'exclama « Odin là ! Odin's got !» Vous voyez où je viens ?
1: Ouais.
3: Et c'est ainsi qu'est née la redingote, un terme anglais phonétiquement atrophié par les Français au fil du temps. Une veste pour garder au sec les cavaliers. Non, mince, pardon, j'ai dit quoi ? Odin ? Ah non, non, non, pardon, c'était son cousin. Un mec un peu chiant, il paraît, son cousin râleur. Rodin. C'est la fin de la saison,
1: non ? Il fallait oser !
3: C'est la fin de la
1: saison, hein ? Merci, Laura Chénier. Lord Betrave.
6: Redingote de l'anglais riding coat, qui signifie littéralement manteau pour monter à cheval, que les Français prononcent donc redingote, puisque les Français ne savent pas parler d'autres langues que la leur. Alors, je ne possède pas de riding coat, puisque je ne me déplace pas à cheval, vu que je suis né après 1887. Mais Daniel Rosis en possède plusieurs. Oui. Alors, d'autres vêtements viennent de l'anglais. Mon short, qui désigne un pantalon court. Ton froc, qui vient de l'expression anglaise frock you. Le pullover.
3: Tout le monde ose, hein, ce soir.
6: Le pullover, qui vient de pull over, qu'il faut tirer pour enfiler au-dessus. Contrairement au string qu'il faut retirer pour enfiler par-dessous. Parfois, le nom désigne l'activité que l'on pratique avec le vêtement. Le training, c'est fait pour traîner. Le t-shirt, hein, le short pour boire du thé.
1: What?
6: Ou quand tu vas dormir, l'expression « you're going to sleep » qui a donné le célèbre « ah non, désolé, tu vas garder ton slip ». Cette fois, c'est fini.
3: C'est ça.
1: Merci. Merci, Laure.
6: C'est que lundi.
1: Daniel Rosis.
2: J'ai trouvé 6 ou 7 homonymes assez marrants. Quand on lit un livre, on peut couper les pages avec un coupe-papier signé et après on fixe là où on est resté. Ça s'appelle une liseuse. Vous savez, on peut utiliser une lampe quand on lit qui éclaire juste le livre mais laisse le visage en dehors du cône de lumière. C'est pratique quand on est plusieurs au lit et ça s'appelle une liseuse. On peut poser le livre sur une toute petite table à tablette qu'on pose en dessus du lit où on peut prendre des petits déjeuners après et on appelle ce petit bureau une
1: liseuse.
2: On peut protéger le livre par un couvre-livre, une espèce de four pour pas que l'humidité des doigts gâte la reliure et ça s'appelle une liseuse. On peut fumer une pipe à longue manche comme ça, très particulière, adaptée à la lecture, parce qu'en fait le foyer passe derrière le livre plutôt que devant et ça fait pas loucher. Et cette pipe s'appelle une liseuse. On peut lire un e-book. Vous savez, ces petits machins en téléchargeant un bouquin numérique sur une tablette et on appelle ça une liseuse. Alors on peut, tenant sa liseuse sous la liseuse, posée sur la liseuse avec une liseuse à l'intérieur et une liseuse à l'extérieur, le lire avec un vêtement fendu qu'on appellera une reading coat. Parce qu'il fallait bien trouver un mot nouveau. Stop, ouais, voilà. C'est donc, ça a donné redingote, mais c'est la petite chemise qu'on met pour bouquiner au lit. Le reading coat.
1: Ah ouais. Quoi. Merci, bah oui, yes, Daniel Rosis, c'est peut-être la bonne réponse.
2: Une nuisette.
1: Hein. Non, oui.
2: Une nuiseuse.
1: Voilà. Une nuiseuse. Et finalement, Marc Denet-Monnet.
5: La redingote, à ne pas confondre avec la veste, qui est un vêtement beaucoup plus court. On a tous une veste, mais on n'a pas forcément tous une redingote. Ni une parka, qui est un vêtement en cuir épais. À ne pas confondre avec la canadienne, qui compte une doublure intérieure en peau de mouton, qu'on aurait tort de confondre avec la doudoune, qui est un terme un peu générique, un vêtement qu'on utilise plutôt l'hiver, alors que le boléro, par exemple, est un vêtement d'été plutôt féminin, et que le cardigan peut être porté par les hommes, comme le blazer. D'ailleurs, moi je m'y connais rien d'ailleurs, mais je pourrais peut-être m'acheter de nouveaux habits, si l'État me ponctionnait pas 25% de l'héritage de mon arrière-grande-tante Claudette. J'ai même pas de queue de pie, à mon âge, on doit avoir une queue de pie, ou une vareuse. Est-ce que j'ai une vareuse? Non, c'est dingue, ça de pas avoir de vareuse, ni de veste pyjama. Mais c'est la misère, bordel, ça fait chier. J'ai pas de kimono. Est-ce qu'on peut vivre sans kimono? J'imagine, je vais au Japon demain, je fais comme maman. Une carmagnole, j'ai même pas de carmagnole. Mais c'est quoi de bordel? C'est quoi la question déjà? Oui. L'origine de la redingote, ça vient d'Afrique, en l'occurrence de la région du Sahara, et c'est un vêtement contre la pluie.
1: Voilà. Merci Marc.
5: Je vous en prie.
1: Alors, quelle est l'origine de la redingote? Pour Laura Chénier, la veste de Rodin, cousin un peu pénible de Odin.
3: Ouais.
1: J'ai pas tout compris, mais ça vient de là.
3: C'est
1: de
3: ça,
1: là-haut.
3: Ouais, ça vient de Rodin, c'est un peu la
1: Lord
3: veste de
1: Rodin. Betrave, pour vous, ça vient de riding coat en anglais. C'est donc une veste pour monter à cheval. Daniel Rosis nous parle d'un vêtement fendu pour lire, une nuisette, par exemple.
2: Reading
1: une nuiseuse. Oui, la reading coat. Et puis, Marc Denet-Monnet, c'est un vêtement qui viendrait d'Afrique. Un vêtement contre la pluie. Qui dit vrai à propos de la redingote, Fabien Fiva?
8: Je pense nouveau pour l'or de betterave.
3: C'est exceptionnel ce qui vient de passer.
1: Oui, de l'anglais riding coat, qui signifie littéralement manteau pour monter à cheval, un terme qui est apparu au XVIIIe siècle, a été francisé par altération de la langue orale pour désigner donc ce long manteau d'équitation. Est-ce qu'on porte encore des redingotes? Est-ce que ça va revenir à la mode comme les pattes d'eff?
9: Ouais.
1: Oui, je vous pose la question à vous, Daniel Rosis.
9: Mais j'ai pas de pattes d'eff, j'ai des skinny, j'étais essayé d'en acheter l'autre jour, ils en avaient plus, je passe pour un vieux ringard, parce que je porte des trucs comme ça maintenant.
1: Il se lève et il nous montre ses skinny jeans.
8: Ouais.
1: Bravo Daniel Rosis.
9: On me dit, mais ça c'est pour les vieux, je dis, nous les vieux on avait des pattes d'eff. Non mais c'est terrible, on n'en trouve plus.
1: Des pattes d'eff?
9: Non, des skinny.
1: Ah. Ah d'accord. Oui, mais il y a peut-être une raison à ça. Hein, vous
9: pourquoi
1: savez. Écoutez, je vous le dis tout à l'heure.
9: À cause
1: si
9: du
1: bide.
9: C'est pas joli à cause du gros ventre cassu. J'ai l'air d'un de ces oiseaux qui ont le bec plus long que le corps. C'est ça. Bah, c'est moulant.
1: Écoutez, on aura le temps d'en parler parce qu'on s'arrête ici pour aujourd'hui. 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Visitez l'exposition des étoiles aux atomes qui est organisée par l'association Automate et Merveille. Que préside notre invité cette semaine, le conseiller aux États Fabien Fiva, qui revient nous en parler demain. Vous trouvez plein d'informations sur cette exposition sur internet à l'adresse étoile-o-atome.ch. On retrouvera également demain notre décodeuse, nos décodeurs Laura Chénia, Marc Denemonet, Daniel Rosis et Lord Betrave. Belle suite de journée à vous toutes et tous sur RTS Première. À demain.
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1: Il est 12h30. Le journal de la mi-journée vous est présenté par Guillaume Rey. Bonjour.
11: Bonjour, les premiers dirigeants ont atterri à Genève. Donald Trump arrivera lui un peu plus tard dans la journée. Le G7 d'Évian s'ouvre aujourd'hui sur fond d'accord annoncé la nuit dernière entre les États-Unis et l'Iran. De quoi bouleverser un peu le menu des discussions, on en parle en ouverture de ce journal. Le G7 est une manifestation d'opposants marquée par des incidents hier à Genève, des scènes de violence et une réponse des forces de l'ordre que certains jugent disproportionnée avec notamment des personnes prises de longues heures dans une nasse policière. À Zurich, il n'y aura pas de protection supplémentaire pour les locataires. La population a refusé hier des initiatives de la gauche sur le logement. Elle a validé par contre leur contre-projet. On évoquera les enseignements à tirer de ce vote. Dans ce 12-30 également, deux premières. Celle du Cap-Vert à la Coupe du Monde de football avec une entrée en lice ce soir contre l'Espagne. Et puis la première du canton de Berne comme hôte d'honneur du marché concours de Seigne-Légier. Ce sera cet été. Et puis en fin de journal, on s'intéressera aux plantes et à leur dimension économique. Blaise Mühlhauser s'y intéresse dans un livre qui vient de paraître, Business Plant, un autre regard sur l'économie. Voilà son nom, on en parle dans une vingtaine de minutes. La météo, un temps plutôt ensoleillé ces jours et des températures qui vont grimper au fil de la semaine. Merci de nous écouter, on est ensemble pour la prochaine demi-heure. C'est donc aujourd'hui que s'ouvre le G7 à Évian. La ville se transforme progressivement en centre névralgique de la diplomatie mondiale à l'occasion des retrouvailles de dirigeants des 7 principales économies industrialisées. Évian, où on vous retrouve, Cynthia Racine, bonjour.
12: Bonjour.
11: Alors ces dernières heures ont été marquées par l'annonce d'un accord préliminaire entre l'Iran et les États-Unis. De quoi chambouler les discussions prévues ?
12: On peut effectivement parier que les discussions vont se focaliser sur cet accord intérimaire et sur l'annonce de la réouverture du détroit d'Ormuz qui sera effective une fois l'accord signé en fin de semaine. Une réouverture qui permettrait de détendre les marchés d'énergie en facilitant mondial en pétrole et en gaz. On le rappelle, environ un cinquième du pétrole mondial transite chaque jour par ce détroit stratégique. Donald Trump arrivera aujourd'hui à Évian fort de cette annonce. Et puis l'autre grand dossier, c'est l'Ukraine. Volodymyr Zelensky attendu demain matin au bord du Léman. Objectif, parler de sécurité pour l'Ukraine et pour l'Europe.
11: Ouais, des enjeux géopolitiques. Et qu'est-ce qu'il en est des enjeux économiques, Cynthia ?
12: Évoquer la flambée des prix de l'énergie. Pour y mettre un terme, le détroit d'Ormuz doit rouvrir rapidement. La France et le Royaume-Uni ont déjà proposé avec plusieurs partenaires une mission internationale de déminage et de sécurisation du détroit. Cette option sera discutée au G7. Et autre sujet majeur à Évian, les déséquilibres macroéconomiques mondiaux. En clair, dire par exemple aux Américains que les droits de douane étaient une mauvaise idée et demander à la Chine de relancer sa consommation intérieure plutôt que d'exporter massivement.
11: On peut parler d'un programme ambitieux.
12: Oui, mais les avis divergent sur les résultats à en attendre. Pour Samy Char, chef économiste de la banque Lombard-Odier, ce sont les bonnes questions qui sont sur la table, mais le G7 n'est plus le bon cadre pour y répondre.
13: Aujourd'hui, on est dans un système beaucoup plus bilatéral. Donc, peut-être qu'un forum existe, mais dans ces cas-là, c'est un forum à deux ou à trois où on se met en relation directe avec sa contrepartie et chacun doit faire cet exercice. L'idée de se mettre tous ensemble pour venir avec des règles communes me semble un petit peu obsolète et représentative d'un monde qui n'est plus. Et aujourd'hui, la manière de régler les problèmes est différente et elle se fait certainement beaucoup plus en bilatéral.
12: Reste aussi à voir quelle attitude adoptera Donald Trump à son arrivée. Le président américain est réputé pour son faible enthousiasme envers les grands rendez-vous multilatéraux. Son entrée en scène est prévue vers 17h.
11: Merci Cynthia Racine en direct d'Evian. Et puis ce matin, notre président Guy Parmelin a déjà accueilli la présidente de la Commission européenne Ursula von der Leyen et le président du Conseil européen Antonio Costa. C'était sur le tarmac de l'aéroport de Genève. Ce sommet du G7 à Evian qui débute donc aujourd'hui, on va continuer en parler avec vous, Régine Perron, bonjour.
14: Bonjour.
11: Maître de conférence à l'université de Cergy-Pontoise en histoire des relations internationales. Les enjeux, les attentes autour de ce sommet, vous direz qu'ils changent beaucoup après l'annonce de cet accord concernant le Moyen-Orient ?
14: Oui, en quelque sorte, oui, dans la mesure où Donald Trump va arriver de très bonne humeur à cette réunion des G7. Mais on ne sait pas dans quelle direction va se diriger cette bonne humeur. Est-ce qu'il sera enclin à accepter tout ce qui a été préparé ou il sera enclin à faire valoir encore plus fortement sa position unilatérale sur les sujets.
11: On parle parfois d'un G7 plus forcément aussi fort que ce qu'il était. Le contexte géopolitique actuel, cette annonce de trêve, Donald Trump qui est présent à Evian, vous direz que ça redonne un certain poids tout de même à cette réunion ?
14: Oui, ça c'est certain, parce que les États-Unis restent malgré tout la première puissance économique avec une influence politique déterminante. Donc oui, qu'il soit là, c'est déjà une très bonne chose.
11: Et on entendait dans le sujet de tout à l'heure un spécialiste qui disait que les choses se règlent beaucoup plus en bilatéral aujourd'hui. Est-ce que le multilatéralisme fait encore vraiment sens dans le monde actuel ?
14: Plus ou moins. Parce que il est vrai que le G7, déjà, c'est assez anachronique dans la mesure où c'est pas une institution multilatérale, c'est une excroissance, on va dire. C'est prendre des décisions au niveau multilatéral pour donner des directives au FMI, à la Banque mondiale, à toutes ces organisations. Donc déjà, c'est pas à l'intérieur du système multilatéral. Et puis l'autre côté, c'est vrai que aujourd'hui, les pays du G7 ne représentent plus que 30% de la richesse du monde, alors que lorsque ça avait été créé dans les années 70, ils étaient majoritairement dominants. Donc, il y a un équilibre à trouver entre ce club des pays riches, comme on l'appelle, et puis les autres qui font partie du G20. Il est vrai qu'il y aurait quelque chose à refaire à ce niveau-là.
11: Le contexte actuel, il fait que ce G7, il entre en résonance avec le tout premier en 1975, sauf erreur. À l'époque, il y avait déjà la flambée de l'énergie qui bouleversait les équilibres économiques mondiaux. Il y a des parallèles à tirer entre ces deux périodes ?
14: Oui, dans la mesure où le premier G7 avait été motivé par la première crise pétrolière et ça avait été surtout une réaction à la lourdeur bureaucratique, comme on disait à l'époque de l'ONU, pour prendre des décisions beaucoup plus rapides entre ces pays du G7 les plus riches de la planète, parce qu'ils donnent des orientations, il faut qu'ils coordonnent leurs politiques financières et économiques entre eux pour donner les bonnes orientations. Donc c'est vrai que les prix du pétrole, de l'OPEP, il faut exercer, influencer un peu le marché des prix du pétrole, un peu comme aujourd'hui, comme a fait Trump, mais tout seul cette fois-ci.
15: Si on regarde justement encore un instant en arrière, les leçons, les enseignements des années 70 qu'on pourrait garder, qui pourraient inspirer les dirigeants actuels, ce serait quoi selon vous?
14: Garder cette idée de coopération internationale qui reste tout de même nécessaire, mais l'incorporer déjà davantage dans un organe de l'ONU, parce qu'il faut comprendre que le Conseil de sécurité ne traite pas du tout ces problèmes-là. Donc voilà, ça serait ça la leçon à intégrer davantage tout ça, toutes ces discussions dans l'ONU avec... tous les pays du G20 qui a été créé il n'y a pas très longtemps d'ailleurs, avec la Chine.
15: Effectivement, la Chine qui sera absente de ce G7. Merci Régine Perron, maître de conférence à l'université de Cergy-Pontoise en histoire des relations internationales. Merci beaucoup pour cette analyse avant le G7 qui débute donc aujourd'hui à Evian. Bonne suite de journée à vous.
14: Merci beaucoup, au revoir.
15: Et puis cette annonce qu'on évoquait d'un accord au Moyen-Orient a suscité de nombreuses réactions internationales. L'Égypte y voit un tournant pour la paix dans la région. Le Pakistan, médiateur dans ce dossier, salue également un pas historique vers la paix. La Chine et l'Union européenne ont également salué cet accord. Un accord qui soulage également les marchés financiers. Les bourses mondiales ont bien accueilli cette annonce. Le cours du pétrole a également reculé. Un protocole d'accord, pour être précis, qui devrait être officiellement signé vendredi en Suisse, à Genève, dans un contexte qui reste malgré tout fragile. Le ministre israélien de la Défense a d'ailleurs affirmé ce matin que son pays ne retirera pas ses troupes du Liban, de la Syrie et de Gaza. Ce matin, dans notre matinale, Hasni Abidi restait d'ailleurs prudent sur cet accord. Il est chargé de cours au Graduate Studies Institute de l'Université de Genève et directeur du Centre d'études sur le monde arabe et méditerranéen.
16: On a fait un point d'avant, il faut l'admettre, c'est-à-dire qu'il y a un accord entre les deux parties, mais c'est vrai, c'est-à-dire d'abord Israël peut à tout moment, les Israéliens ne sont pas du tout d'accord, je parle du cabinet israélien qui se présente pour les élections prochaines, c'est un échec pour Netanyahou qui n'a pas obtenu gain de cause, il faut le dire. Et donc les Israéliens, en agissant au Liban, ils peuvent très bien affaiblir, voire torpiller cet accord, et aussi est-ce que les Iraniens vont s'engager vraiment à l'ouverture des trois d'Hormuz et idem pour les Américains. Oui. Cet accord, c'est une excellente chose, c'est un soulagement pour le monde entier, mais aussi il reste vulnérable puisqu'il dépend de deux acteurs dont la confiance est complètement absente.
17: C'est aussi un très bon point pour la Suisse, ce sera signé à Genève vendredi, c'est le signe que la diplomatie suisse est encore bel et bien très active.
16: Ah, je peux pas m'aventurer sur ce point-là, mais je peux dire que la Suisse a été absente dans les négociations, il faut le reconnaître. C'est les Pakistanais qui ont fait un travail formidable avec les Qataris. Mais le fait, la Suisse est un pays qui accueille, on fait toujours la diplomatie hôtelière, et j'espère en tout cas que cette fois-ci, on va dépasser le pays de facilitateur pour intervenir, comme les Pakistanais aussi, sur la consolidation de cet accord. Mais c'est vrai que c'est un bon point pour Genève d'accueillir cette cérémonie de signature d'un accord très important pour la région et pour le monde.
15: Voilà, Hasni Abidi qui répondait à Valérie Auert. Et avant cette cérémonie de signature, l'actualité à Genève, c'est le G7 et la manifestation d'hier. L'heure est au bilan de cette grande mobilisation anti-G7 qui a été émaillée par des affrontements entre la police et une minorité de Black Blocs. En fin de soirée, environ 200 personnes se sont retrouvées encerclées par la police. Certaines sont rentrées dans cette nasse pendant 9 heures. Anouk Pernet, les critiques de ce dispositif fusent ce matin.
18: Oui, notamment sur la durée de cet encerclement jugé disproportionné par les personnes qui y étaient, notamment. Dans cette nasse, il y avait des membres de l'organisation de la manifestation qui étaient majoritairement pacifiques, le service de l'ordre de cette coalition, mais aussi des personnes qui ne se considèrent pas comme militantes. J'ai pu recueillir tout à l'heure le témoignage d'une femme qui préfère rester anonyme parce qu'elle a été refroidie par ce qui s'est passé hier soir. Elle participait au bloc de la grève féministe, mais sinon ce n'est pas une habituée des manifestations.
19: Premièrement, de ne pas avoir accès à des toilettes, d'avoir juste eu une petite bouteille d'eau. On n'avait pas de couverture de survie pour tout un chacun, donc on devait se partager ça alors qu'il faisait froid. Et aucun moment, on a eu de la nourriture.
18: Vous restez avec quoi comme impression de cette soirée?
19: Un état de choc, j'avoue, de la disproportion de comment ça s'est passé et une incompréhension. Parce que à aucun moment dans cette nasse, il y a eu une once de heurte ou de confrontation avec la police. Tout le monde a été très collaborant, très pacifiste. on voulait juste rentrer chez nous et que tout se passe le mieux possible. Et donc, c'est cette incompréhension qui fait pourquoi ça a pu durer autant d'heures.
18: Il y avait aussi dans cette nasse des personnes qui n'étaient pas à la manifestation, notamment des mineurs, ce qu'on a pu constater sur place. Alors toutes ces personnes sont sorties au compte-gouttes après contrôle de leur identité par la police. Alors à gauche aujourd'hui, les critiques fusent. Des élus de gauche radicale appellent même à la démission de la ministre socialiste de la Sécurité, Caroline Cast. Nous avons contacté les autorités ce matin, le canton, le ministère public, la police, pour avoir une réponse aux nombreuses questions qu'il reste. On n'a pas encore pu obtenir de réponse aujourd'hui. Hier, le canton, hier soir, avant la nasse, le canton estimait que le dispositif de sécurité avait porté ses fruits, évité des blessés, limité les dégâts. Alors, pour les réponses d'aujourd'hui, on nous promet qu'une communication tombera tout soudain.
15: Merci Anouk Pernet en direct de Genève. Et si ces différentes actualités qu'on vient d'aborder vous font réagir, n'hésitez pas à nous le dire en envoyant un message sur le répondeur ou alors une note vocale sur WhatsApp. Le numéro est le suivant, 076 250 1234. Et on vous écoute tous les matins à 7h27 sur RTS Première. On va revenir maintenant sur des votations d'hier en Suisse alémanique et en particulier à Zurich. On vous retrouve, Valentin Jordil. Bonjour.
20: Bonjour Guillaume.
15: Le canton de Zurich où il n'y aura pas de protection supplémentaire pour les locataires. La population a rejeté hier les deux principales initiatives de gauche sur le logement. Elle a par contre accepté deux contre-projets. Valentin, quels enseignements on peut tirer de ces résultats ?
20: Les électeurs zurichois ont accepté deux contre-projets, des versions plus modérées des initiatives de gauche. Ils prévoient une meilleure information des locataires et un préavis de 12 mois en cas de résiliation massive. Ce résultat montre que la population attend des réponses, mais il met aussi en lumière un fort clivage. D'abord politique, Zurich fait figure de laboratoire à ciel ouvert où chacun défend sa propre solution sans qu'un compromis clair n'émerge entre une ville à gauche et un parlement cantonal à droite. Clivage aussi territorial. Entre ville et campagne, les centres urbains, Zurich en tête, ont soutenu les deux initiatives, tandis que les communes rurales ont fait pencher la balance vers le non.
15: En face, il y avait donc ces deux initiatives rejetées. Donc, qu'est-ce qu'elles réclamaient concrètement ?
20: L'initiative la plus controversée était portée par l'association des locataires. Elle voulait renforcer le contrôle de l'État sur les rénovations et permettre de plafonner temporairement les loyers après travaux. Les opposants ont mené une campagne très offensive avec un budget estimé à près de 2 millions de francs, soit 4 fois celui des partisans. Les Verts, eux, proposaient la création d'une institution publique dotée de 500 millions de francs pour développer des logements à loyer modéré. Enfin, les propriétaires souhaitaient obliger le canton et les communes à vendre la moitié de leurs logements en copropriété.
15: Et quoi qu'il en soit, Valentin, la question du logement, elle risque de rester bien présente à Zurich.
20: Oui, car une chose fait consensus, la crise du logement est toujours bien là, le taux de logements vacants reste extrêmement bas et les loyers continuent de grimper. Exemple très récent, un appartement au bord du lac de Zurich a vu son loyer augmenter de 77% lors d'un changement de locataire. Plusieurs partis réclament désormais une table ronde sur le logement et l'UDC prépare déjà une nouvelle initiative visant à donner la priorité aux citoyens suisses sur le marché locatif zurichois.
15: Valentin Jardin, en direct de Zurich, merci. L'épidémie d'Ebola en République démocratique du Congo se diffuse plus rapidement que les capacités de réponse mises en œuvre sur le terrain. Voilà l'alerte lancée ce matin par Médecins Sans Frontières qui s'inquiète, je cite, de dangereuses lacunes dans la réponse sanitaire. MSF estime que personne ne connaît l'ampleur réelle de l'épidémie en RDC ni quelles sont précisément les zones où le virus circule. L'ONG appelle de toute urgence à une réponse qui soit à la hauteur de la crise en cours. Le Royaume-Uni va interdire aux mineurs de moins de 16 ans d'accéder aux réseaux sociaux. L'annonce a été faite ce matin par le Premier ministre Keir Starmer. Il a parlé d'une étape importante pour le pays et les familles. Selon lui, les réseaux sociaux rendent les enfants malheureux, ils facilitent le harcèlement et les abus. Keir Starmer a précisé qu'il veut faire adopter une loi en ce sens avant Noël pour que l'interdiction entre en vigueur au début de l'année prochaine, probablement vers le printemps. Le Royaume-Uni limiterait ainsi des pays comme l'Australie qui ont déjà durci leur législation. Le canton de Berne sera à l'honneur du prochain marché concours de Seignelégier. L'événement jurassien, considéré comme la plus grande manifestation dédiée au cheval en Suisse, aura lieu le deuxième week-end d'août. Et c'est la toute première fois que le canton de Berne est invité. On peut donc parler d'une édition historique, Célia Berthelet.
21: Historique et symbolique, en 120 éditions, Berne était le seul canton à n'avoir jamais été l'invité d'honneur. Ça sera désormais réparé, comme l'a déclaré ce matin Vincent Vermeil, président du marché concours de Seignelégier.
0: Le canton de Berg, on a dû un petit peu attendre, mais maintenant que les questions territoriales sont réglées, que la question jurassienne est considérée comme définitivement réglée, le canton de Berg a accepté de venir cette année au marché concours, quand bien même les éleveurs bernois, les syndicats d'élevage chevalin du canton de Berg venaient régulièrement. Mais ils n'ont jamais été invités officiellement, ce qui sera le cas cette année.
21: Berne est le plus grand canton éleveur de chevaux et comme le veut la tradition, il s'occupera d'une partie des animations. Une enveloppe de 600 000 francs est prévue pour l'événement, autant dire que les attentes seront élevées. Raphaël Lanz, nouveau conseiller d'État bernois en charge de l'économie.
4: On peut attendre beaucoup. Avec ce montant, nous pouvons montrer les traditions, ça c'est important, mais c'est aussi un signe de respect pour nos voisins et c'est pourquoi moi je pense que c'est un bon investissement.
21: Le point d'orgue du programme est sans aucun doute le cortège du dimanche après-midi. Berne mettra les petits plats dans les grands. Il prévoit une désalpe traditionnelle pour ouvrir le défilé, puis le public pourra admirer les particularités des 6 régions bernoises qui seront mises à l'honneur à travers une vingtaine de tableaux.
15: Vos explications, merci à Célia Berthelet. Un peu de football à présent, la Coupe du Monde qui se poursuit. La nuit prochaine, l'Iran fera son entrée en lice dans un match très symbolique. Mais dans 12-30, on va zoomer sur une autre équipe qui joue pour la première fois de son histoire une Coupe du Monde. C'est le Cap-Vert qui affronte l'Espagne à 18h, heure suisse. Bonjour Alain Thévaud.
22: Bonjour Guillaume.
15: Les requins bleus, hein, c'est comme ça qu'on surnomme cette équipe, s'apprête à écrire la plus belle page de leur histoire, on peut le dire.
22: Oui, on peut le dire. Le Cap-Vert, petit archipel de 525 000 habitants perdu dans l'Atlantique, a obtenu une qualification historique. Dans les rues de Praia, la capitale, et sur l'archipel, le football est partout. Il est devenu un véritable moteur social. Il rassemble, il inspire et selon les dirigeants de la fédération, il aide aussi à éloigner les jeunes de nombreux problèmes sociaux. Dans le sport, les histoires les plus belles sont souvent celles que personne n'avait imaginées et le Cap-Vert arrive avec sa devise, nous baille, autrement dit, on y va, sans peur et avec toute notre énergie. Son sélectionneur, Pedro Letao Brito, plus connu sous le surnom de Bubista.
23: Nous ne sommes pas venus ici pour participer, nous sommes venus ici pour être compétitifs. C'est très clair au sein de notre groupe. L'équipe a montré tout au long des qualifications qu'elle avait gagné en maturité et j'espère que nous continuerons ainsi. Les meilleures équipes, comme le Brésil et d'autres, malgré leur expérience, rencontrent souvent des problèmes lors de leur premier match. Je pense donc qu'il n'y a aucune raison pour que nous ayons peur, il n'y en a aucune.
22: Le Cap-Vert découvre aujourd'hui le plus grand rendez-vous du football et quel baptême face à l'Espagne, championne d'Europe en titre et candidate déclarée au titre mondial.
15: Quel baptême, effectivement. Merci Alain Thévaud. Puis au-delà de ce match Cap-Vert-Espagne ce soir à 18h, voici les autres affiches des prochaines heures. Il y aura Belgique-Égypte à 21h, Arabie Saoudite-Uruguay à minuit et puis donc Iran-Nouvelle-Zélande à 3h la nuit prochaine. Des matchs à suivre, on le rappelle, sur les différents vecteurs de la RTS. Cette saison, notamment avec la chaleur qui s'annonce cette semaine, une petite baignade peut-être. Eh bien à Genève, la loi sur les piscines continue de faire réagir. Ce texte est issu d'un projet UDC qui voulait pénaliser le port du burkini, mais il avait été amendé pour retenir une formule plus large qui interdit de facto le port de maillot de bain anti-UV couvrant. Après Vernier, c'est au tour de Mérin, Carouge, Lancy et de la ville de Genève de déposer un recours contre cette nouvelle disposition. Elle l'annonce aujourd'hui. Ces quatre communes considèrent que cette loi est incompatible avec les objectifs de santé publique que les collectivités ont la responsabilité de promouvoir.
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15: Business plante un autre regard sur l'économie. Voilà le titre du livre dont on va parler maintenant, livre que vous signez, Blaise Mulhauser. Bonjour.
25: Bonjour.
15: Directeur du Jardin botanique de Neuchâtel. Vous signez ce livre, on le précise, avec Elodie Gaille, conservatrice en ethnobotanique. Ouvrage qui fait suite à une exposition. Alors, replantons le décor, si vous le voulez bien. Business plante un autre regard sur l'économie. Qu'est-ce qui se cache derrière ce titre ?
25: Alors, il se cache tout simplement l'importance des plantes pour notre économie. Il faut simplement rappeler que la plante, c'est le seul organisme vivant qui permet, à partir de la lumière, du gaz carbonique et de l'eau, de concevoir de l'énergie qu'on va consommer par nous-mêmes. Donc, on est totalement lié à cette manière de vivre qui est de celle de consommer des plantes et c'est ça, je dirais, la clé de voûte de cette économie.
15: Alors, dans votre livre, vous proposez notamment un retour historique pour montrer notamment que les premiers échanges à travers le monde sont liés justement aux plantes. Ça ressemblait à quoi, ces premiers échanges?
25: Bon, difficile de répondre à une question si vaste, mais on sait que des plantes étaient utilisées comme moyen d'échange. Ça paraît assez simple. Hein. On pense au tabac, par exemple. On pense aussi aux fèves de cacao du temps des Incas, où là, c'était une véritable monnaie avec une valeur intrinsèque. Et puis, bien sûr que assez rapidement, il a fallu réfléchir à la manière dont on pouvait échanger des biens qui n'étaient pas échangeables durant la même saison.
15: Et c'est là qu'apparaît la monnaie, vraiment. Hein.
25: Voilà, on peut penser justement au vigneron qui va échanger peut-être du blé avec l'agriculteur. C'est sûr que les récoltes ne se faisant pas au même moment... Et ne sachant pas ce que seront les récoltes de l'année d'après, il a bien fallu inventer ce système qui pérennisait une valeur d'échange.
15: Alors si on remonte le temps vers nos jours, quelles sont les étapes clés, les étapes historiques cruciales, vous diriez, s'il fallait vraiment résumer?
25: Alors je dirais que l'étape cruciale, c'est quand même le droit latin, le droit de propriété, qui dit tout simplement « usus fructus abusus ». On peut utiliser quelque chose qui nous appartient, on peut le faire fructifier, donc là c'est vraiment l'aspect très économique d'aujourd'hui, et puis surtout on peut, alors la traduction n'est pas tout à fait littérale, mais en abuser, c'est-à-dire qu'on peut en faire ce qu'on veut. Et cette question de propriété, elle va bientôt, bien sûr, être un choc par rapport à la gestion de l'environnement, puisqu'on va avoir droit de détruire, par exemple, l'arbre qui est dans notre propriété, de labourer les terres, de défricher, etc., etc. Et cette relation... Elle est fondamentale dans les codes civils d'aujourd'hui. On a toujours cette loi sur le droit à la propriété qui vient de cette loi romaine.
15: Et si on vient plus proche de nous, vous évoquez dans le livre aussi le libéralisme économique, hein, avec là des monocultures qui apparaissent, d'énormes champs mécanisés. Ça, c'est un changement assez radical.
25: Oui, mais qui démarre finalement avec cette domestication des céréales. Alors la question, une autre question qu'on pose dans le livre, est-ce que c'est l'homme qui a domestiqué la céréale ou bien le blé qui a domestiqué l'homme? Parce qu'une des inventions de la plante, c'est de réussir à faire en sorte que l'épillet reste sur la tige le plus longtemps possible. Et dans les blés sauvages, chaque grain va tomber les uns après les autres. Dans le blé domestiqué, l'épillet sera mûr, tous les grains seront mûrs en même temps, et à partir de là, eh bien, ce sera beaucoup plus facile pour des préleveurs d'impôts de savoir quelle va être la récolte. Donc, on parle aujourd'hui de la civilisation des céréales, c'est la nôtre, elle est toujours là, c'est celle qui fait en sorte que ces plantes qui ont besoin de beaucoup de lumière doivent pouvoir justement être cultivées dans des espaces ouverts. On va commencer à défricher les forêts et puis à installer des champs de blé, de maïs et d'autres. Alors même que lorsque on découvre les Amériques, découvre entre guillemets, eh bien on est en contact avec des populations qui savent aussi très très bien, de manière vraiment économique, gérer leur milieu, mais que ce sont des peuples forestiers qui vont, eux, plutôt pratiquer des jardins de polyculture en prenant simplement ce dont ils en ont besoin pour vivre. Donc on est entre le choc des civilisations des céréales et celui de la civilisation forestière. Et ce choc, il est toujours présent aujourd'hui.
15: Et au fil de l'histoire, Blaise Miloszar, vous direz qu'on perd en richesse de culture, en diversité?
25: Alors c'est la problématique de la monoculture. En fait, elle est assez simple. La logique veut, et c'est le vrai rapport, la vraie nature de l'économie, c'est d'essayer de faire mieux avec moins. Et puis, on remarque en étudiant l'écologie d'une forêt ou d'une prairie que plus il y aura de diversité dans ces milieux, meilleure sera la résilience. Donc travailler sur la monoculture, c'est tout sauf de l'économie, c'est véritablement... De la mise en place d'un déséquilibre qui fait que de toute manière, imaginez que vous êtes un insecte phytophage. Si vous avez un champ de maïs devant vous et que vous mangez du maïs, c'est clair que vous devenez justement le, entre guillemets, le roi du monde en mangeant tout le maïs que vous pouvez avoir.
15: Alors, Vous montrez dans ce livre comment les plantes jouent un rôle central dans l'économie, notamment pour la beauté, l'environnement ou encore la santé, vous l'avez évoqué, bien sûr l'alimentation aussi. Vous montrez aussi ensuite dans le livre à quel point on met actuellement à mal ces ressources. Il y a un terme que vous soulignez, c'est la cécité botanique. Ça veut dire qu'on fait un peu l'autruche ?
25: Plus que l'autruche, c'est-à-dire qu'on a une perte de connaissances qui est violente. On n'arrive plus à, c'est une question d'éducation. Hein. Nos enfants n'arrivent plus à dire ce qu'est une marguerite ou une pâquerette. Là où ils arrivent à citer tous les dinosaures du monde ou bien tous les Pokémon d'un autre monde. Donc la particularité, elle est là, c'est que si on veut comprendre, notamment de manière très écologique l'économie. Moi, ce que j'essaie d'expliquer, c'est que l'écologie et l'économie ne sont pas des sœurs ennemies. Au contraire, elles sont très complémentaires et qu'il faut maintenant pouvoir revenir à nos fondamentaux qui sont la connaissance, bien sûr, de manière très générale de la nature, mais aussi de sa diversité.
15: Et ça veut dire que ce livre, ça a quelque part une invitation à revoir nos modes de vie. Il y a un petit côté un peu militant peut-être aussi.
25: Ah oui, alors je pense qu'il est militant ce livre, mais il est militant pour justement... On espère faire en sorte qu'il y ait une prise de conscience notamment par rapport à ce que sont les vraies valeurs de l'humanité. Et là, je pense qu'il y a un schisme qui est en train de se jouer entre les gouvernements qui sont liés à une économie libérale, mais totalement liés, je dirais qu'ils sont même un peu esclaves de cette corporatocratie, et puis la population qui, elle, a toujours comme valeur de faire le bien pour l'autre. Et ça, j'ai pu le vérifier à travers mes nombreux voyages. Où qu'on soit, dès qu'on parle de plantes, on partage. C'est-à-dire que les plantes, ce sont des plantes nourricières, mais ce sont aussi des plantes soignantes. Et dès qu'on parle de soins, on a envie de faire du bien à l'autre. On parle de recettes, on les partage. Et ça, c'est quelque chose qui manque un petit peu dans notre économie libérale aujourd'hui.
15: Merci Blaise Mulhauser, directeur du Jardin botanique de Neuchâtel. Vous nous parliez donc de ce livre « Business, plantes, un autre regard sur l'économie ». Bonne suite de journée à vous.
25: Merci, bonne suite, au revoir.
15: Un coup d'œil sur la météo, un temps bien ensoleillé aujourd'hui avec quelques passages nuageux en haute et moyenne altitude cet après-midi. Il fera jusqu'à 27 degrés. Demain, probablement assez ensoleillé du Léman au Valais avec des voiles nuageux étendus et souvent denses. Et puis seulement en partie ensoleillé plus au nord, maximum 29 degrés. Mercredi, bien ensoleillé et très chaud, il fera jusqu'à 32 degrés. C'est la fin de ce 12-30. Merci de votre écoute. Karine Scherfa était à l'édition, Fabrice Saraldi et Alain Fildus à la technique. En régie, un grand merci à eux. Je vous retrouve demain, même heure, même endroit, pour un nouveau 12-30. Bon après-midi, il est 13h.
2: Virginie Langeroc.
3: Les cours du pétrole reculent ce matin après l'annonce d'un accord entre Washington et Téhéran. Le prix du baril a perdu ce matin presque 5%. Accord qui doit mettre fin à la guerre en Iran et qui ouvre la voie à une reprise des flux pétroliers dans le détroit d'Ormuz. Annoncé ce matin par le Premier ministre pakistanais, médiateur clé du conflit, confirmé peu après par Washington et Téhéran. Le texte n'est pas encore rendu public, mais il prévoit donc la fin de la guerre sur tous les fronts, y compris au Liban. Il sera signé ce vendredi à Genève. De son côté, le président libanais Joseph Aoun exprime ce matin l'espoir que cet accord mettra un terme définitif à la guerre avec Israël. Pourtant, le ministre israélien d'extrême droite chargé de la sécurité nationale, Itamar Ben-Gvir, critique cet accord. Il affirme qu'Israël n'est pas lié par ces termes. Le ministre israélien de la Défense lui affirme qu'Israël ne retirera pas ses troupes du Liban, de Syrie ni de Gaza. Et c'est dans ce contexte que Donald Trump est attendu ce soir à Évian. Il participe au sommet du G7 qui regroupe les 7 pays les plus industrialisés. Il sera accueilli tout à l'heure par Emmanuel Macron à la tête du pays hôte pour un entretien en tête à tête avant de s'entretenir pour un dîner officiel ce soir avec les autres dirigeants du G7. Et puis à Genève, l'heure est au bilan de la grande manifestation d'hier, manifestation anti-G7. Selon un premier bilan, 3 personnes ont été arrêtées provisoirement à l'issue de cette manifestation qui a rassemblé plus de 20 000 personnes. En fin de soirée, 200 personnes s'étaient retrouvées encerclées par la police. Certaines sont restées dans cette nasse pendant une bonne partie de la nuit. Des témoignages énoncent le manque d'eau et de nourriture pour les personnes retenues. Selon les forces de l'ordre, les dégâts sont relativement minimes. Il y a notamment eu au cours de la manifestation des vitres brisées, des abris de bus détruits, une voiture incendiée, mais le dispositif de sécurité a permis de limiter les dégâts. Et puis demain, c'est le président ukrainien qui sera lui aussi au G7 à Évian. Il accuse la Russie d'avoir délibérément

0: entrée en vigueur au début de l'année prochaine. Plusieurs pays, dont l'Australie, pionnière en la matière, ou l'Indonésie, ont déjà mis en place une telle interdiction. Un séisme de magnitude 6,2 frappe le sud des Philippines, une région très sismique. Il y a une semaine, un tremblement de terre dans la même région a fait au moins 65 morts. La secousse s'est produite au large de l'île de Mindanao, à 110 km sous l'eau. Pas de victimes ni de dégâts sont à déplorer à ce stade. Le soleil est toujours bien présent aujourd'hui malgré quelques passages nuageux. Il fera un maximum de 27 degrés. Avec l'anticyclone présent en ce moment sur toute l'Europe, le temps restera chaud et ensoleillé toute la semaine avec des températures élevées qui pourront dépasser largement les 30 degrés.
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4: On m'a toujours prévenu, faites attention, une maison vide, c'est aussi le meilleur moyen pour avoir du squat. Et quand il y a des squatteurs, après c'est très difficile de les faire partir. Du coup, je trouvais que c'était une jolie solution aussi, puisque du coup, il y a les charges qui sont payées par l'association et les étudiants. Et je trouve que c'est un bon procédé. Finalement, je suis très contente de pouvoir le mettre à disposition et de les savoir ici, parce que c'est quand même très agréable à vivre.
5: 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Vacarme.
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7: Le droit à un logement convenable est reconnu dans l'article 25 de la Déclaration universelle des droits de l'homme de 1948. Et pourtant, dans un pays aussi prospère que la Suisse, combien de personnes se sentent fragiles en matière d'hébergement ? Et la situation ne s'améliore pas, puisque les logements disponibles sont de plus en plus rares. Selon l'Office de la statistique, le taux d'appartements vacants est passé de 1,7% en 2020 à 1% en 2025. La pénurie est globale, mais particulièrement marquée dans l'arc lémanique. C'est un contexte défavorable aux locataires qui peinent à faire valoir leurs droits face à des propriétaires qui n'hésitent pas à résilier des baux parfois anciens pour faire quelques travaux et augmenter les loyers. Dans cette série de reportages, nous allons entendre des locataires qui vivent directement ces situations. Nous tendrons aussi notre micro du côté des régies et des propriétaires et nous verrons quelles solutions proposent les pouvoirs publics, l'aide sociale, des associations ou des coopératives d'habitation. Parmi les plus précaires sur le marché immobilier, les étudiantes et les étudiants. C'est pour les aider que l'Association pour le logement des jeunes en formation, l'ALJF, repère des logis vides dans l'idée de les occuper avec l'accord des propriétaires mais sans payer de loyer. Car c'est un paradoxe. Alors qu'il est si difficile de trouver un logement proche des villes, certaines maisons restent inhabitées pendant des mois, voire des années. Nous sommes au Mont-sur-Lausanne au début du mois de mai, un jour de repérage.
8: Ah, là on dirait qu'on tient quelque chose.
9: Ah, il y a une ouverture qui est murée.
8: Ah ouais. Ça, ça ressemble typiquement à une maison pour lesquels on fait le recensement. Donc il y a des vitres cassées, le jardin n'est pas entretenu, le cabanon n'est pas entretenu non plus. Et voilà, les fenêtres sont murées, la porte est murée. Ça pourrait être intéressant, bien que le propriétaire, avec les signes qu'on voit ici, n'a pas l'air d'être très ouvert à ce que quelqu'un d'autre que lui habite dans la maison, eh ben, ça vaut le coup de le prendre en photo et de le mettre sur le Google Form qu'on a ici. Hop.
9: Ça, c'est le genre de bien que vous recherchez à la LJF.
8: Exactement, ouais. C'est des maisons pour lesquelles nous on peut travailler, donc nous faire différents travaux dedans. Voilà, si de toute façon il n'est pas utilisé et que la personne a l'air d'avoir muré les fenêtres et les portes pour qu'elles ne soient pas utilisées, pour nous on arriverait avec une proposition de dire mais en fait, quitte à ce qu'elles ne soient pas utilisées et que personne d'extérieur ou sans votre consentement ne l'utilise, autant que nous on puisse s'en servir, lui faire honneur parce que c'est une belle maison et puis faire en sorte qu'elle soit joliment habitée, qu'il y ait certains travaux qui soient profitables même pour vous après coup si vous voulez y réhabiter. Ce qui serait intéressant de faire,

0: ça serait de demander à différents voisins peut-être s'ils ont des informations sur cette maison-là, pour qu'on puisse faciliter le travail de la commission de recherche et puis qu'ils puissent avoir déjà le plus d'informations possible.
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0: Bonjour.
2: Bonjour.
0: Comment allez-vous ?
2: Ça va bien, merci.
0: Je fais partie de l'association des logements pour les jeunes en formation.
2: Oui.
0: Et c'est l'association qui met à disposition des biens. Enfin, on a des deals avec différents propriétaires qui mettent à disposition des biens qui sont abandonnés à des étudiants pour gratuitement, pour qu'on puisse s'en servir le temps de nos études ou comme ça. Et donc l'idée là, c'est qu'on a le recensement qui a lieu une fois par année où c'est différents membres. Je suis membre, donc où on va faire une recherche pour savoir s'il y a des biens qui sont abandonnés. On va les transmettre à un groupe qui s'appelle la commission de recherche immobilière, qui eux s'occupent après de contacter les propriétaires. Et on est tombé sur le bien immobilier qui était juste là-bas, qui a l'air d'être muré de partout, etc. Donc j'ai pris des photos, donc tous les cas je le transmettrai. Mais c'était pour savoir si vous aviez des informations à ce sujet-là.
2: Sauf erreur, c'est la personne est décédée. C'était quelqu'un qui avait plus de 100 ans, qui était, enfin c'était toute une famille, la personne est décédée, et sauf erreur, ça a été racheté.
0: Okay.
2: Alors je ne sais pas par qui, par une société, et puis normalement ça va se détruire, et puis être construit prochainement. Et puis ben voilà, ils ont muré ça pour pas qu'il y ait de squatteurs en fait. Je crois que c'est ce que j'avais compris à l'époque. Quoi.
0: Trop bien. Et ça date d'il y a quelques.
2: Ça fait quand même il y a 5 ans en arrière, je pense. En tout cas 4-5 ans en arrière. Après elle était, c'est vrai que c'était une maison qui était complètement habitable et tout ça. Je crois que voilà, il y a un investisseur qui a acheté ça et puis je sais pas quand ça va bouger. Quoi.
3: Ok. Ça veut dire que cette maison, a priori, ça fait donc quelques années qu'elle serait habitable, mais qu'elle n'est pas habitée.
2: Elle n'est pas habitée, oui, tout à fait.
0: Alors, merci beaucoup, en tout cas, pour le temps. Et puis, au plaisir de peut-être repasser. On espère que l'année prochaine, on est voisins.
2: Voilà. Et puis, beaucoup de chance pour votre quête. Hein.
0: Merci beaucoup.
2: Merci.
0: C'est très gentil. Une belle journée.
2: Un plaisir. Hein.
0: Bonjour.
3: Bonjour.
0: On a une petite question, si ça ne vous dérange pas qu'on vous interrompe une seconde. Je suis parti de la LGF pour se demander si vous étiez du coin, ce que vous avez l'air d'être, si vous connaissiez des endroits, des maisons, des apparts, peu importe, qui sont abandonnés dans la région ici.
4: Alors non, parce que nous, ça fait un an, on habite juste dans les bâtiments là-bas,
0: okay.
4: Et ils sont tout neufs. Déjà, on paye très très cher, donc ils sont très très neufs, donc je comprends que vous ne les payez pas très cher. Dans la zone, non, je vois pas comme ça, parce que là-bas, c'est que des maisons un peu de riches, c'est que des, à chaque fois, des grosses villas, des choses comme ça.
0: On va demander aux petits garçons là. Ils doivent connaître s'ils sont d'ici. Salut les gars. Vous habitez par là?
5: Ouais.
0: Je fais partie d'une association où on cherche des bâtiments qui sont abandonnés pour pouvoir loger des étudiants dedans après. Abandonnés ou qui vont être rénovés comme ça. Du coup je me demandais si vous habitiez dans la région, est-ce que vous connaissiez un peu des endroits par ici où vous avez eu des apparts, des immeubles avec des vitres cassées, des trucs comme ça, qui ont l'air d'être abandonnés.
6: Je sais pas trop si c'est abandonné, mais il y a. Il n'y a jamais personne et les herbes elles sont bien hautes et tout. C'est les bâtiments, il y a des herbes partout. Je crois que c'est abandonné. Il n'y a jamais personne et tout. Et...
0: Ici précisément là tu dis? Là
6: ouais là.
0: Ok, parfait, merci beaucoup. On ira voir. Trop chaud. Là on approche de la maison dont le jeune nous a parlé. Et il a raison sur le fait que ça a l'air d'être abandonné. En tout cas. Il n'y a pas de nom sur la boîte aux lettres, on va essayer de signer, enfin sur la boîte aux lettres. À l'entrée. Il n'y a pas l'air d'avoir de voiture devant.
3: Par contre, les volets sont ouverts.
0: Les volets ont l'air d'être ouverts, en effet. Et on peut essayer de faire le tour un peu pour voir. Mais ça a vraiment l'air d'être une immense propriété. Enfin, immense.
2: Oui.
0: On ne voit pas des portails autant grands et pointus autour de toutes les maisons, quoi. Les rideaux ont l'air d'être fermés. Et pareil, le... semblant de jardin ici n'a pas l'air d'être entretenu. On va essayer de continuer à faire le tour pour voir un peu. Et pareil, de ce côté-là aussi, les rideaux sont fermés. Il y a un rideau qui a l'air d'être ouvert, mais tous les volets sont fermés de ce côté-là. J'ai presque envie d'escalader pour voir un peu ce qui s'y trame, mais... Le jardin a l'air grand aussi, derrière la propriété, avec des grands arbres. Et ça continue. Hein.
3: Vous pourriez loger combien de personnes de la LGF là-dedans?
0: Alors là... Au moins une vingtaine, je pense. En vue de la taille de la maison.
3: Bonjour.
7: Je suis obligé de demander, vous faites quoi?
0: On cherche des maisons qui sont soit abandonnées, soit qui vont être rénovées ou détruites. Okay. Et ça permet à des étudiants de loger dedans pendant le temps de...
7: Ah oui,
0: que ce soit détruit. Ouais. Voilà. Dans cette zone-là, de ce que vous connaissez, il n'y a rien.
5: Non. Rien. Mais sur le truc qui était abandonné, ils ont construit des énormes villas jumelles sur le terrain.
0: Ok.
5: C'est tout.
3: Cette propriété qui est juste là, justement, là, qui est aussi assez grande.
8: Ça appartient à. Je crois que c'est un Russe. Et puis c'est un garde qui est ici toute l'année, mais il n'y a jamais eu la personne qui habitait, qui était là. On l'a vu une ou deux fois, mais...
5: Ouais, des fois il y a des lumières, ou moi j'ai vu des fois comme une sorte de conserve ramasser un peu les feuilles ou comme ça, mais sinon...
8: Ouais, c'est un garde qui est payé là l'année et puis qui fait l'entretien.
0: Ouais, parce qu'on a fait un petit tour là.
8: Ouais, c'est grand, hein. Ouais. C'est grand.
0: C'est énorme, la maison est vraiment immense, quoi. Mais on saura que cette maison-là n'en est pas une pour l'LGF, malheureusement.
3: C'est un voisin calme, alors?
8: Ah bah, on n'entend pas parler de lui, en tout cas.
5: C'est le moins qu'on puisse dire, hein. Très silencieux. Il n'y a pas de nuisance.
0: Et donc, vous habitez ici?
8: Oui, nous, on habite juste ici, dans la maison où il y a la benne, là. Parce qu'on fait des travaux.
0: Et vous avez la facilité à trouver des logements ici?
5: C'est la maison familiale, en fait. Sinon, honnêtement...
8: Les prix, c'est hors de prix, ici.
5: Ouais. Et plus on avance, moins les salaires augmentent, plus le prix de la vie augmente, plus le prix du logement, même les loyers, c'est des prix de malade. Donc, des fois, on doit choisir entre... est-ce que je deviens piéton, je mange du riz et je paye un loyer, ou est-ce que... Enfin, ça devient vraiment compliqué. Donc, nous, on a eu cette chance-là que ce soit la maison familiale et qu'on puisse... Mais honnêtement... Moi, j'ai 30 ans, je me demande si un jour, honnêtement, je pourrais être propriétaire en Suisse. Je doute très fortement. Déjà, si j'arrive à finir une fin de mois et avoir un peu des économies de côté, je suis déjà heureuse. Hein.
8: Parce qu'ici, les 3 pièces et demie, c'est 2500 francs par mois.
5: Hein. Plus.
8: Si ce n'est plus, ouais.
3: Et juste une question, si ce n'est pas indiscret. Ça fait longtemps que vous habitez dans la maison que vous habitez aujourd'hui. Que vous habitez actuellement, peut-être que...
9: Oh, wow.
3: Alors, vous voulez que j'arrête l'enregistrement, là? Ok, j'arrête l'enregistrement, là. Alors, je reprends l'enregistrement. On a des policiers et policières qui nous ont contrôlés.
0: Exactement. On nous a pris pour des cambrioleurs. Ils sont venus nous contrôler. Ils ont été corrects. Ils nous ont posé la question, savoir ce qu'il en était. Puis une fois qu'ils ont vu que c'était pour un reportage et qu'on était là dans le but d'aider des gens à trouver un logement, des gens qui n'en ont pas, ils nous ont laissé partir en paix. Voilà. Mais ils n'ont pas été d'accord qu'on enregistre tout, par contre.
3: L'intervention.
0: Exactement, oui.
3: Pour vous, être membre de la LGF, j'imagine que c'est aussi une opportunité pour vous d'avoir un logement à un coût qui est peu cher. Mais est-ce qu'au-delà de ce bénéfice, pour vous, la question du logement, c'est quelque chose qui vous tient à cœur beaucoup?
0: Alors oui, je pense que c'est une question qui me tient à cœur dans la mesure où c'est un droit auquel on devrait avoir toutes et tous accès, et je pense que c'est vraiment un droit fondamental, surtout dans des pays comme la Suisse, où on a un niveau de vie qui est déjà à la base assez élevé, assez confortable. Je pense aussi que ça s'inscrit dans une lutte plus générale pour moi, qui est celle de dire on cherche l'égalité, on cherche la réduction des inégalités, on veut que un maximum de personnes puissent se sentir à leur place. En l'occurrence là, on parle de l'arc lémanique, à Lausanne principalement. Et voilà, je pense que dans ce prisme de vue, ce point de vue-là, là vraiment, ça peut être une problématique principale.
3: Anaïs Aran, vous êtes responsable de portefeuille à la Réginef. Ce matin, vous avez une séance de relocation.
10: Oui, exactement. En fait, nous nous rencontrons avec la gérante administrative toutes les semaines pour faire le point sur les logements vacants ou qui vont être vacants, pour faire le point sur qu'est-ce que souhaite le propriétaire, est-ce que le logement nécessite des travaux ou pas, est-ce qu'on le remet sur le marché directement.
3: Vous êtes 3, c'est ça, à cette réunion?
10: Oui, nous sommes 3, donc la gérante administrative qui suit au quotidien la relocation des appartements, moi-même qui m'occupe plutôt de la discussion avec les propriétaires, et puis notre responsable de gérance qui nous accompagne régulièrement.
3: Il y a beaucoup d'appartements dont il faut discuter ce matin?
10: Non, pas spécialement beaucoup. C'est vrai que le taux de vacances à Genève est quand même assez faible, donc il n'y a pas énormément d'appartements disponibles aujourd'hui et sur le marché en tout cas.
11: On fait un peu le point sur ce qu'on a. Dans l'ordre, j'ai Alfred Vincent, sauf erreur de ma part, le locataire part au 30 juin.
10: Est-ce que tu peux me faire le point après l'état des lieux préliminaire de qu'est-ce que la gérante technique a recommandé ?
9: Alors, elle a recommandé une rénovation complète que la propriétaire a acceptée. Donc là, elle a déposé les autorisations nécessaires, elle les a obtenues. Donc là, on va rénover l'appartement et puis après, on le mettra en location.
10: Donc, on part sur une relocation sûrement au 1er septembre ?
9: Oui, encore à confirmer avec la gérante technique en fonction de l'avancée des travaux, mais normalement, oui.
10: Parfait. Sur celui de la même cliente, mais dans la montée d'à côté, celui-là, il est déjà en travaux, sauf erreur de ma part. Ah, il est peut-être même terminé maintenant.
9: Oui, oui, oui, ils sont reloués, ceux-là.
10: Ils sont déjà reloués, ok.
3: Les propriétaires qui travaillent avec vous, est-ce qu'ils ont des exigences de rendement pour leurs appartements ?
10: Alors, aujourd'hui, notre portefeuille dans lequel on travaille, c'est vraiment un portefeuille où les propriétaires font très attention aux locataires, nous demandent rarement des rendements très importants. Enfin, il y a vraiment une volonté d'entretenir leur parc, de préserver leur patrimoine. On a quand même beaucoup de clients privés dans notre équipe, et de fondations. Donc, c'est vrai qu'aujourd'hui, c'est pas un critère que j'entends le plus parler quand je discute avec mes clients.
3: Ils ne vous demandent pas que ça leur apporte des sous.
10: Forcément, ça, oui, mais toujours en respectant le locataire, en faisant attention aux travaux, à ce que l'appartement soit en très bon état, que les locataires puissent se sentir bien et soient contents d'être dans leur logement.
3: C'est plus facile pour un propriétaire de choisir son locataire que pour un locataire de choisir son logement ?
12: On va être honnête, oui.
3: Cédric Perrichou, vous êtes directeur de la gérance Réginef à Genève.
12: C'est vrai que c'est un marché qui a un taux de 0,34%. Nous, on a des locataires qui postulent même sans vouloir visiter. Évidemment, nous, on impose des visites, c'est pour nous important, on est sensible. Des personnes qui sont sur nos listes d'attente ou en tout cas dans notre programme, on a des programmes informatiques qui s'appellent e-candidat, où on permet de voir en fait des personnes qui ont peut-être postulé sur plusieurs biens. Un bon dossier qui peut suivre sur plusieurs biens, mais on essaye aussi de se dire, tiens, c'est un moment où on va essayer de le récupérer quand on a cette possibilité de le faire. Maintenant, c'est pas toujours faisable au vu du taux de vacances.
3: Qu'est-ce que vous pensez de personnes qui peuvent essayer de voir si des logements sont vacants ou pas, si des logements sont occupés, de faire un peu ce travail de veille, d'essayer de regarder si des logements sont vides, inoccupés, mais qui ne seraient pas sur le marché pour une raison ou pour une autre?
12: Alors, à mon sens, non, on ne va jamais être contre de trouver des solutions et puis amener des possibilités de relouer. Donc, étant donné que, honnêtement, pour notre part, on met sur le marché tous les biens, sauf quand des cas spécifiques. Si c'est parce que derrière, il y a une grosse rénovation, on en parle beaucoup actuellement, qui vient et des recades sont nécessaires à faire avec peut-être 90 logements, 45 qui doivent rester vacants pour avoir des recades, pour faire la moitié d'un immeuble, je pense qu'il y a du sens et c'est justifié. Dans un cas où, évidemment, il pourrait y avoir des cas où peut-être il y a un appartement qui reste vacant, pourquoi, je ne sais pas, je vous le dirai honnêtement, mais qui reste vacant pour X raisons, à ce moment-là, de creuser et le faire, ça le fait. Maintenant qu'on a une loi qui existe, on a une LDTR qui existe aussi, qui impose des relocations, donc ça veut dire qu'une personne qui laisserait vacant pendant une longue durée des appartements et qui ensuite demanderait une autorisation de construire, se verrait pénalisée et pourrait avoir des amendes justement par rapport à ça parce qu'il n'a pas respecté la loi. Pour notre part, si on venait avec des cas réels qui viennent en disant « il est vacant » et que réellement il est vacant, ce que honnêtement nous n'avons pas actuellement dans notre portefeuille, évidemment qu'on prendrait les mesures nécessaires. Je vois pas l'intérêt pour un propriétaire ou pour son représentant une régie de laisser un bien vacant pendant des mois, voire des années. Il n'y a aucun intérêt. Le marché actuel, il est plutôt porteur. On est sur une situation où les loyers, peuvent être mis. Il y a un rendement maximum à obtenir, mais c'est un rendement qui, avec certaines rénovations, est intéressant malgré tout, selon les autres marchés aussi ou autres véhicules financiers qu'on peut avoir. Donc, il n'y aurait aucun intérêt de garder un appartement vacant s'il n'y a pas de travaux derrière prévus, s'il n'y a pas d'autre chose. Donc, on n'est pas contre cette initiative, mais je pense que c'est un petit peu une chasse aux sorcières et puis qu'à mon avis, on a d'autres pistes à enclencher. L'important, c'est de construire. L'important, c'est de mettre à disposition des logements. Et ça, c'est un travail à faire, en effet, avec l'État, avec les milieux immobiliers et également avec les milieux des locataires pour travailler ensemble. Et c'est peut-être ce qui est un peu le problème actuellement, c'est qu'on se retrouve plus en confrontation en fait entre les différents milieux que de vouloir travailler ensemble, main dans la main, et trouver des vraies solutions.
3: Je suis à la Tour de Paix et je vais rencontrer Alexandra qui est une propriétaire qui a mis à disposition de la LJF, l'association pour le logement des jeunes en formation, une habitation dans laquelle sont logés donc plusieurs jeunes. Bonsoir.
13: Enchanté. Enchanté. Alexandre.
0: Enchanté, David.
3: Grégoire, enchanté.
13: Bonjour, Aïda.
3: Bonjour, enchanté. Grégoire.
0: On est dans le jardin de la maison et c'est un joli jardin vu sur les montagnes, les dents des midis. On voit Chablais, Valaisan. Donc on a une grande chance, ouais, effectivement.
3: David et Aïda, vous êtes les deux en formation ?
0: Moi, je viens de commencer mon premier emploi après les études. Et là, ça fait pile poil un mois.
3: Travailler dans quoi ?
0: Je travaille en tant qu'intervenant social. Et donc, je fais bachelor en travail social à la HTSL à Lausanne.
3: Et vous, Aïda ?
13: Moi, je suis en première année d'apprentissage de ASE, assistante socio-éducative, avec des personnes polyhandicapées adultes à Vevey.
3: Et vous, Alexandra, vous êtes la propriétaire ?
14: Oui, c'est ça. C'est un héritage, en fait. C'était la maison de mes parents où j'ai grandi. Enfin, j'avais 7 ans quand on est arrivé ici avec ma sœur. Et donc, mes parents sont décédés et il reste la maison.
3: On rentre à l'intérieur ?
0: Volontiers, ouais.
13: C'est parti.
3: Donc là, c'est le salon ?
13: C'est ça, ouais. Le salon, la salle à manger, ici.
3: Est-ce qu'il y a des choses qui ont changé depuis que vous avez mis ce logement à disposition de la LGF ?
14: Ce qui est chouette, c'est que la disposition, elle change. Et le salon, là maintenant, il y a une table qui est au bord de la baie vitrée et où il y a 3 fauteuils qui donnent sur le jardin et qui donnent plein sud, en fait. C'est une bonne disposition pour avoir une jolie vue sur les montagnes.
3: Un grand tissu One Love Bob Marley, ça c'était déjà là ou c'est un ajout des colocataires ?
13: Ah, c'était déjà là, ouais.
14: À votre avis, ouais.
13: C'est ça. À votre avis, ouais. Non, c'est un ajout, ouais, évidemment, ouais. Ouais.
3: C'est à vous, Aïda ?
13: C'est à moi, ouais. Et puis, c'est vrai que ouais, rajouter encore une fois un peu notre touche personnelle dans cette maison qui est déjà très marquée par ses meubles, son style en fait à elle, voilà. Donc rajouter encore une autre touche personnelle, quoi.
3: Ça fait combien de temps que vous habitez ici ?
13: Moi, ça fait depuis le mois de novembre 2025.
0: Ouais, effectivement, le contrat a commencé 1er novembre. Et on est entré au début du mois. On était les premiers colocataires. Donc on a vécu le premier mois ensemble. Et gentiment, les autres deux sont arrivés en décembre et en janvier.
3: Donc vous êtes 4 à habiter ici ?
13: Oui, c'est ça, on est 4.
14: La maison, elle va être, en principe, elle va être démolie. Et puis, il y a un projet de construction d'une maison avec 3 logements qu'on fait avec ma sœur, c'est ça.
3: D'ici ce projet, pourquoi est-ce que c'était important pour vous que cette maison soit habitée ?
14: Avec le projet qu'il y a sur cette maison, dans le processus même de la mise à l'enquête en soi, on m'a toujours prévenu, faites attention, une maison vide, c'est aussi le meilleur moyen pour avoir du squat et quand il y a des squatteurs. Après, c'est très difficile de les faire partir, c'est très long. Bon, on me l'a dit plusieurs fois. Alors, le pire, c'est encore les... Mais c'est terrible, hein. On a envie de plus rien faire. On parlait de... Ah, si vous mettez des locataires dans la maison, c'est pire encore, parce qu'après, vous n'arrivez plus à les faire partir. Non, mais vraiment, c'est dingue. Donc, moi, qui suis locataire, hein, mais dans une coopérative, mais voilà. Et puis, de la faire habiter, ben, c'est un moyen vraiment double de mettre à disposition ce lieu, puis en même temps, de savoir qu'elle est occupée. Du coup, je trouvais que c'était une jolie solution aussi, puisque du coup, il y a les charges qui sont payées par l'association et les étudiants, ce qui fait que moi, ça m'allège aussi un petit peu les charges de la maison. Et je trouve que c'est un bon procédé. Finalement, je suis très contente de pouvoir mettre ce lieu à disposition et de les savoir ici, parce que c'est quand même très agréable à vivre.
3: Aïda et David, avant d'habiter ici, est-ce que vous avez essayé de trouver un appartement d'une autre façon, en passant peut-être par des régies ?
13: Alors moi, non. Déjà un tout petit salaire. J'ai pas perdu de temps en fait à chercher un appartement. Ben, je sais que ça aurait été trop cher en fait.
0: Moi j'ai failli passer par des régies, mais je serais duré peut-être 2 mois. J'aurais fini tous mes sous et j'aurais pas pu continuer mes études. Et j'ai décidé de passer par l'aide communautaire entre guillemets, dans le sens tous mes connaissances, le capital social que j'avais à l'époque, qu'ils m'ont accueilli au début.
15: Et finalement, voilà, j'ai voulu faire l'inscription à l'ALGF. J'ai attendu 6 mois. Et après 6 mois, j'ai reçu la première proposition des chambres. C'était à Chavannes, à Lausanne, vers la Bourdonnette. Et j'ai passé mes premières 15 mois dans cette maison. Et c'était vraiment une sauvetage, je dirais. J'avais finalement ma chambre à moi. J'avais finalement mon espace pour évoluer, pour me ressourcer, pour étudier aussi. Et ça changeait complètement la donne. Je pense que l'association et le fait qu'elle m'a, voilà, elle m'a donné un logement, ça m'a permis d'être où je suis là maintenant. Donc d'avoir trouvé un travail après les études, d'avoir terminé mes études et de pouvoir finalement commencer ma carrière professionnelle, évoluer dans le monde professionnel et personnel.
3: Et donc il est prévu qu'elle soit démolie quand ?
14: Peut-être à la fin de l'année.
3: Ça veut dire qu'a priori vous serez plus là à la fin de l'année ?
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15: Oui, je vais partir probablement vers la fin du contrat, car finalement j'ai un salaire qui me permet de vivre dignement à l'extérieur de l'ALGF, et donc je trouve que ça fait sens, et c'est juste laisser la place à quelqu'un qui a plus besoin, ou qui a besoin comme moi à l'époque, et finalement, voilà, quand je suis entré dans l'association en 2023.
3: Vous vous attendez à ce que ce soit dur, ou vous êtes optimiste pour trouver un logement qui vous plaise une fois que vous serez parti de cette maison?
15: Franchement, avec tout mon été, je suis assez optimiste, ouais. Je sens que je suis sur la bonne voie et que, voilà, je fais confiance à la vie. J'espère que je vais tomber dans le bon endroit.
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18: Soyez vigilants si vous empruntez l'A9 Vevey-Martigny en direction du Valais. Des objets ont été perdus sur la chaussée entre Villeneuve et Aigle.
1: C'est occupé ? C'était un reportage de Grégoire Moll. Vous peinez, vous aussi, à trouver un logement ? Que pensez-vous de ces formes de squat à l'amiable où les jeunes ne payent que 130 francs par mois de participation aux charges, mais pas de loyer ? Dites-le nous au 058 134 134 0. En tant que propriétaire, seriez-vous d'accord de mettre votre maison inoccupée à disposition de jeunes en quête de toit, sans contrepartie de loyer ? Et si ce n'est pas le cas, qu'est-ce qui vous retiendrait ? 058 134 134 0.
16: Vacarme, Raphaël Boucher, Laurence Di Félix, Christine Wirtz, Stéphanie Coudray et Caroline Aurel.
1: Demain, nous irons à Genève où de plus en plus de locataires voient leur bail résilié brusquement.
19: J'étais avec mon infirmière, téléphone de mon voisin Raphaël. Il me dit, est-ce que tu as été à la boîte aux lettres ? J'ai dit non, pas maintenant. Alors il me dit, vas-y, j'ai reçu une résiliation de mon loyer. J'ai ouvert la lettre. C'est là que j'ai découvert la résiliation. J'avoue que je suis restée sans voix.
1: Le bras de fer, un reportage à écouter demain dans Vacarme. Il est 13h30, tout de suite, c'est Histoire vivante qui évoque cette semaine le début du XXe siècle et le mouvement Art déco.
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1: Art déco, ou plutôt art décoratif, on en a vu des expositions un peu partout dans les capitales européennes et de l'autre côté de l'Atlantique, s'y consacrer ces derniers mois. Parce qu'il y a 100 ans, environ, une exposition à Paris annonçait le début de quelque chose de nouveau. De nos intérieurs, de nos monuments, des bâtiments qui nous entourent, jusqu'aux chaises où l'on s'assoit. Alors entre béton et style nouille, de l'Empire State Building à New York à la Villa Le Lac à Cossonay, une histoire de l'art déco pour cette nouvelle série d'histoires vivantes, signée Catherine de Coppet, produite par Anaïs Kien et réalisée par Antonin Bas. Premier épisode, l'exposition ouvre ses portes. Le 28 avril 1925, il y a plus de 100 ans, l'exposition internationale des arts décoratifs ouvre ses portes à Paris. L'apothéose de ce qu'on appellera plus tard le mouvement Art déco, qui reste attaché à la France. L'art déco a concerné tous les arts sans exception. Pour cette exposition internationale, c'est l'Esplanade des Invalides, en bord de Seine, qui a été choisie par les autorités. Jusqu'au Grand Palais, en passant par le pont Alexandre III, transformé pour l'occasion en gigantesque espace d'exposition. Plus de 150 pavillons, commandés à des architectes triés sur le volet, sont construits pour présenter à l'extérieur comme à l'intérieur ce qui se fait de mieux à l'époque, en architecture mais aussi en peinture, sculpture, mobilier, décoration d'intérieur et artisanat d'art. 21 pays participent à l'exposition. Pendant 7 mois, visiteurs français et étrangers s'y pressent, avec des masses de journalistes et de chroniqueurs. Le monde sort à peine de la Première Guerre mondiale et on rêve de tourner la page. Anne-Monier Van Rieb est conservatrice au Musée des Arts Décoratifs de Paris, en charge des collections 1910-1960. Elle répond à Catherine de Coppet pour Histoire vivante.
2: Malgré tout, qu'est-ce qui va surprendre l'homme de la rue, la femme de la rue de 1925 à cette exposition ?
3: L'exposition de 1925, c'est un vrai succès. C'est vraiment des millions de visiteurs qui sont attirés par des tickets qui ne sont pas très chers et une ambiance extrêmement réjouissante. Il y a des manèges, il y a des fontaines lumineuses, des restaurants, des endroits pour téléphoner, envoyer des télégrammes et c'est ouvert très tard le soir. Donc pour les Parisiens et pour les Français, c'est un vrai divertissement populaire. C'est pas une exposition qui est réservée aux fanatiques d'architecture ou d'art décoratif. Et dans cette exposition très populaire, les gens vont être confrontés à de la modernité extrêmement radicale parce que comme cette exposition cherche à célébrer les modernités, il y a des choses très étonnantes. Et il y a notamment les arbres cubistes des frères Martel, donc qui sont des sculptures géantes représentant des arbres uniquement par des angles géométriques en béton armé. Et ça va énormément choqué les contemporains. Il y a d'ailleurs des caricatures où on voit un jardinier tenter d'arroser ses arbres cubistes parce qu'il ne comprend pas que c'est du béton armé. De la même façon, il y a des grandes créatrices comme Sonia Delaunay qui proposent une mode extrêmement audacieuse. Sonia Delaunay faisait des vestes et des manteaux pour faire sortir la création picturale du tableau. Et donc, ces gens qui sont venus se délasser à l'exposition vont être face à face avec les robes de Sonia Delaunay, les vestes de Sonia Delaunay. Et ça, c'est ce qui est intéressant dans cette exposition, c'est cette confrontation avec la modernité par un public qui n'était pas forcément prêt à cette modernité.
1: Inspiré du kimono, confectionné en patchwork géométrique saturé de couleurs, les vestes de Sonia Delaunay tranchent avec la mode du monde d'avant.
3: La France de 1925, c'est une nation étrange parce que c'est une nation moralement et psychologiquement très forte. La France est vainqueur de la guerre et la France a besoin de montrer sur la scène internationale justement son rang de vainqueur, son rang de puissance coloniale. Donc c'est un pays qui se voit comme extrêmement fort mais qui, socialement et économiquement, est un petit peu plus fragile qu'il en a l'air. Économiquement, la France des années 20 va plutôt bien mais les conditions de vie, les conditions sociales sociales sont assez difficiles pour les populations qui ont pu vivre la guerre ou la destruction de leur habitat, etc. Mais c'est dans tous les cas un pays qui a une industrie performante et qui a envie de la montrer et qui a envie de montrer justement ce qu'elle sait faire de cette industrie et de ses productions. L'exposition internationale des arts décoratifs et industriels modernes de 1925, c'est une volonté des Français de reprendre place sur la scène des arts décoratifs. Dans les années 1910, les Allemands arrivent à se fédérer dans une association qui s'appelle le Werkbund, qui va unifier architectes, industriels, décorateurs, et qui va se poser cette question du lien entre l'industrie et l'artisanat. Et c'est une association qui marche très bien et qui produit énormément de choses. Les Italiens, eux, vont organiser des expositions d'art décoratif à Turin en 1902 ou en 1911, et face à cette montée en puissance d'autres pays, les Français, qui sont quand même assis sur un passé d'art décoratif extrêmement prestigieux, ont peur de perdre leur suprématie. Donc les artistes décorateurs français vont demander l'organisation d'une exposition, parce que c'est le seul moyen de fédérer toutes les forces. Et cette exposition, elle doit avoir lieu en 1915, puis en 1916, et en fait, face à la réalité de la guerre, elle est tout simplement repoussée, et elle aura lieu en 1925.
1: Les arts décoratifs, ce n'est pas tout à fait les beaux-arts, et leur noblesse jusqu'ici seule à être exposée dans les musées et les galeries. Les arts décoratifs sont fonctionnels, ils décorent, ils modèlent les objets, les meubles, le quotidien de la chambre au salon en passant par la salle de bain. De l'art, oui, mais pour nos décors intérieurs.
3: Au début du XXe siècle,
1: Anne Monnier Van Rieb,
3: il y a encore une hiérarchisation de l'art qui est extrêmement forte, avec les beaux-arts en haut, et au sein même des beaux-arts, toute une distinction entre la peinture, la sculpture, et même entre les différents types de sculptures. Et en fait, dans cette hiérarchie, les arts décoratifs et les arts appliqués sont vraiment tout en bas de l'échelle. Alors, dans les années 1900-1910, il y a tout un changement autour de cette notion d'art décoratif, avec notamment cette idée d'interpénétration entre l'art, les beaux-arts et les arts décoratifs, et cette idée que cette hiérarchie est en fait un objet du passé et n'a plus beaucoup son sens pour le XXe siècle. C'est aussi parce qu'au début du XXe siècle, il y a toute une réflexion qui se met en place avec l'arrivée des machines sur ce que l'artisan peut apporter à un objet du quotidien et la façon dont on peut lier art et industrie, art et artisanat pour en fait produire de façon plus simple des objets toujours plus agréables à regarder.
4: Afin de faciliter la visite de l'exposition, nous avons adopté plusieurs itinéraires permettant la visite complète en une journée ou une semaine et plus. Nous indiquerons d'abord le moyen de voir l'exposition en une journée. Au cours de cette visite rapide, le promeneur pourra se reporter, lorsqu'il désirera de plus amples détails, aux notices insérées dans les programmes des visites suivantes. D'autre part, ceux qui peuvent consacrer à l'exposition plus d'une semaine seront toujours libres d'accomplir sur deux ou trois journées l'itinéraire indiqué pour une seule.
3: Alors cette exposition, c'est quand même une fête absolue pour tous les artistes décorateurs, mais aussi pour le public. Donc c'est des pavillons qui sont confiés à des décorateurs, à des marques, à des revues de décoration, ou même parfois à des nations étrangères. Et le but, c'est de montrer ce qu'on sait faire et aussi de le vendre. C'est pas du tout une exposition de beaux-arts. C'est une exposition qui est organisée par le ministère du Commerce et de l'Industrie. Dans le jury, certes, il y a des artistes, mais il y a aussi des hommes politiques, des industriels, et donc il y a cette idée très forte que c'est une exposition qui sert aussi à faire valoir les savoir-faire français et la puissance des arts décoratifs français.
1: Bénédicte Maillère, attachée de conservation à la Cité de l'architecture et du patrimoine à Paris.
5: Les organisateurs de cette exposition, c'est les trois associations comme l'Union Centrale des Arts Décoratifs ou la Société des Artistes Décorateurs qui appellent de leurs vœux. Et en fait, ça va être le gouvernement, en association avec la ville de Paris, qui vont organiser cette exposition avec un président et avec différentes classes qui étaient chacune consacrées à un des grands pans que les visiteurs allaient pouvoir découvrir, comme par exemple l'architecture, mais également l'art de la rue et des jardins. Il y avait une classe consacrée à la parure également. Donc c'est une organisation très officielle. Et dans les grandes règles que les organisateurs de l'exposition avaient instauré, il y avait une règle qu'ils avaient reprise en fait de celle qui avait été éditée par les organisateurs de l'exposition de Turin en 1902, qui était l'interdiction de la copie. Toutes les œuvres, tous les éléments présentés que l'on pouvait acheter à cette exposition, aucune devait être une copie d'ancien, c'est-à-dire qu'on ne présentait pas de la vaisselle ou du mobilier du 19e ou du 18e siècle, des copies, ce qui était très en vogue au 19e siècle. Là, la volonté, il était bien indiqué que toutes devaient être modernes et devaient être des créations modernes. Ça, c'est très important dans la philosophie et dans ce que vont découvrir en fait les visiteurs de 1925 et du rôle de cet événement parisien dans la diffusion des modernités de la période de l'entre-deux-guerres. On qualifiera ensuite de période Art déco.
1: Art déco, c'est un sigle graphique, efficace, apparemment limpide, qui garde un peu de mystère.
5: Le terme Art déco, en 1925, n'apparaît pas dans les écrits. On parle de l'exposition des arts décoratifs, on va parler d'art décoratif aussi, mais ce terme en fait ne naît qu'en... dans la deuxième partie des années 60. On parle à l'époque, en 1905, de la modernité ou des modernités. Dans tous les articles consacrés à cette exposition de 1925, et même dans les prémices, au moment où elle est imaginée, où elle se construit, que ce soit dans les articles de presse, les écrits des organisateurs, on parle de la modernité, des modernités qu'on peut découvrir, et quel que soit le type de modernité, qui aujourd'hui peuvent nous paraître très classiques pour certaines, ou très modernes pour d'autres. Et ce n'est que, en fait, à l'occasion de l'anniversaire de l'exposition de 1925, il y a une grande exposition au Musée des Arts Décoratifs à Paris en 1966. Dans le catalogue qui accompagne l'exposition, on parle d'art déco. Il est intitulé Art déco, ce catalogue. Et ensuite, en 1968, un Anglais va également reprendre le terme art déco dans un titre d'ouvrage consacré aux créations de cette période. Donc, ce n'est qu'à partir de ce moment-là qu'on va employer le terme art déco pour qualifier la période, pour faire simple, de l'entre-deux-guerres et des créations de l'entre-deux-guerres.
1: L'exposition des Arts déco de 1925 à Paris casse la baraque. On en oublierait presque que le mouvement se forme avant la guerre mondiale qui vient de se terminer et que parmi ces stars emblématiques, les artistes viennent de bien plus loin que Paris.
5: Il faut se tourner vers ce qui s'est passé entre les années 1890 et 1910.
1: Bénédicte Maier.
5: Donc, ce qu'il se passe en Italie, en Autriche et en Allemagne, avec De Stijl évidemment en Autriche, avec la naissance aussi du Bauhaus. Tout ça, ça prend ses racines dans ces courants de réflexion moderne, d'un regard nouveau en fait que l'on porte sur la vie. C'est ça qui est important en fait. Tous ces créateurs, qu'ils soient allemands, autrichiens, français, même italien, s'interroge en fait sur les modernités qu'on veut apporter à la vie quotidienne, et cela provoque des conséquences sur l'architecture, sur les arts décoratifs, sur la peinture, sur la sculpture. Ça prend également naissance dans la période précédente de l'art nouveau. Et ce n'est pas une rupture avec l'art nouveau, c'est une continuité. Pour définir l'art nouveau, il faut imaginer que l'art nouveau, c'est comme le coup de fouet. C'est-à-dire, ce sont des formes très arrondies, qui peuvent aller jusqu'à une certaine mollesse. C'est pour ça que certains l'ont qualifié d'arnouille. On imagine des spaghettis qui coulent dans une assiette. C'est un regard beaucoup sur la nature, donc beaucoup de motifs végétaux, mais avec un foisonnement de motifs végétaux. La figure féminine aussi est très présente, avec des chevelures très longues, qui sont très, très ondulantes, avec des robes assez moulantes. C'est toujours l'art nouveau, ça ondule. La végétation est douce, mais en même temps très présente. Voilà, et c'est aussi l'art nouveau, la création en général d'un créateur, d'un homme. En France, on a par exemple Hector Guimard, qui est l'auteur des sorties de stations de métro 1900 à Paris. C'est l'homme qui fait tout, c'est le créateur qui fait tout, c'est-à-dire qu'il imagine son immeuble, il le dessine, mais il va dessiner également dans l'immeuble absolument tout, jusqu'aux poignées de porte et à l'écoulement des eaux. Mais il va également dessiner le papier peint, le mobilier intérieur, les carreaux de céramique, etc. L'art déco, j'aime pas dire qu'il y a une rupture. Des architectes, par exemple, comme Henri Sauvage, sont des grands noms. Henri Sauvage, c'est un grand nom de l'art nouveau. Il a construit la villa pour Majorelle à Nancy, par exemple. Et il va, de par ses réflexions sur le social, sur l'hygiénisme, il pense que les intérieurs peuvent apporter une solution, aider en fait à une meilleure santé en fait de la population, notamment en introduisant l'eau, les sanitaires. Et donc cet architecte, il vient en fait de la période précédente, et c'est par ses réflexions sur le social, sur la modernité, qu'il va passer à l'art déco. Ce qu'on a qualifié ensuite d'art déco, c'est vraiment un mouvement. Le début est un peu fluctuant en fonction des lieux et des pays. La fin est très fluctuante en fonction des lieux et des pays. Et puis, en fait, c'est une période créative qui est basée sur la création, sur l'interaction des créateurs entre eux, sur le travail d'équipe. Mais il n'y a pas de théorisation, il n'y a pas d'écrit, il n'y a pas d'école.

0: Il n'y a pas vraiment de théorie de l'art déco. Mais on a quelques textes manifestes, et notamment l'article « Le nouveau style » que le peintre André Véra fait paraître justement dans la revue « L'art décoratif » en 1912. Il y décrit le nouveau style comme une revanche de l'intelligence qui conçoit meubles et maisons d'une simplicité volontaire, d'une manière unique, d'une symétrie manifeste. Jérémy Sermant, professeur d'histoire de l'art contemporain à l'Université d'Artois.
1: Les frères Véra, en fait, sont des artistes, en fait, qui, on va dire, étaient intégrés à un réseau d'artistes qui comprenait à la fois des artistes comme Louis Sue, Gustave Jaulm, André Marre, et qui, dès le tournant des années 10, vont réagir, on va dire, contre les excès de l'art nouveau, c'est-à-dire l'emploi de la ligne coup de fouet, de la ligne courbe à outrance, et qui cherchent en particulier un art plus ordonné. Dans son article qui s'appelle « Le nouveau style », qui est publié en janvier 1912 dans la revue « L'art décoratif », André Véra va insister sur ce soit d'avoir un art éminemment d'un ordonnancement éminemment architectural, et en même temps certains de ces pionniers de l'art déco dans les années 10 se trouvent également ailleurs. C'est-à-dire qu'il y a aussi d'autres artistes, et en particulier qui avaient commencé à l'époque de l'art nouveau, tels que Paul Follot, Maurice Dufresne, Léon Jalot, qui aussi deviendront dans les années 10 des créateurs qui vont chercher à plus de sobriété et qui se situent aussi dans une forme de transition entre l'art nouveau et l'art déco. À ce titre, on peut quand même évoquer un contexte important, c'est la déclinaison suisse de l'art nouveau, le style sapin qui se développe à la Chaux-de-Fonds. C'est une déclinaison de l'art nouveau, donc qui va styliser la nature, mais qui va notamment s'inspirer aussi d'une végétation locale, et en particulier des motifs de sapin. Et puis c'est aussi une production, à ma connaissance, qui va aussi chercher à valoriser certains types d'industries locales, et notamment l'industrie horlogère, par exemple. Et donc, auprès de Charles Le Platénier, c'est là que Charles-Édouard Jeanneret, futur Le Corbusier, va se former. Mais c'est également là, justement, ça peut être vu, ce foyer de la Chaux-de-Fonds, comme l'un des foyers de l'art nouveau qui s'oriente vers plus de géométrie. Hein, et donc qui s'oriente vers une esthétique qui sera ensuite apparentée à l'art déco. Donc en fait, c'est très compliqué, encore aujourd'hui, de vouloir définir l'art déco. L'art déco, ça peut être à la fois le nouveau style, tel qu'il est défini en 1912 par André Véra, qui va rationaliser la ligne courbe pour employer des motifs tels que les corbeilles de fleurs et de fruits, la fameuse rose, notamment, qui a été popularisée par Paul Irib, donc un art plutôt floral. Mais on va employer également ce terme pour qualifier un art beaucoup plus géométrique et beaucoup moins ornementé.
0: Et oui, l'art déco ne se résume pas au style nouille. Il cherche, sans respect excessif, son inspiration dans le passé. Mais il reconnaît aussi ses dettes.
1: Ce qui se passe en France,
0: Jérémy Sermant.
1: C'est notamment ce à quoi appelle André Véra avec son article « Nouveau style » déjà. On va également souhaiter regarder la grande histoire des styles à la française, Louis XIV, Louis XV et surtout Louis XVI. C'est notamment les styles de la fin du XVIIIe siècle qui vont être, pas la seule, mais l'une des sources d'inspiration, véritablement, de nombre de créateurs de l'art déco, pas tous. Alors ça, c'est quelque chose que l'on perçoit sur le plan esthétique, notamment dans la reprise des formes de certains éléments mobiliers. Par exemple, pour certains meubles, les pieds cannelés, les fauteuils en médaillon que l'on va retrouver, qui sont typiquement issus du style néo-Louis XVI, enfin du style Louis XVI, donc on va parler de néo-Louis XVI parfois, également du style directoire, mais qu'on cherche à moderniser. Hein. C'est-à-dire que, prenons un dessin, certains modèles ornementaux décoratifs que l'on rencontre, par exemple, chez Louis Sue et André Marre, donc Louis Sue et André Marre, qui, en s'associant, créent en 1919 la Compagnie des Arts Français. On va, par exemple, trouver des motifs de draperie typiquement néo-Louis XVI, et où on va trouver des motifs floraux, stylisés, parfois géométriques, qui confèrent à cet ensemble une certaine modernité.

0: Anne-Monier Van Ribbe, conservatrice au Musée des Arts Décoratifs de Paris, en charge des collections 1910-1960.
1: La magie de l'art déco, c'est de faire de la modernité avec le passé. On n'est pas du tout dans une démarche comme celle du Bauhaus en Allemagne, de faire table rase du passé et de créer pour le présent et pour l'avenir. On est dans un hommage au passé qui permet d'extraire le meilleur du passé pour construire la modernité. Et ça, ça se voit très bien chez Ruhlmann, qui est vraiment la grande incarnation d'un art déco très précieux à la française. Jacques-Émile Ruhlmann, ses contemporains l'appelaient le Riesner du XXe siècle. Donc Riesner, c'est le grand ébéniste de la cour française de la fin du XVIIIe siècle. Et Ruhlmann, il va vraiment revendiquer cet héritage. Il y a ce respect des proportions qui donne des choses un petit peu massives pour le XXe siècle, en fait, parce qu'on est dans ces proportions du XVIIIe siècle. Il y a cette utilisation de la marqueterie de bois et il y a cet hommage vraiment aux artisans du XVIIIe siècle, parce qu'il faut quand même garder en tête que Ruhlmann dessinait les meubles mais ne fabriquait rien lui-même. Il avait toute une entreprise d'une centaine de personnes pour fabriquer les objets qu'il pensait. Pour le galuchat et la marqueterie de paille, c'est en fait la même chose. Ce sont des techniques du XVIIIe siècle qui à l'époque recouvraient des tout petits objets. Donc le galuchat, c'est une peau de raie ou de requin qui est traité pour abraser en quelque sorte le relief et donner une peau très granuleuse. C'est un matériau typique de l'art déco, ça peut être plus ou moins vert ou plus ou moins blanc. Et la marqueterie de paille, c'est tout simplement ouvrir des brins de seigle et les coller pour jouer avec les reflets naturels que la lumière va donner sur la matière. Et ça, au XVIIIe siècle, c'est des techniques qu'on utilise pour des tout petits étuis, des petits flacons, etc. Et à l'art déco, et ça c'est la grande innovation de l'art déco, on va utiliser ces matières pour recouvrir des meubles entiers, voire même des pièces. Et ça, c'est vraiment la force de l'art déco, c'est d'innover en utilisant le passé.
2: Avec le recul, Anne-Monier Van Ribbe, s'il y a un objet ou un décor présenté lors de cette exposition de 1925 qu'on devrait retenir, ce serait lequel ?
1: Pour moi, le décor de l'exposition de 1925 qu'il faut retenir, c'est le bureau bibliothèque de Charot. Pierre Charot, c'est l'un des grands décorateurs de l'art déco et c'est un décorateur d'autant plus important qu'il a une esthétique très particulière. Au Musée des Arts Décoratifs, on a la chance d'avoir conservé la pièce exactement telle qu'elle était montrée en 1925 aux visiteurs de l'exposition. Un ensemble comme ça, c'est extrêmement rare d'en conserver. C'est une pièce extrêmement intrigante parce qu'elle arrive à exprimer toute la commande qui a été passée au décorateur et en même temps tout le style du décorateur. Donc ce bureau bibliothèque, il est situé dans un pavillon dédié à la Société des artistes décorateurs qui simule une ambassade française fictive. Et dans cette ambassade française fictive, Charot a pu aménager le bureau bibliothèque de l'ambassadeur. Donc c'est une pièce qui à première vue a l'air assez sombre, qui est presque un peu austère, avec en son sein un grand bureau entouré de bibliothèques, et cette simplicité, cette austérité, en fait, ce classicisme apparent n'est qu'apparent, puisque le bureau peut se déployer avec ingéniosité, en suivant à la fois l'esthétique de Charot, qui est faite de beaucoup de pièces en éventail qui se déploient, mais aussi pour des questions pratiques. Les bibliothèques sont sur des rails, donc elles peuvent tourner et bouger, et de la même façon, le plafond est équipé de différents éventails en bois qui permettent de moduler la lumière. L'ensemble est complètement gainé de palmiers. C'est un matériau qui donne une dimension très étrange puisque le palmier est très foncé mais avec des nervures très claires. C'est à la fois très ostentatoire et en même temps extrêmement bien pensé et c'est tout à fait typique de l'esthétique de Charot. Alors la difficulté de l'art déco, c'est de trouver justement un lien qui relie tous ces artistes décorateurs les uns aux autres. Et chez Charot, c'est en fait encore plus difficile puisque c'est l'un de ceux qui, à la fin des années 1920 et dans les années 1930, va quitter l'art déco et son côté très ornemental, très ostentatoire, pour aller du côté d'une modernité plus radicale, plus dépouillé, avec du mobilier tubulaire, avec des pièces en bois assez simples. Et c'est ça, la force de Charot, c'est d'avoir des formes extrêmement simples, mais qui restent très sophistiquées, notamment par l'emploi de matériaux plutôt inattendus, comme l'albâtre ou comme le palmier. Et en fait, ce vocabulaire de simplification et de géométrisation va se mettre en place pendant toutes les années 10 et toutes les années 20. Et quand l'exposition ouvre en 1925, on est sur une esthétique qui est déjà bien connue et qui se lit assez facilement.
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1: Virginie Langeroc.
2: Malgré sa défaite en votation hier et le rejet par le peuple de l'initiative Pas de Suisse à 10 millions, l'UDC continue de gagner du terrain dans les grisons. Le parti a fait son retour au gouvernement après 18 ans d'absence. Des votations cantonales, pas seulement dans les grisons, elles étaient nombreuses hier avec cette première en Suisse à Genève. Voile, kippa, turban, croix ou tout signe religieux visible seront désormais interdits aux parlementaires lors de séances et représentations officielles. Le oui l'a emporté de justesse à 51%. Mais le débat n'est pas clos et la justice est saisie. Et puis c'est oui pour le salaire minimum dans le canton de Vaud. La population a accepté d'ancrer ce principe dans la Constitution, mais refuser les projets de loi associés. Le gouvernement devra revoir sa copie. Les premiers dirigeants du G7 sont arrivés à Évian sur les rives du Léman via l'aéroport de Genève. Le président de la Confédération Guy Parmelin a donc déjà pu rencontrer son homologue brésilien Lula ce matin à Genève en marge donc de sa venue au sommet du G7. Les discussions ont porté sur l'accord de libre-échange entre l'AELE dont fait partie la Suisse et le Mercosur, accord qui avait été conclu en 2025. Le président de la Confédération s'exprimera davantage lors d'un point presse en fin de journée. Le Conseil national se prononcera aussi dès mercredi sur ce traité. Cet accord exempte presque entièrement les exportations suisses de taxes douanières. En contrepartie, la Suisse importera plus de viande et de vin d'Argentine, du Brésil, d'Uruguay et du Paraguay, ce qui suscite de fortes réticences des agriculteurs et des défenseurs de l'environnement. Et puis Guy Parmelin a aussi accueilli la présidente de la Commission européenne, Ursula von der Leyen, et le président du Conseil européen, Antonio Costa, à l'aéroport de Genève. Un autre accord qui sera au cœur de ce G7, celui qui a été conclu entre les États-Unis et l'Iran pour mettre fin immédiatement à la guerre au Moyen-Orient sur tous les fronts, y compris au Liban. Une cérémonie de signature aura d'ailleurs lieu ce vendredi à Genève et cet accord va permettre de rouvrir le détroit d'Ormuz. L'Iran a ajouté au dernier moment une clause qui prévoit de faire payer les services maritimes dans le détroit stratégique d'Ormuz, par lequel transite 20% du pétrole et du gaz. Outre le Moyen-Orient, plusieurs sujets délicats sont à l'ordre du jour des dirigeants des grandes puissances, le commerce, l'intelligence artificielle et l'Ukraine. Le sommet démarre officiellement ce soir. Donald Trump est attendu, lui, dès cet après-midi. Et il discutera avec le président français d'une réouverture inconditionnelle du détroit d'Ormuz, voulue par les Européens et Emmanuel Macron, alors que Téhéran envisage justement d'instaurer un droit de passage. La Suisse sera largement représentée.

0: film en stop-motion réalisé à Lausanne. Le Genevois Zoltán Horváth signe Cosmonaute, une fiction animée, tout comme l'Allemande Lena von Doren, installée à Lucerne. La journée reste chaude et ensoleillée avec quelques passages nuageux dans les Alpes, en pleine, maximum 27 degrés.
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5: Bonjour, et comme chaque semaine, nous allons empoigner un nouveau sujet. On fait une thématique par semaine, du lundi 14h au vendredi 15h, dans Dis Pourquoi. Et lundi, c'est un peu le moment du suspense, où vous ne savez pas encore, sauf si vous trichez, bande de coquinous, mais normalement, vous ne savez pas de quoi on va parler. Alors, on a écrit une jolie petite histoire qui devrait vous mettre sur la piste, et vous pouvez même essayer de deviner si ça vous dit, et nous envoyer un message au 078 206 73 32. Par exemple, vous dites « Ah, je sûr que cette semaine vous allez parler hockey sur glace, voilà, vous pouvez essayer de deviner par rapport à notre thématique. Ce sera pas hockey sur glace parce qu'on l'a déjà fait. Et puis sinon, notre menu ne change pas, Céline Auclin dans une vingtaine de minutes, une chronique dans une quarantaine de minutes et un texte libre de droit venant des archives de la connaissance de l'humanité et tout ça en lien avec cette fameuse thématique. Voilà, nous on aime bien, puis des fois on lit même des proverbes sur si ça se prête avec la thématique, des citations d'hommes et de femmes célèbres si ça se prête avec la thématique et même parfois on fait du mime si ça se prête avec la thématique. Mais nous commençons donc, et si vous suivez, ben je viens de le dire, par une modeste fiction de notre conception qui devrait vous donner une idée, c'est assez simple, sur la thématique et vous pouvez essayer de deviner, voilà, si ça vous dit, au 078 206 73 32. Raoul Roger est un frais retraité qui aime passer ses journées d'été sur les rives de la Gouille du Racasson. C'est près d'Orgulon-les-Bois. C'est près du lieu-dit La Poutrelle à Gégène. C'est sur la commune de Valère-sous-Rance. On pourrait imaginer Raoul Roger, frais retraité, devant son cabanon, en train de griller des monceaux de côtelettes, de faire crépiter le gras de mouton d'une merguez artisanale, ou encore de renifler avidement la peau d'une aile de poulet qui noircit. Eh bien non, que nenni, car Raoul ne mange pas de viande. D'ailleurs, en ce moment, il est en train de croquer une carotte. La motivation n'est pas écologique. Raoul conduit, en termes de pollution, l'équivalent d'un semi-remorque polonais au diesel des années 70. Et en homme de sa génération, il pense que tout est foutu et que quand il fera trop chaud, on vivra en slip. Raoul n'a pas renoncé à la viande pour la souffrance animale non plus. Raoul ne pense pas à la souffrance. De manière générale, hein, pas animale, humaine. C'est pas qu'il est inhumain. Au contraire, il est trop sensible, Raoul Roger, donc il peut pas penser à la souffrance. Concrètement, il pense pas parce que s'il y pense, il arrive pas. Donc il y pense pas. Donc c'est pas pour ça. Raoul n'a pas renoncé à la bidoche non plus pour des raisons de santé. Raoul est un homme pragmatique. Il est pratiquement sûr d'avoir un cancer à un moment ou à un autre et il l'attend avec philosophie. Tout comme le hussard napoléonien attendait le boulet de canon autrichien, avec philosophie. Non, si Raoul a renoncé à la viande, c'est parce qu'il aime trop les légumes. Les légumineuses et les féculents. Il trouve que manger de la viande, c'est gâcher. Il y a un espace fini dans son estomac, autant le remplir de choses qu'il trouve délicieuses. Les légumes. Enfin, pas la viande. Parce qu'il aime bien le pain. Vous aimez bien le pain. Oh, j'en aime bien un bon pain. D'ailleurs, là, il est en train de se faire griller des fines tranches de courgettes, badigeonnées à l'huile d'olive, juste passées dans une omelette crue, passées dans l'œuf, comme ça, avec des herbes de Provence, de la fleur de sel. Il salive. Et pendant qu'il salive, il mange une feuille d'endive crue. Juste pour vous dire à quel niveau il est de l'amour des légumes.

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1: Christophe Willem avec un nouveau single, System, car il y a un nouveau single, car il va sortir un nouvel album. C'est souvent comme ça que ça se passe. Nouveau single, nouvel album, ce sera l'automne prochain. Nouveau thème, dans Dis Pourquoi, nous on vous fait pas patienter jusqu'à l'automne prochain. C'est tout de suite ce nouveau thème. Et au 078 206 73 32, vous avez deviné. Tous les messages ont deviné, 100% de succès. À cette divination, les végétariens, le végétarisme, émoticône, courgette, patate, tomate, feuilles de salade, carottes, concombre et émoticône pas reconnu par mon téléphone. Les végétariens, ils végétariens, nous dit déjà cet auditeur. Donc il y aura du jeu de mots, je prends note. Mais oui, effectivement, avec Valérie Chansigaud, historienne des sciences et de l'environnement, chercheuse associée au laboratoire Sphère, on vous dit ce que c'est dans quelques secondes, et surtout autrice de l'histoire du végétarisme, édition Buchet-Chastel. Elle donne pas des leçons, elle dit pas il faudrait, non. En historienne, on va se plonger avec elle dans l'histoire et subséquemment dans notre présent. On va voir tous les mouvements végétariens et le rapport à la consommation de viande qui est jamais anodin. Et vous verrez que depuis très très très très longtemps, on se pose ces questions. Et toute cette semaine, pourquoi ne pas manger de viande? Qui ne mange pas de viande? Quelles sont les réactions au fait de ne pas manger de viande? Est-ce que c'est facile de ne pas manger de viande? Voilà, plein de questions, plein de pourquoi. Et aujourd'hui, eh bien, définir. Vous allez voir, c'est pas facile. Qu'est-ce qu'un végétarien, une végétarienne? C'est déjà très compliqué dès le début. Très compliqué, mais passionnant. Voilà. Au 078 206 73 32, la question du jour est très simple, puisqu'on vous demande tout simplement ce que vous avez mangé hier soir. Voilà. 078 206 73 32, qu'est-ce que vous avez mangé hier soir? Question subsidiaire, est-ce que c'était bon? Vous avez des restes? Que sont-ils devenus? 078 206 73 32 pour cette question ultra pertinente. Et sinon, puisque c'est une émission du lundi, ça veut dire que ce qui suit, en tout cas ici, normalement, vous ne l'avez pas encore oui. Valérie Chansigaud, vous êtes historienne des sciences et de l'environnement. Vous êtes chercheuse associée au laboratoire Sphère, Université Paris Cité CNRS, et vous êtes l'autrice de nombreux ouvrages, mais celui qui va nous intéresser cette semaine s'appelle Histoire du végétarisme, édition Buchet-Chastel. On va parler de ça toute cette semaine. Être végétarien, le végétarisme, dans l'histoire qu'il a été, pour quelles raisons, quelles sont les réactions par rapport à cela. Est-ce que, déjà pour commencer, vous êtes une chercheuse, une scientifique, donc on commence par définir les choses. C'est facile de définir végétarisme.
2: Oh que non. Très curieusement, c'est un mot que tout le monde connaît, tout le monde s'approprie, parfois, enfin tout le monde s'approprie. Certaines personnes se l'approprient, mais en réalité, ça recouvre des réalités extrêmement variées, extrêmement diverses. Ça peut aller de la simple exclusion de certains aliments, on peut penser à la viande rouge par exemple, jusqu'à des formes beaucoup plus précises, c'est-à-dire l'exclusion de toute matière animale, donc la viande évidemment, mais également le lait, les œufs, le miel. En fait, il n'y a pas une façon de définir le végétarisme, il y a différentes façons. Alors, bien sûr, avec tout un cortège de vocabulaire.
1: Parce qu'on entend souvent des gens dire « je suis végétarien, mais je mange du poisson ». Alors, est-ce que ça, c'est une forme de végétarisme ou alors absolument pas? Enfin, est-ce que, à partir d'où est-ce qu'on est végétarien et d'où est-ce qu'on ne l'est plus?
2: C'est très compliqué. C'est-à-dire qu'il y a la définition qui paraît très logique. Végétarisme, c'est une alimentation végétale. Donc, a priori, si on y met des animaux, ce n'est plus une alimentation végétale. En réalité, et c'est pour ça d'ailleurs qu'il y a différents termes qui ont émergé au fil du temps, végétalisme, par exemple, véganisme. En fait, on a désigné, on a essayé de préciser cela. Mais on va parler de pessivégétarisme. Par exemple, pour quelqu'un qui ne mange pas de viande de mammifère, mais qui mange quand même du poisson. Il y a vraiment toutes les formes possibles. Il y a des personnes qui ne mangent pas de chair animale, mais qui vont manger des œufs et du lait, par exemple. En fait, il n'y a pas un modèle de végétarisme. C'est une grande famille qui rassemble des choses assez hétérogènes.
1: Et puis, bon, ça, on va en reparler. Hein. Qui est végétarien? Pourquoi être végétarien? Mais après, il y a en plus, traditionnellement, toutes les périodes de carême qui s'ajoutent. Donc, on peut être végétarien une partie de l'année et pas une autre partie?
2: Oui, oui, c'est très variable. Dans l'histoire, si on recule un petit peu, si on regarde les choses avec un peu plus de recul historique, on se rend compte que, en fonction des différents peuples, il y a eu des peuples qui étaient quasiment végétariens, mais c'était pas un végétarisme voulu, c'était un végétarisme imposé par les circonstances. On considère, par exemple, que les populations agricoles mangeaient très très peu de viande. En fait, la chair animale qui était disponible était l'apanage des plus riches. Ça, c'est une caractéristique de toutes les sociétés agricoles. Et ça va jusqu'à un quasi-végétarisme. Il faut imaginer que certaines populations agricoles de l'Europe, vers l'an 1000, par exemple, mangeaient par an au mieux 2 ou 3 kilos de viande. Donc, c'est vraiment très très peu de choses. En fait, c'est ça qui est redoutable avec ce sujet d'étude, c'est qu'il paraît simple, alors qu'en réalité, il y a 1000 facettes différentes, en fonction de l'époque, en fonction des populations, en fonction des définitions qu'on peut donner.

0: Gene Knight avec le titre Mr. Big Stuff, sorti en 1971, choix de Stéphanie Jovanovic à la programmation musicale, et c'est Renaud Musique qui est à la technique et à la réalisation de cette émission. Dit pourquoi le végétarisme, oui le végétarisme, pourquoi on essaie de définir cette notion, qui a combien de végétariens dans le monde, est-ce qu'on le sait, on est avec Valérie Chansigaud, historienne des sciences et de l'environnement, et la question du jour au 078-206-73-32 est simple, qu'est-ce que vous avez mangé hier soir? Simple et un petit peu... indiscrète. Allez, qu'est-ce que vous avez mangé hier soir? Cet auditeur nous dit, ils ont souvent, les végétariens, des carences en vitamines B6 et B12, dit cet auditeur. Alors, je ne sais pas si c'est vrai, c'est un message, je porte le message. Nous, on va pas être dans le côté, ça ce serait CQFD, où on en parle, dans le côté manque, qu'est-ce que ça amène, qu'est-ce que ça apporte. On est plus avec une historienne, donc plutôt le végétarien dans le temps, d'où ça vient ces mouvements, qui étaient son végétarien. Vous verrez, c'est très intéressant, parce qu'il y a des végétariens, végétariennes depuis très longtemps. Et puis, voilà, d'autres messages. Qu'est-ce que vous avez mangé hier soir? Je ne mange pas le soir, mais ce midi j'ai mangé du lard avec des brocolis et des pommes de terre. Miam miam, pouce vers le haut. Émoticône satiété, trop bon. Émoticône sourire. Ce message taquin. Alors, je vous préviens, c'est un message taquin absurde. Soyez prêts à 14h20 pour le message taquin absurde. Dommage que vous n'ayez pas posé la question de ce qu'on avait mangé jeudi, car jeudi j'ai mangé, je sais plus. Bonne émission à vous. Merci pour le message taquin absurde. Et puis, cette auditrice, je crois que c'est une auditrice. Hier soir, potage légumes d'hiver, livèche, croûtons, alliés, petits morceaux de fromage, en dessert compote d'abricot. J'avais fait un barbecue à midi, donc c'était bon pour la viande. Pour la petite histoire, mon compagnon qui est argentin ne mange pas de viande, mais beaucoup de poisson. Difficile parfois de gérer entre viande, poisson et protéines. Bah oui, certains mangent quelque chose, d'autres mangent d'autres choses. Et cet auditeur nous dit « Hier, j'ai mangé un wrap, car j'en ai fait tout le week-end et il me restait pour le souper, repas sain et équilibré. » Et cette personne, je pense, c'est même son métier de faire des wraps, parce qu'il signe « Insta my best wrap ». Alors, si c'est une entreprise, ce n'est pas de la pub, hein, c'est juste je lis le message, mais peut-être que c'est pas ça, voilà. C'est donc un auditeur qui est très wrap. Moi, ça peut être bon, les wraps, mais ça dépend de ce qu'on met dedans, vous voyez. Et ce message, hier soir, j'ai mangé des asperges blanches. Et ma petite con, un grand sourire. Moi, je trouve rigolo de savoir ce que vous avez mangé hier soir. Hier soir, j'ai mangé des burgers faits maison. Voilà, super. 078-200, non, parce que je joue le jeu, vous voyez, je suis indiscret, donc je mets aussi de ma personne, c'est une question d'éthique journalistique. Qu'est-ce que vous avez mangé hier soir? Dites-le nous, 078-206-73-32. Je ne pense pas qu'elle en parle aujourd'hui, Céline Auclin, dans sa chronique, mais elle va parler de beaucoup de choses, parce qu'elle se pose beaucoup de questions, et elle donne beaucoup de réponses. Parce que.
1: Pourquoi? Pourquoi j'ai peu d'affinité avec les mots en « isme » ? Parce que nazisme, fascisme, stalinisme, terrorisme, extrémisme, jusqu'au boutisme ne donnent pas très envie d'être fréquentés. De même que sur un plan plus intime et personnel, je n'apprécie pas trop qu'on pointe mon « égoïsme » ou mette à jour mon « négotisme », que dans un excès de perspicacité on démasque mon « je m'en foutisme » ou encore dans un moment d'indiscrétion l'on mette à nu mon « masochisme », que l'on m'accuse de narcissisme, pire encore qu'on me soupçonne de sadisme, qu'on me soupçonne d'absentéisme, alors que je ne fais que lézarder en regardant les feuilles des arbres s'agiter. Pourquoi j'ai peu d'affinité avec les mots en « isme » ? Parce que je nourris une véritable allergie envers toute tendance pouvant mener à des excès, en tout genre et surtout d'assurance, de confiance, d'estime de soi et de dénigrement des autres, de fatuité, de bien-pensance et de conviction en tout, conviction de détenir la vérité, de savoir mieux que toutes et tous, et donc assurance de sa supériorité. Et par là même, je me détourne de toute forme de corporatisme, cette pseudo-appartenance à une famille choisie, ce besoin et ce soin apporté à entrer dans un parti, entrisme, partisme, et adhérer à une formation, un club, un clan, clanisme, un groupe, une guilde, être affilié à un courant de pensée qui annulerait et annihilerait toutes les autres pensées, idées, réflexions, une idéologie, une religion, une faction, une secte, un isme. Mon aversion pour cette terminaison va jusqu'à me méfier des syllogismes. Et pire, je deviens suspicieuse des mouvements artistiques qui ont surfé sur cette vague et ont fait naître des cases et des tendances. Pointillisme, cubisme, fauvisme, impressionnisme. Pourquoi j'ai peu d'affinité avec les mots en isme, parce que les patriotismes, les nationalismes me débectent au plus haut point. Et parce que même lorsqu'il s'agit précisément de physiquement me sustenter, me nourrir, je souhaiterais le faire sans avoir à me revendiquer d'aucun régime, d'aucune pratique ni étiquette, n'appartenir à aucun isme, qu'il soit viandisme, omnivorisme, végétarisme, semi-végétarisme, lacto-végétarisme, flexitarisme, fruitarisme, crudivorisme, véganisme, végétalisme, crudivégétalisme et que sais-je. Il n'y a guère qu'un seul isme vers lequel je semble parfois tendre ou sous-tendre, à côté de l'animisme pour lequel je rendrai l'âme, apprécier la pirouette spirituelle, donc ce serait celui de l'humanisme, encore qu'il faut que ce dernier intègre un peu, voire beaucoup, d'universalisme et énormément de drôlisme et d'humorisme. Oui, oui, j'invente. Pourquoi ? Parce que j'ai une petite expérience et pratique des néologismes. Vous m'en voudrez pas de faire preuve parfois aussi d'un peu de cynisme à défaut de civisme.

0: Fiore, c'est l'artiste suisse tessinois Valentino Vivace avec un nouvel album qui est sorti fin mai. Et si vous aimez prévoir les choses en avance, sachez qu'il sera en concert au Docks à Lausanne le 17 octobre prochain. Vous écoutez Dis Pourquoi, pourquoi le végétarisme, on en parle. Mais d'abord, on prend des nouvelles de la route.
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0: Dans le canton de Fribourg, sur la route Mora-Ins, un véhicule a perdu de l'huile. La circulation s'écoule en bidirectionnel entre le giratoire de Löwenberg et Sugier-le-Péage. Soyez vigilants si vous empruntez cette route. Effectivement, nous parlons végétarien, végétarienne. On est avec Valérie Chancigaud, autrice de l'histoire du végétarisme, édition Buchet-Chastel. Et aujourd'hui, on essaye de planter le décor, mais rien que définir ce qu'est un végétarien, une végétarienne, c'est compliqué. Et vous allez l'entendre, savoir combien il y a de végétariens dans le monde, quel pourcentage de la population, c'est aussi toute une démarche. Avant de retrouver donc notre historienne experte de la semaine, au 078 206 73 32, la question du jour, toute simple. Qu'est-ce que vous avez mangé hier soir et ce qui est chouette par vos réponses, c'est que on voit que les gens sont variés. Ben oui, vous êtes tous différents, différentes. C'est ce qui fait le sel de ce genre de questions. Par exemple, hier soir, saumon sur le grill avec émoticône, salade et riz sauvage. Émoticône lèche les babines, plus chardonnay frais comme il faut. Émoticône double coupe de champagne qui s'entrechoque. Après un week-end de randonnée, nous dit cet autre, c'est un auditeur. Après un week-end de randonnée en montagne, quel bonheur de manger hier soir un plat de pâtes sauce émoticône tomate avec des émoticônes aubergines et des courgettes et des émoticônes carottes. Je ne suis pas végétarien, mais j'ai fortement réduit ma consommation de viande, nous dit cet auditeur. Encore un message, j'ai mangé du McDo et j'en suis pas fier du tout. Voilà un autre message pour hier soir. Et vous voyez, vous êtes vraiment tous différents. Il y a même ce message. Hier soir, je n'ai pas mangé car j'étais nourri par la manifestation féministe. Émoticône flonflon paillette, émoticône soleil, émoticône trèfle à quatre feuilles. Hier soir, j'ai mangé du melon et du jambon et c'était très bon. Émoticône satiété. Oui, c'est le petit bonhomme, il bave. C'est l'émoticône satiété. Et puis, on a encore d'autres messages. Je les garde pour juste après. Je sais pas, j'ai envie de garder ces messages. Comme on se garde, vous voyez, des fois, vous êtes acheté un bon dessert, vous le gardez pour le repas d'après. Vous avez un très beau livre, vous ne le lisez pas, vous le gardez. Ben, ces messages, je les garde pour après notre experte. Voilà, c'est comme ça que ça va se passer aujourd'hui. Notre experte Valérie Chancigaud. Historienne, autrice de Histoire du végétarisme, édition Buchet-Chastel. Allez, je le redis, parce que j'aime bien ce mot Buchet-Chastel. On dirait un dessert de Noël. Je lui ai posé la question, combien de végétariens, est-ce qu'on le sait?
2: C'est un sujet compliqué parce que il ne suffit pas de demander aux personnes quel est votre régime alimentaire. Parce que on a des réponses extrêmement étonnantes. Je me souviens d'une étude comme cela, faite, alors je crois que c'était une étude comparative entre le Canada et le Brésil, ce qui est intéressant en tant que tel. Et l'une des grandes difficultés, c'était de l'auto-évaluation. En fait, il y a des personnes qui s'estiment végétariens, par exemple, et quand on leur demande le détail de leur régime alimentaire, en fait, on se rend compte qu'ils mangent de la viande quasiment à tous les repas. Pourquoi ils s'estiment végétariens? Ça, c'est vraiment quelque chose qui a trait... C'est le mystère de la psychologie humaine. Mais ça relève... c'est un challenge vraiment important pour les scientifiques lorsqu'ils doivent faire des études épidémiologiques. C'est-à-dire que quand on a besoin d'une cohorte d'individus qui ont proscrit la consommation animale, c'est comment arriver à avoir une cohorte cohérente. Ça, c'est un vrai problème.
0: Et donc, en France, en Suisse, en Europe, on n'a pas eu même une idée globale du pourcentage de la population qui est être végétarien.
2: On a des chiffres qui existent parce qu'il y a différentes méthodes quand même pour approcher le sujet, en sachant que ces chiffres quand même ont certaines marges d'imprécision, mais surtout, ce qui est le plus spectaculaire, c'est que c'est des chiffres très très faibles. Par exemple, en Suisse romande, le pourcentage de végétariens est considéré comme étant 1,6%, par exemple. En Suisse alémanique, c'est le pourcentage est d'ailleurs beaucoup plus fort. On passe à 5,7%. Donc en fait, d'un pays à un autre, parfois d'une région à une autre, on peut avoir de très fortes variations dans le taux présumé de végétariens. L'Angleterre, par exemple, est beaucoup plus... Enfin, il y a beaucoup plus de végétariens en Angleterre qu'en France, par exemple. D'ailleurs, ce qui est intéressant, c'est que c'est pas un phénomène récent, puisque c'était déjà le cas, par exemple, au XIXe siècle.
0: Vous parlez d'histoire, Valérie Chansigo. On va faire, alors bien sûr, un peu au pas de charge, l'histoire du végétarisme. Alors, je sais que les historiens et les historiennes détestent cette phrase, mais est-ce qu'on peut dire que de tout temps, il y a eu des végétariens, des végétariennes, ou en tout cas des réflexions sur le fait de manger de la viande ou pas?
2: Je vais vous faire une réponse que vous allez peut-être apprécier, mais ça dépend ce qu'on appelle de tout temps. Il est clair que jusqu'à l'émergence de sociétés agricoles, il n'y avait pas de forme de végétarisme, ça clairement. C'est étroitement lié, les formes les plus anciennes de végétarisme, à l'existence de sociétés agricoles prospères, dans lesquelles il y avait des sacrifices d'animaux pour des raisons religieuses. Et que ça soit en Inde ou en Grèce, par exemple, il y a des courants qui émergent, qui vont faire du végétarisme leur marque, leur symbole, et qui sont en fait des formes qui s'opposent à la religion dominante. Si la religion dominante sacrifie, eh bien en fait, il y aura des contestataires pour dire « nous faisons pas cette religion-là, on en fait une autre ». Et la preuve, c'est qu'on ne fait pas de sacrifice d'animaux.
0: Et quand on entre dans l'histoire, quand il y a des sources écrites, est-ce que là on a des traces de réflexion sur l'alimentation et dans ce cadre la place de la viande, des légumes ?
2: La littérature grecque et romaine est riche en fait de références. Alors, il y a une figure qu'on peut déjà tout de suite évoquer et évacuer, et c'est Pythagore. Pythagore est une figure philosophique majeure puisque on le présente comme l'inventeur de la philosophie. C'est quand même pas rien. C'est un mathématicien, par ailleurs. C'est quelqu'un qui, d'après ses biographes, avait des pouvoirs surhumains. Il était capable d'être présent en plusieurs lieux en même temps. Il pouvait commander aux nuages. Il a même rencontré un jour, dit-on, un ours qui l'a convaincu de ne plus manger de la viande. Sauf que on n'a aucun écrit de Pythagore. C'est d'ailleurs, Pythagore est une référence culturelle sans que on sache réellement qui il était, ce qu'il pensait, ce qu'il faisait. Par contre, il y a des partisans de Pythagore, tant dans le monde grec que dans le monde romain. On peut penser à Plutarque, par exemple, qui a écrit plusieurs textes extrêmement saisissants et intéressants d'un point de vue philosophique sur la question du rapport à l'animal et du fait d'en manger. Mais également, vous avez cela chez Ovide, chez d'autres auteurs. C'est un thème qui revient assez fréquemment, souvent sous la figure, justement, de Pythagore.
0: Et donc, cette réflexion de... Alors, une fois de plus, hein, les jours qui viennent, on se demandera pourquoi, quelles sont les motivations à être végétarien. Mais là, on est déjà dans une réflexion, le rapport humain-animal, ce qu'on mange nous constitue. Enfin, est-ce que c'est contemporain comme débat, on pourrait le...
2: Ah, c'est très... Quand on relit, par exemple, les textes de Plutarque, c'est incroyable à quel point cela fait écho à des débats qu'on peut entendre aujourd'hui. Le fait que quelque part, il y avait quelque chose qui a arrêté tous ces philosophes, c'est le besoin que l'on a d'apprêter la viande. On la consomme rarement crue, on la fait cuire, on la charge d'épices, etc. En fait, on fait un travail au sens culinaire du terme sur la viande. Eh bien, c'était vu par certains de ces philosophes comme la preuve que consommer de la viande n'était pas naturel. Si ça avait été naturel, eh bien la consommation de la viande aurait été faite comme par un lion, par un loup, par exemple. On aurait simplement mangé l'animal qu'on tue directement. Le fait d'avoir à le préparer était la preuve pour ces philosophes d'une sorte de démonstration que ce comportement n'était pas naturel.

0: Françoise Hardy pour cette version française du titre d'Adriano Celentano, Il ragazzo della via Gluck, traduit en La maison où j'ai grandi sur RTS Première. Vous écoutez Dis pourquoi, pourquoi le végétarisme, ça vient d'où, qui, quand, où, pourquoi, ça je l'ai déjà dit mais j'assume. On est avec Valérie Chansigo, elle nous fait aussi aujourd'hui, plus que la présentation historienne Valérie Chansigo, présentation et aussi histoire rapide du végétarisme. Mais là on approche de notre puissante chronique, avant cela vos messages au 078 206 73 32. Qu'est-ce que vous avez mangé hier soir? Ben oui, c'est une question pour le sujet végétarisme qui est totalement à propos, gros plat de spaghettis au pesto et burrata, un vrai régal. Émoticône, attendez, c'est tout petit. Émoticône, c'est rouge. Qu'est-ce que ça peut être? Un verre de rouge? C'est peut-être un verre de rouge. Et la main qui fait comme, vous savez, les Italiens, quand on imite un Italien ou une Italienne qui parle avec les mains. Voyez? Avec les doigts, voilà. Si, bah c'est ça, il y a cet émoticône-là. Je crois que j'ai été clair. Repas d'hier soir, grand bol de taboulé maison et une cuisse de poulet jaune grillé avec du pain charbon curcuma du marché. Ça saute. Mais vous êtes tellement variés dans vos goûts, c'est ça m'émeut. Hier soir, j'ai mangé salade tomate mods, yaourt à la grecque, à la fraise et un petit jus de clémentine. Et là, on voit tout de suite le petit grain de folie, c'est ce petit jus de clémentine, ça fait plaisir. On a une question existentielle de la part de cet auditeur. Les végétariens se rongent-ils les ongles ? Mais alors personnellement, je ne sais pas, je crois que c'est pas bien d'avaler les ongles quand on les ronge. Donc la question plus pertinente serait, les végétariens mangent-ils leur crotte de nez ? Là, je pense qu'on serait plus dans une question philosophiquement pure et puissante. Comme je mange peu le soir, pour aujourd'hui midi, j'ai fait un gratin de tomates, aubergines, poivrons, courgettes, ail et oignons recouverts de parmesan. Un vrai délice, pour autant, je ne suis pas végétarienne, nous dit auditrice. Cette auditrice nous dit tout à fait dans le thème. Alors, mon repas d'hier soir, émoticône rire, un carpaccio de bœuf, une baguette croustillante et du beurre salé accompagné d'un pinot noir vaudois. Notre repas traditionnel lorsqu'on rentre de voyage. Voilà, les petites traditions. Hier soir, j'ai mangé une tome de la Duchâtte. Tome vaudoise de l'alpage de la Duchâtte à la Vallée de Joux, nous dit cette auditrice. Un régal, c'était la première de la saison. Un grand sourire. Vous connaissez pas cette tome particulière. Mais je crois qu'on n'a pas eu encore une fois le même repas, même de près. Je crois qu'on a eu une seule fois des spaghettis, pour vous dire. Et là, on a encore autre chose, et c'est nouveau tout un programme. Une côte de veau avec une sauce au kiwi. J'avais plus de citron. Déglacé au vin rouge avec de la mi-forte de la marque qui commence par M. Un délice. Voilà, je crois que je fais tous les messages. Ce qui veut dire que maintenant, sereinement, je peux produire une puissante chronique.
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0: Toute cette semaine, Nicole Fontana, comme nous parlons végétarisme, est allée chercher des recettes végétariennes, mais traditionnelles, pas des trucs inventés la semaine passée à New York ou je sais pas quoi. Et puis, pour montrer que dans toutes les cultures du monde, il y a des plats mythiques sans viande, eh bien, on va essayer de faire pratiquement tous les continents. Et par exemple, la recette mythique du jour, c'est la tortilla de patatas. Tout à fait, madame. C'est délicieux. Une recette simple, savoureuse et emblématique de la cuisine espagnole, ai-je écrit. Alors attention, on va tout de suite évacuer la tortilla d'Amérique centrale et du Mexique. Ça, c'est la galette de maïs. Donc ça, non. Nous, on parle de l'omelette à la patate. Voilà, concentrez-vous un peu. Une omelette avec des patates et de l'oignon. Alors la recette, en gros, si on dit des bêtises et vous êtes espagnol, écrivez-nous, hein, au secours. N'hésitez pas à nous corriger, c'est une recette traditionnelle, on respecte. Donc il faut prendre, pour faire la tortilla des patatas à l'espagnol, des pommes de terre à la chair tendre, pelées, vous les pelez. Vous coupez dans la longueur, puis en tranches fines, homogène pour que tout cuise à la même vitesse, de l'oignon, on cuit tout ça dans de l'excellente huile d'olive espagnole. On a vu beaucoup de recettes espagnoles qui disent qu'il faut de l'huile d'olive espagnole, parce que sinon on sait pas, mais à mon avis c'est parce que c'est une recette espagnole. On prend l'huile d'olive espagnole, c'est ce qu'on s'est dit, en tout cas c'est comme ça qu'on a expliqué cette réalité qui nous a dérangé. Quand c'est cuit, on retire du feu, on mélange avec des œufs battus et ensuite on cuit en prenant garde de laisser le cœur un peu fondant. L'omelette au centre doit être un peu fondante. Premier point, ça c'est intéressant, c'est toujours comme ça dans les recettes traditionnelles, comme le papé au poro. Il y a ceux qui mettent de la crème et il y a ceux qui mettent pas de crème et ils peuvent se battre. Eh bien, il y a aussi pour la tortilla des patatas, il y a un peu la même chose. C'est-à-dire que l'oignon peut faire débat. Il y a les avec oignon et il y a les sans oignon. Et le quotidien de référence espagnol avait fait un article là-dessus. El País avait consacré tout un article à la question de oui, est-ce qu'on met de l'oignon ou pas dans la tortilla en 2024. Et un petit sondage, 70% du pays met de l'oignon. 20% jurent qu'il faut pas mettre d'oignon en Espagne et il reste 10%. Et ces 10% d'Espagnols sont indécis devant l'importance de la question. Juste pour vous dire comme ça va loin. Voilà, l'origine d'une recette aussi simple et difficile à obtenir. Avant même l'arrivée des pommes de terre en Europe, des légumes étaient frits, puis on rajoutait de l'œuf pour en faire une omelette. Première trace écrite de la tortilla de patatas, 1767-1817, qui évoque la magnificence de l'omelette à la pomme de terre. Et l'origine de la recette viendrait de la nécessité de faire un plat nourrissant. On veut faire une omelette, on veut nourrir beaucoup de monde, mais on n'a pas assez d'œufs. Alors on balance dedans du pain, du vieux pain, de la chapelure ou des patates parce que ça nourrit. Et encore, c'est tellement d'infos sur la tortilla, on ferait 4 heures d'émission là-dessus, sans musique. La tortilla coupée en petits cubes peut être dégustée en tapas. Vous mettez un cure-dent, ça fait un tapas. Et il existe plein de variantes de la tortilla, évidemment. Il y a avec des légumes, il y a avec du chorizo, il y a avec... C'est l'imagination humaine est féconde. Elle est tellement féconde même, d'ailleurs, et je finirai là-dessus, que les grands chefs s'en emparent, comme Ferran Adrià, parmi les meilleurs chefs du monde, eh bien lui, il a proposé une recette de la tortilla de patatas quand vous n'avez pas de patates avec des chips en paquet industriel. On a vu la recette être faite sur les réseaux sociaux. C'est vrai qu'une fois cuite, la chips, elle devient un peu molle, on dirait de la pomme de terre. On n'a pas goûté, mais par contre, dans la recette, la personne rajoutait du sel. Donc chips industriel plus du sel. C'est dit qu'il y aurait, à notre avis, trop de sel, parce qu'on est... un peu attentif à ce genre de choses. C'est la fin de ma chronique et je crois qu'elle était de grande tenue. Voici James Baker avec le titre Distancer sur RTS Première.

0: Oui, j'ai annoncé le titre, mais désannonçons-le quand même. James Baker, The Stancer, sur RTS Première. On vous a demandé au 078 206 73 32 ce que vous avez mangé hier soir. Hier, j'ai mangé des spaghettis carbonara entre les lardons, les œufs, la crème pour les non-puristes. Attention, elle le sait. Et le fromage, oui, il le sait. J'ai rien trouvé de plus anti-vegan. C'était délicieux et heureusement qu'il y a des vegans, ça laisse plus de viande pour ceux qui en mangent. Lol, voilà, c'est une boutade, c'est une blague. Nous dit cet auditeur. Et puis cet autre auditeur, qu'est-ce que vous avez mangé hier soir? Il a mangé la soupe de quinoa du lac Titicaca. Ça, c'est de nouveau tout un programme. Nous parlons végétarisme cette semaine avec Valérie Chansigaud, historienne. Ça tombe bien, l'historienne, je lui ai demandé ce qui avait été écrit par les penseurs sur le végétarisme.
1: Ce qui est intéressant, c'est que il y a des penseurs, j'ai parlé d'Ovide par exemple ou de Plutarque, qui sont des penseurs relativement importants, qui ont laissé des écrits qui vont circuler, mais pour autant il n'y a aucune démonstration de l'existence d'un végétarisme organisé à cette époque. Là par contre il faut attendre beaucoup plus longtemps, et il faut attendre en fait le 18e siècle et surtout le 19e siècle pour qu'on voit s'organiser en fait un végétarisme délibéré, organisé, qui va se doter bientôt de structures, qui va rechercher des aliments nouveaux pour répondre aux besoins alimentaires de ses membres, avec toute une littérature de propagande. Ça, c'est quelque chose qui est vraiment relativement récent. Alors, ça dépend si on a l'habitude des périodes anciennes ou pas, mais il faut attendre le 19e siècle pour que ça apparaisse.
0: Il y a un lien avec la révolution industrielle, à votre avis, ou pas du tout? Et je me demandais si on pouvait voir un lien entre une prise de conscience et puis l'industrialisation aussi de la viande, si je peux dire ça comme ça.
1: Alors, ça passe par un autre fil, c'est que l'industrialisation de la viande correspond à une massification de la consommation justement de viande qui s'envole à partir de la Seconde Guerre mondiale, qui commence à augmenter vers le 18e siècle, notamment en Angleterre. En France, par exemple, ça va être beaucoup plus tardif, mais c'est surtout après la Seconde Guerre mondiale qu'on va voir cette augmentation. Et cette augmentation, en fait, en rendant la viande plus accessible, rend son refus plus facile aussi, paradoxalement. Parce que quand une ressource est rare et précieuse, c'est plus difficile de la refuser parce qu'elle a un pouvoir attractif que lorsqu'elle est commune.
0: D'ailleurs, et ça on reparlera de cela vendredi, je crois, on a l'impression qu'il y a de plus en plus de végétariens, je dis ça volontairement de manière un peu floue, alors qu'en fait c'est pas le nombre de végétariens et de végétariennes qui augmente, mais c'est la consommation de la viande qui augmente.
1: Alors, au niveau de la planète, c'est clair, la consommation de la viande augmente régulièrement. Ça correspond en fait à deux phénomènes, la croissance démographique, en fait, puisqu'on est de plus en plus d'êtres humains, forcément la consommation de viande est de plus en plus forte, mais également, pour une partie de cette humanité, un accès, un enrichissement, et cet enrichissement conduit naturellement à consommer plus de viande. Ce qui était rare autrefois, car très cher, ça devient plus accessible, et comme ça reste quand même un symbole de réussite, eh bien on va consommer dans beaucoup de pays davantage de viande. C'est un marqueur de la réussite sociale. Dans les pays riches, en fait, on observe un phénomène complètement différent, c'est que la consommation de viande a augmenté très fortement à partir des années 1950, puis à partir de 1990 environ, il y a eu un plateau, en fait, puis une légère décrue de cette consommation de viande. On en est à peu près au même niveau que la consommation des années 1970. Il y a vraiment eu un pic qui est passé. Mais le phénomène le plus spectaculaire, c'est que cela change en fonction des classes sociales. Pour la première fois dans l'histoire de l'humanité, les parties les plus riches, les couches les plus riches des pays riches, j'insiste là-dessus, consomment moins de viande que les parties pauvres de ces mêmes pays. C'était autrefois un marqueur de réussite sociale, aujourd'hui ce n'est plus le cas. Et ça, c'est vraiment quelque chose qui est tout à fait nouveau.
0: Pour terminer, pour aujourd'hui, Valérie Chansigaud, en sortant quelque peu du végétarisme, comment comprendre que la viande est souvent au centre d'interdits religieux, mais aussi culturels, comment le comprendre?
1: La viande a toujours été un aliment différent de l'aliment végétal. Si on visite les grottes préhistoriques ornées d'Europe, à Lascaux, Cosquer, Altamira et bien d'autres, vous verrez partout des représentations de grands animaux, de grands mammifères, jamais de représentation de végétaux, quasiment jamais de poissons, et encore, c'est très rare des oiseaux, et encore c'est pas n'importe quel oiseau. Tout le reste de l'alimentation n'est pas figuré dans ces grottes, c'est juste l'alimentation carnée la plus désirable et probablement désirée. Autrement dit, toujours et partout, la viande a eu un statut particulier dans le fonctionnement des sociétés, quelles que soient ces sociétés. C'est vraiment, encore une fois, quelque chose qui est propre à la nature humaine et à sa relation très particulière aux animaux et à leur consommation.

0: Oh, il est beau ce slow.
1: Oh, ça, c'est un de mes slows préférés.
0: Et alors, pareillement, ça a dansé là-dessus. Eternal Flame, les Bangles, 1988. Bonjour Mélanie Crouvalian.
1: Bonjour Lucas Torrent.
0: Est-ce que notre invité a peut-être dansé des slows là-dessus?
1: Ah, c'est possible, ouais, hein, parce que je suis sûre qu'elle aime bien les slows. Kate Reddy, elle est directrice, c'est la nouvelle directrice du NIF, Neuchâtel International Fantastic Film Festival.
0: Ce sera dans Drôle d'époque et ce sera après les infos, il est 15h.
2: Virginie Langeroc.
3: Hier, après la manifestation anti-G7 qui s'est déroulée à Genève, 549 personnes ont été appréhendées. Parmi elles, 28 ont été acheminées dans les locaux de la police pour des vérifications. Trois d'entre elles sont toujours retenues. Un communiqué plus détaillé sur le bilan sécuritaire est toujours attendu. La manifestation a rassemblé plus de 20 000 personnes dans les rues de Genève. Il y a eu quelques déprédations, des vitres brisées et une voiture incendiée. Mais selon les forces de l'ordre, les dégâts sont relativement minimes. Un policier a été légèrement blessé. Ce matin, les dirigeants du G7 sont arrivés à Évian, la plupart depuis l'aéroport de Genève. Guy Parmelin, le président de la Confédération, a notamment accueilli la présidente de la Commission européenne, Ursula von der Leyen, et le président du Conseil européen, Antonio Costa, à l'aéroport. Ils ont abordé les prochaines étapes des relations entre la Suisse et l'Union européenne. Quant au président américain, il est attendu dès cet après-midi, avant l'ouverture officielle du sommet qui a lieu ce soir. Au cœur de ce G7, les discussions porteront bien sûr sur l'accord conclu entre les États-Unis et l'Iran qui devrait mettre fin à la guerre au Moyen-Orient, y compris au Liban. Une cérémonie de signature aura lieu vendredi à Genève. Le vice-président américain J.D. Vance assistera à cette signature. L'accord devrait donc permettre de rouvrir le détroit d'Ormuz. Mais l'Iran a ajouté au dernier moment une clause qui prévoit de faire payer le passage dans ce détroit stratégique. Alors, en marge du sommet, le président français Emmanuel Macron dit vouloir tout faire pour qu'il n'y ait pas de péage iranien dans ce détroit. Il propose de déclencher au plus vite la mission internationale préparée par Londres et Paris pour sécuriser ce détroit et pour que sa réouverture se fasse de manière pacifique et durable. Le président français a aussi martelé qu'il ne fallait pas de péage iranien pour le passage d'Ormuz au nom du droit international et pour éviter une nouvelle hausse des prix, notamment du pétrole. L'Iran, de son côté, demande que les États-Unis s'assurent qu'Israël mette bien fin à la guerre au Liban dans le cadre de cet accord. Or, plusieurs responsables israéliens, issus du gouvernement et de l'opposition, ont déjà critiqué cet accord, assurant qu'il n'était pas partie prenante. Le Premier ministre Benjamin Netanyahou lui-même ne s'est pas encore exprimé à ce sujet. Outre le Moyen-Orient, plusieurs thématiques délicates sont à l'ordre du jour de cette rencontre. Le commerce, l'intelligence artificielle et l'Ukraine. Volodymyr Zelensky sera demain à Évian. Le président ukrainien a demandé déjà que le G7 adresse une réponse importante et décisive à Moscou après de nouvelles attaques russes meurtrières qui ont frappé la capitale Kiev et tué 9 personnes dans la nuit. Un incendie a également ravagé en raison de ces frappes le toit de la cathédrale de la Dormition, un édifice orthodoxe emblématique de la capitale ukrainienne et classé au patrimoine mondial de l'UNESCO. Près de Vassen, dans le canton d'Uri, les quarts de chasse ont abattu un loup isolé. L'animal était à l'origine de dégâts dans une vallée. Le tir a été autorisé suite à des attaques de l'animal sur un alpage qui a entraîné la mort de 6 moutons. En début de semaine, le canton avait autorisé le tir du

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2: C'est une nouvelle semaine de Drôle d'époque qui commence. Le plaisir de vous y retrouver. Renaud Musy est avec nous comme partenaire de Derrière la vitre. C'est lui qui réalise cette émission en direct jusqu'à 17h. Partenaire aussi, vous l'êtes. Salut.
3: Absolument,
2: Mélanie.
3: Absolument, je suis là.
2: Vous savez qu'on aime bien dans cette émission recevoir des invités qui ont un parcours sinueux, en zigzag, atypique. Eh ben, notre invitée d'aujourd'hui fait pas exception à la règle. Elle possède effectivement un parcours plutôt atypique. Elle qui a commencé par les squats de Genève, mais aussi c'est un parcours qui l'a amené à la direction du service culturel de la même ville pour arriver il y a quelques mois sur les rives du lac de Neuchâtel, à Neuchâtel même, à la direction artistique du célèbre NIF, avec deux F, Neuchâtel International.
3: Trois F.
2: Oui, j'en ai raté un. Neuchâtel International Fantastic Film Festival, il y en a trois. C'est le quart de siècle cette année, le festival fête son 25e anniversaire, ce sera du 3 au 11 juillet prochain. Le plaisir de vous accueillir dans cette drôle d'époque. Kate Ridi, bonjour.
4: Bonjour, merci de me recevoir.
2: Avec plaisir. Je disais parcours atypique. En fait, pas vraiment. Si on regarde dans les détails, vous avez été chanteuse, guitariste de rock, étudiante en beaux-arts, programmatrice à l'usine, co-directrice du festival Black Movie, réalisatrice. Donc, au fond, pas si atypique que ça, parce que toute votre vie a été au service du geste artistique, de la culture, donc un fil rouge très cohérent.
4: On peut le voir effectivement comme ça. Ça fait plaisir d'ailleurs quand les gens y voient une forme de cohérence, comme vous venez de le souligner.
2: Pas vous.
4: Certains jours oui, certains moins, je dois dire. Il y a quand même des grands écarts là-dedans, mais c'est vrai que c'est tout est en lien avec la culture, ça c'est sûr.
3: Ouais. En arrière plus qu'en avant. On dit souvent que la vie peut être vécue en avant et comprise en arrière.
4: Alors effectivement, je pense
2: c'est joli,
4: que
2: ça.
3: Je pense qu'elle garde, c'est pas moi.
4: Alors je pense qu'effectivement, avec le temps, on comprend de mieux en mieux ce qu'on a fait et peut-être pourquoi on a été tenté de le faire. Moi, c'est vrai que j'ai toujours agi avec beaucoup de spontanéité et sous des impulsions. Voilà, sans vraiment
3: pas de plan
4: toujours,
3: de carrière.
4: Non, pas de plan de carrière, non. Je suis très admirative des gens qui très tôt savent ce qu'ils veulent faire et qui s'y tiennent.
2: Admirative ou un peu ironique face aux gens justement qui ont trop de plans de carrière.
4: Ah non, alors c'est très
2: vraiment admirative,
4: très, oui,
2: sincèrement.
4: Oui, très sincèrement, j'envie beaucoup voilà les gens qui me donnent cette impression. Après peut-être que dans leur vécu c'est pas du tout comme ça qu'ils le ressentent.
2: Mais on s'ennuie quand on a un plan de carrière, non?
4: Mais tout dépend lequel il est.
2: Ah voilà, c'est ça, tout dépend.
3: Il y a toujours des imprévus au fond.
4: sans doute.
2: Directrice artistique du NIF avec 3F depuis quelques temps. Mais alors, vous restez genevoise, on en parlait, je vous posais la question comme ça naïvement, mais est-ce que vous êtes un peu installée à Neuchâtel? Vous dites non, je suis tout le temps à Neuchâtel parce qu'évidemment vous devez y être pour préparer cette édition et les suivantes, mais vous restez genevoise.
4: Alors oui, je reste genevoise et donc je suis une de ces nombreuses personnes qui prend le train.
2: Qui pendule
4: très tôt le matin et parfois assez tard le soir. Et donc c'est la découverte aussi d'une autre vie que celle de pendulaire avec tout ce qui se passe en fait pendant ces trajets et dans ce train. Et c'est aussi
3: dans ce fameux train, on peut pas vraiment lire sur une partie du parcours parce que ça pendoline. C'est le pendolino.
4: Absolument, absolument. Et là, il y a une partie du trajet qui est particulièrement difficile pour les gens qui ont facilement mal au cœur. Entre Neuchâtel et Yverdon, ça pendoline particulièrement, je dirais.
2: Ça donne un peu la nausée, c'est ça?
4: Ça peut, moi ça passe. Le paysage est absolument magnifique. Très tôt le matin, je profite des levées de soleil dans la saison qui est la saison la plus sombre de l'année, hein, en automne-hiver. Et puis c'est vraiment des paysages qui sont très très spectaculaires, donc il faut savoir profiter aussi de ces moments pour observer.
3: Et pour

0: Quelqu'un qui aime le cinéma fantastique, ce qui se passe dans le train, c'est pas mal aussi, non?
1: Alors c'est une source de d'idées, de scénarios et de situations absolument inépuisables.
2: Mais vous y voyez quoi dans ce train, dans cette ligne Genève-Neuchâtel et retour?
1: Alors vous êtes témoin de toutes sortes de situations, de dialogues, comme vous le savez, ben de nos jours, les gens ont tendance à parler au téléphone, par exemple, comme s'ils étaient seuls, et donc oui, à raconter des choses parfois très intimes. Étant de nature évidemment très curieuse, j'aime beaucoup, je fais mes petites enquêtes comme ça de mon côté, je suis très attentive.
2: Prenez
1: à ce qui se
2: passe.
1: Prenez des notes
2: quand vous entendez des conversations.
1: Des fois je note 2-3 idées ou 2-3 choses quand elles sont particulièrement cocasses ou particulièrement surprenante pour pouvoir en faire le récit à mes amis ou à mes proches et peut-être une fois en faire autre chose.
2: Un film
1: ou une histoire ou je sais pas, il y a vraiment des situations où en quelques secondes vous avez quand même un aperçu de la vie d'une ou de plusieurs personnes qui est assez directement intime.
2: Ketridi, un mot sur cette 25e édition du NIF, quart de siècle. La rétrospective aura comme thème l'anniversaire, j'ai vu ça. Alors, de quel anniversaire s'agit-il?
1: Alors, en fait, chaque année, le NIF a une section rétrospective qui revisite le cinéma de genre depuis les origines même du cinéma. Donc, ça peut remonter à des films très, très anciens jusqu'à l'année dernière. Donc, c'est vraiment un programme qui est extrêmement agréable, d'ailleurs, à penser et à monter, puisqu'on a une liberté pour aller piocher. Dans tout ce qui existe. Mais par contre, il faut que ce soit thématisé pour que ça fasse sens et que les films se répondent. Et cette année, il me paraissait assez évident qu'il fallait que ça tourne autour de l'idée de l'anniversaire. Mais quand j'ai commencé à réfléchir à ça, je me suis dit l'anniversaire, mais alors vraiment l'anniversaire au sens premier du terme, le gâteau, les bougies, le moment où les gens se retrouvent pour saluer le nouvel âge d'une personne, etc. Et puis, qu'est-ce qui se passe? C'est souvent un point de bascule.
2: Tout dérape.
1: Tout dérape, souvent, ou se cristallise là autour. Et donc, dans le cinéma de genre, comme dans le cinéma en général, mais dans le cinéma de genre, c'est un levier ou un déclencheur très riche d'histoire.
0: Par exemple?
1: Alors, par exemple, ça peut être, dans la grande diversité des films, ça peut être dans le film d'Alice au Pays des Merveilles de Walt Disney, hein, la version de 56, c'est un joyeux non-anniversaire.
2: Ah, oui.
1: Oui, c'est le chapelier fou et toute sa...
0: Avec cette chanson complètement dingue. Oui.
1: Avec toute sa compagnie de personnes très, très joyeuses et le lapin qui est tout le temps en retard. C'est assez stressant en réalité comme ça, comme oui, scène. Ou alors ça...
2: Je pense
1: peut...
2: à Festen aussi.
1: Oui, alors Festen, on l'a pas, il est pas dans la sélection de cette année, il était programmé dans la rétrospective l'année dernière sous une autre thématique. Mais par exemple, il y a également l'anniversaire dans Parasite qu'on va passer en version sud-coréen.
2: C'est terrible ce film.
1: Qu'on passe en version noir et blanche. Donc c'était la dernière version. Donc c'est aussi l'originalité de le passer parce que c'est un film qui a été vu assez récemment, qui avait gagné une Palme d'Or d'ailleurs.
2: Bong Joon-ho.
1: Exactement. Qui est une espèce de revisitation de la lutte des classes. Hein,
0: oui. Il y a la fête d'anniversaire du gamin.
1: Il y a la fameuse fête qui cristallise justement ce moment où les personnes, cette famille qui a envahi progressivement la famille très riche, cette famille très modeste, va passer à l'acte.
2: Mmh. Oui, c'est un film d'horreur.
1: C'est un film d'horreur, mais qui n'est pas dénué d'humour. Aussi, c'est un humour qui devient très grinçant, je suis d'accord, mais c'est un film qui est assez accessible et assez grand public de ce point de vue-là, ce qui est le cas justement de beaucoup de ces films de la rétrospective.
0: Là, vous en avez cité deux déjà que j'arrive à regarder, parce que vous savez que les films d'horreur et moi, ça fait au moins 4.
2: Vous pouvez pas?
0: J'ai trop peur.
2: Mais
1: justement, c'est ce qui est riche dans cette rétrospective, c'est qu'elle permet à tout un public qui est pas forcément adepte, donc c'est visiblement votre cas, qui a peur d'avoir peur ou qui a peur de voir certaines choses, eh bien c'est une façon d'accéder aussi à ce cinéma d'une autre manière. Et puis on labellise d'ailleurs toute une série de nos films Frissons sans frousse, si jamais.
0: C'est pour moi ça. Quelle est la différence entre film fantastique et film d'horreur?
1: Alors, les films d'horreur, vraiment au sens strict du terme, c'est des films dans lesquels il y a vraiment forcément de l'hémoglobine, des faits qui sont violents ou d'une
0: des
1: certaine violence,
0: des meurtres, attaques,
1: etc. Mais avec aussi forcément une espèce de construction dramaturgique de suspense, etc., qui mène à tout ce déroulement de violence. Stricto sensu, c'est ça. Mais après, un film d'horreur, ça peut aussi être une horreur qui est plus psychologique ou qui est plus dans une tension. Donc, c'est pas nécessairement quelque chose qui se termine dans une explosion d'hémoglobine. Voilà. Alors que le film fantastique, ça peut être la dystopie, ça peut être le film dans lequel l'imaginaire et la place pour l'imaginaire est une réalité parallèle ou parfois très très inspirée du réel, mais qui est légèrement amenée ou très fortement amenée ailleurs. Donc c'est deux genres vraiment très différents.
2: Qu'est-ce qui est prévu d'autre pour ce 25e anniversaire qui est très dit?
1: Alors, il y a énormément donc le NIF a un programme qui est très riche chaque année, et cette année ne fait pas exception à la règle spécialement pour ce 25e. Donc, en dehors de toutes les sections récurrentes du festival, donc il y a toutes ces compétitions, hein, la compétition internationale, la compétition asiatique, les courts-métrages internationaux, asiatiques, suisses, il y a toutes les sections parallèles, donc Third Kind, qui sont justement des films qui sont plus à la lisière du genre, et souvent plus accessibles aussi pour un public qui...
2: Pour voilà, Mélanie, oui.
0: Elle me regarde.
1: Pour Mélanie, oui, parce que c'est ce que vous avez dit. Et puis, les films ultra, qui par contre sont vraiment les films les plus extrêmes de genre. Il y a des focus spéciaux sur des invités ou sur des thématiques. Par exemple, cette année, on collabore, parce que c'est aussi le 25e anniversaire du L'Athénium, qui est donc... Le
0: musée
1: voilà, Neuchâtel. Donc on a fait un programme autour de l'archéologie ou la figure de l'archéologue dans le cinéma fantastique, qui est évidemment
2: Indiana
1: une source d'inspiration, par exemple, qui est une source d'inspiration récurrente du cinéma fantastique. Donc ça, c'est les programmes parallèles. Après, il y a tout ce qui est conférences, rencontres autour de la littérature fantastique, puisque c'est un des volets et des effets spéciaux, c'est des volets récurrents importants aussi du NIF. Et puis il y a tout ce qui est offert à la population, donc toutes sortes d'animations, d'ateliers d'écriture, de scénarios, le fameux open air avec les projections gratuites sur la place des Halles. Il y a donc pléthore de propositions. Le cœur, c'est le cinéma, évidemment, mais il y a toutes ces manifestations qui sont autour de ce qu'on propose au niveau du cinéma, et on essaie de faire des liens.
2: 3 au 11 juillet prochain. Et puis alors, j'ai vu aussi qu'on pourra avoir des matchs de foot.
1: Et oui.
2: Sur écran géant.
0: Ah oui, puisque ça finit le 19 juillet, bah oui, la Coupe du Monde.
2: Remarquez que le foot nous offre un...
0: C'est parfois fantastique, ouais.
2: Ouais, j'allais dire le contraire. Quand on voit ce qui se passe avec certains ultras du côté des supporters, c'est plutôt le film d'horreur, mais le foot est un très beau sport, un très beau jeu. Donc, on pourra voir ça sur écran géant. C'est votre idée, Ketridi?
1: Alors, écoutez, je voulais d'abord dire qu'il y a une des soirées de cinéma, parce qu'il y a quand même des soirées de cinéma aussi, comme c'est le cas habituellement, qu'on a dédié au foot, donc avec deux films qui sont vraiment des films. Donc il y a Shaolin Soccer, c'est des moines tibétains qui jouent au foot.
2: Rien que le titre, Shaolin Soccer.
1: Qui est un film vraiment très grand public avec des très belles chorégraphies aériennes de moines qui jouent au foot, ça vaut vraiment la peine.
2: Ah oui, ça donne envie.
0: Ça fait envie, oui.
1: Et la deuxième partie de soirée où c'est toujours des films un petit peu plus de niche et qui où les spectateurs et spectatrices portent des casques pour pas déranger le voisinage, c'est un film d'horreur qui se déroule dans un club de foot, God of the Dead. Donc là, c'est vraiment la soirée foot. Mais donc, pour vous répondre à votre question de est-ce que c'était mon choix ou pas, disons que c'était un choix qui permettait de montrer une ouverture et une forme de collaboration positive avec tous les acteurs et actrices de Neuchâtel, puisqu'on est en plein centre-ville pour cet open air sur la place des Halles, aussi appelée place du marché. Depuis l'année dernière, ça s'est étendu, donc il y a les différents commerces, leurs terrasses qui participent à ces projections. C'est clair qu'en année de mondiale, c'était une volonté commune de la ville, des commerçants, de trouver un modus vivendi qui convienne à tout le monde. Et l'idée, c'est de rester ouvert et populaire.
2: Et de mélanger les publics aussi, j'imagine. Pas ceux qui viennent voir la fan zone et les matchs de foot vont peut-être basculer du côté du festival.
1: Sait-on jamais?
0: J'ai cas, quelques doutes, match mais... important, c'est bizarre, ce serait, ce serait difficile de diffuser un film.
1: Alors, il y aura toujours des films. Pour moi, disons, évidemment que la condition d'entrée en matière pour prêter notre écran au foot, c'était qu'on ne programme pas moins de films. Donc, on aura toujours des films qui seront diffusés tous les soirs, puisqu'il y a toujours quatre projections en parallèle en moyenne. On est retourné, ça nous a donné l'occasion de retourner au Temple du Bas, qui pour les habitués du NIF est un lieu mythique du festival. Donc, en cette 25e édition, c'était une belle occasion. Donc, il y aura des films, y compris pendant les matchs, pour que les gens puissent, enfin les cinéphiles qui n'ont pas envie d'aller voir du foot puissent continuer à aller voir tous les films. Il n'y en aura pas moins, mais il y a effectivement plusieurs soirs où le plein air, l'open air sera, eh bien l'écran sera recouvert de verre fluo, parce que c'est de plus en plus fluo, je ne sais pas si vous avez remarqué.
2: Oui, c'est de plus en plus fluo. Sans parler des maillots, hein.
1: Sans parler des maillots
2: qui sont spectaculaires, surtout celui de la Suisse. Merci beaucoup d'être avec nous dans cette drôle d'époque, riche parcours que le vôtre. On va le détailler. Puis il y aura aussi le portrait dadaïste, impressionniste, fantastique. Surréaliste, fantastique de
0: Mélanie.
2: Ça sera
0: un peu dans un film fantastique.
2: D'accord, ce sera dans un instant, juste après le premier titre, c'est Feu Chatterton, ce qu'on devient, la clé entre parenthèses.
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0: Feu Chatterton, 15h24 dans cette drôle d'époque sur RTS Première. Nous sommes avec Kate Ridi, qui est directrice artistique du NIF avec 3 F, j'en ai oublié un tout à l'heure, Neuchâtel International Fantastic Film Festival, qui se tiendra du 3 au 11 juillet prochain. C'est le 25e anniversaire. On a détaillé une partie du programme. Kate Ridi, vous êtes genevoise, vous avez fait beaucoup de choses, programmatrice à l'usine, co-directrice du festival Black Movie, qui est très connu aussi, réalisatrice de films. Le reste, une partie du reste, c'est Mélanie qui va nous le raconter, vous le raconter dans son portrait réalisé avec la complicité de Renaud Musy. Nous sommes en direct.
1: Kate traverse la place d'un pas volontaire. Elle sent l'odeur d'algues mouillées qui arrive du Rhône voisin et en levant la tête, elle aperçoit la forteresse moderne du Segey sur l'autre rive. Le soleil tape fort et la lumière est crue, mais quand elle pousse la lourde porte en métal noir, une fraîcheur à l'odeur de pierre et de bière froide l'enveloppe. Elle entre dans la pénombre de ce qui fut autrefois une usine de dégrossissage d'or et monte l'escalier qui se tord jusqu'au premier étage. Ses pieds collent sur le sol de l'immense pièce qui abrite régulièrement des danseurs et des fêtards aux petites heures de l'aube. Elle contemple la verrière qui court le long du mur et tente d'imaginer l'époque où les ouvrières et les ouvriers travaillaient plus de 10 heures par jour dans les fonderies infernales pour laminer l'or et l'argent. Kate passe à côté du bar, désert, à 7 heures de la journée. Elle regarde d'un œil distrait les tireuses à bière qui brillent dans la pénombre. Elle pénètre dans un petit espace sur la gauche, ferme les yeux et inspire à plein nez l'odeur de velours rouge et de cuir usé. Elle s'installe dans l'un des fauteuils de Spoutnik, ce lieu qu'elle a contribué à faire naître, voilà maintenant plusieurs années, et elle fixe l'écran inerte devant elle. Soudain, l'écran s'anime. Des formes se mettent à bouger. Elle se sent rétrécir dans son fauteuil, la voilà toute petite. Elle a 10 ou 12 ans et elle vit son premier choc
2: cinématographique. Are you
3: Henry?
2: Yes. Girl named Mary called on the payphone and said she's at her parents and you're invited to dinner.
3: Oh yeah.
1: L'homme en costume aux cheveux hirsutes est attablé devant une assiette qui contient une étrange créature. Kate n'a pas cligné des yeux depuis plusieurs minutes. Elle est assise au Spoutnik, au cœur d'un centre culturel nommé l'usine, mais ses souvenirs l'ont transportée à quelques encablures de là, au sous-sol du bâtiment nommé Grutli, près de la place Neuve. Et elle dévore les films du CAC Voltaire sans modération aucune. Un bus rouge à 2 étages traverse soudain l'écran. Kate se revoit étudiante en sciences politiques à Londres, plus souvent au théâtre, au concert ou au cinéma que dans les salles de cours. Toujours assise dans son fauteuil, elle se dit que c'est là que son chemin s'est dessiné et qu'elle a troqué son envie d'être journaliste pour s'orienter vers l'image qui bouge, autrement dit, le cinéma. Kate sursaute. Sur l'écran, le personnage aux cheveux hirsutes d'Eraserhead vient de laisser la place à son créateur qui s'exprime les yeux dans ceux de Kate, dont le bleu est devenu roi.
4: J'étais dans l'atelier de l'Académie des Beaux-Arts de Pennsylvanie, en train de travailler sur le tableau d'un jardin la nuit. Je regarde la peinture et le vent entre et je vois les plantes qui commencent à bouger. J'ai pensé, ça c'est intéressant, une peinture qui bouge avec le son.
1: Le visage de David s'évapore en souriant, comme le chat du Cheshire dans Alice au Pays des Merveilles.
0: On en a parlé. Hein.
1: J'ai pas fait exprès, hein.
0: C'était prévu avant.
1: Et un autre de ses films s'affiche sur l'écran comme par magie. Kate est à moitié effrayée, à moitié fascinée par la magie étrange qui s'opère dans le Spoutnik vide. Elle scrute l'image avec curiosité. La scène d'un cabaret apparaît, lumière bleue, rideau rouge, musicien tiré à 4 épingles, et devant un micro, une femme fatale en fourreau noir.

0: Dans son fauteuil, Kate sursaute et se pince. Elle se voit sur l'écran dans le Blue Velvet de David Lynch, comme si elle avait pris la place d'Isabella Rossellini, qui vient de s'éclipser en souriant comme David tout à l'heure. Elle se cale dans son fauteuil et rit à haute voix. Ses souvenirs sont décidément puissants. Et d'ailleurs, l'écran bouge encore, le cabaret se dissout. La voilà au pied d'un immense escalier. La porte d'entrée est ouverte. Elle voit une silhouette s'éloigner dans la brume. Hurle « Rhett !» en pleurant. Puis son double à l'écran se tourne face à elle et les deux Kate disent en même temps la réplique finale d'autant en emporte le vent. « After all, tomorrow is another day. » Kate reprend son souffle. L'écran s'est éteint. Elle pense à celle qui l'a faite monter sur scène pour interpréter ce mythique Blue Velvet. Elle sent les fils invisibles qui la relient à cette comédienne, qui est aussi une amie.
1: La chanson, c'est comme une projection d'image. C'est pas d'essayer d'expliquer, de raconter, c'est plutôt d'écrire l'image que tu es en train de voir par rapport à une situation de ce que tu veux raconter.

0: Kate en effet renonce à expliquer ou raconter en écoutant Loulou chanter. Elle se dit que tout cela est très punk, comme elle quand elle chanta avec les Rax. Elle pense à ces femmes qui ont marché à ses côtés. Ses copines des Rax donc, mais aussi Maria, Loulou et sa maman. Cette femme qui lui a transmis le sens de l'engagement en partant construire des maisons au Nicaragua après la révolution sandiniste. Kate pense à son enfance baignée des sons des Stooges, des Kings, des Stones, de Dylan et Cohen. Elle se cale encore un peu plus dans son fauteuil au premier rang et remercie silencieusement tous ses anges gardiens de l'avoir menée là où elle est, baignée de cinéma et de culture au quotidien. Comme s'il voulait lui confirmer ce sentiment, un autre visage apparaît sur l'écran. Kate sent ses cheveux rallongés. Elle a une vingtaine d'années et étudie dans la toute nouvelle section cinéma de l'École des Beaux-Arts de Genève. Et un cinéaste américain, encore, la passionne.
1: Au début et pendant la guerre américaine contre le Vietnam, on parlait toujours avec nos films. Ils étaient là pour communiquer. Donc nous, on était là aussi pour communiquer, pour dialoguer. Là maintenant, les images de Route 1 défilent, le port de New York. Non, je veux seulement retrouver le bonheur d'être en train de faire.
0: Les lumières de la salle obscure s'allument soudain. On dirait que le tour de magie est fini. Et Kate se lève, éblouie par ce voyage, en se disant que le cinéma fantastique a encore de belles heures devant lui. Et que les guerres qui agitent ce monde auraient certainement inspiré à Robert d'autres films qu'elle aurait bien aimé voir.
2: Robert Kramer.
3: Oui.
2: C'est pas le politicien
3: genevois.
2: Non,
3: avec un K.
2: Avec un K. C'est pas le même. L'autre a un C.
3: Non, je pense pas que c'est le même. Non. Ce serait surprenant.
4: Merci beaucoup. C'est ça. Ça m'a très très joli portrait. Merci beaucoup.
3: Merci à vous de me l'avoir inspiré.
2: C'est vous.
4: Oui,
3: c'est vous qu'on entendait chanter pour de vrai, Blue Velvet.
4: Oui, c'est moi. En tout cas, c'est une partie de. Oui, je me reconnais tout à fait. En tout cas, dans ce que Mélanie a raconté, c'est une partie. Après, il y a plein d'autres choses, mais oui, bien sûr, je m'y retrouve tout à fait.
2: Moi, je disais tout à l'heure que le fil rouge est finalement très cohérent. Vous êtes immergé dans la culture, dans l'art, dans le punk, dans le rock. Vous êtes à la fois sur scène, en dehors. J'ai lu quelque part que c'est vos parents qui vous prenaient voir des concerts de musique rock quand vous étiez toute petite. C'est vos parents qui vous auraient immergé dans cet univers-là?
4: Alors, complètement, mes parents étant d'origine anglo-saxonne, donc ils sont...
2: Australiennes.
4: Australiens,
2: hein.
4: Oui. Bon, c'est pas la raison, hein, mais c'est sans doute quand même lié. Ils étaient plutôt très festifs, et ils appréciaient beaucoup la musique pop-rock de leur génération. Et donc, effectivement, c'était quelque chose qui était très présent à la maison, et ils nous emmenaient souvent avec eux.
2: Qu'est-ce que vous avez vu comme concert de groupe ou de chanteur et chanteuse mythique dans votre enfance ou votre préadolescence, vous vous souvenez?
4: Oui, alors je me rappelle d'avoir vu les Rolling Stones avec ma mère.
2: Pas mal.
4: Et puis d'avoir vu, alors dans un autre registre, Nina Simone.
2: Ah oui.
4: D'ailleurs, c'est un des souvenirs très marquants parce que j'étais quand même très jeune et je me souviens de pas avoir... c'est la première fois que je voyais une femme qui avait d'aussi grandes et longues boucles d'oreilles avec des cheveux aussi courts. Voilà, en dehors du fait de cette voix, d'entendre cette voix absolument sublime. Mais donc oui, il m'emmenait pas mal découvrir des choses, ou peut-être parce que c'était plus simple que de trouver à nous laisser tout seuls, je sais pas.
2: Ah oui, c'était
3: peut-être
2: plus pragmatique.
3: Peut-être les enfants avec, c'était plus pratique.
2: Mais là, quand j'essaie de représenter la scène, vous êtes plutôt petite, enfant, vous voyez cette Nina Simone absolument fulgurante et sublime avec ses cheveux très courts et ses boucles d'oreilles, chanter des chansons éternelles, inclassables, enfin universelles. Vous avez une forme de communication qui s'établit avec elle, vous vous dites ça, c'est un univers dans lequel je veux être, il y a quelque chose qui se passe à ce moment-là?
4: Alors, je pense qu'effectivement, à ce moment-là, mais tout comme dans les moments évoqués dans le portrait que Mélanie a fait, Lynch, qui reste toujours qui est mon premier grand souvenir ou qui m'a effectivement donné envie de voir des films et de m'immerger dans une forme de réalité qui était celle qu'il proposait ou qui était la façon dont je la recevais, en tout cas, c'est ce que je cherche toujours à trouver en tant que auditrice ou spectatrice ou public, avant d'être programmatrice, en fait, donc que ce soit au concert de Nina Simone ou devant un film de David Lynch, c'est des gens qui accèdent, enfin, qui ont cette grâce et qui permettent d'accéder à une autre vie ou une autre réalité ou une autre dimension de la réalité dans laquelle on a envie d'être le plus souvent possible.
3: Même temps, Eraserhead, c'est quand même pas évident. À 10-12 ans, c'est un film très étrange.
4: C'est pas évident, mais je pense que moi, je me souviens d'avoir décollé de la réalité, sans un produit extérieur qui m'aurait amené là, c'était simplement vraiment le ressenti et la découverte d'un autre monde et d'une autre manière de voir la réalité qui en fait me semble être celle, enfin peut-être celle qui m'est le plus proche finalement.
2: Regarder
4: un train,
2: film,
4: c'est un peu ce qui se passe dans le train. Je le vois souvent un peu comme dans un film. C'est-à-dire, c'est toujours ce petit décalage qu'on peut, cet humour cosmique qu'on essaye d'avoir ou qui est parfois du désespoir aussi, mais de ce décalage par rapport à ce qui se passe autour de soi.
2: Alors, si vous êtes dans le train, c'est vous la metteuse en scène de ce qui se passe autour. Si vous regardez Lynch, c'est lui le metteur en scène. Donc, regarder un film, c'est une manière de, peut-être autrement, de regarder le monde. Ça, vous avez compris à cette époque-là. C'est ça que je veux explorer.
4: C'est ça que je veux explorer. Puis ensuite, par la suite, c'est ça que j'aimerais essayer de transmettre à d'autres gens, d'où le travail de programmatrice et de passeuse, enfin, d'essayer de partager cette passion et d'amener à d'autres gens cette possibilité de découvrir et de les prendre par la main pour les emmener découvrir des œuvres que peut-être auxquelles ils n'auraient pas eu accès ou qu'ils n'auraient pas eu la possibilité de voir ou la curiosité d'oser aller voir. Ou voilà, c'est un peu ça le travail.
2: Alors il y a cette immersion dans la culture due à vos parents, mais il y a le côté très politique aussi. Mélanie le disait dans son portrait. Votre maman a vécu une période très militante. Elle est allée participer à la révolution sandiniste au Nicaragua. Je crois qu'elle a aidé les populations, elle a construit des maisons, elle a fait tout ça. Ça marche en parallèle de l'immersion culturelle. Vous auriez pu aussi basculer de ce côté-là.
4: Oui, mais
2: ou
4: alors...
2: Tout est lié, tout probablement. Est lié.
4: Pour moi, tout est lié. C'est-à-dire que je considère que c'est un... Que ça fait un tout. Alors après, effectivement, ça fait pas un tout, peut-être de manière aussi, comment dire, carrée que si je militais pour une cause. Voilà, mais j'estime que de montrer des films et la façon de le faire et la façon de se comporter dans le monde et la façon de se comporter dans le travail, enfin, etc.
3: Mais vous avez milité pour créer un cinéma alternatif à Genève, pour créer Spoutnik.
4: Absolument, la culture est une forme de militance, c'est certain. C'est une forme de lutte, c'est certain aussi. Et les choix qu'on opère ou qu'on tente d'opérer le sont également. Les choix esthétiques le sont également.
2: Spoutnik, c'était un acte politique.
4: Spoutnik, c'était un acte politique
3: on rappelle que c'est un
4: très
3: cinéma alternatif
4: très joyeux
3: qui se trouve à l'usine.
4: Oui, et qui existe toujours et qui se trouve à l'usine et qui était donc monté par un collectif. Parce que la notion de collectif aussi qu'on pourrait rajouter dans cette façon de faire les choses ou de voir les choses politiques, c'est aussi faire avec d'autres, essayer de construire et de créer des espaces, des moments, des lieux avec d'autres personnes où il y a tout d'un coup une énergie qui converge dans le meilleur des cas, ce qui n'est pas toujours le cas, mais dans le meilleur des cas, ça permet de faire des belles choses.
2: C'était un feu d'artifice, les squats à l'époque, l'usine, PTR, Spoutnik. Moi, j'ai vu ça de loin, j'étais plutôt dans l'est de la Suisse romande. Mais
3: état d'urgence, c'était
2: état d'urgence,
3: un mouvement révolutionnaire, on peut le dire.
2: Et c'était à Genève.
4: Révolutionnaire et qui a permis à beaucoup de gens d'apprendre toutes sortes de choses et de s'outiller pour ensuite continuer à leur vie. Et c'est des gens qui ont essaimé, qui ont eu des pratiques, qui ont continué à être des personnes importantes ou à amener leur pierre à un édifice comme ça un peu partout dans la vie culturelle ou politique d'ailleurs. Donc ça a été vraiment un lieu de formation pour beaucoup, beaucoup de...
3: En plus, c'était Patrice Muni hein, qui est rentré dans la
4: vie Patrice politique. Muni, Joëlle Bertossa, la magistrate en charge de la culture actuellement, était au Spoutnik un temps également. Il y a vraiment un nombre de personnes qui sont passées par là plus ou moins longtemps et qui ont appris. Et moi, je dois dire que ça reste effectivement un lieu, le lieu principal d'apprentissage de la vie en... La vie tout court, j'ai envie de dire, mais de la vie en groupe, en tout cas, avec toutes ces difficultés et ces frictions. Et puis ensuite, on affine.
2: Oui, c'est ce que vous faites maintenant. Au fond, la façon dont vous procédez maintenant avec l'équipe du NIF est un héritage de ce que vous avez fait dans les années de l'usine, ces belles années collectives. Vous mettez tout ça en pratique.
4: Alors j'essaye. L'évolution, c'était il y a quand même fort longtemps toute cette histoire de. Enfin, l'usine existe toujours et est toujours gérée de manière autogérée et le Spoutnik existe toujours et donc tout ça a évolué. Mais dans les traces de ce qui avait été mis en place, évidemment aussi toutes sortes d'évolutions. Et moi, je prône vraiment que les choses doivent être à l'image des gens qui y travaillent et ce qu'ils en font. Chacun doit amener ça transforme les choses.
2: Ça veut dire que c'est plus difficile maintenant de penser collectif ? Il y a plus d'individualisme dans l'air ?
4: Je pense que les conditions, disons, je suis pas sociologue et voilà, mais j'ai l'impression que les conditions économiques, enfin les contraintes plutôt économiques, la précarité de ce travail pour beaucoup de gens.
2: Donc on parle du monde de la culture là.
4: Oui, du monde de la culture. C'est évidemment c'est un obstacle à une forme de travail collectif. Forcément, quand vous travaillez avec des gens qui doivent cumuler plusieurs mandats et essayer de composer, de parvenir à payer leurs factures avec différents mandats à court terme et de pourcentage, etc.
3: Oui, il y avait beaucoup de gens
4: à l'époque. Il n'y a pas la même disponibilité.
3: Il y avait beaucoup de gens à l'époque qui pouvaient squatter aussi.
4: Tout à fait. Donc c'est pour ça que je dis que toute l'époque, enfin tout ce qui va autour, joue un rôle fondamental dans le fait de pouvoir créer collectivement ou travailler collectivement, parce qu'il faut une disponibilité quand même assez complète pour vraiment faire ce travail de manière collective. Et c'est pour expliquer que c'est des conditions extérieures. Le contexte
2: a changé,
4: joue à fond contre.
2: Oui.
4: Et je pense que d'autre part, il y a évidemment une injonction très forte une angoisse peut-être assez importante pour des gens plus jeunes, parce que je travaille quand même avec des gens qui sont bien plus jeunes que moi en grande majorité, qui ont l'âge de mes enfants en fait maintenant, de pouvoir composer, de pas se laisser avoir, de pas se laisser faire, de pas trop en faire, etc. Ce souci de d'équilibrer voilà son travail, son
2: bien-être et son travail,
4: voilà,
2: ouais.
4: Cet équilibre très dur à trouver est quelque chose qui me semble être beaucoup plus présent à l'esprit de ces générations-là que de la mienne à l'époque.
2: Oui, nous vivons la même expérience.
4: Mais nous avions aussi justement la chance, enfin donc c'est pas du tout pour je ne jette la pierre à personne, Pierre. Je sais que c'est lié à des circonstances que je viens de décrire. On pouvait habiter sans vraiment payer de loyer. On a vraiment eu beaucoup de chance à cet égard.
2: Oui, c'était l'époque du tout est possible, où tout était encore possible il y a 30 ans. Aujourd'hui, il faut...
3: Bricoler.
2: Oui, aujourd'hui, on peut plus se permettre de bricoler dans cette drôle d'époque. Il faut assurer sa survie économique, financière, familiale, sa santé mentale, allez savoir, il y a beaucoup d'injonctions. Vous aviez 10 ans à peu près au moment où ce titre fabuleux et mythique est sorti.

0: 1979, Peter Murphy, chanteur de ce groupe mythique Bauhaus, du nom du courant artistique évidemment. Ce titre s'appelle Bela Lugosi's Dead, la mort de Bela Lugosi. Ça nous ramène au monde du cinéma, Ketridi.
1: Alors tout à fait, puisque c'est un donc c'était le titre que j'avais choisi. Je pouvais choisir un titre. Il y avait une double raison. Bon, d'une part, triple. J'adore ce morceau, j'adore cette voix. C'est un musicien incroyable, c'est un groupe incroyable. Et d'ailleurs, ses autres groupes aussi, parce qu'il avait un autre groupe ensuite qui s'appelait Daliscar. C'est surtout que c'est l'intro d'un des films qu'on passe. Enfin, déjà, il parle de Bela Lugosi, donc évidemment, c'est le lien avec le cinéma fantastique, c'est sûr. Il parle de la mort de Bela Lugosi.
2: Qui était, on rappelle vampires. Juste Bela Lugosi, un interprète qui a fait un vampire.
1: Oui.
2: Qui jouait le rôle
1: de vampire. Oui, qui a d'ailleurs, je pense, presque créé l'archétype dans certains.
2: Vampire.
1: Voilà, le vampire, c'est Bela Lugosi, en tout cas, tel qu'il a été représenté et qu'il est encore, je pense, inspire encore beaucoup de gens qui mettent des vampires en scène. Mais c'est également l'intro d'un des films qu'on montre à l'open air gratuitement, donc qui est The Hunger de Tony Scott, dans lequel il y a David Bowie et Catherine Deneuve et Susan Sarandon, qui est un film tout à fait
0: début des années 80, sauf erreur 83. Hein.
1: Voilà, un peu qui a un petit peu vieilli, évidemment un peu kitsch comme il faut, mais qui reste pour moi un film aussi très marquant, très glamour comme ça, une sorte d'amour justement impossible puisqu'il s'agit de vampires. Et puis c'est jamais possible quand c'est des vampires. Mais il y a une scène d'ouverture qui m'est restée toujours, et c'est peut-être d'ailleurs là où j'ai entendu pour la première fois ce morceau, qui est avec ce morceau-là, et on en entre dans une boîte de nuit de l'époque, et c'est complètement fascinant, et vraiment tout le monde est dans des tenues assez rock, mais assez chic aussi, de cette boîte de nuit de l'époque. Et donc c'était aussi en clin d'œil au fait qu'on passe ce film pendant le NIF cette année.
0: Bowie et Deneuve à l'affiche du même film. Hein.
2: Dans un film de vampire.
0: Dans un film de vampire, fallait le faire quand même. Hein. Bowie, vous en aviez un poster ou une représentation, en tout cas dans votre chambre.
1: Oui, alors j'ai eu peu de, comment dire, de représentations étant jeune de, voilà, de, mais oui, Bowie, Nick Cave, David Lynch, je pense que ça pourrait toujours être les mêmes.
0: Pas de raison de changer hein. Quand on a ceux-là, faut pas aller ailleurs. Hein.
1: Donc c'est un peu mon panthéon à moi, puisque bon, il y en a encore un qui est Nick Cave est toujours vivant.
0: Oui, il sera en concert le 5 juillet au festival de Montreux.
1: Oui, pendant le NIF d'ailleurs.
0: Ah mince, alors il faudra faire des choix.
1: Mais bon, je l'ai déjà vu plein de fois, je le verrai la prochaine fois.
2: Et donc déjà comme petite fille ou comme ado, vous aviez ces posters-là, ces idoles-là, parce que les petites filles ou les ados parfois elles ont des
1: Kafka
2: poneys
1: aussi.
2: Kafka. Ouais.
0: Ah, vous avez fait un film sur Kafka.
1: Oui, j'ai fait
0: Fragment
1: un...
0: Fragment K, j'ai vu ça, 1993. C'est un film inspiré de citations tirées du journal de Kafka.
1: Tout à fait. En fait, c'était à l'époque où j'étais au Beaux-Arts, ce qui est devenu la Head, en cinéma. Et c'est un travail d'écriture d'abord. Le journal de Franz Kafka, qui est donc un journal avec des bribes, hein, où parfois il écrit une seule ligne, c'est presque des haïkus. Des fois, il y a plusieurs... des fois, c'est plus long. Qui est un de mes livres de chevet, qui est un livre absolument incroyable. Et puis j'avais fait un exercice de style, simplement j'avais essayé d'en inventer des nouvelles qui pourraient sortir de son livre, des nouvelles citations avec d'autres dates et tout ça. Et ensuite j'en avais fait un court-métrage, effectivement.
2: Et donc vous aviez un poster de Kafka dans votre chambre?
1: Oui.
0: Et de Bowie.
1: Cette fameuse photo que tout le monde, si on connaît Kafka, on peut l'avoir en tête. C'est un peu une des représentations habituelles de lui. Oui, tout à fait. Est-ce qu'ils se ressemblent tous un peu? Je ne sais pas.
0: Oui, c'est la question que j'allais vous poser. Quel est le lien? J'étais en train de travailler cette question-là. Quel est le lien entre Bowie et Kafka, entre Kafka et Bowie?
1: Alors, peut-être qu'il y a une forme de... Alors, en tout cas, il y a une forme de minceur et de un côté peut-être très tourné vers le le spirituel et le monde mental, voilà, peut-être. Après, ils sont quand même très antinomiques parce que Bowie, c'est quand même le glamour et la scène et le fait de changer de personnage à chaque nouvel album et de recréer à chaque fois un autre univers et voilà et tout le travail sur le costume et le enfin etc. C'est vraiment quelqu'un qui était un étudiant en art et qui avait vraiment ce goût aussi de la plastique et des couleurs et de brouiller les pistes sur les rôles, alors que Kafka c'est un peu l'autre côté beaucoup plus sombre voilà, je suis pas spécialiste non plus, mais
2: plus austère en tout cas dans l'image.
1: Beaucoup plus austère et qui n'a, je crois, pas pu vivre beaucoup de choses qu'il aurait souhaité. Il avait son travail obligé alimentaire et puis il écrivait par ailleurs et il voulait surtout pas contrarier son père. Donc c'était plus dans la douleur. J'ai quand même l'impression.
2: Mais si on s'attache au regard de David Bowie, David Lynch, Kafka, Nick Cave éventuellement, peut-être qu'on retrouve quelque chose dans leurs yeux, non ?
0: Au regard, vous pensez
2: regard, les yeux.
0: Aux yeux.
1: Alors, certainement une forme de mélancolie et d'univers singulier. Des gens qui se sont quand même, enfin dont l'œuvre a permis de créer un monde qui est assez cohérent, qui est un monde complet. C'est le cas de Lynch aussi. J'ai remarqué que souvent il y a des connexions entre les amateurs et amatrices de David Lynch.
0: Et si on prend Bowie et Nick Cave, ce sont de grands amateurs de littérature. On en avait parlé d'ailleurs avec un de nos invités qui avait
2: Yann Courtiot qui avait écrit un livre
0: sur Bowie et sa relation au livre. Mais Bowie a aussi écrit et peint et Nick Cave a écrit des magnifiques. C'est pas des haïkus, mais il y a des poèmes, il y a des nouvelles. Enfin, c'était.
2: Et Lynch peignait.
0: Et Lynch peignait. Donc ils font toutes et tous un art croisé, ces trois. Voilà votre panthéon. Kate Rizzi, vous êtes la directrice artistique du NIF. C'est du 3 au 11 juillet prochain. Et ça, c'est de la musique malienne, en l'occurrence, Fatoumata Diawara avec David Walter, Still Love.

0: T-Love, c'était David Walters et Fatoumata Diawara. On est plutôt sur de l'afrobeat, là, musique malienne en l'occurrence. Ça vous plaît, ça, Ketridi? Vous êtes une rockeuse de base, ça vous plaît ce genre de musique?
1: Oui, j'ai trouvé ça très plaisant en tout cas. Après, c'est pas parce que j'aime le rock que j'aime pas d'autres.
0: Oui, pardon, voilà. je ne voulais pas vous prêter cette attention-là.
1: Loin de là. Non, j'ai des goûts très éclectiques en termes de musique et j'ai la chance aussi d'avoir des gens dans mon entourage qui me font écouter ça. Toutes sortes d'autres choses.
0: Vous avez de la chance. Vous êtes la directrice artistique du NIF. On va écouter les infos. On se retrouve juste de l'autre côté sur RTS Première. Il est pile 16h. À tout de suite.
2: Virginie Langerocque.
3: Le Premier ministre britannique Keir Starmer est arrivé en début d'après-midi à l'aéroport de Genève pour assister au sommet du G7. Il a été accueilli par le président de la Confédération, Guy Parmelin. Les arrivées des chefs d'État à l'aéroport de Genève se succèdent. Le président américain est attendu sous peu, tout comme la première ministre japonaise, Sanae Takaichi, la présidente du Conseil italien, Giorgia Meloni, et le chancelier allemand, Friedrich Merz. Certains dirigeants ne font pas partie du club des grandes puissances. Ils participent tout de même à la rencontre. C'est le cas du président brésilien Lula et de la présidente de la Commission européenne Ursula von der Leyen. Ils se sont chacun entretenus ce matin avec le président de la Confédération Guy Parmelin qui les a accueillis à l'aéroport. Il sera bien entendu question lors de ce sommet de l'accord conclu entre les États-Unis et l'Iran qui devrait mettre fin à la guerre dans la région ainsi que la guerre avec le Liban. La teneur de l'accord annoncé dans la nuit n'a pas été rendue publique, mais il reste déjà deux points non résolus. Cet accord n'évoque ni un retrait israélien ni un arrêt du soutien de l'Iran au Hezbollah, ce qui inquiète le Liban. En tout cas, le Hezbollah a cessé ses attaques contre Israël qui, de son côté, n'a plus mené depuis ce matin de frappe sur le Liban. En revanche, le Premier ministre israélien Benjamin Netanyahou ne s'est toujours pas exprimé sur cet accord. Enfin, l'agence de presse iranienne Fars assure que Téhéran a ajouté des frais de service maritime dans les derniers instants des négociations pour les navires qui transitent dans le détroit d'Ormuz. Le président français Emmanuel Macron, hôte du sommet, promet de tout faire pour qu'il n'y ait pas de péage dans ce passage stratégique pour le pétrole et le gaz. Avant même que cet accord soit signé, ce qui est prévu vendredi à Genève, Donald Trump affirme que des navires commencent déjà à sortir du détroit d'Ormuz. Le dispositif de maintien de l'ordre a été proche de la perfection. Ce sont les propos de la conseillère d'État genevoise, Carole Anne Cast, au sujet de la manifestation anti-G7 qui s'est déroulée hier. Dans un entretien accordé au quotidien Le Temps, la chef du département des institutions genevoises assure que l'action policière a été très proportionnée. Au lendemain de ce cortège anti-G7, des voix critiques s'étaient élevées contre un vaste coup de filet qui empêche les personnes prises dans le périmètre de partir. Certaines n'ont été relâchées qu'au petit matin. Interrogée sur cette opération, Carole Anne Cast estime que ce n'est pas le moment de tirer des conclusions ou des bilans. 549 personnes ont été appréhendées, parmi elles 28 ont été acheminées dans les locaux de la police pour vérification. 3 d'entre elles sont toujours retenues. Les moins de 16 ans seront bientôt privés de réseaux sociaux au Royaume-Uni. Les réseaux sociaux rendent les enfants malheureux, facilitent le harcèlement et les abus, assure le Premier ministre Keir Starmer. Une loi devrait être adoptée avant Noël. Elle devrait entrer en vigueur au début de l'année prochaine. Plusieurs pays comme l'Australie ou l'Indonésie ont déjà mis en place une telle interdiction. Le Canada entend faire de même et un projet de loi similaire est à l'étude au Parlement français pour les moins de 15 ans. La journée reste chaude et ensoleillée avec quelques passages nuageux dans les Alpes. En pleine, il fait un maximum de 27 degrés. Demain et pour le reste de la semaine, soleil et chaleur seront toujours au rendez-vous. Il fera même de plus en plus chaud et les températures dépasseront largement dès mercredi les 30 degrés.
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0: Dans le canton de Genève, d'importants temps d'attente sont relevés au passage des douanes franco-suisses qui sont encore ouvertes.
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0: Une émission réalisée par Renaud Musy. Nous sommes avec vous jusqu'à 17h. D'ici un quart d'heure environ, Anne Flamand fera son entrée dans le studio pour son traditionnel blind test.
1: Quiz musical.
0: Qui est un peu un best-of aussi d'ailleurs. Ouais. Quiz musical du lundi, en l'occurrence lié au thème du jour, qui est le film fantastique, puisque nous sommes avec Kate Ridi, directrice artistique du NIF avec 3F Neuchâtel International Fantastic Film Festival, qui fête cette année son quart de siècle. Ce sera du 3 au 11 juillet prochain. On y vient dans un instant. J'ai vu que vous aviez envisagé, Kate Ridi, un instant à l'époque, à la vingtaine, de devenir journaliste, c'est vrai?
1: Tout à fait. C'était mon intention, effectivement, même plus jeune dans l'enfance. Et puis j'étais partie étudier à Londres pour... à cette fin, et puis j'ai bifurqué.
0: Ça s'est pas fait, pourquoi?
2: J'ai lu que vous n'avez pas beaucoup étudié à Londres.
1: Non, justement, bah, peut-être parce que j'étais à Londres, et puis que c'était une époque où il y avait beaucoup d'autres choses qui se passaient, et j'ai passé plus de temps à aller écouter de la musique dans des concerts, aller au théâtre aussi, beaucoup, le théâtre anglais est vraiment extraordinaire, et donc... peu de temps en cours, et je pense que j'ai enchaîné trop vite, en fait, entre la fin des passages d'examen finaux et le fait d'entamer des études sérieuses. Peut-être si j'avais eu un petit temps de...
2: une année sabbatique,
1: voilà,
2: éventuellement.
1: Peut-être que j'aurais tenu, mais du coup, là, ça m'a complètement amené ailleurs.
0: Mais je voulais être très attentive en écoutant le Flash Info de 16h tout à l'heure. Vous continuez de suivre tout ça de très près, notamment, voilà, ce qui se passe dans votre ville, à Genève. Vous êtes très liée à l'actualité.
1: Bien sûr, ça fait, enfin, je le suis comme je pense beaucoup de gens le sont, mais c'est vrai que là, l'actualité du moment est particulièrement particulière, on dira, avec cette réunion qui commence aujourd'hui, pas très loin de Genève, et c'est ce rassemblement qui a eu lieu hier, auquel j'ai participé.
0: Donc c'était une double manifestation, à la fois pour la grève des femmes, 13-14 juin, et pour le G7,
1: Contre le G7. Et
0: pour les femmes et contre le G7.
1: Exactement. Et il y avait une convergence des luttes, comme on dit, et une coalition entre plusieurs associations, et notamment toutes celles qui représentent la grève féministe, donc tout ce mouvement-là, plus plein d'autres associations qui s'étaient coordonnées depuis des semaines, voire des mois, pour organiser des forums, des conférences, des rencontres, des lieux d'accueil aussi pour des gens qui souhaitaient venir manifester justement contre la tenue de ce G7, mais surtout contre la politique qu'incarnent ces personnes, qui détruisent le monde, faut le dire quand même, à mon avis. Et du coup, bah, il y avait ce rassemblement qui a eu lieu hier, par un temps extrêmement estival. C'était extrêmement bon enfant. Pour la plupart du parcours, etc.
0: Mais il y a eu des arrestations, on l'entendait quand même.
1: Voilà, mais il faut dire aussi qu'il y avait à mon sens, ça n'engage que moi, mais il y avait quand même une disproportion entre les moyens mis en œuvre qui finissent par créer des confrontations, enfin qui génèrent clairement un climat confrontationnel.
2: Vous parlez des moyens policiers, là.
1: Voilà, les moyens policiers qui étaient vraiment extrêmes et excessifs et qui ont, à mon sens, vraiment poussé à ce que les choses dérapent en partie. Et encore, ces dérapages ont été relativement peu nombreux. C'est plutôt des retours directs que j'ai eus à la fin, plutôt le contraire qui s'est passé, puisqu'il y a un groupe de gens assez nombreux qui s'est fait nasser, comme on dit, de nos jours.
0: Prendre en étau.
1: Il y avait même des gens qui n'étaient pas à la manif, qui sortaient simplement du lac de la baignade. Et ils ont passé la nuit entière, en fait, bloqués là, sans accès à des toilettes, sans eau, sans couverture, sans rien. Et puis, ils étaient filtrés très progressivement et relâchés très progressivement ou pas, jusqu'à 6 heures ce matin. Donc c'est quand même une manière particulière de gérer, y compris des organisatrices et organisateurs de ces rassemblements, donc qui étaient justement les gens qui organisaient le tout et qui ont, à mon sens, fait un travail, voilà, qui essayait d'aller dans le bon sens ou qui y allait dans le bon sens. Mais donc clairement une forme d'intimidation. Je suis vraiment navrée de devoir en parler et de devoir le constater.
0: Vous êtes en colère, là?
1: Là, je suis quand même en colère parce que j'ai quand même l'impression qu'il y a une intimidation pour que les gens...

0: gens n'aillent plus manifester ou se posent la question ou se disent que peut-être ils vont se retrouver dans une situation dans laquelle ils n'ont pas envie forcément de se retrouver en confrontation violente ou etc. C'est, moi, je veux dire, je suis quelqu'un de tout à fait non violent. Par exemple, j'ai vraiment pas du tout envie quand je vais manifester que ça déborde, mais je pense que j'ai vraiment eu l'impression sur l'ensemble de la gestion de ces rassemblements qui étaient pourtant travaillés de longue date et avec beaucoup de tentatives de discussion et de liens avec les autorités, qu'il y avait vraiment pas une volonté de dialogue et d'encadrement comme il aurait pu être. Je trouve que la Genève, une certaine Genève internationale, aurait pu au contraire préparer cet événement main dans la main avec ces différentes associations, un peu comme ils le font pour la fête de la musique, par exemple. Ça aurait pu être quelque chose de très grand, très convivial et tout à l'honneur, justement, de cette Genève internationale qui est accueillante ou qui pourrait l'être et qui pourrait montrer aussi un peu un positionnement un peu plus clair vis-à-vis de ces politiques qui sont menées par ses membres du G7.
1: Pensez qu'il y a une dégradation d'image, là?
0: Je pense que oui. Je pense que Genève a vraiment très mal géré cette situation j'espère qu'il y aura des suites par rapport à, ce que je viens d'évoquer, par exemple, sur cette prise en otage momentanée de ces personnes qui étaient tout à fait pacifiques, passaient pour certaines d'entre elles par là par hasard ou pour d'autres raisons, même si elles étaient là, c'était à la fin de la manif, elles étaient au parc, elles étaient simplement en train de débriefer ou de finir leur travail, en fait. C'est assez choquant, et je pense que pour les gens qui l'ont vécu, j'ai des amis qui étaient, je pense que ça peut même être assez traumatisant, mais c'est surtout à l'image de comment les choses sont envisagées depuis plusieurs semaines, mois déjà, quand les médias parlent de tout ça, ils parlent des casseurs. Les casseurs sont peut-être de l'autre côté.
1: Oui, c'est ça, parce qu'au fond, on a l'impression que ce qui perturbe la machine, ce sont ces fameux casseurs qui ont souvent rien à voir avec les causes qui sont là dans la rue, les causes du droit des femmes et des manifestants anti-G7. Ce sont souvent des gens pas politisés qui cassent pour casser. Alors la police dit, pour justifier son action, on va essayer de bloquer l'action des casseurs. Il y a des barricades, il y a des, comme vous disiez.
2: Une grande peur des casseurs.
1: Comme vous disiez, Mélanie, vous avez constaté qu'il y avait beaucoup de menuisiers dans les rues parce
2: alors,
1: qu'il y a des passerelles.
2: Alors, manger vendredi dernier à midi sur la place du Mollard, en plein centre-ville, dans les rues basses, tous les gens qui mangeaient autour un plat du jour, c'était qui? C'était des menuisiers.
1: Des menuisiers qui ont mis des panneaux de bois contre les vitrines. Vous en avez vu, vous, qui êtes dit des black blocs?
0: C'est-à-dire que moi, j'aurais tendance à dire que les casseurs, c'est le G7. Ça, c'est les casseurs du monde, quand même. Il faut remettre les choses à leur place. Et puis qu'on détourne l'attention, comme sur plein d'autres sujets, on détourne l'attention des vrais sujets. Et donc de focaliser sur le fait qu'il y aura forcément de la casse et de barricader, et tant mieux pour les menuisiers qui ont eu du travail, et ça donne un aspect à la ville qui peut être... Enfin, moi j'aime bien quand les choses sont un peu différentes, c'est assez beau. Aussi, ça permet toutes sortes de créations aussi, de gens qui font des très beaux graffitis ou qui en profitent pour utiliser ça comme des lieux d'exposition éphémères. Mais disons que j'ai l'impression qu'on détourne l'attention des vraies questions, encore une fois, en parlant que de ces phénomènes-là, plutôt que de parler des vraies questions qui se posent.
2: Ce que vous dites, Kétridi, c'est qu'il n'y a pas eu de débat autour de mais pourquoi ces gens viennent pour le G7 à Évian, quel est le lien avec la Suisse,
0: tout voilà, ça. On ne parle pas de ça, on parle tout le temps des éventuelles protections qu'il faut mettre en place, de qui va payer effectivement l'addition de tout ça, je veux dire au niveau des frais que ça engendre, etc. On ne parle pas des vrais sujets qui sont l'écologie, les guerres en cours, les inégalités qui sont de plus en plus insupportable, etc.
2: Ça rappelle qu'on n'a pas posé la question à Kétridi.
1: Non, mais j'allais souligner que Genève la protestante était aussi, depuis plusieurs siècles, un des épicentres du capitalisme.
0: Tout à fait. C'est clairement un des épicentres, et c'est pourquoi elle aurait pu choisir d'accueillir ou d'accompagner plutôt, je pense, que de faire de la politique de manière constructive, c'est ça, c'est de prendre position et d'accompagner des choses qui ont un sens.
1: Ce débat n'a pas eu lieu. Mmh. Vous aviez une question, Mélanie.
2: Ah oui, c'est comment allez-vous dans cette drôle d'époque? Ah oui, parce qu'on la pose à tout le monde, puis on l'a oublié, mais là, c'est peut-être le moment.
0: Du coup, c'était, j'ai quelque part répondu en.
2: Oui, vous avez répondu.
0: En amont de la, voilà, de la question.
1: Et la réponse était, pas très bien, moyen.
0: Bah, disons que l'époque est pas très drôle et elle est, enfin, drôle, c'est peut-être pas le terme, mais elle est, enfin, il y a beaucoup de choses qui vont très très très mal et qui sont très inquiétantes. Donc, c'est difficile de, voilà, de ne pas y penser, mais moi, j'ai toujours ce, par contre, j'allais dire, je salue les efforts des gens qui se sont mobilisés hier, de la même manière que les gens qui sont des créateurs et créatrices, et la culture comme un lieu de rassemblement, de partage, de regard sur des belles choses et d'espoir, et même si ça peut paraître très un peu bateau de le dire, j'y crois. Donc je pense que c'est j'essaye d'apporter une réponse positive dans cette époque extrêmement sombre, me semble-t-il, dans laquelle nous ne faisons qu'entrer.
1: Merci d'être. Oh, ça, c'est pas une parole très.
2: On était déjà déprimés avant,
1: mais non, pas du tout. On a beaucoup de plaisir à vous avoir, Ketridi. On reviendra au cinéma dans un instant. On reviendra au NIF avec 3F, notamment à travers le blind test d'Anne Flamand. Je lui fais coucou derrière la vitre. Et tout de suite, c'est Sandor, l'amour silencieux.

0: L'amour silencieux, c'était Sandor, 16h19, sur cette, dans cette drôle d'époque, sur RTS Première, avec Kate Ridi, directrice artistique du NIF, et Anne Flamand,
1: oui,
0: qui est juste en face de vous. Je vous la présente. Bonjour Anne.
1: Bonjour tout le monde. Et donc, c'est le moment de jouer avec moi, comme il est de coutume. Cet après-midi, je vous ai de nouveau préparé un quiz musical, mais en l'honneur de notre invité, Kate Ridi. Et en honneur à votre amour pour le cinéma de genre, c'est forcément un blind test spécial film fantastique. Tous les titres que vous allez entendre sont issus d'une bande originale de films fantastiques. Comme c'est une étiquette qui rassemble finalement beaucoup de genres différents, eh bien vous verrez que dans ce blind test aussi, ça ratisse large. Tout le monde joue, vous aussi, Simon et Mélanie, ainsi que Renaud Musique est en régie. Il fait oui de la tête, merveilleux. Pour marquer un point, il faut évidemment me dire de quelle bande originale le titre est issu, et à la fin, celui ou celle qui marque le plus de points remporte le cadeau.
0: Il faut dire le nom du film.
1: Il faut dire le nom du film, exactement, d'où ça vient. Il y en aura des faciles, il y en aura des plus compliqués, vous allez voir.
0: On vous fait confiance.
2: J'ai peur.
0: E.T.
1: Non.
3: C'est les aventuriers de l'Arche perdue ?
1: Non.
2: C'est un truc du genre ?
1: C'est un film épique, mais pas les aventuriers de l'Arche perdue.
2: Bernard et Bianca.
1: Non plus. Ça aurait pu. Ah, c'est pas le plus simple. Non, ce n'est. Renaud Musi dit la momie, ce n'est pas la momie.
2: C'est pas les Goonies.
1: C'est pas les Goonies, mais moi, pour moi, c'est un peu dans le même style.
0: Les Gremlins.
1: Mais ça a mieux vieilli que les Goonies.
0: Gremlins, non ?
1: Non. Personne.
0: Non.
1: Non. C'est la musique de Willow.
3: Ah oui, Willow.
1: Voilà, Willow, un film de Ron Howard. Sorti en 1988, produit par George Lucas, il a pas trop mal vieilli, même s'il y a certains effets qui sont un peu la naphtaline.
2: Les Goonies quand même, hein. Vous dites que ça a vieilli.
1: Ah, vous l'avez vu récemment, Mélanie?
2: Je le revois régulièrement.
3: Mais il a pas vieilli du tout. Il est magnifique. C'est magnifique, oui.
1: C'est vrai?
3: Oui.
1: Alors moi, je l'avais jamais vu étant enfant, et je l'ai vu pour la première fois il y a quelques années. Et
3: c'est vrai, quand on revoit, c'est pas pareil.
1: Voilà. Et moi, je l'ai découvert pour la première fois. J'ai trouvé ça ouais, pas terrible. Voilà.
3: Ok.
1: Voilà. Quant à cette bande originale de Willow, eh bien, elle est interprétée par l'Orchestre Philharmonique de Londres. Elle est du compositeur américain James Horner. Mais il paraît qu'il a emprunté 2-3 trucs à une symphonie de Schumann pour composer le thème que vous venez d'entendre. Voilà. Peut-être que ça vous rappelait des trucs. Ce passage-là, peut-être que ça vous rappelle plus. Il est un peu plus connu.
0: J'ai pas vu le film.
1: Vous ne l'avez pas vu?
0: Non.
1: Bon, alors, si vous ne l'avez pas vu, on passe à la suite.
0: Ça pourrait être un film de Lynch, mais...
1: Ce n'est pas David Lynch.
2: Funny Games ?
1: Non.
0: Oui, c'est Stanley Kubrick, c'est Shining.
1: C'est Shining.
0: Ah, c'est la scène, c'est la grande scène du bal,
1: exactement,
0: de la salle de bal.
3: Et sur la photo.
1: C'est exactement ça. Cette chanson, ouais, elle est utilisée 2 fois dans le film,
0: oui,
1: dans la salle de bal
3: et à la fin,
1: quand ils zooment sur la photo.
0: Où Jack Nicholson, exact, va essayer de boire un whisky dans la salle de bal qui est déserte et tout d'un coup un garçon apparaît.
1: Exactement, un barman.
0: Un barman.
1: Eh bien, cette chanson, elle s'appelle Midnight, the Stars and You. C'est une chanson de Foxtrot de 1934, interprétée par Al Bolli et Ray Noble. Et outre Shining, elle est réapparue en 2018 dans un autre film fantastique, Ready Player One de Steven Spielberg, qui reprend également, qui fait beaucoup
3: Et qui va passer d'ailleurs au NIF. C'est un des 3 choix de catégorique qui est notre invité carte blanche à une personnalité suisse.
2: Oui.
0: Qu'on avait reçu dans cette émission.
3: Donc elle a choisi 3 films qui sont au NIF, dont Ready Player One. Voilà.
0: Merveilleux.
1: Un point pour Simon, la suite.
3: Bon, ça c'est Change Your Heart.
0: C'est les Corgis.
3: C'est les Corgis, mais...
1: Alors c'est pas les Corgis pour le coup.
0: Ah.
1: C'est une reprise des Corgis par quelqu'un d'autre.
4: Change Your Heart.
0: C'est Beck.
1: C'est Beck, exactement. Bravo Simon. De quel film ça vient, vous savez?
2: Aucune idée.
4: Her?
1: Non.
4: Change your heart.
3: Est-ce que c'était dans Spotless Mind?
1: Oui, c'est ça. Eternal Sunshine of the Spotless Mind, exactement. Un point pour Keith Reedy. Voilà, reprise de Beck pour ce film. Ce merveilleux. Ouf.
2: Moi, j'ai toujours zéro, mais je me souviens pas que c'était dans ce film.
1: C'est la chanson de fin de Eternal Sunshine of the Spotless Mind, donc avec Jim Carrey et Kate Winslet. Merveilleux film de 2004 de Michel Gondry. Franchement, j'ai adoré ce film.
0: Oui, magnifique. Film.
1: Voilà. Et en y entendant ça, moi, j'ai envie de le revoir.
0: Ah oui.
2: Ah oui.
0: Un point. Mais la reprise de Beck est pas mal aussi, quand même.
1: Franchement, je trouve qu'il fait du bon job.
0: Ah oui.
1: Parce que c'était pas facile à reprendre les Corgis. Je trouve que celle-là est bien. Alors, un point pour Kate. Un point pour Simon. Et la suite.
2: Psychose.
1: Bravo, Mélanie. Voilà. Un point pour Mélanie. Effectivement, c'est la bande originale de Psychose, Psycho, en version originale, réalisée par Alfred Hitchcock en 1960. Et il paraît qu'à la base, le réalisateur voulait une bande-son minimaliste. Surtout pas de musique pour la scène de la douche, mais le compositeur Bernard Herrmann, avec qui il avait déjà bossé sur cinq films, sur ses cinq films d'avant, lui, il était pas du même avis. Et du coup, il a suivi son inspiration. Il a créé toute une partition avec uniquement des cordes. C'était d'ailleurs la première fois que ça a été fait pour une musique de film. Et il paraît que Hitchcock a été tellement content qu'il a doublé son salaire.
3: Et vous savez que ce film a été totalement refait par Gus Van Sant, plan par plan.
1: C'est vrai?
3: Oui, bizarrement.
1: Ok.
2: Et il l'a appelé comment?
3: Psychose, mais c'était c'était un exercice de style. Il a refait le film.
1: Il
3: devait tellement aimer le film qu'il avait envie de le refaire lui-même, je sais pas.
0: Mais donc ça s'est sorti au cinéma, ça.
3: Oui.
0: Et vous l'avez vu?
3: Oui, oui.
0: Et vous en avez pensé quoi de ce remake au carré, alors?
3: Justement, ça m'a laissé très perplexe parce que j'ai pas. Pourtant, c'est un réalisateur que j'adore, enfin dont j'adore le travail, mais j'ai pas vraiment compris le sens de la. De la démarche.
1: Parce que j'ai vu qu'il y avait aussi une version remontée par un autre réalisateur qui avait raccourci certaines scènes qu'il trouvait trop longues, etc. Donc, à la limite, je peux comprendre que c'est plus pour coller.
3: Là, il a retourné, je pense. C'est vraiment l'envie de s'approprier totalement une œuvre.
1: De devenir son idole, peut-être. Moi, ça me laisse perplexe aussi.
0: Ça, c'est très Lynch. Hein.
1: La suite.
0: C'est pas E.T. ça?
1: Si, c'est E.T.
2: Oh, j'allais le dire.
1: Alors dites-le.
0: Non, mais je l'avais dit au début.
2: Ouais, justement.
1: C'est effectivement la musique de E.T., un des morceaux composés pour E.T., un film de Steven Spielberg en 1982, et évidemment musique de John Williams.
0: Oui.
1: Comme il est de coutume pour tous les films de Spielberg.
3: Et c'est la seule fois où, en allant au cinéma avec mon papa, il a pleuré.
1: C'est vrai?
3: Oui.
0: C'est lui qui a pleuré.
3: Mon papa a pleuré quand la lumière s'est rallumée. Moi, je pleurais évidemment aussi.
0: Oui.
3: Parce que c'était quand même très triste à plusieurs moments du film. Mais je pense à E.T., je pense toujours à ce moment où la lumière se rallume dans la salle et je vois mon père avec des larmes sur les joues.
1: Ouais. Voilà. Ça, c'est fou.
2: Quand on pleure tous quand E.T. va mourir.
3: Là. Oui, puis qu'ils repartent. Quoi.
1: Ouais. C'est clair. Après, on a tous des angoisses de séparation et on ne sait pas pourquoi.
0: C'est la faute à Spielberg.
1: C'est la faute à E.T. La suite.

0: C'est dans Mulholland Drive ?
1: Non, ce n'est pas Mulholland Drive.
2: Parasite ?
1: Non plus. La musique vous dit quelque chose ou pas du tout ?
3: La musique me dit quelque chose, mais je pensais aux autres. Mais c'est pas ça.
1: Non, c'est pas ça. C'est un film de 2000. Donc quand même pas d'avant-hier, quoi.
2: C'est pas Interstellar ?
0: Lost Highway ?
1: Pardon ?
2: Interstellar ?
1: C'est pas Interstellar.
0: Lost Highway ?
1: Ce n'est pas Lost Highway non plus. Ce n'est pas un film de David Lynch.
0: Ah, ça, c'est vrai. Parce que comme ça, je vais arrêter de proposer des titres de David Lynch.
3: Oui.
1: 2000. Je vous laisse encore 15 secondes.
3: C'est terrible parce que ça me dit fortement quelque chose, mais il n'y a rien qui me vient.
1: Je donne un indice exprès pour Kate, c'est aussi l'un des choix de catégorique.
3: Ah, c'est Requiem for a Dream.
1: Bravo, c'est Requiem for a Dream.
2: Ouais, il n'y en a plus que deux en même temps.
3: Ouais. C'est vrai que sur trois, c'est pas... Voilà.
1: Un film de 2000 de Darren Aronofsky et la musique, elle est de Clint Mansell, interprétée par le Kronos Quartet. Ce morceau-là s'appelle Lux Eterna. Et c'est l'une des rares bandes-sons du 21e siècle qui nous a durablement marqué, en tout cas qu'on reconnaît immédiatement, mais surtout parce qu'elle a été usée jusqu'à la corde depuis pour donner un ton dramatique à toute une flopée de reportages et de documentaires YouTube. Voilà. Si vous voulez mettre un peu d'intensité d'accord. dans votre montage YouTube, vous mettez Lux Eterna d'accord. et ça fonctionne direct.
0: C'est très beau en tout cas.
1: N'est-ce pas ? Alors, 3 points pour Kate qui mène, 2 points pour Simon, 1 point pour Mélanie. Renaud Musy aujourd'hui est trop concentré, il ne participe pas. Voilà. Peut-être sur le prochain morceau.

0: Lost in Translation?
1: Non, ce n'est pas Lost in Translation. Mais je crois qu'il y a aussi Scarlett Johansson dedans.
2: Ah, c'est peut-être pour ça que je me trompe.
1: Je crois que c'est Scarlett Johansson qui chante cette chanson dans le film, initialement.
0: C'est pas.
1: Mais là, c'est pas elle. C'est Her. Bravo, Mélanie.
2: C'est Her.
1: C'est Her.
2: Mais on la voit pas dans le film.
1: Non.
2: On n'entend que sa voix.
1: Exactement. Et c'est elle qui chante cette chanson dans le film. Là, ce que vous entendez, c'est Karen O, la chanteuse des Ye Ye Ye's, qui a coécrit cette chanson avec Spike Jonze.
2: Très beau.
1: Et qui chante ici avec Ezra Koenig. Ça s'appelle The Moon Song.
3: Magnifique.
2: Oui, voilà. Parce que dans le film, elle n'est que là. Elle est donc elle est, cette intelligence artificielle. Elle n'est qu'une voix.
1: Exactement.
0: Et dont tombe amoureux le.
2: Oui, oui, le protagoniste. Et n'étant qu'une voix, elle est néanmoins extrêmement présente et incarnée dans le film. C'est assez fou.
1: Ouais. Mais quand on se dit que c'est un film qui date de 2013, on se dit que Spike Jonze, quand même, il avait vu deux, trois trucs arriver.
2: Assez clairement.
1: Ouais. Assez clairement. Alors, 3 points pour Kate, 2 points pour Mélanie, 2 points pour Simon. C'est très disputé aujourd'hui, ça me fait plaisir.

0: c'est du piano.
1: Bravo Simon.
2: Ça, c'est pas Interstellar ?
1: Non, ça, c'est pas Interstellar non plus. Il n'y a pas Interstellar aujourd'hui, parce que je l'ai déjà mis dans un autre
0: d'anniversaire. Il n'y a pas de film de Lynch et il n'y a pas Interstellar.
1: J'ai pas dit qu'il n'y avait pas de film de Lynch.
0: Ah, vous n'avez pas dit qu'il n'y avait pas de film de Lynch.
3: Mais c'est pas Lynch.
1: Ça, c'est pas Lynch.
0: Non, ça, c'est pas Lynch.
3: Mais de nouveau, ça me dit fortement quelque chose, mais je n'ai pas les images qui me viennent.
1: C'est encore un film avec Jim Carrey.
3: C'est Truman Show.
1: Oui, c'est The Truman Show.
3: En plus, je suis vraiment particulièrement nulle parce que j'ai vu ce film il y a deux jours. Enfin, je l'ai montré il y a deux jours
1: okay.
3: à des gens dans un contexte de modération.
0: On rappelle de quoi ça cause ?
3: Alors, c'est une personne qui, sans le savoir, est au centre d'un jeu de réalité.
2: De télé-réalité.
3: Bon, ça a été fait aussi il y a 30 ans, mais c'est le seul à ignorer qu'il est le personnage principal de ce jeu de télé-réalité.
2: Et que tout est faux.
3: Que tout est faux, que sa femme est une actrice, que ses amis sont des acteurs, que tout est faux. Il va découvrir petit à petit que le monde l'entoure n'est pas réel. Et il va essayer de s'échapper.
1: Exactement. Et là, c'est le morceau Truman Sleeps composé par Philip Glass, qui a fait une partie de cette bande originale. 4 points pour Kate, 2 points pour Simon, 2 points pour Mélanie, et plus que 2 morceaux. Celui-là, il est hyper dur.
0: Merci de nous aider.
1: Mais je vous préviens.
2: C'est vrai que les autres étaient tellement faciles.
0: La musique est très très bien.
1: Oui, la bande originale est folle.
2: Il est difficile parce que c'est un film que pas beaucoup de monde connaît.
1: Oh, c'est quand même un film qui est devenu culte avec le temps, qui a fait une grosse controverse au moment de sa sortie. Mais c'est un film...
2: C'est un Gaspard
0: Mélancolia.
2: Noé ?
1: Non.
0: Mélancolia ?
1: Non. C'est un film d'horreur italien. Donc, qui est quand même un peu niche.
0: Le retour des zombies ?
1: Non.
3: Ah, ça doit être un Dario Argento ?
1: Non, ce n'est pas Dario Argento.
2: Un film d'horreur italien
3: qui a fait parler de lui à sa sortie.
1: Oui.
0: Bon, film d'horreur, ça c'est pour vous, Ketridi. Oh là, film d'horreur. Ah, Suspiria ?
1: Non, ce n'est pas Suspiria.
3: C'est Argento, justement.
1: Ouais.
0: Ah oui, parce qu'Argento, c'est Suspiria, vous avez raison.
1: Je vous laisse 10 secondes encore.
2: Oh, mais les films d'horreur, je ne connais pas.
3: Mais c'était horreur ou c'était...
1: Si je vous dis quel genre d'horreur, vous allez tout de suite trouver.
0: Non, ben on n'a pas trouvé.
1: Vous n'avez pas trouvé. C'est la bande originale de Cannibal Holocaust.
2: Ah oui.
1: Un film d'horreur donc italien de Ruggero Deodato de 1980. Et ça a été tourné comme une sorte de faux documentaire. Je ne sais pas si vous connaissez ce film.
0: Oui.
1: Oui.
0: Mais alors c'est vrai que la musique colle pas au propos du film.
3: Mais ça c'est tout le charme de l'Italie.
0: C'est ça qui est génial.
1: Voilà.
0: C'est qu'on a l'impression qu'on mange des glaces à Venise.
2: Mais souvent dans les films d'horreur, la musique.
3: Justement, il y a un décalage.
2: C'est comme dans Shining, cette belle musique.
1: Elle est de Riz Ortolani, la musique. Un chef d'orchestre et compositeur qui a principalement bossé pour le cinéma et pour la télévision. Et moi c'est ce que j'aime bien justement, c'est ce décalage entre.
2: Absolument.
1: Cette musique. On a envie d'aller cueillir des coquelicots et en fait, il y a des gens qui se font
2: décapiter. Oui.
1: Voilà. Alors, personne n'a trouvé. Toujours 4 points pour Kate, 2 pour Simon, 2 pour Mélanie. Et la dernière proposition pour aujourd'hui.
2: Mulholland Drive.
1: Non.
2: Blue Velvet.
1: Non.
2: Ça, c'est un David Lynch puisqu'il n'y a pas
1: c'est David point. Lynch.
0: Lost Highway.
1: Non.
2: Eraserhead.
0: Elephant Man.
1: Elephant Man.
2: Oui. Ah.
0: Bon, on les a tous faits là.
2: Bravo.
0: Je me suis mis à la fin comme ça.
3: Je vais me faire trucider. J'ai un de mes meilleurs amis qui est vraiment spécialiste de musique de film et qui va vraiment se dire que je suis définitivement perdue pour cette cause là.
1: Eh ben c'est non, difficile. Parce que c'est quand même vous qui gagnez. C'est quand même vous qui remportez avec 4 points. C'est vous qui menez aujourd'hui 3 points pour Simon, 2 pour Mélanie. Bravo, Kate.
2: C'est pas un livre.
0: Qu'est-ce que c'est ?
1: C'est
0: très léger. Je vous le passe, Ketridi. Vous avez le droit de le déballer. C'est pas un livre.
1: Un cadeau un peu évident quand même.
3: Ah, un paquet de pop-corn.
0: Ah,
3: qui est très beau, qui est très pop.
1: Oui.
0: Ah oui.
3: Merci beaucoup.
1: Avec plaisir.
0: Est-ce que vous êtes du genre à manger du pop-corn devant un écran, vous ?
3: Ça dépend si je suis en plein air, par exemple, ou voilà, ça dépend du film en fait. Si c'est un film qui s'y prête, oui, pourquoi pas.
0: Parce qu'il y a une controverse sur les salles obscures, ça fait du bruit.
3: Il y a certains films qui s'y prêtent vraiment pas, donc il faut s'adapter un peu au mood de la proposition, je dirais.
2: Mais sur la place des Halles avec un film.
3: Sur la place des Halles, c'est absolument possible de manger des pop-corn et de boire un petit cocktail. Et d'ailleurs, c'est conseillé.
0: C'est conseillé si on rentre à pied. Merci beaucoup, Anne.
1: Avec plaisir.
0: C'était
3: merci.
0: Très intéressant, quoique un peu difficile quand même.
1: Oui, ben écoutez.
2: Non, mais ça ratisse.
0: Mais nous adorons la difficulté.
1: On arrive à la fin de l'année.
0: Nous adorons la difficulté.
1: On arrive à la fin de l'année, moi je monte le niveau.
0: Bon, à propos de David Lynch, voici le titre qui suit et dont on va parler. 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

0: ça va.
1: Vous avez toutes et tous reconnu, à commencer par vous, Kétrédi, quel était le chanteur de cette sublime chanson?
2: Alors là, bien sûr, on est dans Blue Velvet.
1: On est dans Blue Velvet, c'est Roy Orbison, sur la bande originale du film de Lynch, qui, à mon grand effarement, a déjà 40 ans, puisqu'il est sorti en 1986. Je me souviens très bien de l'avoir vu au cinéma. On était en train de deviser, en écoutant ce titre de Roy Orbison, sur les différences et les similitudes entre Kubrick et Lynch. Alors je vous retends le micro, Kétrédi. C'est vrai que c'est deux cinéastes absolument cultes. Alors vous nous avez surtout cité votre amour de Lynch, qui est décédé il y a un peu plus d'une année, le 16 janvier 2025. Mais on l'a dit en première heure, son œuvre vous accompagne depuis le premier film vu de lui, depuis Eraserhead.
2: Tout à fait, mais ce qu'on se disait aussi, c'est que justement il y a une évolution dans le cinéma de genre, et c'est ça qui est intéressant. Bon, d'ailleurs, est-ce que Lynch est stricto sensu un réalisateur de films de genre? Ça se discuterait aussi, parce que je pense qu'il est encore dans une catégorie hors toute catégorie.
1: Il est dans le Lynchien.
2: Voilà. D'ailleurs, l'année dernière, on avait organisé une table ronde au NIF qu'on avait appelé justement un cinéaste à genre, puisqu'il n'était pas vraiment, on peut pas vraiment le ranger dans une case. Mais nous, je constate, dans la programmation, on constate une véritable évolution qui est hyper intéressante, et c'est pour ça que le cinéma de genre me semble être vraiment le lieu où il y a beaucoup de propositions qui sont novatrices et qui vont particulièrement loin. Pour parler du monde et pour parler des faits de société et pour parler des préoccupations et qui ont cette audace et cette possibilité de dire des choses, de montrer des choses que peut-être le cinéma plus conventionnel ne peut pas faire. Et c'est peut-être pour ça qu'on trouve de plus en plus de moments genre dans des films d'auteur et que même dans les grands festivals plus généralistes de nos jours, il y a des films, les films de genre ont désormais une place au même titre que les autres. En fait, il y a une vraie évolution de ce côté-là. Et j'ajouterais qu'il y a aussi une bonne partie de cinéastes, de femmes cinéastes qui se sont emparées du genre ces dernières années et dont on montre aussi beaucoup de... une bonne partie de leurs films.
1: Vous pouvez nous citer les noms, là.
2: Bah, il y a par exemple le premier film d'une réalisatrice qui s'appelle Marion Le Corollet, qui est une Française, et son film qu'on va présenter s'appelle Sanguine. Et c'est un film, ça porte un nom tout à fait comme ce paquet de pop-corn, c'est presque écrit dessus que c'est un film de genre, mais elle traite d'un sujet qui est vraiment totalement d'actualité, puisque c'est le surmenage, on n'utilise plus ce terme du tout, on parle du burn-out et tout ça, mais enfin c'est le surmenage au travail quand même, et le fait d'être poussé au résultat, à l'excellence, à la productivité, dans un service hospitalier de jeunes internes, et qui vont développer un étrange, qui vont muter, d'une façon étrange, pour s'adapter à ce qui leur arrive. Donc c'est là où le cinéma de genre parle vraiment de choses très intéressantes et de choses qui se passent réellement, en les poussant juste plus loin, avec justement ce parfois humour aussi, et qui permet de mettre en scène, donc ça c'en est un exemple, et il y en a plusieurs dans le programme cette année, qui permettent ces audaces, qu'on trouve moins dans le cinéma, moi qui viens qui programme depuis très longtemps et qui est programmé beaucoup d'autres types de films. Dans le genre, j'ai l'impression que c'est là où ça se passe en ce moment.
1: On parlait des manifestations du G7 contre le G7 et de la grève des femmes à laquelle vous avez participé. Vous assumez ce militantisme en vous. On a parlé du capitalisme, de l'impasse du capitalisme contemporain. Est-ce que vous diriez que vous souhaitez faire du NIF version 2026 un outil ou un festival militant au sens strict du terme?
2: Non, pour moi, il y a pas de sens strict du terme. C'est-à-dire que pour moi, le NIF, c'est une, c'est une institution qui a, comme vous l'avez souligné, un quart de siècle et qui a réussi à grandir et à devenir un rendez-vous très important au niveau des festivals de films de genre en Europe, qui a vraiment une très grande reconnaissance, qui a ses compétitions, ses publics divers qui vont pouvoir trouver ce qu'ils souhaitent trouver, donc dans ces différentes sections, etc. Après, ceci n'empêche pas d'avoir un regard ou d'orienter le regard sur justement ce que je viens d'évoquer, c'est-à-dire des faits de société ou des faits qui interrogent sur évidemment c'est comme si le cinéma de genre avait pensé avant le reste du cinéma la dystopie qui est quand même pas tellement éloignée dans toutes sortes de domaines, et donc c'est plutôt comme ça que je le vois. Moi, je pense qu'il est important, surtout, j'aime pas tellement l'idée simplement de penser en termes de militantisme ou pas. C'est plutôt, je pense que c'est très important d'amener le regard critique et de permettre au public, et ça je l'ai toujours pensé, de permettre au public de se forger un regard critique sur ce qu'il voit. Et c'est pourquoi on a justement toutes ces discussions aussi, ces conférences qui permettent de prolonger et de penser ensuite ensemble ou de réfléchir ensemble à ce qu'on a vu. Et de mettre ça en regard avec des choses qui nous préoccupent peut-être. Donc c'est plutôt dans ce... ou qui nous font rêver. Parce que c'est aussi des fois des propositions d'alternatives ou de possibles.
1: Il y a la dystopie, puis il y a l'utopie. Et l'utopie
2: Exactement.
1: Fait rêver.
2: Exactement.
1: Peut faire rêver, doit faire rêver.
2: Mais doit faire rêver, et on a besoin de rêver. Et donc c'est aussi, pour moi, c'est un mélange. C'est pas l'un ou l'autre, et c'est pas... je n'ai aucune volonté ou prétention à transformer. Je suis dans un respect de ce qu'est le NIF et j'essaie de le servir, et pas seul d'ailleurs, j'en profite pour le dire, c'est tout un travail d'équipe, la programmation dans ce festival ainsi que pour tout le reste des missions qui fonctionnent.
1: Vous êtes en duo avec Hugues Voumard.
2: Alors Hugues Voumard s'occupe de l'administration et l'opérationnel, mais dans l'équipe de programmation, on est une bonne dizaine de personnes.
1: Ah oui.
2: À savoir que ce soit dans le bureau ou que ce soit au niveau des commissions qui nous aident à choisir les films, les longs et les courts.
0: Parce qu'il faut en regarder beaucoup pour en
2: choisir. Il faut en regarder beaucoup, c'est vraiment un travail collectif. Et puis après, toute l'équipe qui s'occupe de la communication, tout ce qui est opérationnel, tout ce qui est logistique, tout ce qui est technique, tout ce qui est... etc. Enfin, c'est une addition. C'est une addition d'énergie nécessaire. Puis il y a quand même 350 bénévoles au NIF chaque année. Donc c'est une grosse équipe ou plusieurs équipes additionnées. Donc c'est vraiment un événement très très ancré dans à Neuchâtel et sur lequel les autres festivals de films et les festivals de films de genre et ce monde-là portent un regard attentif.
1: Oh. On n'a pas dit comment vous étiez arrivé sur les rives de ce très beau lac qu'est la ville de Neuchâtel. C'est une histoire assez récente chez vous, Kétridi?
2: Alors en fait, je suis arrivée sur ces rives pour le NIF. C'est la troisième édition en réalité, puisque j'ai fait déjà deux éditions à la programmation. Et puis c'est suite à un changement organisationnel qui s'est passé cette année tardivement dans le processus de la construction d'une édition. Parce que construire une édition, c'est un peu comme construire un énorme spectacle en fait.
1: C'est plus d'une année, oui.
2: Et donc j'ai donc repris cette charge, cette mission depuis le début, la fin de l'année dernière, début de cette année. Mais j'étais déjà dans l'équipe programmation. Donc heureusement que je débarquais pas de la lune dans la construction d'une édition, parce que vraiment il y a des moments dans une édition où c'est possible de reprendre les choses, je pense dans la période plus creuse, mais quand on est vraiment au début du lancement vraiment de ce que sera l'édition suivante, c'est très compliqué.
1: Oui, mais même là, si vous étiez déjà dans l'équipe, vous n'avez eu que 6 mois pour préparer cette édition-là.
2: Absolument.
1: ce qui est un hommage que je vous fais, parce qu'on sait à quel point tout ça est serré.
2: Mais je vous remercie, mais c'est pourquoi je voulais saluer, je salue aussi cet effort collectif que ça a représenté, que de reprendre les choses et avec pas mal de nouvelles personnes aussi à différents postes. Et c'est tout ça dans un rythme extrêmement rapide. Donc c'était un véritable exploit. Enfin, on est en train d'accomplir un véritable exploit.
1: Vous pourrez fêter.
2: Toutes proportions gardées.
1: Oui, oui, non, mais alors ça, vous avez parfaitement raison. On salue la performance. Vous pourrez fêter le 11 juillet au soir, quand tout sera terminé, que ça se sera bien passé. Je rappelle, le NIF, c'est du 3 au 11 juillet. On pourrait aussi voir les matchs de foot du mondial pour celles et ceux qui veulent. Mais c'est quoi? On va dire en marge du NIF. Vous mettez vos écrans à disposition, c'est ça?
2: Alors, il y a 5 soirs, soyons très concrètes, il y a 5 soirs où il y a des matchs qui sont diffusés sur ce magnifique grand écran de la place des Halles où il y a ces terrasses et où il y a 800 places. Et donc, en fait, les 5 soirs sont clairement prévus. Et c'est seulement le match qui passe à 22 ou 23 heures parce que c'est au moment où le jour tombe à cette époque-là de l'année. C'est pas d'autres matchs. Voilà.
0: Et pendant ce temps, on peut aller voir les films.
2: Et pendant ce temps, on peut aller au Temple du Bas ou dans les autres salles.
0: Si on n'a pas envie de voir le match.
2: Voilà, il y a la programmation continue dans toutes les salles, donc dans les 5 salles qui nous accueillent pendant le festival.
1: Catherine, on en a beaucoup parlé. Ça vous dirait d'écouter David Bowie pour la fin de l'émission?
2: Oui, à fond.
1: À fond. Bon, ça c'est tiré de Hunky Dory, sorti en 1971. Le titre c'est Oh You Pretty Things.

0: Le jeune David Bowie de 1971, il avait même pas 25 ans à l'époque, c'était Oh You Pretty Things sur l'album Hunky Dory. Vous avez écouté combien de fois, Ketridi, cet album?
1: Alors, aucune idée, ça fait évidemment partie, mais je vais vraiment avoir l'air d'être complètement resté dans le passé, ce qui n'est pas le cas, mais j'écoute très régulièrement cet album et les autres, ça fait partie de, comment dire, des titres ou des artistes que j'écoute régulièrement, quoi, en fait.
0: Bon, oui, aurait dû tourner avec Lynch.
1: Il apparaît dans Twin Peaks.
0: Ah, il apparaît dans Twin Peaks.
1: Absolument, il apparaît dans Twin Peaks, dans la série, oui.
0: Et sur la bande originale de Lost Highway, sauf erreur.
1: Exactement, oui.
0: Mais il n'en a pas fait un personnage central dans un de ses films.
1: Alors, non, il fait un caméo dans la série Twin Peaks. Voilà, alors pourquoi il n'y a pas eu autre chose ou plus, ça?
0: On peut réécrire l'histoire.
2: On ne peut pas demander ni à l'un ni à l'autre.
1: Non.
0: Votre lien avec la musique, on l'entendait dans le portrait, vous avez été chanteuse et guitariste de ce groupe de rock garage, les Rax, c'est ça?
1: Les Rax.
0: Les Rax. C'en est où est votre guitare qui est très dite? Si on ose poser la question.
1: Ma guitare est à la maison. Mais non, j'ai pas... Donc les Rax ont eu leur vie qui a quand même duré 7 ans. Il y a quand même eu un vinyle qui est sorti de cette aventure. Et je suis toujours en lien avec les personnes qui étaient dans ce groupe. Puis après, j'ai plutôt, comme ça avait été évoqué dans le portrait de Mélanie... que Mélanie a fait, j'ai plutôt fait d'autres interventions dans le cabaret de Loulou, jusqu'à pas si longtemps, puisque la dernière fois c'était il y a 2 ans. Et puis j'ai fait une carte blanche à la cave 12 il y a un an et demi à peu près, où j'ai repris justement, j'ai inventé un personnage parallèle qui aurait écrit un certain nombre de chansons, et qui n'aurait pas, personne ne l'aurait su. Voilà, c'était encore une question.
2: Et qui faisait des reprises de ces chansons.
1: Exactement. Donc c'est pas exclu que je reprenne ma guitare à un moment donné. J'espère. Moi, j'adore la musique et puis j'adore la scène. C'est toujours ludique. J'ai jamais fait ça, comment dire, sérieusement, mais c'est quelque chose qui fait toujours du bien.
0: On retombe sur nos pattes. On revient au NIF. 3 au 11 juillet prochain, 25e édition. Vous avez encore deux choses à nous annoncer.
2: Ah en parlant de live, justement.
1: Oui, justement, parce que je voulais souligner, donc le programme va être révélé dans son intégralité jeudi 18, donc plus tard cette semaine, et la billetterie ouvre le 19 au matin. Mais je voulais néanmoins citer deux événements live. Donc il y a un ciné-concert autour du film Denis Darko, avec une création originale pour ce ciné-concert qui a été fait en collaboration avec 2300 Plan 9, qui était la jumelle ou le jumeau maléfique du NIF, né la même année, mais ensuite leurs chemins se sont écartés. Et puis il y a également le Rocky Horror Picture Show qui entre dans la rétro, évidemment, Happy Birthday, puisqu'il y a une scène d'anniversaire mythique également dans ce film. Et là, il y a trois comédiennes de cabaret, justement, qui vont venir jouer à côté de l'écran, comme c'est devenu un rituel, ou c'était un rituel de le faire, en invitant le public à participer. Évidemment, tout ça adapté à 2026, pour pas que la salle soit trop secouée ou mouillée, ou je ne sais quoi. Donc, elles ont dû trouver des subterfuges pour les choses. Le riz, par exemple, ce sera des boulettes de papier. Enfin bref, trouver d'autres choses pour que les gens s'amusent. Mais donc, ces deux événements, je voulais saluer aussi leur présence pendant le
2: avec
1: festival.
2: Des déguisements, on pourra se déguiser aussi.
1: Alors, avec un dress code qui serait « Habillez-vous comme... » comme vos parents n'auraient pas eu envie de vous laisser sortir, ou je ne sais pas, quelque chose comme ça.
0: Oui, on voit à peu près.
2: C'est inspirant.
0: Rocky Horror Picture Show, qui est un film des années 70, sauf erreur.
1: Tout à fait, la fin des années 79, sauf erreur, oui.
0: Eh bien, on ira au NIF avec 3F du 3 au 11 juillet prochain à Neuchâtel. Merci beaucoup, Ketridi.
1: Merci beaucoup à vous de m'avoir reçu.
0: On salue Renaud Musique qui était avec nous à la réalisation de cette émission. Mélanie, on se retrouve demain, forcément.
2: Demain, ça va vous faire plaisir. On va parler glace. Nous serons avec un paléo climatologue.
0: Il reconstitue le climat à travers les carottages de glace en Antarctique. Ouais, c'est un truc de fou. Mais...
2: Jérôme Chapella, il nous racontera tout ça. Il a congelé une partie des bouts de Mont Blanc dans la glace en Antarctique.
0: On s'en réjouit. Dans quelques instants, les infos, puis Vertigo, on fera un coucou à... Je ne sais pas si c'est Pierre-Philippe ou Anne-Laure d'ailleurs. On fera un coucou à la personne qui anime cette émission. Mais juste avant, on part sur la route.
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0: Vous dire d'être prudent sur l'axe Genève-Lausanne en raison de la présence d'objets sur la chaussée entre Gland et Rolles en direction de Lausanne. Dans le canton de Genève, des temps d'attente compris entre un quart d'heure et une demi-heure et une heure et demie, pardon, sont relevés aux douanes suivantes en direction de la France. Ferney, Frontenay, Mérin, Moisula, Perlis-Sertoux et Tonnet. Au chapitre des travaux nocturnes, l'autoroute de la Vue des Alpes sera fermée entre Boulevilliers et Vaucéillon en direction de Neuchâtel de 22h à 5h du matin. Ce chantier se répétera les 4 prochaines nuits.
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0: Je lance un grand bonjour à celui ou celle qui va animer l'émission d'après. J'ignore... C'est Raphaël Wolf.
4: Ouais, surprise.
0: Pardon, Raphaël. Surprise.
4: C'est une surprise. Voilà. Non, pas Pierre-Philippe, pas Anne-Laure. Il travaille sur autre chose. C'est ce que je voulais. Voilà. Je remplace exceptionnellement. Et
0: j'ai
4: je vais
0: chance.
4: Recevoir aujourd'hui, une personne que vous connaissez bien, puisque vous l'avez reçue l'année dernière. C'est l'autrice Abigail Serrant pour son nouveau livre, Ce qui ne sera pas. Alors, je sais, vous l'avez reçu il y a quelques mois, mais vous savez très bien, Vertigo, on passe toujours après vous.
0: Mais
2: oh,
0: non.
2: Mais non, pas du tout.
0: Mais non, vous serez encore meilleur que nous. Voilà. C'est ça qu'il faut se dire.
4: Merci.
0: Bonne émission, Raphaël.
4: Merci. Bonne soirée.
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5: Donald Trump a atterri à Genève. Le président américain se rendra de là à Évian, de l'autre côté du Léman, pour participer au sommet du G7 qui se tient donc en France. Un souper réunira ce soir les dirigeants des grandes puissances industrialisées. Au sommaire de leur agenda, les derniers développements concernant l'Iran, après la conclusion d'un accord entre Téhéran et Washington, ainsi que l'Ukraine, les questions commerciales et le numérique. Au cœur de ce sommet, les discussions porteront donc sur l'accord conclu entre les États-Unis et l'Iran, accord qui devrait mettre fin à la guerre au Moyen-Orient, y compris au Liban. Cet accord permettra aussi de rouvrir le détroit d'Ormuz, mais l'Iran a ajouté au dernier moment une clause qui prévoit de faire payer le passage dans ce détroit stratégique. Donald Trump affirme que des navires, dont certains chargés de pétrole, commencent déjà à sortir du détroit et naviguent le long d'une route qui est totalement sécurisée. C'est ce qu'il écrit sur son réseau Truth Social. Cet accord n'est donc même pas encore signé, il doit l'être vendredi à Genève. Les marchés mondiaux saluent cette annonce. Le prix du pétrole a baissé de 5% ce matin. Il s'échange autour de $80 le baril contre plus de 100 au plus fort du conflit États-Unis-Iran. Après le national, le Conseil des États débloque plus de 58 millions de francs pour les programmes de recherche européens. Cette somme va servir à la contribution obligatoire pour que la Suisse donc participe aux programmes européens comme Horizon Europe et Euratom. La Suisse est de nouveau associée depuis 2025 à ces programmes après plusieurs années où elle en avait été exclue. Il s'agit de l'une des infrastructures de recherche les plus grandes au monde et qui revêt une grande importance pour la place de la recherche en Suisse. En France, la commission indépendante sur l'inceste et les violences sexuelles, la CIVIS, appelle le gouvernement à passer à la vitesse supérieure pour faire de la protection des enfants une priorité. Dans un rapport remis aujourd'hui au ministre de la Justice et à la ministre de la Santé, cet organisme déplore que les trois quarts des préconisations qui avaient été faites en novembre 2023 ne sont toujours pas pleinement effectives. Parmi les mesures demandées figurait la priorisation des enquêtes de violences sexuelles sur les enfants. L'affaire Liana, cette collégienne de 11 ans, tuée par un pédophile et dont le principal suspect n'avait jamais été convoqué malgré plusieurs plaintes et signalements, a remis en lumière ses manquements. En France, seuls 3% des auteurs de violences sexuelles sur mineurs sont condamnés. Le gouvernement promet de renforcer le projet de loi sur la protection des enfants qui doit être examiné au Parlement mi-juillet. En mai, l'hôtellerie suisse était toujours à la peine selon les chiffres publiés aujourd'hui par l'Office fédéral de la statistique. Le nombre de nuitées a continué de diminuer avec une baisse de 1,2% sur une année. Le nombre de touristes étrangers a davantage diminué que celui des résidents suisses. Le fléchissement s'est ainsi affiché à moins 0,5% pour les Suisses et presque moins 2% pour les visiteurs étrangers. Le soleil reste bien présent aujourd'hui malgré quelques passages nuageux. Il fera un maximum de 27 degrés. Et puis avec l'anticyclone présent sur toute l'Europe, le temps va rester chaud et ensoleillé toute la semaine avec des températures élevées qui pourront dépasser les 30 degrés toute cette semaine.
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4: Bonjour et bienvenue à vous avec Jérôme Nussbaum et Yannick Berly en régie et notre invité du jour, l'écrivaine valaisanne Abigail Serrant. Bonjour Abigail, comment ça va ?
8: Bonjour, ça va bien, merci.
4: Ça va, pas trop stressé ?
8: Oh, c'est pas le moment où on est le plus à l'aise, mais c'est un plaisir d'être là.
4: Vous allez voir, c'est un plaisir de vous recevoir. On va parler avec vous pendant toute cette heure.

0: élargissement de son univers. L'action et le suspense sont démultipliés, de quoi rendre l'attente de la saison 3 insoutenable. En fait, en dehors des séries prestigieuses dont le développement au long cours est prévu dès le lancement de la saison 1, les plateformes espèrent toutes, sur chaque série, créer une marque en saison 1, la monétiser en saison 2 et la transformer en franchise ultra lucrative par la suite. Bon, facile sur le papier, plus compliqué dans les faits, car si dans le streaming tout peut se calculer, l'envie du public de revenir, elle reste encore aujourd'hui impossible à anticiper, malgré les algorithmes et les armées de marketeurs pourtant aidés des IA.
1: Merci Philippe Congisti pour cet édito. Abigail Serrant, je me tourne vers vous. Alors cette monétisation à outrance des séries à suite, vous avez une sensation que ça existe d'une manière ou d'une autre dans le milieu littéraire, avec des best-sellers qu'on tente de dupliquer, des formules qu'on essaie de reproduire?
2: Alors je pense que effectivement on a certaines séries qui existent probablement du côté des États-Unis aussi. En Suisse, pour l'instant, c'est pas quelque chose que j'ai vu, même si parfois dans les polars on a des héros récurrents qui reviennent, mais je crois pas qu'il s'agit d'une question monétaire. Je crois que c'est plus le plaisir des lecteurs et des écrivains d'en parler.
1: Alors avec vous, on parle pas de recettes, hein, on est plutôt du côté du prototype, j'aurais envie de dire, avec ce nouveau livre qui s'appelle « Ce qui ne sera pas » paru aux éditions Commun. C'est un récit court, hein, à peine un peu plus de 110 pages. Un couple donc qui s'apprête à construire son existence autour d'un enfant à venir. Le drame qui arrive, la perte de ce bébé pendant la grossesse et les semaines, les mois pour se reconstruire avec cette absence déchirante. C'est ce que vous relatez dans ce livre-là et je vous propose d'écouter tout de suite pour se mettre un tout petit peu dans le jus la première page de votre livre.
3: En contre-jour, depuis ce lit d'hôpital, je les ai vus s'aligner tous les trois. À cet instant précis, sans même pouvoir lire leur visage dans la pénombre censée m'apaiser de cette chambre des urgences, j'ai su que ma vie planifiée, ma vie vécue jusqu'ici avec les bonnes doses d'épreuves surmontées, basculait. Je ne leur ai pas laissé le temps de dire. Mon conjoint venait de sortir appeler nos proches pour les rassurer. Il m'était impossible d'entendre ce que nous allions devoir traverser sans lui. Ils ont été d'accord d'attendre, le grand professeur et les deux chefs de clinique. Ils ont accepté de ressortir alors qu'il leur avait fallu du courage pour entrer dans ce box qui m'abritait depuis 7 heures déjà. Ils sont repartis sans discuter, promettant de revenir quand nous serions deux pour les écouter. Ils m'ont offert un répit de façade, alors que pourtant, ils avaient déjà tout dit. Alors que pour moi, tout avait déjà chaviré.
1: La première page de votre nouveau livre, Ce qui ne sera pas, Abigail Serrant. Alors, c'est un livre que vous avez beaucoup hésité à écrire, d'après ce que vous écrivez d'ailleurs à la fin de ce texte. Qu'est-ce qui vous a déterminé, encouragé ou décidé finalement de vous lancer dans cette écriture qui, je crois, a été quand même assez, forcément sans doute douloureuse, mais assez longue et assez complexe?
2: Une des choses qui a été les plus difficiles, ça a été de réfléchir à la narration et... c'est très beau que vous ayez choisi cette page-là parce que je pense que tant que je n'avais pas écrit cette page-là, j'arrivais pas à savoir comment j'allais être capable de raconter cette histoire. Et tout d'un coup, cette scène-là s'est imposée qui est pas d'ailleurs le début du roman, c'est plus un prologue que le début du roman et j'avais besoin de trouver la bonne voie. Et l'autre raison qui m'a poussée à l'écriture, c'est que en littérature, il y a très peu de questions, enfin, très peu d'ouvrages sur le deuil périnatal et que je trouvais que c'était important comme sujet. La campagne qui dure depuis maintenant 4 mois me prouve qu'effectivement, au vu du nombre de personnes qui me parlent de ce qui leur est arrivé, c'est une vraie question qui est un peu mise sous le tapis en fait.
1: Qu'est-ce que les gens vous renvoient justement comme image? C'est des gens qui ont vécu la même chose que vous ou qui se retrouvent dans le livre d'une manière autre, un peu plus décalée, qui comprennent en fait ce sentiment de perte sans l'avoir vécu directement?
2: Alors il y a les deux choses effectivement, mais ce qui me frappe le plus, ça, c'est que bon nombre de personnes me disent qu'ils ont traversé soit eux-mêmes, soit leurs parents, soit des frères et sœurs. Enfin, il y a pratiquement toujours quelqu'un dans leur environnement proche qui est passé par là. Une professeure qui traite de cette question de la périnatalité et du deuil périnatal disait que 30% des grossesses n'arrivent pas à leur terme. Et ça explique en fait aussi pourquoi autant de gens sont touchés, alors même que certaines n'ont pas parlé depuis 30, 40, 50 ans. Et je pense que c'était assez utile pour ça de le faire.
1: Ce qui est étrange, hein, quand même, c'est toujours un peu le paradoxe, c'est que ça reste un sujet assez

0: tabou, alors qu'il touche, d'après les chiffres officiels, je crois 700 morts par année en Suisse, oui. Ce qui est quand même énorme, ça fait 2 par jour, donc 2 familles ou du moins 2 couples touchés directement par ça. Comment vous expliquez qu'on continue quand même à être pétrifié quand il s'agit d'aborder ce genre de thématiques et pas d'autres qui peuvent être aussi quand même assez graves, j'entends, sans comparer évidemment les
1: Bien
0: malheurs
1: sûr. Alors, je pense qu'une des raisons, c'est que aujourd'hui, on nous vend, je ne sais pas si c'est le terme exact, mais on parle beaucoup de maternité ou de parentalité triomphante. Mmh. Comment on peut choisir d'avoir des enfants? Eh bien, en fait, on n'a pas cette situation où on se dit on peut le perdre. On commence à parler de procréation médicalement assistée, de tout le chemin que ça peut être quand on souhaite avoir des enfants et que ça ne vient pas. Mais du coup, à partir du moment où on est, enfin, on attend un enfant, c'est censé bien se passer. Et j'ai l'impression que il y a une part d'échec en fait dans le fait que ça ne se termine pas bien.
0: D'échec et de culpabilité aussi.
1: Oui, alors la culpabilité est très certainement parce que de toute façon c'est une question qui va revenir tout de suite. C'est pourquoi, qu'est-ce que j'ai pas fait juste? Est-ce que si j'avais fait ça ou ça différemment, ça serait terminé différemment. Donc je pense que c'est une des raisons qui nous pousse à ne pas en parler. Et puis peut-être parce qu'on a perdu l'habitude. Il y a 100 ans, on avait des fratries de 10-12 enfants et on savait qu'on allait en perdre un ou deux ou trois. Enfin, c'était beaucoup plus courant. Et avec la traversée du XXe siècle qu'on a eue et la sécurité de la médecine, ben ça arrive moins et du coup on en parle moins quand c'est pourtant très présent encore.
0: Alors ce livre, Abigail Saran, il vient, donc je rappelle qu'il s'intitule Ce qui ne sera pas, il vient 26 ans après l'expérience que vous avez vécu, donc au passage de l'an 2000, juste un peu avant. Je le rappelle, vous perdez votre premier enfant lors d'un accouchement aussi provoqué au bout de 5 mois, donc il n'a pas les capacités pour survivre. Et je m'interrogeais de savoir comment 26 ans après, en fait, on se replonge avec la distance quand même du temps nécessaire, oui, J'imagine, pour écrire ce texte. Comment on se replonge dans ce qu'on a vécu? Est-ce que c'est exactement ce qu'on a vécu, est-ce que la littérature permet aussi de transformer certaines choses?
1: Oui, tout à fait. Je pense que d'abord le temps, les historiens disent que on raconte l'histoire dans l'instant ou bien plusieurs décennies plus tard. Mmh. C'est un peu la sensation que j'ai eue avec ce roman, c'était qu'il fallait du temps pour pouvoir effectivement choisir la manière de raconter. C'est de la littérature, ça se veut en tout cas de la littérature, et c'est un roman, et l'idée c'est pas d'avoir des faits racontés bruts, mais c'est d'avoir un point de vue, c'est aussi de choisir ce qu'on raconte, donc de mettre la distance nécessaire pour le raconter. Et la manière de plonger, ça a été d'abord d'y aller un petit peu à petits pas, donc de tourner autour du sujet, de tourner autour du moment crucial du décès de cet enfant. Et puis, ça a été de partir en résidence, et je profite de remercier mes acolytes qui m'ont emmené en résidence, qui étaient Velia Ferracini et Morane Forma, qui m'ont emmené en résidence. Nous sommes partis toutes les trois et on était en Drôme provençal au mois de janvier, quand il n'y a pas grand chose d'autre à faire que du mistral et du froid pour écrire. Et ça a vraiment permis de retourner dans les souvenirs et puis ensuite de choisir ce que j'allais raconter et comment j'allais le raconter. Mais c'est la première fois que j'avais cette opportunité de partir, et ça a été très salvateur pour cet ouvrage-là.
0: On se pose toujours, j'imagine, la question aussi pour qui on écrit. Oui. Alors j'imagine évidemment qu'il y a l'idée d'écrire pour les autres, les lecteurs et les lectrices qui ne connaissent pas ou qui connaissent trop bien ce sujet, mais je commence quand même en ouvrant à nouveau Abigail Saran, ce livre, Ce qui ne sera pas. Et dans la dédicace, évidemment, tout de suite, c'est à Romain. Romain, oui. C'est le nom de tout ce fils fait. Disparu. Est-ce que finalement, ce livre, vous l'avez écrit avant tout pour lui, pour le faire exister?
1: Je suis pas certaine en fait, parce que la partie, je dirais, du travail thérapeutique et du deuil, elle avait été faite quand j'ai commencé l'écriture de ce roman. C'était 24 ans après, et heureusement, je pense que je l'avais faite, sinon ça aurait été compliqué, j'imagine, de l'écrire. Il y avait vraiment cette idée de rassembler les souvenirs. Il y avait l'idée aussi de dire à celles et ceux qui traversent ce deuil, ou les proches aussi, parce que ils sont aussi impactés. Les grands-parents, par exemple, sont aussi impactés, que ça existait. Donc, je sais pas si je l'ai écrit pour lui, peut-être au bout, certainement, mais je l'ai en tout cas écrit pour que ce sujet-là revienne sur le devant de la scène, en fait.
0: Quelque chose qui est très fort aussi, je trouve, dans ce texte, Abigail Saran, c'est que vous autorisez aussi le personnage de cette mère à être en colère aussi contre, oui, à la fois les médecins qui obligent quelque part d'une manière ou d'une autre à se comporter de certaines manières, à tort ou à raison d'ailleurs, souvent à raison, mais aussi les collègues qu'on va recroiser après, qui regardent, qui posent des mauvaises questions, qui peuvent être maladroites, mais des fois aussi très mal intentionnées, et puis aussi l'institution qui est pétrie dans un protocole, enfin il y a quand même vers la fin, je crois c'est l'institution, l'institut des impôts qui va appeler cette mère pour lui rappeler qu'ils sont trois maintenant et qu'ils doivent déclarer les impôts pour trois. Enfin, c'est quand même ubuesque, voire même kafkaïen. C'était important aussi pour vous, Abigail Serrant, de pouvoir aussi quelque part montrer toute cette colère, presque de pouvoir la déverser dans ce livre pour qu'elle sorte encore d'autant plus et qu'elle permettent aussi à d'autres personnes d'assumer cette colère qui est tout à fait saine dans cette situation.
1: Oui, peut-être. Je pense qu'en tout cas, il y avait une volonté de ne pas masquer aussi ces aspects-là. Parce que ce sont des griffures quand on est en train d'essayer de se reconstruire. Mais ça permet aussi peut-être de mener une réflexion sur la manière dont on réagit. Je crois pas qu'il y a eu beaucoup de méchanceté, il y a eu surtout beaucoup de maladresse. Mmh. Après, on le prend pour soi et puis on est effectivement heurté. Plusieurs personnes m'ont dit, ça m'a permis de réfléchir sur ce que j'allais dire à quelqu'un qui traversait un tel deuil. La fuite, c'est aussi une manière de ne rien dire, mais c'est aussi une violence, parce qu'en fait, parfois, on aimerait pouvoir s'exprimer. Et puis, les petites phrases maladroites qui, effectivement, vous expliquent qu'il y a des deuils plus cruels que le vôtre, c'est assez compliqué à entendre. Donc, j'avais aussi peut-être un peu par esprit de revanche, mais aussi cette envie de dire c'est aussi important. En fait, quand on traverse ce genre de choses, faites gaffe si vous pouvez, mais sans forcément faire un avertissement, mais juste dire que ça existe.
2: Juste une question, est-ce que au moment où c'est arrivé, vous avez pris des notes sur ce qui vous arrivait à ce moment-là et que vous auriez relu 26 ans après?
1: Non,
2: pas du tout.
1: Et à l'époque, j'écrivais pas du tout. Donc j'ai vraiment replongé dans les souvenirs. Je suis même arrivée à un moment donné où je me suis dit jamais j'aurais assez de matière pour écrire ce livre. Et puis en fait, c'est en m'autorisant à y retourner, c'était pas toujours très confortable. Ouais. Très agréable, que d'autres souvenirs sont remontés, et notamment ces questions de il y a eu des magnifiques moments quand on a des amis qui nous ont envoyé une lettre avec la photo d'un bébé dans une enveloppe en nous disant si vous voulez pas l'ouvrir, si vous voulez pas être confronté, enfin je trouvais que c'était un moment très beau, et c'est là qu'on se rend compte aussi que en fait on est vraiment au cœur de l'intime, et puis que peut-être ce cœur de l'intime, à un moment donné, si on est capable d'en tirer l'universalité, on peut en faire un roman.
0: On continue d'ailleurs à parler avec vous, Abigail Serrant, de ce nouveau livre, Ce qui ne sera pas, paru aux éditions Okama, juste après une petite pause musicale.

0: C'est le retour de Stromae qui signe la production et partage un couplet, comme vous l'avez entendu, de ce titre de la Suédoise Tove Lo intitulé « Des fleurs ». Et on retrouve notre invité du jour, Abigail Serrant, pour ce livre « Ce qui ne sera pas paru aux éditions Okama ». Donc l'histoire, je le rappelle, d'un couple et principalement d'une femme confrontée à un deuil périnatal. Alors parlons un peu de la forme de ce livre. C'est vrai qu'on a parlé un peu du sujet, du tabou lié à la perte de cet enfant pendant la grossesse, mais ce qui étonne, ce qui peut épater aussi, c'est la concision de ce texte. Il fait, je le dis, à peu près 113 pages, des chapitres très courts, 2-3 oui. pages, des phrases aussi très incisives, un rythme quelque part que vous cherchez à obtenir pour éviter, j'imagine évidemment le pathos, mais on sent aussi le côté chronique. Est-ce que cette forme de la chronique qui va retracer presque comme si on y était au moment où ça arrivait, était essentiel pour aller jusqu'au bout de ce livre.
1: Certainement. En tout cas, je dirais que j'ai beaucoup tourné autour de la forme. C'était pas très facile de trouver comment raconter sans que ça devienne lourd et pénible et qu'on ait surtout envie de refermer le livre. Et effectivement, aller à l'os, en fait, pour pouvoir raconter de manière brute ce qui s'y passe, en choisissant aussi la narration, puisqu'il y a différents types de narration en jeu, en nous, en vous. Ça permettait, je pense, de tenir le texte jusqu'au bout.
0: Pour aller à l'os, Abigail Serrant, vous avez besoin de partir d'une chair un peu plus large et de rétrécir, ou au contraire, vous allez prudemment vers d'abord peu de pages et vous augmentez jusqu'au moment où vous avez la sensation que c'est trop, il ne faut aller pas plus loin. Comment ça se passe, ce processus, de façon organique?
1: Je pense longtemps. Je porte ce texte. J'ai porté ce texte très longtemps, et je dirais qu'au moment où j'ai plongé dans l'écriture, il y a eu finalement assez peu de modifications. Je voulais avancer dans les chapitres, et quelque part, quand on a dit quelque chose et que les choses sont dites, on peut passer à autre chose. On n'a pas besoin d'en rajouter. Donc, non, j'ai enlevé ou ajouté très très peu de choses. Les retouches. Je peux saluer le travail de mon éditrice Laurence Mallet, qui a été extrêmement parcimonieuse, parce que c'était pas non plus très facile de travailler sur ce texte, mais je crois qu'il n'y a pas eu trop de retouches.
0: On voit aussi, on le sent très fortement dans ce texte qui ne sera pas Abigail Serrant, à quel point les amis, la famille, l'entourage est essentiel oui. pour pouvoir traverser une épreuve comme ce deuil périnatal. Est-ce que, je le vois dans les remerciements à la fin de ce texte, hein, oui. vous remerciez beaucoup de lecteurs, lectrices qui ont accompagné finalement l'écriture de ce texte qui a pu se nourrir, j'imagine, beaucoup de ces retours. Est-ce qu'ils étaient tout autant essentiels pour, quelque part, le fait que ce livre puisse paraître et exister, simplement?
1: Oui, je crois, et je pense qu'un livre, c'est toujours une œuvre collective. Alors, j'ai la chance aujourd'hui d'être avec vous, et c'est moi qui le porte et le partage, mais bien sûr que l'éditeur et la maison d'édition est essentielle, mais les retours sont aussi importants, parce que justement, il y avait quelque chose d'expérimental. Moi, j'écris de la fiction, donc venir sur un terrain plus autobiographique, c'était tout à fait nouveau. C'était s'exposer beaucoup plus aussi, ce que j'avais pas forcément prévu de faire. Et ces retours-là permettent de guider pour savoir si on est dans la bonne direction, s'interroger aussi, et puis voir s'il y a des choses à faire évoluer.
0: Alors justement, quand on s'expose, on doit se poser aussi, j'imagine, à un moment la question de jusqu'où on peut aller dans ce qu'on peut révéler, alors de soi, ou même si de nouveau c'est un tout petit peu, ça passe par la forme du récit, mais quand même, j'imagine que ça a dû accompagner beaucoup l'écriture de ce texte, Abigail Serrant. Alors à quel moment vous dites, là j'en révèle trop, ou là j'en révèle pas assez? Comment vous ajustez tout ça? Est-ce que ça vient de vous, ou ça vient justement de ces regards extérieurs qui vous disent, oulala, attention là Abigail, tu vas un petit peu trop loin, on n'a pas besoin de savoir ça, ou au contraire, lâche-toi un peu, là t'es trop pudique?
1: Alors j'ai eu peu de retours de ce genre-là. La discussion, elle a plutôt été avec mon conjoint, de savoir s'il était partant pour que je me lance. Et je lui avais dit que tant qu'il n'avait pas lu ce texte et qu'il se sente libre de le lire ou pas, et tant qu'il n'avait pas validé, il n'irait pas plus loin. Et j'ai eu cette chance d'avoir son accord. Je pense que je lui ai posé la question au moins une centaine de fois pour savoir si vraiment il était sûr qu'on pouvait y aller.
0: Et c'est bon là encore, il bon. Assume, d'accord.
1: Tout va bien. En tout cas, il était d'accord que je vienne aujourd'hui, donc j'imagine que c'est toujours bon. Du coup, c'est vrai que ça a été ensuite porté par les proches. Je ne les ai pas trop interrogés pour savoir les autres, pour savoir si je pouvais y aller. Et puis j'ai essayé d'être, je dirais, essentielle et sincère. Et je crois que ce retour-là, il est venu aussi de ce que j'avais donné. je crois.
0: Le sous-titre de ce roman, Ce qui ne sera pas, de ce livre, pardon, de ce récit, c'est Après la neige. Est-ce que Après la neige, c'était pas d'ailleurs un des titres préalables,
1: oui.
0: Vous avez changé. Voilà, expliquez-moi un petit peu comment ça s'est passé. C'était trop abstrait, en fait, Après la neige.
1: Non, alors, c'est vraiment beaucoup plus prosaïque. Il s'est avéré qu'il y a un autre roman qui est sorti quelques jours avant le mien, avec ce titre-là. Donc, un petit peu en catastrophe, nous avons dû chercher un nouveau titre et, C'est assez amusant parce que ça a été assez long pour trouver le titre Après la neige. Et en vraiment quelques heures ou une poignée de 24 heures, nous avons dû changer le titre et Ce qui ne sera pas s'est imposé. Et je crois que c'est un joli signe parce que je pense qu'il dit plus que Après la neige. Et il y a plein de gens qui me parlent de Ce qui ne sera pas parce que ça fait écho aussi à leur propre histoire ou à simplement au contenu de ce roman. Donc il y a eu un petit moment d'angoisse, mais finalement, je crois que c'est pour le mieux.
0: Il y a aussi, pour rester un peu sur le titre, une dénomination, un terme en fait, qui manque. Et vous le soulignez d'ailleurs très bien, je trouve, à la fin de Ce qui ne sera pas. En gros, bah voilà, on parle de veuve, d'orphelin, d'orpheline, mais il n'y a aucun terme en français qui désigne le fait d'avoir perdu un enfant dans ce contexte de deuil périnatal. Est-ce que après toute cette phase de rédaction et les 6 mois, je crois maintenant, qui sont écoulés depuis la sortie de ce livre, vous, dans votre tête, vous avez défini un terme qui pourrait désigner de façon adéquate cette situation.
1: Non, j'aurais beaucoup aimé être capable de faire une proposition en français. On m'a dit qu'en hébreu, il y a un mot, mais malheureusement, je ne me souviens pas, donc je ne peux pas vous le donner, mais qu'il y avait un mot qui était assez beau, d'ailleurs. On utilise parfois, on entend parfois « maman, je papanche » pour des parents qui ont perdu un enfant. Personnellement, j'ai un peu de difficulté avec ce terme, parce qu'on n'a pas perdu ange, on a perdu un enfant. On a parlé de désenfantement aussi, et là, il y a la latiniste en moi un peu de peine avec ce « dé » qui enlève quelque chose, parce que je crois qu'on reste parent. Donc, je ne sais pas, peut-être qu'à un moment donné, j'aurai une proposition, mais pas encore. Mais je pense qu'effectivement, j'invite les linguistes à se pencher pour nous faire une proposition sur ce terme.
0: Eh ben, très bien, vous nous appelez si vous avez des idées. On est là jusqu'à la fin de cette semaine. Abigail Serrant, vous êtes avec nous jusqu'à la fin de cette émission. On vous retrouve après un peu de musique et les actualités culturelles pour continuer à parler de votre roman « Ce qui ne sera pas » paru aux éditions Okama.

0: le musicien texan Kevin Morby et Javelin, tiré de son nouvel album Little Wide Open, et il sera en concert le 14 juillet prochain à la Rote Fabrik à Zurich. Et tout de suite, les actualités culturelles.
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0: Un artiste genevois distingué par le Japon, le consulat du Japon à Genève vient de remettre le certificat de mérite japonais à Olivier Delhoum, artiste et auteur, en reconnaissance de son engagement exceptionnel en faveur de la culture japonaise et de l'amitié Japon-Suisse. Depuis plus d'une décennie, Olivier Delhoum a joué un rôle central dans le rayonnement de la culture japonaise en Suisse romande et en France voisine. Membre fidèle du comité de l'automne de la culture japonaise, fondateur du centre culturel Le Boléro à Versailles, et organisateur de nombreuses expositions et conférences sur le Japon, dont son exposition photographique « Voyage au Japon » présentée fin 2025. Décerné par l'Office fédéral de la culture, le prix Meret Oppenheim 2026 revient à trois personnalités marquantes de la culture suisse, Hilar Stadler, Tilla Theus et Fabrice Gigi. Ce dernier, né en 1965 à Genève, développe une œuvre qui s'inspire du vocabulaire des systèmes de sécurité et de surveillance influencés par le milieu alternatif des squatteurs. L'OFC évoque son œuvre comme, je cite, une esthétique de l'évasion mise en lumière au niveau international, notamment avec l'installation Vigie, une tour de surveillance de 12 mètres de haut que Fabrice Gigi a présenté en 2002 à la Biennale de Sao Paulo. À la Biennale de Venise en 2009, il a également exploré l'ambivalence de la protection, du contrôle et du refuge à travers des installations monumentales. Ses œuvres ont été présentées dans de grandes expositions individuelles en Suisse et à l'étranger, et aussi avec aisance entre réflexion politique, autonomie artistique et espace public. La Suisse toujours, qui sera largement représentée au Festival international du film d'animation d'Annecy du 21 au 27 juin avec 6 œuvres sélectionnées. Alors dans la compétition officielle, le réalisateur traditionnel genevois, donc Georges Schwitz-Gebel, présentera The Picture of Dorian Gray, adaptation libre et picturale du roman d'Oscar Wilde. Également en compétition, Cartoon Physics, coproduction entre la France, la Suisse et les Pays-Bas, soutenue côté suisse par la société de production genevoise Helium Film. Et dans la section jeune public, 3 courts-métrages suisses sont retenus, le lausannois Antonin Niklas avec Vers la forêt, le genevois Zoltan Horvat avec Cosmonaute et l'allemande Lena von Doren installée à Lucerne avec Bats and Bugs. Enfin, au marché professionnel, 2 autres projets helvétiques seront mis en avant, Hermienne du réalisateur tessinois Marcel Barelli et Martha Beckett's Death Valley du chorégraphe genevois Gilles Jobin.
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0: Et on retrouve Abigail Serrant pour son nouveau livre « Ce qui ne sera pas », paru aux éditions Okama. Alors, est-ce que ces actualités culturelles vous parlent, les prix, beaucoup de prix en fait?
2: Oui, et puis c'est bien de saluer les artistes. En tout cas, c'est permet de mettre en lumière des choses qu'on voit peut-être un peu moins.
0: C'est le moment peut-être de préciser aussi que vous venez de recevoir pour ce livre « Ce qui ne sera pas » le prix Ève 2026, donc décerné à une autrice par les libraires romans et romandes. Alors l'importance aussi pour vous de ce prix qui est justement décerné par des personnes qui sont directement en fait bien placées pour communiquer en fait et pour donner envie aux gens de lire votre livre.
2: C'est un grand honneur parce que les libraires font un travail absolument formidable et on peut pas. Je sors du festival Alpage à Anzer ce week-end et du festival du Lac le semaine d'avant et on peut pas toujours être sur le terrain pour aller partager. Donc les libraires sont là et font ce travail de passeur qui est si important. Donc avoir un prix qui vient de leur coup de cœur à eux, c'est un grand honneur.
0: Les libraires et aussi évidemment les éditeurs et les éditrices, Abigail Serrant, on en parlait un petit peu avant sur la difficulté pour ce livre d'exister simplement, parce que est-ce que vraiment il y a un risque en fait pour un éditeur de publier, d'éditer un livre comme celui-ci simplement à cause de son sujet, en Suisse romande j'entends aujourd'hui.
2: Oui, je crois. En tout cas, cela n'a vraiment pas été facile de trouver une maison d'édition et je salue le courage de mon éditrice qui n'avait pas prévu de le publier. C'était plus, elle l'a lu plus en amitié. Nous avions travaillé sur Le Poche de Jardin d'été, qui était un livre épuisé, qui a fait que en fait, je lui, à un moment donné, elle m'a proposé de le lire et puis ensuite elle m'a proposé de l'éditer alors même qu'elle ne faisait pas de littérature blanche. Donc je crois que oui, il faut du courage parce que c'est pas un sujet si facile que cela.
0: Mais ça veut dire aussi que d'autres éditeurs ou éditrices en Suisse romande ont refusé ce texte?
2: J'ai appris qu'il y avait effectivement des éditrices et des éditeurs qui ont trouvé le sujet trop dur, trop triste pour y aller. Ça a été une drôle de surprise.
0: Mais alors, vous avez beaucoup travaillé avec différents éditeurs et éditrices. Oui. Si on regarde un tout petit peu parmi vos 12 publications, on trouve notamment Okama, les éditions dirigées par Laurence Manet, mais aussi Plaisir de lire, les éditions Favre, Luce Vilquin, oui. Donc puisque ces éditions ont disparu, BSN Presse aussi. C'est votre envie de changer toujours quand même d'éditeur ou d'éditrice et pas de vous enfermer dans une chapelle, ou au contraire c'est vos textes qui sont suffisamment mouvants pour intéresser un éditeur ou une éditrice à chaque fois?
2: Probablement un peu des deux. Parfois, il y a des textes qui, effectivement, ne peuvent pas être publiés ailleurs. Par exemple, le livre chez Favre, il s'agissait des chroniques d'une maman ordinaire. C'était un texte illustré. Et par conséquent, ça ne peut pas être dans une maison d'édition classique qui ne fait pas d'illustration. Et puis, effectivement, j'essaye quand même d'avoir des choses qui sont assez différentes. Et de ce fait, on se retrouve avec des éditeurs qui sont aussi différents en fonction des textes que l'on écrit.
0: Abigail Serrant, vous restez encore avec nous jusqu'à la fin de cette émission pour continuer à parler de ce nouveau livre, Ce qui ne sera pas, paru aux éditions Okama. Je vous propose tout de suite un petit détour littéraire du côté de l'Autriche.
3: J'ai juste une petite question à vous poser.
4: Oui. Une question très importante.
0: Et on retrouve en direct de Vienne Isor Yas. Bonjour Isor.
5: Bonjour à tous.
0: Alors avec vous, on se demande, Literaturschiff, c'est quoi ?
5: Oui, en français, c'est le bateau de la littérature. Et j'aime beaucoup ce nom, car il me fait à la fois penser au chef-d'œuvre de Rimbaud, le bateau ivre, et à celui des Doors, The Crystal Ship.
0: Alors, on entend là, d'ailleurs, en tapis.
5: Oui, qu'on entend tout de suite en fond. Qu'est-ce que c'est alors, ce bateau de la littérature ? Eh bien, c'est une formidable association dont je tiens à vous parler aujourd'hui. Elle a été fondée fin 2020, en pleine pandémie de coronavirus, alors que le besoin de liens et d'échanges était plus vivace que jamais, car le but de cette association, c'est d'amener la littérature à la campagne. Le Literaturschiff organise en effet tout au long de l'année de très nombreuses lectures et rencontres avec des auteurs et autrices, et ce, exclusivement dans la région de Haute-Autriche. Les lieux où se déroulent ces rencontres sont très divers. Ça peut être une ferme, une librairie, un café, un lieu du patrimoine ou même en plein air, dans des villages ou des petites villes. Bref, vous avez compris l'idée, amener une offre culturelle là où elle manque pour élargir notre horizon, explique Christian Xölradl-Zamhaber, l'enthousiaste fondateur et directeur artistique du Literaturschiff.
6: Es gibt diese große kulturelle Leere.
7: Il y a d'une part un grand vide culturel dans de nombreuses localités de Haute-Autriche et d'autre part, il y a des communes où il se passe certes quelque chose, mais où l'on se contente année après année de proposer toujours le même programme. Il n'y a pas de nouvelles opportunités, pas d'espace où les gens pourraient par exemple rencontrer une autrice féministe importante. Nous pensons que les discussions autour des livres peuvent donner à nouveau envie aux gens de s'écouter. Et il est très important pour nous que les gens entrent en contact avec la langue et constatent qu'il y a un pouvoir inhérent à la langue.
5: Et un autre point qui est important pour lui et l'association, ne pas laisser l'extrême droite s'approprier ces espaces.
0: Et alors Isor, cette initiative connaît, je crois, un grand succès, vous m'avez dit.
5: Oui, près de 6 ans maintenant après sa création, le Literaturschiff s'est en effet imposé sur la scène culturelle et montre qu'il y a bel et bien une forte demande. Alors côté financement, l'association reçoit des subventions publiques, a également le soutien de partenaires privés et les rencontres sont la plupart du temps payantes. Aujourd'hui, le Literaturschiff invite des auteurs qui débutent, mais aussi des écrivains confirmés, déjà bien installés et connus. Des auteurs autrichiens évidemment, mais pas que, puisque preuve de ce succès, il y a désormais aussi de grands noms de la littérature mondiale qui sont invités. Les prix Nobel de littérature Herta Müller et Olga Tokarczuk par exemple, ou encore le 7 juin dernier à Bad Ischl, ville de 14 000 habitants, Édouard Louis en dialogue avec sa traductrice en allemand Sonja Fink.
8: Est-ce que pour toi, tu as l'impression que ça fait une différence de présenter ton œuvre, tes livres dans des grandes villes que dans les petites villes? Est-ce que tu sens cette différence?
9: Je pense qu'il y a presque une forme de responsabilité de l'écrivain ou de l'écrivaine à multiplier les lieux de prise de la parole. Et donc, je me suis efforcé de le faire ces dernières années en parlant autant dans des universités que dans des lycées, que dans des grandes villes, que dans des petites villes.
5: Durant 1h30, Édouard Louis répond à des questions variées, parle de déterminisme social, de violence, de complexité humaine et de son dernier roman, L'Effondrement, devant une centaine de personnes dans une librairie pleine à craquer. Ironie de l'histoire, certains sont partis de la capitale, Vienne, et ont conduit plus de 3 heures pour venir à Badischel écouter Édouard Louis, car c'est la seule lecture qu'il donne en Autriche. Pour l'auteur aussi, il est important d'aller partout et de s'adresser à tout le monde.
10: On ne peut pas se poser, comme écrivain ou comme écrivaine, abstraitement la question de la littérature, de savoir qu'est-ce que la littérature peut changer, est-ce qu'elle peut changer les gens, est-ce qu'elle peut changer le monde, sans se poser, en plus de ce questionnement théorique, des questions pratiques, à savoir où est-ce que je vais faire entendre la littérature, où est-ce que je vais parler de la littérature, quels sont les espaces qui n'y ont pas accès. Je pense qu'il y a 50 ou 60 ans, cette question-là, elle était plus souvent posée par les artistes. Je pense au théâtre, par exemple, au théâtre de Jean Villard. Et puis c'est vrai que depuis un certain nombre d'années, cette question, elle a un peu disparu. Délivrer une parole littéraire ou artistique ou politique et politiquement progressiste dans des espaces ruraux, c'est aussi donner d'autres clés pour se penser, pour se voir, pour s'interpréter soi-même.
5: Et on ne peut souhaiter qu'une seule chose, que le Literaturschiff poursuive sa belle traversée et inspire peut-être ailleurs d'autres navires pour d'autres voyages.
0: Merci beaucoup Isoriès pour ce sujet. Abigail Serran, pardon, vous retrouve ce genre d'initiative, ça vous parle j'imagine quand même. On parle beaucoup de littérature, on fait rencontrer les gens dans l'espace spécialement propice. C'est quelque chose que vous pourriez faire, ou en tout cas des initiatives
2: oui.
0: Où vous pourriez participer sans problème.
2: Oui, c'est vrai qu'en tant que directrice de la Maison des écrivaines, des écrivains et des littératures à Monthey, qui est quand même un lieu un peu excentré, même si en plaisantant, je dis toujours que Monthey, c'est le centre de la Suisse romande.
0: Mais c'est vrai que... des ennemis, attention.
2: Mais c'est vrai que oui, bien sûr. Et puis, j'avais porté un projet d'écriture participative qui s'appelle D'écrire ma ville. Moi, j'aime bien que les histoires soient partout et que tout le monde puisse les raconter. Donc, c'est très inspirant.
0: Précisez peut-être un tout petit peu plus de quoi il s'agit dans cette maison des écrivaines, des écrivains et des littératures qui s'appelle MEL, donc à Monthey. Vous organisez tous les ans différents workshops, des rencontres. Oui. Entre auteurs, autrices et un public qui est composé de qui, de quoi, pour suivre quel type de...
2: Je dirais que l'offre est très vaste puisqu'on a plus de 60 événements par année. Toutes les années, on se dit qu'on va faire moins et finalement, on fait tout autant. on va donc attaquer notre 5e saison en septembre. Et puis, on a une offre de formation continue à destination des autrices professionnelles. Mais on a aussi un pan d'échange, c'est-à-dire que ce sont des autoristes qui viennent donner ce qu'on appelle les ateliers du jeudi et qui viennent partager leur univers. Et là, c'est vraiment ouvert au grand public. Puis un certain nombre de conférences et puis aussi un accompagnement, pardon, pour les écrivaines et écrivains émergents qui veulent publier ou qui veulent mieux comprendre ce milieu littéraire. Donc, on essaye vraiment de faire vivre cette littérature romande au service des écrivaines et des écrivains, mais aussi à destination du grand public. Et on est soutenu, nous aussi, par les pouvoirs publics, que ce soit la ville de Monthey, que ce soit l'État du Valais et par un certain nombre d'institutions privées. Et le public est au rendez-vous. Donc, c'est la preuve que ce genre d'initiative est important.
0: 5e saison, donc.
2: Oui, déjà.
0: Bon, vous aimez les séries?
2: Oui, j'aime beaucoup les séries.
0: Ah bah écoutez, on va proposer 2 séries anglaises et c'est Philippe Conjustique qui va vous faire découvrir tout ça tout de suite.
11: Nous sommes dans une situation critique.
0: Si les séries espagnoles ont connu leur heure de gloire ces dernières années, il semblerait que ce soit désormais de l'autre côté de la Manche que l'on trouve les propositions les plus marquantes. Alors vous me confirmez ça, Philippe Ponjusti?
12: Ben oui, j'avais un peu reniflé cette tendance à Sériemania, avec 6 productions programmées sur la 50aine retenue là-bas, et dont 2 étaient d'ailleurs reparties primées. Elle s'est confirmée à Cannes Série ensuite, avec encore 6 séries anglaises, dont la fabuleuse Alice et Steve sur Disney+, qui a cartonné, dont on vous disait avec Virginie le plus grand bien lors de notre récent débat de vendredi. Et eh bien voici qu'aujourd'hui débarque sur Canal+, La ville nous appartient, une création de Stephen Butchard.
13: On veut fonder une famille tous les deux.
14: C'est ce que tu veux?
15: Ronnie veut augmenter sa marge.
16: Qu'est-ce que vous avez à proposer?
15: Tous les risques à la frontière britannique seraient pour nous. Je m'autorise encore 3 ans et on pourra faire tout ce qu'on veut.
14: Je crois qu'on a un gros souci.
15: Qui t'a fourni cette coke?
16: Donc, il y a une balance.
17: Nos mecs sont pourris jusqu'à la moelle. Pars avant qu'il soit trop tard.
16: J'adore le silence qu'il y a ici.
15: Ouais.
17: Et si on s'en allait loin de tout ça?
15: Il s'agit de mon business.
0: La ville nous appartient, donc une immersion au sein d'un clan mafieux de Liverpool qui importe, on l'a compris, sa cocaïne de Colombie, un réseau hyper influent qui va connaître bien des turbulences.
12: Oui, Michael Kavanagh est depuis des années un boss de cette organisation criminelle dirigée par le patriarche Ronnie Phelan. Le problème, c'est Jamie, le fils de Ronnie, donc un roquet qui multiplie les bourdes car trop impatient de prendre le pouvoir. Complexe d'Oedipe avec ce fils qui veut tuer le père symboliquement pour lui prouver qu'il est capable de prendre la relève, et jalousie maladive car il veut en plus éjecter son rival Michael. Ça, c'est le cœur de cette série qui déborde sur d'autres thèmes plus intimes. Michael, un homme dur, un homme de pouvoir, est amoureux de Diana, un amour réciproque qu'ils aimeraient concrétiser par un bébé, sauf que le viril connaît quand même quelques ratés.
0: Mais alors, cette histoire de lutte de pouvoir dans une mafia, ça rappelle quand même un peu Les Sopranos. Philippe.
12: Bingo, Raphaël.
0: Ah ouais, merci, vous voyez, je suis pas complètement nul en série. Hein.
12: Ouais, non, c'est... Ah, Les Sopranos quand même, HBO, ouais. Ça c'est entre 99 et 2007, c'est mythique Les Sopranos. La BBC tient donc son pendant à Liverpool. Même si la série anglaise n'atteint jamais le niveau des Sopranos, soyons francs, elle s'en inspire largement pour son aspect chronique familiale sur fond de lutte interne dans un clan mafieux. Loyauté, succession, trahison, difficulté de quitter le clan et surtout prix humain du pouvoir sont les mamelles de cette série en 8 épisodes qui développe quelques clichés grossiers mais qui, dans l'ensemble, ravira les amateurs du genre. À regarder en VF et surtout pas en VO.
0: Oh bah tiens.
12: Oui, je vous mets au défi de comprendre ce que Baragwin, James Nelson Joyce, alias Michael, son accent de Liverpool est tellement puissant qu'on se demande même parfois s'il parle anglais.
0: Oh, c'est du cinéma de Ken Loach, on a l'habitude.
12: Mon Dieu, moi j'y arrive pas. Et quitte à évoquer le casting, il faut signaler la présence de Sean Bean au générique, le Ned Stark de Game of Thrones ou le Boromir du Seigneur des Anneaux. Donc il est là, il est Ronnie, un type qui va continuer d'alimenter le running gag de la pop culture le concernant, puisque ses personnages ont la fâcheuse tendance de trépasser à l'écran.
0: Ah ben voilà.
12: La ville nous appartient, donc c'est à voir sur Canal+, dès aujourd'hui.
0: Et autre série britannique que vous nous conseillez sur arte.tv cette fois, c'est The Hack sur écoute, inspiré du scandale des écoutes téléphoniques qui a frappé l'Angleterre. On l'écoute
18: en tant que journaliste, on doit en permanence se poser deux questions. Comment traiter un sujet? Et, plus crucial encore, pourquoi traiter ce sujet? Imaginons un pays au climat agréable. Imaginons que les habitants de ce pays soient convaincus qu'ils vivent dans une démocratie et qu'ils croient être libres, alors qu'ils sont victimes au quotidien d'un pouvoir si ordinaire qu'il ne s'en méfie pas. Une combinaison sournoise entre la presse, la police et les politiques, orchestrée au nez et à la barbe de tous. Imaginons un pays où les organes de presse, c'est à chier. En reprenant tout à zéro, et trop de circonvolutions.
12: Ah, les circonvolutions.
0: Voilà. Oh, c'est les séries, ça.
12: Ouais, mais c'est mon cauchemar. Donc, je vais aller droit au but. Je vais essayer. En fait, le 9 juillet 2009, le Guardian publie un article accusant le tabloïd News of the World de Rupert Murdoch d'avoir mis en place un système de piratage de boîtes vocales téléphoniques privées pour espionner la vie de célébrités, de citoyens ordinaires. Tout ça, alors que Scotland Yard savait, mais n'a rien fait. Et que l'ex-rédacteur en chef de la feuille de chou en question, Andy Coulson, allait rejoindre le cabinet du premier ministre David Cameron en tant que directeur de sa communication. La série développe donc 3 axes en parallèle. L'investigation qui dévoile l'ampleur du système, la vie violée de certaines victimes de cette presse de voyous, et puis enfin la défense du triumvirat, tabloïd, police, peur gardante et politiciens véreux. Sur écoute, The Hack, ça vaut vraiment le détour pour la mise en scène, avec un journaliste qui brise volontiers le quatrième mur et s'adresse souvent directement aux téléspectateurs pour distiller quelques clés de compréhension nécessaires. Au passage, la densité des informations assimilées au début et la complexité de l'histoire peuvent rebuter. Tout comme le 2e épisode, où on a quand même un peu la pression de commencer sur une autre série, avec une autre enquête. C'est pas possible, j'ai zappé, qu'est-ce que j'ai fait? Mais non, en fait, il y a un problème de continuité interrompu trop longuement jusqu'à ce que le lien soit fait avec le 1er épisode, mais c'est pas grave. À part ce bémol, il faut voir The Hack sur arte.tv, surtout si vous êtes friand d'affaires d'État et d'enquêtes journalistiques. Une série créée par Jack Thorne, à qui l'on doit Sa Majesté des Mouches, actuellement sur Canal+, c'est vachement bien, mais aussi Adolescence ou encore Toxic Town sur Netflix, c'est aussi 2 autres séries vachement bien. Quelques titres indispensables qu'il a scénarisé, donc si vous souhaitez vous faire un marathon Jack Thorne.
0: Alors, deux séries anglaises à voir, donc selon vous, Philippe Conjusti, La Ville nous appartient sur Canal+, et The Hack sur arte.tv. Merci beaucoup. Alors, Abigail Serrant, vous êtes aficionados de ce genre de séries? Vous pourrez les voir? Vous les avez déjà vues, peut-être? Je sais pas.
19: Pas encore, et je me réjouis d'aller les voir. Je pense, ça me fait penser à The Diplomate, que j'ai beaucoup, beaucoup aimé, qui est vraiment une série dont je suis fan.
12: Ah, pareil.
0: Et ça vous inspire aussi pour votre écriture? On dit souvent, on pose souvent cette question, mais quand même, c'est vrai oui. qu'on peut rapprocher plus facilement la série de l'art littéraire que du cinéma. Est-ce que voilà, oui, vous, oui. vous inspirez?
2: Oui. Tout à fait. Je pense que j'aime bien les cliffhangers et je trouve que c'est aussi intéressant en littérature, même s'il faut pas en abuser. Mais une de mes choses favorites, c'est quand on me dit qu'on n'a pas pu poser un roman. Alors pas celui-là, c'est un petit peu différent, mais même et ça, les séries le font extrêmement bien.
0: Le page turner, donc.
2: Ah, complètement.
0: On, dit, ouais. on arrive au terme de cette émission, gentiment, le moment donc du coup de cœur culturel traditionnel de notre invité du jour. Donc vous, aujourd'hui, Abigail Serrant, vous allez nous dire tout juste après ça.
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0: Alors, votre conseil culturel, c'est Birds on a Wire, un spectacle musical que vous avez vu au théâtre du Crocheton en mai dernier, un spectacle créé par un duo, Rosemary Stanley et Dom Lanena. Bah, parlez-nous un petit peu de ce choc que vous avez ressenti avec ce spectacle.
2: J'ai adoré ce spectacle. Pourtant, parfois, la musique, je trouve que c'est bien quand on est dans la fosse et qu'on peut danser. Le théâtre du Crocheton, ça se prête peut-être un peu moins, mais il y avait énormément de magie dans ce spectacle. Beaucoup de poésie, des titres revisités qu'on redécouvre. On doit mettre quelques minutes pour savoir exactement qu'est-ce que c'est. Finalement, quelque chose d'assez beau. Ça, je réalise au moment où je le dis, toute la mise en scène tourne autour d'un arbre qui est au milieu de la scène.
0: Donc, c'est quand on voit la couverture exactement. De votre livre. Ouais.
2: Donc, j'ai pas fait exprès, je vous assure.
0: Copieuse, mais, c'est terrible.
2: Mais c'est vrai que voilà, j'aime quand on me raconte des histoires et j'ai trouvé que c'était merveilleux. Le chant est sublime, la musique est vraiment formidable et il y a eu standing ovation à la fin. La salle était debout parce que de la magie comme ça, c'est l'essence même de l'art vivant.
0: On entend d'ailleurs justement un extrait de ce spectacle Birds on a Wire que vous avez vu au théâtre du Crocheton en mai dernier.
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0: Merci beaucoup Abigail Serrant. Je rappelle qu'on parlait avec vous depuis le début de cette émission de votre nouveau livre Ce qui ne sera pas, paru aux éditions Okama. Et je vous souhaite une excellente soirée. Et puis à Merci. Tout vite. Hein. J'espère que vous allez pas nous faire patienter trop longtemps avant le prochain.
2: Merci beaucoup.
0: Merci encore.

0: 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Maintenant, je suis le roi des cons.
1: Et c'est le coup de cœur de notre programmatrice musicale Nadia Mythic, Hula Hoop, de l'artiste français Voyou. Et tout de suite, des nouvelles de la route.
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1: Dans le canton de Genève, les douanes suivantes sont saturées. Fernay, Frontenay, Mérin, Moelle-Sulla, Perlis-Sertoux et Tonnay. L'attente en direction de la France varie de 15 à 60 minutes. Même constat au poste de Chavannes-de-Baugie dans la région de Nyon.
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1: Avec aujourd'hui Jérôme Nussbaum et Yannick Berly en régie, on a reçu Abigail Serrant pour son livre « Ce qui ne sera pas » aux éditions Okama. Isorias nous a emmenés en Autriche pour nous faire découvrir l'initiative culturelle baptisée « Literatur Schiff ». Et Philippe Conjusti nous a conseillé deux séries anglaises, « La vie nous appartient » sur Canal+, et « The Hack » sur Arte.tv. Et demain, on recevra le cinéaste Philippe Béziat pour son formidable documentaire « Nous, l'orchestre, immersion au cœur de l'orchestre de Paris ». Merci beaucoup de nous avoir écoutés. Excellente soirée à vous.
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1: Il est 18h et vous avez tout de suite rendez-vous avec Forum.
3: Bonsoir, vous écoutez Forum. La police genevoise a-t-elle mené une action punitive en retenant certains manifestants pacifiques jusqu'à l'aube hier? Notre journaliste Annabelle Durand nous racontera cette nuit de retenue un dispositif policier proche de la perfection, selon la conseillère d'État socialiste Caroline Cast. Pourtant, des appels à sa démission se font entendre.
4: Donald Trump, concentré en descendant les marches de l'Air Force One à Genève, son discours au G7 très attendu après l'annonce d'un accord avec l'Iran. Mais derrière ce narratif victorieux, la réalité est bien plus fragile. Si le détroit d'Hormuz s'ouvre, les points de désaccord entre les deux pays subsistent.
3: Il s'installe de nouveau peu à peu dans les esprits avant de revenir peut-être dans nos campagnes. Le nucléaire, la fin de l'interdiction de l'énergie atomique, séduit de plus en plus d'élus qui en débattent en ce moment même du côté du Conseil national. Pour l'instant, la majorité n'est pas très nette, mais elle mérite qu'on en débatte ce soir dans Forum.
4: Hier, c'était jour de votation et la population a accepté de justesse un durcissement de l'accès aux services civils. Celui-ci doit rester une exception pour ceux qui refusent de prendre les armes. Un événement de plus dans l'histoire mouvementée du service civil. Un spécialiste nous racontera.
3: Et dans ce forum également, d'autres conséquences des votations d'hier sur le salaire minimum vaudois, mais aussi sur l'immigration et le monde du travail.
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3: La gestion policière de la manifestation NoG7 à Genève ce week-end suscite une vive controverse.
4: Oui, d'un côté, des félicitations pour un ordre maintenu face aux casseurs. De l'autre, une polémique qui enfle autour de la NAS ayant retenu des centaines de personnes durant des heures hier soir. Miguel Hernandez, les réactions politiques sont sur le coup diamétralement opposées.
5: À mes yeux, le dispositif de maintien de l'ordre a été proche de la perfection. Cette phrase, elle est signée Caroline Cast, conseillère d'État en charge de la sécurité, dans une interview publiée cet après-midi par le journal Le Temps. La magistrate y défend une action très proportionnée, estimant que la dissolution du cortège était justifiée. Cette vision d'une opération quasi parfaite est partagée à droite. L'UDC relève un sans faute, félicitant une police qui a su tenir tête avec calme et fermeté aux casseurs. Du côté du PLR, on salue le professionnalisme des forces de l'ordre.
4: Miguel, à gauche, en revanche, c'est un tout autre récit, en particulier sur cette fameuse NAS.
5: Oui, et pour la gauche, on est très loin de la perfection. Bien qu'il condamne le vandalisme, le Parti socialiste genevois parle d'une opération inacceptable dans un état de droit. Des élus du parti présents sur place dénoncent une privation de liberté collective. Ils rapportent que des centaines de personnes, dont des mineurs et une majorité de manifestants pacifiques, ont été retenus durant des heures dans le froid et avec un accès très limité à l'eau ou à des toilettes. Pour le PS, les actes d'une minorité ne sauraient justifier une telle mesure.
4: Et face à ces critiques sur les droits fondamentaux, comment les autorités justifient-elles sur le plan légal une telle opération ?
5: Dans son interview au Temps, Caroline Cast estime que le G7 n'étant pas terminé, ce n'est pas le moment de tirer des conclusions. Le Parti socialiste, lui, exige des comptes et un bilan complet sur la légalité et la proportionnalité de cette nasse. Et cette fin d'après-midi, la pression est encore montée d'un cran. Le syndicat des services publics, le SSP, qualifie les propos de la magistrate de provocation et appelle désormais purement et simplement à sa démission.
6: Miguel Hernandez, merci.
3: Et bonsoir Annabelle Durand.
7: Bonsoir.
3: Vous êtes journaliste pour la RTS hier. Vous couvriez cette manifestation avec votre équipe de tournage. Vous avez été prise dans cette fameuse nasse hier soir. Environ 200 personnes retenues par la police, dont les dernières ont été libérées vers 6h du matin. Comment tout ça a commencé au fond ?
7: Écoutez, nous, après 22h, nous étions sur le point de partir. On a un petit peu traîné pour discuter avec certains manifestants, voir un peu encore comment s'annonçait la soirée. Elle s'annonçait plutôt calme, plutôt pacifique, sur les rives du lac. Donc on s'est dit, on s'en va. Et puis d'un seul coup, certains provocateurs ont fendu les lignes de policiers du maintien de l'ordre. Et puis le ton est un petit peu monté, cette espèce de tension... peut-être aussi exacerbé par ce qui venait de se produire les dernières heures durant le cortège, avec la casse, avec les affrontements violents, avec les Black Blocs. Il y avait une nervosité, on nous a poussés sur le côté, on nous a sommés de nous retrancher vers le parc du Mont-Repos. Ce qu'on a fait, pensant évidemment qu'on n'allait pas y rester 5 heures, ce qui était le cas. Et puis cette nasse, petit à petit, enfin l'étau s'est resserré autour de ces 150-200 manifestants au fil de la soirée.
6: Quel genre de personnes y avait-il autour de vous dans cette nasse ?
7: Alors objectivement, plutôt des manifestants de tous les âges, plutôt pacifiques effectivement, ça chantait. Il n'y avait pas d'animosité. Alors évidemment, il y avait des slogans anti-police, mais rien qui pouvait supposer que parmi ces manifestants, il y avait effectivement des membres des Black Blocs ou des manifestants dangereux qui avaient envie d'en découdre.
3: Et puis après commence un long filtrage, un long fichage aussi.
7: Alors, c'est pas arrivé tout de suite. Il a fallu attendre un moment. Le dispositif d'encerclement s'est resserré, s'est mis en place. Plusieurs fois, nous sommes allés voir des policiers pour savoir si la presse était autorisée à sortir. On nous a dit qu'il fallait attendre. Nous avons attendu. Et puis après de longues heures, mais ça, je pense que les coordinateurs de nos G7 vous le confirmeront, on leur a demandé d'identifier les mineurs pour laisser partir les mineurs, les personnes âgées, les personnes fragiles. Et là, à partir de ce moment-là, au niveau de l'heure, c'était peut-être un peu avant minuit, on a commencé à laisser sortir des personnes. Pas beaucoup, et vraiment au compte-gouttes, et on a l'impression que c'était un peu aléatoire, voilà. Et puis des mineurs, il n'y en avait pas énormément, pour être honnête, et je crois que des enfants, moi j'en ai vu un âgé de 11 ans qui était accompagné de son papa, et qui était un passant, qui n'a pas participé à la manifestation, et qui s'est retrouvé pris en étau.
6: Et le résultat de cette nasse, Annabelle Durand, est-ce que ça a été efficace ? Est-ce qu'il y a eu beaucoup d'arrestations, parce que c'est parfois aussi l'objectif.
7: Ça, c'est une bonne question. Je pense que la personne qui représente la police à ma gauche vous le confirmera. Moi, ce que j'ai vu, ce que je peux vous dire, c'est que d'un côté comme de l'autre, il faut aussi reconnaître que les policiers ont été plutôt très respectueux. Je dirais que c'était proportionné, que c'était mesuré. Et de l'autre côté, du côté des manifestants, c'est la même chose. Quand on a réussi à sortir à peu près vers 2h30, 3h du matin, nous sommes passés dans une tente. Pour être identifié. Pas faute d'avoir essayé de s'identifier plusieurs fois. Mais
3: pas de passe-droit pour les journalistes, donc, si je vous comprends bien.
7: Non, pas de passe-droit. On était peut-être considérés... Peut-être que nous étions... Il y avait un soupçon sur, je ne sais pas, sur peut-être une éventuelle connivence, mais ce n'était pas le cas du tout. Donc, on ne nous a pas laissé sortir. Et puis, quand on est passé à l'identification, au même titre que tout le monde, on a été...

0: quoi ça sert de nasser des personnes manifestement pacifiques, puisqu'il y a eu très peu d'arrestations, 3 à notre connaissance?
1: Alors là, vous parlez de manifestement pacifiques, alors qu'à ce moment-là, la manifestation n'était plus autorisée, je le rappelle. Ça faisait déjà bien 30 minutes, c'était dans le secteur des Nations qu'on l'avait dissoute, le chef d'engagement l'avait dissoute. Donc le but à ce moment-là, c'est que les gens quittent les lieux. Donc j'ai vu le 3/4 des personnes dans la manifestation qui s'était très bien déroulée, on va dire, sauf les déprédations qu'on a relatées, mais qui sont assez minimes par rapport au nombre de personnes et surtout au nombre de Black Blocs présents. Donc à partir de ce moment-là, les gens partaient, mais certains donc ont continué à casser des vitrines en se dirigeant vers le point de départ, donc le parc Mont-Repos. Donc là, voilà, on voyait encore des gens qui sont toujours trop curieux d'aller voir sur place ce qui se passe.
2: Et la NAS, c'est une mesure de dispersion?
1: Non, la NAS, en fait, c'est vous qui mentionnez le nom NAS. Nous, le but, en fait, c'est de... On a des individus qui étaient violents dans cette manifestation. Mmh. Et le but, c'est de les identifier. On sait que les Black Blocs sont organisés. On sait qu'après avoir fait leurs actions, ils vont se changer, ils vont se dissimuler. Et c'est ça la complexité, en fait, lors des contrôles, c'est qu'ensuite, ils se retrouvent avec là, en l'occurrence, des journalistes, des badauds, un peu trop curieux sûrement. Ouais. J'entends parler des mineurs aussi, quand ça fait plus d'une heure qu'on fait des sommations, qu'il y a des tirs de feu d'artifice et puis de gaz lacrymogène. Je pense que c'est audible et qu'à ce moment-là, il faut aller dans la rue adjacente.
0: Vous dites que les Black Blocs se dissimulent après potentiellement la casse. Ça veut dire qu'il y en avait au sein de cette population de manifestants, parfois non manifestants aussi, qui ont été retenus?
1: Nous, notre mission à ce moment-là, c'est d'intervenir, c'est d'agir. On a eu de la casse, donc ces Black Blocs, le but, c'est de les contrôler, c'est de les identifier, pardon. Au parc Mont-Repos, on n'avait plus que 1000 personnes vers 20h environ, et on sait qu'il y en avait 600. Donc le but, c'était justement de les identifier et qu'ils ne puissent pas s'échapper à ce moment-là.
2: Donc, vous en avez identifié combien?
1: Pardon?
2: Vous en avez identifié combien?
1: Au total, c'est 549 personnes qui ont été contrôlées. Mmh. Donc, on en a 28, comme vous l'avez vu, qui ont eu des contrôles approfondis, dont 3 personnes qui sont en arrestation provisoire, que ce soit pour des dommages à la propriété sur des véhicules de police ou alors également donc des tirs d'engins pyrotechniques. Mmh. Je précise quand même que la police judiciaire maintenant continue l'enquête, notamment au moyen des images qu'on a récoltées durant la manifestation. Donc, il y aura probablement d'autres interpellations.
0: Et justement, que va-t-il advenir des données récoltées des personnes qui ont dû donner leur identité, comme nous le disait Annabelle Durand tout à l'heure?
1: À ce moment-là, ce qui compte pour nous, c'est de savoir à qui on a affaire. Encore une fois, quand un Black Bloc se rechange et puis qu'il se mêle avec des journalistes et des badauds, pour nous, on ne sait pas. À ce moment-là, le visage change totalement et on doit traiter au cas par cas et récolter les preuves pour qu'ensuite l'enquête puisse se mener dans les meilleures conditions possibles.
2: Donc vous ne pouvez pas nous dire ce soir si vous avez identifié des Black Blocs dans cette population, très clairement?
1: Ça, je ne vais pas vous le confirmer ce soir.
2: Oui. Des journalistes ont été retenus, on termine là-dessus, Alexandre Braillet. La carte de presse dans un pays démocratique, ça ne permet pas de sortir d'une NAS, même si vous l'appelez autrement techniquement?
1: Alors, on a échangé juste avant d'être en direct, et puis Annabelle Durand l'a bien dit. Hein, d'abord, ils ont voulu être à ce moment-là pour couvrir au plus près. Mm-hmm. Encore une fois, ça faisait une heure qu'il y avait des gaz lacrymogènes qui étaient tirés. Donc, à un moment donné, je pense que si on est journaliste ou manifestant pacifique, c'est le moment de se retirer.
2: Mm-hmm. Et bonsoir à vous, Théo Frey. On accueille un nouvel invité dans ce forum. Bonsoir.
3: Bonsoir.
2: Vous êtes membre de Solidarité et de la coalition NoG7. Revenons sur ce qui s'est passé hier. Au-delà de cette NAS, cette manifestation NoG7, les premiers heurts sont venus de certains manifestants en queue de cortège. Comment on va dire ça? Des manifestants que vous n'avez pas su maîtriser?
3: Non, alors c'était une manifestation qui était surtout belle et très grande. Mmh. On parle, nous, de 60 000 personnes environ, donc c'était une manifestation massive. Malgré toute la peur, le climat anxiogène entretenu ces derniers mois, notamment par les autorités, par certains médias, par le grand patronat, etc., qui a essayé de faire croire en disant que ça allait être une manifestation horrible. Quand on se promène dans Genève, ces jours, on a l'impression qu'on est dans un état de guerre. Et en fait, on a eu une manifestation qui s'est... alors là, même la police l'a dit, globalement très très bien déroulé, qui a eu donc une affluence massive, même si beaucoup de bus, beaucoup de trams n'ont pas pu rejoindre la manifestation, donc ça veut dire que beaucoup de gens ont été coincés, les restrictions aux frontières, etc. Il y a eu beaucoup d'incertitudes jusqu'au bout sur cette manifestation, et puis quand même rappeler une chose importante, c'est un parcours que nous n'avons pas choisi, c'est le parcours du Conseil d'État. On l'a accepté parce qu'on voulait une grande manifestation large et diverse, mais ce parcours-là, c'était pas celui qui nous convenait. On avait un parcours

0: cours qui s'appelait le parcours du U lacustre sur les quais et le pont du Mont-Blanc qui était beaucoup plus adapté. Et voilà, c'est pas celui qui a été choisi, ça c'est les majorités politiques, la police, etc. qui pourraient en répondre. Nous, on a fait au mieux pour que la manifestation se déroule bien, et je pense qu'on a fait un gros travail et on a envoyé un signal fort contre le G7 et contre les politiques des sept puissances du G7 meurtrières et capitalistes.
1: Une manifestation joyeuse, calme dans son ensemble. Malgré tout, vous êtes critique vis-à-vis du dispositif policier?
0: Alors, critique, c'est un faible mot. En fait, c'était vraiment un fiasco, il faut le dire. La fin de la manifestation, ça a été terrible. En fait, ça a été la confusion totale. On a entendu qu'il y a eu des appels clairs, etc. C'est pas du tout vrai. Dans une manifestation de énormément de personnes, 60 000 personnes, donc des dizaines de milliers de personnes, l'information se transmet très mal. C'est difficile d'entendre des informations, peu importe qu'elles viennent de la police ou des organisateurs organisatrices. Donc, c'est difficile de transmettre l'information. Ensuite, ça a été vraiment la catastrophe. Nous, on était donc dans la perle du lac, les organisateurs et organisatrices. Moi, j'étais donc tout le long avec d'autres camarades en train de terminer, de ranger le matériel pour pouvoir partir. Donc, on avait des camions qui étaient, comme prévu, entrés dans la perle du lac en train de sortir. La cantine, c'était prévu avec des tables de la ville de Genève, etc., qui étaient en train de sortir. Et là, en fait, on a été pris au piège, comme beaucoup de gens, dans cette nasse, avec des journalistes, avec des personnes qui se baignaient, avec des touristes qui ne parlaient pas français, avec toute la team.
2: Mais quand le porte-parole de la police genevoise me dit qu'il y avait des individus suspects, qu'il fallait agir, contrôler ces personnes, ça vous le comprenez ou pas?
0: Alors, en tout cas pas dans cette masse. Vraiment, on a eu le temps de discuter puisqu'on a été retenu pendant des heures. Et en fait, toutes les personnes donc portaient des gilets. C'était les personnes qui étaient chargées de faire en sorte que la manifestation se déroule bien. En fait, on était les organisateurs organisatrices de la manifestation retenus pendant toute la nuit. C'est un peu insensé. Nous, on a été en échange toutes ces dernières semaines, derniers mois. J'ai rencontré chaque fois Caroline Cast, le commandant de la police Luc Broche, etc. Donc, on a eu un contact très régulier. Et là, en fait, on se retrouve les organisateurs et organisatrices, moi et mes camarades, comme ça, à attendre dans le froid. On a reçu des couvertures de survie, mais très tard, pendant des heures, personnellement jusqu'à 5h du matin, dehors, alors que évidemment on n'avait rien à nous reprocher. On était tout le long en première ligne, à visage découvert, en train de répondre aux médias, en train de parler aux commandants de police, etc. Donc de considérer que ce soit nous qui avons fait quoi que ce soit à nous reprocher, enfin c'est assez lunaire et on comprend pas. Et puis ensuite j'ai même été arrêté, ce qui n'a aucun sens, vraiment sans aucun motif et sans aucune question qui m'a été posée de toute la nuit ni de la matinée.
1: Théophré, le syndicat des services publics demande des excuses publiques, une enquête externe également, appelle la conseillère d'État Caroline Cast, ministre de tutelle de la police, à la démission. Et vous?
0: Ah bah alors c'est clair que là il faut des suites politiques et on va aussi envisager potentiellement des suites juridiques très fortes, parce que là c'est assez une catastrophe qui s'est passée. Puis en fait le signal que ça envoie, c'est que manifester c'est dangereux, le droit de manifester il est bafoué. On peut pas venir pacifiquement à une manifestation ou encadrer à couvrir une manifestation en tant que journaliste sans en fait ensuite se retrouver des heures coincées dehors au froid à attendre, et ensuite pour certaines personnes comme pour moi se retrouver, alors que j'étais en négociation pendant des mois avec les autorités, de retrouver, finir la nuit monoté en garde à vue, foutu dans un fourgon et évidemment fouillé. Et évidemment, ils n'avaient rien à trouver puisque je n'ai rien fait pendant cette manifestation de répréhensible. J'étais en première ligne en train de discuter. Donc tout ça, c'est un fiasco et ça montre en fait que le droit de manifester à Genève, il n'est pas respecté. C'est un problème et que le vrai danger, ce n'est pas les manifestantes et manifestants, contrairement à ce qu'on essaie de nous faire croire, mais les vrais casseurs, c'est Donald Trump et ses compères qui viennent ici à Genève pour coordonner leur politique de terreur, de génocide et de guerre. Donc c'est ça qui est inquiétant et c'est pas du tout nous qui étions en train, encore hier soir, ça a été dit par Annabelle Durand, en train de ramasser les déchets sur le lieu de la manifestation, en train de chanter, en train de faire passer les enfants et les personnes âgées en premier sur notre demande et pas celle de la police, etc. Donc tout ça pour dire qu'on a vraiment une attitude exemplaire et qu'on comprend pas ce qui s'est passé.
2: Merci beaucoup Théophré, membre de Solidarité de la coalition No G7. Alexandre Braillet, porte-parole de la police genevoise, comment vous réagissez à ce qu'on vient d'entendre? Peut mieux faire sur certains points.
3: J'entends clairement les propos de M. Frey. Froid, 16-17 degrés, mois de juin, j'entends pas trop. Les gens qui se baignent, ranger du matériel alors que ça fait une heure, encore une fois, qu'il y a des tirs de feu d'artifice, des pétards et des gaz lacrymogènes. J'ai de la peine à imaginer M. Frey en train de ranger son matériel à ce moment-là. Mais ok, encore une fois, ça fait plus d'une heure que les sommations étaient faites. On
1: devait
3: agir, il y avait des casseurs.
1: Donc c'était proportionnel, c'était une mesure qui était tout à fait proportionnelle vu la situation, le danger.
3: Alors, de la dissoudre et puis d'interpeller ensuite des personnes, ça, c'était effectivement, il fallait qu'on agisse. Ensuite, le temps que ça a pris pour les identifier, évidemment, il y aura aussi une remise en question de notre part, comme d'habitude.
2: Merci beaucoup à tous les deux d'avoir été nos invités. Théo Frey pour NoG7 et puis Alexandre Braillet pour la police cantonale genevoise. On signale également que Caroline Cast n'a pas souhaité répondre à nos questions ce soir dans Forum. Elle sera l'invitée, par contre, du 19h30. On se réjouit de l'entendre. On va parler du G7 à 18h19 après la manifestation anti-G7, le sommet du G7. Du côté d'Evian, où se trouve Jérôme Jeanneney qu'on retrouve. Jérôme, tout le monde est arrivé. Donald Trump, en dernier, un président américain qui vient d'annoncer un accord avec l'Iran. Il a atterri à Genève tout à l'heure avant d'être accueilli par Emmanuel Macron. Racontez-nous cette arrivée.
4: Oui, Donald Trump a foulé le tarmac de l'aéroport de Genève à 16h15 précise. On l'a vu descendre de son immense Air Force One à pas prudent. Basse, concentré apparemment, avant d'oser un signe de la main, accueilli chaleureusement par un triumvirat emmené par le président de la Confédération, Guy Parmelin. Juste le temps d'échanger un sourire, deux mots, trois poignées de main et hop, le désormais octogénaire embarqué déjà dans son hélicoptère pour Evian. En tout et pour tout, cette séquence d'accueil par la Suisse n'aura duré que 2 minutes.
2: Ouais, une arrivée très sobre jusque-là, c'est à l'hôtel Royal que le faste protocolaire a ensuite vraiment démarré.
4: Oui, avec sortie de limousine, tapis rouge, pose devant les photographes, une première rencontre bilatérale avec Emmanuel Macron, hôte de ce G7, le président français qui a tout fait pour attirer et pour retenir son homologue américain, lui qui avait quitté le dernier sommet de manière précipitée, qui revient gonflé à bloc avec dans ses bagages l'accord préliminaire tant espéré avec l'Iran, mais avec face à lui des Européens remobilisés et déterminés à peser davantage dans les discussions. Trump, roi de la fête malgré un accord qui sonne creux. Pour lui, la France a adapté les dates du sommet, édulcoré l'agenda, allant jusqu'à lui concocter un fastueux banquet de feux d'artifice mercredi soir au château de Versailles. Un momentum diplomatique, des cajoleries qui rendent très crédible la présence de Donald Trump vendredi à Genève pour signer ce mémorandum d'accord avec l'Iran.
2: Merci beaucoup. Jérôme Jeanneney.
1: Et cet accord, justement, on va le décortiquer avec vous, Marie Giovannola. Ce protocole prévoit la cessation des opérations militaires sur tous les fronts et la réouverture du fameux détroit d'Hormuz, un premier pas pour des négociations futures sur le programme nucléaire de la République islamique et la levée des sanctions. Alors Marie, quelles sont les principales réactions aujourd'hui suite à cette annonce ?
5: Eh bien, le Premier ministre pakistanais Shehbaz Sharif, médiateur clé dans ce dossier, a salué un pas historique vers la paix, même si le document détaillé n'a pas été rendu public, laissant planer des doutes sur les divergences entre les deux parties après des négociations qui ont été laborieuses. Le ministre iranien des Affaires étrangères a affirmé que son pays éprouvait toujours une profonde méfiance envers les États-Unis.
1: Et du côté de ceux qui ont initié la guerre le 28 février ?
5: Aux États-Unis, les démocrates saluent la fin d'un conflit qui aura coûté très cher et n'aura servi à rien. Au sein du Parti républicain, plusieurs voix critiques estiment que la guerre aura surtout à terme renforcé l'Iran. Les pro-Trump soutiennent eux, mais du bout des lèvres. En gros, l'accord conclu entre Washington et Téhéran suscite division, embarras et scepticisme. Côté Israël, il est vu comme une catastrophe et largement perçu comme une victoire de l'Iran.
1: Et le Liban, auquel la guerre s'est étendue, faisant des milliers de morts et de déplacés ?
5: Eh bien, le Liban n'a pas été informé de cet accord, selon une source officielle à l'agence France Presse. Quant au Hezbollah, groupe armé pro-iranien, il a affirmé n'avoir mené aucune opération depuis cette annonce. Côté israélien, le ministre de la Défense a déclaré qu'il maintiendrait ses troupes au Liban, comme en Syrie et à Gaza d'ailleurs, pour une période illimitée. Une frappe israélienne a d'ailleurs visé aujourd'hui une voiture dans le sud du Liban, faisant un mort.
1: Et la signature de cet accord entre l'Iran et les États-Unis devrait avoir lieu en Suisse en fin de semaine.
5: Oui, ça pourrait être vendredi à Genève, mais les tractations entre les parties sont encore en cours. Le département fédéral des affaires étrangères ne confirme donc à ce stade ni le jour ni le lieu. Ce que l'on sait, c'est que le vice-président J.D. Vance a dit qu'il y assisterait, ajoutant que la présence de Donald Trump était possible. Côté iranien, on évoque la présence du président du Parlement iranien, mais il faudra attendre encore un peu pour savoir qui sera effectivement sur la photo.
1: Marie Giovannola, merci.
2: Et deux invités nous rejoignent pour tenter de comprendre ce qu'il y a dans cet accord, mais aussi ses potentielles conséquences mondiales. Jean-Paul Chagnolot, tout d'abord, bonsoir monsieur. Vous êtes professeur, bonsoir. Directeur de la revue Confluence Méditerranée. Avec nous également Patrice Geoffron, bonsoir.
6: Bonsoir.
2: Vous êtes professeur d'économie à l'Université Paris-Dauphine, directeur du Centre de géopolitique de l'énergie, parce que l'énergie, c'est un sujet très important dans cet accord. D'abord, Jean-Paul Chanulot, peut-on croire à cet accord dont les contours, il faut bien le dire, sont encore assez flous ?
7: Je crois qu'il est clair qu'il y a deux temps dans cet accord. Il y a celui de l'immédiat dont vous parlez à l'instant, c'est-à-dire celui qui va être signé à Genève le 19 juin. Il va porter essentiellement, sans doute, sur le détroit d'Ormuz, c'est-à-dire l'ouverture du détroit d'Ormuz, la levée du blocus iranien et puis la levée du blocus des ports iraniens par les États-Unis, et puis sans doute des contreparties pour l'Iran en ce qui concerne un début de levée de sanctions ou un dégel des avoirs. Ça, c'est le premier bloc. Et en fait, il faut rappeler quand on dit ça, mais chacun le sait, c'est que tout ceci n'existait pas avant le 28 février. C'est la question du détroit d'Ormuz. Cette victoire, en fait, ça a été la conséquence de la guerre voulue par Netanyahou et par Trump. Donc voilà. Et puis, le deuxième volet, qui est quand même l'essentiel, il est renvoyé à plus tard. On parle de 60 jours, et à mon avis, ces 60 jours vont être reportés et reportés encore et encore, parce qu'il s'agira de toucher à des choses très, très compliquées, qui sont la question du nucléaire. La question nucléaire, évidemment, elle est donc en rien réglée, ni en ce qui concerne l'uranium enrichi à 60% dont on a beaucoup parlé, ni évidemment le programme nucléaire militaire des Iraniens. Donc on a ces deux temps, et le temps d'après est peut-être un temps qui n'arrivera jamais, ou en tout cas derrière lequel on va courir. Donc en fait, vous avez dit vous-même d'ailleurs la présentation, et je reprends cela, c'est un peu tout ça pour ça. Toute cette guerre, finalement, n'a conduit à rien, si ce n'est à rouvrir un détroit qui n'était pas fermé avant et un nucléaire qui reste encore évidemment à voir. Et puis ce qui est important quand même, c'est qu'il y a une cessation des hostilités. Ça, il faut bien comprendre le sens de ça. Ça veut dire qu'il n'y a plus de guerre entre les États-Unis et l'Iran. Et ça, c'est un élément essentiel. Ça veut dire aussi que par la suite, l'Iran n'a plus à craindre en principe une attaque des Américains. Donc là, on a quelque chose de nouveau. Et puis un dernier point, c'est la question du Liban qui a été finalement intégrée. Mais elle ne l'est, cette question libanaise, que relativement intégrée. Le cessez-le-feu s'appliquerait, en principe, mais il n'empêche que l'armée israélienne est présente dans toute une partie du Liban, qu'elle a par ailleurs, il faut le souligner aussi, c'est très important, elle a détruit une bonne soixantaine de villages, détruits au sens propre du terme, c'est-à-dire pas simplement par les bombardements, mais aussi rasés par des bulldozers. Donc voilà la situation aujourd'hui très, très ambivalente, finalement, très ambiguë.
1: Tout ça pour ça, c'est ce que vous venez de nous dire, Jean-Paul Chanulot. Mais qui sort finalement vainqueur de ce potentiel accord et négociation future ?
7: Bah, écoutez, là aussi c'est assez étrange d'ailleurs, parce que finalement il y a un assez large consensus, à l'exception bien entendu des pro-Trump jusqu'au boutiste, c'est que les Américains n'ont pas gagné et les Iraniens n'ont pas perdu, si je prends des euphémismes. Ça veut dire en clair que le régime iranien a été renforcé et que, en ce qui concerne le nucléaire, je vous rappelle quand même un élément d'histoire qui est très récent et très contemporain et très important, c'est que l'accord sur le nucléaire avait eu lieu en 2015 et c'est un bon accord avec la présence très intrusive de l'Agence internationale de l'énergie atomique. C'est très important que Trump a décidé de le déchirer en 2018 et tout a commencé à partir de 2018. Donc aujourd'hui, on va courir après un accord qui existait déjà finalement, et je ne suis pas du tout certain, c'est moi qu'on puisse dire, que Trump réussisse à faire aussi bien qu'en 2015. Et par conséquent, je pense qu'effectivement, les Iraniens sont les vainqueurs de cette affaire et que surtout, à terme, ça change profondément la donne au Moyen-Orient et en particulier dans les relations entre les pays du Golfe et l'Iran, bien entendu.
2: Et puis il y a une incertitude, Jean-Paul Chanulot, c'est Israël, Benjamin Netanyahou, Israël, l'incertitude c'est Israël, avec Benjamin Netanyahou qui peut potentiellement prendre des décisions radicales et mettre en danger cet accord avec l'Iran qui pourrait dire stop aux négociations.
7: Je ne crois pas, non, je ne crois pas, parce que les Trump a absolument besoin d'en sortir. Il y a eu une tentative hier par les Israéliens, par Netanyahou, de remettre en question l'accord, de le déstabiliser en attaquant la banlieue sud. Mais on a vu que les Iraniens n'ont pas répondu à cela, justement. Et je crois que les Iraniens veulent cet accord eux aussi, parce que justement, ça leur donne une position de force pour la suite. Quant aux Israéliens, en fait, Netanyahou a perdu complètement son pari, parce que finalement, aucun des objectifs qu'il prétendait pouvoir atteindre grâce à l'armée américaine, grâce au soutien des États-Unis, eh bien, tous ces objectifs, eh bien, ils sont toujours présents. C'est-à-dire que le régime iranien est toujours là, le nucléaire est toujours là. Et bien entendu, ça c'est plus concret et plus immédiat pour Israël, le Hezbollah est toujours là. Et d'une certaine manière aussi, le Hezbollah a été renforcé. Donc, et il faut ajouter un point, c'est que Netanyahou n'a pas beaucoup de temps pour rebondir. Il n'a pas beaucoup de temps pour rebondir parce qu'il y a des élections au plus tard, le 27 octobre prochain, et probablement avant. Et donc là, il est dans la nasse électorale. Et s'il peut se retrouver nu quelques semaines s'il perd les élections.
2: On aura beaucoup parlé de NAS ce soir.
1: Effectivement. Patrice Geoffron, navire du monde entier, mettez les moteurs en marche, que le pétrole coule à flot. C'est ce qu'a écrit hier le président américain sur son réseau social. Ça a permis de faire chuter les prix du baril ?
6: Non.
1: Pourquoi ? Parce qu'on n'y croit pas ?
6: Non, mais de fait, ce qui est en train de se passer avait été assez largement anticipé, hein, puisqu'au moment où nous parlons, le prix du Brent, donc qui est la référence, est un peu au-delà de 80 dollars et au plus fort du conflit, on est monté quand même au-delà de 110. Donc le fait qu'on s'achemine vers, alors non pas un après-guerre, hein, parce que c'est une période, et ça vient d'être dit, de 2 mois qui s'ouvrent de négociations, au terme de laquelle on n'est pas à l'abri d'un rebond, si je puis dire, du conflit. Mais de fait, l'accalmie à minima avait été anticipée. Le fait que ça coule à flot, comme l'appelle de ses voeux le président Trump, dans l'état actuel des choses, c'est une vue de l'esprit, notamment parce que des dizaines d'infrastructures ont été frappées durement pour certaines, notamment pour le gaz naturel liquéfié, le gaz qatari. D'après les Qataris, il y aurait environ 20% de leur capacité de liquéfaction de gaz qui aurait été endommagée, avec des délais de remise en état de fonctionnement qui pourraient durer plusieurs années. Il est question de 3 à 5 ans, alors c'est peut-être de la communication de guerre, on ne sait pas, mais de fait, voilà, toute la zone, évidemment, jusqu'à il y a peu, et peut-être dans les temps à venir, a été un théâtre de guerre, donc on ne peut pas imaginer que le pétrole coule à flot du jour au lendemain.
1: En revanche, c'était très très important pour Donald Trump de trouver un accord, sachant que sur le territoire américain, le prix de l'essence commence à échauffer beaucoup d'Américains et d'Américaines.
6: Oui, évidemment. J'étais aux États-Unis au début de l'année. Le prix du gallon, donc le gallon pour mémoire, c'est 3,7 litres, était à 2,90 $ en moyenne aux États-Unis. On est monté jusqu'à 4,70 $. Et donc tout ça, évidemment, est très perturbant du côté américain, parce que les Américains, dans le même temps, étant les premiers producteurs de pétrole et de gaz, eh bien, une partie de la base électorale, y compris celle qui soutient Donald Trump, est fondée à se demander à quoi ça peut bien servir d'être aussi puissant énergétiquement pour subir un choc de cette manière, comme les vulgaires Européens que nous sommes. Donc évidemment, c'est une menace à quelques mois des midterms. Et à n'en pas douter, il y a une pression qui a été mise du côté américain de telle manière à ce que tout ça puisse se coordonner hier avec le début d'un certain nombre de festivités pour les 250 ans des États-Unis, mais également pour les 80 ans de Donald Trump. Donc on est assez acclimaté au fait que voilà, ce président a une cohérence très flottante du point de vue économique. Pour moi qui suis professeur d'économie, j'ai beaucoup d'interpellations, mais une capacité assez singulière à impacter, y compris de très très mauvaise décision, parce que la réalité des choses, c'est que dans l'étroit d'Hormuz, et quelle que soit la manière dont un protocole d'accord sera affiné dans les semaines prochaines, eh bien, il y aura eu avant-après, parce que finalement, la menace qui a été mise en œuvre par l'Iran de bloquer le détroit, elle était dans l'air depuis des décennies, eh bien, c'est à peu près l'équivalent d'une bombe atomique. Et l'Iran a fait la démonstration à bloquer assez largement une partie de l'économie mondiale et à le faire avec des moyens très limités. Parce que pour bloquer le détroit, il faut mettre des mines ou menacer d'en avoir mis et laisser planer une forme de doute. Et à ce moment-là, et avec l'aide de quelques drones, eh bien, on peut faire en sorte que l'intégralité du trafic s'arrête. Et la première armée du monde n'est pas parvenue à contrarier ce
2: Donc
6: type.
2: Pour vous aussi, l'Iran sort gagnant de cette séquence?
6: Alors gagnant, c'est compliqué parce que dans le même temps, les évaluations qui circulent du plan global sur les coûts que doivent assumer les Iraniens, c'est au bas mot 300 milliards. Donc dans ce domaine, il est difficile également de parler de vainqueur. Mais de fait, il est tout à fait clair que le statut de l'Iran se trouve observé différemment à l'heure actuelle parce que finalement la capacité de résistance, et encore une fois, face a, le moins qu'on puisse dire, des engagements militaires qui ont été particulièrement virulents, eh bien, ça montre sa capacité de résilience et sa capacité, on est dans un conflit du faible au fort ou du faible au fou, peut-être, eh bien, sa capacité, disons, de nuisance et de menace sur la zone.
2: Et qu'attendre du G7, Donald Trump est à Evian, on en a parlé dans cette émission. Est-ce que là, ses partenaires des sept autres puissances, des six autres puissances mondiales peuvent peut-être négocier avec lui? Est-ce que ce sera un thème? Qu'est-ce qu'il faut attendre de cette rencontre, de ce point de vue-là?
6: Alors, bien malin qui peut faire des pronostics concernant Trump.
2: Surtout avec Donald Trump, oui.
6: Voilà. On pourrait imaginer un scénario raisonnable qui est de dire finalement pour les pays qui sont autour de la table, on a un intérêt collectif à ce que les flux reprennent à Hormuz et de telle manière à réduire l'impact sur l'ensemble des pays du G7, pas que évidemment, mais y compris sur les États-Unis. Et à partir de là, notamment les modalités de coordination qui avaient été envisagées par la France et d'autres pourraient être utiles pour assurer la fluidité, si on peut dire, à l'avenir. Dans le détroit, mais d'un autre côté, Trump est tout à fait fondé à partir de là à dire, bah, écoutez, je me suis débrouillé sans vous, et à faire le lien avec d'autres sujets qui sont également dans l'air, qui sont des sujets douaniers sur lesquels on a vu réapparaître ces dernières semaines une pression sur les Européens.
1: Jean-Paul Chagnolot, vous, le G7, qu'en pensez-vous? Comment le regardez-vous, Donald Trump, qui retrouve certains dirigeants qui n'étaient pas forcément très en accord avec sa guerre en Iran?
7: Bon, je crois que le G7, d'abord, c'est effectivement une réunion qui se préoccupe d'abord des questions économiques, évidemment. Mais je pense que le G7, pour Donald Trump, ça n'existe pas. Il ne veut pas entendre parler de multilatéralisme. Et la seule chose intéressante, peut-être, c'est que les Européens vont forcément, grâce à cette réunion, se repositionner, entrer dans le jeu. Il y a quand même des points importants, notamment la question de la sécurité du détroit d'Hormuz, la question des minages, et donc les Européens vont essayer de jouer une carte là-dessus, mais ils vont jouer une carte en étant très aimables avec Donald Trump, mais je crois que ça ne va pas servir à grand-chose. Je pense que ce qui est terrible dans cette affaire, c'est que le constat qu'on peut faire du bilan de tout cela est assez clair, et en même temps, chez Trump, ça va être un déni, et il est toujours dans ce déni, et c'est quand même très impressionnant de voir que le chef de la plus grande puissance mondiale est ce personnage complètement erratique et qui peut nous emmener dans des catastrophes, ce qu'il a fait pour le Moyen-Orient. Donc maintenant, il faut vraiment, surtout que le G7, tous les Européens au sein du G7, se rassemblent avec force, quoi. Ils trouvent eux-mêmes les ressources en eux-mêmes, enfin, qu'il y ait vraiment une autonomisation de l'Europe et des
1: vis-à-vis
7: autres pays,
1: des États-Unis. Jean-Paul Chagnolot. Merci, voilà. Vous êtes intervenu sur ces questions avec cet accord États-Unis-Iran alors que le G7 commence à Evian. Vous êtes professeur et directeur de la revue Confluence Méditerranée. Merci également à vous, Patrice Geoffron, professeur d'économie à l'Université Paris-Dauphine, directeur du Centre de géopolitique de l'énergie. Très bonne soirée à tous les deux.
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2: Il est 18h37, vous écoutez Forum, émission politique, débat politique avec cette question, le nucléaire fera-t-il son retour en Suisse?
1: Le débat a débuté lundi dernier au Conseil national et il se poursuit.
2: Ça fait une semaine.
1: Oui, ça fait une semaine et il se poursuit, figurez-vous, en ce moment même. Marielle Savoie, on vous retrouve à Berne. Seule certitude pour l'instant, les discussions doivent s'achever ce soir.
9: Oui, le président du Conseil national a été très clair. La séance du jour doit en principe se terminer à 19h, mais s'il faut la prolonger, Pierre-André Page n'hésitera pas, et pour cause. Voilà déjà près de 11h que les élus s'écharpent sur l'examen de l'initiative Stop Blackout et du contre-projet concocté par le Conseil fédéral. Tous deux proposent de lever l'interdiction de construire de nouvelles centrales adoptées par le peuple en 2017. Le Conseil des États a déjà adopté le contre-projet en mars. Au national, le vote s'annonce serré.
1: Et en résumé, comment se déroule ces débats, Marielle?
9: Alors d'un côté, la gauche, les Verts libéraux et une partie du centre ne veulent pas de nouvelles centrales nucléaires. Ils ont argumenté sur les défis logistiques, les risques sécuritaires ou encore la concurrence que cela représenterait pour les énergies renouvelables. La droite et l'autre partie du centre, quant à eux, insistent sur la nécessité de s'ouvrir à toutes les technologies possibles pour assurer notre approvisionnement en électricité. C'est aussi le point de vue du Conseil fédéral. Donc, pendant l'heure écoulée, Albert Rochetil a exposé de long en large. Il a aussi répondu longuement aux nombreuses questions des opposantes et opposants. Voilà pourquoi d'ailleurs les débats se prolongent.
1: Et c'est donc le centre qui jouera les arbitres.
9: Oui, mais il pourrait y avoir encore un petit coup de théâtre ce soir. Une partie des opposants au nucléaire tente de renvoyer le contre-projet au Conseil fédéral pour des clarifications sur le financement. Ils jugent nécessaire de savoir dans quelle mesure l'État pourrait mettre la main au porte-monnaie pour financer d'éventuelles nouvelles centrales. Si la majorité soutient ce renvoi, la décision sur le retour du nucléaire sera reportée au terme d'un débat pourtant fleuve, c'est le moins que l'on puisse dire.
1: Oui, et vous allez le suivre jusqu'au bout, j'imagine. Marielle, bonne chance et merci.
2: Les deux invités nous ont rejoints pour mener ce débat aussi dans Forum à l'antenne de la première. Le spécialiste des questions nucléaires chez Greenpeace Suisse, c'est vous, Florian Casser. Bonsoir à vous.
10: Bonsoir.
2: Et une membre du comité d'initiative Stop Blackout, vice-présidente des jeunes PLR Suisse, Pauline Blanc. Bonsoir à vous.
11: Bonsoir.
2: Pauline Blanc, commence avec vous. Le nucléaire revient, mais sans vraiment convaincre. C'est pas un élan très fort qu'il y a du côté du Conseil national. Il y a de la peine à dégager une majorité. Ça vous déçoit de pas séduire plus de conseillers nationaux?
11: J'ai surtout l'amer sentiment que le centre manque de courage politique. On rappelle peut-être que lorsque le peuple a voté en 2017, c'était sur l'initiative de leur propre conseillère fédérale. Et là, ils n'arrivent pas à prendre une position claire en matière de nucléaire et se cachent derrière une question de coût de production, de construction de nouvelles centrales nucléaires. Une question qui n'est pas d'actualité, puisque aujourd'hui, la question qui est posée en est une de principe.
1: Ils essayent de gagner du temps
11: en interdiction des nouvelles centrales nucléaires. Je pense, d'une part, qu'ils essayent de gagner du temps pour des questions d'agenda politique, et c'est bien malheureux puisqu'on a aussi cet amer sentiment que l'on abandonne les générations futures parce que ça nous concerne directement et ça concerne directement notre avenir puisque sans l'énergie nucléaire, eh bien, on va tout simplement pas réussir à répondre à nos objectifs climatiques et on encourt un risque extrêmement grave pour la population suisse qui est la pénurie d'électricité et qui est un risque avéré selon l'Office fédéral de la protection à la population qui dit très clairement que c'est le plus grand risque pour la sécurité intérieure de notre pays.
2: Alors deux choses. Florent Casser, d'abord sur ces débats au Conseil national, vous, que ça s'enlise un petit peu, j'imagine que ça vous fait plaisir.
10: Non, c'est pas le fait que ça s'enlise qui me fait plaisir. Le fait, c'est qu'on réponde à des questions tout à fait fondamentales sur cet objet. Et puis, de dire, comme je viens de l'entendre, que cette question de financement, elle est pas centrale, ça me fait quand même un peu sourire parce que
11: j'aimerais
10: rappeler qu'une centrale nucléaire, ça va nous coûter 25 milliards de francs. Et on parle de deux centrales pour la Suisse, donc ce serait 50 milliards de francs à débourser. Je rappelle que dans le cas des avions de chasse, on s'écharpe sur une enveloppe à 6 milliards. Donc moi, je trouve que c'est tout à fait légitime, honnête et finalement faire de transparence, de demander au Conseil fédéral de nous dire, ok, écoutez, vous voulez des nouvelles centrales nucléaires dans ce pays, alors dites-nous combien, qui va couvrir ces coûts astronomiques et dans quelle mesure le porte-monnaie des gens sera touché.
1: Oui, parce que qui veut construire des centrales nucléaires aujourd'hui, Pauline Blanc, les investisseurs sont plutôt mettent plutôt les pieds au mur face à ces grosses constructions très onéreuses.
11: Mais c'est vrai que ça coûte très cher et puis le prix exact varie selon le projet. C'est comme si vous demandez demain combien coûte la construction d'une maison, et ben ça dépendra de plein de paramètres. Et c'est également le cas pour une centrale nucléaire qui peut coûter quelques centaines de millions, voire plusieurs milliards de francs. Mais comme je l'ai dit, il s'agit de se poser la question du financement dans le cadre d'un projet concret. Et aujourd'hui, on n'est pas encore à cette étape-là, puisque la première étape, c'est de décider quel avenir en matière d'approvisionnement.
2: Mais gouverner, c'est prévoir, on vous dira, Pauline Blanc.
11: Oui, mais aujourd'hui, déjà, il faut se poser la question de principe. Est-ce qu'on veut lever l'interdiction de construction de nouvelles centrales nucléaires? Et puis, en parallèle de cette affirmation, qui est correcte et qu'on ne remet pas en doute que ça coûte cher, la construction de centrales nucléaires, il faut voir aussi tous les avantages financiers que les centrales nucléaires procurent. sont des centrales qui durent extrêmement longtemps, hein, plus de 60 ans. Et puis ensuite, on a des coûts de production qui sont très faibles. Hein. On parle de 5 à 12 centimes de production par kilowattheure, alors qu'on peut aller jusqu'à 30 centimes pour les énergies renouvelables. Donc au final, cet investissement, il est rentable à long terme, en matière en particulier de coûts de production d'électricité. Et ensuite, ça dépendra du projet concret de construction d'une centrale nucléaire en particulier, où se posera la question de savoir qui finance, est-ce que c'est les privés, est-ce qu'il y a aussi un apport de la Confédération, cas échéant direct ou indirect, via des subventions. Ça, c'est évidemment des questions importantes, mais on voit aussi que ces questions, finalement, dépendent du vote du Conseil.
1: C'est d'abord le principe. D'abord, on vote sur le principe, comme vous le disiez, puis ensuite, on verra pour les détails, entre guillemets, Pauline Blanc. Florian Casser.
10: Non, mais j'aimerais justement revenir sur cette question de principe, ouais. Parce que c'est exactement le contraire qui est en train de se passer. Votre collègue de parti, Madame Blanc, c'est Monsieur Wasserfallen, hein, conseiller national, qui est en fait le fer de lance de ce combat pro-nucléaire, a dit samedi dernier, dans les colonnes de la NZZ, que oui, cette levée d'interdiction, c'est vraiment le coup d'envoi d'une construction de nouvelles centrales. Donc, effectivement, M. Rushdie, les partis pro nous disent « Oui, on essaye, alors c'est l'ouverture, toutes les options doivent être là. » Mais finalement, ce qu'on est en train de vivre au Parlement, c'est en fait un virage total dans notre politique énergétique. Le peuple suisse, à maintes reprises ces dernières années, en 2017, mais aussi il y a 2 ans, a vraiment décidé aux urnes, dans les urnes, de miser sur les énergies renouvelables.
2: Alors vous allez gagner le référendum qui s'annonce, Florian Casser, vous n'êtes pas inquiet?
10: Alors oui, alors clairement, enfin si cette interdiction de lever de construire des centrales est levée, si on s'engage sur un nouveau projet de centrale, on lancera un référendum. Et comme vous le disiez en début, c'est pas seulement le Parlement qui est un peu réticent, c'est on voit dans la population qui est très très attachée à ce virage énergétique, qui ne veut pas un sabordage du développement du solaire. Notamment, cette population, elle n'enverra pas un blanc-seing, disons, en faveur de nouvelles centrales en Suisse.
1: Une population quand même acquise aussi à l'atome, hein, selon certains sondages, dont celui de GFS début juin.
10: Alors, ce sondage, si vous regardez les questions, non, la population n'est pas du tout acquise à l'atome. Il y a beaucoup, des gros doutes sur, la validité, la pertinence de cette technologie, notamment parce qu'elle nous rend totalement dépendants de l'étranger. L'uranium ne pousse pas sur les arbres, on le sait, et ces chaînes d'approvisionnement en uranium sont contrôlées par une poignée de pays, souvent des pays autocratiques comme la Russie, comme le Kazakhstan. Et finalement, on a entendu dans le débat tout à l'heure sur le détroit de Hormuz, moi je suis convaincu que se miser sur le nucléaire, c'est se rendre en fait complètement dépendant de ces pays, et ce sera pas au niveau d'un pétrolier que le problème sera, mais d'une station, d'une usine d'enrichissement, d'usine de conversion, qui sont vraiment en main de peu de pays qui contrôlent donc cette chaîne d'approvisionnement.
2: Deux visions qui s'affrontent sur le nucléaire, un débat éternel, peut-être comme les déchets, Pauline Blanc, c'est peut-être ça aussi le problème.
11: On a la solution.
2: Bon, très bien.
11: En tout cas, la solution.
2: Qu'on mène avec plaisir à l'antenne de Forum avec vous, Florian Casser, vous êtes spécialiste des questions nucléaires chez Greenpeace Suisse, et Pauline Blanc, vous êtes membre du comité d'initiative Stop Blackout, qui veut justement lever cette interdiction pour cette technologie. On vous souhaite une très bonne soirée, à bientôt.
11: Merci beaucoup, bonne soirée.
10: Merci.
2: Et on va rester sur le domaine de la politique et des votations à J+100. On va se demander ce qui restera de la votation d'hier sur l'initiative UDC. Peut-être des changements sur le marché du travail.
1: Et après l'échec de l'initiative contre une Suisse à 10 millions hier, plusieurs associations économiques ainsi que des partis de droite à gauche appellent à mieux exploiter le potentiel de main-d'œuvre indigène pour réduire notre dépendance de l'étranger. Mais comment procéder? Jean-Marc Berger, diverses pistes sont mises en avant.
12: Oui, l'initiative de l'UDC a certes été refusée, mais le fort soutien qu'elle a reçu dans les urnes hier est perçu ici à Berne, de gauche à droite, comme le signe qu'il faudra mieux mobiliser à l'avenir le potentiel de main-d'œuvre indigène. Pour les socialistes, d'abord, l'accent doit être mis sur la formation. La conseillère aux États bernoises Flavia Wasserfallen exige des investissements supplémentaires dans les hautes écoles.
13: Notamment dans le domaine des soins et de la médecine, on doit diminuer la dépendance de l'étranger parce que aussi les pays voisins, la France, l'Allemagne, ils auront besoin de ces forces de travail parce qu'eux aussi, ils voient un changement démographique où ces forces sont demandées dans leur pays aussi. Alors, cette dépendance, elle est risquée. Alors, c'est clair, on doit investir aussi pour assurer qu'on peut aussi assumer les tâches du futur, notamment dans le domaine de la santé publique.
12: Côté PLR, c'est l'imposition individuelle qui doit être désormais rapidement mise en place. Son coprésident, Benjamin Muleman.
14: Le peuple a accepté il y a 3 mois l'imposition individuelle contre l'avis de l'UDC qui l'a combattue, alors que cela va encourager des milliers de femmes à travailler davantage qu'aujourd'hui. En plus de cela, il nous faut absolument encourager par exemple les crèches et l'accueil extra-familial.
1: Du côté des associations économiques, on remet sur la table l'idée de travailler plus longtemps.
12: Entreprises, politiques, employés, tout le monde doit faire un effort. C'est ce que déclare la directrice d'économie suisse, Monica Rühl, dans une interview cet après-midi à la NZZ. La Zurichoise exige une nouvelle fois qu'on augmente l'âge de la retraite, malgré le refus encore récent des votantes et des votants. L'Union patronale, elle, lance un autre appel, un appel aux personnes qui ont choisi de travailler à temps partiel, sans nécessité, par contre, fort pour ainsi dire. En travaillant plus, ces personnes contribueraient, selon l'UPS, à réduire la pression migratoire. Marco Taddei, responsable roman de l'Union patronale.
15: Il manquera, en raison du vieillissement de la population, quelque 300 000 actifs d'ici 2035. Et le fait qu'un certain nombre d'actifs choisissent de travailler à temps partiel, bien sûr, ça renforce ce phénomène. Donc, idéalement, il faudrait prendre des mesures incitatives pour que les gens travaillent davantage.
12: Quant à Gastro Suisse, l'association fêtière des cafés-restaurants, elle lancera cet automne une formation d'un an entre écoles et entreprises destinée aux dizaines de milliers de réfugiés qui ne travaillent pas encore en Suisse. L'idée de cette formation qui sera soutenue par les cantons, eh bien que ces réfugiés apprennent ainsi une langue nationale et qu'ils puissent ensuite accéder à un apprentissage dans la gastronomie, une branche particulièrement touchée par la pénurie de main-d'œuvre. On le voit, malgré son échec, ce sera peut-être au final, le mérite de cette initiative UDC, convaincre l'économie et les politiques, peut-être un jour aussi la population, si elle est amenée à voter, à plus former, encourager et solliciter le grand potentiel de main-d'œuvre indigène qui existe dans notre pays.
1: Merci Jean-Marc Berger.
2: Et à J+1, après ces votations, nous avons reçu tout à l'heure cet après-midi un historien spécialiste du service civil, s'appelle Nice Rebeté. Il est auteur du livre « Au temps de l'objection, histoire du refus du service militaire en Suisse entre 1960 et 1996 ». Et nous lui avons demandé s'il était surpris par le résultat du vote.
16: Je trouve que c'est un moment intéressant où on assiste en fait à une réaffirmation du système de l'obligation de servir historique qui avait été construit comme ça depuis le 19e siècle, donc avec l'idée que le service militaire est le pilier central de cette obligation de servir et toutes les autres options possibles sont subsidiaires. Je pense qu'on est dans un moment de réaffirmation de cela.
2: Parce que le système ante, avant cette réforme, laissait un peu trop le choix, finalement, aux jeunes hommes?
16: C'est difficile à dire. Ce que je peux dire comme historien, c'est que la manière dont l'objection de conscience ou le conflit de conscience a été défini historiquement a toujours eu vocation à être très restrictif. Et pas nécessairement à refléter réellement les convictions des individus, mais de ne pas mettre en danger l'armée et le service militaire. Donc il y a toujours eu l'idée que le nombre de personnes reconnues, que ça soit au temps de l'objection avec des motifs dits honorables et graves conflits de conscience, ou aujourd'hui avec les civilistes, que ce nombre de personnes devait rester faible.
1: Alors, pendant la campagne, justement, ce qui a été souvent pointé du doigt, c'est le fait qu'avec l'annulation de l'objection de conscience en 2009, les demandes ont terriblement augmenté. C'était un vrai argument.
16: Alors un argument, ça dépend si on est pour ou contre cet examen de conscience.
1: Oui.
16: Ce que je peux dire encore une fois comme historien, c'est que cet examen de conscience, alors on peut peut-être rappeler qu'il est basé sur la pratique de la justice militaire quand elle jugeait les objecteurs de conscience. Donc c'est vraiment une importation du droit pénal militaire dans la pratique du service civil. Et encore une fois, le but avait toujours été que le nombre de personnes reconnues soit assez faible. Et donc en supprimant cet obstacle, effectivement, il y a eu plus de demandes. historiquement, cette reconnaissance, elle était très restrictive. Et puis ce que moi, j'ai montré avec ma recherche sur les objecteurs, c'est qu'à mon avis, la prémisse, elle est difficilement soutenable. C'est-à-dire d'exiger pour cette reconnaissance des motifs honorables et du grave conflit de conscience, d'avoir des convictions qui, comme dirait la justice militaire, s'impose à l'individu comme un peu tombé du ciel, alors qu'en fait les individus, nous sommes des animaux sociaux qui sommes influencés par notre contexte, et c'est le cas pour tous les objecteurs à l'époque et aussi je pense pour les civilistes aujourd'hui. Donc des convictions qui se forment en fonction du milieu familial, des fréquentations, etc. Donc je pense que déjà dès le départ c'était un peu un calcul biaisé.
1: Donc ça signifie aussi que définir un objecteur de conscience, c'est compliqué ? Ce qu'est un objecteur de conscience, oui.
16: Oui, c'est compliqué. La justice militaire s'est beaucoup cassée la tête pour définir concrètement quand elle était face à des cas d'objection ou de refus de servir, est-ce que les personnes rentraient dans la définition ou pas, tout en disant de manière explicite que justement ce nombre de reconnaissances, enfin le nombre d'individus reconnus devait rester faible pour ne pas affaiblir l'armée, mais c'est beaucoup cassé la tête. Effectivement.
2: Et puis dans l'histoire, on voit un essor massif de l'objection de conscience au service militaire dans les années 60, un essor massif, un pic aussi en 1974, un deuxième encore plus fort 10 ans après en 1984. Comment est-ce qu'on explique ces cycles-là ?
16: Alors c'est lié au cycle militant. Donc dans les fin des années 60 jusqu'au milieu des années 70, c'est des mouvements qui justement portaient l'objection, souhaitaient la création d'un service civil, aussi un renouveau des mouvements pacifistes qui s'est ensuite tassé au milieu des années 70 et au début des années 80, c'est reparti aussi dans la lutte antinucléaire à ce moment-là et également en plus des mouvements qu'on a appelés les mouvements de jeunes qui revendiquaient notamment plus d'autonomie et de liberté.
1: Et aujourd'hui, cette hausse de civilistes, elle est due à quoi ? Au dérèglement climatique, à la lutte contre le dérèglement climatique ?
16: Alors, il faudrait faire une recherche. Moi, j'appelle vraiment de mes voeux une recherche approfondie aujourd'hui sur les motivations des civilistes ou des candidats au service civil. Je trouve que ça aiderait d'ailleurs pour se former une opinion dans le débat actuel.
2: Est-ce qu'on peut, puisqu'on parle d'objection de conscience, est-ce qu'on peut parler d'évolution des consciences à un certain moment donné de l'histoire en regard d'un certain contexte géopolitique ? Est-ce qu'on voit ça dans l'histoire ?
16: Oui, alors sur ma recherche entre les années 60 et l'introduction du service civil en 96, il y a clairement certains discours qui sont portés ou qui émergent à ce moment-là ou qui se renforcent, qui alimentent l'objection. C'est le cas par exemple de la doctrine de la non-violence, des luttes pour le désarmement mondial. Et puis évidemment, quand j'ai parlé des mouvements militants tout à l'heure, évidemment la vague de contestation aiguë qui a touché une partie de la jeunesse, pas l'entier de la jeunesse, ce serait incorrect historiquement, mais quand même une partie de la jeunesse, y compris masculine, à la fin des années 60, les années 68.
2: Et le service civil est vu comme une façon de servir son pays dans ce contexte-là, avec ces idées-là ?
16: Oui, exactement. Alors, ce que j'ai aussi pu voir dans ma recherche, c'est qu'il y a des objecteurs qui, effectivement, disent on veut s'engager, on n'est pas contre l'engagement en tant que tel, on n'est pas contre servir notre pays, mais on veut le faire d'une autre manière. Mais j'ai également trouvé des profils différents d'objecteurs, en tout cas des hommes qui sont condamnés sous le même article du Code pénal militaire, qui est le refus de servir, qui sont plutôt dans le retrait, et qui ne souhaitent pas s'engager. Certains disent même explicitement qu'ils ne feraient pas de service civil s'il existait.
1: Parce que vous l'avez évoqué, mais on l'oublie parfois, l'ancêtre du service civil avant 1996, c'était la prison, version allégée.
16: Oui, alors les objecteurs qui avaient des motifs dits honorables et avec grave conflit de conscience reconnus par la justice militaire pouvaient être condamnés à une peine, un régime de peine en fait plus léger que l'emprisonnement ferme, qui était ce qu'on appelait les arrêts répressifs, donc qui consistait à de l'enfermement les nuits de semaine et les week-ends en prison, et la journée, ces personnes étaient assignées à un travail d'intérêt général à l'extérieur.
1: Et ça avait des conséquences réelles sur la carrière professionnelle ?
16: Ça pouvait, alors c'est pas forcément facile à documenter, notamment pour tout ce qui est du secteur privé, mais pour le secteur public, il y a plus de traces historiques, et c'était particulièrement compliqué pour les enseignants, les éducateurs, c'est-à-dire des employés de l'État qui étaient en contact direct avec la jeunesse, et qu'on craignait qu'elle contamine en fait avec des idées négatives sur la défense nationale.
1: Aujourd'hui, que l'on soit soldat ou civiliste, ça n'a aucun impact ?
16: C'est difficile à dire. On entend encore que d'avoir un grade à l'armée, d'être officier ou sous-officier, ça peut aider dans une carrière dans certains secteurs comme les banques, par exemple, ou les assurances. Je ne peux pas affirmer que c'est encore le cas, mais c'était très fort. Et puis le service civil, c'est, oui, c'est un bonus sur le CV. Ça, c'est aussi clair.
2: La société a donc créé le service civil pour permettre l'engagement de ces personnes qui avaient une objection de conscience, qui ne voulaient pas tuer ou porter une arme pour servir leur pays et c'est le servir autrement. Aujourd'hui, il y a ces discussions. On a eu cette votation très récente sur le durcissement de l'accès au service civil. Il y a peut-être aussi cette volonté de réintroduire un examen de conscience. Au fond, on est toujours en train d'essayer de savoir comment utiliser ces personnes et les faire servir leur pays.
16: Oui, clairement. Et comme j'ai dit au tout début, donc on est dans un moment de réaffirmation de cette obligation de servir dans le service militaire. Ensuite, est-ce que la réforme qui a été acceptée hier aura des effets, les effets escomptés par ses partisans et partisanes, ça c'est à voir.
2: Ouais. Et historiquement, est-ce qu'on a mesuré ce qu'on appelle la voie bleue, c'est-à-dire le recours au certificat médical, parfois de complaisance, pour éviter de servir?
16: Alors le nombre de réformés pour raisons médicales, en particulier psychiatriques, a augmenté sur la période que j'ai étudiée. Mmh. Ensuite, les causes réelles, c'est assez difficile à documenter. D'une part, pour une raison assez évidente, c'est que certains individus n'avaient pas trop d'intérêt à le dire publiquement. Pour partie, on sait quand même que c'est une tentative d'éviter le service militaire qu'on peut mesurer par exemple par les fréquentations des permanences de conseil pour les objecteurs.
2: Et voilà pour cet entretien avec l'historien du service civil Nils Robetet. Voici la route.
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1: Où l'on annonce beaucoup d'attentes aux douanes frontalières de Genève.
2: C'est la fin de ce forum. On termine par une information sur le nucléaire. On en débattait il y a quelques minutes, mais sachez que le Conseil national a renvoyé le dossier au Conseil fédéral. Comprenez, en clair, il se donne du temps. Bonne soirée, il est bientôt 19h. Vous retrouvez les informations dans quelques secondes. Et puis après, ce sera le grand soir avec Joseph Dice, notamment, qui parlera de Gilles Vigneault. Bonne soirée.
1: Bonne soirée.
17: Quentin Frais. Air Force One a atterri à Genève. Donald Trump a ensuite rejoint Evian en hélicoptère pour participer au sommet du G7. Un souper réunira ce soir les dirigeants des 7 grandes puissances industrialisées et au menu des discussions, les dernières avancées concernant l'Iran, notamment après la ratification d'un accord entre Téhéran et Washington. L'Ukraine sera évidemment un sujet majeur ainsi que des questions commerciales et sur le numérique. Et puis sur l'accord entre les États-Unis et l'Iran, une place importante est dédiée au détroit d'Ormuz, surtout à sa réouverture, même si l'Iran a rajouté au dernier moment une clause prévoyant de faire payer le passage dans ce détroit stratégique. Le président américain a affirmé, lui, que des navires, dont certains chargés de pétrole, commençaient déjà à sortir du détroit et naviguer le long d'une route qui est totalement sécurisée. Cet accord n'est pas encore signé, il doit l'être vendredi à Genève. Puis à Genève, toujours 550 personnes contrôlées, 3 arrêtées et 300 personnes retenues de force pendant plusieurs heures. La controverse enfle autour de la nasse policière mise en place hier lors de la manifestation anti-G7 à Genève. La police justifie cette intervention par la nécessité de contenir des black blocs violents responsables de dégradations matérielles importantes. La coalition NoG7, le parti socialiste et Ensemble à gauche dénoncent des conditions de détention inacceptables. Des centaines de personnes encerclées dans la rue, sans eau, ni nourriture, ni encore d'accès aux toilettes. Il demandait des excuses publiques, une enquête externe, voire même la démission de la conseillère d'État genevoise en charge des institutions, Carole Anne Cast, cette dernière qui estime pourtant que le dispositif a été proche de la perfection et très proportionné. Rima Hassan était à Berne aujourd'hui. L'eurodéputée franco-palestinienne a rencontré des parlementaires du groupe d'amitié Suisse-Palestine. Rima Hassan a souligné l'importance d'articuler le militantisme depuis les espaces de pouvoir pour changer les institutions, des institutions qu'elle juge très largement complices de l'État d'Israël. Et le conseiller aux États genevois Carlos Somaruga a lui exprimé sa volonté de collaborer pour faire entendre la position majoritaire de la population suisse concernant la situation à Gaza et en Cisjordanie. Puis au Proche-Orient, en Palestine, des élections présidentielles auront lieu l'an prochain. Annonce de Mahmoud Abbas, le dirigeant de l'autorité palestinienne, aujourd'hui âgé de 90 ans. Il avait été élu en 2005 après le décès de Yasser Arafat. Mahmoud Abbas n'a pas encore annoncé s'il sera ou non candidat à sa propre succession. Les Suisses ne veulent pas d'un plafond démographique. Le peuple a parlé hier dans les urnes avec 54,8% de non à l'initiative de l'UDC. Pas de Suisse à 10 millions. Le texte rejeté par la population et les cantons. La révision de la loi sur le service civil, elle, a été acceptée par 58% des votants. Il sera donc plus difficile dorénavant de passer de l'armée au service civil. Et de nombreuses votations cantonales ont aussi eu lieu hier, et cette première en Suisse, à Genève. Voile, kippa, turban, croix ou tout signe religieux visible sont interdits aux parlementaires lors de séances et représentations officielles. Le oui l'emporte de justesse à 51%, mais le débat n'est sans doute pas clos. La justice a été saisie. Et puis dans le canton de Vaud, c'est oui au salaire minimum. La population a accepté d'ancrer ce principe dans la Constitution, mais a refusé les projets de loi associés. Le gouvernement est donc prié de revoir sa copie. Le temps est encore à la chaleur et au soleil. Il fait encore 25 à 27 degrés. En soirée, le ciel va rester dégagé avec toutefois l'arrivée de voiles nuageux en seconde partie de nuit. Demain, quelques nuages par endroit, mais en temps généralement ensoleillé. 13 degrés au réveil, jusqu'à 28 en plaine et 30 en vallée.
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21: Bienvenue à vous, bienvenue dans ce grand soir, Joseph Dice.
22: Bonsoir mesdames, messieurs.
21: Joseph Dice, ancien conseiller fédéral, ministre des Affaires étrangères, puis de l'économie, président de la Confédération au début des années 2000, passé par l'ONU. On vous doit d'avoir fait rentrer la Suisse dans l'ONU, c'était une belle idée quand même. Avant de consacrer du temps à l'écriture, il y avait eu l'essai Marguerite Fleur des Champs, CHANTS, consacré à Georges Brassens. Mais là c'est Gilles Vigneault qui vous a inspiré ce livre, Sans amour, pourquoi chanter, Gilles Vigneault, violonneux, du verbe préfacé par Caroline Desbiens, également avec nous. Bonsoir, bienvenue.
23: Bonsoir, bonsoir à vous.
21: Vous avez fait encore plus de route que Joseph Dice. Ça allait ce vol transatlantique?
23: Quand même. Un peu de turbulence, mais ça a bien été. Vraiment.
21: Vous étiez avec quelques éminents représentants du gouvernement canadien dans l'avion, en route pour le G7.
23: Ancien collègue, ancien confrère de politique, parce que nous avons quelque chose en commun, Monsieur Dice et moi.
21: Oui, vous avez fait de la politique tous les deux, et pas qu'un peu. Ouais.
23: Politique fédérale également, député de mon comté dans Charlevoix, à la Chambre des communes.
22: Mais c'est grâce à Gilles Vigneault que nous nous connaissons
23: absolument.
22: Maintenant.
21: Eh ben, merci Gilles Vigneault. Dans l'écriture, Joseph Dice, il y a eu quelques ouvrages comme Rupture, Plaidoyer pour une dynamique de la paix. C'est dire si la semaine qui débute va passionner l'observateur politique que vous êtes, j'imagine, avec quelques espoirs peut-être d'une signature en Suisse, tout ça, quoi.
22: Bien sûr que ça me passionne de suivre ce qui se passe en ce moment. Et mon plaidoyer pour une rupture de la paix se guide en fonction de ce qu'on entend, ne parle plus que de guerre, d'armement, de réarmement, de sanctions, etc. Et je me dis, si tout le monde décidait de ne parler plus que de paix, on finirait par déclencher un tsunami de paix qui va écraser toutes ces velléités guerrières. C'est pour ça que j'ai écrit ce bouquin, parce que j'avais tellement de gens qui venaient vers moi pour me dire « Mais qu'est-ce que je peux faire? J'aimerais qu'il y ait de la paix, mais je me sens tellement impuissant. » Et j'ai écrit un bouquin pour expliquer un peu ce qui se passait. Et puis à la fin, j'ai dit « Mais ça leur sert à quoi ce bouquin ?» Il leur faut un conseil. Et c'est là que j'ai dit, mais parler de la paix, exiger que Trump parle de la paix, que Poutine parle de la paix, que votre voisin parle de la paix, bref, qu'on ne parle plus que de paix, et on finira par y arriver.
21: S'il nous écoute à Évian, il y a une excellente librairie, je crois la librairie du Murator à Évian, dans laquelle ils trouveront peut-être cet excellent bouquin édité chez Slatkin, plaidoyer pour voilà, la paix, bah, hein, si celles et fait... ceux qui sont censés la faire pour nous.
22: Slatkin sera content si ça fait monter les tirages.
21: Joseph Dice, avec ce livre sur Gilles Vigneault, vous nous tendez comme ça les clés pour comprendre, connaître mieux l'homme derrière la légende, osons le dire, les centaines de chansons, de poèmes, de contes, une carrière hors norme en francophonie, ne serait-ce que par sa durée. Je vous entendais, Caroline Desmiens, tout à l'heure, nous rappeler l'âge de Gilles Vigneault. Il a bien 97 ans, 97 ans
23: 97, 98 peut-être.
21: Ah, ouais. Dites-moi.
23: Oui, près de ça.
21: D'accord.
22: Il est né le 27 octobre 1928.
21: Ah, c'était les meilleurs.
23: Alors, on voilà. Voilà.
21: Un livre qui débute par une préface signée Tadada, roulement de tambour, vous allez tout comprendre. Caroline Desbiens, ça tombe bien, hein, puisque vous avez partagé l'hommage à Vigneault en 2016 au théâtre du Jorat. Mais c'était pas la première fois que vous veniez en Suisse. Je crois que toute la glorieuse équipe de Puy Lavaux à l'heure du Québec vous choie depuis longtemps.
23: J'ai fait effectivement plusieurs sauts en Suisse, dont certains très longs. Il y a des années que je suis venue trois fois en tournée, en rappel. Il y avait le Festival Puyi, Québec, bien sûr, et il y avait également le groupe Café Café et Monsieur Pierre Huvillers, qui est devenu un grand ami à moi, et qui m'invitait à aller chanter avec le groupe vocal Café Café, entre autres. Et j'ai fait plusieurs tournées aussi avec eux. Donc, je suis venue 26 fois.

0: Attraction, Sébastien Tellier avec Juliette Armanet. Vous aviez peut-être reconnu les guitares de Nile Rodgers. Chic, le freak, c'est chic, tout ça. Spacer avec son ami Sheila en France. Sheila qui était à votre place il y a pas très longtemps. On aime bien la chanson francophone de toutes les époques dans ce grand soir. Caroline Desbiens, vous avez préfacé ce livre consacré à Gilles Vigneault par Joseph Dice. Gilles Vigneault que vous avez jamais rencontré, même si je sens que ça arrive, c'est dans les tuyaux. Et quelle est la première chose que vous lui demanderiez?
1: Oh mon Dieu, je pense que je lui demanderais de vivre éternellement. Il me répondrait certainement, mes chansons vont vivre, même si moi je m'en vais. Et je pense que c'est là la force d'un auteur-compositeur de l'envergure de Gilles Vigneault. C'est que les chansons traversent le temps. Chaque génération se penche sur l'œuvre. Il trouve à chaque époque un sens différent parfois pour l'appliquer. Donc c'est très riche. C'est un géant, Gilles Vigneault.
2: Oui, à propos de cette longévité, Gilles Vigneault lui-même a dit « Je vivrai 1000 ans ». Même si je dois mettre un siècle pour y arriver.
1: Ah oui.
0: C'est une jolie formule.
1: Voilà.
0: Vous en avez aussi des jolies formules, Caroline Desbiens, quand vous écrivez « Le bonheur a besoin de Vigneault ». J'adore cette phrase.
1: Oui. Mais écoutez, on parlait de Pierre Huvillère tout à l'heure, avec qui j'ai travaillé beaucoup aussi en Suisse. Et quand on a fêté les 70 ans de Pierre Huvillère, on m'a demandé d'écrire un refrain pour lui. Et j'avais fait deux couplets qui racontaient mon histoire avec Pierre Huvillère, et je concluais avec cette chanson, ce refrain-là qui est « Mon ami Pierre, le soir de ton anniversaire, je voudrais t'enlacer de ma voix, te dire pour vrai ce que tout le monde pense en secret, le bonheur a besoin de toi ». Et c'est devenu un peu comme Gilles Vigneault avec son genre du pays. Ben moi, c'est je chante « Le bonheur a besoin de toi » pour tous les anniversaires. Alors, j'ai pensé lui redonner à Gilles son petit clin d'œil d'anniversaire.
2: Alors, une question de ma part. Justement, Jean du pays, c'est votre tour de vous parler un peu d'amour.
1: Oui.
2: C'est devenu, effectivement, l'hymne
1: absolument
2: officiel ou officieux du Québec?
1: Officiel. Il n'y a plus un Québécois qui chante. des fois, on est en France et on entend... Happy birthday to you. On est tellement mal, nous autres, avec cette chanson-là. Pour nous, ça n'a aucun sens.
2: Ouais.
1: Nous autres, c'est Jean du pays. C'est mon cher Joseph.
2: Ma chère Caroline, c'est
1: mon cher Joseph,
2: vous chanter,
1: mon cher Michel. Et c'est incroyable comment un refrain peut s'imposer de façon aussi spontanée, naturelle, à travers toutes ces générations.

0: Et aujourd'hui, l'Europe même connaît ce refrain-là. On se fait chanter parfois quand on est dans une salle ici en Suisse. Je me suis déjà fait chanter « Chère Caroline, c'est à ton tour ». Donc, c'est beau quand même.
1: Moi, je prétends, puisque j'ai choisi cela comme titre d'un chapitre, que Gilles Vigneault est un champion du refrain.
0: Absolument.
1: Et il a toutes les qualités dans ses refrains, pas seulement celui qu'on vient de citer, mais aussi sa chanson la plus célèbre, peut-être, qu'il est difficile d'aimer, qu'il est difficile. Le refrain a l'avantage que l'on peut faire chanter le public, parce qu'on n'a pas besoin d'apprendre toutes les strophes par cœur, mais les deux lignes du refrain, tout le monde veut. Et puis Gilles Vigneault aimait que le public participe. Il avait d'ailleurs, au concert que j'ai suivi à Montréal avec lui, il a dit qu'il ne voulait pas chanter seul sur scène, et c'est pourquoi il laissait au public le choix des morceaux qu'il allait chanter. Il avait honte de ce dictatorial du récital.
0: Oui, il y avait une certaine, pas une gêne, mais une espèce de respect pour l'ensemble de l'œuvre, pour lui. Et je l'avais déjà entendu en entrevue dire ça. J'étais très jeune, j'étais en entrevue ici à Genève pour un truc qui s'appelait Zigzag Café. On était avec Raymond Lévesque, avec Michel Sandeau ici des Éditions Neige, entre autres, qui ont édité votre livre, et qui... Il y avait cette espèce de volonté que le moment présent appartienne à tous. Que ce soit pas un chanteur sous les projecteurs et un public derrière, et qu'il y ait seulement... il fallait que tout le monde vive à l'unisson l'espèce d'énergie créatrice. Et ça, c'était très, très riche. Et encore aujourd'hui, il se présente quelque part en entrevue, et c'est toujours avec les autres qu'il y avait cette magie, et il y a cette magie encore parce qu'il est encore très, très là. Gilles Vigneault, il donne des entrevues extraordinaires.
1: Lors de ce concert, il avait pris évidemment un grand risque puisqu'il a écrit près de 500 chansons, entre 400 et 500.
0: Phénoménal.
1: Et il permettait au public de choisir n'importe laquelle.
0: Oui.
1: Alors, il y avait au fond de la scène, il y avait un grand classeur où éventuellement il aurait pu aller se référer puisqu'il ne pouvait pas les savoir probablement toutes par cœur. Mais de toute la soirée, il n'a jamais eu besoin de recourir à cette aile mémoire.
2: Eh ben, dis-moi, ça nous donne envie d'écouter Gilles Vigneault, du coup, avec une chanson dont on parlera juste après. On ne sait jamais.

0: Le Québec, près de 40 fois notre territoire pour un peuplement quasi identique. Ceux qui se sentent à l'étroit ici pourraient aller là-bas, Joseph Dice.
1: Oui, peut-être cette chanson qu'on vient d'écouter, elle est de 1992. Elle ne pourrait être davantage d'actualité.
0: Alors ça, comme la moitié de son répertoire, c'est ça qui est terrible.
1: 30 ans plus tard, un des grands sujets aujourd'hui, que ce soit chez nous en Suisse, à propos de la migration au Québec, chose, ou même pour un Trump, il ferait bien d'ailleurs d'écouter cette chanson, je crois.
0: Obligatoire avant chaque discussion au G7, et puis lecture de votre livre avant, tout ça, ils vont être super occupés, ça va parler que de Joseph Dice pendant une semaine. Beaucoup de chansons sur le voyageur, c'est un thème peut-être pas de prédilection, mais important pour Gilles Vigneault, ceux qui prennent la mer. Il y avait cette belle chanson aussi, le voyageur sédentaire. Enfin, le voyageur, quel qu'il soit,
1: plaît à Gilles. J'adore le voyageur sédentaire, c'est magnifique. On a de la peine à comprendre au début, etc. Puis pour finir, on se trouve très bien dans cette chanson. Surtout moi qui aime beaucoup voyager, moi qui marche beaucoup. Et il parvient à la conclusion, finalement, que le voyageur ne part pas, le voyageur reste sédentaire. Donc, c'est une magnifique chanson aussi, bien sûr.
0: Ça va nous emmener tout ça, puisqu'il y a une chanson de Gilles Vigneault pour chaque événement politique, qu'il soit du moment des années 60, à nous poser la question qui ne fâchera pas. Vigneault, point d'interrogation, chanteur politique, point d'interrogation. Quand on a un premier ministre québécois, René Lévesque, qui reprend Jean Dupeyy avec la foule, forcément, on devient chanteur politique, quoi. C'est un peu ça.
1: Gilles Vigneault était engagé, c'était un chanteur engagé, en particulier pour la cause québécoise. Pour qu'on... Je l'ai d'ailleurs vexé la première fois que je l'ai rencontré, quand tu étais à Beausobre, vraiment. Je parle du Canada.
0: Oh là là, oh là là, oh là là.
1: Et puis, alors, Gilles était évidemment outré, il me dit « le Québec ». Alors j'ai essayé de me racheter en lui disant « oui, il y a la chanson sur Cartier qui découvre que le Québec ». Et moi j'ai bien aimé, pour moi, politicien, le refrain qui dit « c'est en remontant la rivière que l'on apprend le sens de l'eau ». C'est Cartier qui dit ça lorsqu'il se trouve dans le Saint-Laurent et se rend pas compte qu'il a quitté la mer pour un fleuve. Et je lui ai dit que je prends ça comme devise, comme on peut le prendre pour d'autres. Et j'ai parlé alors du Québec, et Gilles m'a répondu, oui, le Québec, un pays qu'on aurait pu faire et qu'on n'a pas fait. Donc pour lui, c'était important. Et d'ailleurs, je crois savoir qu'après cet échec du référendum, il était très mal. Il y a dans la chanson « Tout le monde est malheureux, tout le monde il est malheureux ». Mais il est venu en Europe pendant une année ou deux, je crois, et il avait besoin de prendre la distance.
0: D'accord. Le Québec, mon Dieu, je sais pas s'il y a des barques sur le lac Léman qui s'appellent Mon Beau Québec.
1: Par contre,
0: il y en a quelques-unes qui s'appellent Natashquan ou le Manicoutaï aussi.
2: Oui,
0: Manicoutaï. Il en a des fanatiques autour de ce lac Léman, Gilles Vigneault, depuis quelques décennies.
1: Mais Natashquan, c'est intéressant parce que c'est un peu le Connemara de Michel Sardou.
0: Ouais.
1: Parce que le Natashquan a d'abord été, je crois, interprété par Gilbert Bécaud. Et tout le monde chantait Natashquan, mais personne ne savait où c'était. Alors que pour Gilles Vigneault, évidemment, Natashquan,
0: c'était chez lui.
1: Oui. Alors, c'est assez marrant. Et puis, vous avez signalé d'autres chansons qu'il aurait voulu placer ailleurs, et c'est Gilbert Bécaud qui l'avait aidé. Il avait même obtenu un rendez-vous avec Édith Piaf pour, je crois, Jock Mololoy.
0: Et il est décédé avant qu'ils aient le rendez-vous, non? Vous racontez ça dans votre livre, Joseph Dice.
1: Et alors, Édith Piaf est décédé avant que la date du rendez-vous n'arrive. Alors peut-être qu'il aurait été, elle en aurait peut-être fait aussi un succès, mais il a eu d'autres, beaucoup de chanteuses, notamment Caroline, qui savent faire ça très bien, et qui l'ont fait très bien, évidemment.
0: Pour vous pardonner a posteriori encore une fois d'avoir parlé du Canada à Beausobre, et pas du Québec, on va passer Jean Dupeyy de Gilles Vigneault, ça vous va, Joseph Dice?
1: Très bien.
2: Oui.
0: Allons-y, Caroline Desbiens, vous interdit de chanter pendant la chanson. Enfin, sinon, faites ce que vous voulez.

0: Merci beaucoup pour les cœurs, Caroline Desbiens.
1: Ah,
0: magnifique.
1: C'est pas plus meurtre,
0: Tony. Applaudissements. Ouais, je profite que pour une fois, on est un peu nombreux autour de la table dans ce grand soir pour que ça applaudisse en live, comme dans l'époque la plus folle de cette émission. Les gens, l'un des maîtres mots de Gilles Vigneault, hein, gens du pays, les gens de mon pays, les gens du village de Natashquan, tous ces gens qui pratiquent des métiers aussi dont il a parlé dans ses chansons, les charpentiers, les trappeurs, les portageurs, les Tite Paul Lapitoun, les John Débardeur, les Joss Montferrand. Voilà, en fait, il y avait un côté un peu journaliste chez lui, quoi. Il regardait ce qui se passait en bas de chez lui et puis il en parlait.
2: Il a donné une description très colorée, ouais. très affective aussi de son environnement. Alors, c'est tous ces métiers qui, d'ailleurs, pour nous, sont en partie inconnus, n'est-ce pas ? Des trappeurs, etc. Et il a aussi parlé beaucoup de son expérience au bord de la mer, ou encore de la vie de tous les jours. Un des textes qui n'est pas une chanson, mais qui est un récit de ce qu'il faisait, ça s'appelle « Le bois de marée ». L'une des occupations des gamins à Natashquan, qui est au bout de la terre presque, était d'aller au bord de l'eau, au bord de la mer, pour ramasser ce qui était amené, probablement aussi pour récupérer des bois pour le brûler. Mais il y avait 36 surprises et lui, il introduit son environnement par rapport à cela, par exemple. Et alors, vous avez cité tous ces noms et tous ces métiers, mais il est aussi très affectueux envers ses parents, par exemple. Sa maman, qui était institutrice et qui lui a appris la langue française, et aussi l'art de la rime. Et un père qui était plutôt autoritaire ou un peu plus rugueux, qui était aussi, je crois, un peu sous la houlette de la maman, notamment parce que c'était pas un littéraire. Et Gilles Vigneault raconte ça d'une manière très, très tendre. Il dit qu'il a gardé un document pour toute sa vie. C'est une lettre que son père avait fini par lui écrire. Et c'est très émouvant. Il reprend d'ailleurs des choses dans la chanson En descendant dans la rue de Saint-Jean, où il parle à son père, d'abord comme jeune homme, mais où il veut tout casser. Mm-hmm. Et puis, à la fin, il arrive adulte, et puis son père lui dit « Écoute, ne sois pas toujours tout devant, parce que c'est pas forcément le capitaine qui sent le premier venir le vent. » Alors, il montre combien son père, qui n'était pas un intellectuel, je pense, lui a donné des leçons pour la vie, et qu'il a traduit dans ses textes et dans ses chansons.
0: Joseph Dice, on vous reçoit pour la parution de ce livre « Sans amour, pourquoi chanter ?» Gilles Vigneault, violonneux du verbe, on va parler de son côté violonneux tout à l'heure. Qu'est-ce que vous avez envie d'entendre comme chanson ? Les gens de mon pays ou les beaux métiers ?
2: Mettez les beaux métiers, parce que c'est encore métiers. Une chanson qui va bien dans notre contexte actuel. Lorsque ce bouquin est arrivé, certains m'ont dit « ça n'a rien à voir avec tes ruptures, tu parles de la paix, de la guerre, etc. » Et je dis « non, Gilles Vigneault, il touche toutes ces questions. » Et les beaux métiers, ne fait pas militaire, enfin je vous laisse écouter.

0: Gilles Vigneault, le conteur de Natasha Kwan, venu à la chanson par la poésie et le texte. Voilà, on s'en rendait compte à l'instant, hein, que de poésie dans ce texte et que d'actualité là encore.
1: Oui, à la fois, d'abord c'est très gai, c'est amusant, c'est chantant.
0: Oui.
1: Et puis en même temps, c'est très profond finalement. Et quand on voit ce qui se passe aujourd'hui, d'ailleurs, ça doit nous rappeler aussi Raymond Lévesque qui a fait cette fameuse chanson « Quand les hommes vivront d'amour », où vous m'avez demandé dans les questions préparatoires pour l'émission s'il y a une chanson à changer votre vie. C'est peut-être beaucoup dire la vie, mais en tout cas, une chanson ou un élément que j'adore, c'est quand il y a Félix Leclerc, Robert Charlebois et Gilles Vigneault, les trois, sur la plaine d'Abraham, qui chantent « Quand les hommes vivront d'amour ». Les soldats, on en revient au métier, hein, les soldats seront troubadours. Et c'était un moment féerique, incroyable, puisqu'il y avait, je crois, entre 100 et 200 000 personnes réunies.
0: Ouais. Ah, c'était deux concerts de Metallica. Ouais,
1: voilà. Et les trois chanteurs sont dans une espèce de compétition où chacun essaye de surpasser les deux autres, ce qui donne finalement un moment qui vous donne la chair de poule.
0: Vous venez de parler, Joseph Dice, de Robert Charlebois. Il faut que je vous fasse écouter ceci.
2: Quand je regarde Aznavour, dès l'âge de 25 ans, il faisait des chansons d'amour. Moi, je faisais des chansons d'amitié, de caricature sociale, des chansons de pays, des chansons politiques. Je perdais mon temps, finalement. Heureusement qu'à vers l'âge de 55 ans, j'ai découvert l'amour.
3: Quand j'entends cette chanson-là sur les ondes,
0: sur les ondes, Robert Charlebois, sur l'amour surtout, hein, pourquoi est-ce qu'il a autant attendu avant de faire principalement des chansons d'amour? Il en a fait beaucoup. C'était un petit peu, comment est-ce qu'on pourrait dire, Gilles Vigneault, un romantique, mais un peu à la Brassens, ambiance, il n'y a pas d'amour heureux, amour un peu chagrin, mais toutes les occasions étaient bonnes pour parler d'amour sous une forme ou sur une autre, quand il parlait pas de la guerre des troubadours.
1: Il a d'ailleurs une chanson, un texte qui dit combien de fois faut-il parler d'amour, parce que pour finir le livre, ça commence à bien faire. Alors que Charlebois n'avait pas ce problème. Et il dit qu'il faut parler, on ne peut pas parler trop d'amour, donc on peut aller sans fin. Donc Gilles Vigneault est un romantique. Vous savez, quand on avait des cours de littérature, quand j'étais collégien, on nous a appris, notamment les romantiques allemands, étaient des gens plutôt tristes. Parce qu'il fallait être malheureux pour être heureux. Donc un amour happy end, comme ça n'est pas intéressant. En revanche, un chagrin d'amour... Et puis si vous prenez l'une ou l'autre chanson de Gilles Vigneault, enfin celle qui fait la couverture, qu'il est difficile d'aimer, ça commence « J'ai fait de la peine à mamie ». Donc j'ai trouvé dans de nombreuses chansons cette mélancolie du chagrin d'amour et par là, me rappelant mes leçons de Potache, j'ai dit, voilà un exemple de romantisme qui répond à ça. Lamartine, c'est un peu la même chose, n'est-ce pas ?
0: Vous ne laissez rien de côté dans ce livre consacré à Gilles Vigneault, Joseph Dice. Vous rappelez aussi que le Québec, c'est d'abord un langage, la langue française augmentée de tous ces québéquismes, comme on les appelle. Ces mots venus du vieux français aussi, de l'acadien qui réapparaissent, le fanfaron qui est un pharo. Voilà, tous ces mots-là. Et puis ce mélange aussi d'anglais et de français. Au tout début de cette émission, on entend un extrait de I Went to the Market. Ça, c'est un peu le côté joual, ce mélange français-anglais qu'il y a à Montréal. Du côté du Nouveau-Brunswick, c'est le chiac, on crosse la street. C'est dingue comme elle est riche, cette langue.
1: Oui, moi, ça m'a évidemment touché et intéressé parce que je viens de Fribourg où nous parlons ce qu'on appelle le Bolz, c'est-à-dire le mélange des deux langues allemand et français du coin. Et j'étais bien sûr intéressé, à partir de la chanson, « Viens tout de Marquette », etc., ce que Gilles Vigneault pensait de ce bilinguisme québécois. Et d'après ce que j'ai pu trouver, j'ai fait pas d'énormes recherches, il était plutôt réticent. Il utilise des choses, mais il a même fait une chanson. Je crois qu'il avait même donné quelques cours d'anglais à un moment donné de sa vie.
4: Mais son épouse est anglophone.
1: Voilà.
4: Anglophone d'origine.
0: Ah, voilà, tout s'explique.
4: Ouais. Oui. Et il y avait cette volonté parfois d'utiliser l'anglicisme un peu provocateur pour faire prendre conscience aux Québécois qu'ils avaient des tendances à oublier la langue fondamentale. Et je pense que c'est dans ce but-là, j'ose, c'est mon analyse à moi, là, mais je pense que son but étant de relever, justement, de remettre dans le visage des Québécois leur propre tendance à utiliser les anglicismes, parce qu'il était très, très fervent de la langue française.
1: Oui. Alors, nous avions...
4: On parle au passé, mais il est encore là, là, mais...
0: Ah, il est là pour longtemps, puisque, en plus, quand vous allez le voir, vous allez lui interdire de mourir, donc tout va
4: oui,
0: bien.
4: Oui, voilà, hein. c'est la première phrase que je vais lui dire.
1: Oui, on avait dans notre journal local, il y a longtemps déjà de ça, mais une rubrique où chaque semaine, un journaliste parlait de la pollution du français.
4: Ouais.
1: Et puis, il, évidemment, fustigeait tous ces anglicismes qui venait. Mais lui-même, il parlait dans son émission, il passez-moi le jingle, oui. N'est-ce pas? Et puis mangez sûrement oui, oui. un sandwich à la pause, etc. Donc, moi, je suis aussi réfractaire à ces mélanges en soi. Mm. Enfin, quand je suis entre amis, on se donne à cœur joie de tout mélanger.
4: Oui, puis si on le fait lucidement, puis avec mm-hmm. la volonté de garder une richesse comme les Acadiens, par exemple, ou comme même en Gaspésie, on parle un accent paspébiac, là. Des fois, on a de la misère à se comprendre. Pourtant, on est des Québécois, tout le monde. Et donc, il y a des accents très forts au Québec. Donc, il y a cette volonté aussi d'inscrire dans le français des types, des accents oui. précis et qui définissent le territoire. Et Gilles Vigneault a cette volonté de définir le territoire à travers chaque chanson, chaque histoire, chaque métier, chaque histoire de famille, chaque perspective de fleuve, de terre, de montagne. Il y a toujours cette volonté de décrire le territoire, de l'immortaliser, oui. de créer une mémoire du territoire. De la même manière, je faisais l'allusion dans la préface à Pierre Perrault, qui a fait la trilogie de L'île aux coudres, entre autres, qui a gravé, pour la suite du monde, qui a gravé sur cinéma la vie propre des gens de L'île aux coudres d'où je viens. Il y a cette façon de vouloir inscrire la mémoire dans un espace-temps le plus large possible. Et c'est des trésors qu'il nous donne.
1: Moi, je suis bilingue. Mes 6 ou 8 derniers bouquins, je les ai écrits dans les deux langues. En parallèle mm-hmm. et édité en français et en allemand. Alors avec Gilles Vigneault, je pourrais pas. C'est pas traduisible.
0: Ça peut être compliqué, c'est vrai.
1: Mais traduire de la poésie, c'est pas simple. Donc j'ai pas essayé, alors que pour d'autres choses. Et j'ai constaté que le fait de pratiquer les deux langues en parallèle, on doit évidemment d'abord écrire dans l'une, après dans l'autre. Pour moi, ça va, c'est égal laquelle. Mais on sent que chaque langue enrichit l'autre, parce que c'est en essayant d'écrire la même chose en allemand qu'on a fait en français, on se rend compte que c'est pas possible et on trouve qu'on a fait une mauvaise écriture française déjà, et grâce à la traduction, on améliore la langue d'origine. Et alors, Gilles Vigneault, il fait pas ça, mais il a quand même fait 2-3 trucs autour du joual, mais je sais qu'au Québec, c'est une question un peu disputée, et je veux pas m'immiscer dans vos problèmes.
4: Moi, je pense qu'on le joual, c'est un beau... Moi, je tombe vite dans ça. Moi, si vous me laissez aller, ça sera pas long que je vais vous chouiner ça, vous comprendrez plus rien de ce que je dis. Mais il y a au cœur de l'exercice, je pense, de tous ces accents, de toutes ces lettres, le symbole fort d'un Québec distinct. Et ça, politiquement, Gilles Vigneault était profondément engagé pour le pays du Québec, que ce soit une nation, que ce soit reconnu sur le plan politique ou pas, mais son souhait le plus profond, c'était que le Québec continue d'exister.
0: Vous parlez d'ailleurs dans la préface de ce livre de Joseph Dice, Caroline Desbiens, de poète pays. Donc,
4: oui.
0: Voilà. Écoutons cette Anna Tachkouane.
4: Ah oui.

0: temps.
1: C'est dans le grand soir, en fait, aussi que le temps s'arrête et que le temps vous attend. 19h45, le temps passe trop vite. Quand on parle de Gilles Vigneault, le poète, de Natasha Kwan, le Bob Dylan du Saint-Laurent, tiens, vous rappelez, Joseph Dyes, dans votre livre, que Gilles Vigneault a publié son premier album la même année que Bob Dylan, en 1962. On peut faire beaucoup de name-dropping, pour utiliser un mot anglais, avec Vigneault. Vous parliez de Gilbert Bécaud tout à l'heure, Karine Sauvage aussi, qu'il a repris. Et puis si on se rapproche un petit peu de chez nous, il faut qu'on parle de son amitié avec un Suisse, un temps instituteur comme lui aussi, Michel Buller. Première rencontre en 69 à Genève, et voilà, ça a fait des étincelles entre les deux là.
2: Oui, alors Michel Buller a d'ailleurs raconté sa première rencontre avec Gilles Vigneault. Il a entendu l'une ou l'autre chanson, notamment autour du pays, puisque Michel Buller était aussi attaché à son terroir. Mm-hmm. Et il raconte qu'il a pris tête baissée sa voiture et il est parti sur Genève où il a rencontré Gilles, qu'il a rencontré ses impresarios ou ses éditeurs de disques. Et de là est née une amitié qui a duré. Et Michel Buller a été plusieurs fois la première partie du concert de Gilles Vigneault lorsqu'il venait en Europe. Donc Michel Buller a chanté à l'Olympia, à Bobino. Ils sont pas nombreux, les Suisses, qui sont montés jusque sur ces tréteaux-là. Mm-hmm. Donc, et puis Michel Buller, comme il me racontait, il allait chaque année en été, il allait à Natasha Kwan chez Gilles Vigneault ou bien chez lui ailleurs, parce que Gilles Vigneault n'est pas plus tellement longtemps sur l'année à Natasha Kwan, mais il y va, je crois, chaque année, et alors il se rencontrait là-bas toute une équipe. Il y a d'ailleurs une jolie histoire autour de ce Natasha Kwan du point de vue des Suisses, puisque j'avais l'intention de lui envoyer quelques bouteilles de vin, parce que Gilles Vigneault m'avait dit, quand je l'ai vu ici à Beausobre, qu'il aimait bien la Dole. Alors j'ai dit, on va lui envoyer
1: une palette.
2: Non, pas une palette, 6 bouteilles. Et on a eu des problèmes à les faire passer, puis finalement, c'est un de nos membres du consulat qui lui a apporté les bouteilles. Et il lui a remis aussi une plaquette en laiton, où est inscrit « Consulat de Suisse à Natasha Kwan ».
1: Magnifique.
2: Et cette plaque, elle est là-bas. Michel Buller est revenu de Natasha Kwan pour me dire qu'elle était bel et bien passée. Et Gilles Vigneault, je ne raconte pas des histoires, Gilles Vigneault cite ce jour-là, parce qu'il tenait un journal qui a été publié en partie, et on peut trouver dans le journal la date exacte où cette plaquette a été apposée. Évidemment, il n'y avait pas d'effet ni politique, ni administratif, mais c'était tellement joli.
1: Ah, le symbole est magnifique. On aurait bien aimé être là quand ils discutaient de choses et d'autres, Michel Buller et Gilles Vigneault à Natasha Kwan, par exemple de l'environnement, comme ça, avec la mer sous les yeux. Gilles Vigneault, écolo, avant même que le mot soit dans le dico.
3: On a fait remarquer au métier, chez nous, que avant que le mot soit écologie soit dans le dictionnaire et qu'on reçoive les enfants le soir à la table pour aider à faire leur devoir d'écologie, eh bien en 66 j'avais écrit la chanson C'est le temps d'écouter la rivière. Mais j'étais soucieux de cela parce que j'avais vu une rivière et un lac complètement dévasté, pas loin du village de mon enfance, par des gens qui y jetaient des cochonneries. Et cela m'avait marqué, et j'avais fait petit écologiste extrêmement local. À cause de ça, j'ai écrit la chanson, et puis un peu avant que le mot écologie soit dans le dictionnaire. Pour moi, c'est un propos, un souci majeur. De laisser une planète un peu nettoyée, un peu propre aux enfants que je laisse sur ce vaisseau spatial merveilleux, qui était un paradis qui pouvait accueillir 30 milliards d'humains s'ils avaient su diviser le blé. Et quand je parle de blé, je parle de la racine, de la fleur et du fruit.
1: Ah, Gilles Vigneault, on l'écouterait pendant des heures.
0: Oui.
1: Hein. On va pouvoir écouter ses chansons, notamment à l'Octogone Théâtre de Puy, les 19 et 20 juin avec vous, Caroline Desbiens, tout un tas d'autres auteurs, compositeuristes, interprètes, qui vont s'intéresser à Michel Buller, dont on parlait tout à l'heure, à Gilles Vigneault. Je développe pas plus que ça, parce qu'on va recevoir les organisateurs de cette manifestation, pas plus tard que demain, dans ce grand soir, donc on aura l'occasion d'en faire le tour. Par contre, il y a un rendez-vous où vous serez avec Joseph Dice. Pour celles et ceux qui nous écoutent et qui ont plein de questions à vous poser, cette émission est raisonnablement interactive, donc n'hésitez pas à aller les rencontrer. Ça se passe où, Caroline Desbiens?
0: Ben, ça se passe à l'Octogone, samedi le 20 juin.
1: À Puy, oui.
0: Oui, à Puy, le 20 juin prochain. Alors, j'aurai le privilège, pour la première fois, d'accompagner Monsieur Dice pour rencontrer les gens. Et puis,
2: je ne vais pas chanter.
0: Séance de dédicace. Et qui sait, j'aurai peut-être une guitare pas loin pour faire quelques refrains, mais je suis capable de les faire sans guitare aussi. Donc, on aura probablement un grand salut à faire à Gilles Vigneault, avec tout l'amour qu'on porte à l'artiste et aux Québécois. Purlaine qu'il est, et à cet amour aussi qui existe entre la Suisse et le Québec sur le plan artistique, avec le festival Puy, la voix à l'heure du Québec qui a duré pendant plusieurs années, avec ce qui se poursuit en ce moment avec Puy en chanson, où on invite des Québécois à partager la scène avec les Suisses.
1: Mm-hmm.
0: Donc, il y a vraiment une amitié très singulière entre les Suisses, les artistes suisses et les artistes québécois, et depuis longtemps, et je pense que ça aussi, ça va être à l'honneur ce samedi-là. Le 20 juin prochain, et ça va nous faire plaisir de jaser, de chouiner et de turluter avec les gens. Et ouais,
2: côté.
0: Ouais, la turlute, chouiner, c'est raconter les faits avec un léger emphase.
1: Chouiner?
0: Oui, chouiner, ça veut dire « j'ai pogné une truite, donc demain! »
1: C'est être un peu marseillais,
0: ouais,
1: quoi.
0: Un peu exagéré, mais possible. À la différence près d'une exagération, de quelque chose de vraiment exagéré, la chouenne, c'est toujours probable.
1: D'accord.
0: Ça fait que tout le monde se dit, il m'a-tu fait une chouenne? Ben, s'il m'a dit vraiment les vraies affaires. Fait que le samedi 20, on vous viendrait chouanner et turluter avec nous. La turlute est aussi un outil de Gilles Vigneault.
2: Oui.
0: Et je parle du non-dit qui existe dans la turlute.
2: Oui.
0: Gilles, à un certain moment, ne chante plus avec des mots.
2: Des de l'âme, etc.
0: Oui, oui. Puis
2: c'est une sorte de l'onomatopée.
0: La belle chanson aussi.
2: Le gros Pierre.
0: Donc, il y a toutes sortes de manières, Gilles, de livrer l'émotion.
2: Oui.
0: Et parfois, ça ne passe pas par des mots. Alors, habiter le silence avec la turlute, c'est aussi un beau moment.
1: La plus courte chanson, je me dis qu'on pourrait la diffuser maintenant. Qu'est-ce que vous en pensez?
2: Bah, pourquoi pas?

0: Givinho, la plus courte chanson, pourquoi ? Pour laisser un peu plus de temps d'antenne à Joseph Dice.
1: Non, je vais vous donner son poème le plus court, qui s'appelle « Instant ». Ils se sont vus, et lus, et plus. Ils n'ont rien dit. Ils sont partis, loin. C'est beau ?
0: C'est beau, et c'est dans votre livre qu'on pourra donc se faire dédicacer samedi à Puy. On a juste oublié de rappeler l'heure, Caroline Desbiens.
2: Mais je pense que c'est à l'entracte.
0: C'est à l'entracte.
2: C'est pas certain encore, parce que le spectacle a deux parties. Donc la
0: c'est
2: partie
0: ça.
2: Cette voix et un piano qu'on va faire de... Et je pense que c'est à 21h. Boulay entre en scène, mais entre les deux, il y aura une pause et c'est à ce moment-là.
0: C'est à ce moment-là. Bon, vous avez tous Internet jusque sur vos téléphones. Donc Puy Lavaux en chanson. Puis Lavaux en chanson, et vous aurez absolument tous les horaires.
2: En concert aussi le vendredi.
0: En concert aussi le vendredi.
2: Et puis on fait un petit clin d'œil, nous, à la commune de Peaudet, avec Mario Brassard. On a trouvé une guitare, et puis on va faire quelques belles chansons à l'extérieur, dans le petit parc de la commune de Peaudet, vendredi soir. Pour les curieux.
0: Vos collègues québécois sont déjà bien logés à Lutry, je crois. La fête a commencé.
2: Oui, on a commencé à chouiner, puis à taper du pied, puis on a répété cet après-midi, puis on a eu beaucoup, beaucoup, beaucoup de plaisir.
0: Joseph Dice, vous serez forcément de la partie au concert?
1: Oui,
0: bah oui, puisque vous êtes invité à dédicacer à la...
1: Je vais samedi, hein, en tout cas, je suis très motivé pour y aller, et je me réjouis. Et je suis content parce que je me suis dit comment ça va se passer avec Caroline, je la connais pas encore, si c'est appuyé, c'est court. Et cette émission nous a donné l'occasion de faire connaissance et je suis humblement sous son autorité québécoise.
2: Non.
1: Parce que je ne veux pas... Vous savez, c'est comme si un Québécois voulait apprendre aux Fribourgeois ce qu'est Joseph Beauvais, le vieux chalet, etc. Il y a bien des Fribourgeois qui diraient « On sait assez, on chante nous-mêmes Laurent des Vaches, etc. » Et je peux comprendre qu'au Québec, on puisse se dire « C'est qui ce gaillard, ce mec qui vient nous apprendre ce que c'est que le joual ou des trucs de ce genre ?»
2: Mais je le trouve très très humble parce que il a fait son approche est extrêmement rigoureuse. C'est comme de la dentelle, c'est très pointu. La réflexion est très pointue et le souhait c'est de démontrer à quel point Gilles Vigneault est un géant de la littérature dans son ensemble, un géant de la création littéraire, chantée, poétique, théâtrale et il le fait avec son regard à lui. Et souvent, on a besoin du regard extérieur pour comprendre la valeur qu'on a parfois oubliée chez nous. Alors moi, je trouve que c'est un cadeau, ce livre-là, particulièrement pour les Québécois, parce qu'on a tendance... Le monde va vite, on est dans nos machines Internet et tout, et on oublie à quel point on a des géants au Québec qui méritent d'être honorés, comme le fait M. Dice. Et c'était un grand privilège pour moi. Je remercie Michel Sandeau des éditions Neige de nous avoir mis en contact et qui m'est... En tout cas, pour moi, c'est un grand honneur et je suis encore tout ébahie par cet exercice. Et ma foi, on a une affinité naturelle.
0: Je vois
2: donc,
0: ça. Je vois ça.
2: C'est peut-être pas la dernière.
0: Les séances de dédicace à Montréal arrivent, Dice.
1: Oui, il faudra surtout lire la préface parce que quand je l'ai découverte, cette préface, j'ai dit, c'est une préface canon, n'est-ce pas?
0: Elle est magnifique. Vous allez tous pouvoir en parler avec Gilles Vigneault puisque Caroline Desbiens lui a interdit de mourir et que ce message lui parviendra. Tiens, d'ailleurs, avant de nous quitter, écoutons brièvement Gilles Vigneault sur la mort.
3: 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Je suis curieux de savoir ce qu'il y a à l'autre bord. Mais je ne suis pas pressé non plus.

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1: Oui, je vous lis peut-être les derniers vers de la chanson Vieillotte, qui est un poème, en fait. Mourir pendant qu'un air de flûte dessine au loin son arabesque. Ne pas mourir, mais mourir presque. Cela se dit mourir, ma belle. Cela se dit mourir d'amour.
0: Applaudissements. Merci beaucoup pour ce livre. Joseph Dice, préfacé par Caroline Desbiens. La suite, c'est à Puis ce week-end. On en reparle demain dans le Grand Soir. La suite en musique, c'est avec Stéphane Thiébaud. Juste mesure, juste de l'autre côté des infos. Merci d'avoir été avec
2: nous. Merci de nous avoir reçus. C'est un plaisir.
0: Eh bien, voilà, RTS première dans quelques secondes. Manifestement, on avait presque un peu d'avance. C'est 20h. C'est bon.
3: Quentin Fray.
4: Guy Parmelin s'est dit fier de l'accueil des dirigeants du G7 à Genève. Le président de la Confédération s'est dit également impressionné par l'approche du Brésil dans la lutte contre la déforestation. Il s'agit là d'un aspect clé de l'accord entre l'ALE et le Mercosur. Cet accord qui doit être examiné par le Conseil national, qui pourrait faire économiser plus de 130 millions de francs de tarifs douaniers par an à la Suisse. Mais en parallèle, Guy Parmelin a condamné avec la plus grande énergie les déprédations survenues hier en ville de Genève. Lors de la manifestation No G7, il a souligné que les responsables de ces actes devront faire face à la justice. Et concernant le partage des coûts des dégâts avec la France, celle-ci a refusé de signer un accord sur la répartition des coûts en cas de débordement. C'est ce qu'a déclaré le ministre des Affaires étrangères, Ignacio Cassis. Selon lui, les autorités françaises ont jugé inopportun de définir un tel mécanisme, craignant que cela soit perçu comme une résignation face à la violence. Et hier, la manifestation a rassemblé entre 20 000 et 60 000 personnes, selon les sources à Genève. Si dans l'ensemble, le cortège s'est bien déroulé, quelques dommages ont été constatés, mais aussi une menace controversée de la police genevoise qui a retenu environ 300 personnes pendant plusieurs heures, sans eau, ni nourriture, ni accès aux toilettes. Trois personnes ont été arrêtées, mais les conditions de détention par NAS ont été dénoncées par plusieurs organisations et partis politiques. Et cet accord conclu entre Washington et Téhéran pour mettre fin à leur guerre, ce qui est sûr, c'est qu'il suscite autant d'attentes que de scepticisme au Moyen-Orient, espoir de retour pour les déplacés du sud du Liban, soulagement prudent dans le Golfe et en Iran, sentiment de défaite en Israël. Rien n'est encore certain, surtout depuis que l'armée israélienne a visé et détruit une voiture dans le sud du Liban, aujourd'hui faisant un mort. Un schéma qui se répète, Israël avait systématiquement lancé des attaques au Liban au lendemain des deux précédents accords Iran et États-Unis. Et à Gaza, de nouveaux bombardements israéliens ont tué au moins 4 Palestiniens aujourd'hui. Une attaque qui intervient alors que les médiateurs se préparent à de nouvelles négociations de cessez-le-feu au Caire pour un plan de paix soutenu par les États-Unis. Un plan dont l'essentiel a déjà été accepté par le Hamas et d'autres factions palestiniennes. Seul le désarmement du Hamas n'a pas été accepté. De son côté, Israël l'exige, ainsi que le retrait du groupe de la bande de Gaza. Depuis la trêve d'octobre 2025, plus de 990 Palestiniens ont été tués par l'armée israélienne contre 4 soldats israéliens. Et le Conseil national gagne du temps sur le dossier du nucléaire. Il a renvoyé au gouvernement le dossier et demande des clarifications financières avant de se prononcer sur l'éventuelle levée de l'interdiction de construire de nouvelles centrales. Une décision qui met en lumière les désaccords partisans sur le rôle du nucléaire face aux énergies renouvelables et à la sécurité d'approvisionnement. Le temps est encore à la chaleur et au soleil ce soir. Il fait encore autour des 25 degrés. En soirée, le ciel va rester dégagé avec toutefois l'arrivée de voiles nuageux en seconde partie de nuit. Il fera 13 degrés au réveil, jusqu'à 28 en plaine et 30 en vallée.
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1: Je suis très heureux de vous retrouver. C'est lundi aujourd'hui. J'espère que vous avez passé un excellent week-end. Week-end ensoleillé. Moi, j'ai encore réfléchi durant ce week-end. Je pense tout le temps à cette émission Juste Mesure. Et je me faisais cette réflexion. Il y a quelque chose d'assez étrange avec la musique. On peut entendre parfois alors une voix parfaitement juste, une production impeccable, un arrangement sans la moindre faute. Et ne rien ressentir du tout. Et puis arrive une autre chanson, alors moins prodigieuse, parfois même un peu fragile. Et là, quelque chose se passe, peut-être parce qu'il nous touche, n'est pas forcément ce qui est parfait. Ce qui nous touche, c'est souvent ce qui paraît sincère. Alors ce soir, il sera question de regards qui cherchent leur place, d'amour qui hésite, de souvenirs qui résistent au temps, de fêtes qui ne se déroulent pas toujours comme prévu, ça arrive, de maisons que l'on n'habite plus vraiment, mais qui continuent à vivre. Quelque part dans notre mémoire. Et puis il y aura cette idée étonnante, celle que même les objets les plus sophistiqués pourraient finir par nous ressembler davantage que prévu. Les chansons qui nous accompagnent le plus longtemps ne sont pas forcément celles qui impressionnent, ce sont souvent celles qui osent montrer une faille, un doute, une vérité aussi, celles qui acceptent de ne pas être irréprochables ou peut-être simplement humaine. Pendant les prochaines minutes, vous entendrez des artistes très différents, venus d'époques et d'univers parfois éloignés les uns des autres. Pourtant, elles ont peut-être un point commun. Elles ne cherchent pas à paraître, elles cherchent surtout à raconter. C'est souvent là que la magie commence. Bienvenue dans Juste Mesure, en direct, évidemment, sur RTS Première, jusqu'à 22h.

autre cherche un producteur ou un télécrochet, ben lui, il accumule les kilomètres, les scènes, les chansons. Il développe cette écriture très accessible, hein, très influencée par la folk britannique, par le hip-hop américain. Et cette combinaison un peu inhabituelle va rapidement attirer l'attention, notamment avec, parmi ses premiers succès, The Hey Time, Ed Sheeran, à l'instant.

Ah, va-t-on ? Bah oui, bah c'est un peu comme ça qu'on avance, hein. Pas forcément les yeux bandés, mais on y va un peu calmement, tranquillement, on regarde un peu à gauche, on regarde un peu à droite, on regarde un peu tout droit, en arrière parfois aussi, c'est important. Avec le recul, justement, hein, nos vies sont souvent assez cohérentes, finalement. Hein. On relie les événements entre eux, on trouve des explications, on a l'impression que tout est cohérent, hein, que tout devait arriver de cette manière-là. Pourtant, au moment, hein, lorsque nous vivions ces moments, les choses étaient beaucoup moins claires. Une rencontre, hein, pouvait changer une vie, une décision prise peut-être un peu par hasard, hein, pouvait ouvrir une porte inattendue, un détour pouvait devenir le chemin principal. Mais on a avancé un peu comme ça, tâtons, enfin peut-être sauf ceux et celles qui ont des plans de carrière précis, il y a quand même peut-être des moments où on avance un peu à tâtons, comme le chante Axel Red.

Ben oui, un sentiment de d'évidence, de facilité. Cette chanson, oui, pendant longtemps, hein, les chansons d'amour ont souvent raconté la conquête, l'attente, la souffrance aussi. Hein. Et ce qui est intéressant avec So Easy to Fall in Love, hein, c'est que Olivia Dean, elle choisit sans doute une perspective beaucoup plus sereine. Hein. Ici, il n'est pas question de séduction compliquée, de stratégie sentimentale. La chanson, elle parle d'une évidence, de ce moment rare hein, où deux personnes cessent de se demander si elles doivent s'aimer et commencent simplement à vivre ce qui leur arrive. Au fil des années, hein, elle s'est vraiment imposée comme l'une des voix les plus intéressantes de la nouvelle scène britannique, des nominations aux Brit Awards hein, qui viennent confirmer ce que beaucoup pressentait déjà. Olivia Dean n'est pas seulement une révélation passagère, mais une artiste qui semble appelée à durer.

Alors c'est vrai, à première vue, Baile Inolvidable ressemble à une chanson de danse, hein, et c'est vrai qu'elle donne envie de bouger dès les premières mesures, hein, les cuivres, le piano, les percussions, l'énergie, la salsa, vraiment omniprésente, hein, dans cette chanson. Mais comme souvent chez Bad Bunny, il y a toujours un deuxième niveau de lecture, hein, le bal inoubliable du titre n'est pas seulement une danse, c'est une métaphore, et une fois de plus, c'est encore une chanson d'amour, hein, c'est une relation amoureuse qui appartient au passé, mais qui continue d'habiter la mémoire tout au long de la chanson. Il se souvient d'une femme qu'il ne parvient pas à oublier, alors pas forcément parce que leur histoire était parfaite, mais parce qu'elle a laissé une trace durable. Bad Bunny, à l'instant.

Chaque époque hein, invente ses inquiétudes. Quand on y pense, on a eu peur des machines hein, dans les usines il y a quelques années, celle des ordinateurs hein, dans les bureaux, les réseaux sociaux, dans notre quotidien. Aujourd'hui, beaucoup s'interrogent sur l'intelligence artificielle. Mais derrière toutes ces questions se cache peut-être la même interrogation. Hein. Qu'est-ce qui nous rend vraiment humains? Si maintenant, toutes les machines commencent à avoir un cœur, comme le chante Maëlle dans cette chanson, bon, bah, c'est pas notre capacité à calculer vite ou à mémoriser toutes les informations. Hein. Les machines nous dépassent déjà dans bien des domaines, mais ce qui nous distingue, c'est peut-être encore nos hésitations, nos émotions, nos contradictions, hein, cette faculté étrange de rire et de pleurer à quelques heures d'intervalle parfois, de changer d'avis hein, sans raison parfaitement logique. Et ben, c'est peut-être des questions qu'on doit encore continuer à se poser pour rester profondément humains.

À première vue, doudoudou dit dadada, enfin longtemps, certaines personnes l'ont critiqué, l'ont peut-être même vu comme ça, hein, ressemble à, presque à une plaisanterie, à une chanson qu'un bébé pourrait chanter, doudoudou dit dadada. Donc Sting avait peut-être trouvé un refrain simplement facile à retenir, hein, mais non, pourtant c'est exactement l'inverse que raconte cette chanson. Hein. Sting explique qu'il était agacé par les discours politiques, publicitaires ou médiatiques qui utilisent parfois des mots et encore des mots pour finalement ne rien dire. Alors il décide d'écrire une chanson sur le pouvoir du langage en utilisant volontairement des syllabes dénuées de sens. Hein. L'idée, elle est une fois de plus brillante, à montrer qu'un message simple peut être parfois plus fort qu'un long discours compliqué. Et puis derrière ce refrain, qui paraît donc, c'est vrai, enfantin, hein, se cache cette réflexion sur la communication, la manipulation et la manière dont les mots peuvent influencer parfois les vies.

0: Au début des années 70, Nino Ferrer cherche un peu à changer son image. Il veut s'éloigner de ses chansons un peu humoristiques qu'on a beaucoup aimées, hein, les Cornichons, Mirza, parmi hein, les plus célèbres. Et il y en a d'autres que je ne vais pas citer à l'instant parce qu'elles sont nombreuses. Là, c'est une période qui va donner de grandes chansons, hein, parmi lesquelles le Sud, qui va sortir quelques années après celle-ci. Là, nous sommes en 1972. Hein, le Sud, c'est 75, si je me trompe pas, ou 74-75. La maison près de la fontaine, à ce moment-là, il traverse une période assez créative, hein, Nino Ferrer. Il s'intéresse davantage aux souvenirs, au temps qui passe, aux transformations du monde qui l'entoure. Et ce qui rend cette chanson aussi assez forte, c'est qu'elle évite toute colère. Hein. Simplement, Nino Ferrer condamne pas le changement. Il constate simplement qu'une partie du passé disparaît à chaque fois qu'une époque s'efface. La maison près de la fontaine, la route.
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0: Sur l'autoroute A12, prudence dans la montée du toboggan de Châtel-Saint-Denis en raison de présence d'objets sur la chaussée.

Ce n'est plus tout à fait l'actualité musicale helvétique, hein. La chanson est quand même sortie en 2025, et nous sommes déjà à la moitié de l'année 2026, Tunnel High, mais c'est une chanson qui fonctionne bien, et aussi qui fonctionne beaucoup par image, par sensation, hein. Ce titre évoque lui-même quelque chose d'assez intéressant, hein, cette impression de regarder le monde à travers un passage assez étroit, hein, comme si on avançait dans une direction sans toujours voir ce qui se trouve vraiment au bout, et ce qui est assez séduisant pour l'auditeur dans cette chanson, c'est que tout n'est pas expliqué, tout n'est pas défini, hein, chacun peut y projeter ses propres émotions, ses propres souvenirs, ses propres interrogations. Elle préfère suggérer qu'imposer, cette chanson Tunnel High, et c'est également une bonne idée.

Nous sommes aujourd'hui le 15 juin et que s'est-il passé dans l'histoire de la musique un 15 juin? Eh bien, le 15 juin 1985, Paris accueille ce qu'on appellera le premier concert des potes organisé par SOS Racisme sur la place de la Concorde. L'événement rassemble une partie importante de la scène française du moment. Plus qu'un simple concert, c'est un symbole de toute une époque. Les années 80 sont en pleine effervescence culturelle et musicale. Et cette soirée marque durablement l'imaginaire collectif français. Pendant plusieurs heures, la musique devient aussi un message de rassemblement. Un an plus tard, le 15 juin 1986, c'est un autre concert qui entre dans l'histoire. Au Giant Stadium dans le New Jersey se déroule l'une des étapes du Conspiracy of Hope Tour, organisé pour les 25 ans d'Amnesty International. Sur la même scène se croisent notamment U2, The Police, Peter Gabriel, John Baez ou encore Lou Reed. Une affiche impressionnante qui rappelle à quel point les grands concerts caritatifs ont vraiment marqué les années 80 et leur manière de mêler engagement et musique populaire. Le 15 juin 1968 reste également une date importante pour les amateurs de jazz et pour la Suisse. Ce soir-là, au Montreux Jazz Festival, le pianiste Bill Evans enregistre l'un des albums live les plus célèbres de sa carrière, un concert devenu mythique, immortalisé plus tard sur un album Bill Evans at the Montreux Jazz Festival, un disque qui remportera même un Grammy Award et qui continue aujourd'hui d'être considéré comme l'un des grands enregistrements live de l'histoire du jazz. Et puis il y a enfin une naissance incontournable dans l'histoire de la chanson française. Le 15 juin 1943, à Paris, naît Jean-Philippe Smet. Quelques années plus tard, toute la francophonie le connaîtra sous un autre nom, évidemment, Johnny Hallyday. Plus de 50 ans de carrière, des centaines de chansons, des tournées gigantesques, une présence scénique unique, une place à part dans le cœur du public. Johnny aura accompagné plusieurs générations de Français, de Belges, de Suisses, de Québécois, devenant bien davantage qu'un chanteur, une véritable figure populaire. Et puisque nous célébrons sa naissance, voici l'un de ses grands classiques. On va remonter dans les années 70 avec cette chanson-là.

0: Dans chaque décennie où il a chanté, que ce soit les années 60, 70, 80, 90, 2000 à 2010, hein, il a laissé des chansons inoubliables. Ça fait partie des grandes chansons des années 70. Johnny Hallyday sur une musique de Toto Cutugno avec ce derrière l'amour. Johnny Hallyday dans l'éphéméride d'aujourd'hui, puisqu'il aurait dû fêter effectivement en ce jour son 83e anniversaire.
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0: Voici un artiste un peu à part dans la chanson italienne, Gian Maria Testa, qui n'a jamais suivi le parcours des autres vedettes. Pendant longtemps, il a travaillé comme chef de gare, oui, dans le Piémont, tout en écrivant ses chansons, découvertes d'abord en France, avant d'être pleinement reconnu dans son pays. Il a développé cet univers assez personnel, chanson d'auteur entre folk et jazz, et cette voix grave, presque murmurée lorsqu'il chantait.
1: 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Comment il vécu? 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Ça vous a plu, hein?

Ah, ce qu'on sait peut-être moins avec cette chanson, c'est lorsque Gainsbourg écrit Bonnie and Clyde, il s'inspire directement de poèmes rédigés par la véritable Bonnie Parker. Certaines formules de la chanson reprennent ou adaptent des passages écrits par la jeune femme elle-même, avant sa mort évidemment, déjà en 1934. Bonnie and Clyde, Serge Gainsbourg et Brigitte Bardot, bien sûr.

0: Voici encore une jolie association à la production, un certain Quincy Jones à la voix, vous avez sans doute reconnu Amy Winehouse. It's my party. Voici les informations. 21h.
1: Quentin Frey.
2: Alors qu'il vient d'arriver à Évian pour le sommet du G7, Donald Trump a annoncé que le détroit d'Ormuz serait complètement ouvert dès vendredi. Résultat de l'accord cadre signé entre les États-Unis et l'Iran pour mettre fin à la guerre. Le président américain a affirmé que la navigation avait déjà repris et que le détroit serait rouvert sans péage. Ce traité prévoit aussi la levée progressive de sanctions et la mise à disposition de fonds pour la reconstruction de l'Iran, conditionnée à l'abandon de son programme nucléaire. Et le Hezbollah pro-iranien dit avoir repoussé une force israélienne qui tentait d'avancer dans le sud du Liban. Une incursion qui intervient malgré l'accord annoncé entre Washington et Téhéran devant mettre fin à la guerre au Proche et Moyen-Orient, y compris au Liban, d'après l'Iran. Plus tôt dans la journée, un drone israélien a visé une voiture, tuant son chauffeur. L'agence nationale d'information libanaise pointe ici ce qui constitue la première frappe meurtrière depuis l'annonce de l'accord. Le Royaume-Uni durcit le ton face aux réseaux sociaux. Ils seront bientôt interdits aux moins de 16 ans. Et pour Keir Starmer, le Premier ministre, les réseaux sociaux rendent les enfants malheureux et facilitent le harcèlement et les abus. Une loi devrait donc être adoptée avant Noël pour une entrée en vigueur pour début 2027. Le Royaume-Uni emboîte ainsi le pas à l'Australie et l'Indonésie où l'interdiction est déjà en vigueur. Le Canada devrait suivre, de même que le Parlement français pour les moins de 15 ans. Et immense surprise ce soir au Mondial 2026, l'Espagne rate son entrée en lice dans le groupe H. Bien que championne d'Europe en titre, la Roja a dû se contenter d'un nul 0 partout face au Cap-Vert à Atlanta. Les Espagnols ont pourtant dominé cette partie avec 74% de possession de balles et 27 tirs contre seulement 6 pour le Cap-Vert. Et retour en Suisse, le Conseil national gagne du temps sur le dossier du nucléaire. Il a renvoyé au gouvernement le dossier et demande des clarifications financières avant de se prononcer sur l'éventuelle levée de l'interdiction de construction de nouvelles centrales. Une décision qui met en lumière les désaccords partisans sur le rôle du nucléaire face aux énergies renouvelables et surtout à la sécurité d'approvisionnement. Les Suisses qui ont combattu dans la résistance française lors de la Seconde Guerre mondiale seront réhabilités. Le Parlement a validé un texte qui demandait de lever les sanctions prises à l'époque contre 466 combattants, des personnes ayant participé à la résistance française et italienne. Seul l'UDC s'opposait à cette initiative. Et pourquoi pas un congé parental de 24 semaines? Eh bien, le canton de Genève va en tout cas pouvoir aller de l'avant dans ce projet. L'initiative des Verts libéraux avait été adoptée par près de 58% du peuple genevois en juin 2023. Mais ce nouvel article de la Constitution genevoise n'était pas compatible avec le droit fédéral. Il a fallu que le Parlement révise la loi qui permet désormais au canton d'aller plus loin que la loi fédérale. Une fin de soirée tout en douceur et en chaleur avec encore plus de 20 degrés. Durant la soirée, le ciel va se dégager avant l'apparition de voiles nuageux en seconde partie de nuit. Demain, quelques nuages ça et là, mais un temps généralement ensoleillé. Il fera 13 degrés au réveil et jusqu'à 28 en plaine, 30 en vallée.
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1: Tout le charme des petites imperfections. C'est vrai qu'on aime ça, hein, finalement. Alors, certaines chansons ressemblent à des cartes postales. Impeccable. Tout y est beau, tout y est à sa place. C'est aussi très plaisant, bien sûr. Et puis, il y a celles qui gardent une petite trace de vie. Un pli sur le papier, une rature dans la marge, une émotion qui dépasse, qui sort un peu du cadre. Curieusement, ce sont souvent celles-là qu'on garde peut-être un peu plus longtemps. Au cours de cette deuxième heure, on va croiser des inconnus qui se rencontrent le temps d'une nuit, des voyageurs qui regardent l'horizon, des rêveurs, des survivants, des chanteurs qui s'interrogent aussi sur leur rôle. La musique a parfois cette capacité assez extraordinaire, hein, transformer une histoire très personnelle en quelque chose qui nous concerne tous. Pas parce qu'elle est parfaite, mais parce qu'elle sonne juste, parce qu'on y reconnaît un morceau de nous-mêmes, même lorsque l'histoire racontée est très éloignée de la nôtre. Hein. Les chansons de cette heure parlent beaucoup de mémoires, de rencontres, de chemins que l'on emprunte, de ceux que l'on n'a pas pris aussi. Elles rappellent aussi qu'une voix n'a pas besoin d'être irréprochable pour être bouleversante et qu'un texte n'a pas besoin d'avoir toutes les réponses pour nous accompagner longtemps. Hein. Alors on va prendre le temps de les écouter pour ce qu'elles ont à nous dire, hein, des histoires vraies. Ou du moins c'est vrai, pour trouver un écho chez ceux qui les reçoivent, bien sûr. Bienvenue à vous, si vous nous rejoignez, merci à ceux qui sont restés. Juste Mesure, c'est en direct ce soir encore, jusqu'à 22h.

New Soul, c'est une de ces chansons qui donne l'impression d'être simple, alors qu'elle est beaucoup plus subtile qu'elle n'en a l'air. Hein. À la première écoute, on retient cette mélodie légère, ce piano, la voix douce, cette sensation un peu de fraîcheur permanente. Eh bien, pourtant, derrière cette apparente légèreté, le texte raconte quelque chose de très précis. Hein. L'arrivée dans un monde que l'on découvre encore. Hein. Yael Naïm se présente un peu comme une nouvelle âme, New Soul, venue apprendre, observer et comprendre. La chanson, elle parle d'ouverture, hein, de curiosité, de cette sensation que... Nous avons tous parfois, hein, lorsque nous arrivons dans un nouvel environnement, hein, ça peut être un pays, ça peut être une ville, un travail ou simplement une nouvelle étape de sa vie. Hein. Bah oui, parfois on est un peu novice et on découvre, on apprend, on comprend. En tout cas, on essaye. New Soul.

0: François Andy Atlas Mountain, son parcours est assez atypique. Hein. Pendant plusieurs années, il va vivre à Bristol, en Angleterre, où il fréquente une scène musicale qui est particulièrement créative. Hein. Cette expérience va forcément nourrir son écriture. Et lorsqu'il revient vers un public francophone, il propose vraiment cette musique difficile à enfermer dans une seule catégorie, un peu voyageuse, un peu poétique, souvent contemplative. Et puis au fil des albums, François Andy Atlas Mountain s'impose comme l'un des groupes les plus respectés de la scène indépendante française. Alors son public n'est peut-être pas le plus massif, mais il est particulièrement fidèle. Et puis en 2025, le groupe revient avec Alage, ce projet qui marque une nouvelle étape artistique et donne naissance à plusieurs collaborations, parmi celles-ci. Cette chanson, rappelle-toi, enregistrée avec Clara Luciani. La route encore.
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0: Et on nous dit sur la 9, Vevey-Martigny, attention entre Yvorne et Aigle, dans les deux sens, danger, puisqu'il y a des animaux sur la route.

21h13 et c'est bien sûr l'heure de la découverte, comme chaque jour dans Juste Mesure. Pendant longtemps, Syd Matters, ça fait partie de ces groupes qu'on aime presque un peu en secret, hein, pas parce qu'ils étaient confidentiels, mais parce qu'ils accompagnaient souvent des moments très personnels. Et puis derrière ce nom se cache Jonathan Morali, musicien français, passionné de Pink Floyd, peut-être pourquoi le Syd Matters, hein, comme pseudonyme, qui a construit depuis plus de 20 ans un univers à part, des mélodies délicates, des guitares acoustiques, quelques touches électroniques par-ci par-là, et surtout une façon très particulière, hein, de créer des paysages sonores. Le groupe s'est fait connaître au début des années 2000 avec des albums devenus cultes pour beaucoup d'amateurs de folk rêveuse, hein. Et puis il y a cette deuxième vie inattendue grâce au jeu vidéo Life is Strange. Plusieurs chansons de Syd Matters occupent une place essentielle, permettant à toute une nouvelle génération de découvrir To All of You, Obstacle ou encore I Might Flow. Et après une longue période de discrétion, le groupe revient aujourd'hui avec un nouvel album annoncé pour septembre prochain. Son titre, A Gospel of Some Sort. Et le morceau que nous allons découvrir est le premier extrait de ce retour. Il s'appelle Many Years in the Making. Un titre qui tombe plutôt bien quand on sait que les admirateurs de Syd Matters l'attendaient depuis plus d'une décennie. Et la bonne nouvelle, c'est que ce retour passera aussi par la Suisse romande. Le groupe sera à l'usine Genève le 19 novembre et puis à la Casa Choc de Neuchâtel le lendemain. Voici le retour d'un artiste qui n'a jamais cherché à faire de bruit mais qui a toujours laissé une trace, Syd Matters. Le voici.

Merci encore à Nadia Mythique hein, pour ses découvertes chaque jour dans Juste Mesure et à la programmation de cette émission. Many Years in the Making de Syd Matters, hein, 15 ans après son dernier album studio, il revient avec cette même élégance, un peu discrète, cette capacité à fabriquer des chansons qui semblent un peu suspendre ou arrêter le temps. C'était la découverte de ce soir.

Celui qui chante, c'est sans doute l'une des chansons les plus personnelles de Michel Berger. Pourtant, il ne parle pas seulement de lui, hein. Elle parle de tous ceux qui montent sur scène avec l'espoir de transmettre quelque chose. Dans le texte, Berger s'interroge sur la place de l'artiste. À quoi sert celui qui chante? Est-il là pour distraire? Est-il là pour faire rêver? Pour accompagner les gens dans leur quotidien? Pour dire tout haut ce que d'autres peuvent penser tout bas? Et ce qui est assez intéressant et assez remarquable surtout, c'est l'humidité qui traverse la chanson. Berger ne se présente jamais comme celui qui détient des vérités. Il décrit plutôt le chanteur comme un passeur d'émotions, quelqu'un qui met des mots sur des sentiments que beaucoup partagent sans toujours parvenir à vraiment les exprimer. Grande chanson que celui qui chante.

Le groupe s'appelle Super Week, hein, originaire du Jura suisse. C'est aussi l'actualité musicale helvétique, hein, un trio qui réunit Jules Béda, Gaspard Narby et Dimitri Schweitzer, hein, des musiciens qui partagent ce goût, hein, pour les mélodies assez immédiates et cette pop indépendante, incapable de rester accessible sans perdre sa personnalité. Et puis en 2025, Super Week poursuit, hein, cette progression avec Sunny All The Time, la chanson qu'on vient d'écouter, un groupe qui commence à attirer l'attention, hein, au-delà de son cercle initial de connaisseurs et qui multiplie les apparitions sur les scènes romandes. Cette période est particulièrement importante, hein, pour la visibilité, puisque il y a une présence annoncée au Montre Jazz Festival, ce qui n'est pas rien.

Lorsque Lou Reed quitte le Velvet Underground au début des années 70, sa carrière solo démarre difficilement, puis survient une rencontre décisive. David Bowie, admirateur déclaré du Velvet Underground, Bowie souhaite aider à Lou Reed à retrouver la place qu'il mérite. Il va produire son album Transformers qui sort en 1972, un disque qui va véritablement révéler Lou Reed au grand public. Il contient quand même Walk on the Wild Side, Perfect Day, puis Satellite of Love, et on la sent bien, la présence de David Bowie à la production, et je dirais même à la direction musicale, direction artistique de Lou Reed.

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Lorsque paraît l'album Parc, hein, en 2013, Bertrand Belin est déjà considéré comme l'une des plumes, sans doute les plus originales, hein, de la chanson française, et le disque, hein, confirme cette réputation, puisqu'il développe cet univers qui est à la fois poétique, littéraire, qui est profondément musical aussi, et Ruine fait partie des chansons qui détermine, enfin illustre cette manière d'écrire, hein, des images fortes, cette apparente simplicité aussi, et puis il y a surtout plusieurs niveaux d'écriture, hein, avec Bertrand Belin. Il faut souvent accepter de ne pas tout comprendre immédiatement, hein, c'est pas un défaut, hein, c'est même une partie essentielle de son art. Et Ruine est une chanson qui évoque les traces laissées par le temps. Le mot lui-même est intéressant, hein. Une ruine est à la fois ce qui reste de ce qui a disparu, elle témoigne d'une présence passée, tout en racontant l'absence. Et ça, c'est du Belin.

Elle s'appelle Nathalie Bergman, Gunslinger, pour le titre de cette chanson qui désigne à l'origine les tireurs d'élite ou les cow-boys des récits de l'Ouest américain. Et pourtant, dans cette chanson, il ne faut pas chercher une histoire de western. Un personnage qui évoque davantage une figure de liberté, quelqu'un qui avance selon ses propres règles, qui refuse les chemins tracés d'avance et qui accepte une part de solitude, aussi pour rester fidèle à elle-même. Et c'est cette image qui traverse toute cette chanson. J'adore cette chanson, elle me fait quelque chose de particulier. Elle est à la fois moderne, elle date de 2025, et en plus, en même temps, elle est très vintage dans son arrangement et son interprétation. J'aime beaucoup ce titre.

0: Tina Turner, We Don't Need Another Hero. Et même si la chanson évidemment est associée à l'univers post-apocalyptique de Mad Max, hein, chanson du film, hein, son message dépasse largement le cadre du cinéma. Hein. Dans le film, le monde a été dévasté et les survivants cherchent à reconstruire une société. Mais lorsqu'on écoute attentivement les paroles, on découvre une réflexion beaucoup plus universelle. Hein. We Don't Need Another Hero parle de cette tentation permanente d'attendre qu'un sauveur vienne résoudre nos problèmes. Alors le texte y pose une question simple, hein, pourquoi cherchons-nous toujours quelqu'un qui viendrait montrer le chemin à notre place? Pourquoi attendons-nous parfois un héros, un chef, une figure providentielle, hein, pour faire ce que nous pourrions entreprendre nous-mêmes? Tiens, voilà un sujet. Hein. Oui, je vous laisse 22h, je relève les copies demain soir. Vous pouvez envoyer vos messages sur le mail, hein, de Juste Mesure, justemesure@rts.ch, justemesure@rts.ch. Merci d'ailleurs pour les messages que vous m'envoyez, qui me font extrêmement plaisir, et j'en profite pour saluer ce soir Jonas, qui m'a envoyé un très joli message. Il nous écoute et je le remercie.
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0: Chanson d'album ce soir dans Juste Mesure. Quand on pense au premier album solo de Peter Gabriel, sorti en 1977, juste après son départ, hein, de Genesis, c'est souvent Salisbury Hill, hein, qui revient immédiatement, ce grand morceau lumineux où il raconte justement son envie de quitter un groupe devenu immense, hein, pour retrouver sa liberté. Mais sur cet album, il y a une autre chanson qui a traversé le temps d'une manière beaucoup plus discrète et parfois plus profonde encore, Here Come the Flood. À l'époque, Peter Gabriel sort d'une période très étrange de sa vie. Il a quitté Genesis après des années de succès. Il est observé de partout. Il cherche encore sa propre identité musicale. Le producteur Bob Herzin, celui qui travaille aussi avec Pink Floyd sur The Wall, imagine alors pour cette chanson une production très ample, presque apocalyptique, avec des orchestrations massives, une tension qui est assez permanente, un titre qui parle de déluge, mais pas forcément au sens littéral. Hein. Gabriel expliquera plus tard qu'il imaginait une humanité où les pensées deviennent transparente, où plus personne ne pourrait cacher ses émotions, ses intentions. Une sorte d'inondation mentale et émotionnelle. Hein. Et quand on écoute les paroles aujourd'hui, on se dit que l'idée était presque un peu visionnaire. Ce qui est fascinant, c'est que Peter Gabriel lui-même n'a jamais vraiment été totalement satisfait de cette première version studio. Bon, il l'a quand même édité, enregistré. Il la trouvait peut-être un peu trop chargée, trop théâtrale. Au fil des années, il a commencé à la rejouer autrement. Juste un piano, juste une voix, presque rien d'autre. Et cette version dépouillée est aussi très apprécié de ses fans. Mais certains fans apprécient aussi cette première version sur cet album sorti en 1977.

Ah oui. Ouais, c'est chargé, hein. C'est effectivement puissant, cette chanson. Difficile d'y rester insensible, hein, qu'on aime pas. Forcément, elle laisse une trace assez importante, peut-être un peu trop chargée pour Peter Gabriel à l'époque, hein, qui a cherché avec les années à la dépouiller un petit peu, hein, une voix, un piano, presque rien d'autre. Here Come the Flood, ça a jamais été un tube immensément populaire, hein. C'est vraiment une chanson d'album, mais c'est typiquement le genre de chanson qui finit par devenir plus importante, peut-être avec le temps, hein, celle qu'on découvre parfois des années plus tard sur un album et qu'on garde ensuite très longtemps avec soi. C'est peut-être ça aussi, une vraie chanson d'album, un morceau qui n'a jamais pris toute la lumière, hein, au moment de sa sortie, mais qui continue tranquillement sa route dans la mémoire des gens qui l'ont rencontré un jour. Peter Gabriel, Here Come the Flood, ce soir pour vous, dans Juste Mesure, c'était la chanson d'album.

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Au début des années 2000, une nouvelle génération d'auteurs-compositeurs renouvelle un peu discrètement, c'est vrai, la chanson française. Et parmi eux figure Keren Anne, une artiste à la trajectoire un peu singulière et au parcours assez international. Elle est née aux Pays-Bas, d'un père israélien, d'une mère néerlandaise. Élevée entre plusieurs cultures, elle développe un rapport particulier à la musique, aux langues également. Elle se nourrit de chansons françaises, de folk anglo-saxonne, et avant même de connaître le succès sous son propre nom, elle s'impose déjà comme une plume assez recherchée avec Benjamin Biolay. Elle participe notamment à l'écriture de plusieurs chansons qui marqueront la carrière d'Henri Salvador, dans le magnifique album Chambre avec vue. Et puis cette reconnaissance dans le milieu va précéder son véritable envol personnel avec des chansons comme celle-ci. On évoquait un peu la folk anglo-saxonne. Là, c'est vrai que dès les premières notes, je me demandais si on n'écoutait pas Dust in the Wind de Kansas, mais bon, parfois ça se joue à quelques notes pour que ça soit pas un plagiat, et parfois c'est aussi un hommage, tout simplement.

Mais que se passe-t-il? On m'a enlevé ma chanson de Jean-Jacques Goldman, mais ça ne va pas du tout. On va essayer de la remettre, on va voir ce qui se passe. Ça a sauté, ça arrive. On recommence, on y va, on ira, on y va même une seconde fois.

0: On ira sur ce solo de saxo avec Jean-Jacques Goldman qu'on doit écourter parce que la chanson est partie. On
1: sait pas ce qui s'est passé. Comment ça se fait?
0: Mais je ne sais pas. J'ai pas d'explication. Je me suis dit, c'était vous.
1: Bah voilà, j'étais sûre. Je me suis dit, quand je vous ai entendu dire, il y a quelqu'un qui a fait ça. Alors bon. Que moi, j'étais là, tranquille. Dans
0: ouais, c'est
1: mon
0: pas de
1: tour.
0: Votre faute. C'est pas de votre faute. La question, la réponse.
1: Ah, vous n'oubliez rien.
0: Non, à qui vous auriez envie de parler qui n'est plus de ce monde et que vous attendez le téléphone dans la ligne de cœur?
1: Eh bah, ben, Patrick Devers.
0: Ouais. Ah oui, Devers, ça c'était quelqu'un. Ça m'intéresse, je vais regarder un film de Devers.
1: On en reparle demain.
2: Quentin Frey.
3: Plus d'un millier de manifestants se sont rassemblés devant les tribunaux de Paris et d'autres villes de France ce soir, révoltés par l'affaire Liana. Ils exigent une loi intégrale contre les violences sexuelles. La mobilisation dénonce le manque de moyens mis en place par la justice et les défaillances systémiques, notamment le fait que les enfants victimes ne sont généralement pas crus. Une proposition de loi forte de 79 articles n'a pour l'heure jamais été examinée. Les manifestants promettent de continuer leur action tous les lundis tant qu'elle ne sera pas à l'agenda parlementaire. Et les pays du Golfe sont inquiets après la ratification d'un accord entre Téhéran et Washington. Régulièrement visés par des représailles iraniennes, ils craignent de se retrouver en porte-à-faux entre l'Iran et les États-Unis, leur allié jugé peu fiable. Les pétromonarchies se sont en effet retrouvées seules face aux attaques iraniennes, ce qui a conduit certains, comme les Émirats arabes unis et le Qatar, à adoucir leur position envers Téhéran. Oui, parce que cet accord ne répond pas à leurs préoccupations sécuritaires concernant les capacités militaires de l'Iran, les prolongeant encore dans cette période d'incertitude. Et à la suite de cet accord, le premier ministre israélien Benjamin Netanyahou a déclaré que l'armée israélienne ne flancherait pas et qu'elle maintiendrait des zones de sécurité à Gaza, au Liban et en Syrie aussi longtemps que nécessaire pour protéger Israël. Cet accord est perçu comme un échec par une grande partie de la société et de la classe politique israélienne, alors que certains objectifs de guerre affichés par l'armée n'ont pas été atteints dans ces régions. Et en Palestine, des élections présidentielles auront lieu l'an prochain, annonce de Mahmoud Abbas, le dirigeant de l'autorité palestinienne, aujourd'hui âgé de 90 ans. Il avait été élu en 2005 après le décès de Yasser Arafat. Mahmoud Abbas n'a pas encore annoncé s'il sera ou non candidat à sa propre succession. Guy Parmelin s'est dit fier de l'accueil des dirigeants du G7 à Genève. Le président de la Confédération a également impressionné par l'approche du Brésil dans la lutte contre la déforestation. Il s'agit là d'un aspect clé de l'accord entre l'ALE et le Mercosur. Cet accord, qui doit être examiné par le Conseil national, pourrait faire économiser plus de 130 millions de francs de tarifs douaniers par an à la Suisse. Mais en parallèle, Guy Parmelin a condamné avec la plus grande énergie les déprédations survenues hier en ville de Genève lors de la manifestation No G7. Il a souligné que les responsables de ces actes devront faire face à la justice. Hier, justement, la manifestation a rassemblé entre 20 000 et 60 000 personnes selon les sources. Si dans l'ensemble le cortège s'est bien déroulé, quelques dommages ont été constatés. Mais surtout, une nasse controversée de la police genevoise qui a retenu environ 300 personnes pendant plusieurs heures, sans eau, ni nourriture, ni accès aux toilettes. Trois personnes ont été arrêtées, mais les conditions de détention par nasse ont été dénoncées par plusieurs organisations et partis politiques. Une soirée encore douce et un ciel qui va se dégager en cours de soirée. En seconde partie de nuit, des voiles nuageux vont apparaître. Demain, quelques nuages, ça et là, mais un temps généralement ensoleillé. 13 degrés au réveil, jusqu'à 28 en plaine et 30 en vallée.
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1: Bonsoir, bienvenue dans votre ligne de cœur. Cette émission, c'est vous qui la faites, c'est vous qui lui donnez à penser, à imaginer, à vibrer. On partage beaucoup, hein, de 22h à minuit. 0880 70 70, 0880 70 70. Allez, venez.
2: Comment va votre cœur ?
3: Je dirais qu'il est serré suite à la manifestation NoG7 qui s'est passée hier. Les manifestants majoritairement pacifistes qui se sont fait gazer au gaz lacrymo et qui se sont fait nasser plusieurs heures, c'était quand même pas très plaisant à voir et ni à vivre d'ailleurs. Donc globalement, j'espère que ça va aller et le fait qu'ils soient tous à Évian, c'est pas top non plus. Donc j'espère que ça va aller dans le futur pour la politique et etc. quoi.
1: Un cœur comme agro quoi.
3: Ouais, on espère que ça ira pour les Palestiniens, pour les femmes en Afghanistan, pour tout le monde en fait sur Terre. Et globalement, c'est dur de regarder sans pouvoir faire grand chose, hein, mais faut se mobiliser, faut aller en manif, faut crier qu'on n'est pas content quoi. Oh

0: Bruno Mars, I Just Might. C'est vrai que je pourrais juste arrêter de toucher mon téléphone, arrêter de lancer un regard sur l'écran, histoire de voir si j'ai une notification. Je pourrais juste quitter les réseaux aussi, et ainsi peut-être me sortir de l'emprise technologique. Comment ne pas se laisser manipuler à l'ère de l'intelligence artificielle? Nous en parlons avec Bruno Jussiani, qui justement nous propose un manuel. Bonsoir Bruno. Est-ce que vous êtes là? Bruno, est-ce que je vous entends? Bonsoir.
1: Oui, super. Je vous entends tout à fait.
0: Ah, mais moi aussi. Mais oui, je vous entends très bien.
1: Voilà, magnifique.
0: Bruno, on s'est déjà rencontrés, vous êtes journaliste, vous avez été aussi à la tête de TED Europe pendant plus de 20 ans, autrement dit en première ligne d'une matière à penser très riche, ce qui vient nourrir votre réflexion et vos passions pour la technologie, mais aussi, d'ailleurs les technologies, mais aussi la géopolitique. Et depuis longtemps déjà, vous avez quitté Meta, le groupe Meta. Je me souviens de vous dire que vous n'y étiez plus. C'était fini. Et le faire vraiment. C'est-à-dire que je crois que tous, on se dit qu'on veut le faire, mais qu'on ne le fait pas. Vous, vous l'avez fait. Ça a été là votre première pierre de résistance ?
1: Oui, peut-être. En fait, j'ai toujours eu une attitude critique, vigilante par rapport à la tech, notamment à la fin des années 90, quand on commençait à dire « non, mais il faut pas trop réglementer parce qu'on ralentit l'innovation, parce que c'est un espace totalement différent que la vie réelle, et donc il doit suivre d'autres règles, etc. » Moi, j'ai toujours trouvé un peu bizarre qu'on pense qu'un espace même virtuel, mais avec des impacts très profonds sur la vie réelle, sur la société, sur la culture, sur l'économie, sur la politique, puisse être imaginé comme un espace non régulé. Et puis évidemment, dans les années plus récentes, ce discours s'est déplacé sur les réseaux sociaux et puis à propos de l'intelligence artificielle dans les dernières années. C'est vrai que j'ai quitté tous les services.

0: Donc, votre comportement ne me convient pas. Et donc, à partir de ce moment-là, je n'ai plus touché du tout les produits de métal.
1: Pourtant, vous les connaissez très bien. Et vous proposez un manuel de résistance à l'emprise technologique avec une plongée vertigineuse au cœur de tous les effets, de toutes les réalités, elles sont nombreuses, hein, de l'intelligence artificielle et de ses différents supports. Donc, ça veut dire que vous les avez approchés quand même, vous les avez creusés là pendant ces dernières années.
0: J'ai certainement fait des recherches, mais sans les utiliser comme faire un utilisateur normal, c'est-à-dire en publiant des choses, en partageant des choses privées ou professionnelles ou autres, en les utilisant comme source d'information ou comme plateforme de contact interpersonnel. Ça, c'est pas du tout mon type d'utilisation. Et je me rends compte aussi que c'est facile de dire, je ne l'ai plus utilisé depuis 2012. C'était une autre époque où ces technologies étaient beaucoup moins présentes qu'elles ne sont aujourd'hui. Moi, je n'ai jamais commencé à utiliser WhatsApp, par exemple. Et je comprends que quand je dis aux gens, je n'utilise pas WhatsApp, ils me regardent un peu comme un extraterrestre. Mais quand je les invite à considérer la possibilité de ne pas l'utiliser, non pas parce que c'est une mauvaise application, c'est une application absolument incroyable. Mais elle est contrôlée par une boîte absolument toxique. Elles me disent, mais c'est pas possible. WhatsApp est vital pour beaucoup de fonctions de la vie sociale,
1: Et pour les entreprises, hein.
0: collective,
1: Les entreprises travaillent aussi avec
0: pour les
1: WhatsApp. Les
0: entreprises,
1: professionnels
0: etc.
1: s'écrivent via WhatsApp, ouais.
0: Oui, pas seulement. Elles entretiennent des rapports avec les clients, elles font la promotion des produits, etc. Les écoles envoient les devoirs aux enfants et les informations aux parents sur les groupes WhatsApp. Dans certains pays, WhatsApp est aussi un moyen de paiement et plein d'autres choses. Donc, ce n'est plus une app, c'est une infrastructure de la vie. Et donc, d'imaginer de la quitter devient très difficile. C'est facile pour moi parce que je n'ai jamais commencé à l'utiliser. Mais je comprends très bien que ce soit difficile d'imaginer s'en passer.
1: Mais vous fonctionnez, vous réussissez à fonctionner socialement, professionnellement, et en plus avec des recherches et puis des publications et un très grand réseau. Vous êtes hyper connecté, relié en tant que professionnel et journaliste et avec tout ce que j'ai évoqué tout à l'heure, notamment TED. Vous connaissez une grande partie du monde, on va dire de l'intelligentsia, en tout cas là, c'est clair quoi. Et vous réussissez donc malgré le fait d'être sorti des réseaux, donc ça veut dire que ça ne coupe pas la vitalité. C'est toujours là.
0: Non, ça ne coupe pas la vitalité, ça ne coupe pas le réseau. Il y a des alternatives, il y a des méthodes alternatives. Parfois, elles sont plus laborieuses. Elles demandent un petit peu d'effort, elles demandent de répéter deux fois la question, elles demandent de prendre des détours. Mais quelque part, c'est le prix que j'ai décidé de payer pour ne pas toucher cette entreprise. Et c'est un prix, c'est
1: Un
0: un
1: coup.
0: vrai coût quelque part, en termes de temps et d'effort et de praticité. Mais il faut aussi se rendre compte que la praticité est un peu une trappe, en fait, dans laquelle on est tous centrés depuis passablement de temps, à partir en tout cas de la disponibilité du smartphone, donc il y a presque 20 ans, où tout est devenu quelque part la distance entre nous et quelque chose, une information, un produit, un contact, etc., est devenue de deux clics. Et en plus, ces deux clics, on peut les faire avec un outil qu'on porte dans notre poche, qui n'est pas géographiquement posé sur une table quelque part chez nous au bureau, mais qui est intimement avec nous toute la journée.
1: Même dans le lit.
0: Et donc, on est un peu, même dans le lit, même sur le coussin. Et donc, on est un peu prisonnier de cette logique de la praticité. Et tant que c'est pratique, on ne prend pas en considération d'autres critères. Ce qui est tout à fait légitime. Chacun peut décider où il pose la ligne rouge. Pour moi, c'était la ligne rouge de la toxicité de l'entreprise.
1: Donc vous, c'était d'abord la toxicité de l'entreprise qui s'est avérée, hein, qui se confirme jour après jour. Mais on peut aussi parler de l'attention qui est fragmentée. Si on revient à cette idée que l'iPhone a bientôt 20 ans, puisque c'était 2007, il faut imaginer qu'en 2004, notre attention était à peu près de 150 secondes quand on se fixait sur quelque chose. Et qu'aujourd'hui, donc ça c'était 2004, 22 ans plus tard, c'est seulement 47 secondes. Donc on a beaucoup perdu en
0: Oui.
1: capacité déjà.
0: Oui, probablement moins. Là, c'est un chiffre que j'ai tiré, qui est dans le livre, que j'ai tiré d'une recherche. Évidemment, ce chiffre fait référence au passage d'une fenêtre à une autre. Donc, pas d'une vidéo de TikTok à une autre vidéo ou ce genre de choses, mais d'une fenêtre, d'une app à une autre. Évidemment, ça montre à quel point notre attention est extrêmement fragmentée par l'accélération constante des flux d'informations, des flux de divertissement, des flux de jeux, des flux de commerce, et aussi des contacts interpersonnels de groupe, toutes les notifications, etc. Et ça, c'est un problème. C'est un problème parce que

0: essentiellement notre attention, ce à quoi nous prêtons attention et les gens auxquels nous prêtons attention finissent par définir comment nous comprenons le monde et comment nous comprenons les autres. Et plus c'est fracturé, plus c'est distrait par toute cette vague constante de digital, moins bien nous arrivons à comprendre le monde. On peut penser qu'on le comprend, mais en réalité, on a de plus en plus de difficultés. On a des difficultés à se concentrer sur quelque chose de compliqué ou quelque chose de long. On a des difficultés à comprendre un texte ou de rester accroché à un livre jusqu'à la fin. On a
1: des difficultés
0: à conceptualiser, à avoir des pensées abstraites. On a des difficultés à s'entretenir avec d'autres personnes, surtout si elles ne sont pas d'accord avec nous, parce qu'on est, on peut entrer dans la logique de recevoir que des informations qui nous confortent dans nos convictions et dans les informations que nous connaissons. Mmh. Dans la fracturation de l'attention depuis 20 ans, ouais, est vraiment un phénomène remarquable de notre situation culturelle et sociale. Ouais.
1: Ce qui explique peut-être d'ailleurs la réactivité et le côté ultra agressif des confrontations désormais et de la polarisation, parce qu'on ne sait plus. On ne sait plus dialoguer dans une opposition ou une confrontation d'idées. C'est tout de suite quelque chose qui vient heurter. Tant peut-être on a été caressé dans le sens du poil avec uniquement des vidéos, des contenus. Vous insistez sur le mot contenu à un moment donné dans le livre aussi, qui ne veut plus rien dire, qui ne précise plus rien. C'est juste du contenu, tout est contenu, oui, mais qui nous correspond. Et donc ce contenu nous correspondant, on ne supporte plus ce qui finalement est autre et divergent et différent. J'aimerais juste, en fait je ne sais même pas comment entrer dans la conversation avec vous, tant votre essai est riche. Et en même temps, autant effrayant que, comment dire, il apporte pas des solutions très claires, mais il apporte quand même un support qui nous permet d'envisager avec plus de recul la nécessité déjà de calmer la machine, sachant qu'on ne peut pas la calmer puisqu'on ne peut pas désinventer quelque chose qui a été inventé, et qu'en plus c'est une certaine guerre à l'armement, cette intelligence artificielle. On voit Donald Trump qui justement interdit Anthropique d'offrir à l'Europe la nouvelle version de Claude. Enfin, on est vraiment dans une lutte technologique féroce. Donc il y a l'impression qu'il n'y a pas de solution, mais vous donnez quand même quelques clés. Et d'ailleurs, plutôt que de résistance, vous pouvez dire aussi clairvoyance technologique. Et c'est essentiellement de cela dont on a manqué, peut-être de clairvoyance.
0: Oui, certainement. Dans la première partie du livre, on fait un peu le constat, et vous dites que c'est vertigineux, j'espère que ça ne sera pas que ça. La deuxième partie, c'est un petit manuel, un petit précis de résistance. Et par résistance, je ne veux pas du tout dire refus de la technologie, du tout. La résistance technologique, comme vous dites, les technologies ne peuvent pas être désinventées une fois qu'elles ont été inventées, une fois qu'elles ont été appliquées dans le monde. En même temps, une fois qu'elles ont été appliquées dans le monde, elles portent des conséquences, et donc on peut pas être aveugle à ces conséquences. Donc la notion de résistance s'applique à l'idée d'avoir un rapport critique, d'avoir un rapport vigilant, d'avoir un rapport lucide, d'avoir un rapport de compréhension de la technologie. Pas uniquement de apprendre à l'utiliser de façon efficace, ce qui peut me donner un avantage professionnel ou pratique, etc. Pensons à un chatbot d'intelligence artificielle et au fait de lui faire écrire des brouillons d'une lettre, par exemple, ou d'un email. Donc c'est un bénéfice immédiat. Pas seulement apprendre à l'utiliser de façon efficace pour ce but-là, mais aussi apprendre la connaître, à comprendre qu'est-ce qu'est cette technologie, pourquoi elle fonctionne comme elle fonctionne, qui l'a développée, dans quel contexte socio-économique, avec quel but, qui la contrôle, pourquoi elle donne les réponses qu'elle donne et pas d'autres. C'est important de comprendre ça, de faire l'effort de comprendre ça, parce que si nous ne le faisons pas, nous avons l'impression de l'utiliser efficacement, mais en réalité, on va se faire utiliser par la technologie, enfin, oui, par ceux qui la contrôlent.
1: On voit bien que malgré la clairvoyance, il y a quelque chose de l'ordre de la satisfaction qui prend le dessus à chaque fois. On sait qu'on est en train de transmettre nos données. On sait qu'on utilise toute notre vie comme matériau pour permettre à une société ou une autre, parce qu'elles sont nombreuses et multiples, de développer toujours plus leur technologie grâce à ce que nous leur fournissons, et donc toujours plus de moyens d'entrer encore plus dans nos vies et de nous mener par l'emprise qu'elles ont développée. On le sait, mais bizarrement, c'est plus fort que nous.
0: Ben oui, c'est pratique, et ça a des utilités réelles. Et donc, on se dit, oui, pour finir, c'est OK, et donc, on continue de les utiliser. sans faire suffisamment attention au prix qu'on paye, qui n'est pas un prix monétaire. Souvent, ces technologies sont gratuites, rapides, faciles à installer, faciles à utiliser, mais elles présentent quelque part un prix qui est celui de notre capacité de comprendre le monde, de l'influence ou la manipulation qu'elles peuvent exercer sur nous individuellement ou collectivement. Et quand je dis les technologies influencent, je ne pense pas aux tech en soi, je pense à ceux qui les ont développées, comment ils les ont, elles ont été développées, et ceux qui les utilisent à mauvais escient. Donc avec des buts d'influence ou de manipulation, par exemple. Et puis il y a plein d'autres exemples de ce type.
1: Mais comment éduquer une super intelligence? Comment faire en sorte
0: Alors, il y a une façon de regarder à l'intelligence artificielle qui est un peu différente de celle utilitariste que tout le monde semble avoir adoptée. C'est-à-dire, je choisis un outil ou deux, ChatGPT, Claude ou un autre, et puis j'apprends à l'utiliser de façon à en tirer un bénéfice le plus rapide et le plus grand possible, professionnel ou privé, etc. Donc un bénéfice en termes de type de choses que l'intelligence artificielle peut générer, des images, des textes, du code, tout le reste. Et quelque part, ce rapport utilitariste traite l'intelligence artificielle comme un outil neutre et quelque part presque innocent, alors qu'il n'est ni neutre ni innocent. Mais une autre façon d'envisager le rapport à l'intelligence artificielle, qui est de se dire, peut-être on n'est pas en train de développer une technologie, peut-être on est en train de faire grandir une intelligence, une vraie intelligence. Et quand on pense à la faire grandir, à l'élever, on pense évidemment à la façon dont nous faisons grandir, dont nous élevons les enfants. Et évidemment, un enfant n'a pas qu'un apprentissage utilitariste ou direct du monde ou basé sur le langage du monde, mais il a aussi un apprentissage d'expérience et de relations du monde. Alors, dans le livre, je cite une éthicienne de l'IA qui propose cette idée que si on se pose dans l'idée qu'on est en train de développer, de faire grandir une intelligence, alors cette intelligence va se comporter envers nous sur la base de ce qu'elle aura appris de nous. Et donc, si elle apprend de nous des usages uniquement utilitaristes ou même agressifs, elle va se comporter de façon utilitariste ou agressive. Et si elle apprend de nous des fonctionnements qui sont un peu plus empathiques ou gentils ou soignés, donc dans le type de langage qu'on choisit pour communiquer avec l'IA, etc., elle va apprendre ça et donc elle va nous renvoyer ça comme miroir, elle va traiter la relation de cette façon, la relation avec nous de cette façon-là.
1: C'est très beau aussi, très ambitieux. Et là, j'ai à l'esprit une remarque que m'a fait un ami ingénieur qui disait « Non mais regarde, on a inventé le web, ça devait être génial. Et qu'est-ce qui se passe finalement? C'est des milliards d'utilisateurs de pornographie et de consommateurs de pornographie, c'est ça. » Et là, on part sur des technologies qui, soi-disant, nous font rêver. Et en fait, qu'est-ce qu'on va en faire? Et voilà. Donc, est-ce qu'on n'est pas finalement une humanité bête et triviale et profondément brutale?
0: Maintenant, moi, je pense qu'il faut avoir confiance dans l'autre côté de l'humanité.
1: J'espère.
0: Le côté qui n'est pas bête et qui n'est pas trivial, mais qui est poétique et romantique et beau et créatif et empathique et solidaire.
1: C'est exactement le G7 en ce moment. C'est exactement ce qui nous représente là, de l'autre côté du lac.
0: Non, mais je veux pas dire que ça, c'est ce qu'on voit dans le débat politique d'aujourd'hui, ni ce qu'on voit dans la façon dont les intelligences artificielles, par exemple, sont créées, ou dans la façon dont le business est géré aujourd'hui.
1: Mais est-ce que c'est une utopie?
0: Clairement dans un monde.
1: Ouais. Est-ce que c'est utopique ou est-ce que c'est idéaliste ou est-ce que c'est finalement absolument raisonnable et nécessaire de dire qu'on peut creuser ce sillon-là et qu'il faut lutter?
0: Mais il faut absolument lutter parce que si nous renonçons à lutter en fonction d'une idée d'un sillon comme celui-là, évidemment, il y aura les forces contraires qui vont complètement contrôler notre réalité. Vous avez raison, les rapports politiques et géopolitiques aujourd'hui ne sont pas des rapports de collaboration, multilatéralisme, l'ONU, les séances, les réunions, les règles, sont des rapports de force, sont des rapports de pouvoir. Mais on a eu une époque où ils étaient moins des rapports de force et de pouvoir, et donc on peut imaginer des façons pour revenir à des époques où la force et le pouvoir, une époque où la force et le pouvoir jouent un rôle moindre. les rapports de travail dans beaucoup d'entreprises, notamment dans les entreprises internationales qui sont exposées à une concurrence internationale, etc., sont aussi des rapports d'une grande brutalité, pas physique, mais symbolique et organisationnelle et psychologique. Mais là aussi, on peut essayer de faire des progrès. Et la même chose est pour la façon dont nous développons la technologie. Le pape Léon vient de publier une lettre encyclique au sujet de nos rapports avec l'intelligence artificielle. C'est pas une lettre, un livre, non, c'est un livre, 200 pages. Mais c'est pas un livre sur l'intelligence artificielle. Il s'appelle pas Magnifique Technologie. Il s'appelle Magnifique Humanité. Donc c'est un livre sur nous et ce que nous devenons à l'ère de l'intelligence artificielle. Et ce qu'il, l'élément central du livre, est de dire, mais il y a une ligne rouge qu'on peut tracer, et cette ligne rouge est celle de la dignité humaine. C'est-à-dire, d'un côté de la ligne, il y a les applications de l'intelligence artificielle qui augmentent, qui étendent, qui développent, qui soutiennent la dignité humaine. Et de l'autre côté de la ligne, il y a celles qui font exactement le contraire, qui la diminuent, qui la piétinent. Et donc, on doit se poser du premier côté de la ligne. Et ça, c'est quelque part le critère de jugement pour décider si un certain type de développement technologique devrait se faire ou ne devrait pas se faire. C'est un élément central dans la discussion aujourd'hui. Alors, évidemment,
1: mais nous, on peut en parler. Les représentants
0: ne sont pas du bon côté de la ligne.
1: Je veux dire, les représentants spirituels,
0: si
1: les intellectuels.
0: La ligne, on ne saura jamais de quel côté de la ligne on est.
1: Tout à fait d'accord. Mais le pouvoir, ce pouvoir de décision appartient à un monde privé économique et à un monde politique en place qui ne veut pas en discuter, qui ne veut pas le remettre en question. Il n'y a pas de moratoire, il n'y a pas de ralentissement, il n'y a pas de mesure pour s'interroger et prendre le temps.
0: Tout à fait. Mais à une époque, il n'y avait rien de tout ça pour les armes nucléaires. Et puis, on a essayé de faire des choses et on a réussi à faire 2, 3 ou 4 accords de différents types sur les armes nucléaires. Maintenant, peu à peu, on est en train de le démanteler. Mais on a réussi à le faire. Je vous donne un autre exemple. Je suis allé il y a quelques années en Antarctique. L'Antarctique est un continent. Hein, c'est 2 fois la taille des États-Unis. C'est pas une petite île. Même si elle est recouverte de glace et même s'il n'y a pas de population locale. Il n'y a que des étrangers qui travaillent dans des centres, des bases de recherche et de recherche scientifique. Mais l'Antarctique n'appartient à personne. L'Antarctique est tout un continent qui est quelque part patrimoine de l'humanité, dans le sens que en 59, un accord international a été trouvé pour le protéger, qui dit ce continent, tout en sachant qu'il contient des ressources minérales et autres, ce continent ne peut pas être utilisé que pour des buts scientifiques ou pour un peu de tourisme qui est vraiment très mesuré et limité. Et quand on a fait ça, en 59, on était au plus haut de la guerre froide. Juste 3 ans plus tard, en 62, il y a eu la crise des missiles de Cuba. Donc l'Union soviétique et les États-Unis étaient vraiment au moins plus intense de la guerre froide. Mais on a réussi à faire un accord international comme ça, signé par l'Union soviétique, par les États-Unis et par une dizaine d'autres pays. Donc c'est possible de faire ce genre de choses, avec volonté politique, avec doigté, avec
1: une volonté citoyenne aussi peut-être.
0: Exactement. Avec beaucoup de soutien de la part des citoyens, tout à fait.
1: Je pense à la Quadrature du Net qui se bat beaucoup aussi pour alerter, pour rendre vigilant. Enfin, il y a quand même beaucoup d'acteurs de la citoyenneté aussi, la société civile qui sont déjà en train de se mobiliser. Donc peut-être. De sûr, c'est très important de donner voix à ce qui pourrait être meilleur. Donc vous avez raison en ce sens. Et je ne peux qu'inviter chacune et chacun à se pencher sur ce manuel de résistance à l'emprise technologique. Comment ne pas se laisser manipuler à l'ère de l'intelligence artificielle, même si quelque part en moi, il y a une petite voix qui dit « Mais comment on va faire quand les choses les plus aberrantes prennent toujours plus de place et plus de pouvoir ? Comment est-ce qu'on va faire, Bruno Giussani ?»
0: Ben, il faut continuer à croire qu'on peut changer les choses une à la fois et qu'on peut trouver des pistes et qu'on peut arriver à mobiliser les gens raisonnables et convaincre quelques-unes des autres.
1: Voilà le petit sillon de l'espoir qu'il faut faire grandir. Merci beaucoup. Est-ce que, peut-être pour ma dernière question, est-ce que je peux vous demander, puisque vous fréquentez quand même depuis très longtemps les milieux de l'innovation, quel est le progrès technologique qui vous enthousiasme le plus au milieu de tout ça ?
0: C'est une bonne question en général. Le paradoxe, c'est que c'est aussi quelque part, l'intelligence artificielle, mais utiliser d'autres façons, c'est-à-dire ne pas utiliser pour potentiellement manipuler les gens, les convaincre de choses qui ne sont pas vraies, ou simplement les pousser à faire des choses qu'ils ne voudraient pas faire ou qu'ils ne feraient pas en condition de liberté, que ce soit cliquer sur un bouton ou acheter quelque chose. Mais il y a des formes d'intelligence artificielle qui sont utilisées pour vraiment donner des nouvelles capacités et des nouveaux pouvoirs aux gens pour faire des analyses de systèmes comme le climat ou la météo et donner des informations très, très pointues aux agriculteurs, par exemple. Pas que les nôtres, hein, ceux du Sud aussi. Etc. Donc, des systèmes qui sont
1: collaboratifs, qui permettent un mieux...
0: Mais qui sont surtout définis et développés avec comme but celui d'améliorer la condition humaine et pas de l'exploiter.
1: Et de l'exploiter à des titres, dans un but d'enrichissement privé. Et peu importe la destruction, parce qu'on n'a même pas évoqué tout le chapitre environnemental. Enfin, il y a tellement
0: oui,
1: de choses.
0: Oui, il y a tout ça. Oui. Ouais.
1: Votre manuel est vraiment très très riche. J'ai dit que c'était vertigineux parce qu'il y a tant de chapitres dans lesquels on plonge avec énormément de ressources. C'est très détaillé, c'est très bien expliqué, c'est très facile à lire, c'est très clair. Et oui, ça secoue, ça remonte bien les bretelles. Voilà, merci beaucoup.
0: merci beaucoup.
1: Bonne suite et revenez nous voir dès qu'il y a quelque chose voilà, qui vous enthousiasme. Moi, ça m'intéresse vraiment. Merci Bruno.
0: D'accord.
1: Merci.
0: Bonne. Au revoir.
1: Au revoir. Il est déjà 22h33. On allait presque passer à côté de la dédicace. Non mais, je rigole, presque. Voici la dédicace du soir.
2: Bonsoir, c'est René et je désire faire une dédicace à Monia qui habite du côté de Chavannes. C'est Cold Song chanté par Sting parce qu'elle m'a envoûté quand je suis tombé dessus une fois et puis c'est juste magnifique et ça calme. Monia, c'est pour toi.

0: Étonnante. Très étonnante cette voix de Sting. Cold Song. Merci beaucoup René. J'espère que Monia a été ravie. En tout cas, ça m'aurait fait très plaisir à sa place. C'était très joli. Comme dédicace, si vous aussi vous souhaitez offrir un titre à quelqu'un, 0800 80 70 70, 0800 80 70 70. C'est la voie directe pour joindre Daniel et lui demander qu'on vous rappelle à 22h30 par exemple. Sinon, vous nous envoyez un mail, lignedecoeur@rts.ch, ou alors les réseaux sociaux, les fameux réseaux sociaux dont on vient tant de parler avec Bruno Giussiani et son livre, son manuel de résistance à l'emprise technologique qui est apparu aux éditions des Équateurs. Et bah oui, j'y suis, vous pouvez m'y laisser des messages vocaux. 0880 70 70, nous avons Claire qui est avec nous. Bonsoir Claire.
1: Bonsoir.
0: Merci d'être avec nous. On va parler ensemble d'un lieu d'accueil pour réapprendre à vivre sans violence. C'est ça?
1: Oui.
0: À Bienne.
1: À Bienne.
0: Vous êtes à Bienne vous-même ce soir, là, quand vous nous appelez?
1: Oui, je suis à Bienne.
0: Et comment ça va à Bienne?
1: Ça va bien, enfin, on a depuis 15 ans, on s'est battu avec une association qui s'appelle Mission House des filles pour une structure d'accueil pour des adolescentes et des jeunes femmes victimes de violences qui ont besoin de protection, de sécurité.
0: Ça a commencé comme ça il y a 15 ans. Vous vous êtes rendu compte qu'il n'y avait pas d'accueil d'urgence.
1: Il n'y avait qu'une seule institution comme ça à faire Zurich et on voulait en avoir une à Bienne. Parce que c'est bilingue aussi, pour que ce soit ouvert aussi aux jeunes femmes et aux adolescentes qui sont francophones.
0: Oui, je comprends.
1: Et ça a été ouvert la semaine passée.
0: C'est-à-dire que ça fait 15 ans que vous militez, vous luttez, vous donnez de vos forces pour ouvrir cet endroit et qu'il vient d'ouvrir.
1: Oui, oui.
0: Pardon, je tombe de ma chaise.
1: Non, mais... ça a été un peu une longue bataille avec ses hauts et ses bas. Et on a réussi. Maintenant, le canton a décidé de soutenir ce projet, cette institution, et a donné aussi le mandat Solidarité Femmes Région Biennoise, qui est la meilleure manière de faire parce que. C'est une institution qui est bien implantée à Bienne, qui est bilingue et qui connaît bien tout les structures à Bienne. Voilà.
0: Quelle est la situation exactement pour les adolescentes et les jeunes femmes dans votre région?
1: Alors dans notre région, c'est un peu partout pareil. En tout cas, il faudrait beaucoup plus de lits. Je peux pas vous dire dans ma région. On sait qu'il y a un certain nombre de jeunes femmes, d'adolescentes qui ont besoin de sécurité, qui ont besoin de protection et qui sont victimes de violences dans leur famille ou bien dans leur relation de couple. Et que pour cette tranche d'âge, il n'y a pas d'institution spécialisée pour ces adolescentes. Donc on s'est engagé pour qu'il y ait une deuxième... Mädchen House, on appelle ça des Mädchen House, c'est des maisons pour filles, pour des filles, pour des adolescentes et des très jeunes femmes, où elles peuvent venir trouver non seulement la sécurité et la protection, mais aussi un accompagnement, un soutien, et puis de pouvoir un peu planifier aussi leur avenir.
0: Qu'est-ce qu'on peut leur dire à ces jeunes filles, Claire, en fait, souvent quand on est en rupture, quand on a besoin de fuir, on a besoin de s'échapper, que ce soit ou qu'on a été mise dehors. Faire confiance, c'est la plus grande des difficultés. Qu'est-ce qu'on peut leur dire pour qu'elles sachent qu'elles peuvent passer la porte et qu'elles y seront bien?
1: Il faut leur dire, il y a une institution. Alors, elles ont aussi des ressources. Voir quelles sont les ressources qu'elles ont autour d'elles. Par exemple, est-ce qu'elles ont des amis? Est-ce qu'elles ont quelqu'un de la famille qui les soutiendrait? Et puis, on peut leur donner le numéro de téléphone de la Mädchen House de Vienne ou de la Mädchen House Zurich, d'ailleurs, pour qu'elles prennent contact. En fait, on accueille l'institution accueille des jeunes filles sur demande des jeunes filles. On n'accueille pas des jeunes filles qui seraient envoyées par une assistante sociale, par c'est elles-mêmes qui doivent faire la demande. Donc elles doivent avoir l'information que ça existe. Il y a un site internet aussi, on peut leur donner l'adresse du site internet où elles peuvent voir un peu qu'est-ce qui se passe, comment s'organiser, qu'est-ce qui va se passer. Et les accompagner. Et, je veux dire, je pense les écouter, les croire, les entendre.
0: Claire, les soutenir. Qu'est-ce qui fait que vous faites ça, vous ?
1: Moi, j'ai travaillé pendant longtemps à Solidarité Femmes. Hein. Maintenant, je suis à la retraite, mais j'ai travaillé longtemps. Puis c'était ça aussi, c'est d'écouter, d'entendre, et puis de croire et de redonner les responsabilités là où elles sont, peut-être aussi.
0: Oui.
1: Parce que souvent, les gens, ils culpabilisent d'être victimes de violence. Donc, là aussi, un travail, c'est de dire où est la responsabilité de l'auteur et où sont les responsabilités. Où est sa responsabilité à elle? Et sa responsabilité, c'est de se protéger.
0: Mais pour quelle raison vous avez travaillé à ce... Enfin, d'où ça vient tout ça? D'où vient ce militantisme chez vous et cette cause des femmes?
1: Moi, je suis une militante féministe depuis très longtemps. et évidemment que travailler les femmes victimes de violences conjugales, c'était aussi... ça correspondait aussi à quelque chose qui me parlait, quoi.
0: Mais parce que... Comment ça s'est éveillé chez vous? C'est pas si simple, la conscience féministe.
1: Écoutez, c'était... Je rencontrer des autres femmes, se rendre compte qu'avec des autres femmes, on peut parler le même langage et puis réfléchir sur sa propre situation, la situation des femmes. Après, quand on a des enfants, évidemment, dire qu'elle, et surtout des filles, hein, quel avenir je veux pour elles aussi. Et voilà.
0: Donc vous avez été lucide assez rapidement.
1: Oui, j'étais... peut-être, oui. Peut-être que simplement j'ai rencontré les bonnes personnes. Voilà.
0: Ouais.
1: C'est plutôt ça.
0: Non, mais c'est tout un parcours. C'est pas simple d'ouvrir les yeux sur sa réalité de femme. C'est pas si évident. Et de la partager, et de la penser, et d'en faire quelque chose.
1: Oh, je pense que quand même...
0: Maintenant,
1: savez,
0: c'est plus simple.
1: Oui, c'est déjà plus simple. C'est plus reconnu.
0: Oui, c'est ça. C'est plus communiqué. On peut penser aux femmes de la grève féministe. Elles ont fait un travail incroyable depuis des années pour donner à voir et à entendre et à comprendre.
1: Donc c'était un peu ça. Et puis, à Solidarité Femmes, on s'était rendu compte qu'il y avait de plus en plus d'adolescentes qui venaient en consultation, qu'on ne pouvait pas faire grand-chose pour elles. Et là, c'est l'idée du projet Mädchen House s'est mis en place. On a mis en place un projet pilote de 6 mois qui a finalement duré 10 mois, mais il était financé privé. Enfin, on a recherché l'argent pour le financer. Et c'est cher. Et le canton, finalement, disait non, d'abord oui.
0: C'est pour ça que... Pardon, je vous interromps, mais c'est pour ça que je trouve ça assez amusant. C'est-à-dire de dire, maintenant, c'est quand même plus évident d'être féministe. Et en même temps, il faut 15 ans pour qu'une maison avec une prise en charge spécifique pour les jeunes filles ouvre à Bienne.
1: Ouais. C'est très cher, vous savez, cette institution. C'est ça aussi. Non, mais c'est aussi... C'est-à-dire que dans les violences faites aux femmes, on a très peu parlé des questions d'adolescentes. Les adolescentes, elles sont passées dans la case enfant. Hein. D'ailleurs, les statistiques de la LABI n'ont pas de statistiques adolescentes. C'est enfant, hein, de 0 à 18 ans.
0: Ouais, donc ça, c'est aussi un gros problème.
1: Alors que les adolescentes, on peut pas elles n'ont pas les mêmes besoins que les enfants. Elles sont dans une phase de leur vie très, très délicate, et que cette classe d'âge dans le mouvement féministe a aussi été peu pris en compte.
0: Qu'est-ce qu'il faut alors?
1: Quand on est confronté aux problématiques, on se dit on ne peut pas laisser les choses comme ça, il faudrait faire quelque chose.
0: Ben justement, est-ce que vous pouvez nous donner une illustration, nous donner une explication de la condition des adolescentes que vous recevez? Pourquoi c'est si spécifique?
1: Parce que d'abord elles sont des femmes en devenir. Elles sont plus des enfants vraiment, elles sont des adolescentes. Elles ont elles sont dans une classe là, souvent elles sont très contrôlées. Hein. L'adolescence, c'est un peu, on resserre un peu les vis. Elles ont, je peux vous dire, il y a des jeunes filles qui sont mariées qui sont surtout des très jeunes femmes, mais entre 18 et 20 ans comme ça. On a eu des filles qui étaient mariées, qui parlent pas l'allemand, pas le français, rien, qui sont arrivées ici, qui étaient enfermées, qui étaient victimes de violences, et qui ont trouvé une issue et qui se sont réfugiées dans notre projet, lorsqu'on a fait notre projet pilote. Hein. Maintenant, moi, je suis un peu en dehors parce que c'est Solidarité Femmes et je veux pas me mêler. Moi, je suis dans l'association Mission House, c'est pas la même. Les adolescentes, elles peuvent être aussi, il peut y avoir des abus sexuels, il peut y avoir des violences physiques, il peut y avoir des violences psychologiques, elles peuvent être utilisées comme bonnes à tout faire dans la famille, on peut les empêcher de faire des formations, d'essayer de développer, il y a beaucoup, beaucoup de moyens. Et, mais comme pour les femmes aussi, hein, je veux dire, c'est un peu la même
0: problématique
1: aussi. Voilà, la contrainte, il y a des insultes, il y a des humiliations, il y a toutes les violences psychologiques, il y a des menaces de mariage forcé, il y a des menaces d'excision, il y a toutes sortes, c'est large le panel. Hein.
0: Ben oui, et donc il est important de les écouter.
1: Oui, surtout de les soutenir et d'offrir une perspective, c'est ça aussi.
0: Laquelle, par exemple? Laquelle?
1: Ben justement, la perspective, c'est... Moi, ce que j'ai remarqué dans notre projet pilote, c'est que s'il y a un accompagnement intensif, ça peut aller très vite. Simplement dire, ben, on cherche une formation. Qu'est-ce que tu aimerais faire comme formation? On cherche un endroit, un autre endroit, parce qu'elles ne peuvent pas rester dans la mission house jusqu'à... C'est limité le séjour dans une mission house. On cherche une autre solution pour qu'elle soit aussi en sécurité. La formation, l'école, comment ça continue, comment ça va. Toutes sortes de choses qui font que tout d'un coup, il y a l'avenir s'éclaire un peu.
0: Oui, ça s'ouvre.
1: Et ça dépend d'elle aussi. Hein. Je veux dire, c'est pas, souvent, ces filles ne sont pas du tout des pauvres petites choses. Elles ont aussi beaucoup de force.
0: Non, il faut leur faire confiance. Bien sûr.
1: Oui, oui, et puis elles sont solides. Elles, je veux dire, quand elles décident de partir, elles décident de partir.
0: Ça veut dire que déjà, elles ont ce cran-là. Elles ont déjà cette énergie-là. Hein.
1: Ouais. Oui, on considère souvent que les victimes de violences sont des gens faibles. Hein, alors que mon expérience montre que c'est des gens aussi très solides. Elles ont survécu, donc elles sont aussi solides.
0: Et puis, non seulement elles ont survécu, mais elles ont décidé de partir. Et ça, c'est redoutablement puissant d'être capable de...
1: Ouais, ouais. Elles ont décidé que ce n'était pas leur destin et qu'elles voulaient un autre destin. Et que, voilà.
0: Donc, et vous avez les moyens parce que vous avez attendu 15 ans pour l'avoir. Maintenant, vous avez les moyens. Il n'y a pas assez de lits, mais...
1: ça suffira. Ça suffira. Mais il faudrait en Suisse qu'il y ait beaucoup plus. Il faudrait qu'il y ait dans chaque canton, au grand canton, en tout cas, une structure comme ça.
0: Oui.
1: Et ça serait... Mais bon, c'est long.
0: Et comment va votre cœur à vous, Claire? C'est une question rituelle que je n'ai même pas posée à Bruno Giussani précédemment, quand on était focalisé sur notre sujet de l'intelligence artificielle et de ce que ça nous impacte.
1: Moi, ça va bien.
0: Vous, ça
1: moi,
0: va
1: ça
0: bien?
1: Ça va bien. Oui, oui, bien sûr, oui. Maintenant, je suis très contente parce qu'enfin, on a réussi ce qu'on voulait avec cette ouverture de cette mission house.
0: Oui, c'est une belle. C'est un bel accomplissement.
1: Et j'ai mes petits-enfants qui me tiennent bien habillée.
0: mes félicitations. Mais ils doivent être très fiers, non, de savoir que vous êtes là aussi pour les autres.
1: Eux, ils sont trop petits pour l'instant.
0: Bon, bah tant mieux qu'ils restent dans ce petit âge qui les préserve de tout. C'est si adorable, oui, et si agréable. Oui. Vous avez participé, oui, aux manifestations ce week-end féministe qui était, oui, organisée. C'était comment?
1: Oui, il y avait une grande manif. Il y a une grande manifestation. Il y a eu tout un après-midi. Mais il faisait tellement chaud que c'était ouf.
0: Ouais.
1: C'était bien, oui, oui.
0: Ouais. Vous avez vu des slogans, vous pouvez nous raconter un peu. Il y a des choses que vous avez vues qui vous ont ému particulièrement, ou touché, ou donné de l'espoir?
1: Bah écoutez, moi je vais souvent parce que comme ça je rencontre toutes mes vieilles copines que je vois pas d'habitude. Et puis c'est une question de, oui, d'être avec les autres femmes, de participer, d'écouter ce qu'elles racontent. Et puis il y avait beaucoup de très jeunes femmes.
0: Ah oui.
1: À Vienne, il y a un groupe des très jeunes femmes, en fait, tout plein. Et puis des gens de ma génération, un peu moins, mais de beaucoup de jeunes. C'est bien. Je trouve que la relève, elle est là.
0: Ah, voilà.
1: Quand on regarde à la télévision le tronçon de la grève des femmes à Genève, ça fait plaisir quand même. Hein.
0: Oui, c'est vrai qu'elles sont jeunes. Elles sont jeunes, fières, elles sont vénères, elles sont pas prêtes de se taire, comme elles disent.
1: Drôles.
0: Oui, elles sont drôles.
1: Elles sont très pleines d'énergie. Moi, je trouve que c'est vraiment une génération qui fait plaisir, ces femmes-là.
0: Ben voilà. Voilà qui nous donne de l'espoir.
1: Voilà.
0: Ouais. Ben, félicitations, ouais, vraiment pour l'ouverture de cette maison pour adolescentes et jeunes femmes à Bienne.
1: Merci bien.
0: Bon, on vous souhaite plein de courage parce qu'on sait à quel point ça demande de tenir sur la longueur et d'avoir la force, et même si on l'entend dans votre voix et puis même si on le sent dans votre présence. Voilà. Je vous souhaite le meilleur alors, Claire. Merci beaucoup.
1: Merci
0: d'être venue ce soir. À bientôt. Bonne nuit. Au revoir. 0880 70 70, 0880 80 70 70. Claire a dit qu'il faisait chaud, c'est vrai qu'il y avait un grand soleil, et d'ailleurs le soleil continue, on aura du soleil dans le ciel, à ciel, soleil, c'est tout ce que j'ai à vous offrir maintenant aussi. 0880 70 70, allez venez, 0880 70 70.

à ciel. Moi, je suis soleil. Ce titre soleil, vous l'entendrez au Montre Jazz Festival, dans une version gratuite, hein, accès au concert gratuitement pour à ciel. Donc, c'est super, non? Montre Jazz, il y sera, à ciel. À ciel qui dit, moi, je pleure, mais j'ai pas envie parce que je suis soleil, alors je dis que c'est le pollen. Vous pleurez facilement. Vous acceptez de pleurer ou vous vous cachez. Moi, je suis amour. Et l'amour, c'est tout. Love is all. Vous vous rappelez de cette chanson? Moi, je me souviens du clip. Il y avait un crapaud. Voilà, il était très heureux, ce crapaud.

0: Là, si je ne m'abuse, il me semble qu'il tournoyait, il n'y avait pas un papillon. En tout cas, c'était tellement fort en couleur et en mouvement. Vous vous souvenez, hein? Ce titre est de Roger Glover, Roger Glover, Love is All. Ça remonte à loin, mais c'était bien. 0880 70 70, 0880 70 70. Je vous attends juste après les informations. Nous sommes encore ensemble pour une heure, mais pour l'instant, 23h.
1: Quentin Frey.
2: À peine arrivé au G7, Donald Trump a annoncé qu'un protocole d'accord entre les États-Unis et l'Iran avait été signé par voie électronique. Un traité qui scelle, selon lui, la réouverture complète du détroit d'Ormuz dès vendredi. Il prévoit aussi la levée du blocus américain, mais laisse en suspens le programme nucléaire iranien. Les détails seront publiés prochainement et une cérémonie de signature aura lieu normalement à Genève. L'accord doit inclure une cessation immédiate des opérations militaires, y compris au Liban. Mais Israël maintient ses forces sur place, un drone ayant fait une victime aujourd'hui en tirant sur une voiture. Et en marge du sommet, Guy Parmelin a accueilli ce soir Volodymyr Zelensky pour une rencontre bilatérale à l'aéroport de Genève. Au programme, les bons offices de la Suisse dans le conflit entre Kiev et Moscou, la reconstruction de l'Ukraine et l'accord de libre-échange avec Kiev. Et Volodymyr Zelensky qui en a profité de la tenue de ce sommet du G7 pour solliciter l'aide des puissants, et notamment après une nouvelle attaque sur Kiev, la capitale ukrainienne, où des frappes russes ont tué au moins 11 personnes aujourd'hui. Le bombardement a notamment incendié le toit de la cathédrale de la Dormition, classée à l'UNESCO. Le président Zelensky demande un soutien accru à la défense antiaérienne tout en proposant de rencontrer Vladimir Poutine aux États-Unis. Moscou, de son côté, a démenti avoir visé la cathédrale, accusant un missile ukrainien. Plus d'un millier de manifestants se sont rassemblés devant les tribunaux de Paris et d'autres villes de France aujourd'hui, révoltés par l'affaire Liana. Ils exigent une loi intégrale contre les violences sexuelles. Chaque année, 160 000 enfants sont victimes de VSS en France. La mobilisation dénonce le manque de moyens mis en place par la justice et les défaillances systémiques, notamment le fait que les enfants victimes ne sont généralement pas crus. Les manifestants ont aussi appelé à la démission du ministre de la Justice, Gérald Darmanin. Les manifestants promettent de continuer leurs actions tous les lundis tant qu'une loi intégrale ne sera pas à l'agenda parlementaire. Et le Hezbollah pro-iranien dit avoir repoussé une force israélienne qui tentait d'avancer dans le sud du Liban aujourd'hui. Une incursion qui intervient malgré l'accord annoncé entre Washington et Téhéran qui devrait mettre fin à la guerre au Proche-Orient et au Moyen-Orient, y compris au Liban, d'après l'Iran. Plus tôt dans la journée, un drone israélien avait même visé une voiture, tuant son chauffeur. L'Agence nationale d'information libanaise pointe ici ce qui constitue la première frappe meurtrière depuis l'annonce de l'accord. Et le Conseil national gagne du temps sur le dossier du nucléaire. Il a renvoyé au gouvernement le dossier et demande des clarifications financières avant de se prononcer sur l'éventuelle levée de l'interdiction de construire de nouvelles centrales. Une décision qui met en lumière les désaccords partisans sur le rôle du nucléaire face aux énergies renouvelables et à la sécurité d'approvisionnement. Une soirée encore douce et un ciel qui va se dégager durant la nuit. En seconde partie, des voiles nuageux vont apparaître. Demain, quelques nuages, ça et là, mais un temps généralement bien ensoleillé. 13 degrés au réveil, 28 en pleine et jusqu'à 30 en vallée.
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1: Et voilà, c'est reparti. On continue ensemble jusqu'à minuit, avec vous, avec vos pensées, vos idées, vos envies de partage. J'espère que vous allez bien ce soir, et même si ça ne va pas, bah venez, on est là pour ça, pour être avec vous. 0880 70 70.
2: Comment va votre cœur ?
3: Je vais voir ma psy après. Donc mon cœur est en train d'aller mieux. Voilà. Avec les efforts que je fais maintenant, que je fais avec les gens, ça va beaucoup mieux.

0: Et vous, vos rêves enfiévrés, ils ont quelle saveur? Quelle couleur? De quoi parle-t-il? 0880 70 70, on vient d'écouter Fever Dream d'Alex Warren dans votre ligne de cœur. Sur RTS, première. Voilà, j'ai tout dit, je crois. 0880 70 70, 0800 80 70 70, je vous attends et Yves est avec nous. Bonsoir Yves.
1: Bonsoir.
0: Bienvenue, comment ça va?
1: Bonsoir. Écoutez, moi je vais bien, mais il y a des tas de gens qui vont pas bien, c'est des petits commerçants en ce moment.
0: Ah, vous venez nous parler des petits commerçants. Vous êtes un petit commerçant?
1: Alors je l'ai été, mais là c'est surtout des petits commerçants que je vois autour de moi, un peu au centre-ville. Alors depuis 2020-21, ça va pas très bien. Et puis là en ce moment, avec ce qui se passe, avec cette histoire de G7 à Évian, il y a plus personne en ville et les petits commerçants sont dans une situation dramatique.
0: Vous êtes à Genève, alors, c'est ça?
1: À Genève. Ouais. Et moi, je conseille aux petits commerçants de se solidariser, de se regrouper entre commerçants de rue et comme ça, et de demander des indemnités, parce que là, toute cette semaine, pour eux, ça va être très compliqué, et ça risque d'être compliqué jusqu'à la fin du mois. Donc, voilà. On ne parle pas de problèmes économiques, mais si vous regardez dans les rues de Genève, il y a énormément d'arcades vides. Le commerce ne va pas du tout bien à Genève.
0: Vous pouvez me raconter comment c'est l'ambiance? Parce que, donc, imaginez que...
1: Elle n'est pas bonne l'ambiance.
0: Non, mais nous, on est du côté... Là, par exemple, moi, je vous parle, je suis dans un studio dans la nuit à Écublanc. Je pense que beaucoup vous écoutent d'ailleurs. Et puis d'ailleurs, personne ne va à Genève pour voir ce qui s'y passe, vu qu'on nous dit qu'il ne faut pas aller à Genève et que l'autoroute est fermée, ce genre de choses. Donc, que se passe-t-il? Qu'est-ce que vous voyez, vous?
1: Vous voyez justement ce que vous dites, c'est-à-dire que les gens ne vont pas venir à Genève cette semaine. Moi, je vois des petits restaurateurs qui déjà tirent un peu la langue. Cette semaine, leurs clients ne sont pas là. Ils font du
0: télétravail. On a tous été invités à rester. Tout le monde a été invité à rester le plus possible en télétravail cette semaine. Ouais.
1: Vous voyez, je vous parle, par exemple, de deux dames qui travaillent dans un petit kiosque qui est au centre-ville où je vais faire mon loto. Eh bien, elles me disent, cette semaine, lundi, mardi, mercredi, jeudi, on n'a pas de travail. Qui va nous payer notre salaire? Qui va nous payer notre salaire? Voilà. Et ça, j'entends partout, ça. Et moi, je suis solidaire avec ces personnes. Et j'aimerais bien savoir qui, dans ceux qui nous gouvernent, vont s'inquiéter de ces personnes. Voilà. Et c'est partout comme ça dans la ville. La ville est morte. Voilà, c'est terrible. J'ai un ami qui était à la rue de Lausanne, et il était à 300 mètres du gros truc d'hier après-midi. Si la police n'avait pas été là, je ne sais pas du tout ce qui serait resté de son commerce. Il y avait des mortiers, ça tirait dans tous les sens. Alors voilà, et comme vous dites, voilà, on dit aux gens, ne venez pas à Genève. Donc toute la semaine, et peut-être la semaine qui suivra, mais vous savez, c'est depuis 2020-2021 que les affaires sont difficiles. Et comme en plus beaucoup de gens font leurs achats sur Internet, le commerce ne va pas bien.
0: Ah ben, on revient à notre sujet de départ. Où il est possible, où on sait qu'il est possible aujourd'hui de ne plus du tout avoir d'interaction humaine, si on veut.
1: Servant.
0: Ah bah oui, ouais. C'est terrible. Hein, parce qu'en fait, pour penser, pour se développer, pour continuer à comprendre l'interaction elle a mené de façon saine, il faut s'entraîner au quotidien. Donc il faut interagir, il faut se voir, il faut être confronté. Donc oui, ça peut être terrible.
1: Moi, je suis sidéré quand je descends au local poubelle chez moi. Il y a des gens dans mon immeuble qui ont des moyens financiers que je n'ai pas. Et je vois que des cartons d'achat sur Internet. Quoi. Que ça. Les jeunes sont complètement addicts des achats sur Internet. Et je me dis, tout ça, c'est... D'abord, eux-mêmes ne se mettent pas en relation avec le commerce ou les commerces. Moi, j'ai besoin, si j'achète quelque chose, d'aller essayer les vêtements, puis de parler avec les gens. Quand j'arrive à la caisse, à la Migros, j'aime bien rigoler avec la caissière, j'aime bien... Et vous avez des gens qui sont sur leur portable, qui passent tout droit, qui ne saluent personne. Moi, je suis terrifié. Le manque de... Justement, on rentre dans ça aujourd'hui. C'est-à-dire, on n'arrive plus à communiquer les uns avec les autres. Mais là, vraiment, le commerce à Genève, cette année, ça va être

0: doit être absolument bouleversant et terrible de perdre son commerce.
1: Exactement. Oui, oui, oui. Ben, vous avez vu que le soir du la victoire du foot en France, 1600 petits commerces ont été saccagés en France. 1600 petits commerces. Dans un pays qui est dans une situation difficile, les gens qui ont eu leur commerce saccagé, ils deviennent quoi? Vous voyez ce que je veux dire? Et moi, ayant été commerçant, ça me bouleverse. Ça me bouleverse. Et c'est ce qui me fait dire aux gens à Genève, fédérez-vous entre commerce de rue, dans l'ensemble de vos voisins, et demandez des indemnités. Vous avez la capacité de présenter votre manque à gagner. Combien vous avez dépensé pour mettre des planches devant votre commerce pour vous protéger? Vous voyez, toutes ces choses-là qui coûtent. Et il y a des gens qui vont pas finir l'année. Il y a beaucoup, beaucoup de commerces qui vivent mal. C'était ça que je voulais.
0: Mais je vous entends. Vous avez été particulièrement entendu. Vraiment.
1: Ben, c'est triste parce que je présume que vous êtes comme moi. Vous aimez bien boire un petit café dans un petit café au coin d'une rue, parler avec les gens, le contact. À Lausanne, moi, quand j'ai fait mes études, on adorait. Moi, j'étais au-dessous de la gare. On adorait les petits cafés, la convivialité. Tout ça, vraiment, je trouve un peu disparu. Peut-être qu'à Lausanne,
0: À Lausanne, c'est encore très présent. C'est encore très présent. On va dire qu'ils tirent la langue. Ils tirent la langue. Voilà, je les entends beaucoup. Bon, déjà parce que tout est beaucoup trop cher. La location des... Comment on appelle ça?
1: Bref. Les commerces,
0: Tout est très cher.
1: Par exemple, il y a toute la rue de Coratry, là, en ce moment, qui est aux trois quarts fermée. Qui aura les moyens de payer un loyer qui sera le double ou le triple du loyer actuel, qui était déjà un loyer cher?
0: C'est ça.
1: Et au fond, c'est le centre-ville. Vous savez, dans les années 60, il y avait un politicien français c'était le fasciste, qui s'appelait Poujade. Et Poujade avait dit, en ouvrant à l'extérieur des villes et des villages, des centres commerciaux, vous allez dévitaliser les centres des villes. Et c'est exactement ce qui est arrivé.
0: C'est terrible ce qui s'est passé en France. Vous voulez que je vous raconte une anecdote autour de mon village dans France?
1: De quel endroit?
0: J'adore parce que je m'étais dit, moi, il faut que j'arrête de raconter ma vie parce que j'aime trop parler. Donc, je viens d'un village, j'ai grandi dans un village en Haute-Saône qui est vraiment un bourg, mais qui est vraiment coupé de tout. La première ville, c'est 40 km et c'est Vesoul. Okay, donc, on est très loin de tout.
1: C'est la région où j'étais.
0: Voilà. Donc, on est en Haute-Saône, très loin, comme ça. Et en fait, ce qui est fou, c'est que dans les années 60, au début des années 60, Claude François, le célèbre Claude François, est venu inaugurer la rue commerçante. Et donc, la rue Gambetta, qui était la rue centrale de ce bourg, était pleine de commerces, pleine de commerces. Oui. Moi, j'y ai grandi, il y avait encore plein de commerces. Et puis, toutes sortes de choses. Et puis, se sont installés aux quatre coins cardinaux du village, des supermarchés, des supermarchés discount. Et ben, même la boulangerie du centre-ville a fermé et s'est ouverte dans la périphérie avec un drive-in pour qu'on puisse y venir en voiture. Et il n'y a pas d'enfants. On ne voit pas les enfants jouer dans la rue. On ne voit personne circuler dans la rue. Et les vitrines sont cassées, fermées. C'est tellement sinistre.
1: Mais vous voyez, moi, j'ai beaucoup voyagé entre Bâle et puis Dole, dans toute cette région, dont la Haute-Saône, où j'allais dans des vide-greniers le dimanche matin. Mais c'est terrible. Vous voulez boire un café, vous faites comment? Alors, de temps en temps, dans un petit joli coin au bord d'une rivière ou au bord de la Saône, par exemple, tout d'un coup, il y a quelques cafés. Mais autrement, c'est le désert partout. Mmh. Et ce Poujade, vraiment, on l'a traité de vieux facho, on a parlé du poujadisme. Le pauvre Poujade, il avait raison.
0: En tout cas, sur ce point, c'était très clair. Ouais. Il y a une perte de liens, et puis c'est moche. Ces zones commerciales, pardon, on ne devrait pas dire ça, mais c'est vrai, c'est affreux. C'est affreux.
1: Oui, horrible. Oui.
0: Et c'est sinistre, c'est sinistre. Mais oui, sur ce point, c'était assez juste que ça allait tuer le cœur essentiel.
1: Parce qu'aujourd'hui, vous savez qu'apparemment, il y a ces grosses boîtes chinoises de vêtements qui, comme McDo, veulent réinvestir les centres de ces petites villes.
0: Il y a des tentatives qui ont déjà eu lieu, là, justement, en ouvrant des magasins au centre.
1: Vous avez vu ça en France?
0: Oui, Shine et tout ça.
1: Ça donne un petit peu de vitalité au centre-ville.
0: Non, mais justement, l'excuse, c'est dire de la vitalité. Mais on sait très bien qu'en fait, c'est bon, ce sont des mauvais produits et puis que ça nuit à tout le monde. Mais...

0: Personne ne va profiter. Parce que les petits commerçants, ils ne font pas du chiffre d'affaires mérifique. Hein.
1: Non,
0: Mais
1: bah non, non.
0: voilà. Par contre, dans les... c'est ça le problème. Vous partez du principe qu'avec votre voiture, vous allez aller en périphérie. Vous avez maintenant des nouveaux types de centres commerciaux où tout d'un coup, vous avez un parking et puis vous avez une trentaine, une quarantaine de boutiques. Vous avez vu ça déjà,
1: Oui,
0: ce genre de
1: ouais.
0: centre commercial? Voilà. Et voilà. Et ça bouffe complètement la vie au centre des. Enfin, voilà. Voilà, c'était ma tristesse du jour. Mais je reviens là-dessus. Je vais un peu parler autour de moi et je pense qu'il faut que les gens à Genève se solidarisent et disent maintenant on veut être indemnisés parce qu'ils ne sont pas responsables de ce qui arrive cette semaine. À rajouter au reste de ce qui est arrivé, quoi.
1: C'est vrai.
0: Voilà.
1: C'est vrai. Bon, voilà. Bah, c'était votre cri du cœur, Yves. Je pense que si des petits commerçants nous entendent, vous pouvez vous joindre à Yves.
0: Et en tout cas, je vais un peu faire le tour là, dans mon quartier demain et les gens ont eu très peur, très très peur, hein, beaucoup de gens. Mais bon, là, ça s'est un peu limité à des zones un peu en dehors du centre-ville, mais voilà.
1: Est-ce que
0: Donc,
1: vous
0: moi, je
1: partagez
0: me
1: quand
0: suis
1: même
0: dit.
1: le. Est-ce que je peux quand même vous poser la question, est-ce que vous partagez tout de même, ou pas du tout, hein, l'élan de ces manifestations contre la réunion de tous ces puissants à Évian?
0: Je vais vous dire une chose. Si on regarde attentivement comment ça se passe en Suisse, je vais vous dire à Bruxelles, par exemple, l'ensemble de la gauche, de l'extrême gauche, des écologistes ont voté pour le Mercosur. Ces gens votent pour Bruxelles. Et derrière Bruxelles, il y a quoi? Il y a Davos. Von der Leyen, ce n'est pas une personne qui aime les peuples européens. Pourquoi l'ensemble des gauches européennes votent pour ces gens-là? C'est ça. Et nos Suisses, qui est secrétaire général de l'Europe à Strasbourg aujourd'hui? C'est l'ancien président de la Confédération socialiste, Berset. Il a 300 000 balles de salaire par année. Vous pensez que lui est soucieux des peuples européens pour ce qu'ils sont? Le Mercosur va être un drame pour la totalité des peuples européens. On va voir dans quelques temps, la Suisse va devoir voter pour ou contre le Mercosur, mais vous pensez qu'on va avoir la possibilité de faire un choix? On va recevoir de la viande, des légumes et des fruits d'Amérique du Sud qui sont bourrés de pesticides et on va devoir accepter tout ça. Je ne peux pas être d'accord avec ça. Vous voyez, c'est ça le problème. Et la gauche, je suis désolé, la gauche européenne, elle n'est pas du tout contre ça. À Bruxelles, j'aime bien, lors de la réélection de von der Leyen à Bruxelles, vous avez Manon Aubry qui, sur son site internet, se disait scandalisée de la réélection de von der Leyen. Et tout d'un coup, on la voit faire la bise à von der Leyen. Et cette gauche, elle fait quel jeu? Elle fait le jeu de qui? Vous voyez ce que je veux dire? Moi, j'ai de la peine avec ces gens-là.
1: Ben voilà, on a
0: C'est
1: bien
0: un double.
1: entendu, ouais, on a bien entendu justement votre peine. Là,
0: Voilà.
1: je pense que les manifestants ne sont pas reliés à aucun de ces partis-là. Je sais, d'ailleurs, je ne sais pas. D'ailleurs, si des manifestants veulent venir nous parler, j'ai
0: Si, si, là.
1: juste croisé cette jeune fille que j'ai
0: Beaucoup
1: trouvée
0: d'hommes.
1: très touchante aujourd'hui, très jeune. En début d'émission, on l'entendait nous dire comme son cœur est serré parce qu'elle trouve que le monde va trop mal et que c'est pas
0: Bien sûr
1: possible.
0: que le monde va très mal, mais le grand problème, nous avons. Vous savez, le problème, beaucoup de jeunes qui sont allés manifester vont ce week-end prendre un avion pour aller à l'autre bout de l'Europe et ils vont aller manger chez McDo. Mais il faut être cohérent, il faut boycotter définitivement Coca, McDo et tous ces trucs-là.
1: Et ben voilà, en fait, il faut
0: Combien
1: être
0: de gens?
1: cohérent, c'est ce que disait aussi Bruno Luciani en début d'émission. Il faut quitter les entreprises toxiques, il faut remettre de la priorité envers les entreprises qui font du bien à la communauté, du bien à l'humain. Voilà, bah allez, on s'y met.
0: Vous savez, quand vous voyez des gens qui se disent de gauche, comme Georges Clooney, qui se dit de gauche, les pubs qu'il a fait pour Nespresso, c'est-à-dire pour Nestlé, il les a fait, il a gagné des 10, 30 ou 40 millions qu'il a utilisés pour aller s'acheter un palais au bord du lac de Côme. C'est ça, un réflexe de gauche? Ça, c'est la gauche. Vous voyez ce que je veux dire? Il faut être cohérent. Et ils ne sont pas, les artistes français ou les artistes hollywoodiens, ne sont pas du tout cohérents avec la situation actuelle. Voilà. Et voilà, c'est tout ce que je
1: Bon,
0: voulais
1: si vous êtes
0: dire.
1: un artiste de
0: Moi, en tout
1: gauche
0: cas, j'espère.
1: cohérent, appelez-moi.
0: Donc, je
1: 0880
0: suis donc, je
1: 70 70.
0: j'ai trop été trahi par la gauche. Voilà. Je suis cohérent tous les jours, mais être de gauche, lorsque je vois la gauche trahir en permanence le peuple, je ne peux pas être de gauche.
1: Mais c'est
0: Voilà,
1: David
0: c'est tout ce que
1: Dufresne qui disait, de toute façon, on peut que décevoir, on peut que être déçu. Et ils ne peuvent que nous décevoir quand ils sont à gauche.
0: Oui, mais c'est terrible, c'est terrible. Parce que vous voyez, c'est quand même extraordinaire. Aujourd'hui, moi, je ne peux pas être d'accord avec Bruxelles. C'est pas possible d'être d'accord avec Bruxelles. Et quand même, la gauche suisse a réussi à faire élire Berset comme secrétaire général de l'Europe à Strasbourg. C'est pas cohérent, ça. C'est pas cohérent.
1: En tout cas, voilà. Moi, je suis ravie que vous soyez venu. Rappelez que les petits commerçants, sont pas des personnes qui vont atteindre 1 000 milliards de dollars et que ce serait bien de ne pas leur tirer dessus.
0: Vous venez d'une zone de France qui est chère à mon cœur.
1: Mais qui est dévastée.
0: Oui, absolument. Mais il y a des vides-greniers. Ouais, c'est vraiment dévasté, c'est vrai.
1: Oui.
0: Mais il y a des petits vides-greniers. J'ai rencontré des gens merveilleux dans toutes ces régions.
1: Ah, mais oui. Mais de toute façon, voilà. Les gens partout sont super.
0: Ouais. Pardon ?
1: Les gens partout sont super si on prend le temps. Merci beaucoup, Yves. C'était.
0: Très bonne fin de
1: semaine. Et bon courage à tous les petits commerçants. Transmettez-leur mes amitiés. Merci. Dites-leur qu'ils peuvent nous appeler. Merci.
0: C'est adorable.
1: Au revoir.
0: Merci beaucoup. Merci.
1: Bonsoir.
0: Merci.
1: 0880 70 70. Si on s'écoutait un petit pêcheur. Le petit pêcheur, c'est. J'allais dire Mona Lisa. Il est tellement piégeux ce nom. Manon Lisa. Manon Lisa, le petit pêcheur.

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1: Mais non, venez sur notre petite barque. Nous, on a une toute petite barque, je vous assure. Une toute petite barque avec des toutes petites rames. Et des fois, je rame vraiment très très fort pour faire avancer la barque. Mais vous avez tous et toutes une place dans ma petite barque. Vous êtes bienvenus. Tout comme... qui ? Marie-Isabelle ? Bah oui, bien sûr. Bienvenue. Bonsoir.
2: Bonsoir. Merci.
1: Je pense que c'est le moment où je suis là. Alors, qui est avec nous au 0880 70 70 ? C'est vous, Marie-Isabelle. Comment ça va ?
2: Oui. Ça va bien et vous ?
1: Bon, ça va pas mal. Ça va pas mal.
2: Ça va pas mal.
1: Moi.
2: Oui. Il y a plein de choses qui se disent ce soir. Je suis très touchée par le fait de la difficulté de beaucoup de personnes dans ce monde, dans la Suisse romande, qui vivent plein de difficultés. Et puis, moi, j'ai envie de dire. Gardons un côté où il n'y a pas pire que pire.
1: Mmh. Ouais, c'est bien ça.
2: Oui, il n'y a pas pire que pire parce que le pire, ben, je ne le connais pas. j'ai connu beaucoup de choses à part la mort, mais je dois dire que on fait beaucoup de problèmes à l'heure actuelle. On inscrit beaucoup de problèmes dans la loi. On se resserre au niveau des lois parce que chaque chose doit être strictement payée et récompensée. Tout ce qu'on vit devrait être récompensé. Et puis moi, ça me fait peur un petit peu. Est-ce que vous me comprenez ?
1: Qu'est-ce qui vous fait peur ?
2: Moi, ce qui me fait peur, c'est que chaque personne qui vit le moindre drame, la moindre difficulté, eh bien, on devrait la rembourser pour ce qu'elle a vécu. Et on n'a plus la patience de se dire, ok, on réfléchit un coup, on se dit, je vais risquer une haine ou je préfère choisir de rester sobre avec moi-même et de rester bien dans mes baskets sans avoir de la haine contre quelqu'un. Et puis, je choisis mon avenir et je suis sûre que les choses vont s'arranger.
1: Ce que j'entends, vous me dites si j'arrive à suivre. Hein. Ce que je crois que je comprends, Marie-Isabelle, c'est que vous dites « faut pas perdre de vue qu'on doit prendre sur soi ». Que c'est injuste, voilà. Que la vie n'est pas simple, qu'on y va, oui. On va se prendre des murs, qu'on peut se préparer oui. Peut-être à les éviter, mais on n'en évitera pas. Il y en a plein qu'on va se prendre quand même. Et être,
2: bah,
1: plein, être plein de gratitude oui. Pour quand les murs ne sont pas là ou quand les moments sans murs sont là. C'est-à-dire qu'il y a des moments c'est quand ça. Même où on peut se dire, bon sang, ça se passe bien. Mais que quand ça arrive, ça fait partie de l'existence. C'est ça ?
2: Et on est... ce bonheur que l'on vit, profitons-en. Je me souviens toujours, j'enseignais aux civilistes, je me souviens toujours d'un civiliste qui m'avait dit « Quand je me sens bien, je mets ma main, par exemple, sur mon épaule gauche, la main droite sur l'épaule gauche, et puis je me souviens du bonheur que j'ai vécu à ce moment-là. Et quand je suis dans les grosses difficultés, eh bien, je remets ma main sur l'épaule gauche en me disant « Ok, maintenant, mon corps est capable de réaliser que j'ai eu des bonheurs dans ma vie et que ce passage-là qui est noir, il va se transformer. De toute façon, à un moment donné, il y aura un moment de bonheur. Mmh. Mais le bonheur n'est pas tout le temps.
1: Non, c'est clair.
2: On ne peut pas avoir tout le temps du bonheur.
1: La phrase et que je dis... Ouais, mais c'est ça. Hein. Mais la phrase que je dis à mes enfants, c'est la vie, c'est 50-50. Et ça peut être une journée noire, une journée blanche. Ça peut même être une demi-journée noire, une demi-journée blanche. Ça peut même être une heure noire, une heure blanche. Faut pas
2: en fait, la même chose que
1: ne
2: vous.
1: Pas paniquer. Ne pas paniquer. C'est tentant, mais ne pas paniquer. Ça va bouger.
2: Oui. Et puis il y a un down. Et puis on est en bas. Moi, j'ai ma fille, elle s'est fait opérer aussi récemment. Puis elle m'a dit, mais maman, je suis pas bien. J'ai discuté une heure avec elle. Elle me dit, mais maman, qu'est-ce que je me sens bien. Et c'est remonté et on a pu discuter. Puis j'ai pu lui dire, tu peux motiver ta personnalité parce qu'elle est belle, ta personnalité, et tu as confiance en elle. Par contre, les gens qui ne te donnent pas confiance en toi, laisse-les de côté. Laisse tomber. Toi, tu peux avoir confiance en toi. Et ça remonte. Et après, ça redescend. Et puis, y a toujours cette histoire du vinaigre et le miel. Si on n'a pas le goût du vinaigre, on ne sait pas que le miel est bon.
1: Pas mal.
2: Et si on n'a que du miel tout le temps, on ne sait plus qu'il est bon, le miel.
1: C'est vrai. Bon, ça fait peut-être accepter les murs. Ouais, c'est ça. C'est accepter qu'on se prenne des murs. On se prend des murs, se prend des murs. Mon Dieu, ce qu'on se prend des murs. Puis il faut essayer de dédramatiser, quoi. C'est ça.
2: C'est
1: l'acceptation de la vie. Oui. C'est passer par de la souffrance, par de la douleur, par de l'épreuve.
2: Mais oui.
1: Et savoir voir ce qu'il y a de bon aussi, vraiment de bon.
2: Voilà. Et je dirais qu'en Suisse, j'écoutais avant ce monsieur qui disait, les Genevois, la difficulté qu'ils vivent actuellement.
1: Les petits commerçants,
2: avec les petits commerçants, voilà, avec ces difficultés. C'est aussi un passage difficile. Comment ils vont se retourner après? Il y en a qui pourront pas, mais il y a. Si on se donne dans l'objectif, ok, ça va marcher, même si ça marche pas de ce côté-là, ça va marcher d'une autre manière, etc. Par contre, il y a toujours des gens qui veulent venir chez les petits commerçants. Et en Suisse, on a cette chance, moi en tout cas dans le canton de Fribourg, j'ai l'impression que les petits commerçants, ils sont en train de s'épanouir maintenant de nouveau.
1: Ah, c'est chouette.
2: Oui, il y a. Je passais entre Vaud et Fribourg parce que j'habite entre Avenches et Payerne là. On a ces enclaves. Il y a plein de petits endroits où on peut aller chercher des carottes, de la boucherie à domicile, chez les fermiers, etc. Et puis il y a des bonnes choses qui se passent et je trouve ça tellement beau.
1: Oui, il faut le souligner vraiment.
2: Oui. Oui, c'est vraiment chouette et chacun se donne de la peine. Et puis il y a aussi des personnes qui voient noir, peut-être parce qu'elles ont vécu des choses noires aussi. Et puis etc. Il y a toujours un soleil devant nous.
1: Ouais, il faut l'espérer. Et moi, je rappelle que la vie nous veut du bien. Le système peut être pourri, la société peut être complètement compliquée,
2: voilà.
1: Mais la vie en elle-même, au départ, elle nous veut du bien. Il faut qu'on se débrouille avec ça.
2: Exactement. Oui, oui, oui. Et on a les jeunes, la jeunesse actuelle, elle a déjà commencé à comprendre. Moi, j'enseignais aux jeunes à partir de quel âge de 8-9 ans jusqu'à 81 ans. Voilà. J'enseignais un petit peu sur toute la durée. Je trouve que la jeunesse, à l'heure actuelle, a une réflexion différente et est beaucoup plus sensible et pourrait profiter un petit peu de spiritualité où elle n'est pas nourrie. Ça, je l'avais déjà dit une fois. Osons être vivants.
1: Oui, être sensible. C'est-à-dire... Ne pas être coupé de sa sensibilité, justement. Ils sont beaucoup moins cyniques. Hein. Moi, je trouve que de génération en génération, on perd le cynisme des années 90, 2000. Il y a quelque chose qui s'est ouvert. Quelque chose qui s'est ouvert.
2: C'est ça. Ouais. Par contre, l'IA, elle est géniale. Elle propose des choses intéressantes pour les jeunes parce que moi, j'ai demandé à l'IA, par exemple, signification des rêves. Il y a le HUG qui répond. Il y a le CHUV qui répond. Donc, ça c'est cool. L'IA n'est pas mauvaise en soi parce que c'est des démarches qui peuvent accompagner la jeunesse. Par contre, on est assez soumis à des voitures qui sont autonomes, des choses qui deviennent autonomes partout. Et puis, on veut que tout soit parfait pour nous. on décide pour nous que on n'ait pas d'accident, qu'on n'ait pas de problématiques dans notre vie. Et si on a des problématiques, on doit revendiquer de l'argent.
1: Puis chercher un coupable. Ouais.
2: Voilà, exactement.
1: Ouais, c'est intéressant.
2: Et moi, j'ai choisi de ne pas avoir de haine pour
1: quoi que ce soit.
2: Pour quoi que ce soit.
1: Oui, c'est vraiment important.
2: Voilà, ouais. Et chaque fois, je dis, bon, bah, ok, pas de haine, parce que la haine se retourne contre moi.
1: Mais toujours, hein, c'est une énergie tellement sombre, tellement terrible, ouais. Tellement terrible.
2: Exactement. Et si je choisis moi, je ne suis pas absorbée par le choix des autres.
1: Et ben, est-ce que vous seriez absorbée par le choix d'une chanson ?
2: Oui.
1: Parce que on a dépassé 23h30 de 6 minutes. Qu'est-ce qui vous dirait, quel titre vous tenterait? Je ne sais plus parler, moi, avant de... À ce soir-ci, ça y est, c'est fini.
2: Il y a deux choses. Il y a Suzanne Viril.
1: Ouais.
2: Ou alors Vesoul de Brel.
1: Bah, choisissez. Qu'est-ce que vous voulez?
2: Parce que je trouvais chaud que vous veniez de Vesoul.
1: Ah oui, alors ça fait tellement rire. Il n'y a pas eu un douanier qui ne m'a pas fait un commentaire dans mes voyages, ou une douanière. Hein. En tout cas, à chaque fois qu'on a ouvert mon passeport et qu'on a vu Vesoul, j'ai eu une remarque.
2: Ah oui, et vous l'avez déjà eu en ligne, de mettre la chanson Vesoul?
1: Non, je ne crois pas. Il ne me semble pas qu'on ait écouté Vesoul. Mais c'est rare hein, qu'on fasse,
2: alors
1: qu'on fasse une référence à Vesoul. Vous êtes d'accord que Vesoul, faut y aller hein, quand même pour voilà. Ah oui. Mais moi, je devrais pas dire ça. J'aime plein de gens à Vesoul. Attention, hein, qu'on soit bien d'accord. Hein. Je me moque pas.
2: Oui. Hein. mais Brel, il était inversé par rapport à Suzanne qui est virile. Vous connaissez Suzanne avec un N?
1: Oui, je connais Suzanne avec un N. Ouais.
2: Ouais, viril.
1: Je l'ai aussi. Alors moi, j'ai sorti Vesoul, donc vous préférez lequel?
2: Vesoul.
1: Ouais, allez, c'est marrant. Alors c'est sachez que chez nous, je sais, rien que cette phrase, je sais même plus d'où je parle quand je dis chez nous, mais en tout cas, en Haute-Saône, quand on dit Vesoul, de là où je venais de mon village, on dit on va à Vesoul. C'est Vesoul, quoi. On va à Vesoul.
2: On pleure de rire.
1: Oh là là. Je vous fais
2: alors,
1: de grosses
2: dans
1: bises.
2: La bonne humeur.
1: Oui, et puis on va s'écouter un petit Vesoul comme ça, là, pour voir ce que ça donne.
2: Merci.
1: À très bientôt. Merci beaucoup d'avoir appelé.
2: À très bientôt.
1: Bonne nuit.
2: Merci à vous.
1: Au revoir.
2: Au revoir.
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0: Et chauffe Marcel, hein. J'adore qu'entre deux, il y a... Allez, chauffe Marcel, chauffe. Ça nous manque des Marcel qui peuvent chauffer à fond à l'accordéon, vous trouvez pas? Sur une petite place, là, comme ça, où on sortirait encore à presque minuit, dans la douceur de ces journées caniculaires, ces soirées qui n'en finissent plus. Bon, je rêve un peu. 0880 70 70, 0880 80 70 70. Didier est avec nous. Bonsoir Didier. Pardon, c'est pas Didier.
1: Ah si, c'est Didier.
0: Ah si, c'est Didier. Oui. Mais je sais pas. J'ai entendu une autre voix qui venait de circuler. J'allais dire, mais qui est-ce? Bonsoir Didier. Pardon, je reviens à vous.
1: C'est pas grave.
0: D'où est-ce que vous appelez?
1: Justement sur ma terrasse, sur mon coteau là, au milieu de l'année, au milieu des abricotiers.
0: Oh, trop bien.
1: Donc, bien avec la dernière phrase.
0: Oh, mais trop bien. Oh, la chance.
1: Ouais.
0: Le ciel est
1: ouais,
0: comment? Il y a des étoiles?
1: Alors, il y a des étoiles plein le ciel, évidemment. Il y a des montagnes en face encore un peu éclairées. Il y a la plaine qui est silencieuse.
0: Mmh.
1: Et puis, il y a le vent dans les abricotiers. Donc, voilà, c'est du rêve.
0: Oui, c'est pas mal, hein. Ben voilà, on cherchait la gratitude tout à l'heure. Ben là, on peut vraiment être en plein dedans. Merci pour tout
1: on
0: ça.
1: On va finir là-dessus, peut-être.
0: Ben peut-être, on verra bien. Qu'est-ce qui vous amène, Didier? On s'est déjà parlé?
1: Non, pas encore. On s'est parlé... Enfin, j'ai déjà appelé la ligne de cœur il y a une dizaine de jours, mais c'était votre collègue.
0: Ah, c'était Stéphane.
1: J'ai vu son nom.
0: Mm-hmm,
1: ouais,
0: Stéphane.
1: Il m'a dit, rappelez-nous pour nous dire comment ça va.
0: Alors, comment ça va?
1: Ben, ça va bien, justement. C'est ce que j'ai envie de faire passer comme message, parce que je suis un auditeur assez fidèle de la ligne de cœur, même si je ne suis pas assidu.
0: Mm-hmm.
1: Mais j'écoute ça assez régulièrement, et puis je suis souvent triste, en fait, de ce que j'entends, parce que c'est vrai que c'est la ligne de cœur, donc enfin, les gens viennent ouvrir leur cœur, et puis souvent c'est pénible. Et puis moi, j'ai juste envie de temps en temps d'essayer de dire aux gens d'écouter autre chose que le côté... négatif ou le côté triste de leur cœur, parce qu'il y a un autre côté qui existe, et puis j'ai envie de temps en temps de faire passer un message. Alors je suis content d'être en fin de soirée, parce que j'aimerais que ça finisse un peu sur quelque chose de beau, de positif. C'est pour ça que je suis au milieu des abricotiers. J'ai fait des confitures.
0: Mais parce que ouais. Là il y a plein d'abricots déjà.
1: Non, là je suis dans les cerises.
0: Ah oui, j'allais dire c'est hyper tôt. Ok.
1: Ouais, les abricots, ils arrivent bientôt, mais ils sont en pleine pour le moment. Ils sont déjà mûrs en pleine, mais là où je me trouve, c'est à 800 mètres d'altitude, c'est en-dessus de la plaine, donc les abricots ne sont pas encore mûrs.
0: Mmh.
1: Mais il y a les cerises.
0: Quelle
1: donc,
0: chance.
1: Je profite des cerises.
0: Ah, ça aussi, c'est merveilleux.
1: C'était un petit peu la métaphore de dire profitons de ce qu'il y a sur le moment. Mmh. Sur ce moment, il y a les cerises. C'était super agréable aujourd'hui pour moi, dans ce soleil, dans cette chaleur, d'aller cueillir des cerises, d'enlever leur noyau et d'en faire une confiture.
0: Mmh.
1: Voilà. C'était juste un truc, je sais pas, c'est tout con, mais les gens ont tendance à oublier ça. Ils vont manifester, ils vont crier contre le monde, ils vont crier contre tout ce qui est imparfait, tout ce qui est injuste. Et Dieu sait s'il y a de la matière, hein. Je suis complètement d'accord avec ça. Mais je trouve qu'on oublie un petit peu des fois de se réfugier dans ce qui est bon. Puis ce qui est bon, c'est là aussi, ça existe, c'est dans la nature. Alors tout le monde n'a pas la chance, hein. Je sais bien, quand les gens vivent en ville, c'est plus compliqué d'aller cueillir des cerises, mais peut-être que de s'échapper un petit peu, parce que la campagne n'est pas très loin de nos villes, hein. En Suisse, on a cette chance-là aussi, que ce serait bien d'aller un petit peu se retrouver avec la nature, tourner la terre, mettre les doigts dedans, parce que ça fait du bien, quoi. Et puis c'est ce message-là, moi, que j'ai envie de faire passer. C'est autre chose que... Seulement,
0: c'est un peu une manifestation en soi, hein, que de s'extraire du monde, par exemple du monde numérique, du monde marchand, du monde de la société, en faisant de la confiture de cerise. C'est quand même aussi un acte un peu politique.
1: Bah complètement, c'est un acte révolutionnaire même aujourd'hui. Parce qu'on oublie ça, on oublie ces côtés, on oublie la vie, on oublie les choses simples, on oublie de... qu'on se nourrit de la terre et que finalement c'est justement pas les réseaux qui vont nous nourrir, c'est pas les bureaux qui vont nous nourrir, c'est pas les écrits, les poésies, tout ça c'est bien, c'est beau, c'est bien. Écoutez, j'ai écouté votre dernière chanson là, c'était magnifique, ça fait plaisir, mais il faut associer ça aux choses du réel, quoi.
0: Mmh.
1: Puis le réel, on oublie avec ces réseaux sociaux, on est dans... Je suis très réseaux sociaux, j'y suis beaucoup, Je lis, je regarde, j'écoute beaucoup ce qui s'y passe et je trouve que c'est de plus en plus triste, quoi. Les gens se cherchent.
0: Puis c'est surtout tellement de publicité. Ça s'est tellement appauvri en quelques années. On est passé de quelque chose où il y avait quand même de l'interaction, ça se nourrissait, ça se répondait, où maintenant, en fait, on passe notre temps à surfer sur des petites annonces, quoi, quasi.
1: Mais c'est passé ça très, très vite, en fait.
0: Très vite, ouais.
1: Le moment qui était, on va dire, gratifiant des réseaux sociaux, il est passé très, très vite. Maintenant, je lis des gens qui se prennent la tête entre eux pour rien, qui se connaissent même pas, qui s'insultent. Souvent aussi au travers de choix politiques. En fin de compte, moi je me dis, mais quand je lis tout ce que les politiciens de tous bords disent, je suis très loin de me dire qu'on va s'entendre, quoi. Non, mais c'est vrai, c'est pénible. Ils sont tous à avoir leur raison à eux, mais ils sont là pour nous diriger ou pour nous aider à aller de l'avant, mais en fait, ils font que de s'engueuler. Il n'y a personne qui se met d'accord. C'est terrible, on est une diversité, donc il faut comprendre ça pour revenir.
0: Quand même,
1: ça.
0: En Suisse, les gens se mettent bien d'accord, moi je trouve, hein, déjà. Ça reste un pays de construction
1: possible.
0: Alors nous,
1: on a encore de la chance. Mais bien sûr, nous, on a encore de la chance. J'ai fait un petit voyage en France, là, il y a un tout petit mois, à vélo. Je voulais aller en Ariège, trouver une cause qui me plaisait. J'ai traversé une partie de la France à vélo avec mon chien dans sa charriotte.
0: Oh, mais trop bien!
1: Ouais, c'était super cool. J'ai croisé plein de gens. Et il y a une chose qui m'a marqué. À part le fait que les petits villages français restent les petits villages français que j'adore. Je veux dire, ça reste toujours quelque chose de très accueillant. Les gens sont plaisants. Ils ont envie d'échanger et tout. Mais j'ai entendu, un commentaire régulier qui disait, ça va peut-être vous surprendre, mais qui disait c'était mieux avant. Mais c'était mieux avant sortait de plus en plus la bouche de gens d'une trentaine d'années.
0: Donc de gens qui n'ont même pas idée du mieux avant, en fait.
1: Mais oui.
0: Donc, mais parce qu'ils ils rêvent de quelque chose, cons, donc.
1: On disait, c'est les vieux cons qui disent c'était mieux avant. On est tous... moi, j'ai 54 balais, donc je peux considérer comme un vieux con, puis dire c'était mieux avant. Mais j'entendais ça de la bouche de jeunes de 30 ans. Je me dis, il y a quand même un truc qui se passe, quoi. Pourquoi ces jeunes de 30 ans disent c'était mieux avant? Ils se sentaient privés de liberté, de pouvoir aller faire la fête, de s'amuser sans être
0: contrôlés.
1: Bah bien sûr, mais
0: je devrais pas du tout dire ça, moi, en plus à l'antenne. Non, mais j'ai connu un temps où il n'y avait pas de loi anti-bruit, un temps où il n'y avait pas de code aux portes des immeubles, un temps où les gens à la sortie des bars, ils traversaient les villes pour aller de bar en bar, et puis à la fermeture des bars, ils continuaient dans les appartements et on se mélangeait. Et c'était des fêtes folles.
1: Un temps que les moins de 20 ans ne peuvent pas connaître, quoi.
0: Mais c'était fou.
1: C'est terrible.
0: Le bruit a un jour été interdit, d'un seul coup. Et donc, il devait y avoir le silence. Et les fêtes se sont amenuisées vraiment jusqu'à peau de chagrin. Et puis, les codes sont arrivés aux portes. Et on ne savait plus comment aller chez qui et comment. Et les téléphones ont eu lieu. Et après, on s'appelait avant de passer. Donc, les gens ne passaient plus. Et puis, maintenant, on est avec plein d'écrans encore. C'est fou comme
1: mais
0: le monde a changé.
1: Peut-être qu'avant, on manifestait la fête pour faire la fête, et maintenant, on fait la fête pour manifester.
0: Et peut-être.
1: Ça a beaucoup changé, ouais. Enfin, je trouve qu'on manifeste beaucoup trop, quoi.
0: C'est drôle. Alors, je sais pas si on manifeste beaucoup trop, mais il n'y a pas si longtemps que ça, sur les réseaux sociaux, justement, il y a une de mes copines qui a mis un commentaire sur une question que j'ai posée, parce que je voyais passer plein de photos de fêtes, et je disais, mais c'est fou, nous, on a zéro photo des fêtes qu'on a faites. et la fille, ma copine a mis, mais nous, on n'avait pas le temps de se prendre en photo. Enfin, c'était pas le but de la fête.
1: c'est ça. C'est vrai que ça a beaucoup évolué. Moi, je ne suis pas tellement à dire c'était mieux avant, même si je suis un peu nostalgique de certaines choses. Je trouve qu'aujourd'hui, il y a beaucoup de choses belles à faire. Et je trouve que ce serait intéressant de s'intéresser plus à ça, enfin, ce qu'il y a de beau à faire. Émilie, on est en train de parler ensemble ou il y en a à l'antenne toujours là?
0: On est toujours à l'antenne, c'est ça qui est marrant avec la ligne de cœur, c'est que voilà. Mais qu'est-ce qui fait que les manifestations vous font douter autant? Parce que là, alors, il y a beaucoup de critiques sur ce qui s'est passé ce week-end, mais il y a aussi beaucoup de joie, de gens qui sont enthousiastes devant les mobilisations, l'énergie, les slogans, le sentiment qu'ils peuvent discuter d'un autre monde, etc.
1: Et qu'est-ce qui me... La question, c'était...
0: Qu'est-ce qui fait que vous n'appréciez pas ces manifestations?
1: Ce que j'aime pas, c'est cette espèce d'accaparer ces manifestations pour se mettre en avant, pour une cause politique ou pour une personnalité même. Je veux dire, souvent on voit des personnes qui vont aller dans ces manifestations pour se mettre en avant, qui vont aller provoquer, qui vont aller chercher justement là où c'est pas la peine en fait de le faire, parce que on leur a dit mais n'allez pas là, c'est pas le moment. Et ils y vont quand même pour pouvoir dire c'est scandaleux ce qui se passe. On sait que c'est scandaleux. Pourquoi on en rajoute? Je trouve que c'est souvent récupéré en fait. Et puis finalement, ça plaide pas la cause. Je trouve que il y a trop de manifestations, il y a trop de gens qui essaient de récupérer. Et finalement, on oublie pourquoi on manifeste. Et je pense que ça mène pas à grand chose. Je suis pas sûr que ça aide. Enfin, je veux dire.
0: Bah, par exemple.
1: Dans 10 jours, on aura oublié le G7, quoi. Dans 10 jours, on aura oublié ce qui s'est passé à Genève. Dans 10 jours, on aura oublié les manifestations.
0: J'ai plusieurs réponses. J'adore. Oui. J'aime bien quand on se lance dans des discussions comme ça. Déjà, moi, je crois que ce qui s'est passé depuis le 14 juin 2019 est extraordinaire pour le mouvement des femmes. Voilà, quelque chose.
1: J'ai adoré le 14 juin 2019.
0: Voilà,
1: J'étais à Lausanne avec mon appareil photo. J'ai pris des clichés qui étaient fabuleux.
0: Voilà, il s'est passé quelque chose d'absolument extraordinaire. Et ça continue, et ça a lancé une vague qui ne retombe pas. Donc, je pense que pour les femmes.
1: Mais justement, vous trouvez que ça continue vraiment aujourd'hui, que ça a le même impact qu'en 2019. 2019, c'était quelque chose d'incroyable. Tout le monde était dans la rue.
0: Alors, il y aura.
1: Les maris étaient avec les enfants sur leurs épaules pour suivre leurs épouses. Enfin, je veux dire, il y avait un truc qui était, moi, que je trouvais très positif. Et aujourd'hui, c'est redevenu quelque chose de. Ah tiens, c'est la date du où on va faire ça. Et puis demain, on fait quoi? Ben, je sais pas, on oublie ce qu'on a fait hier. Je trouve que c'est beaucoup trop...
0: trop entré dans les mœurs.
1: Ouais, il y a pas de suite. Ça n'avance pas, je trouve.
0: Alors, j'aime on en parlait tout à l'heure quand même avec une... Oui, non, mais c'est pas le souci. On en parlait quand même tout à l'heure avec une femme de Bienne qui... Voilà, on montre quand même que ça a fait bouger la société. La Suisse. La société suisse a quand même bougé grâce au mouvement féministe qui s'est notamment fait entendre. Et d'ailleurs, la grève, le collectif de la grève féministe, un collectif à part entière, désormais, qui a une voix dans le débat public, qui porte, etc. Donc, quand même.
1: Oui, ça, je suis complètement. J'ai entendu ce qu'elle disait et je suis d'accord avec elle, mais cependant.
0: Mais vous avez raison. Là où vous avez raison, c'est que forcément, ça s'essouffle et ça fatigue.
1: Ça ne s'entend plus autant.
0: Non, ben forcément. Mais par contre, là, cette année, ce n'était pas un grand. Et c'est 2027 qui sera un très grand 14 juin. Et justement, l'idée, c'est de pas d'en faire tout le temps. Et parce que tout le monde est fatigué aussi, parce que ça prend beaucoup de mobilisation. Voilà, donc là, j'essaie... Voilà.
1: Parce que le monde va mal et qu'on manifeste pour tout. Donc du coup, ça se disperse. Enfin, je veux dire, c'est pour ça que je vous dis, venez cueillir des cerises, on va faire de la confiture, on discute. Et justement, il y a aussi une autre personne avant... Cette dame qui parlait des réseaux sociaux et tout, qui disait à un moment donné qu'on ne prend plus le temps de discuter assez longtemps à cause des réseaux sociaux. C'est ce que j'ai compris, en tout cas, dans ce qu'il disait. C'est-à-dire que lui se retirait un peu de ça pour qu'on ait plus de temps d'expliquer, de parler, de discuter, de développer entre les personnes déjà. Aujourd'hui, on a des avis opposés qui sont tranchés et il n'y a plus tellement la place à la discussion, en fait. Et je trouve que c'est dommage parce que. En se mettant autour d'une table, en venant cueillir des cerises, en enlevant les pépins et en faisant de la confiture, ça prend du temps.
0: Oui.
1: Et tout ce temps, si on le partage et qu'on en discute, je pense que ça amène beaucoup plus de richesse et de solutions que de dire « ben aujourd'hui on se bat parce que c'est le 14 juin et puis on se bat pour le droit des femmes et puis demain on oublie parce qu'on passe à un autre droit de je sais pas qui, de je sais pas quoi ».
0: Mais moi j'adorerais, Didier, j'adorerais que vous puissiez convaincre tout le monde de se mettre à temps partiel et qu'on fasse des marches et puis qu'on aille au lac ensemble sur notre temps de repos et que voilà, tout le monde s'extrait. Venez, on s'extrait tous. Alors, des réseaux sociaux.
1: Je peux passer un message à ceux qui nous écoutent à cette heure-ci. J'ai 54 ans, j'ai pris ma retraite.
0: Ouais, non, mais en fait, c'est... Ah, ok, j'allais dire, en fait, j'ai pas envie de finir sur quelque chose qui va me désespérer de jalousie.
1: Non, j'ai pas les moyens du tout. J'ai décidé, c'est différent.
0: Alors, vous faites comment?
1: J'ai décidé, j'ai supprimé tout ce qui était pas forcément utile au niveau des frais dans ma vie. Mm-hmm. J'ai diminué tout ce qui ne m'était pas utile, genre la voiture, parce que je peux me débrouiller sans. Mm-hmm. Parce que l'objectif étant de gagner du temps. Je voulais du temps. Moi, mm-hmm. pour moi, ce qui devenait important. J'ai été dans ce monde de consommation. J'ai eu des bars à vin. J'ai eu une vingtaine d'employés. J'ai travaillé comme un con pendant 14 heures par jour pour gagner 20 000 francs par mois, puis être fauché à la fin du mois, payer des impôts. J'ai compris ça. Et depuis, je me suis dit, maintenant, moi, ce que je veux, c'est du temps, parce que le temps, il passe, et puis, effectivement, il devient précieux. C'est possible de le faire. Et pas seulement quand on est rentier, pas seulement quand on a fait fortune, pas que seulement on a des moyens pour le faire ou qu'on est soutenu par qui que ce soit. C'est possible. Moi, je vis avec 3000 francs par mois.
0: Mais vous avez des enfants?
1: Et je vis beaucoup mieux. Oui, mais ils sont grands.
0: Mmh. Ça, c'est un avantage.
1: Charge. oui.
0: Bon, vous avez un chien.
1: Vous avez d'autres qui sont... Ouais. Oui, j'ai un chien qui trouve des truffes.
0: Oh là là, mais c'est trop super
1: de s'en sortir. Mais je veux dire par là, vous verrez, vous avez des enfants qui sont plus jeunes, certainement, vous avez encore des charges qui vous incombent, ça c'est normal, moi je les ai vécues aussi, mais il y a possibilité à partir d'un certain âge, avant celui de la retraite qui est imposé, de prendre du temps pour soi. Si les gens faisaient ça, si tout le monde faisait ça, vivant avec beaucoup moins de revenus, pour vivre juste ce dont ils ont besoin, il y aurait de la place pour les autres pour travailler. Il y aurait de la place pour,
0: ça, c'est une grande résistance. Hein. C'est un grand, grand levier de résistance de dire, moi, je ne participe plus à cette société comme ça.
1: Mais j'y participe toujours parce que je suis dedans.
0: Mais je n'y participe plus de cette manière qu'elle a de nous inviter à vivre, à savoir dans la performance, dans la consommation, dans la dépense, c'est dans ça. La croissance.
1: Mais ce que je veux surtout que les gens entendent, c'est que c'est possible de le faire sans avoir un confort derrière qui nous permette ou qui nous ose, pour lequel on ose le faire. Mmh. On peut le faire, on peut décider.
0: Oui, mais vous avez du courage. J'étais parce que le premier. Aujourd'hui, on est beaucoup acheté par la corruption du confort, justement. Il y a quelque chose de cet ordre-là. On est corrompu par la notion de confort. Ça demande des efforts. 3000 francs par mois,
1: mais
0: non?
1: Bien sûr, mais du coup, on a oublié le vrai confort. Le vrai confort, moi, je vous le dis, c'est maintenant. Je suis sur mon coteau, au milieu des abricotiers, avec des étoiles au-dessus de ma tête. Je vais aller me coucher, je vais dormir très bien. Je vais pas avoir la boule au ventre comme je vais me réveiller demain matin, parce que j'ai pas de pression. J'ai personne qui attend vraiment quelque chose de moi d'incroyable.
0: Bah si, moi j'attends que vous me rappeliez maintenant à la ligne de queue.
1: Non, moi j'ai dit à votre collègue au téléphone, tu vois, que je vous attendais chez moi avec une tartine et une confiture.
0: Trop
1: de
0: bien.
1: Cerise que
0: j'ai mais je vais hier. Venir volontiers. Voilà. Comptez sur nous, puisque nous aussi on veut une nouvelle vie. Avec des abricotiers.
1: Il faut y croire. Moi, j'aimerais que les gens ils puissent se dire c'est vrai, merde, je fais la même chose. J'abandonne le truc où on me demande d'être pressé comme un citron pour payer mes factures et être fauché à la fin du mois. Il y a un moyen de faire autrement et c'est pas forcément toujours en allant revendiquer dans la rue. Faites-le vous-même de votre côté, à votre échelle. Planter, tourner la terre, même si je sais que tout le monde n'a pas un bout de terre, ça je suis bien conscient, mais trouvez-le, moi j'en avais pas, je l'ai trouvé, j'ai planté mes poros, j'ai planté mes choux, j'ai planté mes fraises, et puis voilà, puis je continue à les consommer dans le monde de tous les jours parce que je peux pas tout obtenir de moi-même, mais une partie.
0: Moi c'est trop beau, vous savez que là, maintenant, on a entendu ce plaisir des mains dans la terre et tout ça, et maintenant je vais envoyer les infos de minuit. Parce que dans 3 secondes, le journaliste va reprendre la parole. Mais ça nous a ouvert un univers avec ses étoiles et ses abricots. Merci beaucoup. Bonne nuit, Didier. Bonne nuit. Au revoir. Il est minuit.
2: Quentin Frey.
3: Le Royaume-Uni va fournir de l'uranium enrichi à l'Ukraine et imposer de nouvelles sanctions à la Russie, annonce ce soir du Premier ministre britannique Keir Starmer en marge du G7 à Évian. C'est demain que la question du conflit entre l'Ukraine et la Russie sera abordée lors du sommet. Cette aide de 210 millions de livres sterling vise à soutenir les centrales nucléaires ukrainiennes et à étouffer les ressources de Moscou. En parallèle, Emmanuel Macron espère convaincre Donald Trump d'accroître la pression sur la Russie. Et à peine arrivé au sommet, Donald Trump a annoncé la signature d'un protocole d'accord entre les États-Unis et l'Iran. Un traité qui scelle la réouverture complète du détroit d'Ormuz dès vendredi. Le président américain a aussi annoncé que des navires circulaient déjà à travers le passage. Cet accord prévoit aussi la levée du blocus américain, mais laisse en suspens le programme nucléaire iranien. Les détails seront publiés prochainement lors d'une cérémonie de signature qui devrait se tenir en Suisse, à Genève. L'accord doit inclure une une cessation immédiate des opérations militaires, y compris au Liban. Mais Israël maintient ses forces sur place. Aujourd'hui, un drone a ciblé une voiture faisant une victime. Et puis à la suite de cet accord, le Premier ministre israélien Benjamin Netanyahou a déclaré que l'armée israélienne ne flancherait pas et qu'elle maintiendrait des zones de sécurité à Gaza, en Syrie et au Liban, donc aussi longtemps que nécessaire pour protéger Israël. Cet accord est perçu comme un échec pour une grande partie de la société et de la classe politique israélienne, alors que certains objectifs de guerre affichés par l'armée n'ont pas été atteints dans ces régions. Rima Hassan était à Berne aujourd'hui. L'eurodéputée franco-palestinienne a rencontré des parlementaires du groupe d'amitié Suisse-Palestine. Rima Hassan a souligné l'importance d'articuler le militantisme depuis les espaces de pouvoir pour changer les institutions, des institutions qu'elle juge très largement complices de l'État d'Israël. Le conseiller aux États genevois Carlos Maruga a lui exprimé sa volonté de collaborer pour faire entendre la position majoritaire de la population suisse concernant la situation à Gaza et en Cisjordanie. La Belgique a eu chaud lors de son entrée en lice du Mondial. Les Diables Rouges ont été malmenés par l'Égypte, demi-finaliste de la Coupe d'Afrique des Nations 2025. Score final 1 partout. Et puis l'Espagne aussi est passée à côté de son premier match face à une équipe du Cap-Vert très solide en défense. La Rioja, pourtant championne d'Europe en titre, a été tenue en échec 0-0 par la formation d'Afrique du Nord-Ouest. Au programme de la nuit, le coup d'envoi entre l'Arabie Saoudite et l'Uruguay qui vient d'être donné, alors que l'Iran affronte la Nouvelle-Zélande sur le coup de 3 heures, heure suisse. Et puis les Suisses qui ont combattu dans la résistance française lors de la Seconde Guerre mondiale seront réhabilités. Le Parlement a validé un texte qui demandait la levée des sanctions prises à l'époque contre 466 combattants qui ont participé à la résistance française et italienne. Le ciel sera bien dégagé en soirée avec un changement au cours de la nuit et l'apparition de quelques voiles nuageux. Demain, une journée globalement ensoleillée. Il fera 13 degrés au réveil, 28 en pleine et jusqu'à 30 degrés en vallée.
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4: On m'a toujours prévenu, faites attention, une maison vide, c'est aussi le meilleur moyen pour avoir du squat et quand il y a des squatteurs. Après, c'est très difficile de les faire partir. Du coup, je trouvais que c'était une jolie solution aussi, puisque du coup, il y a les charges qui sont payées par l'association et les étudiants. Et je trouve que c'est un bon procédé. Finalement, je suis très contente de pouvoir le mettre à disposition et de les savoir ici parce que c'est quand même très agréable à vivre.
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7: Le droit à un logement convenable est reconnu dans l'article 25 de la Déclaration universelle des droits de l'homme de 1948. Et pourtant, dans un pays aussi prospère que la Suisse, combien de personnes se sentent fragiles en matière d'hébergement ? Et la situation ne s'améliore pas puisque les logements disponibles sont de plus en plus rares. Selon l'Office de la statistique, le taux d'appartements vacants est passé de 1,7% en 2020 à 1% en 2025. La pénurie est globale, mais particulièrement marquée dans l'arc lémanique. C'est un contexte défavorable aux locataires qui peinent à faire valoir leurs droits face à des propriétaires qui n'hésitent pas à résilier des baux parfois anciens pour faire quelques travaux et augmenter les loyers. Dans cette série de reportages, nous allons entendre des locataires qui vivent directement ces situations. Nous tendrons aussi notre micro du côté des régies et des propriétaires et nous verrons quelles solutions proposent les pouvoirs publics, l'aide sociale, des associations ou des coopératives d'habitation. Parmi les plus précaires sur le marché immobilier, les étudiantes et les étudiants. C'est pour les aider que l'Association pour le logement des jeunes en formation, l'ALJF, repère des logis vides dans l'idée de les occuper avec l'accord des propriétaires mais sans payer de loyer. Car c'est un paradoxe. Alors qu'il est si difficile de trouver un logement proche des villes, certaines maisons restent inhabitées pendant des mois, voire des années. Nous sommes au Mont-sur-Lausanne au début du mois de mai, un jour de repérage.
8: Ah, là, on dirait qu'on tient quelque chose.
9: Ah, il y a une ouverture qui est murée.
8: Ah ouais. Ça ressemble typiquement à une maison pour lesquels on fait le recensement. Donc il y a des vitres cassées, le jardin n'est pas entretenu, le cabanon n'est pas entretenu non plus. Et voilà, les fenêtres sont murées, la porte est murée. Ça pourrait être intéressant, bien que le propriétaire, avec les signes qu'on voit ici, n'a pas l'air d'être très ouvert à ce que quelqu'un d'autre que lui habite dans la maison, eh ben, ça vaut le coup de le prendre en photo et de le mettre sur le Google Form qu'on a ici. Hop.
9: Ça, c'est le genre de bien que vous recherchez à la LJF.
8: Exactement, ouais. C'est des maisons pour lesquelles nous, on peut travailler, donc nous, faire différents travaux dedans. Voilà, si de toute façon, il n'est pas utilisé et que la personne a l'air d'avoir muré les fenêtres et les portes pour qu'elles ne soient pas utilisées, pour nous, on arriverait avec une proposition de dire, mais en fait, quitte à ce qu'elle ne soit pas utilisée et que personne d'extérieur ou sans votre consentement ne l'utilise, autant que nous, on puisse s'en servir, lui faire honneur parce que c'est une belle maison et puis faire en sorte qu'elle soit joliment habitée, qu'il y ait certains travaux qui soient profitables même pour vous après coup si vous voulez y réhabiter. Ouais. Là, ce qui serait intéressant de faire, ça serait de demander à différents voisins peut-être s'ils ont des informations sur cette maison-là pour qu'on puisse faciliter le travail de la commission de recherche et puis qu'ils puissent avoir déjà le plus d'informations possible.
7: C'est occupé. Reportage Grégoire Moll. Réalisation Sandro Lichy.
8: Bonjour.
10: Bonjour.
8: Comment allez-vous ?
10: Ça va bien, merci.
8: Je fais partie de l'association des logements pour les jeunes en formation.
10: Oui.
8: Et c'est l'association qui met à disposition des biens. Enfin, on a des deals avec différents propriétaires qui mettent à disposition des biens qui sont abandonnés à des étudiants pour gratuitement pour qu'on puisse s'en servir le temps de nos études ou comme ça. Et donc l'idée là, c'est qu'on a le recensement qui a lieu une fois par année où c'est différents membres. Je suis membre donc où on va faire une recherche pour savoir s'il y a des biens qui sont abandonnés. On va les transmettre à un groupe qui s'appelle la commission de recherche immobilière, qui eux s'occupent après de contacter les propriétaires. Et on est tombé sur le bien immobilier qui était juste là-bas, qui a l'air d'être muré de partout, etc. Donc j'ai pris des photos, donc tous les cas je le transmettrai. Mais c'était pour savoir si vous, vous aviez des informations à ce sujet-là.
10: Sauf erreur, c'est la personne est décédée. C'était quelqu'un qui avait plus de 100 ans, qui était, enfin c'était toute une famille, la personne est décédée, et sauf erreur, ça a été racheté.
8: Okay.
10: Alors je ne sais pas par qui, par une société, et puis normalement ça va se détruire, et puis être construit prochainement. Et puis ben voilà, ils ont muré ça pour pas qu'il y ait de squatteurs en fait. Je crois que c'est ce que j'avais compris à l'époque. Quoi.
8: Trop bien. Et ça date d'il y a quelques.
10: Ouais, ça fait quand même il y a 5 ans en arrière, je pense. En tout cas 4-5 ans en arrière. Après, elle était, c'est vrai que c'était une maison qui était complètement habitable et tout ça. Je crois que voilà, il y a un investisseur qui a acheté ça et puis je sais pas quand ça va bouger. Quoi.
9: Ok. Ça veut dire que cette maison, a priori, ça fait donc quelques années qu'elle serait habitable, mais qu'elle n'est pas habitée.
10: Elle n'est pas habitée, oui, tout à fait. Ouais, ouais, ouais.
8: Non, merci beaucoup en tout
10: merci
8: cas pour
10: vous.
8: Le temps. Et puis ben, au plaisir de peut-être passer. On espère que l'année prochaine, on est voisins.
10: Voilà. Et puis beaucoup de chance pour votre quête. Hein.
8: Merci beaucoup.
10: Merci.
8: C'est très gentil. Une belle journée.
10: Un plaisir. Hein.
8: Bonjour.
9: Bonjour.
8: On a une petite question, si ça ne vous dérange pas qu'on vous interrompe une seconde. Je fais partie de la LJF. On se demandait si vous étiez du coin, ce que vous avez l'air d'être, et ben si vous connaissiez des endroits, des maisons, des apparts, peu importe, qui sont abandonnés dans la région ici.
11: Alors non, parce que nous, ça fait un an, on habite juste dans les bâtiments là-bas.
8: Okay.
11: Et ils sont tout neufs. Déjà, on paye très très cher, donc ils sont très très neufs, donc je comprends que vous ne les payez pas très cher.
8: Ouais.
11: Dans la zone, non, je vois pas comme ça. Parce que là-bas, c'est que des maisons un peu de riches.
8: Ouais.
11: C'est que à chaque fois des grosses villas, des choses comme ça.
8: On va demander aux petits garçons là. Ils doivent connaître s'ils sont d'ici. Salut les gars. Vous habitez par là?
12: Ouais.
8: Je fais partie d'une association où on cherche des bâtiments qui sont abandonnés pour pouvoir loger des étudiants dedans après. Abandonnés ou qui vont être rénovés comme ça. Du coup je me demandais si vous habitiez dans la région, est-ce que vous connaissiez un peu des endroits par ici où vous avez eu des apparts, des immeubles avec des vitres cassées, des trucs comme ça, qui ont l'air d'être abandonnés.
13: Je sais pas trop si c'est abandonné, mais il y a. Il n'y a jamais personne et les herbes elles sont bien hautes et tout. C'est les bâtiments, il y a des herbes partout. Je crois que c'est abandonné. Il n'y a jamais personne et tout. Et...
8: Ici précisément là tu dis? Là
13: ouais là.
8: Ok, parfait, merci beaucoup. On ira voir. Trop chaud. Là on approche de la maison dont le jeune nous a parlé. Et il a raison sur le fait que ça a l'air d'être abandonné. En tout cas. Il n'y a pas de nom sur la boîte aux lettres, on va essayer de signer, enfin sur la boîte aux lettres. À l'entrée. Il n'y a pas l'air d'avoir de voiture devant.
9: Par contre, les volets sont ouverts.
8: Les volets ont l'air d'être ouverts, en effet. Et on peut essayer de faire le tour un peu pour voir. Mais ça a vraiment l'air d'être une immense propriété. Enfin, immense, oui. On voit pas des portails autant grands et pointus autour de toutes les maisons, quoi. Les rideaux ont l'air d'être fermés. Et pareil, le semblant de jardin ici n'a pas l'air d'être entretenu. On va essayer de continuer à faire le tour pour voir un peu. Et pareil, de ce côté-là aussi, les rideaux sont fermés. Il y a un rideau qui a l'air d'être ouvert, mais tous les volets sont fermés de ce côté-là. Presque envie d'escalader pour voir un peu ce qui s'y trame, mais... Le jardin a l'air grand aussi, derrière, la propriété. Avec des grands arbres. Et ça continue. Hein.
9: Vous pourriez loger combien de personnes de la LGF là-dedans ?
8: Alors là, au moins une vingtaine, je pense. En vue de la taille de la maison.
9: Bonjour.
12: Je suis obligé de demander, vous faites quoi ?
8: On cherche des maisons qui sont soit abandonnées, soit qui vont être rénovées ou détruites. Okay. Et ça permet à des étudiants de loger dedans pendant le temps de...
12: Ah oui, okay. Ça, ça
8: ouais. Voilà. Dans cette zone-là, de ce que vous connaissez, il n'y a rien...
14: Non, mais sur le truc qui était abandonné, ils ont construit des énormes villas jumelles sur le terrain.
8: Ok.
14: C'est tout.
9: Cette propriété qui est juste là, justement, là, qui est aussi assez grande...
15: Ça appartient à... Je crois que c'est un russe. Et puis c'est un garde qui est ici.

0: Très silencieux. Il n'y a pas de nuisance.
1: Alors vous habitez ici
2: Oui, nous on habite juste ici dans la maison où il y a la benne là. Parce qu'on fait des travaux.
1: Et vous avez la facilité à trouver des logements ici?
0: C'est la maison familiale en fait. Sinon honnêtement...
2: Les prix c'est hors de prix ici.
0: Ouais, et plus on avance, moins les salaires augmentent, plus le prix de la vie augmente, plus le prix du logement, même les loyers... C'est des prix de malade. Donc des fois, on doit choisir entre est-ce que je deviens piéton, je mange du riz et je paye un loyer, ou est-ce que... Enfin, ça devient vraiment compliqué. Donc nous, on a eu voilà, cette chance-là que ce soit une maison familiale et qu'on puisse... Mais honnêtement, moi j'ai 30 ans, je me demande si un jour, honnêtement, je pourrais être propriétaire en Suisse. Je doute très fortement. Déjà, si j'arrive à finir une fin de mois et avoir un peu des économies de côté, je suis déjà heureuse. Hein.
2: Non, parce qu'ici, les 3 pièces et demie, c'est 2500 francs par mois.
0: Hein. Plus.
2: Si ce n'est plus, ouais.
3: Et juste une question, si ce n'est pas indiscret. Ça fait longtemps que vous habitez dans la maison que vous habitez aujourd'hui. Que vous habitez actuellement, peut-être que...
4: Oh, wow.
3: Alors, vous voulez que j'arrête l'enregistrement, là? Ok, j'arrête l'enregistrement, là. Alors, je reprends l'enregistrement. On a... Des policiers et policières qui nous ont contrôlés.
1: Exactement. On nous a pris pour des cambrioleurs. Ils sont venus nous contrôler, ils ont été corrects. Ils nous ont posé la question, savoir ce qu'il en était. Puis une fois qu'ils ont vu que c'était pour un reportage et qu'on était là dans le but d'aider des gens à trouver un logement, des gens qui n'en ont pas, ils nous ont laissé partir en paix. Voilà. Mais ils n'ont pas été d'accord qu'on enregistre tout, par contre.
3: L'intervention.
1: Exactement, oui.
3: Pour vous, être membre de la LJF, j'imagine que c'est aussi une opportunité pour vous d'avoir un logement... à un coût qui est peu cher. Mais est-ce que au-delà de ce bénéfice, pour vous, la question du logement, c'est quelque chose qui vous tient à cœur beaucoup?
1: Alors oui, je pense que c'est une question qui me tient à cœur dans la mesure où c'est un droit auquel on devrait avoir toutes et tous accès. Et je pense que c'est vraiment un droit fondamental, surtout dans des pays comme la Suisse, où on a un niveau de vie qui est déjà à la base... assez élevé, assez confortable. Je pense aussi que ça s'inscrit dans une lutte plus générale pour moi, qui est celle de dire on cherche l'égalité, on cherche la réduction des inégalités, on veut que un maximum de personnes puissent se sentir à leur place. En l'occurrence là, on parle de l'arc lémanique, à Lausanne principalement. Et voilà, je pense que dans ce prisme de vue, ce point de vue-là, là vraiment ça peut être une problématique principale.
3: Anaïs Aran, vous êtes responsable de portefeuille à la Réginef. Ce matin, vous avez une séance de relocation.
5: Oui, exactement. En fait, nous nous rencontrons avec la gérante administrative toutes les semaines pour faire le point sur les logements vacants ou qui vont être vacants, pour faire le point sur qu'est-ce que souhaite le propriétaire, est-ce que le logement nécessite des travaux ou pas, est-ce qu'on le remet sur le marché directement.
3: Vous êtes trois, c'est ça, à cette réunion?
5: Oui, nous sommes trois, donc la gérante administrative qui suit au quotidien la relocation des appartements, moi-même qui m'occupe plutôt de la discussion avec les propriétaires, et puis notre responsable de gérance qui nous accompagne régulièrement.
3: Il y a beaucoup d'appartements dont il faut discuter ce matin?
5: Non, pas spécialement beaucoup. C'est vrai que le taux de vacances à Genève est quand même assez faible, donc il n'y a pas énormément d'appartements disponibles aujourd'hui et sur le marché en tout cas.
6: On fait un peu le point sur ce qu'on a. Dans l'ordre, j'ai Alfred Vincent, sauf erreur de ma part, le locataire part au 30 juin. Est-ce que tu peux me faire le point après l'état des lieux préliminaires de qu'est-ce que la gérante technique a recommandé?
7: Alors, elle a recommandé une rénovation complète que la propriétaire a acceptée. Donc là, elle a déposé les autorisations nécessaires, elle les a obtenues. Donc là, on va rénover l'appartement et puis après, on le mettra en location.
6: Donc, on part sur une relocation sûrement au 1er septembre?
7: Oui, encore à confirmer avec la gérante technique en fonction de l'avancée des travaux, mais normalement, oui.
6: Parfait. Sur celui de la même cliente, mais dans la montée d'à côté, celui-là, il est déjà en travaux, sauf erreur de ma part. Ah, il est peut-être même terminé maintenant.
7: Oui, oui, oui, ils sont reloués ceux-là.
6: Ils sont déjà reloués.
7: Ok, parfait.
3: Les propriétaires qui travaillent avec vous, est-ce qu'ils ont des exigences de rendement pour leurs appartements?
5: Alors, aujourd'hui, notre portefeuille dans lequel on travaille, c'est vraiment un portefeuille où les

0: propriétaires font très attention aux locataires, nous demandent rarement des rendements très importants. Enfin, il y a vraiment une volonté d'entretenir leur parc, de préserver leur patrimoine. On a quand même beaucoup de clients privés dans notre équipe, et de fondations. Donc c'est vrai qu'aujourd'hui, c'est pas un critère que j'entends le plus parler quand je discute avec mes clients.
1: Ils ne vous demandent pas que ça leur apporte des sous?
0: Forcément, ça, oui, mais toujours en respectant le locataire, en faisant attention aux travaux, à ce que l'appartement soit en très bon état, que les locataires puissent se sentir bien et soient contents d'être dans leur logement.
1: C'est plus facile pour un propriétaire de choisir son locataire que pour un locataire de choisir son logement?
2: On va être honnête, oui.
1: Cédric Perrichou, vous êtes directeur de la gérance Réginef à Genève.
2: C'est vrai que c'est un marché qui a un taux de 0,34%. Nous, on a des locataires qui postulent même sans vouloir visiter. Évidemment, nous, on impose des visites, c'est pour nous important, on est sensible. Des personnes qui sont sur nos listes d'attente ou en tout cas dans notre programme, on a des programmes informatiques qui s'appellent e-candidat, où on permet de voir en fait des personnes qui ont peut-être postulé sur plusieurs biens. Un bon dossier qui peut suivre sur plusieurs biens, mais on essaye aussi de se dire, tiens, c'est un moment où on va essayer de le récupérer quand on a cette possibilité de le faire. Maintenant, c'est pas toujours faisable au vu du taux de vacances.
1: Qu'est-ce que vous pensez de personnes qui peuvent essayer de voir si des logements sont vacants ou pas, si des logements sont occupés, de faire un peu ce travail de veille, d'essayer de regarder si des logements sont vides, inoccupés, mais qui ne seraient pas sur le marché pour une raison ou pour une autre?
2: Alors, à mon sens, non, on va jamais être contre de trouver des solutions et puis amener des possibilités de relouer. Donc, étant donné que, honnêtement, pour notre part, on met sur le marché tous les biens, sauf quand des cas spécifiques. Si c'est parce que derrière, il y a une grosse rénovation, on parle beaucoup actuellement, qui vient et des recades sont nécessaires à faire avec peut-être 90 logements, 45 qui doivent rester vacants pour avoir des recades, pour faire la moitié d'un immeuble, je pense qu'il y a du sens et c'est justifié. Dans un cas où, évidemment, il pourrait y avoir des cas où peut-être il y a un appartement qui reste vacant, pourquoi, je ne sais pas, je vous le dirai honnêtement, mais qui reste vacant pour X raisons, à ce moment-là, de creuser et de le faire, ça le fait. Maintenant qu'on a une loi qui existe, on a une LDTR qui existe aussi, qui impose des relocations. Donc, ça veut dire qu'une personne qui laisserait vacant pendant une longue durée des appartements et qui ensuite demanderait une autorisation de construire, se verrait pénalisée et pourrait avoir des amendes, justement, par rapport à ça, parce qu'il n'a pas respecté la loi. Pour notre part, si on venait avec des cas réels qui viennent en disant il est vacant et que réellement il est vacant, ce que honnêtement nous n'avons pas actuellement dans notre portefeuille, évidemment qu'on prendrait les mesures nécessaires. Je vois pas l'intérêt pour un propriétaire ou pour son représentant une régie de laisser un bien vacant pendant des mois, voire des années. Il n'y a aucun intérêt. Le marché actuel, il est plutôt porteur. On est sur une situation où les loyers, peuvent être mis. Il y a un rendement maximum à obtenir, mais c'est un rendement qui, avec certaines rénovations, est intéressant malgré tout, selon les autres marchés aussi ou autres véhicules financiers qu'on peut avoir. Donc, il n'y aurait aucun intérêt de garder un appartement vacant s'il n'y a pas de travaux derrière prévus, s'il n'y a pas d'autre chose. Donc, on n'est pas contre cette initiative, mais je pense que c'est un petit peu une chasse aux sorcières et puis qu'à mon avis, on a d'autres pistes à enclencher. L'important, c'est de construire. L'important, c'est de mettre à disposition des logements. Et ça, c'est un travail à faire, en effet, avec l'État, avec les milieux immobiliers et également avec les milieux des locataires pour travailler ensemble. Et c'est peut-être ce qui est un peu le problème actuellement, c'est qu'on se retrouve plus en confrontation en fait entre les différents milieux que de vouloir travailler ensemble, main dans la main, et trouver des vraies solutions.
3: Je suis à la Tour de Paix et je vais rencontrer Alexandra qui est une propriétaire qui a mis à disposition de la LJF, l'Association pour le logement des jeunes en formation, une habitation dans laquelle sont logés donc plusieurs jeunes.
1: Bonsoir.
4: Bonsoir.
5: Enchanté.
1: Enchanté.
5: Enchanté, David.
1: Grégoire, enchanté.
6: Bonjour, Aïda.
1: Bonjour, enchanté. Grégoire.
5: On est dans le jardin de la maison et c'est un joli jardin vu sur les montagnes, les Dents des Midi. On va Chablais, Valaisan. Donc on a une grande chance, ouais, effectivement.
1: David et Aïda, vous êtes les deux en formation?
5: Moi, je viens de commencer mon premier emploi après les études. Et là, ça fait pile poil un mois.
1: Travailler dans quoi?
5: Je travaille en tant qu'intervenant social. Et donc, je fais bachelor en travail social à la HEtSL à Lausanne.
1: Et vous, Aïda?
6: Moi, je suis en première année d'apprentissage de ASE, assistante socio-éducative, avec des personnes polyhandicapées, adultes, à Vevey.
3: Et vous, Alexandra, vous êtes la propriétaire?
4: Oui, c'est ça. C'est un héritage, en fait. C'était la maison de mes parents où j'ai grandi. Enfin, j'avais 7 ans quand on est arrivé ici avec ma sœur. Et donc, mes parents sont décédés et il reste la maison.
3: On rentre à l'intérieur?
5: On le tire.
6: C'est parti.
3: Donc là, c'est le salon?
6: C'est ça, ouais. Le salon, la salle à manger, ici.
3: Est-ce qu'il y a des choses qui ont changé depuis que vous avez mis ce logement à disposition de la LGF?
4: Ce qui est chouette, c'est que la disposition, elle change. Et le salon, là maintenant, il y a une table qui est au bord de la baie vitrée et où il y a 3 fauteuils qui donnent sur le jardin et qui donnent plein sud, en fait. C'est une bonne disposition pour avoir une jolie vue sur les montagnes.
3: Un grand tissu... One Love Bob Marley, ça c'était déjà là ou c'est un ajout des colocataires?
6: Ah, c'était déjà là, ouais.
0: À votre avis, ouais. C'est
6: ça. À votre avis, ouais. Non, c'est un ajout, ouais, évidemment, ouais. Ouais.
3: C'est à vous, Aïda?
6: C'est à moi, ouais. Et puis, c'est vrai que ouais, rajouter encore une fois un peu notre touche personnelle dans cette maison qui est déjà très marquée par ses meubles, son style en fait à elle, voilà. Donc rajouter encore une autre touche personnelle, quoi.
3: Ça fait combien de temps que vous habitez ici?
6: Moi, ça fait depuis le mois de novembre 2025.
5: Ouais, effectivement, le contrat a commencé 1er novembre. Et on est entré au début du mois. On était les premiers colocataires. Donc on a vécu le premier mois ensemble. Et gentiment, les autres deux sont arrivés en décembre et en janvier.
3: Vous êtes 4 à habiter ici?
6: Oui, c'est ça, on est 4.
4: La maison, elle va être, en principe, elle va être démolie. Et puis, il y a un projet de construction d'une maison avec 3 logements qu'on fait avec ma sœur, c'est ça.
3: D'ici ce projet, pourquoi est-ce que c'était important pour vous que cette maison soit habitée?
4: Avec le projet qu'il y a sur cette maison, dans le processus même de la mise à l'enquête en soi, on m'a toujours prévenu, faites attention, une maison vide, c'est aussi le meilleur moyen pour avoir du squat et quand il y a des squatteurs. Après, c'est très difficile de les faire partir, c'est très long. Bon, on me l'a dit plusieurs fois. Alors, le pire, c'est encore les... Mais c'est terrible, hein. On a envie de plus rien faire. On parlait de... Ah, si vous mettez des locataires dans la maison, c'est pire encore, parce qu'après, vous n'arrivez plus à les faire partir. Non, mais vraiment, c'est dingue. Donc, moi, qui suis locataire, hein, mais dans une coopérative, mais voilà. Et puis, de la faire habiter, ben, c'est un moyen vraiment double de mettre à disposition ce lieu, puis en même temps, de savoir qu'elle est occupée. Du coup, je trouvais que c'était une jolie solution aussi, puisque du coup, il y a les charges qui sont payées par l'association et les étudiants, ce qui fait que moi, ça m'allège aussi un petit peu les charges de la maison. Et je trouve que c'est un bon procédé. Finalement, je suis très contente de pouvoir mettre ce lieu à disposition, puis de les savoir ici, parce que c'est quand même très agréable à vivre.
3: Aïda et David, avant d'habiter ici, est-ce que vous avez essayé de trouver un appartement d'une autre façon, en passant peut-être par des régies?
6: Alors moi, non. Bah... Déjà un tout petit salaire. J'ai pas perdu de temps en fait à chercher un appartement. Ben, je sais que ça aurait été trop cher en fait.
5: Moi j'ai failli passer par des régies, mais je serais duré peut-être 2 mois. J'aurais fini tous mes sous et j'aurais pas pu continuer mes études. Et j'ai décidé de passer par l'aide communautaire entre guillemets, dans le sens tous mes connaissances, le capital social que j'avais à l'époque, qu'ils m'ont accueilli au début. Et finalement, voilà, j'ai voulu faire l'inscription à l'ALGF. J'ai attendu 6 mois. Et après 6 mois, j'ai reçu la première proposition des chambres. C'était à Chavannes, à Lausanne, vers la Bourdonnette. Et j'ai passé mes premières 15 mois dans cette maison. Et c'était vraiment une sauvetage, je dirais. J'avais finalement ma chambre à moi. J'avais finalement mon espace pour évoluer, pour me ressourcer, pour étudier aussi. Et ça changeait complètement la donne. Je pense que l'association et le fait qu'elle m'a donné un logement, ça m'a permis d'être où je suis là maintenant. Donc d'avoir trouvé un travail après les études, d'avoir terminé mes études et de pouvoir finalement commencer ma carrière professionnelle, évoluer dans le monde professionnel et personnel.
3: Et donc il est prévu qu'elle soit démolie quand?
4: Peut-être à la fin de l'année.
3: Ça veut dire qu'a priori vous serez plus là à la fin de l'année?
7: Vacarme.
5: Oui, je vais partir probablement vers la fin du contrat, car finalement j'ai un salaire qui me permet de vivre dignement à l'extérieur de l'AGF. Et donc, je trouve que ça fait sens et c'est juste laisser la place à quelqu'un qui a plus besoin ou qui a besoin comme moi à l'époque. Et finalement, voilà, quand je suis entré dans l'association en 2023.
1: Vous vous attendez à ce que ce soit dur ou vous êtes optimiste pour trouver un logement qui vous plaise une fois que vous serez parti de cette maison?
5: Franchement, avec tout en été, je suis assez optimiste, ouais. Je sens que je suis sur la bonne voie et que, voilà, je fais confiance à la vie. J'espère que je vais tomber dans le bon endroit.
7: C'est occupé? C'était un reportage de Grégoire Moll. Vous peinez, vous aussi, à trouver un logement? Que pensez-vous de ces formes de squat à l'amiable où les jeunes ne payent que 130 francs par mois de participation aux charges, mais pas de loyer? Dites-le nous au 058 134 134 0. En tant que propriétaire, seriez-vous d'accord de mettre votre maison inoccupée à disposition de jeunes en quête de toit, sans contrepartie de loyer? Et si c'est pas le cas, qu'est-ce qui vous retiendrait? 058 134 134 0.
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7: Demain, nous irons à Genève où de plus en plus de locataires voient leur bail résilié brusquement.
9: J'étais avec mon infirmière, téléphone de mon voisin Raphaël, il me dit « Est-ce que tu as été à la boîte aux lettres ?» J'ai dit « Non, pas maintenant. » Alors il me dit « Vas-y, j'ai reçu une résiliation de mon loyer. » J'ai ouvert la lettre. C'est là que j'ai découvert la résiliation. J'avoue que je suis restée sans voix.
7: Le bras de fer, un reportage à écouter demain dans Vacarme.

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1: L'intelligence artificielle s'immisce jour après jour dans notre quotidien. Elle utilise nos habitudes, nos questions, même les plus intimes, pour nourrir ses algorithmes. Alors à quoi ressemble cette vie sous intelligence artificielle? Comment cette évolution affecte-t-elle notre capacité à nous concentrer, à interagir et même à forger notre propre identité? Est-ce que la grande fragmentation que nous pouvons observer dans notre société est une conséquence de cette transformation technologique? Bonjour Bruno Patino.
2: Bonjour.
1: Vous êtes président d'Arte France, également professeur de journalisme à Sciences Po, et vous signez ce livre « Le temps de l'obsolescence humaine », c'est paru chez Grasset. Alors Bruno Patino, est-ce que vous utilisez l'intelligence artificielle au quotidien ?
2: Oui, bien sûr, et comme j'imagine beaucoup d'entre nous, je suis assez fasciné de la rapidité avec laquelle on s'habitue, j'allais dire, à ces nouveaux outils, ou plutôt à ces nouveaux compagnons, en fait, et à quel point on se dit « mais comment on faisait avant, en fait ?» Et c'est toujours ce décalage entre, j'allais dire, la rapidité d'adoption qui est la nôtre, en tout cas qui est la mienne, de ces outils, et le sentiment diffus que quelque chose est en train de changer dans notre vie, comme ça a été le cas avec les réseaux sociaux. C'est ça qui m'intéresse toujours, c'est l'aspect, l'impact, la transformation de nos vies suite à cette adoption immédiate de la nouvelle technologie.
1: Alors vous évoquez les réseaux sociaux, Bruno Patino, on a parlé assez longtemps et on en parle encore de cette économie de l'attention, l'idée des géants de la tech étant de capter notre attention pour ensuite nous vendre des produits. Ça, on n'en est plus là, ça a changé.
2: Ben, c'est en train de muter, en fait. C'est-à-dire l'économie de l'attention, c'est un vieux modèle, en fait. C'est le modèle des médias traditionnels, et notamment la télévision et la radio qui se financent par la publicité. Et l'économie de l'attention, c'est un terme qui, à ma connaissance, est apparu pour la première fois en 1969, c'est-à-dire bien avant l'invention de l'Internet, pour essayer de qualifier ce qu'était l'économie de la télévision financée par la publicité. Mais il est évident que, avec notamment la connexion permanente, c'est-à-dire au moment où l'iPhone est inventé, s'invente pratiquement la même année les réseaux sociaux et se développe la publicité ciblée, la publicité en ligne ciblée. Il est évident que cette économie de l'attention, elle passe, on va dire, la démultiplier. Elle se multiplie par des milliards au moment où la connexion permanente est inventée. D'abord parce que, justement, grâce au téléphone portable, on peut avoir accès à nous à tout moment, du jour et de la nuit, et même quand on fait autre chose. Et puis par ailleurs, comme on rentre dans l'économie numérique avec une économie de la donnée, cette économie de l'attention a justement des outils pour mieux cibler ces messages publicitaires. Mais là, avec les intelligences artificielles, on rentre sur quelque chose d'autre. Alors quelque chose d'autre qui n'est pas totalement différent. D'abord, c'est toujours l'économie de la donnée. Hein, ce que j'essaie d'expliquer dans le livre, c'est que depuis le début, le réseau obéit à deux forces, enfin l'Internet, la révolution numérique obéit à deux forces contradictoires. La première, celle du réseau qui nous rassemble, et l'autre, l'économie de la donnée qui nous fragmente. Eh bien, cette économie de la donnée, après s'être nourrie de nos données identitaires, après s'être nourrie avec les réseaux sociaux de nos données comportementales, qu'est-ce qu'on fait, qu'est-ce qu'on aime, avec qui on est en relation, quels sont nos goûts, quels sont nos emportements, eh bien, avec les intelligences artificielles, elle a désormais accès à nos données cognitives, la façon dont nous posons les questions, la façon dont nous réfléchissons, la façon dont nous pensons, et puis, pour certains usages que certains d'entre nous ont des intelligences artificielles, la façon même dont nous j'allais dire au plus intime, dont nous tissons nos relations avec les grands moments de l'existence qui peuvent être le deuil, l'amour, le travail ou autre. Mmh. Et donc, ce qui est dans la continuité, c'est cette économie de la donnée. Mais la nouvelle chose, c'est qu'évidemment, la relation que nous avons avec ces intelligences artificielles, il n'est plus important pour elles de savoir le temps qu'on va passer avec elles, mais la densité, l'intensité de la relation qu'on va avoir avec elles. Et c'est ça que j'appelle l'économie de la relation. Donc on passe de l'économie de l'attention à l'économie de la relation.
1: Mmh. Avec presque une forme de prédation aussi, Bruno Patineau, vous dites « Nous sommes devenus la matière première de l'intelligence artificielle », c'est ça ?
2: Oui, l'économie numérique, en fait, c'est une économie... moi, j'utilise la métaphore dans le livre, la métaphore minière, c'est-à-dire c'est une économie extractive et qui extrait de plus en plus de nos données. Comme je l'ai dit précédemment, elle va de plus en plus profond. Hein, c'est un peu comme une mine à ciel ouvert. Il faut d'abord faire éclater le terrain, le fragmenter pour extraire la donnée. Eh bien, c'est ça. Nous sommes des mines à ciel ouvert de l'économie numérique. Et à mesure que le temps passe... eh bien, le forage se fait plus profond et se fait plus intime. Et là, avec les intelligences artificielles, nous sommes rentrés, j'allais dire, à l'intérieur même de notre cerveau, plus seulement notre enveloppe, les données identitaires, plus seulement, j'allais dire, nos émotions et nos comportements, ça c'était les réseaux sociaux, mais maintenant vraiment la façon dont notre cerveau travaille. Et les intelligences artificielles, elles se nourrissent de ça pour nous proposer, en dialoguant avec nous, pour celles qui sont génératives et pour les LLM, et pour beaucoup d'agents d'intelligence artificielle, en nous proposant des réponses, mais à partir à la fois de ce que nous lui donnons et de ce que tous les autres ont donné comme donné, justement.
1: Mmh. Alors, il y a ce problème, effectivement, de la matière première. Nous nous faisons prédater, d'une certaine manière, par ces IA. Mais l'autre problème, vous dites, c'est qu'on se fait prolétariser. C'est-à-dire que petit à petit, voire peut-être assez rapidement, on oublie une manière de réfléchir, de fonctionner, de poser des questions.
2: Oui, en fait, si vous voulez, c'est toujours l'histoire de la délégation. Depuis que Sapiens existe, il a créé des outils pour augmenter sa force ou lui déléguer un certain nombre de tâches. Dans l'ouvrage, je fais référence à un penseur qui, hélas, nous a quittés avant l'arrivée des intelligences artificielles, qui était Bernard Stiegler. Et Bernard Stiegler avait une lecture particulière de Marx. Il disait, en fait, quand on lit bien Marx, on s'aperçoit que chez lui, le prolétaire, hein, ce n'est pas uniquement l'ouvrier, c'est celui qui, à un moment donné, avait un savoir et s'est fait priver de ce savoir par une machine, et désormais il opère une machine qui avait le savoir que autrefois lui détenait. Et Stiegler avait cette prophétie qui me semble, à l'heure des intelligences artificielles, lumineuse: nous finirons tous prolétarisés, c'est-à-dire qu'en fait nous déléguons tellement de tâches à la machine qu'elle finit par avoir ce savoir que nous avions autrefois, et plus nous lui déléguons, plus nous nous prolétarisons face à elle.
1: Et plus nous avons besoin d'elle, c'est ça aussi, ça continue, c'est un cercle vicieux, parce que si on n'arrive plus, je ne sais pas, à résumer quelque chose sans l'aide de l'intelligence artificielle, ou à créer des textes, ou même des images sans elle, ben on devient complètement dépendant, non ?
2: Oui, si vous voulez, c'est toute cette histoire de délégation. Cette délégation, elle serait formidable s'il n'y avait pas, si ça ne s'accompagnait pas d'un transfert. Parce qu'à mesure qu'on délègue, on transfère. Donc on délègue une tâche, mais on transfère aussi la capacité de faire cette tâche à la machine. Et donc on lui délègue finalement notre façon de penser, notre façon d'écrire, notre façon peut-être même, j'allais dire, d'avoir un rapport aux autres qui soit sincère. Petit à petit, il y avait cette phrase, je pense qu'elle n'a pas été assez entendue, d'Arthur Mensch, qui est le patron de Mistral en France, qui avait cette analyse qui me semble là aussi lumineuse, en disant: l'intelligence artificielle, c'est le transfert de l'intelligence du travail vers le capital. Et c'est exactement ça que nous sommes en train de vivre aujourd'hui.
1: C'est-à-dire, expliquer ?
2: Eh bien, c'est-à-dire qu'en fait, tout notre savoir, autrefois, il résidait, j'allais dire, dans notre force de travail, et de façon croissante, il est à l'intérieur de ces machines qui sont détenues par des grands groupes, évidemment, économiques, et qui opèrent ces machines, non pas dans notre intérêt, mais évidemment dans l'intérêt de leur entreprise.
1: Mmh. Un des aspects que vous abordez aussi, Bruno Patineau, c'est la question de la fragmentation de la société. En quoi l'intelligence numérique nous fragmente ?
2: Alors je pense que ça, comme je vous l'avais dit, j'utilise ce terme parce qu'en plus de ça, c'est un terme qui s'utilise aussi dans l'économie minière. Faut fragmenter un peu la surface du sol pour pouvoir extraire. En fait, quand vous regardez bien aujourd'hui, ces dernières années, on a l'impression que tout ce qui constituait du commun, du collectif, s'est fragmenté, s'est divisé, ce qui est une sorte de paradoxe. Parce qu'au départ, rappelez-vous, en tout cas moi je me rappelle, j'ai l'âge et l'expérience de l'avoir vécu au début du réseau, au début de l'Internet, c'est quelque chose qui devait nous mettre tous en lien les uns avec les autres, qui devait, et d'ailleurs ça nous a interconnectés, ça nous a rassemblés, ça devait permettre l'économie du partage et l'intelligence collective, et in fine le grand paradoxe, c'est cet outil qui devait nous connecter, nous a fragmentés, a divisé les communautés nationales, a divisé les groupes, a divisé parfois les familles, voire même les individus en de multiples identités. Alors moi je pense que ça s'est fait en trois étapes, si vous voulez. La première étape, c'est qu'évidemment, le réseau a rendu beaucoup plus visibles les fragmentations, les divisions qui étaient déjà à l'œuvre à l'intérieur de la société. Ça a, d'une certaine façon, rendu visible avec, et de façon peut-être positive, toutes les voix différentes, toutes les sensibilités différentes, ça a fait apparaître de façon beaucoup plus nette les fragmentations qui étaient à l'œuvre. Mais par ailleurs, l'économie de l'attention, vous en avez parlé tout à l'heure, cette économie de l'attention qui vise à nous faire rester le plus longtemps possible sur les réseaux et les grandes plateformes, les a exacerbés, c'est-à-dire les a utilisés parce que on est toujours beaucoup plus attiré, on passe donc beaucoup plus de temps à regarder ce qui nous divise plutôt que ce qui nous rassemble. Et donc l'économie de l'attention, les réseaux sociaux, ça nous a terriblement amplifié cette fragmentation qui était déjà à l'œuvre. Ça l'a amplifié, ça l'a accéléré, ça l'a rendu beaucoup plus présente dans toute notre vie. Et les intelligences artificielles, si vous voulez, ça en rajoute une dernière étape, puisque c'est la fragmentation ultime. Ça ne nous fragmente pas dans des petits groupes qui pensent pareil. Rappelez-vous les bulles de filtre où on est confronté avec des gens qui pensent de façon, j'allais dire, presque extrémiste, ce que vous pensez, vous, ou à l'inverse, ce que pensent les gens qui sont radicalement opposés à ce que vous pensez. Mais l'intelligence artificielle, finalement, ça nous fragmente avec nos propres données individuelles, c'est-à-dire ça nous met dans une bulle qui ressemble, à fait, ce que j'essaie d'expliquer dans le livre, à une forme de bulle de miroir, en fait, face à nous-mêmes.
1: Nous parlons de l'intelligence artificielle et de ses conséquences sur nos vies. Avec vous, Bruno Patineau, vous évoquiez la fragmentation. On va parler de solitude et de sentiment de connexion. Ça sera juste après Angèle.

0: Amour, haine et danger, c'était Angèle, un titre de 2022, juste avant peut-être la grande percée de l'intelligence artificielle. On vous retrouve, Bruno Patino, nous parlons justement des conséquences de ce monde artificiel que nous côtoyons et utilisons tous les jours. Vous écrivez que la surconnexion technologique, elle a engendré une forme d'épidémie de solitude. Certains vous répondront, mais non, j'ai enfin quelqu'un à qui parler avec ces robots qui me répondent, qui me connaissent presque mieux que moi-même ou mes proches. Vraiment, ça génère la solitude, selon vous ?
1: En tout cas, une forme de solitude qui est effectivement paradoxale, comme vous l'avez déjà dit. Alors, l'épidémie de solitude, les médecins qui la diagnostiquent, et notamment aux États-Unis, la font dater d'avant l'intelligence artificielle. Ils disent que les réseaux sociaux, paradoxalement, nous ont petit à petit éloignés des autres, alors que nous sommes connectés à eux en permanence. Et ça s'explique d'une façon assez simple, c'est-à-dire que quand vous êtes en connexion avec quelqu'un, je repense à la chanson d'Angèle qu'on vient juste d'entendre, c'est-à-dire vous êtes en connexion avec quelqu'un, mais vous n'êtes pas vraiment en connexion avec cette personne. Vous êtes en connexion avec une forme de résumé caricatural de cette personne, sans vouloir paraphraser Lévinas, vous n'êtes pas vraiment en présence du visage de l'autre. Avec les intelligences artificielles, si vous voulez, c'est là où on est dans une forme de contrepoison qui est aussi le poison, parce que on s'aperçoit que, par exemple, dans certaines maisons de retraite, dans certains EHPAD, on utilise déjà l'intelligence artificielle pour dialoguer les résidents. Et plutôt que de les laisser seuls, totalement à l'isolement, ils dialoguent avec la machine et comme ça, ils ont une présence, si vous voulez, qui est là en permanence, qui les interroge, qui prend de leurs nouvelles. Et donc, on peut se dire, oui, c'est formidable parce qu'on n'est plus jamais seul, on est toujours en dialogue avec une machine, mais justement, c'est avec une machine que l'on dialogue et non plus avec l'autre. Et cette machine, encore une fois, elle ingère nos données, elle ingère ce que nous sommes, et d'une façon ou d'une autre, elle agit non pas comme un autre être, avec quelqu'un qui a sa propre logique, ses propres humeurs, sa propre personnalité et son propre mystère, mais en réalité, c'est une sorte d'approximation, de caricature de personnes qui dialoguent avec vous. Et donc, dans le livre, j'explique qu'effectivement, on a ce sentiment de ne plus être jamais seul, mais n'être jamais totalement avec l'autre, et donc à la fois on n'est plus jamais tranquille, on n'a plus cette capacité, j'allais dire, d'être laissé à nous-mêmes en pleine réflexion, en pleine méditation, et en même temps, quand on est en permanence occupé à dialoguer avec les machines, petit à petit on s'isole des autres, tout simplement parce que l'omniprésence des intelligences artificielles, et on en est qu'au tout début, on est à la pointe émergée de l'iceberg, l'omniprésence des intelligences artificielles dans des aspects croissants de notre vie, eh bien ça va changer notre rapport au monde et ça va changer notre rapport aux autres. Et ça va, d'une certaine façon, nous isoler des autres.
0: Effectivement, on n'a plus besoin de... J'entends des fois des gens dire, mais pourquoi tu me poses cette question-là? Tu t'as qu'à demander à ChatGPT. Puis je dis, il y a un autre rapport humain qui s'installe lorsqu'on pose des questions à des personnes, à des vraies personnes plutôt qu'à des machines. Est-ce que ce qui a aussi accéléré peut-être la montée en puissance de ces intelligences artificielles, c'est le fait que c'est très disrupteur, cette manière de casser les codes, etc. Et que c'est quelque chose, la disruption qui plaît aussi à l'économie. C'est du neuf, c'est du nouveau, ça change, on peut l'implémenter dans quantité de matériaux, de matériel qui existait déjà, ça plaît et donc on pousse aussi, on met de l'argent derrière ça.
1: Alors on met de l'argent derrière ça, d'abord c'est un mécanisme d'accélération supplémentaire si vous voulez, c'est-à-dire qu'on s'aperçoit que la révolution numérique est un moment de très très grande accélération, pour prendre le terme du philosophe allemand Hartmut Rosa, c'est vraiment une économie de l'accélération, et les outils numériques nous permettent d'accélérer un très grand nombre de tâches et de choses, quand bien même on n'aurait pas besoin de les accélérer, mais ça crée une forme de croissance économique, justement par le principe même de cette accélération. Ensuite, ce qu'il faut bien voir, c'est que à l'intérieur même de cette accélération économique, vous l'avez dit, dans le livre, je reprends le terme qu'a utilisé à un moment donné Jeff Bezos, donc le fondateur et patron d'Amazon, quand on lui demandait il y a 4-5 ans au moins, ce qu'il pensait de l'intelligence artificielle à venir, et lui disait, il faut bien voir ce qui va se passer. ça va être une surcouche générale à tous nos outils et toutes nos interactions. Enfin, lui, il disait couche exactement, layer en anglais. Moi, j'ai traduit ça par surcouche, c'est-à-dire il faut s'attendre à l'avoir partout. J'entendais ce matin sur une radio française, puisque je vous parle depuis Paris, que de très nombreux entretiens d'embauche maintenant se font via des IA, y compris avec des avatars en visio. Donc, on s'aperçoit que dans une forme considérable, un nombre croissant des aspects de notre existence, l'IA va être là pour interagir avec nous et interagir à toute heure du jour et de la nuit, si j'ose dire. Donc, on s'aperçoit effectivement à quel point ce marché de l'accélération générale est un marché important. Maintenant, il ne faut pas non plus se faire d'illusions. Pour le moment, ces modèles économiques que l'on utilise tous, je ne sais pas si vous utilisez ChatGPT, Claude ou d'autres, n'ont pas trouvé encore leur modèle économique. Alors, pour certains, ça les rassure parce qu'ils se disent à un moment donné, ça va freiner. Pour d'autres, dont je suis, ça aurait plutôt tendance à les inquiéter parce que j'ai tendance à me dire ils vont finir par le trouver, ce modèle économique. Et ce modèle économique, ils vont le retrouver en absorbant encore plus de données de notre part.
0: Mmh. Il y a souvent aussi un modèle d'affaires qui est la gratuité. Alors là, il n'y a pas une gratuité totale, mais une bonne gratuité. Puis plus ça avance, moins c'est gratuit. Ou peut-être plus il y a de prédation de données. J'avais reçu dans cette émission Marc Ouniadi, qui est philosophe et qui a fait une proposition d'une déclaration universelle des droits de l'esprit humain. Et il disait, mais c'est incroyable, en fait, il y a toute une technologie qui a débarqué sans que personne ait son mot à dire. Et cette technologie a des conséquences sur notre esprit humain. Vous le disiez, cette délégation, on ne saura bientôt plus rien faire ou plus rien penser. Est-ce que c'est quelque chose, une proposition à laquelle vous pourriez adhérer?
1: Alors, je ne la connaissais pas, mais ça ne vous surprendra pas que j'y adhère totalement, puisque dans le dernier chapitre de mon livre, je propose de sacraliser le cerveau, c'est-à-dire de dire, vous voyez, depuis le Moyen-Âge, petit à petit, nos systèmes juridiques se sont construits en sacralisant le corps, d'abord en interdisant la torture, puis ensuite les châtiments corporels, et puis petit à petit, en faisant du corps de chaque individu quelque chose qu'aucun autre n'a le droit, j'allais dire, de posséder ou de manipuler. Et pour moi, la révolution numérique nous impose de faire le même avec nos cerveaux, donc avec ce que le philosophe que vous citez appelle l'esprit humain, c'est-à-dire qu'on va devoir sacraliser cet esprit humain. J'en profite pour dire que ça peut paraître totalement bizarre, mais vous avez un pays comme le Chili, par exemple, qui a fait intégrer une déclaration des neurodroits il y a quelques années, en disant à un moment ou un autre, il faut que les droits de notre cerveau soient aussi préservés que les droits de nos corps.
0: Mais c'est vrai que c'est intéressant parce que lorsqu'on met sur le marché, par exemple, un nouveau médicament, en tout cas en Suisse, mais aussi en France, aux États-Unis, ça doit passer par quantité d'entités, d'institutions qui doivent approuver ce médicament. Or, là, on a affaire à des technologies ultra puissantes qui vont directement dans notre système de contrôle, notre cerveau, et personne n'a son mot à dire. Dans le fond, ça arrive, c'est attirant comme du chocolat, donc on y va à fond, mais on sans forcément savoir les conséquences que ça peut avoir sur nous et notre esprit.
1: Voilà la question que vous posez là, j'essaye de la poser aussi à la fin du livre, qui est une question centrale, c'est celle de la responsabilité. Moi, je trouve que souvent, on parle, j'allais dire, dans la sphère politique de régulation. Je ne suis pas contre ce mot, mais je trouve que ce mot est passé ambitieux par rapport à ce que nous devons faire. Quand on entend le mot régulation, on pense souvent à, j'allais dire, des déclarations administratives ou autres. Mais quand on parle, quand le philosophe que vous citiez parle de déclaration des droits de l'esprit humain, ou quand dans le livre je dis il va falloir se pencher sur la notion de responsabilité, c'est-à-dire qu'à un moment ou un autre, ceux qui construisent des outils doivent être, ou plutôt des mécanismes, parce que ce ne sont pas des outils, ils ont une forme d'autonomie dans leur action, doivent être tenus pour responsables de l'impact des choses qu'ils ont construites. De la même façon que quand vous fabriquez un médicament, si commence à tuer certains patients ou être nocif, vous êtes responsable de ça. Et donc, il y a des études d'impact qui permettent de ne pas mettre un médicament sur le marché parce qu'on considère que les impacts sont nocifs. Eh bien, je pense que dans le domaine du numérique, il nous faut aujourd'hui refonder la réflexion sur la responsabilité. Rien n'est plus fou que de considérer que toutes ces inventions sont des simples outils et que seuls ceux qui les utilisent sont responsables de ces outils. À partir du moment où il y a une forme de boîte noire, à partir du moment où il y a une forme d'autonomie, eh bien, il faut qu'on arrive à trouver une forme de responsabilité qui soit associée à ceux qui fabriquent ces outils. Et quand on me dit mais un savant n'a pas à être responsable de ce qu'il crée, je dis que si, que dans la littérature, les seuls savants qui sont irresponsables et ne sont pas responsables de ce qu'ils créent, ça s'appelle des savants fous.
0: On verra si votre appel à cette responsabilité sera entendu. Merci beaucoup Bruno Patino. Vous êtes donc le président d'Arte France, également professeur de journalisme à Sciences Po, et le titre de votre ouvrage, Le temps de l'obsolescence humaine, c'est paru chez Grasset. Bonne suite de journée à vous.
1: Merci beaucoup.

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1: Le Royaume-Uni va fournir de l'uranium enrichi à l'Ukraine pour ses centrales nucléaires et réclame de nouvelles sanctions contre la Russie après les frappes de la nuit passée. C'est ce qu'annonce hier soir le Premier ministre britannique Keir Starmer juste avant le G7 à Évian et qui sera consacré justement ce mardi à la guerre en Ukraine. Volodymyr Zelensky y est attendu ce matin. Volodymyr Zelensky qui est arrivé hier soir à Genève, Donald Trump hier après-midi. Les dirigeants qui participent au sommet ont atterri tous hier à l'aéroport de Cointrin, accueilli par Guy Parmelin. Il s'est dit fier de cet accueil. Le président de la Confédération a aussi condamné avec la plus grande énergie, ce sont ses mots, les déprédations de dimanche en marge de la manifestation anti-G7. 549 personnes ont été contrôlées. Dans Forum, hier soir, Alexandre Braillet, le porte-parole de la police genevoise, justifie l'encerclement du parc Montrepos avant d'identifier les black box qui, selon lui, auraient pu s'infiltrer parmi les manifestants. Il ne précise pas si la police a pu en identifier, justement. 28 personnes ont toutefois fait l'objet d'investigations approfondies. 3 ont été placées en arrestation provisoire. Donald Trump, J.D. Vance et le président du Parlement iranien ont signé l'accord conclu entre leurs deux pays dimanche soir. Une signature électronique pour l'instant fait savoir un haut responsable américain hier. Une cérémonie de signature est pour l'heure toujours prévue à Genève vendredi. On n'en connaît pas pour l'heure le détail, mais il pourrait être connu dans les 48 heures. Le détroit d'Ormuz serait lui complètement ouvert vendredi, déclare hier le président américain. Il avait déjà affirmé un petit peu plus tôt que la navigation avait même déjà commencé à reprendre, notamment certains navires chargés de pétrole le long d'une route totalement sécurisée, selon ses mots. Le Conseil national veut se donner plus de temps avant de se prononcer sur le sort du nucléaire en Suisse. Les députés ont voté hier à une courte majorité pour le renvoi du dossier au Conseil fédéral. Le Conseil des États se prononce, lui, ce mardi. Il s'agit d'obtenir des clarifications, notamment sur le subventionnement par la Confédération. La contestation grandit dans les communes genevoises contre la nouvelle loi sur les piscines et en particulier l'interdiction de fait des maillots de bain anti-UV ou encore des burkinis. Après Vernier, c'est au tour de Mérin, Carouge, Lancy et de la ville de Genève de déposer un recours. Selon elle, cette loi est incompatible avec les objectifs de santé publique. La grosse surprise hier au Mondial de football, eh bien c'est l'Espagne qui n'est pas parvenue à l'emporter face au Cap-Vert. Match nul 0 partout. Les Espagnols sont pourtant parmi les favoris. Hier soir, la Belgique et l'Égypte se séparent également sur un score, mais de 1 partout. Et puis l'autre rencontre qui sera très observée, ce sera d'ici 2 heures, c'est l'Iran qui fait son entrée dans ce Mondial face à la Nouvelle-Zélande. La journée débute sous un ciel voilé ce mardi, peut-être un petit peu plus ensoleillé du Léman au Valais, en partie ensoleillé au nord. Des averses possibles aussi dans les Alpes cet après-midi. Il fera entre 13 et 28 degrés en plaine et jusqu'à 30 degrés en Valais.
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4: C'est une nouvelle semaine de Drôle d'époque qui commence. Le plaisir de vous y retrouver. Renaud Musy est avec nous comme partenaire de Derrière la vitre. C'est lui qui réalise cette émission en direct jusqu'à 17h. Partenaire aussi, vous l'êtes. Salut.
5: Absolument,
4: Mélanie.
5: Absolument, je suis là.
4: Vous savez qu'on aime bien dans cette émission recevoir des invités qui ont un parcours sinueux, en zigzag, atypique. Eh ben, notre invité d'aujourd'hui fait pas exception à la règle. Elle possède effectivement un parcours plutôt atypique. Elle qui a commencé par les squats de Genève. Kiev, mais aussi c'est un parcours qui l'a amené à la direction du service culturel de la même ville pour arriver il y a quelques mois sur les rives du lac de Neuchâtel, à Neuchâtel même, à la direction artistique du célèbre NIF, avec deux F, Neuchâtel International.
5: Trois F.
4: Oui, j'en ai raté un. Neuchâtel International Fantastic Film Festival, il y en a trois. C'est le quart de siècle cette année, le festival fête son 25e anniversaire, ce sera du 3 au 11 juillet prochain. Le plaisir de vous accueillir dans cette drôle d'époque. Kate Ridi, bonjour.
5: Bonjour, merci de me recevoir.
4: Avec plaisir. Je disais parcours atypique. En fait, pas vraiment. Si on regarde dans les détails, vous avez été chanteuse, guitariste de rock, étudiante en beaux-arts, programmatrice à l'usine, co-directrice du festival Black Movie, réalisatrice. Donc, au fond, pas si atypique que ça, parce que toute votre vie a été au service du geste artistique, de la culture, donc un fil rouge très cohérent.
5: On peut le voir effectivement comme ça, ça fait plaisir d'ailleurs quand les gens y voient une forme de cohérence comme vous venez de
4: pas
5: le souligner.
4: Vous, pas vous.
5: Certains jours oui, certains moins, je dois dire. Il y a quand même des grands écarts là-dedans, mais c'est vrai que c'est tout est en lien avec la culture, ça c'est sûr.
6: Ouais. En arrière plus qu'en avant. On dit souvent que la vie peut être vécue en avant et comprise en arrière.
5: Alors effectivement, je pense
4: c'est joli,
5: que
4: ça.
6: Qu'est-ce que garde, c'est pas moi.
5: Alors je pense qu'effectivement, avec le temps, on comprend de mieux en mieux ce qu'on a fait et peut-être pourquoi on a été tenté de le faire. Moi, c'est vrai que j'ai toujours agi avec beaucoup de spontanéité et sous des impulsions. Voilà, sans vraiment
6: pas de plan
5: toujours,
6: de carrière.
5: Non. Je suis très admirative des gens qui très tôt savent ce qu'ils veulent faire et qui s'y tiennent.
4: Admirative ou un peu ironique face aux gens justement qui ont trop de plans de carrière.
5: Ah non, alors c'est très
4: vraiment admirative,
5: très, oui,
4: sincèrement.
5: Oui, très sincèrement, j'envie beaucoup voilà les gens qui me donnent cette impression. Après peut-être que dans leur vécu c'est pas du tout comme ça qu'ils le ressentent.
4: Mais on s'ennuie quand on a un plan de carrière, non?
5: Mais tout dépend lequel il est.
4: Ah voilà, c'est ça, tout dépend.
6: Il y a toujours des imprévus au fond.
5: sans doute.
4: Directrice artistique du NIF avec 3F depuis quelques temps. Mais alors, vous restez genevoise, on en parlait, je vous posais la question comme ça naïvement, mais est-ce que vous êtes un peu installée à Neuchâtel? Vous dites non, je suis tout le temps à Neuchâtel parce qu'évidemment vous devez y être pour préparer cette édition et les suivantes, mais vous restez genevoise.
5: Alors oui, je reste genevoise et donc je suis une de ces nombreuses personnes qui prend le train.
4: Qui pendule
5: très tôt le matin et parfois assez tard le soir. Et donc c'est la découverte aussi d'une autre vie que celle de pendulaire avec tout ce qui se passe en fait pendant ces trajets et dans ce train. Et c'est aussi
6: dans ce fameux train, on peut pas vraiment lire sur une partie du parcours parce que ça pendoline. C'est le pendolino.
5: Absolument, absolument. Et là, il y a une partie du trajet qui est particulièrement difficile pour les gens qui ont facilement mal au cœur. Entre Neuchâtel et Yverdon, ça pendoline particulièrement, je dirais.
4: Ça donne un peu la nausée, c'est ça?
5: Ça peut, moi ça passe. Le paysage est absolument magnifique. Très tôt le matin, je profite des levées de soleil dans la saison qui est la saison la plus sombre de l'année, hein, en automne-hiver. Et puis c'est vraiment des paysages qui sont très très spectaculaires, donc il faut savoir profiter aussi de ces moments pour observer.
6: Et pour quelqu'un qui aime le cinéma fantastique, ce qui se passe dans le train, c'est pas mal aussi, non?
5: Alors c'est une source de d'idées, de scénarios et de situations absolument inépuisables.
4: Mais vous y voyez quoi dans ce train, dans cette ligne Genève-Neuchâtel et retour?
5: Alors vous êtes témoin de toutes sortes de situations, de dialogues, comme vous le savez, ben de nos jours, les gens ont tendance à parler au téléphone, par exemple, comme s'ils étaient seuls, et donc oui, à raconter des choses parfois très intimes, étant de nature évidemment très curieuse. J'aime beaucoup, je fais mes petites enquêtes comme ça. De mon côté, je suis très attentive
4: à
5: ce qui se passe.
4: Prenez des notes quand vous entendez des conversations.
5: Des fois, je note deux trois idées ou deux trois choses quand elles sont particulièrement cocasses ou particulièrement surprenante pour pouvoir en faire le récit à mes amis ou à mes proches et peut-être une fois en faire autre chose.
4: Un film
5: ou une histoire ou je sais pas, il y a vraiment des situations où en quelques secondes vous avez quand même un aperçu de la vie d'une ou de plusieurs personnes qui est assez directement intime.
4: Kate Ridi, un mot sur cette 25e édition du NIF, quart de siècle. La rétrospective aura comme thème l'anniversaire, j'ai vu ça. Alors, de quel anniversaire s'agit-il?
5: Alors en fait, chaque année, le NIF a une section rétrospective qui revisite le cinéma de genre depuis les origines même du cinéma. Donc ça peut remonter à des films très très anciens jusqu'à l'année dernière. Donc c'est vraiment un programme qui est extrêmement agréable d'ailleurs à penser et à monter, puisqu'on a une liberté pour aller piocher. Dans tout ce qui existe. Mais par contre, il faut que ce soit thématisé pour que ça fasse sens et que les films se répondent. Et cette année, il me paraissait assez évident qu'il fallait que ça tourne autour de l'idée de l'anniversaire. Mais quand j'ai commencé à réfléchir à ça, je me suis dit l'anniversaire, mais alors vraiment l'anniversaire au sens premier du terme, le gâteau, les bougies, le moment où les gens se retrouvent pour saluer le nouvel âge d'une personne, etc. Et puis, qu'est-ce qui se passe? C'est souvent un point de bascule.
4: Tout dérape.
5: Tout dérape, souvent, ou se cristallise là autour. Et donc, dans le cinéma de genre, comme dans le cinéma en général, mais dans le cinéma de genre, c'est un levier ou un déclencheur très riche d'histoire.
6: Par exemple?
5: Alors, par exemple, ça peut être, dans la grande diversité des films, ça peut être dans le film d'Alice au Pays des Merveilles de Walt Disney, hein, la version de 56, c'est un joyeux non-anniversaire.
4: Ah, oui.
5: Oui, il y a le Chapelier Fou et toute sa...
6: Ah, c'est une chanson complètement dingue. Oui.
5: Avec toute sa compagnie de personnes très, très joyeuses et le lapin qui est tout le temps en retard. C'est assez stressant en réalité comme, ça, comme oui. scène.
4: Ou alors, ça Je pense peut... à Festen aussi.
5: Oui, alors Festen, on l'a pas, il n'est pas dans la sélection de cette année. Il était programmé dans la rétrospective l'année dernière sous une autre thématique. Mais par exemple, il y a également l'anniversaire dans Parasite qu'on va passer en version sud-coréen.
4: C'est terrible ce film.
5: Qu'on passe en version noir et blanche. Donc c'était la dernière version. Donc c'est aussi l'originalité de le passer parce que c'est un film qui a été vu assez récemment, qui avait gagné une Palme d'Or d'ailleurs.
4: Bong Joon-ho.
5: Exactement. Qui est une espèce de revisitation de la lutte des classes. Hein,
6: oui. Et oui, il y a la fête d'anniversaire du gamin.
5: Il y a la fameuse fête qui cristallise justement ce moment où les personnes, cette famille qui a envahi progressivement la famille très riche, cette famille très modeste, va passer à l'acte.
4: Mmh. Oui, c'est un film d'horreur.
5: C'est un film d'horreur, mais qui n'est pas dénué d'humour. Aussi, c'est un humour qui devient très grinçant, je suis d'accord, mais c'est un film qui est assez accessible et assez grand public de ce point de vue-là, ce qui est le cas justement de beaucoup de ces films de la rétrospective.
6: Là, vous en avez cité deux déjà que j'arrive à regarder, parce que vous savez que les films d'horreur et moi, ça fait au moins quatre.
4: Vous pouvez pas?
6: J'ai trop peur.
4: Mais
5: justement, c'est ce qui est riche dans cette rétrospective, c'est qu'elle permet à tout un public qui est pas forcément adepte, donc c'est visiblement votre cas, qui a peur d'avoir

0: de suspense, etc., qui mène à tout ce déroulement de violence. Stricto sensu, c'est ça. Mais après, un film d'horreur, ça peut aussi être une horreur qui est plus psychologique ou qui est plus dans une tension. Donc, c'est pas nécessairement quelque chose qui se termine dans une explosion d'hémoglobine. Voilà. Alors que le film fantastique, ça peut être la dystopie, ça peut être le film dans lequel l'imaginaire et la place pour l'imaginaire est une réalité parallèle ou parfois très très inspirée du réel, mais qui est légèrement amenée ou très fortement amenée ailleurs. Donc c'est deux genres vraiment très différents.
1: Qu'est-ce qui est prévu d'autre pour ce 25e anniversaire qui est très dit?
0: Alors, il y a énormément de... Donc, le NIF a un programme qui est très riche chaque année. Et cette année ne fait pas exception à la règle, spécialement pour ce 25e. Donc, en dehors de toutes les sections récurrentes du festival, donc il y a toutes ces compétitions, hein, la compétition internationale, la compétition asiatique, les courts-métrages internationaux, asiatiques, suisses. Il y a toutes les sections parallèles, donc Third Kind, qui sont justement des films qui sont plus à la lisière du genre et souvent plus accessibles aussi pour un public qui...
1: Pour voilà, Mélanie, oui.
2: Elle me regarde.
0: Voilà, pour Mélanie, oui, parce que je sais ce que vous avez dit. Et puis, les films ultra, qui par contre sont vraiment les films les plus extrêmes de genre. Il y a des focus spéciaux sur des invités ou sur des thématiques. Par exemple, cette année, on collabore, parce que c'est aussi le 25e anniversaire du L'Athénium, qui est donc le
2: magnifique musée
0: voilà, Neuchâtel. Donc, on a fait un programme autour de l'archéologie ou la figure de l'archéologue dans le cinéma fantastique, qui est évidemment
1: Indiana
0: une source d'inspiration, par exemple, qui est une source d'inspiration récurrente du cinéma fantastique. Donc, ça, c'est les programmes parallèles. Après, il y a tout ce qui est conférences, rencontres autour de la littérature fantastique, puisque c'est un des volets et des effets spéciaux, c'est des volets récurrents importants aussi du NIF. Et puis, il y a tout ce qui est offert à la population, donc toutes sortes d'animations, d'ateliers d'écriture, de scénarios, le fameux open air avec les projections gratuites sur la place des Halles. Il y a donc voilà, de pléthore de propositions. Le cœur, c'est le cinéma, évidemment, mais il y a toutes ces manifestations qui sont autour de ce qu'on propose au niveau du cinéma et on essaie de faire des liens.
1: 3 au 11 juillet prochain. Et puis alors, j'ai vu aussi qu'on pourra avoir des matchs de foot.
0: Et oui.
1: Sur écran géant.
2: Ah oui, puisque ça finit le 19 juillet, bah oui. La Coupe du Monde.
1: Remarquez que le foot nous offre un...
2: C'est parfois fantastique, ouais.
1: Ouais, j'allais dire le contraire. Quand on voit ce qui se passe avec certains ultras du côté des supporters, c'est plutôt le film d'horreur. Mais, mais le foot est un très beau sport, un très beau jeu. Donc, on pourra voir ça sur écran géant. C'est votre idée, Ketridi?
0: Alors, écoutez, je voulais d'abord dire qu'il y a une des soirées de cinéma, parce qu'il y a quand même des soirées de cinéma aussi, comme c'est le cas habituellement, qu'on a dédié au foot, donc avec deux films qui sont vraiment des films. Donc il y a Shaolin Soccer, c'est des moines tibétains qui jouent au foot.
1: Rien que le titre, Shaolin Soccer.
0: Qui est un film vraiment très grand public avec des très belles chorégraphies aériennes de moines qui jouent au foot. Ça vaut vraiment la peine.
1: Ah oui, ça donne envie.
2: Ça fait envie.
0: Et la deuxième partie de soirée où c'est toujours des films un petit peu plus de niche et qui où les spectateurs et les spectatrices portent des casques pour pas déranger le voisinage, c'est un film d'horreur qui se déroule dans un club de foot, God of the Dead. Donc là, c'est vraiment la soirée foot. Mais donc, pour vous répondre à votre question de est-ce que c'était mon choix ou pas, disons que c'était un choix qui permettait de montrer une ouverture et une forme de collaboration positive avec tous les acteurs et actrices de Neuchâtel, puisque on est en plein centre-ville pour cet open air sur la place des Halles, aussi appelée place du marché. Depuis l'année dernière, ça s'est étendu, donc il y a les différents commerces, leurs terrasses qui participent à ces projections. C'est clair qu'en année de mondial, c'était une volonté, voilà, commune de la ville, des commerçants, de trouver un modus vivendi qui conviennent à tout le monde. Et l'idée, c'est de rester ouvert et populaire.
1: Et de mélanger les publics aussi, j'imagine. Parce que ceux qui viennent voir la fan zone et les matchs de foot vont peut-être basculer du côté du festival.
0: Sait-on jamais?
2: En tout cas, une soirée de match important, ce serait difficile de diffuser un film.
0: Alors, il y aura toujours des films. Pour moi, disons, évidemment que la condition d'entrée en matière pour prêter notre écran au foot, c'était qu'on ne programme pas moins de films. Donc on aura toujours des films qui seront diffusés tous les soirs.

0: Puisqu'il y a toujours quatre projections en parallèle en moyenne, on est retourné, ça nous a donné l'occasion de retourner au Temple du Bas, qui pour les habitués du NIF est un lieu mythique du festival, donc en cette 25e édition c'était une belle occasion. Donc il y aura des films, y compris pendant les matchs, pour que les gens puissent, enfin les cinéphiles qui n'ont pas envie d'aller voir du foot, puissent continuer à aller voir tous les films, il n'y en aura pas moins. Mais il y a effectivement plusieurs soirs où le plein air, l'open air sera, l'écran sera recouvert de verre fluo, parce que c'est de plus en plus fluo, je ne sais pas si vous avez remarqué.
1: Oui, ouais. Oui, c'est de plus en plus fluo. Ouais. Sans parler des maillots. Hein.
0: Sans parler des maillots,
1: qui sont spectaculaires. Surtout celui de la Suisse. Merci beaucoup d'être avec nous dans cette drôle d'époque. Riche parcours que le vôtre, on va le détailler. Puis il y aura aussi le portrait dadaïste, impressionniste, fantastique. Surréaliste, fantastique de Mélanie.
2: Ce sera un peu dans un film fantastique.
1: D'accord, ce sera dans un instant. Juste après le premier titre, c'est Feu Chatterton, ce qu'on devient. La clé, entre parenthèses.

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0: Feu Chatterton, 15h24 dans cette drôle d'époque sur RTS Première. Nous sommes avec Kate Ridi, qui est directrice artistique du NIF avec 3 F, j'en ai oublié un tout à l'heure, Neuchâtel International Fantastic Film Festival, qui se tiendra du 3 au 11 juillet prochain. C'est le 25e anniversaire. On a détaillé une partie du programme. Kate Ridi, vous êtes genevoise, vous avez fait beaucoup de choses, programmatrice à l'usine, co-directrice du festival Black Movie, qui est très connu aussi, réalisatrice de films. Le reste, une partie du reste, c'est Mélanie qui va nous le raconter, vous le raconter dans son portrait réalisé avec la complicité de Renaud Musy. Nous sommes en direct.
1: Kate traverse la place d'un pas volontaire. Elle sent l'odeur d'algues mouillées qui arrive du Rhône voisin et en levant la tête, elle aperçoit la forteresse moderne du Segey sur l'autre rive. Le soleil tape fort et la lumière est crue, mais quand elle pousse la lourde porte en métal noir, une fraîcheur à l'odeur de pierre et de bière froide l'enveloppe. Elle entre dans la pénombre de ce qui fut autrefois une usine de dégrossissage d'or et monte l'escalier qui se tord jusqu'au premier étage. Ses pieds collent sur le sol de l'immense pièce qui abrite régulièrement des danseurs et des fêtards aux petites heures de l'aube. Elle contemple la verrière qui court le long du mur et tente d'imaginer l'époque où les ouvrières et les ouvriers travaillaient plus de 10 heures par jour dans les fonderies infernales pour laminer l'or et l'argent. Kate passe à côté du bar, désert, à 7 heures de la journée. Elle regarde d'un œil distrait les tireuses à bière qui brillent dans la pénombre. Elle pénètre dans un petit espace sur la gauche, ferme les yeux et inspire à plein nez l'odeur de velours rouge et de cuir usé. Elle s'installe dans l'un des fauteuils de Spoutnik, ce lieu qu'elle a contribué à faire naître, voilà maintenant plusieurs années, et elle fixe l'écran inerte devant elle. Soudain, l'écran s'anime. Des formes se mettent à bouger. Elle se sent rétrécir dans son fauteuil, la voilà toute petite. Elle a 10 ou 12 ans et elle vit son premier choc cinématographique.
2: Are you Henry?
3: Yes.
2: A girl named Mary called on the payphone and said she's at her parents and you're invited to dinner.
3: Oh yeah.
1: L'homme en costume aux cheveux hirsutes est attablé devant une assiette qui contient une étrange créature. Kate n'a pas cligné des yeux depuis plusieurs minutes. Elle est assise au Spoutnik, au cœur d'un centre culturel nommé l'Usine, mais ses souvenirs l'ont transportée à quelques encablures de là, au sous-sol du bâtiment nommé Grutli, près de la Place Neuve. Et elle dévore les films du CAC Voltaire sans modération aucune. Un bus rouge à 2 étages traverse soudain l'écran. Kate se revoit étudiante en sciences politiques à Londres, plus souvent au théâtre, au concert ou au cinéma que dans les salles de cours. Toujours assise dans son fauteuil, elle se dit que c'est là que son chemin s'est dessiné et qu'elle a troqué son envie d'être journaliste pour s'orienter vers l'image qui bouge, autrement dit, le cinéma. Kate sursaute. Sur l'écran, le personnage aux cheveux hirsutes d'Eraserhead vient de laisser la place à son créateur qui s'exprime les yeux dans ceux de Kate, dont le bleu est devenu roi.
4: J'étais dans l'atelier de l'Académie des Beaux-Arts de Pennsylvanie, en train de travailler sur le tableau d'un jardin la nuit. Je regarde la peinture et le vent entre et je vois les plantes qui commencent à bouger. J'ai pensé, ça c'est intéressant, une peinture qui bouge avec le son.
1: Le visage de David s'évapore en souriant, comme le chat du Cheshire dans Alice au Pays des Merveilles.
0: On en a parlé.
1: J'ai pas fait exprès, hein.
0: Non.
1: Et un autre de ses films s'affiche sur l'écran comme par magie. Kate est à moitié effrayée, à moitié fascinée par la magie étrange qui s'opère dans le Spoutnik vide. Elle scrute l'image avec curiosité. La scène d'un cabaret apparaît, lumière bleue, rideau rouge, musicien tiré à 4 épingles, et devant un micro, une femme fatale en fourreau noir.

0: Dans son fauteuil, Kate sursaute et se pince. Elle se voit sur l'écran dans le Blue Velvet de David Lynch, comme si elle avait pris la place d'Isabella Rossellini, qui vient de s'éclipser en souriant comme David tout à l'heure. Elle se cale dans son fauteuil et rit à haute voix. Ses souvenirs sont décidément puissants. Et d'ailleurs, l'écran bouge encore, le cabaret se dissout. La voilà au pied d'un immense escalier. La porte d'entrée est ouverte. Elle voit une silhouette s'éloigner dans la brume. Hurle « Rhett !» en pleurant. Puis son double à l'écran se tourne face à elle et les deux Kate disent en même temps la réplique finale d'autant en emporte le vent. « After all, tomorrow is another day. » Kate reprend son souffle. L'écran s'est éteint. Elle pense à celle qui l'a fait monter sur scène pour interpréter ce mythique Blue Velvet. Elle sent les fils invisibles qui la relient à cette comédienne, qui est aussi une amie.
1: La chanson, c'est comme une projection d'image. C'est pas d'essayer d'expliquer, de raconter, c'est plutôt d'écrire l'image que tu es en train de voir par rapport à une situation de ce que tu veux raconter. Jouer.

0: Kate en effet renonce à expliquer ou raconter en écoutant Loulou chanter. Elle se dit que tout cela est très punk, comme elle quand elle chanta avec les Rax. Elle pense à ces femmes qui ont marché à ses côtés. Ses copines des Rax donc, mais aussi Maria, Loulou et sa maman. Cette femme qui lui a transmis le sens de l'engagement en partant construire des maisons au Nicaragua après la révolution sandiniste. Kate pense à son enfance baignée des sons des Stooges, des Kings, des Stones, de Dylan et Cohen. Elle se cale encore un peu plus dans son fauteuil au premier rang et remercie silencieusement tous ses anges gardiens de l'avoir menée là où elle est, baignée de cinéma et de culture au quotidien. Comme s'il voulait lui confirmer ce sentiment, un autre visage apparaît sur l'écran. Kate sent ses cheveux rallongés, elle a une vingtaine d'années et étudie dans la toute nouvelle section cinéma de l'École des Beaux-Arts de Genève. Et un cinéaste américain encore la passionne.
1: Au début et pendant la guerre américaine contre le Vietnam, on parlait toujours avec nos films. Ils étaient là pour communiquer. Donc nous, on était là aussi. Pour communiquer, pour dialoguer. Là maintenant, les images de Route 1 défilent. Le port de New York. Non, je veux seulement retrouver le bonheur d'être en train de faire.
0: Les lumières de la salle obscure s'allument soudain. On dirait que le tour de magie est fini. Et Kate se lève, éblouie par ce voyage, en se disant que le cinéma fantastique a encore de belles heures devant lui et que les guerres qui agitent ce monde auraient certainement inspiré à Robert d'autres films qu'elle aurait bien aimé voir.
2: Robert Kramer.
0: Oui.
2: C'est pas le politicien
0: non,
2: génois.
0: Non, avec un K.
2: Avec un K. C'est pas le même. L'autre a un C.
0: Non, je pense pas que c'est le même, non. Ce serait surprenant.
3: Merci beaucoup. C'est ça, mais ça m'a. C'est très, très joli portrait. Merci beaucoup.
0: Merci à vous de me l'avoir inspiré.
2: C'est vous?
3: Oui.
0: C'est vous qu'on entendait chanter pour de vrai,
3: oui, oui,
0: Blue Velvet.
3: Oui, oui. Oui, oui. C'est moi. En tout cas, c'est une partie de. Oui, je me reconnais tout à fait, en tout cas, dans ce que Mélanie a raconté. C'est une partie, après il y a plein d'autres choses, mais oui, bien sûr, je m'y retrouve tout à fait.
2: Moi, je disais tout à l'heure que le fil rouge est finalement très cohérent, vous êtes immergé dans la culture, dans l'art, dans le punk, dans le rock, vous êtes à la fois sur scène, en dehors. J'ai lu quelque part que c'est vos parents qui vous prenaient voir des concerts de musique rock quand vous étiez toute petite, c'est vos parents qui vous auraient immergé dans cet univers-là?
3: Alors complètement, mes parents étant d'origine anglo-saxonne, donc ils sont
2: australiens.
3: Australiens,
2: hein.
3: Oui. Bah, c'est pas la raison, hein, mais c'est sans doute quand même lié. Ils étaient voilà, plutôt très très, comment dire, festifs, et ils appréciaient beaucoup la musique pop-rock de leur génération, et donc effectivement c'était quelque chose qui était très présent à la maison, et ils nous emmenaient souvent avec eux.
2: Qu'est-ce que vous avez vu comme concert de groupe ou de chanteurs et chanteuses mythiques dans votre enfance ou votre préadolescence, vous vous souvenez?
3: Oui, alors je me rappelle d'avoir vu les Rolling Stones avec ma mère.
2: Pas mal.
3: Et puis d'avoir vu, alors dans un autre registre, Nina Simone.
2: Ah oui.
3: D'ailleurs, c'est un des souvenirs voilà, très marquants, parce que j'étais quand même très jeune et je me souviens de pas avoir... c'est la première fois que je voyais une femme qui avait d'aussi grandes et longues boucles d'oreilles avec des cheveux aussi courts. Voilà, en dehors du fait de cette voix, d'entendre cette voix absolument sublime. Mais donc oui, il m'emmenait pas mal découvrir des choses, ou peut-être parce que c'était plus simple que de trouver à nous laisser tout seuls, je sais pas.
2: Ah oui, c'est peut-être
0: prendre les enfants avec, c'était plus pratique.
2: Mais là, il y a quand moi j'essaie de représenter la scène, vous êtes plutôt petite, enfant, vous voyez cette Nina Simone absolument fulgurante et sublime avec ses cheveux très courts et ses boucles d'oreilles, chanter des chansons éternelles, inclassables, enfin universelles. Vous avez une forme de communication qui s'établit avec elle, vous vous dites ça, c'est un univers dans lequel je veux être, il y a quelque chose qui se passe à ce moment-là?
3: Alors, je pense qu'effectivement, à ce moment-là, mais tout comme dans les moments évoqués dans le portrait que Mélanie a fait, Lynch, qui reste toujours qui est mon premier grand souvenir ou qui m'a effectivement donné envie de voir des films et de m'immerger dans une forme de réalité qui était celle qu'il proposait ou qui était la façon dont je la recevais, en tout cas, c'est ce que je cherche toujours à trouver en tant que auditrice ou spectatrice ou public, avant d'être programmatrice, en fait, donc, que ce soit au concert de Nina Simone ou devant un film de David Lynch, c'est des gens qui accèdent, enfin, qui ont cette grâce et qui permettent d'accéder à une autre vie ou une autre réalité ou une autre dimension de la réalité dans laquelle on a envie d'être le plus souvent possible.
0: Même temps, Eraserhead, c'est quand même pas évident. À 10-12 ans, c'est un film très étrange.
3: C'est pas évident, mais je pense que moi, je me souviens d'avoir décollé de la réalité, sans un produit extérieur qui m'aurait amené là, c'était simplement vraiment le ressenti et la découverte d'un autre monde et d'une autre manière de voir la réalité qui en fait me semble être celle, enfin peut-être celle qui m'est le plus proche finalement.
2: Je parlais
3: du train,
2: film.
3: c'est un peu ce qui se passe dans le train, je le vois souvent un peu comme dans un film, c'est-à-dire c'est toujours ce petit décalage qu'on peut, cet humour cosmique qu'on essaye d'avoir, ou qui est parfois du désespoir aussi, mais de ce décalage par rapport à ce qui se passe autour de soi.
2: Alors si vous êtes dans le train, c'est vous la metteuse en scène de ce qui se passe autour, si vous regardez Lynch, c'est lui le metteur en scène. Donc, regarder un film, c'est une manière de, peut-être autrement, de regarder le monde. Ça, vous avez compris à cette époque-là.
3: Exactement.
2: Vous vous êtes dit, c'est ça que je veux explorer.
3: C'est ça que je veux explorer. Puis ensuite, par la suite, c'est ça que j'aimerais essayer de transmettre à d'autres gens. D'où le travail de programmatrice et de passeuse. Enfin, d'essayer de partager cette passion et d'amener à d'autres gens cette possibilité de découvrir et de les prendre par la main pour les emmener découvrir des œuvres que peut-être auxquelles ils n'auraient pas eu accès ou qu'ils n'auraient pas eu la possibilité de voir ou la curiosité d'oser aller voir. Ou voilà, c'est un peu ça le travail.
2: Alors il y a cette immersion dans la culture due à vos parents, mais il y a le côté très politique aussi. Mélanie le disait dans son portrait, votre maman a vécu une période très militante. Elle est allée participer à la révolution sandiniste au Nicaragua. Je crois qu'elle a aidé les populations, elle a construit des maisons, elle a fait tout ça. Ça marche en parallèle de l'immersion culturelle. Vous auriez pu aussi basculer de ce côté-là?
3: Oui, mais
2: alors... tout est lié,
3: tout
2: probablement.
3: Pour moi, tout est lié. C'est-à-dire que je considère que ça fait un tout. Alors après, effectivement, ça ne fait pas un tout, peut-être de manière aussi, comment dire, carrée que si je militais pour une cause. Voilà, mais j'estime que de montrer des films et la façon de le faire et la façon de se comporter dans le monde et la façon de se comporter dans le travail, enfin, etc.
0: Mais vous avez milité pour créer un cinéma alternatif à Genève, pour créer Spoutnik.
3: Absolument, la culture est une forme de militance, c'est certain. C'est une forme de lutte, c'est certain aussi. Et les choix qu'on opère ou qu'on tente d'opérer le sont également. Les choix esthétiques le sont également.
2: Spoutnik, c'était un acte politique.
3: Spoutnik, c'était un acte politique.
0: On rappelle que c'est un
3: très
0: cinéma
3: joyeux,
0: alternatif
3: très
0: à Genève,
3: joyeux.
0: Qui se trouve à l'usine.
3: Oui, et qui existe toujours, et qui se trouve à l'usine, et qui était donc monté par un collectif. Parce que la notion de collectif aussi, qu'on pourrait rajouter dans cette façon de faire les choses ou de voir les choses politiques, c'est aussi faire avec d'autres, essayer de construire et de créer des espaces, des moments, des lieux avec d'autres personnes où il y a tout d'un coup une énergie qui converge dans le meilleur des cas, ce qui n'est pas toujours le cas, mais dans le meilleur des cas, ça permet de faire des belles choses.
2: C'était un feu d'artifice, les squats à l'époque, l'usine, PTR, Spoutnik. Moi, j'ai vu ça de loin, j'étais plutôt dans l'est de la Suisse romande. Mais
0: état d'urgence, c'était
2: état d'urgence,
0: un mouvement révolutionnaire, on peut le dire.
2: Et c'était à Genève.
3: Révolutionnaire et qui a permis à beaucoup de gens d'apprendre toutes sortes de choses et de s'outiller pour ensuite continuer à leur vie. Et c'est des gens qui ont ensuite qui ont essaimé, qui ont eu des pratiques qui ont continué à être des personnes importantes ou à amener leur pierre à un édifice comme ça un peu partout dans la vie culturelle ou politique d'ailleurs. Donc ça a été vraiment un lieu de formation pour beaucoup, beaucoup de...
0: En plus, c'était Patrice Muni hein, qui est rentré dans la
3: Vie Patrice politique. Muni, Joëlle Bertossa, la magistrate en charge de la culture actuellement, était au Spoutnik un temps également. Il y a vraiment un nombre de personnes qui sont passées par là plus ou moins longtemps et qui ont appris. Et moi, je dois dire que ça reste effectivement un lieu... le lieu principal d'apprentissage de la vie tout court, j'ai envie de dire, mais de la vie en groupe en tout cas, avec toutes ces difficultés et ces frictions. Et puis ensuite, c'est on affine.
2: Oui, c'est ce que vous faites maintenant. Au fond, la façon dont vous procédez maintenant avec l'équipe du NIF est un héritage de ce que vous avez fait dans les années de l'usine, ces belles années collectives. Vous mettez tout ça en pratique.
3: Alors j'essaye. L'évolution, c'était il y a quand même fort longtemps toute cette histoire de. Enfin, l'usine existe toujours et est toujours gérée de manière autogérée et le Spoutnik existe toujours et donc tout ça a évolué. Mais dans les traces de ce qui avait été mis en place, évidemment aussi toutes sortes d'évolutions. Et moi, je prône vraiment que les choses doivent être à l'image des gens qui y travaillent et ce qu'ils en font. Chacun doit amener ça transforme les choses.
2: Ça veut dire que c'est plus difficile maintenant de penser collectif ? Il y a plus d'individualisme dans l'air ?
3: Je pense que les conditions, disons, je suis pas sociologue mais j'ai l'impression que les conditions économiques, enfin les contraintes plutôt économiques, la précarité de ce travail pour beaucoup de gens.
2: Donc on parle du monde de la culture là.
3: Oui, du monde de la culture. C'est évidemment un obstacle à une forme de travail collectif. Forcément, quand vous travaillez avec des gens qui doivent cumuler plusieurs mandats et essayer de composer, parvenir à payer leurs factures avec différents mandats à court terme et de pourcentage, etc.
0: Oui, il y avait beaucoup de gens à
3: l'époque. Même disponibilité.
0: Il y avait beaucoup de gens à l'époque qui pouvaient squatter aussi.
3: Tout à fait. Donc c'est pour ça que je dis que tout est l'époque, enfin tout ce qui va autour joue un rôle fondamental dans le fait de pouvoir créer collectivement ou travailler collectivement, parce qu'il faut une disponibilité quand même assez complète pour vraiment faire ce travail de manière collective. Et c'est pour expliquer que c'est des conditions extérieures, le contexte
2: a changé,
3: joue à fond contre.
2: Ouais.
3: Et je pense que d'autre part, il y a évidemment une injonction très forte une angoisse peut-être assez importante pour des gens plus jeunes, parce que je travaille quand même avec des gens qui sont bien plus jeunes que moi en grande majorité, qui ont l'âge de mes enfants en fait maintenant, de pouvoir composer, de pas se laisser avoir, de pas se laisser faire, de pas trop en faire, etc. Ce souci de d'équilibrer voilà son travail, son
2: bien-être et son travail,
3: voilà
2: ouais.
3: Cet équilibre très dur à trouver est quelque chose qui me semble être beaucoup plus présent à l'esprit de ces générations-là que de la mienne à l'époque.
2: Oui, nous vivons la même expérience.
3: Mais nous avions aussi justement la chance, enfin donc c'est pas du tout pour, je ne jette la pierre à personne, Pierre. Je sais que c'est lié à des circonstances que je viens de décrire. On pouvait habiter sans vraiment payer de loyer. On a vraiment eu beaucoup de chance à cet égard.
2: Oui, c'était l'époque du tout est possible, où tout était encore possible il y a 30 ans. Aujourd'hui, aujourd'hui, on peut plus se permettre de bricoler dans cette drôle d'époque. Il faut assurer sa survie économique, financière, familiale, sa santé mentale, aller savoir. Il y a beaucoup d'injonctions. Vous aviez 10 ans à peu près au moment où ce titre fabuleux et mythique est sorti.

0: 1979, Peter Murphy, chanteur de ce groupe mythique Bauhaus, du nom du courant artistique évidemment. Ce titre s'appelle Bela Lugosi's Dead, la mort de Bela Lugosi. Ça nous ramène au monde du cinéma, Ketridi.
1: Alors tout à fait, puisque c'est un donc c'était le titre que j'avais choisi. Je pouvais choisir un titre. Il y avait une double raison. Bon, d'une part, triple. J'adore ce morceau. J'adore cette voix. C'est un musicien incroyable. C'est un groupe incroyable. Et d'ailleurs, ses autres groupes aussi. Parce qu'il avait un autre groupe ensuite qui s'appelait Daliscar. C'est surtout que c'est l'intro d'un des films qu'on passe. Enfin, déjà, il parle de Bela Lugosi, donc évidemment, c'est le lien avec le cinéma fantastique, c'est sûr. Il parle de la mort de Bela Lugosi.
2: On rappelle juste Bela Lugosi, un interprète qui a fait un vampire.
1: Oui,
2: qui jouait le rôle
1: de vampire. Oui, qui a d'ailleurs, je pense, presque créé l'archétype d'un certain.
2: Vampire.
1: Voilà, le vampire, c'est Bela Lugosi, en tout cas tel qu'il a été représenté et qu'il est encore, je pense, inspire encore beaucoup de gens qui mettent des vampires en scène. Mais c'est également l'intro d'un des films qu'on montre à l'open air gratuitement, donc qui est The Hunger de Tony Scott, dans lequel il y a David Bowie et Catherine Deneuve et Susan Sarandon, qui est un film tout à fait
0: début des années 80, sauf erreur 83. Hein.
1: Voilà, un peu qui a un petit peu vieilli, évidemment un peu kitsch comme il faut, mais qui reste pour moi un film aussi très marquant, très très glamour comme ça, une sorte d'amour justement impossible puisqu'il s'agit de vampires. Et puis c'est jamais possible quand c'est des vampires. Mais il y a une scène d'ouverture qui m'est restée toujours, et c'est peut-être d'ailleurs là où j'ai entendu pour la première fois ce morceau, qui est avec ce morceau-là, et on en entre dans une boîte de nuit de l'époque, et c'est complètement fascinant, et vraiment tout le monde est dans des tenues assez rock, mais assez chic aussi, de cette boîte de nuit de l'époque. Et donc c'était aussi en clin d'œil au fait qu'on passe ce film pendant le NIF cette année.
0: Bowie et Deneuve à l'affiche du même film. Hein.
2: Dans un film de vampire.
0: Dans un film de vampire, fallait le faire quand même. Hein. Bowie, vous en aviez un poster ou une représentation, en tout cas dans votre chambre.
1: Oui, alors j'ai eu peu de représentations jeune de voilà de mais oui Bowie, Nick Cave, David Lynch. Je pense que ça pourrait toujours être les mêmes.
0: Pas de raison de changer hein. Quand on a ceux-là, faut pas aller ailleurs. Hein.
1: Donc c'est un peu mon panthéon à moi, puisque bon, il y en a encore un qui est Nick Cave est toujours vivant.
0: Oui, il sera en concert le 5 juillet au festival de Montreux.
1: Oui, pendant le NIF d'ailleurs.
0: Ah mince, alors il faudra faire des choix.
1: Mais bon, je l'ai déjà vu plein de fois, je le verrai la prochaine fois.
2: Et donc déjà comme petite fille ou comme ado, vous aviez ces posters-là, ces idoles-là, parce que les petites filles ou les ados parfois elles ont des
1: Kafka
2: poneys
1: aussi.
2: Kafka. Ouais.
0: Ah, vous avez fait un film sur Kafka.
1: Oui, j'ai fait
0: Fragment K, j'ai vu ça, 1993. C'est un film inspiré de citations tirées du journal de Kafka.
1: Tout à fait. En fait, c'était à l'époque où j'étais au Beaux-Arts, ce qui est devenu la Head, en cinéma. Et c'est un travail d'écriture d'abord. Le journal de Franz Kafka, qui est donc un journal avec des bribes, hein, où parfois il écrit une seule ligne, c'est presque des haïkus. Des fois, il y a plusieurs, des fois c'est plus long. Qui est un de mes livres de chevet, qui est un livre absolument incroyable. Et puis j'avais fait un exercice de style, simplement j'avais essayé d'en inventer des nouvelles qui pourraient sortir de son livre, des nouvelles citations avec d'autres dates et tout ça. Et ensuite j'en avais fait un court-métrage, effectivement.
2: Et donc vous aviez un poster de Kafka dans votre chambre?
1: Oui.
0: Et de Bowie.
1: Cette fameuse photo que tout le monde, si on connaît Kafka, on peut l'avoir en tête. C'est un peu une des représentations habituelles de lui. Oui, tout à fait. Est-ce qu'ils se ressemblent tous un peu? Je ne sais pas.
0: Oui, c'est la question que j'allais vous poser. Quel est le lien? J'étais en train de travailler cette question-là. Quel est le lien entre Bowie et Kafka, entre Kafka et Bowie?
1: Alors, peut-être qu'il y a une forme de. Bon, alors en tout cas, il y a une forme de minceur et de un côté peut-être très tourné vers le le spirituel et le monde mental, voilà, peut-être. Après, ils sont quand même très antinomiques, parce que Bowie, c'est quand même le glamour et la scène et le fait de changer de personnage à chaque nouvel album et de recréer à chaque fois un autre univers et voilà et tout le travail sur le costume et le enfin etc. C'est vraiment quelqu'un qui était un étudiant en art et qui avait vraiment ce goût aussi de la plastique et des couleurs et de brouiller les pistes sur les rôles, alors que Kafka c'est un peu l'autre côté beaucoup plus sombre voilà, je suis pas spécialiste non plus, mais
2: plus austère en tout cas dans l'image.
1: Beaucoup plus austère et qui n'a, je crois, pas pu vraiment vivre beaucoup de choses qu'il aurait souhaité. Il avait son travail obligé alimentaire et puis il écrivait par ailleurs et il voulait surtout pas contrarier son père. Donc il a, voilà, c'était plus dans la douleur. J'ai quand même l'impression que.
2: Mais si on s'attache au regard de David Bowie, David Lynch, Kafka. Nick Cave, éventuellement, peut-être qu'on retrouve quelque chose dans leurs yeux, non ?
0: Au regard, vous pensez
2: Le regard, les yeux.
0: Aux yeux.
1: Alors, certainement une forme de mélancolie et de... oui, certainement une forme de mélancolie et de... et d'univers singulier. Enfin, des gens qui se sont quand même... Enfin, dont l'œuvre a permis de créer un monde qui est assez... cohérent, qui est un monde complet. C'est le cas de Lynch aussi. J'ai remarqué que souvent, il y a des connexions entre les amateurs et amatrices de David Lynch.
0: Et si on prend Bowie et Nick Cave, ce sont de grands amateurs de littérature. On en avait parlé d'ailleurs avec un de nos invités qui avait...
2: Yann Courtiot,
0: qui avait écrit un livre sur Bowie et sa relation au livre. Mais Bowie a aussi écrit... Et Nick Cave a écrit des magnifiques, c'est pas des haïkus, mais il y a des poèmes, il y a des nouvelles. Enfin, c'était.
2: Et Lynch peignait.
0: Et Lynch peignait. Donc, ils font toutes et tous un peu un art croisé, ces trois. Voilà votre panthéon. Kate Rizzi, vous êtes la directrice artistique du NIF. C'est du 3 au 11 juillet prochain. Et ça, c'est de la musique malienne, en l'occurrence, Fatoumata Diawara avec David Walter, Still Love.

0: T-Love, c'était David Walters et Fatoumata Diawara. On est plutôt sur de l'afrobeat, là, musique malienne en l'occurrence. Ça vous plaît, ça, Kétri Di? Vous êtes une rockeuse de base, ça vous plaît ce genre de musique?
1: Oui, j'ai trouvé ça très plaisant en tout cas. Après, c'est pas parce que j'aime le rock que j'aime pas d'autres.
0: Oui, pardon, voilà. je ne voulais pas vous prêter cette attention-là.
1: Loin de là. Non, j'ai des goûts très éclectiques en termes de musique et j'ai la chance aussi d'avoir des gens dans mon entourage qui me font écouter toutes sortes d'autres choses.

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1: Donald Trump a voulu immédiatement sceller hier son entente de la veille avec l'Iran. Le président américain, tout comme le président du Parlement iranien, ont donc d'ores et déjà signé électroniquement l'accord cadre en vue de mettre fin au conflit au Moyen-Orient. C'est un haut responsable américain qui en fait l'annonce. Une cérémonie officielle de signature, cette fois, est-elle toujours prévue à Genève? Ce sera vendredi. Une paix toujours fragile au Moyen-Orient. Hier, le Hezbollah a dit avoir repoussé une force israélienne qui tentait d'avancer dans le sud du Liban. Un drone israélien a par ailleurs visé une voiture à Nabatieh, tuant son chauffeur. L'armée israélienne restera à Gaza, au Liban et en Syrie aussi longtemps que nécessaire, a déclaré hier encore le Premier ministre israélien Benjamin Netanyahou. Il sera question de l'Ukraine ce mardi au sommet du G7 à Évian. Volodymyr Zelensky est d'ailleurs arrivé hier soir à Genève, accueilli par Guy Parmelin. Donald Trump a quant à lui jugé hier qu'il était peut-être possible de faire quelque chose à propos de la guerre entre la Russie et l'Ukraine. Il assure que ses homologues des deux pays à qui il a parlé dimanche y étaient ouverts. Volodymyr Zelensky semblait lui plutôt sceptique puisqu'il a, selon lui, proposé de rencontrer Vladimir Poutine lors de ce G7, visiblement sans succès. Le président ukrainien envisage aussi une rencontre aux États-Unis dans un format que Vladimir Poutine aurait, selon Volodymyr Zelensky, plus de mal à refuser. Rima Hassan en visite au Palais fédéral hier pour y rencontrer des parlementaires membres du groupe d'amitié Suisse-Palestine. L'eurodéputée franco-palestinienne de la France insoumise est une figure de la défense des Palestiniens. Sa venue au Palais fédéral était d'ailleurs critiquée par certains élus UDC. Le Parlement qui autorise désormais les tests pour la récolte électronique de signatures, principe accepté par les deux chambres hier, l'UDC l'a rejeté. Pour la première fois, les réseaux sociaux et les plateformes vidéo sont davantage utilisés pour s'informer au niveau mondial que par les médias traditionnels. C'est ce que relève ce mardi un rapport de référence de l'Institut Reuters pour l'étude du journalisme. C'était déjà le cas dans certains pays, mais désormais la tendance est majoritaire dans les 48 pays sondés. 10% des répondants disent aussi s'informer via l'intelligence artificielle désormais. La mésaventure des passagers d'un train entre Paris et Clermont-Ferrand, arrivée hier à destination avec 8 heures de retard. La locomotive est tombée en panne, en plein jour pourtant, et à mi-parcours. Le temps de tenter de réparer à distance avec le conducteur et de finalement décider de remplacer la machine, ça a pris donc un certain temps. La SNCF promet de rembourser les passagers le double du prix de leur voyage. Et puis Berne en bonne place en terre jurassienne. Le canton voisin sera l'hôte d'honneur du 121e marché concours qui se tiendra cette année du 7 au 9 août, annonce faite hier. Et ce sera une première fois pour lui, puisque son absence était liée notamment à la question jurassienne. Votre journée de mardi débute avec des voiles de nuages parfois denses, assez ensoleillées du Léman au Valais, en partie ensoleillées au nord, quelques averses possibles dans les Alpes. Il fera jusqu'à 30 degrés en Valais.
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2: Il y a des histoires que l'on se raconte à chaque repas de famille et des histoires de famille qu'on laisse au fond du tiroir. Des secrets qui traversent les générations jusqu'à ce que quelqu'un décide de les rouvrir. C'est le cas de la tante Marthe, surnommée Yvonne. Dans les années 20, elle ouvre une maison close à Paris qu'elle va diriger pendant des décennies jusqu'à devenir une figure